0: attendez. Là encore, vous pouvez vous rincer avec de l'eau ou faire un bain de bouche sans alcool.
1: Dernière situation qu'il faut garder à l'esprit, mais alors là, on va quitter l'univers très familial des histoires de bonbons, je préfère prévenir les auditeurs.
0: Oui, vous faites bien. Alors effectivement, c'est un petit peu différent pour deux raisons. D'abord, parce qu'il faut éviter de se brosser les dents juste après, mais aussi juste avant. Et puis aussi, parce qu'il ne s'agit effectivement pas d'une activité alimentaire, c'est le sexe oral. Pas de problème d'acidité cette fois, mais de germes. Le brossage des dents, ça irrite les muqueuses et les gencives, ce qui les rend plus vulnérables aux infections sexuellement transmissibles. Donc idéalement, on se protège par les moyens habituels, mais si on veut se brosser les dents, le délai c'est 30 minutes minimum avant ou après, même si là encore, je comprends que ça puisse être tentant.
1: Eh bien, c'est très bien d'en parler aussi. Merci Julien Méniel. Et après la santé, c'est mon boulot, ou plutôt c'est mon école supérieure, Sarah Lemoine. C'est pas facile d'intégrer les plus prestigieux établissements. Les inégalités d'accès en fonction de l'origine sociale, voilà un biais qui persiste. Et deux siècles après la Révolution française, les étudiants issus de familles nobles, par exemple, restent mieux lotis.
2: Oui, c'est la conclusion d'une étude menée par Stéphane Benveniste, cet économiste passionné par les inégalités sociale avait déjà planché il y a quelques années sur le degré de reproduction sociale parmi les diplômés de 10 grandes écoles très prestigieuses. Il montrait qu'avoir un père, un grand-père ou un arrière-grand-père diplômé de ces mêmes écoles augmentait énormément la chance d'un étudiant d'être admis à son tour, jusqu'à 80 fois plus. Il s'est ensuite intéressé à la présence de descendants de familles aristocratiques en remontant sur 100 ans entre 1911 et 2015. Pour mener à bien sa recherche, il a épluché les dossiers de 270 000 étudiants sur cette période. Pour identifier ceux d'ascendance noble, il a retenu les noms en particules et ceux figurant dans la liste de l'association d'entraide de la noblesse, car on peut être noble avec ou sans particules.
1: Et quels sont les résultats ?
2: Eh bien, il montre que les descendants de familles aristocratiques restent surreprésentés, même si leur présence a diminué au cours du temps. Sur la période récente, entre 1990 et 2015, ils avaient jusqu'à 9 fois plus de chances d'intégrer ces grandes écoles, alors que c'était 15 fois plus avant la Première Guerre mondiale, comparé au reste de la population. Cette surreprésentation a aussi évolué selon les établissements. Historiquement, Sciences Po présentait la plus forte concentration aristocratique, avec des chances d'accès multipliées jusqu'à 50 au début du XXe siècle. Aujourd'hui, cette probabilité reste encore 5 à 7 fois plus élevée. C'est finalement dans les écoles de commerce que l'on trouve aujourd'hui la proportion la plus importante de descendants de la noblesse. À Polytechnique ou l'École des Mines de Paris, les différences se sont progressivement estompées. L'étude révèle enfin un schéma encore genré. Dans ces familles, les fils accèdent nettement plus à ces établissements que les filles. L'écart subsiste aujourd'hui, même s'il est amoindri.
1: Et comment est-ce qu'il faut interpréter ces résultats ?
2: Eh bien, pour l'auteur, il montre que malgré l'abolition des privilèges aristocratiques il y a plus de 200 ans, les inégalités entre les familles d'ascendance noble et roturière n'ont pas complètement disparu et que les legs du passé contribuent encore à structurer l'accès aux diplômes les plus prestigieux.
1: Merci Sarah Lemoine. Poussons la porte de la librairie maintenant. Rémi Bostzaron, les États-Unis s'apprêtent à célébrer leur 250e anniversaire et vous nous proposez aujourd'hui une biographie du lointain prédécesseur de Donald Trump, George Washington.
3: Oui, George Washington, figure mythique de l'histoire américaine, évidemment, commandant en chef de l'armée continentale pendant la guerre d'indépendance, puis premier président des États-Unis. Tout cela, on le sait, mais ce que montre ce livre de l'historien Yves-Marie Péréon, et c'est essentiel, c'est que George Washington n'était pas un surhomme, ce n'était pas un grand orateur, ni un grand théoricien, ni un grand tacticien. En revanche, il s'est montré exemplaire dans son usage du pouvoir. Il a fixé les règles de l'usage du pouvoir aux États-Unis.
1: Ça veut dire d'abord ne pas abuser de son pouvoir ?
3: Oui, comme il aurait pu le faire à l'issue de la guerre d'indépendance. Beaucoup d'Américains s'attendaient à ce qu'il profite de son immense popularité pour imposer à ce moment-là un pouvoir autoritaire. Et bien pas du tout. En 1783, quand la victoire est assurée, George Washington décide de quitter l'armée et de rentrer chez lui dans sa riche plantation de Virginie. Et il fait publier une lettre adressée aux États américains dans laquelle il recommande le respect de l'autorité du Congrès, le respect de la justice et le maintien d'une bienveillance mutuelle entre les citoyens de l'Union. Ce doit être en quelque sorte son testament politique. Mais 4 ans plus tard, il doit reprendre la route direction Philadelphie. On lui demande de participer à la convention qui invente les institutions du pays. Et dans la foulée, même s'il n'est pas candidat, il est élu président.
1: Et c'est donc lui qui façonne le rôle du président américain.
3: Oui, un président qui respecte scrupuleusement la Constitution, qui se méfie de la précipitation, qui parle peu et qui écoute. Parce que George Washington avait un immense mérite, c'est qu'il avait conscience de ses limites. Comme l'écrit Yves-Marie Péréon, il pouvait se laisser convaincre par des arguments opposés aux siens, il savait déléguer.

0: à plus compétent que lui, et lorsqu'il lui arrivait de commettre des erreurs, il s'efforçait d'en tirer des leçons et de modifier son comportement. George Washington a aussi inventé une façon de quitter le pouvoir, alors que rien ne l'y obligeait. Après deux mandats, il l'a fait sans contester un instant la légitimité ni les décisions de son successeur. Un exemple largement suivi pendant plus de deux siècles, mais qui résonne étrangement aujourd'hui.
1: George Washington, le premier des Américains, voilà le titre de ce livre de l'historien Yves-Marie Péréon aux éditions Talendier. Merci Rémi Bossaron et merci à Julien Méniel et Sarah Lemoine, les experts à retrouver sur franceinfo.fr.
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1: Un soleil de plomb toute cette semaine, ça a été notre quotidien. Bonjour Bill François.
3: Bonjour.
1: Le billet science, mais des nuages de pierre. Alors ça, vous n'avez encore jamais vu, c'est ce que viennent de découvrir les astronomes de la NASA dans une planète très très lointaine.
4: Chez nous, il peut parfois pleuvoir des cordes ou des hallebardes. Outre-Manche, ce sont des chiens et des chats. Dans la Bible, des sauterelles, des grenouilles, des cailles. Mais si vous habitiez à 700 années-lumière d'ici, alors là, ce sont des nuages de roches qui pourraient vous pleuvoir des pierres dessus. C'est ce que vient de découvrir le télescope James Webb de la NASA sur une exoplanète poétiquement nommée WASP-94AB et qui tourne non pas autour du Soleil, mais autour d'une étoile de la constellation du Microscope. C'est moins connu que la Grande Ourse, c'est visible seulement depuis l'hémisphère sud. Ces nuages à cette planète sont en silicate de magnésium, c'est-à-dire en roche.
1: Quand on a des nuages de roche, peut-on dire qu'il fait beau ou mauvais temps ?
4: Alors ça dépend de l'heure de la journée. En fait, les astronomes ont observé la planète lors de son transit, c'est-à-dire quand elle passe dans l'axe de son étoile. Et donc à ce moment-là, on sait que du côté qui arrive devant l'étoile, c'est le matin, le jour commence, tandis que du côté qui passe à l'ombre, en s'éloignant de l'étoile, le jour se couche, c'est le soir. Et les chercheurs ont remarqué que le matin, sur cette planète, il y a beaucoup, beaucoup de nuages, tandis que le soir, il n'y en a plus. Il fait beau.
1: Et ils sont passés où ?
4: Une hypothèse est que le vent a chassé les nuages. Une autre hypothèse est qu'ils se sont évaporés, comme s'évapore la brume du matin les jours d'été. Il faut dire que cette planète est très proche de son étoile, encore plus proche que Mercure n'est proche du Soleil. Donc on y atteint facilement les 1000 degrés en plein midi, et c'est assez pour faire s'évaporer des nuages en roche. Le fait qu'il fasse beau le soir a surtout permis aux astronomes d'observer sous l'atmosphère de WASP-94AB. Et ils ont compris qu'en dessous des nuages, cette planète était faite d'une boule de gaz semblable à Jupiter. Ils ont même identifié 8 planètes du même type dans 2 autres systèmes solaires et pensent que leur étude nous livrera des secrets sur les débuts de l'univers encore fort mystérieux. En tout cas, la science souhaite aux extraterrestres qui habitent peut-être, qui sait, sur ces planètes étranges, que le ciel ne leur tombe pas sur la tête.
1: Merci Bill François. 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
5: Nouveau monde à présent avec Nicolas Arpagian. Bonsoir Nicolas.
6: Bonsoir Renaud.
5: Nous sommes à quelques jours de la fin de l'année scolaire et le sujet de l'intelligence artificielle s'est invité dans les couloirs de l'éducation nationale.
6: Le déploiement aléatoire de détecteurs d'ondes dans les salles d'examen du bac 2026 par le ministre de l'Éducation nationale, Édouard Geffray, afin de repérer la présence d'appareils connectés permettant aux élèves de recourir indûment à des services d'intelligence artificielle, témoigne de la nécessaire prise en compte de cette technologie dans les nouvelles formes d'apprentissage et d'évaluation des connaissances. D'autant que la semaine passée, le Premier ministre annonçait qu'à partir de la rentrée 2027, les élèves de seconde auront une heure hebdomadaire consacrée à la dite intelligence artificielle. Pour préparer au mieux ce nouvel enseignement, on peut recommander aux professeurs et certainement aussi aux parents de lire dès à présent le rapport que vient de publier le Conseil de l'IA et du numérique. Son intitulé témoigne de la situation très paradoxale déjà occupée par l'intelligence artificielle dans notre système éducatif. Il s'intitule Sortir de la clandestinité, mettre l'IA au service d'une nouvelle ambition pour le système éducatif. L'IA y est donc décrit comme un véritable passager clandestin, dès lors que cet outil s'est largement banalisé dans les familles, sans que ses conditions d'emploi aient été réellement débattues ou supervisées.
5: Nicolas, qu'est-ce que l'on apprend finalement dans ce rapport ?
6: Tout d'abord, il concerne l'ensemble de l'enseignement de l'école jusqu'au lycée. Ensuite, il ne tombe pas dans un enthousiasme aveugle en faveur de l'IA et plaide clairement pour des temps et des sujets pour lesquels le recours à l'intelligence artificielle apportera une réelle plus-value, tandis que des moments d'apprentissage seront, je cite, « sanctuarisés sans IA », dès lors que l'apport de cette technologie sera jugé ni nécessaire ni pertinent. Enfin, l'introduction de l'IA dans les classes primaires et secondaires impose de travailler ces différentes dimensions auprès des élèves, leur faire comprendre son fonctionnement technique afin d'identifier sa mécanique et son potentiel, mais aussi ses limites et ses risques, et également favoriser les outils dits socratiques, en référence à Socrate, qui invite constamment à stimuler la pensée critique de l'apprenant.
5: Le sujet est donc loin d'être seulement technologique.
6: Il faudra, Renaud, également aborder les dimensions politiques, environnementales et économiques, avec des arbitrages entre des solutions d'IA créées par des équipes de l'éducation nationale ou de l'État, et des services produits par des entreprises prioritairement françaises. Le tout avec une validation préalable des versions destinées aux enseignements. De même, la question de la santé mentale et des risques cognitifs liés à l'adoption de l'IA devra être pris en compte. Car cette évolution de l'IA dans le monde éducatif ne se résume certainement pas à acheter un logiciel sur étagère. Pour vous permettre de vous faire votre propre opinion, vous trouverez les références de cette publication du Conseil de l'IA et du numérique sur la page de la chronique Nouveau Monde sur le site ou l'application de France Info.
5: Merci Nicolas. Nouveau Monde, signé Nicolas Arpagian sur France Info bien sûr.
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5: L'invité culture est une nouvelle voix, mais qui vient de loin. Et c'est ça qui fait la force de son premier roman, à la fois l'audace, la modernité, la volonté de bousculer, mais qui pioche aussi dans des histoires et des mythes absolument éternels. Bonjour Lucile Nova.
3: Bonjour.
5: Voir venir, publié aux éditions du Sous-Sol, est donc un roman gothique et politique, où se côtoient la mort et les frissons de l'adolescence. Et pour qui se demande d'où vient ce titre, voilà la réponse.
7: Anne, ma sœur Anne, ne vois-tu rien venir? Je vois deux cavaliers qui viennent de ce côté-ci.
8: La Barbe Bleue se mit à crier si fort que toute la maison en trembla.
5: Barbe Bleue, évidemment. Un choix délibéré de votre part de vous placer sous les auspices de ces contes. C'est des sources d'inspiration depuis toujours?
3: Ce sont des sources d'inspiration, mais en fait, au même titre que beaucoup d'autres personnages, j'ai envie de dire presque plus que les histoires de la mythologie, de la tragédie shakespearienne, par exemple, qui revient aussi beaucoup dans le livre. Mais oui, Barbe Bleue était un réservoir de motifs qui m'a été très précieux.
5: Sauf que le château de Barbe Bleue, là, c'est une singulière demeure d'aujourd'hui. La maison d'éducation de la Légion d'honneur à Saint-Denis, dont il faut dire un mot parce que c'est le seul collège-lycée public non mixte en France, que des filles et que des enfants de famille honorés par la France, c'est ça?
3: Oui, c'est ça, que des descendantes de personnes ayant été décorées de la précieuse médaille de la Légion d'honneur. Donc, j'avais l'impression que là aussi, dans mon roman, on aurait une riche maison donnée à explorer, pièce après pièce, avec un effet, oui, j'espère, ouais, de suspense, de compte à rebours, et l'idée que peut-être derrière certaines portes closes se cache un drame.
5: Le dispositif, il est assez simple. Une journée dans la vie de quatre adolescentes dans ce pensionnat, privilégiées dans leurs études, bien évidemment, mais venant de familles au parcours pas simple, loin de là, chaotique parfois. Seul, on est très très fragile. À plusieurs, on trouve sa place dans ce château.
3: Il y a en effet un paradoxe, mais qui je pense est un paradoxe typique de l'adolescence, d'ailleurs quel que soit le milieu d'où l'on vient, qui est que, en fait, ensemble, elles ont l'air d'aller plutôt très bien. Je crois même qu'on peut rire souvent avec elles de leurs dialogues, de leurs échanges. Il y a quelque chose d'assez galvanisant dans leur sens de la répartie, les bêtises qu'elles font, etc. Et en même temps, bien sûr, j'ai envie de dire, en tant qu'adolescente, elles ont quelque chose aussi de très dérangeant parce qu'on a du mal à les comprendre et surtout, et notamment quand on va fouiller un peu dans leurs histoires familiales dans les lignées de chacune.
5: Il se trouve que vous-même, vous êtes enseignante, professeure de français, en Seine-Saint-Denis aussi, à Bondy. Pourquoi vous choisissez des élèves
9: de ce lycée de la Légion d'honneur et pas des élèves plus représentatifs d'un département comme la Seine-Saint-Denis.
3: J'avais envie que cet endroit, que je place presque comme le personnage principal de mon histoire, cette école, raconte quelque chose de notre pays et d'une certaine violence, notamment violence des rapports sociaux, qui marque bien au-delà des frontières de cette seule école. D'une certaine manière, mon expérience d'enseignante et mes élèves à moi dans le 93 existent pour moi à côté ou dans les silences de cette histoire qui se passe dans un cadre beaucoup plus privilégié. C'est plus inquiétant une classe qui se tient sage qu'en fait qu'une crise ou qu'une émeute, par exemple.
9: Alors, puisque vous parlez d'émeute, via le personnage de Vanessa, la surveillante, la protectrice, le quotidien des habitants, il est là, évidemment, de ce département. Les traces que laissent chez chacun aussi les moments de violence. Si vous le voulez bien, il y a un extrait que je voudrais que vous lisiez, page 128, des pages très fortes qui sont sans doute vraies pour tous les enfants de Seine-Saint-Denis.
3: Les mortiers jaillissaient des quatre coins du quartier et les barres de sa cité réfléchissaient la lumière et le fracas. La lumière et le fracas. Et Vanessa avait compris. Étrangement, car tout de même n'était-elle pas à peine en âge de marcher ? Et comment aurait-elle pu comprendre ? Pourtant, elle avait senti, pour sûr, que ce qui déchirait les gens tirant les mortiers était un mélange de la plus implacable colère, inflammable comme l'embrasement d'une ligne haute tension, et d'une sorte de décharge comme celle qu'accompagne le soulagement d'une respiration trop longtemps retenue.
9: Quand on découvre une écrivaine, qui a quelque chose, on l'a compris, d'aussi singulier, on ne peut pas s'empêcher de chercher des filiations, je suis désolé, ou des sororités. Et moi, plus que dans la littérature, presque, c'est dans le cinéma de genre que j'en vois. Julia Ducournau, Titane, Coralie Farja, The Substance. Vous en sentez proche de
3: ces femmes ? Vous me faites tellement plaisir. Je suis très, très, très fan des réalisatrices que vous venez de citer. Et oui, je me sens portée, quand j'ai écrit ce roman en tout cas, par toute cette culture du genre des films d'horreur qui s'étend en effet du léger détail trouble fantastique jusqu'au gore du revenge movie par excellence.
9: Et qu'est-ce qui vous porte là-dedans justement ?
3: J'ai le sentiment que ça va me permettre de mettre dans des plis quelque chose de la violence réelle du monde. C'est-à-dire, je n'ai pas les outils et je crois que je n'ai même pas le goût ni l'intérêt pour faire un roman social ou une enquête universitaire ou sociologique ou sur les inégalités, la ségrégation raciale en France, les inégalités scolaires, etc. Je trouve beaucoup plus excitant, en tout cas, et peut-être plus efficace en ce qui me concerne, de passer par le genre.
9: Le gore traduit le réel mieux ouais. qu'une enquête sociologique.
3: J'ai l'impression, à mon sens, et au sens de Julia Ducournau aussi, je crois. Mais on peut y penser en littérature aussi avec Marie Ndiaye. Marie Ndiaye, elle parle de la violence des rapports raciaux à travers des figures de folie, de fantômes, de délires cauchemardesques.
9: On va écouter, si vous le voulez bien, Coralie Farja. C'était à Cannes quand elle remettait l'an dernier un prix.
10: La toute première fois que je suis venue au Festival de Cannes, c'était il y a 24 ans, en simple spectatrice qui rêvait de cinéma. Et le tout premier film que j'ai vu dans ce grand théâtre Lumière était Mulholland Drive de David Lynch. C'est en risquant le trop, le différent, le personnel, le nouveau, que quelque chose de fort peut advenir.
9: Je trouve que ça résonne tant avec votre roman, peut-être avec vous aussi, David Lynch. Twin Peaks, Mulholland Drive.
3: Oui, bien sûr, il fait partie des références. Après, j'ai l'impression qu'il est employé à tort et à travers, mais c'est normal, c'est parce que c'est le génie absolu, quoi. Donc, Lynch, mais aussi Cronenberg, enfin voilà, je partage ces références-là. En effet, après, il a une telle liberté, une telle confiance sur le fait qu'il peut laisser des espèces de failles, de mystères, de choses dont on va débattre à l'infini.
9: Vous l'avez, cette liberté-là ? Vous la cherchez ?
3: Je la cherche, mais je trouve que c'est difficile de se faire confiance à ce point. J'en suis encore quand même au roman à clé, pour boucler la boucle avec Barbe Bleue.
9: Voir venir, donc, est publié aux éditions du Sous-Sol. Merci beaucoup, Lucille Nova.
3: Merci à vous.
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11: Un groupe fondé il y a près de 35 ans et qui est en tournée en France cet été pour présenter son nouvel album, Black Butterfly.

Basé à New York, Brooklyn Funk Essentials réunit des musiciens venus du monde entier. Le groupe a accompagné en tournée des légendes comme James Brown ou Kool & The Gang. Véritable machine à danser, il marie funk, soul, hip-hop et jazz avec un objectif: que la musique groove, Black Butterfly est son 8e album.

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1: Il est 2h30, le flash Hugo Marceau. Ce drame nous touche toutes et tous. Déclaration ce dimanche soir du ministre des Transports, Philippe Tabarot, après le crash d'un avion de tourisme en fin de matinée près de Nancy en Meurthe-et-Moselle. Le plus meurtrier du genre jamais vu en France. Aucune des 11 personnes à bord n'a survécu. 5 élèves prêts à sauter en parachute pour la première fois, leurs 5 moniteurs et le pilote. La cause de l'accident n'est pas établie. Une enquête de gendarmerie est ouverte. Dans les Alpes-Maritimes, un cycliste est mort ce dimanche sur le parcours de l'Ironman de Nice, percuté par une moto dans une descente. Le quadragénaire était inscrit pour courir le triathlon long format annulé par la préfecture en raison de fortes chaleurs. Des centaines de participants l'ont malgré tout couru en autonomie hier. La France respire, mais pour combien de temps? Vigilance rouge, canicule levée dans tous les départements depuis 22h ce dimanche soir. 22 restent en orange. Aujourd'hui, selon Météo France, et la vague de chaleur, la plus intense jamais mesurée dans le pays, laisse des traces. 1000 décès supplémentaires depuis mercredi par rapport au mois précédent, selon Santé publique France. L'heure du bilan, le Premier ministre Sébastien Lecornu réunira son gouvernement en fin d'après-midi au sein d'une nouvelle cellule de crise. Un retour d'expérience, selon les termes de Matignon, et l'anticipation d'éventuels nouveaux épisodes au programme. C'est dans ce contexte qu'un nouveau projet de loi brûlant est de retour aujourd'hui au Sénat, projet de loi pour la protection et la souveraineté agricole, un amendement au centre des débats et d'un vote, celui de la Commission des affaires économiques qui réintroduit notamment l'acétamipride, pesticide autorisé dans 26 des 27 pays de l'Union européenne et réclamé par certains exploitants agricoles. À l'étranger, Israël poursuit ses frappes au sud Liban. Dernier dégât matériel en date, un tunnel de 200 mètres de long construit par le Hezbollah, selon le Premier ministre israélien Benjamin Netanyahou. Le ministre de la Santé libanais évoque de son côté 2 blessés après le lancement d'une grenade dans un village du sud. Vendredi, un accord vers la paix avait été signé entre les deux pays à Washington. Vladimir Poutine reconnaît, je cite, « une certaine pénurie de carburant en Russie ». Déclaration dans une interview publiée par le Kremlin ce dimanche soir. En cause, les récentes frappes ukrainiennes sur les infrastructures pétrolières. Vendredi, le président russe a placé la péninsule de Crimée en situation d'urgence. La vente de carburant aux particuliers y était suspendue. 1450 morts et 189 immeubles entièrement écroulés. Dernier bilan dressé par le président de l'Assemblée nationale au Venezuela. 5 jours après le double séisme, au total plus de 700 immeubles ont été touchés. Les Nations Unies estiment de leur côté à 50 000 le nombre de disparus. On connaît le premier qualifié pour les huitièmes de finale de la Coupe du Monde de football. Le Canada, l'un des 3 pays hôtes, s'est défait ce dimanche soir de l'Afrique du Sud à Los Angeles. Victoire 1-0 grâce à un but dans le temps additionnel.
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3: Une partie de la France toujours en vigilance rouge, seulement 2 départements ce matin, des canicules à répétition qui pourraient coûter cher. C'est ce matin le choix de France Info. Une étude de l'assureur Allianz table sur plus de 200 milliards d'euros de pertes d'ici 2030 en France. Parmi les secteurs très touchés, le tourisme. Caroline Félix était pour France Info dans le Loir-et-Cher, pays du vélo et des châteaux. Et à Blois, cette semaine, elle a été très compliquée, Caroline.
4: Oui, j'y suis allée jeudi, donc en plein cœur de la canicule. 41 degrés, pas un chat dans les rues, sauf ce couple australien qui sort de chez le loueur de vélo.
5: On est venu annuler notre réservation. On voulait faire la vallée de la Loire à vélo pendant 3 jours, mais il fait trop chaud. On pensait pourtant que le mois de juin serait idéal pour la météo.
6: Ce n'est pas l'idéal, c'est comme le climat de l'Australie au plus chaud, mais sans la plage.
4: Ils partent louer une voiture climatisée. À l'intérieur de la boutique de vélo, Vincent, lui, regarde son ordinateur dépité.
7: On a une annulation ici, celle-ci aussi, qui partait aujourd'hui jusqu'à dimanche.
4: Vous avez loué combien de vélos aujourd'hui ?
7: 0. Ça fait 4 jours que rien n'est parti de la boutique. C'est catastrophique. On est à moins 80% sur la même semaine que l'an dernier.
4: Blois se trouve pourtant sur l'itinéraire d'habitude fréquenté de la Loire à vélo.
7: Avec effectivement les réchauffements climatiques, je pense que les conditions pour la location de vélo, en fait, à terme, ne seront plus réunies en fait, pour pouvoir travailler 6 mois dans l'année. On va travailler sur les ponts du mois de mai.
4: Direction maintenant, la place Ave Maria, l'une des plus grandes de Blois avec sa brasserie.
8: Pas beaucoup de monde, malheureusement.
4: Marlène, la serveuse, fait un courant d'air pour tenter de rafraîchir les fûts de bière.
8: Tout est en PLS. Enfin, comme il n'y a pas la clim, il fait chaud partout. Donc bah, les frigos, ils peinent. Les tireuses à bière, elles ont du mal à réfrigérer, en fait. Donc si ce n'est pas assez réfrigéré, ça fait beaucoup de mousse. Ça peine beaucoup plus, malheureusement.
4: D'autres restaurants évoquent des pannes de terminaux de paiement. Dans le Loir-et-Cher, au moins deux d'entre eux ont fermé le temps de la canicule.
3: Et face à ces chaleurs, Caroline, les professionnels ont tenté de s'adapter comme ils peuvent.
4: On poursuit la balade en bord de Loire.
9: C'est très beau là, une très belle vue sur Loire. Ouais.
4: Sur le port de la Creusie, ces quatre touristes engloutissent un croissant.
10: On ne pas de petit déjeuner à l'hôtel.
4: C'était trop tôt.
10: Oui. D'accord.
4: Rendez-vous dès 7h30 du matin. L'association Observatoire Loire a avancé ses visites en bateau de 2h pour être à la fraîche, 29 degrés tout de même.
11: Allez, on va y aller doucement.
4: Moins de bateaux sortent, les balades s'arrêtent à 11h30. Cyril Gautret de l'Observatoire regarde la Loire et essaye d'imaginer l'avenir.
12: C'est toute nos habitudes de vie qu'il va falloir changer. Peut-être que il faudra prendre nos grandes vacances en février-mars. Je sais pas. C'est une situation compliquée. Après, on reste optimiste. Alors, ce qui me rend optimiste, c'est de voir encore des belles choses sur la Loire. Vous voyez, ce matin, j'ai vu le balbuzard pêcher, un vol de cygne.
4: Mais même le matin, les touristes ne viennent pas. C'est le cas, par exemple, au château Renaissance de Fougères, au sud de Blois, quasi désert. Laure Deschamps me fait la visite, relevée de température des salles à la main.
13: Oui, mardi, il y avait déjà 31 le matin, 34 à midi.
14: Ah, il y a un visiteur, là.
4: Et non, ce n'est pas un visiteur, mais la femme de ménage.
15: Bonjour, Nadège, tu vas bien ?
16: J'ai fait une petite pause fraîcheur tout à l'heure. Ouais.
15: Non,
16: je fais les toiles d'araignée, mais tu vois, je ne monte pas en haut. Quoi.
4: Car en haut, il fait 50 degrés sous les combles, interdit aux visiteurs, ce que regrette Florent, le seul touriste croisé à la boutique.
17: Je viens de loin, je suis à pied, j'ai dû me lever tôt pour faire le château, et c'est toujours dommageable que le parcours de visite ne soit pas accessible. Du fait de mon métier de boulanger, je suis déjà habitué à la chaleur, puisqu'on fait du pain même quand il fait chaud. Oui. Mais je comprends tout à fait que certaines personnes plus sensibles à la chaleur aient d'autres contraintes que les miennes, qui suis jeune et frais.
4: Moins 90% de fréquentation pour le château, d'après Laure Deschamps, qui s'occupe aussi de trois autres monuments dans la région.
13: Il va falloir qu'on réfléchisse de voir ce qui est le mieux. Est-ce qu'on reste quand même ouvert en sachant qu'on a quand même 10 degrés de moins que dehors, ou est-ce qu'on fait le choix de fermer et du coup que les gens n'aient que l'extérieur comme solution de secours. Puis trouver aussi des aménagements à plus long terme pour réduire la chaleur dans les espaces de travail et d'accueil.
4: Pas possible en revanche d'installer la climatisation dans le château, les travaux dénatureraient le bâtiment.
3: Alors comment faire ? Le secteur du tourisme semble quand même un peu démuni.
4: C'est ce que reconnaît David Hameau, directeur de l'office de tourisme de Blois-Chambord-Val-de-Loire.
18: On est dépassé par les événements, clairement.
4: Il explique que le tourisme est la deuxième économie dans la zone, alors la prise de conscience est bien là.
18: Ça amène les collectivités à vraiment s'impliquer encore plus dans des tas de process d'aménagement. Les accès à la baignade, les accès à l'eau, il faut les valoriser.
4: Pendant la canicule, l'office de tourisme oriente vers les champignonnières, les caves à vin, les zones troglodytes. Mais les visiteurs cherchent aussi la fraîcheur la nuit. Gros enjeu pour Dominique Berrurier, son hôtel Le Vendôme n'est pas climatisé, il a perdu la moitié de son chiffre d'affaires.
19: Sur les 15 jours, je pense avoir perdu 20 000 euros. Oui.
4: Il a trouvé un moyen de bientôt installer des climatiseurs individuels, moyennant deux trous par chambre dans sa façade en pierre de taille.
19: Il y a un côté inesthétique, mais c'est de toute façon bien moins inesthétique que des groupes clim, comme on peut voir un peu partout sur les façades.
4: Un investissement de 120 000 euros.
3: Le choix de France Info, signé ce matin Caroline Félix, à retrouver sur franceinfo.fr.
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20: Vous êtes en train de vaquer à vos occupations et d'un seul coup, tout se met à tanguer. Très désagréable, surtout quand ça dure ou que ça se répète. Vous avez peut-être déjà vécu ce genre de vertige. C'est le sujet de C'est ma santé conseil ce week-end en partenariat avec la PHP et les hôpitaux de Paris, puisqu'on s'intéresse à l'oreille interne. Bonsoir professeur Yann Nguyen.
21: Bonsoir.
20: Vous êtes ORL à l'hôpital de la Pitié-Salpêtrière. L'oreille interne, souvent la cause de ces vertiges. Alors d'abord, qu'est-ce que c'est un vertige, à ne pas confondre avec un malaise, par exemple?
21: Un vertige, c'est une sensation dans laquelle on va sentir le monde tourner tout autour de soi. Un exemple dans la vie courante qui représente un vertige, c'est comme lorsque l'on descend d'un manège ou lorsque l'on descend d'un tourniquet pour enfants. On est projeté au sol. C'est la sensation qui décrit le mieux un vertige.
20: Et ça, c'est souvent lié à un problème de l'oreille interne ?
21: L'oreille interne est l'organe responsable de l'équilibre. Et donc, toute maladie ou atteinte de l'oreille interne va potentiellement entraîner des vertiges, oui.
20: Ça peut être provoqué par quoi ?
21: Alors, différentes maladies de l'oreille interne peuvent entraîner des vertiges, des infections, qu'elles soient bactériennes ou virales, ou des problèmes de pression dans l'oreille interne, notamment une maladie qu'on appelle la maladie de Meynière. Il peut aussi avoir des malformations de l'oreille interne, qu'elles soient de naissance ou des traumatismes avec des fractures de l'oreille interne qui peuvent aussi donner des vertiges.
20: Et jusqu'à des tumeurs bénignes qu'on appelle des schwannomes vestibulaires. Est-ce que tous ces problèmes se traitent ?
21: Certaines causes de vertiges vont avoir des traitements qui vont être spécifiques, notamment des antibiotiques par exemple en cas d'infection. On va pouvoir opérer certains types de vertiges. On va aussi avoir des médicaments qui vont soulager les symptômes mais ne vont pas forcément traiter la cause. Et dans la grande majorité, la résolution des vertiges va passer par une rééducation vestibulaire par un kinésithérapeute.
20: Et ça, ça ressemble à quoi ?
21: C'est des exercices dans lesquels le kiné va vous demander de suivre une cible dans le ciel avec les yeux, ou vous mobiliser avec une chaise, ou encore vous faire marcher sur un sol instable pour travailler votre équilibre.
20: Est-ce qu'on doit consulter dès qu'on a un vertige ?
21: Oui. Car un vertige, notamment lorsqu'il survient pour la première fois, peut tout à fait être dû non pas à une atteinte de l'oreille interne, mais à un accident vasculaire cérébral. Et donc, ça peut être une urgence vitale. En cas de vertige, de premier épisode, je recommande de consulter rapidement un médecin, voire d'aller aux urgences pour éliminer un accident vasculaire cérébral.
20: Mais ça va ressembler au même type de vertige qu'on peut avoir par ailleurs, ou c'est plus spécifique ?
21: Alors, en cas d'accident vasculaire cérébral, d'autres symptômes vont pouvoir être associés, tels qu'une paralysie d'un bras, d'une jambe, ou du visage, ou un manque de la parole. Mais dans certains cas, l'accident vasculaire cérébral va se manifester par un vertige isolé. Donc, il faut absolument diagnostiquer l'accident vasculaire cérébral le plus tôt possible pour tenter de limiter ses conséquences et favoriser une récupération complète de l'AVC.
20: Si on ne trouve pas de rendez-vous rapidement avec un ORL, je pense aux gens qui vivent dans des régions où il n'y a pas forcément autant de médecins qu'il n'en faudrait, comment on peut faire pour mieux vivre avec ces vertiges ?
21: Alors, premièrement, les vertiges qui touchent l'oreille interne ne sont quasiment jamais urgents à traiter. Le médecin généraliste a premièrement toutes les compétences aussi pour effectuer des diagnostics de vertiges et initier un traitement avant des explorations complémentaires qui seront faites chez l'ORL. En cas de vertige, et si on a éliminé un accident vasculaire cérébral, la rééducation que le patient peut débuter lui-même va consister à fixer un point lointain à l'horizon et à poser ses deux pieds au sol. Ça limite déjà les conséquences du vertige.
20: Avec parfois des médicaments ?
21: On peut aussi associer des médicaments dits anti-vertigineux qui vont aider à la résolution de la crise, oui.
20: Merci professeur Yann Nguyen, vous êtes ORL à l'hôpital de la Pitié-Salpêtrière, c'est Ma Santé Conseil. 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
14: Jérôme Nutil a été pendant 5 ans chef auprès de Georges Blanc et il a multiplié les postes dans de grandes adresses. Mais il voulait être son propre patron dans sa région. Ce Cévenol, meilleur ouvrier de France, s'est donc installé à Nîmes, au Mas de Boudan, avec une triple proposition de cuisine, dont une table étoilée.
22: On peut venir se faire plaisir au gastro, mais à un prix moindre, on a le bistrot. Et après, on a encore l'italien.
14: Tout cela est quand même dans l'esprit de la Méditerranée.
22: Oui, c'est la Provence, c'est la Méditerranée. Le Gros du Roi est à 35 km. On a la mer, on a la pêche, on a la montagne, on a les champignons, on a les truffes à Uzès, on a les oignons doux des Cévennes, on a les pélardons, on a les fromages, on a la viande, le taureau de Camargue, exact, les huîtres, on a l'eau et on a des beaux légumes.
14: Jérôme, une bonne table à nous conseiller à Nîmes.
22: C'est Manuel Leblé, la Piquicouette, dans les Halles de Nîmes.
14: Des halles qui sont le véritable poumon de Nîmes. C'est là qu'Emmanuel Leblé a créé de toutes pièces, sur un double étal de marchands aménagé avec une cuisine visible au centre, son restaurant, La Pie qui couette.
0: La Pie qui couette, c'est un hommage à mon grand-père, parce que quand je descendais avec des amis, il disait toujours, le soir, vous faites quoi? Vous faites La Pie qui couette, c'est-à-dire on mange, on boit, on chante, voilà, on vit.
14: Les halles, c'est mieux qu'un restaurant pour faire La Pie qui couette?
0: Moi je pense, ouais. En plus pour nous, en tant que cuisinier, c'est un bonheur tous les jours parce qu'on a tous les commerçants qui sont autour de nous, que ce soit le fromage, les légumes, la viande, le poisson. Et mon boucher, il est juste à côté, mon fromager, il est à droite, mon poissonnier est en plein centre. Voilà, on essaie de rester de plus en plus locavore. Hein.
14: Auparavant, Emmanuel Leblé a lui aussi travaillé chez des chefs renommés, Guy Savoy, Alain Sandorin ou Alain Passard. À La Pie qui couette, il propose quelques plats bistrotiers de qualité, comme la brandade, spécialité locale.
0: Ouais, c'est Nîmes, ouais. Voilà, j'ai gagné un concours en 2014, ouais.
14: Sans pommes de terre, hein.
0: Et si, moi, la mienne, elle est avec pommes de terre. Je sais que c'est très compliqué avec les Nîmois par rapport à ça. Voilà, moi, c'est ma brandade de restaurateur, hein, où on est à 70% de morue, et puis après, on fait de la pomme de terre, de l'ail, de la crème cuite, et puis après, nous, on la monte à l'huile d'olive. Et après, nous, on ajoute un petit citron confit dessus.
14: 13 euros la brandade, 20 euros l'aioli de cabillaud au pistil de safran, La Pie qui couette sous les halles de Nîmes, conseillée par le chef étoilé Jérôme Nutil. Les entretiens sont à réécouter dans leur intégralité sur franceinfo.fr, à la page C'est mon assiette.
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6: Les papis et les mamies ont aussi le droit de s'amuser sur TikTok, il n'y a pas de raison, et vous les avez observés, Julie Vialon, pour cet épisode de L'œil de Julie. Ils sont nombreux, ces grands-parents, à être devenus les personnages principaux des contes de leurs petits-enfants, et ça marche très très bien.
23: L'un des exemples les plus populaires est celui de la créatrice britannique Lucy Walton. Depuis plusieurs semaines, elle publie une série intitulée Day X of Taking My Granddad to Do Things He's Never Done Before, ça veut dire jour X où j'emmène mon grand-père faire des choses qu'il n'a jamais faites auparavant.
24: Jour 17 où j'emmène mon grand-père faire des choses qu'il n'a jamais faites. Aujourd'hui, on va faire nos propres t-shirts.
23: On le voit, essayer de nouvelles activités, découvrir de nouveaux lieux, vivre de nouvelles expériences. Et le succès est au rendez-vous. Plus de 340 000 personnes la suivent sur son compte TikTok partagé avec son grand-père.
6: Et Lucie n'est pas la seule.
23: Depuis le Covid, des chercheurs ont observé une multiplication des contenus intergénérationnels sur TikTok. Une étude menée par les chercheuses Marie Nouwen et Mathilde Duflo montre que la plateforme est devenu un espace où les familles exposent publiquement leurs relations, leur affection et leurs moments partagés. Ce que les internautes regardent, ce sont les réactions du grand-père, son humour, son émerveillement, la complicité qui s'installe avec sa petite-fille. Au fond, les vidéos racontent une histoire familiale autant qu'elles montrent une expérience. D'ailleurs, dans les commentaires des vidéos de Lucie, les internautes sont nombreux à parler de leurs grands-parents décédés et expliquent à quel point ce contenu est réconfortant pour eux.
6: Oui, et puis ces vidéos donnent une image différente de la vieillesse.
23: Les grands-parents apparaissent souvent comme des personnes actives, curieuses, capables d'apprendre et de découvrir encore de nouvelles choses. Dans les vidéos de Lucy Walton, son grand-père n'est pas présenté comme quelqu'un qu'on accompagne passivement. Il participe, il relève les défis, il essaye, il est pleinement acteur des vidéos.
6: Et puis, il y a une inversion des rôles assez intéressante.
23: En général, ce sont plutôt les grands-parents qui transmettent leur expérience aux plus jeunes. Mais dans ce cas-là, c'est l'inverse. Des chercheurs parlent même de socialisation inversée. C'est lorsque les plus jeunes transmettent des pratiques ou des connaissances aux générations plus âgées. C'est d'ailleurs aussi tout le paradoxe de TikTok et d'autres réseaux sociaux. La plateforme est souvent accusée d'éloigner les générations. Pourtant, une partie de son succès repose aujourd'hui sur des vidéos qui montrent exactement l'inverse, des liens familiaux forts, affichés et célébrés publiquement.
6: Voilà qui est rassurant sans doute, Julie Vialon. Merci beaucoup. 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
26: 9 sur 10 sont d'origine humaine. En ce début d'été, la campagne de sensibilisation du gouvernement qui a été mise en place ce mois-ci rappelle à tous d'être vigilants et d'adopter les bons gestes pour éviter les départs de feu. France Info Junior s'intéresse aujourd'hui à ceux qui les combattent, les sapeurs-pompiers, et plus spécifiquement aux sapeurs-pompiers volontaires. Bonjour Noémie Kuentz.
27: Bonjour.
26: Vous avez 22 ans et vous êtes sapeur-pompier volontaire à Rümersheim-le-Haut, ainsi qu'au centre de secours de Fessenheim. Vous êtes également chargé de communication de l'Union des départementale des sapeurs-pompiers du Haut-Rhin. Merci beaucoup d'avoir accepté l'invitation des journalistes en herbe de ce France Info Junior. Eux sont en 5e dans la classe média du collège Les Bruyères à Courbevoie, dans les Hauts-de-Seine. Alors quand on parle de feu et de vos missions en général, c'est vrai que ça impressionne Maya à cette question pour vous.
7: Avez-vous peur de faire ce métier de pompier volontaire ?
8: Alors honnêtement, on peut avoir une forme d'appréhension au début, surtout quand on découvre les interventions et certaines situations difficiles. Mais heureusement, je dirais qu'avec la formation, l'expérience et surtout le travail en équipe, cette appréhension diminue. On apprend très vite à rester concentré, à appliquer ce qu'on nous enseigne et à agir de la bonne manière. C'est pourquoi aujourd'hui, je dirais que ce n'est pas vraiment de la peur que je ressens, mais plutôt la volonté de bien faire et de toujours donner le meilleur de moi-même pour aider les autres.
26: Alors justement, c'est une question aussi à propos de votre engagement maintenant.
9: Bonjour, c'est Valentin et je me demandais à quoi ça sert d'être pompier volontaire si on n'est pas payé.
8: Alors bonjour Valentin, c'est une très bonne question. Je dirais que tout d'abord, il faut savoir que dans les centres de secours et dans certains centres de première intervention, les sapeurs-pompiers volontaires reçoivent des indemnités, c'est-à-dire une petite somme d'argent qui permet de compenser le temps passé en garde, en intervention ou bien en formation. Mais pour moi, quand on s'engage comme sapeur-pompier volontaire, c'est avant tout pour le sentiment d'être utile, d'aider les autres et parfois même de sauver des vies. C'est aussi une expérience très formatrice où l'on apprend beaucoup et où l'on crée de vrais liens avec les autres.
26: Et on enchaîne justement avec la question de Solal.
10: Bonjour, c'est Solal. Combien y a-t-il de pompiers volontaires en France ?
8: Bonjour Solal. Aujourd'hui, en France, on compte environ 200 000 sapeurs-pompiers volontaires, dont près de 20% de femmes, ainsi qu'environ 44 000 sapeurs-pompiers professionnels.
26: Et donc c'est énorme en fait, c'est 80% finalement de tous les sapeurs-pompiers.
8: Oui, tout à fait. Et ils assurent également 80% du temps d'intervention sur le territoire.
26: Donc oui, vous disiez qu'il y avait 20% de femmes. Et vous-même, vous avez commencé à quel âge alors ? Parce que vous êtes très jeune, Noémie.
8: Oui, alors tout à fait. Moi j'ai commencé dès l'âge de 11 ans en tant que jeune sapeur-pompier. Et puis, à l'âge de mes 16 ans, j'ai passé mon brevet national de jeune sapeur-pompier et je me suis par la suite engagée en tant que sapeur-pompier volontaire.
26: Donc, votre vocation a commencé très jeune.
8: Tout à fait.
26: Mais jamais, vous ne vous êtes dit « je serai sapeur-pompier ».
8: En tant que professionnel, oui. Non. Parce que pour moi, c'est une distinction entre le travail et une passion. Pour moi, c'est deux choses différentes et pour éviter de devoir empiéter sur les deux choses, c'est vrai que s'engager et être utile aux autres, c'est aussi une belle preuve de réussite dans sa vie.
26: Et donc on peut dire là aux jeunes qui nous écoutent qu'ils peuvent très bien démarrer dès 11 ans comme vous l'avez fait ?
8: Tout à fait. En tant que jeune sapeur-pompier volontaire, on peut tout à fait déjà s'engager pendant environ 4 à 5 ans en tant que jeune. On découvre les principes de la formation de sapeur-pompier volontaire pour ensuite passer son brevet et pouvoir s'engager par la suite.
26: Le fait que vous soyez donc une jeune femme sapeur-pompier volontaire soulève aussi beaucoup de questions parmi nos journalistes en herbe. On retrouve Basile.
11: J'ai une question. Êtes-vous la seule femme pompier volontaire de votre caserne ? Et si oui, vous donne-t-on plus ou moins de travail ?
8: Alors non, pas du tout. Je ne suis pas la seule. Sur les 25 pompiers de mon centre de première intervention, nous sommes 10 femmes. Et dans mon centre de secours, sur 70 pompiers environ, nous sommes 20 femmes. En ce qui concerne le travail, c'est exactement la même chose pour tout le monde. On nous donne ni plus ni moins. Chez les pompiers, on passe toutes les mêmes formations, on a les mêmes responsabilités, on porte le même matériel et on part sur les mêmes interventions. On est juste une équipe. Homme ou femme, ça ne change rien. C'est l'esprit d'équipe qui compte.
12: Bonjour, je m'appelle Alexia. Est-ce que c'est dur d'être pompier volontaire à côté de sa vie personnelle ou de son travail ?
8: Pour ma part, je suis actuellement étudiante en master en alternance. J'étudie, je travaille et je suis aussi sapeur-pompier. C'est parfois un vrai défi de tout gérer au quotidien, mais avec de la motivation et un bon équilibre, c'est totalement faisable. D'ailleurs, j'arrive quand même à trouver du temps pour moi, pour mes loisirs et pour profiter de ma vie en dehors de mon engagement chez les pompiers.
26: Alors pour conclure ce France Info Junior, voici la question de Tara.
15: Est-ce que le métier de sapeur-pompier volontaire vous a développé physiquement et mentalement ?
8: Alors je dirais que ça m'a aussi bien développé physiquement que mentalement. On apprend à rester calme, à gérer le stress et à agir correctement dans des situations parfois compliquées. Mais ce qui est bien, c'est qu'avec l'expérience, on prend aussi plus d'assurance et on gagne en confiance au fil du temps. Mais c'est aussi une expérience qui donne confiance en soi et qui renforce l'esprit d'équipe. Parce qu'on ne fait jamais les choses seules. On progresse ensemble, on se motive ensemble et on se pousse les uns et les autres à aller plus loin.
26: Donc vous recommandez en fait de faire ce volontariat ? Vous poussez plutôt les jeunes à s'engager ?
8: Je dirais que oui, parce que c'est humainement une expérience qui je pense peut être très enrichissante et l'esprit d'équipe est vraiment, je pense, le mot-clé de cet engagement.
26: Merci beaucoup Noémie Kuenz d'avoir répondu et transmis l'attachement à votre engagement à nos journalistes en herbe. Vous les retrouverez peut-être un jour, qui sait, dans vos effectifs de sapeurs-pompiers volontaires. Et en attendant, à la semaine prochaine pour un nouveau France Info Junior.
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3: C'est une histoire solitaire qui remonte à loin entre deux retrouvailles avec Damon Albarn et Blur au sortir des années 2010. Graham Coxon a écrit beaucoup, et notamment ce qui deviendrait Castle Park, cet album solo qui sort.

guitariste et chanteur, ne manque pas de projet entre Blur et The Wave, duo formé avec sa compagne Rose Elinor Dougal, mais en solo, Graham Coxon exprime une vraie personnalité, une qualité de composition qu'on connaissait déjà bien loin de son statut d'idole pour des générations de fans de Britpop, ce mot que les principaux concernés détestent. Ah.

grande impression de douceur, de tranquillité flotte sur ce Castle Park très britannique, comme son auteur. Entre flegme, satisfaction du travail enfin accompli et désir d'ailleurs, avec des chansons et des mélodies qui restent.

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1: Il est 3h, le flash Hugo Marceau. La France vers l'accalmie, vigilance rouge canicule levée dans tous les départements depuis 22h ce dimanche soir. 22 restent en orange aujourd'hui selon Météo France. Et la vague de chaleur la plus intense jamais mesurée dans le pays laisse des traces. 1000 décès supplémentaires depuis mercredi par rapport au mois précédent selon Santé publique France. Pour tirer des conclusions de l'épisode, le Premier ministre Sébastien Lecornu présidera en fin d'après-midi une nouvelle cellule de crise. Il réunira son gouvernement désormais tourné vers l'anticipation de futurs épisodes similaires. Place à l'enquête à Tomblaine, près de Nancy, en Meurthe-et-Moselle. Un avion de tourisme s'y est écrasé hier en fin de matinée. Les 11 personnes à bord sont mortes. 5 devaient effectuer leur baptême de saut en parachute. Ni les victimes ni les causes de l'accident n'ont été précisément identifiées en l'état. À l'étranger, Israël poursuit ses frappes au sud Liban. Dernier dégât matériel en date, un tunnel de 200 mètres de long et de 25 mètres de profondeur construit par le Hezbollah, selon le Premier ministre israélien Benjamin Netanyahou. Le ministre de la Santé libanais évoque de son côté 2 blessés après le lancement d'une grenade dans un village du sud. Vendredi, un accord cadre vers la paix avait été signé entre les deux pays à Washington. De son côté, l'Iran rappelle à l'ordre cette nuit les navires de passage dans le détroit d'Ormuz. Opter pour une autre route que celle longeant ses côtes, c'est risqué, je cite, d'accroître les tensions dans la région. Depuis jeudi, Washington et Téhéran s'échangent les bombardements et s'accusent de violation du cessez-le-feu. Et ce, malgré la signature d'un protocole d'accord entre l'Iran et les États-Unis le 17 juin et des pourparlers engagés en Suisse. Des tensions toujours vives qu'espère apaiser Emmanuel Macron. Le président français reçoit aujourd'hui le sultan d'Oman à l'Élysée, pays situé à la pointe du détroit d'Ormuz. Emmanuel Macron plaide la réouverture, je cite, libre et sans condition du détroit auprès d'Haitham Ben Tariq. 1450 morts et 189 immeubles entièrement écroulés. Dernier bilan dressé ce dimanche soir par le président de l'Assemblée nationale au Venezuela, 5 jours après un double séisme. Au total, plus de 700 immeubles ont été touchés. Les Nations Unies estiment de leur côté à 50 000 le nombre de disparus. En Russie, Vladimir Poutine reconnaît une certaine pénurie de carburant. Fin de citation. Déclaration dans une interview publiée par le Kremlin ce dimanche soir. En cause, les récentes frappes ukrainiennes sur les infrastructures pétrolières. Vendredi, le président russe a placé la péninsule de Crimée en situation d'urgence contraint par les pénuries. L'actualité à l'étranger, c'est aussi le mondial de football désormais entré dans sa phase finale avec le début des 16e en Amérique du Nord. Premier qualifié pour le tour suivant, le Canada, vainqueur de l'Afrique du Sud, 1-0 à Los Angeles. Ce soir, Brésil-Japon et Allemagne-Paraguay. Et puis, Léon Marchand en quête de Moisson à Saint-Étienne, suite des championnats de France de natation aujourd'hui. Après le titre sur 400 mètres, 4 nages samedi, place aux 200 mètres brasse pour le champion olympique de la discipline.
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3: Ces destins qui font l'info, comme tout ce mois de juin, celui de la femme la plus puissante du monde, la présidente de la Commission européenne, Ursula von der Leyen, qui prend des décisions pour 450 millions d'Européens, mais on ne sait quasiment rien d'elle. Dans ce 4e et dernier épisode, on vous raconte comment elle a réussi à se faire un nom, un récit signé William Gay Costa et Raphaël Rasson.
4: Vous souvenez-vous de Jacques Santer, de Romano Prodi, de José Manuel Barroso ou encore de Jean-Claude Juncker? Si c'est le cas, bravo, vous connaissez très bien l'histoire européenne, car on ne peut pas dire que les présidents de la Commission ont vraiment marqué les esprits. Aucun n'est parvenu à faire ce qu'Ursula von der Leyen a réussi, se faire un nom.
5: Ursula von der Leyen.
6: Ursula von der Leyen.
7: Ursula von der Leyen.
8: Ursula von der Leyen.
4: Sa méthode, ne pas se contenter des dossiers barbants de bureaucrates.
9: Des règlements sur les ampoules, la courbure des concombres.
4: Mais multiplier les coups d'éclat et prendre toujours plus de place. Ça commence par 25 mètres carrés au 13e étage du Berlaymont, le siège de la Commission à Bruxelles. Bienvenue dans le Saint des Saints, le bureau d'Ursula von der Leyen.

0: le chancelier allemand Olaf Scholz, c'est elle qui se rend en Ukraine. Elle enfile un gilet pare-balles, visite Boutcha, ville martyre libérée des troupes russes, où des civils ont été massacrés.
1: L'impensable s'est produit ici. Nous avons vu le visage cruel de l'armée de Poutine. Ici, à Boutcha, nous avons vu notre humanité voler en éclats.
0: Elle est photographiée devant des dizaines de sacs mortuaires entassés. L'image fait le tour du monde. Et cette année-là, elle bondit à la première place du classement Forbes des femmes les plus puissantes de la planète. Et depuis, elle n'a jamais été détrônée. C'est la première fois de son histoire que la Commission européenne s'implique à ce point sur le plan international. Et Ursula von der Leyen compte aussi s'affirmer face aux pays européens. 2025, elle lance un bras de fer dans le dossier Mercosur, ce projet d'accord de libre-échange avec les pays d'Amérique du Sud qui attise la colère du monde agricole. Les manifestants sous ses fenêtres l'accusent de tout décider toute seule.
2: On est là pour dire non au Mercosur. On a l'impression qu'aujourd'hui, Ursula veut passer en force. On a l'impression que l'Europe est devenue une dictature, même les grands dirigeants n'ont plus de poids.
0: Dans ces grands dirigeants, il y a Emmanuel Macron, le chef de l'État, confronté à la mobilisation des agriculteurs français. Il tente de s'opposer.
3: Je constate les avancées. La Commission a fait des avancées, mais le compte n'y est pas.
0: Malgré tout, la France est court-circuitée. Le traité est validé. Le Parlement de Strasbourg in extremis saisit la justice européenne pour suspendre la ratification. Mais la présidente ne compte pas dévier de son cap. En plein salon de l'agriculture à Paris, elle annonce l'application provisoire du traité.
4: Madame von der Leyen s'assoit sur le Parlement de manière très claire, sans même avoir concerté.
0: Arnaud Rousseau, le patron de la FNSEA.
4: J'étais avec la ministre de l'Agriculture au moment où les faits se sont passés, et visiblement, elle n'avait pas été avertie.
0: Contre Donald Trump, le bras de fer sera bien plus difficile. Alors que le président américain décide d'imposer des droits de douane au monde entier, c'est elle qui va négocier. Et c'est Donald Trump qui choisit le lieu, un de ses golfs en Écosse, alors qu'il voulait surtaxer les produits européens à 30%. Elle obtient 15%, sans véritable contrepartie.
5: C'est un accord énorme. Les négociations étaient rudes. C'était très rude. Mais nous avons un accord, donc félicitations.
0: Certains diront qu'elle a sauvé les meubles, d'autres qu'elle a vendu l'Europe. Ils posent tous les deux pour la photo, le pouce en l'air. Lui affiche un grand sourire, celui d'Ursula von der Leyen est bien plus crispé.
6: Ces destins qui font l'info, Ursula von der Leyen racontée par William Gay-Costa et Raphaël Rasson. 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
8: Un soleil de plomb toute cette semaine, ça a été notre quotidien. Bonjour Bill François.
9: Bonjour.
8: Le billet science, mais des nuages de pierre. Alors ça, vous n'avez encore jamais vu, c'est ce que viennent de découvrir les astronomes de la NASA dans une planète très très lointaine.
9: Chez nous, il peut parfois pleuvoir des cordes ou des hallebardes. Outre-Manche, ce sont des chiens et des chats. Dans la Bible, des sauterelles, des grenouilles, des cailles. Mais si vous habitiez à 700 années-lumière d'ici, alors là, ce sont des nuages de roches qui pourraient vous pleuvoir des pierres dessus. C'est ce que vient de découvrir le télescope James Webb de la NASA sur une exoplanète poétiquement nommée WASP-94AB et qui tourne non pas autour du Soleil, mais autour d'une étoile de la constellation du Microscope. C'est moins connu que la Grande Ourse et visible seulement depuis l'hémisphère sud. Ces nuages à cette planète sont en silicate de magnésium, c'est-à-dire en roche.
8: Quand on a des nuages de roche, peut-on dire qu'il fait beau ou mauvais temps ?
9: Alors ça dépend de l'heure de la journée. En fait, les astronomes ont observé la planète lors de son transit, c'est-à-dire quand elle passe dans l'axe de son étoile. Et donc à ce moment-là, on sait que du côté qui arrive devant l'étoile, c'est le matin, le jour commence, tandis que du côté qui passe à l'ombre, en s'éloignant de l'étoile, le jour se couche, c'est le soir. Et les chercheurs ont remarqué que le matin, sur cette planète, il y a beaucoup, beaucoup de nuages, tandis que le soir, il n'y en a plus. Il fait beau.
8: Et ils sont passés où ?
9: Une hypothèse est que le vent a chassé les nuages. Une autre hypothèse est qu'ils se sont évaporés, comme s'évapore la brume du matin les jours d'été. Il faut dire que cette planète est très proche de son étoile, encore plus proche que Mercure n'est proche du Soleil. Donc on y atteint facilement les 1000 degrés en plein midi, et c'est assez pour faire s'évaporer des nuages en roche. Le fait qu'il fasse beau le soir a surtout permis aux astronomes d'observer sous l'atmosphère de WASP-94AB. Et ils ont compris qu'en dessous des nuages, cette planète était faite d'une boule de gaz semblable à Jupiter. Ils ont même identifié 8 planètes du même type dans 2 autres systèmes solaires et pensent que leur étude nous livrera des secrets sur les débuts de l'univers encore fort mystérieux. En tout cas, la science souhaite aux extraterrestres qui habitent peut-être qui

0: C'est sur ces planètes étranges que le ciel ne leur tombe pas sur la tête.
1: Merci Bill François. 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
3: France Info Monde en Allemagne. Ce soir, le chancelier Friedrich Merz et la coalition au pouvoir présentent la semaine prochaine un train de réformes avec au menu les retraites, la fiscalité ou encore la santé. Bonsoir Anne Langumé.
4: Bonsoir.
3: Friedrich Merz au pouvoir depuis un an à peine et déjà au sursis.
4: Oui, 85% des Allemands se disent insatisfaits. Jamais un chancelier n'avait été aussi impopulaire. Le comble pour Merz qui n'hésitait pas à épingler la faible popularité de son prédécesseur Olaf Scholz. Présenté comme l'anti-Merkel, censé être plus ferme sur l'immigration, plus libérale, Friedrich Merz n'a pas eu les coudées franches pour dérouler son programme, contraint de faire alliance avec les sociaux-démocrates du SPD. Les sujets de friction au sein de la coalition n'ont d'ailleurs pas manqué, avec en embuscade l'AFD, le parti d'extrême droite.
3: Des rumeurs de démission anticipées ont même circulé.
4: Oui, dans la presse, un nom a émergé comme potentiel successeur, celui d'Hendrik Wüst, 50 ans, le chef du gouvernement de la Rhénanie du Nord-Westphalie, la région la plus peuplée d'Allemagne. Ce sont des spéculations, avait commenté fin mai le porte-parole du gouvernement. Élu de justesse en mai 2025, Friedrich Merz ne peut que constater son impopularité. Il a reconnu ne pas être en mesure de garantir la survie de son gouvernement jusqu'aux prochaines élections en 2029. Tout en déplorant cette situation, aucun chancelier avant moi n'a eu à endurer une chose pareille, disait-il fin avril à l'hebdomadaire Der Spiegel. Cela lui avait valu d'ailleurs de nombreuses critiques. D'autres déclarations ont aussi fait polémique. Le chancelier avait reproché aux Allemands de ne pas assez travailler. Il avait aussi parlé, à propos de la question migratoire, d'un problème qui persiste dans le paysage urbain. À un journaliste qui lui demandait de préciser ses propos, Merz avait répondu « Demandez à vos filles, je suppose que vous obtiendrez une réponse assez claire et nette, suscitant un tollé et un léger rétropédalage suite à ces déclarations que n'aurait pas renié l'extrême droite. »
3: La poussée de l'extrême droite, c'est justement sa principale préoccupation.
4: Oui, face à une AFD qui se sent pousser des ailes, dans les sondages le parti dépasse la coalition CDU-SPD et il faudra regarder le résultat des élections en septembre dans deux Länder d'ex-Allemagne de l'Est. Elles auront valeur de test. Au début du mois, Friedrich Merz a mis en garde contre un succès électoral du principal parti d'opposition. Si nous ne sommes pas assez bons, il y aura ce Big Bang et d'ajouter, cela remettra en question tout ce qui fait la grandeur et le succès de notre pays. Mise en garde sans doute peu efficace de la part d'un chancelier qui a perdu en crédibilité.
3: Alors Jumé, France Info Monde, c'est à retrouver sur franceinfo.fr.
5: Jérôme Nuttil a été pendant 5 ans chef auprès de Georges Blanc et il a multiplié les postes dans de grandes adresses. Mais il voulait être son propre patron dans sa région. Ce Cévenol, meilleur ouvrier de France, s'est donc installé à Nîmes, au Mas de Boudan, avec une triple proposition de cuisine, dont une table étoilée.
6: On peut venir se faire plaisir au gastro, mais à un prix moindre, on a le bistrot. Et après, on a encore l'italien.
5: Tout cela est quand même dans l'esprit de la Méditerranée.
6: Oui, c'est la Provence, la Méditerranée, le Gros du Roi est à 35 km. On a la mer, on a la pêche, on a la montagne, on a les champignons, on a les truffes à Uzès, on a les oignons doux des Cévennes, on a les pélardons, on a les fromages, on a la viande,
5: le
6: taureau de Camargue, exact, les huîtres, on a l'eau et on a des beaux légumes.
5: Jérôme, une bonne table à nous conseiller à Nîmes.
6: C'est Manuel Leblé, la Piquiquette dans les Halles de Nîmes.
5: Des Halles qui sont le véritable poumon de Nîmes. C'est là qu'Emmanuel Leblé a créé de toutes pièces, sur un double étal de marchand aménagé avec une cuisine visible au centre, son restaurant, la Piquiquette.
7: La Piquiquette, c'est un hommage à mon grand-père, parce que quand je descendais avec des amis, il disait toujours, le soir, vous faites quoi? Vous faites la Piquiquette, c'est-à-dire on mange, on boit, on chante, voilà, on vit.
5: Les Halles, c'est mieux qu'un restaurant pour faire la Piquiquette?
7: Moi je pense, ouais. En plus pour nous, en tant que cuisinier, c'est un bonheur tous les jours parce qu'on a tous les commerçants qui sont autour de nous, que ce soit le fromage, les légumes, la viande, le poisson. Et mon boucher, il est juste à côté, mon fromager, il est à droite, mon poissonnier est en plein centre. Voilà, on essaie de rester de plus en plus locavore. Hein.
5: Auparavant, Emmanuel Leblé a lui aussi travaillé chez des chefs renommés, Guy Savoy, Alain Sandorin ou Alain Passard. À la Piquiquette, il propose quelques plats bistrotiers de qualité, comme la brandade, spécialité locale.
7: Ouais, c'est Nîmes, ouais. Voilà, j'ai gagné un concours en 2014. Ouais.
5: Sans pommes de terre. Hein.
7: Et si moi, la mienne a été avec pommes de terre. Je sais que c'est très compliqué avec les Nîmois par rapport à ça. Voilà, moi, c'est ma brandade de restaurateur où on est à 70% de morue. Et puis après, on fait la pomme de terre, de l'ail, de la crème cuit. Et puis après, nous, on la monte à l'huile d'olive. Et après, nous, on ajoute un petit citron confit dessus.
5: 13 euros la brandade, 20 euros l'aioli de cabillaud au pistil de safran, la piquicouette sous les Halles de Nîmes, conseillée par le chef étoilé Jérôme Nutil. Les entretiens sont à réécouter dans leur intégralité sur franceinfo.fr à la page C'est mon assiette.
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8: C'est l'une des meilleures séries de cette saison qui mélange films d'horreur et comédie.
9: J'ai discuté tout à l'heure avec le gars sur le ferry. Mmh. Il a dit un truc qui m'a étonné.
10: Ah oui, quoi ?
9: Qu'il se passe des choses moches ici ?
10: Non, je crois que c'est une légende.
8: Widow's Bay, la baie de la veuve, se déroule sur une île apparemment hantée. Et ça sera l'objet de nombreux moments terrifiants. Pourtant, son héros est amer, cartésien. Pour lui, le plus important, c'est de faire de ce petit village tranquille une destination de rêve. Bien sûr, les fantômes ne se laisseront pas faire.
9: Il y a eu du cannibalisme ?
10: Non.
8: La série Widow's Bay est le fruit de l'imagination d'une scénariste humoriste américaine, Katie DiPold. L'idée, c'était de suivre le maire d'une île isolée pour jouer avec les codes de l'horreur. Katie DiPold.
11: Je ne voulais pas me limiter à un seul type d'horreur. Il fallait trouver un moyen d'explorer toutes sortes de choses. J'ai pensé au maire d'une ville confrontée à ce genre de phénomène. Si ça se déroulait sur une île, la population serait isolée, coupée du reste du monde et il serait difficile d'en partir.
12: C'est vrai que ces villes en bord de mer se nourrissent de superstitions.
8: C'est Matthew Rhys, qu'on avait adoré en espion russe dans la série The Americans, qui incarne un très réaliste maire débordé. Autour de lui, une équipe éclectique, son assistante qui enquête sur les phénomènes étranges, une employée excentrique et aussi un habitant persuadé que l'île est tentée. Et c'est parti pour un grand 8 d'émotions et de rires que cherchait la scénariste.
11: Enfant, j'adorais aller sur la promenade du bord de mer à Long Branch dans le New Jersey. Il y avait une maison hantée, on y allait l'été, c'était terrifiant. On ne savait jamais si on allait éclater de rire ou crier de peur. C'était une expérience très collective, très conviviale et j'ai toujours eu envie de retrouver cette sensation. Ma définition du divertissement est assez particulière. J'adore Halloween, John Carpenter, Les Dents de la Mer et Stephen King. Des formes d'horreur qui terrifient mais font passer aussi du bon temps.
13: Il bloque toujours ma porte avec une commode.
14: Il assassinait des adolescentes. Tu as 40 ans passé, toi.
8: Un mélange de frissons et de rire qui pourrait faire penser au dessin animé Scooby-Doo, Katie DiPold.
11: Oui, la grande différence, c'est que nous ne voulons pas que l'horreur perde en crédibilité.
8: Widow's Bay, renouvelée déjà pour une deuxième saison, la première est en entier sur Apple TV.

0: jardin.
1: Oui, c'est Jardin d'hiver, repris par la grande chanteuse brésilienne Simone. Une sorte d'évidence, alors que vient de sortir Henri Salvador do Brasil, un disque de reprise enregistré en quasi-totalité par des artistes du pays qu'il aimait tant. D'ailleurs, quand il est mort en février 2008, il venait de faire ses adieux à la scène en France, mais comptait partir prochainement au Brésil pour les tout derniers concerts de sa vie, comme pour boucler la boucle.
2: Je vais vous chanter une chanson brésilienne qui s'intitule Amélia.
3: Amélia.
2: C'est très joli, vous allez voir.
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1: Henri Salvador chante en brésilien à la radio en 1949. Si en 2026 il sort un album évoquant ses rapports avec le Brésil, c'est parce qu'il a été peut-être le premier artiste français de variété à se plonger dans cette musique. On peut évidemment se souvenir qu'il est né en 1917 à Cayenne, en Guyane française, tout près du Brésil. Mais il y a surtout eu des circonstances historiques exceptionnelles.
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1: Voici la première chanson enregistrée par Henri Salvador, fin 1942 à Buenos Aires. Quelques mois plus tôt, il a quitté la France occupée avec Ray Ventura et ses collégiens, un orchestre jazz immensément populaire, mais dont la plupart des membres sont juifs, apatrides ou d'origine qui déplaisent aux autorités de Vichy. Et là, ils enregistrent quelques chansons en Argentine avant de s'installer durablement au Brésil. Salvador, né dans une famille guadeloupéenne, se sent chez lui à Rio de Janeiro, dans un pays où la musique, la langue, la cuisine, l'art de vivre lui rappellent évidemment ses propres origines. Et la guerre finie, il en rapporte quelques chansons. Salvador a l'idée, en 1958, d'enregistrer une begin en la ralentissant jusqu'à ce que le rythme soit d'une douceur irrésistible.

Et donc, ce n'est pas un hasard si l'immense Caetano Veloso a repris en 1981 et en français cette chanson enregistrée par Salvador en 1958, l'année de l'invention de la bossa nova au Brésil. Dans mon île, c'est une chanson qui fait d'un chanteur français une sorte d'artiste brésilien honoraire qui invente en même temps que les Brésiliens cette chanson infiniment douce. Et toute sa vie, Salvador reviendra à ces amours-là, et encore plus dans sa seconde carrière inaugurée par l'album Chambre avec vue en 2000.

Jardin d'hiver, aime-moi, Henri Salvador en crooner tropical. Et c'est pourquoi des artistes se sont réunis autour du producteur Marcos Valle pour des allers-retours dans ses chansons entre la France et le Brésil. Voici Zay Ibarra qui chante les beautés de nos paysages. Voici Eddie Mitchell et Zeyla Duncan qui rêvent de Cannes cet été. C'est

Et l'œuvre d'Henri Salvador continue de s'accroître. Parce que pour l'album Salvador do Brasil, on a exhumé la maquette d'une chanson inédite. Alors voici Paula Morlenbaum en compagnie d'Henri Salvador, 2026, je parie.

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1: En effet, The Alchemist. Alors, rien à voir avec le best-seller de Paulo Coelho, l'alchimiste. Il faut plutôt chercher dans le parallèle entre sa profession, DJ, compositeur, producteur, celui qui crée des musiques, et les alchimistes des contes et légendes, capables de faire des miracles avec leurs mains, de changer par exemple le plomb en or. The Alchemist, alias Alan Daniel Mamman, est un artiste californien de 48 ans, actif depuis le début des années 90, qui revient avec un disque court mais efficace, Liquid Form. Voici un premier extrait, Streets Don't Change, avec Conway the Machine. 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

Et c'est à la fin des années 90, plus précisément, que The Alchemist a commencé à véritablement se faire un nom sur la scène rap américaine en signant des instrumentaux pour Mobb Deep, le groupe culte et sombre venu du quartier du Queens, ou encore Dilated Peoples, poussant le producteur à s'installer ensuite à New York pour travailler avec Nas ou Jadakiss. Et Mobb Deep encore, on le retrouve sur ce nouvel album avec l'un des vétérans du rap US, Kool G Rap. Le morceau s'appelle Gutter Pain.

Producteur respecté, installé, hyperactif, avec une patte désormais reconnaissable qui aime distordre des boucles de jazz ou de soul, The Alchemist est sans doute dans la meilleure période de sa carrière. Depuis quelques années, il signe des projets de grande qualité en collaboration avec des rappeurs comme Action Bronson, Larry June, Freddie Gibbs ou 2 Chainz, qui est présent lui aussi sur Liquid Form sur le titre

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1: Il est 3h30, le flash Hugo Marceau. Le Pakistan revendique de nouvelles frappes en Afghanistan cette nuit. Des frappes aériennes dans trois provinces de l'est du pays. Selon le ministre pakistanais de l'information, elles visaient une faction dissidente des talibans. Le gouvernement afghan fait état de dizaines de victimes civiles. Autre bombardement en Asie mais au Moyen-Orient. Israël continue ses frappes au sud Liban, deux jours après la signature d'un accord visant une paix durable entre les deux pays. Après un mort samedi, le ministère de la Santé recense deux blessés ce dimanche. Le Hezbollah dénonce dans un communiqué une violation flagrante du cessez-le-feu. L'Iran, de son côté, serre la vis autour du détroit d'Ormuz. Toute tentative d'opter pour une autre route que celle longeant ses côtes risque d'accroître les tensions dans la région, affirme cette nuit Téhéran. Depuis jeudi, Iran et États-Unis s'accusent mutuellement de violer les cessez-le-feu. Plusieurs bombardements de navires ont été échangés dans le détroit. Et si la désescalade se jouait en partie à l'Élysée, c'est ce qu'espère en tout cas Emmanuel Macron. Le président de la République reçoit aujourd'hui le sultan d'Oman, Haitham Ben Tariq, acteur stratégique du détroit. Le nord d'Oman, à la pointe de la péninsule arabique, forme en face de l'Iran le détroit. Selon l'Élysée, Emmanuel Macron plaidera pour la réouverture libre et sans condition, je cite, de ce passage maritime stratégique. Un président à l'heure internationale, un premier ministre chargé des affaires internes et de tirer un bilan sur l'épisode caniculaire. Sébastien Lecornu présidera en fin d'après-midi une nouvelle cellule de crise. Plus aucun département n'est en vigilance rouge depuis dimanche 22h. 22 restent en orange selon Météo France aujourd'hui. Comment en est-on arrivé à ce crash d'avion de tourisme, le plus meurtrier du genre jamais vu en France? 11 personnes sont mortes hier en fin de matinée à Tomblaine, près de Nancy, engagées dans un baptême de parachutisme. Leur identité et la cause de l'accident restent à déterminer. Une enquête de gendarmerie est ouverte. Le monde judiciaire toujours en colère. Journée justice morte aujourd'hui pour réclamer plus de moyens et le rejet de la réforme de la justice criminelle voulue par le garde des Sceaux, le ministre de la Justice, Gérald Darmanin. Des rassemblements sont prévus à midi devant les tribunaux dans plusieurs villes de France. Au Sénat, le projet de loi d'urgence agricole est de retour aujourd'hui avant un vote. Débats explosifs attendus une nouvelle fois autour de l'utilisation de l'acétamipride, pesticide introduit dans le texte par la commission des affaires économiques et réclamé par plusieurs fidèles d'exploitants agricoles. Il y a un an, plus de 2 millions de personnes avaient signé une pétition contre la loi d'alors, la loi Duplon. On connaît le premier qualifié pour les huitièmes de finale de la Coupe du Monde de football, le Canada, l'un des trois pays hôtes, s'est défait ce dimanche soir de l'Afrique du Sud à Los Angeles. Victoire 1-0 grâce à un but dans le temps additionnel. Place au Brésil face au Japon et à l'Allemagne contre le Paraguay aujourd'hui, qui tenteront donc de imiter le Canada pour se qualifier en huitième de finale.
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3: Les experts, et on commence avec la santé. Avec vous, Julien Méniel, on va parler d'hygiène bucco-dentaire, mais pas tout à fait comme d'habitude.
4: Oui, effectivement, on nous répète depuis l'enfance à quel moment on doit se brosser les dents. Donc idéalement 3 fois par jour, au moins 2, matin et soir, et pendant 2 minutes. Mais on ne nous dit jamais quand il ne faut pas le faire. Par exemple, on a toutes et tous à peu près en tête qu'il faut se brosser les dents après les repas. Eh bien, en réalité, les dentistes conseillent d'attendre un petit peu. La raison, si vous avez consommé des aliments sucrés ou acides, votre émail est fragilisé et le brosser risque de faire plus de mal que de bien, voire de provoquer des caries. On recommande donc d'attendre 30 minutes, voire 1 heure, le temps que votre salive ait rééquilibré tout ça et que votre émail ait repris des forces. Donc, le soir, c'est plutôt au coucher que juste après dîner. Et si vous êtes trop pressé le matin, eh bien, brossez-vous plutôt les dents avant le petit déjeuner que juste après.
3: Mais il y a d'autres situations comme ça?
4: Alors, bien évidemment, c'est aussi valable pour les bonbons, qui ne sont pas considérés comme des repas, je le rappelle. Le mieux, c'est de ne pas en manger, bien sûr. Mais si vous le faites, rincez-vous la bouche à l'eau en attendant, avant de vous brosser les dents. Et puis, une autre situation dans laquelle il faut attendre, alors que pour le coup, on a vraiment envie de se jeter sur sa brosse à dents, juste après avoir vomi. Le contenu de notre estomac est plein de sucs gastriques qui sont très acides et qui vont aussi fragiliser l'émail de nos dents. Donc pour les mêmes raisons, attendez. Là encore, vous pouvez vous rincer avec de l'eau ou faire un bain de bouche sans alcool.
3: Dernière situation qu'il faut garder à l'esprit, mais alors là, on va quitter l'univers très familial des histoires de bonbons. Je préfère prévenir les auditeurs.
4: Oui, vous faites bien. Alors effectivement, c'est un petit peu différent pour 2 raisons. D'abord parce qu'il faut éviter de se brosser les dents juste après, mais aussi juste avant. et puis aussi parce qu'il ne s'agit effectivement pas d'une activité alimentaire, c'est le sexe oral. Pas de problème d'acidité cette fois, mais de germes. Le brossage des dents, ça irrite les muqueuses et les gencives, ce qui les rend plus vulnérables aux infections sexuellement transmissibles. Donc idéalement, on se protège par les moyens habituels, mais si on veut se brosser les dents, le délai c'est 30 minutes minimum avant ou après, même si là encore, je comprends que ça puisse être tentant.
3: Eh bien, c'est très bien d'en parler aussi. Merci Julien Méniel. Et après la santé, c'est mon boulot, ou plutôt c'est mon école supérieure, Sarah Lemoine. C'est pas facile d'intégrer les plus prestigieux établissements. Les inégalités d'accès en fonction de l'origine sociale, voilà un biais qui persiste. Et deux siècles après la Révolution française, les étudiants issus de familles nobles, par exemple, restent mieux lotis.
5: Oui, c'est la conclusion d'une étude menée par Stéphane Benveniste. Cet économiste, passionné par les inégalités sociale, avait déjà planché il y a quelques années sur le degré de reproduction sociale parmi les diplômés de 10 grandes écoles très prestigieuses. Il montrait qu'avoir un père, un grand-père ou un arrière-grand-père diplômé de ces mêmes écoles augmentait énormément la chance d'un étudiant d'être admis à son tour, jusqu'à 80 fois plus. Il s'est ensuite intéressé à la présence de descendants de familles aristocratiques en remontant sur 100 ans entre 1911 et 2015. Pour mener à bien sa recherche, il a épluché les dossiers de 270 000 étudiants sur cette période. Pour identifier ceux d'ascendance noble, il a retenu les noms en particules et ceux figurant dans la liste de l'association d'entraide de la noblesse, car on peut être noble avec ou sans particules.
3: Et quels sont les résultats ?
5: Eh bien, il montre que les descendants de familles aristocratiques restent surreprésentés, même si leur présence a diminué au cours du temps. Sur la période récente, entre 1990 et 2015, ils avaient jusqu'à 9 fois plus de chances d'intégrer ces grandes écoles, alors que c'était 15 fois plus avant la Première Guerre mondiale, comparé au reste de la population. Cette surreprésentation a aussi évolué selon les établissements. Historiquement, Sciences Po présentait la plus forte concentration aristocratique, avec des chances d'accès multipliées jusqu'à 50 au début du XXe siècle. Aujourd'hui, cette probabilité reste encore 5 à 7 fois plus élevée. C'est finalement dans les écoles de commerce que l'on trouve aujourd'hui la proportion la plus importante de descendants de la noblesse. À Polytechnique ou l'École des Mines de Paris, les différences se sont progressivement estompées. L'étude révèle enfin un schéma encore genré. Dans ces familles, les fils accèdent nettement plus à ces établissements que les filles. L'écart subsiste aujourd'hui, même s'il est amoindri.
3: Et comment est-ce qu'il faut interpréter ces résultats ?
5: Eh bien, pour l'auteur, il montre que malgré l'abolition des privilèges aristocratiques il y a plus de 200 ans, les inégalités entre les familles d'ascendance noble et roturière n'ont pas complètement disparu et que les legs du passé contribuent encore à structurer l'accès aux diplômes les plus prestigieux.
3: Merci Sarah Lemoine. Poussons la porte de la librairie maintenant. Rémi Bostzaron, les États-Unis s'apprêtent à célébrer leur 250e anniversaire et vous nous proposez aujourd'hui une biographie du lointain prédécesseur de Donald Trump, George Washington.
6: Oui, George Washington, figure mythique de l'histoire américaine, évidemment, commandant en chef de l'armée continentale pendant la guerre d'indépendance, puis premier président des États-Unis. Tout cela, on le sait, mais ce que montre ce livre de l'historien Yves-Marie Péréon, et c'est essentiel, c'est que George Washington n'était pas un surhomme, ce n'était pas un grand orateur, ni un grand théoricien, ni un grand tacticien. En revanche, il s'est montré exemplaire dans son usage du pouvoir. Il a fixé les règles de l'usage du pouvoir aux États-Unis.
3: Ça veut dire d'abord ne pas abuser de son pouvoir ?
6: Oui, comme il aurait pu le faire à l'issue de la guerre d'indépendance. Beaucoup d'Américains s'attendaient à ce qu'il profite de son immense popularité pour imposer à ce moment-là un pouvoir autoritaire. Et bien pas du tout. En 1783, quand la victoire est assurée, George Washington décide de quitter l'armée et de rentrer chez lui dans sa riche plantation de Virginie. Et il fait publier une lettre adressée aux États américains dans laquelle il recommande le respect de l'autorité du Congrès, le respect de la justice et le maintien d'une bienveillance mutuelle entre les citoyens de l'Union. Ce doit être en quelque sorte son testament politique. Mais 4 ans plus tard, il doit reprendre la route direction Philadelphie. On lui demande de participer à la convention qui invente les institutions du pays. Et dans la foulée, même s'il n'est pas candidat, il est élu président.
3: Et c'est donc lui qui façonne le rôle du président américain.
6: Oui, un président qui respecte scrupuleusement la Constitution, qui se méfie de la précipitation, qui parle peu et qui écoute. Parce que George Washington avait un immense mérite, c'est qu'il avait conscience de ses limites. Comme l'écrit Yves-Marie Péréon, il pouvait se laisser convaincre par des arguments opposés aux siens, il savait déléguer à plus compétents que lui, et lorsqu'il lui arrivait de commettre des erreurs, il s'efforçait d'en tirer des leçons et de modifier son comportement. George Washington a aussi inventé une façon de quitter le pouvoir, alors que rien ne l'y obligeait, après 2 mandats, il l'a fait sans contester un instant la légitimité ni les décisions décisions de son successeur. Un exemple largement suivi pendant plus de deux siècles, mais qui résonne étrangement aujourd'hui.
3: George Washington, le premier des Américains. Voilà le titre de ce livre de l'historien Yves-Marie Péréon aux éditions Talendier. Merci Rémi Bossaron et merci à Julien Méniel et Sarah Lemoine. Les experts à retrouver sur franceinfo.fr.
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7: Vous êtes en train de vaquer à vos occupations et d'un seul coup, tout se met à tanguer. Très désagréable, surtout quand ça dure ou que ça se répète. Vous avez peut-être déjà vécu ce genre de vertige. C'est le sujet de C'est ma santé conseil ce week-end en partenariat avec la PHP et les hôpitaux de Paris, puisqu'on s'intéresse à l'oreille interne. Bonsoir professeur Yann Nguyen.
8: Bonsoir.
7: Vous êtes ORL à l'hôpital de la Pitié-Salpêtrière. L'oreille interne, souvent la cause de ces vertiges. Alors d'abord, qu'est-ce que c'est un vertige, à ne pas confondre avec un malaise, par exemple?
8: Un vertige, c'est une sensation dans laquelle on va sentir le monde tourner tout autour de soi. Un exemple dans la vie courante qui représente un vertige, c'est comme lorsque l'on descend d'un manège ou lorsque l'on descend d'un tourniquet pour enfants. On est projeté au sol. C'est la sensation qui décrit le mieux un vertige.
7: Et ça, c'est souvent lié à un problème de l'oreille interne?
8: L'oreille interne est l'organe responsable de l'équilibre. Et donc, toute maladie ou atteinte de l'oreille interne va potentiellement entraîner des vertiges, oui.
7: Ça peut être provoqué par quoi?
8: Alors, différentes maladies de l'oreille interne peuvent entraîner des vertiges, des infections, qu'elles soient bactériennes ou virales, ou des problèmes de pression dans l'oreille interne, notamment une maladie qu'on appelle la maladie de Meynière. Il peut aussi avoir des malformations de l'oreille interne, qu'elles soient de naissance ou des traumatismes avec des fractures de l'oreille interne qui peuvent aussi donner des vertiges.
7: Et jusqu'à des tumeurs bénignes qu'on appelle des schwannomes vestibulaires. Est-ce que tous ces problèmes se traitent ?
8: Certaines causes de vertiges vont avoir des traitements qui vont être spécifiques, notamment des antibiotiques par exemple en cas d'infection. On va pouvoir opérer certains types de vertiges. On va aussi avoir des médicaments qui vont soulager les symptômes mais ne vont pas forcément traiter la cause. Et dans la grande majorité, la résolution des vertiges va passer par une rééducation vestibulaire par un kinésithérapeute.
7: Et ça ressemble à quoi ?
8: C'est des exercices dans lesquels le kiné va vous demander de suivre une cible dans le ciel avec les yeux, ou vous mobiliser avec une chaise, ou encore vous faire marcher sur un sol instable pour travailler votre équilibre.
7: Est-ce qu'on doit consulter dès qu'on a un vertige ?
8: Oui. Car un vertige, notamment lorsqu'il survient pour la première fois, peut tout à fait être dû non pas à une atteinte de l'oreille interne, mais à un accident vasculaire cérébral. Et donc, ça peut être une urgence vitale. En cas de vertige, de premier épisode, je recommande de consulter rapidement un médecin, voire d'aller aux urgences pour éliminer un accident vasculaire cérébral.
7: Mais ça va ressembler au même type de vertige qu'on peut avoir par ailleurs, ou c'est plus spécifique ?
8: Alors, en cas d'accident vasculaire cérébral, d'autres symptômes vont pouvoir être associés, tels qu'une paralysie d'un bras, d'une jambe, ou du visage, ou un manque de la parole. Mais dans certains cas, l'accident vasculaire cérébral va se manifester par un vertige isolé. Donc il faut absolument diagnostiquer l'accident vasculaire cérébral le plus tôt possible pour tenter de limiter ses conséquences et favoriser une récupération complète de l'AVC.
7: Si on ne trouve pas de rendez-vous rapidement avec un ORL, je pense aux gens qui vivent dans des régions où il n'y a pas forcément autant de médecins qu'il n'en faudrait, comment on peut faire pour mieux vivre avec ces vertiges ?
8: Alors, premièrement, les vertiges qui touchent l'oreille interne ne sont quasiment jamais urgents à traiter. Le médecin généraliste a premièrement toutes les compétences aussi pour effectuer des diagnostics de vertiges et initier un traitement avant des explorations complémentaires qui seront faites chez l'ORL. En cas de vertige, et si on a éliminé un accident vasculaire cérébral, la rééducation que le patient peut débuter lui-même va consister à fixer un point lointain à l'horizon et à poser ses deux pieds au sol. Ça limite déjà les conséquences du vertige.
7: Avec parfois des médicaments ?
8: On peut aussi associer des médicaments dits anti-vertigineux qui vont aider à la résolution de la crise, oui.
7: Merci professeur Yann Nguyen, vous êtes ORL à l'hôpital de la Pitié-Salpêtrière, c'est ma santé conseil. En partenariat avec la PHP, les hôpitaux de Paris, c'est à retrouver sur franceinfo.fr et l'appli Radio France.
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3: Les papis et les mamies ont aussi le droit de s'amuser sur TikTok, il n'y a pas de raison, et vous les avez observés, Julie Vialon, pour cet épisode de L'œil de Julie. Ils sont nombreux, ces grands-parents, à être devenus les personnages principaux des contes de leurs petits-enfants, et ça marche très très bien.
9: L'un des exemples les plus populaires est celui de la créatrice britannique Lucy Walton. Depuis plusieurs semaines, elle publie une série intitulée Day X of Taking My Granddad to Do Things He's Never Done Before, ça veut dire jour X où j'emmène mon grand-père faire des choses qu'il n'a jamais faites auparavant.
10: Jour 17 où j'emmène mon grand-père faire des choses qu'il n'a jamais faites. Aujourd'hui, on va faire nos propres t-shirts.
9: On le voit, essayer de nouvelles activités, découvrir de nouveaux lieux, vivre de nouvelles expériences. Et le succès est au rendez-vous. Plus de 340 000 personnes la suivent sur son compte TikTok, partagé avec son grand-père.
3: Et Lucie n'est pas la seule.
9: Depuis le Covid, des chercheurs ont observé une multiplication des contenus intergénérationnels sur TikTok. Une étude menée par les chercheuses Marie Nouwen et Mathilde Duflo montre que la plateforme est devenu un espace où les familles exposent publiquement leurs relations, leur affection et leurs moments partagés. Ce que les internautes regardent, ce sont les réactions du grand-père, son humour, son émerveillement, la complicité qui s'installe avec sa petite-fille. Au fond, les vidéos racontent une histoire familiale autant qu'elles montrent une expérience. D'ailleurs, dans les commentaires des vidéos de Lucie, les internautes sont nombreux à parler de leurs grands-parents décédés et expliquent à quel point ce contenu est réconfortant pour eux.
3: Oui, et puis ces vidéos donnent une image différente de la vieillesse.
9: Les grands-parents apparaissent souvent comme des personnes actives, curieuses, capables d'apprendre et de découvrir encore de nouvelles choses. Dans les vidéos de Lucy Walton, son grand-père n'est pas présenté comme quelqu'un qu'on accompagne passivement. Il participe, il relève les défis, il essaye, il est pleinement acteur des vidéos.
3: Et puis, il y a une inversion des rôles assez intéressante.
9: En général, ce sont plutôt les grands-parents qui transmettent leur expérience aux plus jeunes. Mais dans ce cas-là, c'est l'inverse. Des chercheurs parlent même de socialisation inversée. C'est lorsque les plus jeunes transmettent des pratiques ou des connaissances aux générations plus âgée. C'est d'ailleurs aussi tout le paradoxe de TikTok et d'autres réseaux sociaux. La plateforme est souvent accusée d'éloigner les générations. Pourtant, une partie de son succès repose aujourd'hui sur des vidéos qui montrent exactement l'inverse, des liens familiaux forts, affichés et célébrés publiquement.
3: Voilà qui est rassurant sans doute, Julie Vialon. Merci beaucoup. L'œil de Julie à retrouver sur franceinfo.fr.
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11: 9 sur 10 sont d'origine humaine. En ce début d'été, la campagne de sensibilisation du gouvernement qui a été mise en place ce mois-ci rappelle à tous d'être vigilants et d'adopter les bons gestes pour éviter les départs de feu. France Info Junior s'intéresse aujourd'hui à ceux qui les combattent, les sapeurs-pompiers, et plus spécifiquement aux sapeurs-pompiers volontaires. Bonjour Noémie Quentz.
12: Bonjour.
11: Vous avez 22 ans et vous êtes sapeur-pompier volontaire à Rümersheim-le-Haut, ainsi qu'au centre de secours de Fessenheim. Vous êtes également chargée de communication de l'Union départementale des sapeurs-pompiers du Haut-Rhin. Merci beaucoup d'avoir accepté l'invitation des journalistes en herbe de ce France Info Junior. Eux sont en 5e dans la classe média du collège Les Bruyères à Courbevoie, dans les Hauts-de-Seine. Alors quand on parle de feu et de vos missions en général, c'est vrai que ça impressionne Maya à cette question pour vous.
13: Avez-vous peur de faire ce métier de pompier volontaire ?
12: Alors honnêtement, on peut avoir une forme d'appréhension au début, surtout quand on découvre les interventions et certaines situations difficiles. Mais heureusement, je dirais qu'avec la formation, l'expérience et surtout le travail en équipe, cette appréhension diminue. On apprend très vite à rester concentré, à appliquer ce qu'on nous enseigne et à agir de la bonne manière. C'est pourquoi aujourd'hui, je dirais que c'est pas vraiment de la peur que je ressens, mais plutôt la volonté de bien faire et de toujours donner le meilleur de moi-même pour aider les autres.
11: Alors justement, c'est une question aussi à propos de votre engagement maintenant.
14: Bonjour, c'est Valentin et je me demandais à quoi ça sert d'être pompier volontaire si on n'est pas payé.
12: Alors bonjour Valentin, c'est une très bonne question. Je dirais que tout d'abord, il faut savoir que dans les centres de secours et dans certains centres de première intervention, les sapeurs-pompiers volontaires reçoivent des indemnités, c'est-à-dire une petite somme d'argent qui permet de compenser le temps passé en garde, en intervention ou bien en formation. Mais pour moi, quand on s'engage comme sapeur-pompier volontaire, c'est avant tout pour le sentiment d'être utile, d'aider les autres et parfois même de sauver des vies. C'est aussi une expérience très formatrice où l'on apprend beaucoup et où l'on crée de vrais liens avec les autres.
11: Et on enchaîne justement avec la question de Solal.
15: Bonjour, c'est Solal. Combien y a-t-il de pompiers volontaires en France ?
12: Bonjour Solal. Aujourd'hui, en France, on compte environ 200 000 sapeurs-pompiers volontaires, dont près de 20% de femmes, ainsi qu'environ 44 000 sapeurs-pompiers professionnels.
11: Et donc c'est énorme en fait, c'est 80% finalement de tous les sapeurs-pompiers.
12: Oui, tout à fait. Et ils assurent également 80% du temps d'intervention sur le territoire.
11: Donc oui, vous disiez qu'il y avait 20% de femmes. Et vous-même, vous avez commencé à quel âge alors ? Parce que vous êtes très jeune, Noémie.
12: Oui, alors tout à fait. Moi j'ai commencé dès l'âge de 11 ans en tant que jeune sapeur-pompier. Et puis, à l'âge de mes 16 ans, j'ai passé mon brevet national de jeune sapeur-pompier et je me suis par la suite engagée en tant que sapeur-pompier volontaire.
11: Donc, votre vocation a commencé très jeune.
12: Tout à fait.
11: Mais jamais, vous ne vous êtes dit « je serai sapeur-pompier ».
12: En tant que professionnelle, oui. Non. Parce que pour moi, c'est une distinction entre le travail et une passion. Pour moi, c'est deux choses différentes. Et pour éviter de devoir empiéter sur les deux choses, c'est vrai que s'engager et être utile aux autres, c'est aussi une belle preuve de réussite dans sa vie.
11: Et donc, on peut dire là aux jeunes qui nous écoutent qu'ils peuvent très bien démarrer dès 11 ans, comme vous l'avez fait.
12: Tout à fait. En tant que jeune sapeur-pompier volontaire, on peut tout à fait déjà s'engager pendant environ 4 à 5 ans en tant que jeune. On découvre les principes de la formation de sapeur-pompier volontaire pour ensuite passer son brevet et pouvoir s'engager par la suite.
11: Le fait que vous soyez donc une jeune femme sapeur-pompier volontaire soulève aussi beaucoup de questions parmi nos journalistes en herbe. On retrouve Basile.
16: J'ai une question. Êtes-vous la seule femme pompier volontaire de votre caserne? Et si oui, vous donne-t-on plus ou moins de travail?
12: Alors non, pas du tout. Je ne suis pas la seule. Sur les 25 pompiers de mon centre de première intervention, nous sommes 10 femmes. Et dans mon centre de secours, sur 70 pompiers environ, nous sommes 20 femmes. En ce qui concerne le travail, c'est exactement la même chose pour tout le monde. On nous donne ni plus ni moins. Chez les pompiers, on passe toutes les mêmes formations, on a les mêmes responsabilités, on porte le même matériel et on part sur les mêmes interventions. On est juste une équipe. Homme ou femme, ça ne change rien. C'est l'esprit d'équipe qui compte.
17: Bonjour, je m'appelle Alexia. Est-ce que c'est dur d'être pompier volontaire à côté de sa vie personnelle ou de son travail?
12: Pour ma part, je suis actuellement étudiante en master en alternance. J'étudie, je travaille et je suis aussi sapeur-pompier. C'est parfois un vrai défi de tout gérer au quotidien, mais avec de la motivation et un bon équilibre, c'est totalement faisable. D'ailleurs, j'arrive quand même à trouver du temps pour moi, pour mes loisirs et pour profiter de ma vie en dehors de mon engagement chez les pompiers.
11: Alors pour conclure ce France Info Junior, voici la question de Tara.
18: Est-ce que le métier de sapeur-pompier volontaire vous a développé physiquement et mentalement?
12: Alors je dirais que ça m'a aussi bien développé physiquement que mentalement. On apprend à rester calme, à gérer le stress et à agir correctement dans des situations parfois compliquées. Mais ce qui est bien, c'est qu'avec l'expérience, on prend aussi plus d'assurance et on gagne en confiance au fil du temps. Mais c'est aussi une expérience qui donne confiance en soi et qui renforce l'esprit d'équipe. Parce qu'on ne fait jamais les choses seules. On progresse ensemble, on se motive ensemble et on se pousse les uns et les autres à aller plus loin.
11: Donc vous recommandez en fait de faire ce volontariat? Vous poussez plutôt les jeunes à s'engager?
12: Je dirais que oui, parce que c'est humainement une expérience qui, je pense, peut être très enrichissante et l'esprit d'équipe est vraiment, je pense, le mot-clé de cet engagement.
11: Merci beaucoup Noémie Kuentz d'avoir répondu et transmis l'attachement à votre engagement à nos journalistes en herbe. Vous les retrouverez peut-être un jour, qui sait, dans vos effectifs de sapeurs-pompiers volontaires. Et en attendant, à la semaine prochaine pour un nouveau France Info Junior.
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1: Un groupe fondé il y a près de 35 ans et qui est en tournée en France cet été pour présenter son nouvel album Black Butterfly.

Basé à New York, Brooklyn Funk Essentials réunit des musiciens venus du monde entier. Le groupe a accompagné en tournée des légendes comme James Brown ou Kool & The Gang. Véritable machine à danser, il marie funk, soul, hip-hop et jazz avec un objectif: que la musique groove, Black Butterfly est son 8e album.

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1: Il est 4h, le flash Hugo Marceau. Il est passé, mais il va laisser des traces. L'épisode caniculaire le plus intense jamais mesuré en France est derrière nous. Plus aucun département en vigilance rouge ce matin. Ils étaient 72 jeudi dernier. 22 restent en orange, alerte canicule aux yeux de Météo France aujourd'hui. Et c'est l'heure du bilan pour le gouvernement. Sébastien Lecornu convoque cet après-midi une nouvelle cellule de crise interministérielle. De son côté, Santé publique France évoque 1000 décès en plus depuis mercredi par rapport au mois précédent. L'état des lieux est voué à s'alourdir. Des corps meurtris, une végétation qui brûle sous l'effet des fortes chaleurs et des vents secs. En Haute-Loire, un incendie né samedi a ravagé près de 110 hectares. Il a finalement été fixé hier après-midi. 250 sapeurs-pompiers ont été mobilisés sur place. Un texte brûlant est lui de retour au Sénat aujourd'hui. Le projet de loi d'urgence pour la protection et la souveraineté agricole au cœur des débat et d'un vote, un amendement autorisant la réintroduction de l'acétamipride, pesticide réclamé par certains exploitants de betteraves, noisettes et autres pommes, réfuté par d'autres et par plus de 2 millions de personnes signataires de la pétition anti-loi du plomb l'été dernier. Une enquête est ouverte à Tomblaine, près de Nancy. Elle doit permettre de comprendre comment cet avion de tourisme a chuté à pic hier en fin de matinée. Les 11 passagers ont été tués. 5 devaient effectuer leur baptême de saut en parachute, accompagné d'autant de moniteurs et d'un pilote. À l'étranger, Israël poursuit ses frappes au sud Liban. Dernier dégât matériel en date, un tunnel de 200 mètres de long construit par le Hezbollah, selon le Premier ministre israélien Benjamin Netanyahou. Le ministre de la Santé libanais évoque de son côté 2 blessés après le lancement d'une grenade dans un village du sud. Vendredi, un accord cadre vers la paix avait été signé entre les deux pays à Washington. De son côté, l'Iran rappelle à l'ordre cette nuit les embarcations bloquées dans le détroit d'Ormuz. Opter pour une autre route que celle longeant les côtes du pays, c'est risquer, je cite, d'accroître les tensions dans la région. Depuis jeudi, Washington et Téhéran s'échangent les bombardements et s'accusent de violation du cessez-le-feu. Et ce, malgré la signature d'un protocole d'accord le 17 juin et des pourparlers engagés en Suisse. Des tensions vives qu'espère apaiser Emmanuel Macron. Le président français reçoit aujourd'hui le sultan d'Oman, pays situé à la pointe du détroit d'Ormuz. Emmanuel Macron doit plaider pour sa réouverture libre et sans condition, d'après les mots de l'Élysée, auprès d'Aïtan Ben Tariq. Et puis le Canada, premier qualifié pour les huitièmes de finale de la Coupe du Monde de football, et c'est une première pour le pays nord-américain. Un but du capitaine Eustachio dans le temps additionnel ce dimanche soir à Los Angeles leur permet de se défaire de l'Afrique du Sud. Victoire 1-0. Ce soir, le Brésil face au Japon et l'Allemagne contre le Paraguay tenteront de faire de même.
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3: Une partie de la France toujours en vigilance rouge, seulement 2 départements ce matin, des canicules à répétition qui pourraient coûter cher. C'est ce matin le choix de France Info. Une étude de l'assureur Allianz table sur plus de 200 milliards d'euros de pertes d'ici 2030 en France. Parmi les secteurs très touchés, le tourisme. Caroline Félix était pour France Info dans le Loir-et-Cher, pays du vélo et des châteaux. Et à Blois, cette semaine, elle a été très compliquée, Caroline.
4: Oui, j'y suis allée jeudi, donc en plein cœur de la canicule. 41 degrés, pas un chat dans les rues, sauf ce couple australien qui sort de chez le loueur de vélo.
5: On est venu annuler notre réservation. On voulait faire la vallée de la Loire à vélo pendant 3 jours, mais il fait trop chaud. On pensait pourtant que le mois de juin serait idéal pour la météo.
6: Ce n'est pas l'idéal, c'est comme le climat de l'Australie au plus chaud, mais sans la plage.
4: Ils partent louer une voiture climatisée. À l'intérieur de la boutique de vélo, Vincent lui regarde son ordinateur dépité.
7: On a une annulation ici, celle-ci aussi qui partait aujourd'hui jusqu'à dimanche.
4: Vous avez loué combien de vélos aujourd'hui ?
7: 0. Ça fait 4 jours que rien n'est parti de la boutique. C'est catastrophique. On est à moins 80% sur la même semaine que l'an dernier.
4: Blois se trouve pourtant sur l'itinéraire d'habitude fréquenté de la Loire à vélo.
7: Avec effectivement les réchauffements climatiques, je pense que les conditions pour la location de vélo, en fait, à terme, ne seront plus réunies en fait, pour pouvoir travailler 6 mois dans l'année. On va travailler sur les ponts du mois de mai.
4: Direction maintenant, la place Ave Maria, l'une des plus grandes de Blois avec sa brasserie.
8: Pas beaucoup de monde, malheureusement.
4: Marlène, la serveuse, fait un courant d'air pour tenter de rafraîchir les fûts de bière.
8: Tout est en PLS. Enfin, comme il n'y a pas la clim, il fait chaud partout dans le club. Bah, les frigos, ils peinent. Les tireuses à bière, elles ont du mal à réfrigérer, en fait. Donc, si c'est pas assez réfrigéré, ça fait beaucoup de mousse. Ça peine beaucoup plus, malheureusement.
4: D'autres restaurants évoquent des pannes de terminaux de paiement. Dans le Loir-et-Cher, au moins deux d'entre eux ont fermé le temps de la canicule.
3: Et face à ces chaleurs, Caroline, les professionnels ont tenté de s'adapter comme ils peuvent.
4: On poursuit la balade en bord de Loire.
9: C'est très beau là, une très belle vue sur Loire.
4: Ouais. Sur le port de la Creusille, ces quatre touristes engloutissent un croissant.
10: Pas de petit déjeuner à l'hôtel.
4: C'était trop tôt ?
10: Oui, d'accord.
4: Rendez-vous dès 7h30 du matin. L'association Observatoire Loire a avancé ses visites en bateau de 2 heures pour être à la fraîche 29 degrés.

0: Car en haut, il fait 50 degrés sous les combles, interdit aux visiteurs, ce que regrette Florent, le seul touriste croisé à la boutique.
1: Je viens de loin, je suis à pied, j'ai dû me lever tôt pour faire le château et c'est toujours dommageable que le parcours de visite ne soit pas accessible. Du fait de mon métier de boulanger, je suis déjà habitué à la chaleur puisqu'on fait du pain même quand il fait chaud. Oui. Mais je comprends tout à fait que certaines personnes plus sensibles à la chaleur aient d'autres contraintes que les miennes qui suis jeune et frais.
0: Moins 90% de fréquentation pour le château d'après Laure Deschamps qui s'occupe aussi de trois autres monuments dans la région.
2: Il va falloir qu'on réfléchisse de voir ce qui est le mieux. Est-ce qu'on reste quand même ouvert en sachant qu'on a quand même 10 degrés de moins que dehors? Ou est-ce qu'on fait le choix de fermer et du coup que les gens n'aient que l'extérieur comme solution de secours? Puis trouver aussi des aménagements à plus long terme pour réduire la chaleur dans les espaces de travail et d'accueil.
0: Pas possible en revanche d'installer la climatisation dans le château, les travaux dénaturerait le bâtiment.
3: Alors comment faire? Le secteur du tourisme semble quand même un peu démuni.
0: C'est ce que reconnaît David Hameau, directeur de l'office de tourisme de Blois-Chambord-Val-de-Loire.
4: On est dépassé par les événements, clairement.
0: Il explique que le tourisme est la deuxième économie dans la zone, alors la prise de conscience est bien là.
4: Ça amène les collectivités à vraiment s'impliquer encore plus dans des tas de process d'aménagement, les accès à la baignade, les accès à l'eau, où il faut les valoriser.
0: Pendant la canicule, l'office de tourisme oriente vers les champignonnières, les caves à vin, les zones troglodytes, mais les visiteurs cherchent aussi la fraîcheur la nuit. Gros enjeu pour Dominique Berrurier, son hôtel Le Vendôme n'est pas climatisé, il a perdu la moitié de son chiffre d'affaires.
5: Sur les 15 jours, je pense avoir perdu 20 000 euros.
0: Oui. Il a trouvé un moyen de bientôt installer des climatiseurs individuels, moyennant deux trous par chambre dans sa façade en pierre de taille.
5: Il y a un côté inesthétique, mais c'est de toute façon bien moins inesthétique que des groupes clim, comme on peut voir un peu partout sur les façades.
0: Un investissement de 120 000 euros.
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7: Un soleil de plomb toute cette semaine, ça a été notre quotidien. Bonjour Bill François.
8: Bonjour.
7: Le billet science, mais des nuages de pierre. Alors ça, vous n'avez encore jamais vu, c'est ce que viennent de découvrir les astronomes de la NASA dans une planète très très lointaine.
8: Chez nous, il peut parfois pleuvoir des cordes ou des hallebardes. Outre-Manche, ce sont des chiens et des chats. Dans la Bible, des sauterelles, des grenouilles, des cailles. Mais si vous habitiez à 700 années-lumière d'ici, alors là, ce sont des nuages de roches qui pourraient vous pleuvoir des pierres dessus. C'est ce que vient de découvrir le télescope James Webb de la NASA sur une exoplanète poétiquement nommée WASP-94AB et qui tourne non pas autour du Soleil, mais autour d'une étoile de la constellation du Microscope. C'est moins connu que la Grande Ourse et visible seulement depuis l'hémisphère sud. Ces nuages à cette planète sont en silicate de magnésium, c'est-à-dire en roche.
7: Quand on a des nuages de roche, peut-on dire qu'il fait beau ou mauvais temps?
8: Alors ça dépend de l'heure de la journée. En fait, les astronomes ont observé la planète lors de son transit, c'est-à-dire quand elle passe dans l'axe de son étoile. Et donc à ce moment-là, on sait que du côté qui arrive devant l'étoile, c'est le matin, le jour commence, tandis que du côté qui passe à l'ombre, en s'éloignant de l'étoile, le jour se couche, c'est le soir. Et les chercheurs ont remarqué que le matin, sur cette planète, il y a beaucoup, beaucoup de nuages, tandis que le soir, il n'y en a plus. Il fait beau.
7: Mais ils sont passés où ?
8: Une hypothèse est que le vent a chassé les nuages. Une autre hypothèse est qu'ils se sont évaporés, comme s'évapore la brume du matin les jours d'été. Il faut dire que cette planète est très proche de son étoile, encore plus proche que Mercure n'est proche du Soleil. Donc on y atteint facilement les 1000 degrés en plein midi, et c'est assez pour faire s'évaporer des nuages en roche. Le fait qu'il fasse beau le soir a surtout permis aux astronomes d'observer sous l'atmosphère de WASP-94AB. Et ils ont compris qu'en dessous des nuages, cette planète était faite d'une boule de gaz semblable à Jupiter. Ils ont même identifié 8 planètes du même type dans 2 autres systèmes solaires et pensent que leur étude nous livrera des secrets sur les débuts de l'univers, encore fort mystérieux. En tout cas, la science souhaite aux extraterrestres qui habitent peut-être, qui sait, sur ces planètes étranges, que le ciel ne leur tombe pas sur la tête.
7: Merci Bill François. 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
3: Nouveau monde à présent avec Nicolas Arpagian. Bonsoir Nicolas.
9: Bonsoir Renaud.
3: Nous sommes à quelques jours de la fin de l'année scolaire et le sujet de l'intelligence artificielle s'est invité dans les couloirs de l'éducation nationale.
9: Le déploiement aléatoire de détecteurs d'ondes dans les salles d'examen du bac 2026 par le ministre de l'Éducation nationale, Édouard Geffray, afin de repérer la présence d'appareils connectés permettant aux élèves de recourir indûment à des services d'intelligence artificielle, témoigne de la nécessaire prise en compte de cette technologie dans les nouvelles formes d'apprentissage et d'évaluation des connaissances. D'autant

0: que la semaine passée, le Premier ministre annonçait qu'à partir de la rentrée 2027, les élèves de seconde auront une heure hebdomadaire consacrée à la dite intelligence artificielle. Pour préparer au mieux ce nouvel enseignement, on peut recommander aux professeurs et certainement aussi aux parents de lire dès à présent le rapport que vient de publier le Conseil de l'IA et du numérique. Son intitulé témoigne de la situation très paradoxale déjà occupée par l'intelligence artificielle dans notre système éducatif. Il s'intitule « Sortir de la clandestinité, mettre l'IA au service d'une nouvelle ambition pour le système éducatif ». L'IA y est donc décrit comme un véritable passager clandestin, dès lors que cet outil s'est largement banalisé dans les familles, sans que ses conditions d'emploi aient été réellement débattues ou supervisées.
1: Nicolas, qu'est-ce que l'on apprend finalement dans ce rapport ?
0: Tout d'abord, il concerne l'ensemble de l'enseignement de l'école jusqu'au lycée. Ensuite, il ne tombe pas dans un enthousiasme aveugle en faveur de l'IA et plaide clairement pour des temps et des sujets pour lesquels le recours à l'intelligence artificielle apportera une réelle plus-value, tandis que des moments d'apprentissage seront, je cite, « sanctuarisés sans IA », dès lors que l'apport de cette technologie sera jugé ni nécessaire ni pertinent. Enfin, l'introduction de l'IA dans les classes primaires et secondaires impose de travailler ces différentes dimensions auprès des élèves, leur faire comprendre son fonctionnement technique, afin d'identifier sa mécanique et son potentiel, mais aussi ses limites et ses risques, et également favoriser les outils dits socratiques, en référence à Socrate, qui invite constamment à stimuler la pensée critique de l'apprenant.
1: Le sujet est donc loin d'être seulement technologique.
0: Il faudra, Renaud, également aborder les dimensions politiques, environnementales et économiques, avec des arbitrages entre des solutions d'IA créées par des équipes de l'éducation nationale ou de l'État, et des services produits par des entreprises prioritairement françaises. Le tout avec une validation préalable des versions destinées aux enseignements. De même, la question de la santé mentale et des risques cognitifs liés à l'adoption de l'IA devra être pris en compte. Car cette évolution de l'IA dans le monde éducatif ne se résume certainement pas à acheter un logiciel sur étagère. Pour vous permettre de vous faire votre propre opinion, vous trouverez les références de cette publication du Conseil de l'IA et du numérique sur la page de la chronique Nouveau Monde sur le site ou l'application de France Info.
1: Merci Nicolas. Nouveau Monde, signé Nicolas Arpagian sur France Info, bien sûr.
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3: Jérôme Nutil a été pendant 5 ans chef auprès de Georges Blanc et il a multiplié les postes dans de grandes adresses. Mais il voulait être son propre patron dans sa région. Ce Cévenol, meilleur ouvrier de France, s'est donc installé à Nîmes, au Mas de Boudan, avec une triple proposition de cuisine, dont une table étoilée.
4: On peut venir se faire plaisir au gastro, mais à un prix moindre, on a le bistrot. Et après, on a encore l'italien.
3: Tout cela est quand même dans l'esprit de la Méditerranée.
4: Oui, c'est la Provence, c'est la Méditerranée. Le Gros du Roi est à 35 km. On a la mer, on a la pêche. On a la montagne, on a les champignons, on a les truffes à Uzès, on a les oignons doux des Cévennes, on a les pélardons, on a les fromages, on a la viande,
3: taureau de Camargue.
4: Le taureau de Camargue, exact, les huîtres, on a l'eau et on a des beaux légumes.
3: Jérôme, une bonne table à nous conseiller à Nîmes.
4: C'est Manuel Leblé, la Piquiquette, dans les Halles de Nîmes.
3: Des Halles qui sont le véritable poumon de Nîmes. C'est là qu'Emmanuel Leblé a créé de toutes pièces, sur un double étal de marchands aménagé avec une cuisine visible au centre, son restaurant, la Piquiquette.
5: La Piquiquette, c'est un hommage à mon grand-père, parce que quand je descendais avec des amis, il disait toujours, le soir, vous faites quoi? Vous faites la Piquiquette, c'est-à-dire on mange, on boit, on chante, voilà, on vit.
3: Les Halles, c'est mieux qu'un restaurant pour faire la Piquiquette?
5: Moi je pense, ouais. En plus pour nous, en tant que cuisinier, c'est un bonheur tous les jours parce qu'on a tous les commerçants qui sont autour de nous, que ce soit le fromage, les légumes, la viande, le poisson. Et mon boucher il est juste à côté, mon fromager il est à droite, mon poissonnier est en plein centre. Voilà, on essaie de rester de plus en plus locavore. Hein.
3: Auparavant, Emmanuel Leblé a lui aussi travaillé chez des chefs renommés, Guy Savoy, Alain Sandorins ou Alain Passard. À la Piquiquette, il propose quelques plats bistrotiers de qualité, comme la brandade, spécialité locale.
5: Ouais, c'est Nîmes, ouais. Voilà, j'ai gagné un concours en 2014, ouais.
3: Sans pommes de terre, hein.
5: Et si, moi, la mienne, elle est avec pommes de terre. Je sais que c'est très compliqué avec les Nîmois par rapport à ça. Voilà, moi, c'est ma brandade de restaurateur, hein, où on est à 70% de morue. Et puis après, on fait de la pomme de terre, de l'ail, de la crème cuite. Et puis après, nous, on la monte à l'huile d'olive. Et après, nous, on ajoute un petit citron confit dessus.
3: 13 euros la brandade, 20 euros l'aioli de cabillaud au pistil de safran, la Piquiquette sous les Halles de Nîmes, conseillée par le chef étoilé Jérôme Nutil. 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
6: L'invité culture est une nouvelle voix, mais qui vient de loin, et c'est ça qui fait la force de son premier roman, à la fois l'audace, la modernité, la volonté de bousculer, mais qui pioche aussi dans des histoires et des mythes absolument éternels. Bonjour Lucile Nova.
7: Bonjour.
6: Voir venir, publié aux éditions du Sous-Sol, est donc un roman gothique et politique, où se côtoient la mort et les frissons de l'adolescence. Et pour qui se demande d'où vient ce titre, voilà la réponse.
8: Anne, ma sœur Anne, ne vois-tu rien venir ? Je vois deux cavaliers qui viennent de ce côté-ci.
9: La Barbe Bleue se mit à crier si fort que toute la maison en trembla.
6: Barbe Bleue, évidemment. Un choix délibéré de votre part de vous placer sous les auspices de ces contes. C'est des sources d'inspiration depuis toujours ?
7: Ce sont des sources d'inspiration, mais en fait, au même titre que beaucoup d'autres personnages, j'ai envie de dire presque plus que les histoires de la mythologie, de la tragédie shakespearienne, par exemple, qui revient aussi beaucoup dans le livre. Mais oui, Barbe Bleue était un réservoir de motifs qui m'a été très précieux.
6: Sauf que le château de Barbe Bleue, là, c'est une singulière demeure d'aujourd'hui. La maison d'éducation de la Légion d'honneur à Saint-Denis, dont il faut dire un mot parce que c'est le seul collège-lycée public non mixte en France, que des filles et que des enfants de famille honorés par la France, c'est ça ?
7: Oui, c'est ça, que des descendantes de personnes ayant été décorées de la précieuse médaille de la Légion d'honneur. Donc, j'avais l'impression que là aussi, dans mon roman, on aurait une riche maison donnée à explorer, pièce après pièce,
6: mystérieuse,
7: avec un effet, oui, j'espère, ouais, de suspense, de compte à rebours, et l'idée que peut-être derrière certaines portes closes se cache un drame.
6: Le dispositif, il est assez simple. Une journée dans la vie de quatre adolescentes dans ce pensionnat, privilégiées dans leurs études, bien évidemment, mais venant de familles au parcours pas simple, loin de là, chaotique parfois. Seul, on est très très fragile. À plusieurs, on trouve sa place dans ce château.
7: Il y a en effet un paradoxe, mais qui, je pense, est un paradoxe typique de l'adolescence, d'ailleurs, quel que soit le milieu d'où l'on vient, qui est que, en fait, ensemble, elles ont l'air d'aller plutôt très bien. Je crois même qu'on peut rire souvent avec elles de leurs dialogues, de leurs échanges. Il y a quelque chose d'assez galvanisant dans leur sens de la répartie, les bêtises qu'elles font, etc. Et en même temps, bien sûr, j'ai envie de dire, en tant qu'adolescente, elles ont quelque chose aussi de très dérangeant, parce qu'on a du mal à les comprendre, et surtout, et notamment quand on va fouiller un peu dans leurs histoires familiales, dans les lignées de chacune.
6: Il se trouve que vous-même, vous êtes enseignante, professeure de français, en Seine-Saint-Denis aussi, à Bondy. Pourquoi vous choisissez des élèves de ce lycée de la Légion d'honneur et pas des élèves plus représentatifs d'un département comme la Seine-Saint-Denis ?
7: J'avais envie que cet endroit, que je place presque comme le personnage principal de mon histoire, cette école, raconte quelque chose de notre pays et d'une certaine violence, notamment violence des rapports sociaux, qui marque bien au-delà des frontières de cette seule école. D'une certaine manière, mon expérience d'enseignante et mes élèves à moi dans le 93 existe pour moi à côté ou dans les silences de cette histoire qui se passe dans un cadre beaucoup plus privilégié. C'est plus inquiétant une classe qui se tient sage qu'en fait qu'une crise ou qu'une émeute, par exemple.
6: Alors, puisque vous parlez d'émeute, via le personnage de Vanessa, la surveillante, la protectrice, le quotidien des habitants, il est là, évidemment, de ce département. Les traces que laissent chez chacun aussi les moments de violence. Si vous le voulez bien, il y a un extrait que je voudrais que vous lisiez, page 128, des pages très fortes, qui sont sans doute vraies pour tous les enfants de Seine-Saint-Denis.
7: Les mortiers jaillissaient des quatre coins du quartier, et les barres de sa cité réfléchissaient la lumière et le fracas. La lumière et le fracas. Et Vanessa avait compris, étrangement, car tout de même n'était-elle pas à peine en âge de marcher ? Et comment aurait-elle pu comprendre ? Pourtant, elle avait senti, pour sûr, que ce qui déchirait les gens tirant les mortiers était un mélange de la plus implacable colère, inflammable comme l'embrasement d'une ligne haute tension, et d'une sorte de décharge comme celle qu'accompagne le soulagement d'une respiration trop longtemps retenue.
6: Quand on découvre une écrivaine qui a quelque chose, on l'a compris, d'aussi singulier, on ne peut pas s'empêcher de chercher des filiations, je suis désolé, ou des sororités. Et moi, plus que dans la littérature, presque, c'est dans le cinéma de genre que j'en vois. Julia Ducournau, Titane, Coralie Farja, The Substance. Vous en sentez proche de
7: ces femmes ? Vous me faites tellement plaisir. Je suis très, très, très fan des réalisatrices que vous venez de citer. Et oui, je me sens portée, quand j'ai écrit ce roman en tout cas, par toute cette culture du genre des films d'horreur qui s'étend en effet du léger détail trouble fantastique jusqu'au gore du revenge movie par excellence.
6: Et qu'est-ce qui vous porte là-dedans justement ?
7: J'ai le sentiment que ça va me permettre de mettre dans des plis quelque chose de la violence réelle du monde. C'est-à-dire, je n'ai pas les outils et je crois que j'ai même pas le goût ni l'intérêt pour faire un roman social ou une enquête universitaire ou sociologique ou sur les inégalités, la ségrégation raciale en France, les inégalités scolaires, etc. Je trouve beaucoup plus excitant, en tout cas, et peut-être plus efficace en ce qui me concerne, de passer par le genre.
6: Le gore traduit le réel mieux ouais. qu'une enquête sociologique.
7: J'ai l'impression, à mon sens, et au sens de Julia Ducournau aussi, je crois. Mais on peut y penser en littérature aussi avec Marie Ndiaye. Marie Ndiaye, elle parle de la violence des rapports raciaux à travers des figures de folie, de fantômes, de délires cauchemardesques.
6: On va écouter, si vous le voulez bien, Coralie Farja. C'était à Cannes quand elle remettait l'an dernier un prix.
10: La toute première fois que je suis venue au Festival de Cannes, c'était il y a 24 ans, en simple spectatrice qui rêvait de cinéma. Et le tout premier film que j'ai vu dans ce grand théâtre Lumière était Mulholland Drive de David Lynch. C'est en risquant le trop, le différent, le personnel, le nouveau, que quelque chose de fort peut advenir.
6: Je trouve que ça résonne tant avec votre roman, peut-être avec vous aussi, David Lynch. Twin Peaks, Mulholland Drive.
7: Oui, bien sûr, il fait partie des références. Après, j'ai l'impression qu'il est employé à tort et à travers, mais c'est normal, c'est parce que c'est le génie absolu, quoi. Donc, Lynch, mais aussi Cronenberg, enfin voilà, je partage ces références-là. En effet, après, il a une telle liberté, une telle confiance sur le fait qu'il peut laisser des espèces de failles, de mystères, de choses dont on va débattre à l'infini.
6: Vous l'avez, cette liberté-là ? Vous la cherchez ?
7: Je la cherche, mais je trouve que c'est difficile de se faire confiance à ce point. J'en suis encore quand même au roman à clé, pour boucler la boucle avec Barbe Bleue.
6: Voir venir, donc, est publié aux éditions du Sous-Sol. Merci beaucoup, Lucile Nova.
7: Merci à vous.
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12: C'est une histoire solitaire qui remonte à loin entre deux retrouvailles avec Damon Albarn et Blur au sortir des années 2010. Graham Coxon a écrit beaucoup, et notamment ce qui deviendrait Castle Park, cet album solo qui sort enfin.

guitariste et chanteur ne manque pas de projets entre Blur et The Wave, un duo formé avec sa compagne Rose Elinor Dougal, mais en solo, Graham Coxon exprime une vraie personnalité, une qualité de composition qu'on connaissait déjà bien loin de son statut d'idole pour des générations de fans de Britpop, ce mot que les principaux concernés détestent. Ah.

grande impression de douceur, de tranquillité flotte sur ce Castle Park très britannique, comme son auteur. Entre flegme, satisfaction du travail enfin accompli et désir d'ailleurs, avec des chansons et des mélodies qui restent.

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1: Il est 4h30, le flash Hugo Marceau. La France vers l'accalmie, vigilance rouge, canicule levée dans tous les départements depuis 22h hier soir. 22 restent en orange aujourd'hui selon Météo France. Et la vague de chaleur la plus intense jamais mesurée dans le pays laisse des traces. 1000 décès supplémentaires depuis mercredi par rapport au mois précédent selon Santé publique France. L'heure du bilan, le Premier ministre Sébastien Lecornu présidera en fin d'après-midi une nouvelle cellule de crise. Le gouvernement désormais tourné vers l'anticipation de futurs épisodes similaires. Place à l'enquête à Tomblaine près de Nancy. Un avion de tourisme s'y est écrasé hier en fin de matinée. Les 11 personnes à bord sont mortes. 5 devaient effectuer leur baptême de saut en parachute. Ni les victimes ni les causes de l'accident n'ont été précisément identifiées en l'état. À l'étranger, Israël poursuit ses frappes au sud. Liban, dernier dégât matériel en date, un tunnel de 200 mètres de long construit par le Hezbollah selon le Premier ministre israélien Benjamin Netanyahou. Le ministre de la Santé libanais évoque de son côté 2 blessés après le lancement d'une grenade dans un village du sud. Vendredi, un accord cadre vers la paix avait été signé entre les deux pays à Washington. De son côté, l'Iran rappelle à l'ordre cette nuit les navires de passage dans le détroit d'Ormuz, opter pour une autre route que celle longer ses côtes. C'est risqué d'accroître les tensions dans la région. Depuis jeudi, Washington et Téhéran s'échangent les bombardements et s'accusent de violations mutuelles du cessez-le-feu. Des violations qui doivent arrêter. Les deux pays se sont mis d'accord, annonce-t-il cette nuit. Des tensions toujours vives tout de même, qu'espère apaiser Emmanuel Macron. Le président français reçoit aujourd'hui le sultan d'Oman à l'Elysée, pays situé à la pointe du détroit d'Ormuz. Emmanuel Macron plaidera la réouverture libre et sans condition du détroit auprès d'Haitham Ben Tariq. 1450 morts et 189 immeubles entièrement écroulés. Dernier bilan dressé ce dimanche soir par le président de l'Assemblée nationale au Venezuela, 5 jours après le double séisme. Au total, plus de 700 immeubles ont été touchés. Les Nations Unies estiment de leur côté à 50 000 le nombre de disparus. En Russie, Vladimir Poutine reconnaît une certaine pénurie de carburant. Fin de citation. Déclaration dans une interview publiée par le Kremlin ce dimanche soir. En cause, les récentes frappes ukrainiennes sur les infrastructures pétrolières du pays. Vendredi, le président russe a placé la péninsule de Crimée mais en situation d'urgence, contraint par les pénuries. L'actualité à l'étranger, c'est aussi le mondial de football, désormais entré dans sa phase finale avec le début des 16e en Amérique du Nord. Premier qualifié pour le tour suivant, le Canada, vainqueur de l'Afrique du Sud, 1-0 à Los Angeles. Ce soir, Brésil, Japon et Allemagne, Paraguay. Et puis, Léon Marchand en quête de moisson à Saint-Étienne, suite des championnats de France aujourd'hui. Après le titre sur 400 mètres, 4 nages, samedi, place aux 200 mètres brasse pour le champion olympique de la discipline.
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3: Ces destins qui font l'info, comme tout ce mois de juin, celui de la femme la plus puissante du monde, la présidente de la Commission européenne, Ursula von der Leyen, qui prend des décisions pour 450 millions d'Européens, mais on ne sait quasiment rien d'elle. Dans ce quatrième et dernier épisode, on vous raconte comment elle a réussi à se faire un nom, un récit signé William Gay-Costa et Raphaël Rasson.
4: Vous souvenez-vous de Jacques Santer, de Romano Prodi, de José Manuel Barroso ou encore de Jean-Claude Juncker? Si c'est le cas, bravo, vous connaissez très bien l'histoire européenne, car on ne peut pas dire que les présidents de la Commission ont vraiment marqué les esprits. Aucun n'est parvenu à faire ce qu'Ursula von der Leyen a réussi, se faire un nom.
5: Ursula von der Leyen.
6: Ursula von der Leyen.
7: Ursula von der Leyen.
8: Ursula von der Leyen.
4: Sa méthode, ne pas se contenter des dossiers barbants de bureaucrates.
9: Des règlements sur les ampoules, la courbure des concombres.
4: Mais multiplier les coups d'éclat et prendre toujours plus de place. Ça commence par 25 mètres carrés au 13e étage du Berlaymont, le siège de la Commission à Bruxelles. Bienvenue dans le Saint des Saints, le bureau d'Ursula von der Leyen, là où tous les dossiers, sans exception, doivent passer, ce qui a le don d'agacer dans les couloirs. Juste à côté de son bureau, ces fameux 25 mètres carrés récupérés au début de son mandat pour installer un lit, une douche, un studio où elle passe ses nuits pendant la semaine. et c'est peut-être dans ce studio qu'elle apprend, au petit matin du 24 février 2022, un événement qui va lui faire changer d'envergure.
6: À la une ce matin, la Russie qui lance une opération militaire spéciale en Ukraine.
7: Vladimir Poutine l'a annoncé dans un discours télévisé en pleine nuit.
8: It is President Putin who's bringing war back to Europe.
4: Vladimir Poutine ramène la guerre en Europe, accuse Ursula von der Leyen, qui annonce dans les heures qui suivent des mesures inédites au micro d'Euronews.
9: Pour la première fois de son histoire, l'Union européenne va fournir du matériel militaire à l'Ukraine attaquée.
4: Un mois plus tard, avant même Emmanuel Macron ou le chancelier allemand Olaf Scholz, c'est elle qui se rend en Ukraine. Elle enfile un gilet pare-balles, visite Boutcha, ville martyre libérée des troupes russes, où des civils ont été massacrés.
9: L'impensable s'est produit ici. Nous avons vu le visage cruel de l'armée de Poutine. Ici, à Boutcha, nous avons vu notre humanité voler en éclats.
4: Elle est photographiée devant des dizaines de sacs mortuaires entassés. L'image fait le tour du monde. Et cette année-là, elle bondit à la première place du classement Forbes des femmes les plus puissantes de la planète. Et depuis, elle n'a jamais été détrônée. C'est la première fois de son histoire que la Commission européenne s'implique à ce point sur le plan international. Et Ursula von der Leyen compte aussi s'affirmer face aux pays européens. 2025, elle lance un bras de fer dans le dossier Mercosur, ce projet d'accord de libre-échange avec les pays d'Amérique du Sud qui attise la colère du monde agricole. Les manifestants sous ses fenêtres l'accusent de tout décider toute seule.
10: On est là pour dire non au Mercosur. On a l'impression qu'aujourd'hui, Ursula veut passer en force. On a l'impression que l'Europe est devenue une dictature. Même les grands dirigeants n'ont plus de poids.
4: Dans ces grands dirigeants, il y a Emmanuel Macron, le chef de l'État, confronté à la mobilisation des agriculteurs français. Il tente de s'opposer.
11: Je constate les avancées. La Commission a fait des avancées. Mais le compte n'y est pas.
4: Malgré tout, la France est court-circuitée. Le traité est validé. Le Parlement de Strasbourg in extremis saisit la justice européenne pour suspendre la ratification. Mais la présidente ne compte pas dévier de son cap. En plein salon de l'agriculture à Paris, elle annonce l'application provisoire du traité.
12: Madame von der Leyen s'assoit sur le Parlement de manière très claire, sans même avoir concerté.
4: Arnaud Rousseau, le patron de la FNSEA.
12: J'étais avec la ministre de l'Agriculture au moment où les faits se sont passés, et visiblement, elle n'avait pas été avertie.
4: Contre Donald Trump, le bras de fer sera bien plus difficile. Alors que le président américain décide d'imposer des droits de douane au monde entier, c'est elle qui va négocier. Et c'est Donald Trump qui choisit le lieu, un de ses golfs en Écosse, alors qu'il voulait surtaxer les produits européens à 30%. Elle obtient 15% sans véritable contrepartie.
9: C'est un accord énorme. Les négociations étaient rudes. C'était très rude. Mais nous avons un accord, donc félicitations.
4: Certains diront qu'elle a sauvé les meubles, d'autres qu'elle a vendu l'Europe. Ils posent tous les deux pour la photo, le pouce en l'air. Lui affiche un grand sourire, celui d'Ursula von der Leyen est bien plus crispé.
3: Ces destins qui font l'info. Ursula von der Leyen, racontée par William Gay-Costa et Raphaël Rasson. 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
13: Vous êtes en train de vaquer à vos occupations et d'un seul coup, tout se met à tanguer. Très désagréable, surtout quand ça dure ou que ça se répète. Vous avez peut-être déjà vécu ce genre de vertige. C'est le sujet de C'est ma santé conseil ce week-end en partenariat avec la PHP et les hôpitaux de Paris, puisqu'on s'intéresse à l'oreille interne. Bonsoir professeur Yann Nguyen.
14: Bonsoir.
13: Vous êtes ORL à l'hôpital de la Pitié-Salpêtrière. L'oreille interne, souvent la cause de ces vertiges. Alors d'abord, qu'est-ce que c'est un vertige, à ne pas confondre avec un malaise, par exemple?
14: Un vertige, c'est une sensation dans laquelle on va sentir le monde tourner tout autour de soi. Un exemple dans la vie courante qui représente un vertige, c'est comme lorsque l'on descend d'un manège ou lorsque l'on descend d'un tourniquet pour enfants. On est projeté au sol. C'est la sensation qui décrit le mieux un vertige.
13: Et ça, c'est souvent lié à un problème de l'oreille interne?
14: L'oreille interne est l'organe responsable de l'équilibre. Et donc, toute maladie ou atteinte de l'oreille interne va potentiellement entraîner des vertiges, oui.
13: Ça peut être provoqué par quoi ?
14: Alors, différentes maladies de l'oreille interne peuvent entraîner des vertiges, des infections, qu'elles soient bactériennes ou virales, ou des problèmes de pression dans l'oreille interne, notamment une maladie qu'on appelle la maladie de Meynière. Il peut aussi avoir des malformations de l'oreille interne, qu'elles soient de naissance ou des traumatismes avec des fractures de l'oreille interne qui peuvent aussi donner des vertiges.
13: Et jusqu'à des tumeurs bénignes qu'on appelle des schwannomes vestibulaires. Est-ce que tous ces problèmes se traitent ?
14: Certaines causes de vertiges vont avoir des traitements qui vont être spécifiques, notamment des antibiotiques par exemple en cas d'infection. On va pouvoir opérer certains types de vertiges. On va aussi avoir des médicaments qui vont soulager les symptômes mais ne vont pas forcément traiter la cause. Et dans la grande majorité, la résolution des vertiges va passer par une rééducation vestibulaire par un kinésithérapeute.
13: Et ça ressemble à quoi ?
14: C'est des exercices dans lesquels le kiné va vous demander de suivre une cible dans le ciel avec les yeux, ou vous mobiliser avec une chaise, ou encore vous faire marcher sur un sol instable pour travailler votre équilibre.
13: Est-ce qu'on doit consulter dès qu'on a un vertige ?
14: Oui. Car un vertige, notamment lorsqu'il survient pour la première fois, peut tout à fait être dû non pas à une atteinte de l'oreille interne, mais à un accident vasculaire cérébral. Et donc, ça peut être une urgence vitale. En cas de vertige, de premier épisode, je recommande de consulter rapidement un médecin, voire d'aller aux urgences pour éliminer un accident vasculaire cérébral.
13: Mais ça va ressembler au même type de vertige qu'on peut avoir par ailleurs, ou c'est plus spécifique ?
14: Alors, en cas d'accident vasculaire cérébral, d'autres symptômes vont pouvoir être associés, tels qu'une paralysie d'un bras, d'une jambe, ou du visage, ou un manque de la parole. Mais dans certains cas, l'accident vasculaire cérébral va se manifester par un vertige isolé. Donc il faut absolument diagnostiquer l'accident vasculaire cérébral le plus tôt possible pour tenter de limiter ses conséquences et favoriser une récupération complète de l'AVC.
13: Si on ne trouve pas de rendez-vous rapidement avec un ORL, je pense aux gens qui vivent dans des régions où il n'y a pas forcément autant de médecins qu'il n'en faudrait, comment on peut faire pour mieux vivre avec ces vertiges ?
14: Alors, premièrement, les vertiges qui touchent l'oreille interne ne sont quasiment jamais urgents à traiter. Le médecin généraliste a premièrement toutes les compétences aussi pour effectuer des diagnostics de vertiges et initier un traitement avant des explorations complémentaires qui seront faites chez l'ORL. En cas de vertige, et si on a éliminé un accident vasculaire cérébral, la rééducation que le patient peut débuter lui-même va consister à fixer un point lointain à l'horizon et à poser ses deux pieds au sol. Ça limite déjà les conséquences du vertige.
13: Avec parfois des médicaments ?
14: On peut aussi associer des médicaments dits anti-vertigineux qui vont aider à la résolution de la crise, oui.
13: Merci professeur Yann Nguyen, vous êtes ORL à l'hôpital de la Pitié-Salpêtrière. C'est Ma Santé Conseil en partenariat avec la PHP, les hôpitaux de Paris. 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
15: 9 sur 10 sont d'origine humaine. En ce début d'été, la campagne de sensibilisation du gouvernement qui a été mise en place ce mois-ci rappelle à tous d'être vigilants et d'adopter les bons gestes pour éviter les départs de feu. France Info Junior s'intéresse aujourd'hui à ceux qui les combattent, les sapeurs-pompiers, et plus spécifiquement aux sapeurs-pompiers volontaires. Bonjour Noémie Quentz.
16: Bonjour.
15: Vous avez 22 ans et vous êtes sapeur-pompier volontaire à Rümersheim-le-Haut, ainsi qu'au centre de secours de Fessenheim. Vous êtes également chargée de communication de l'Union départementale des sapeurs-pompiers du Haut-Rhin. Merci beaucoup d'avoir accepté l'invitation des journalistes en herbe de ce France Info Junior. Eux sont en 5e dans la classe média du collège Les Bruyères à Courbevoie, dans les Hauts-de-Seine. Alors quand on parle de feu et de vos missions en général, c'est vrai que ça impressionne Maya à cette question pour vous.
17: Avez-vous peur de faire ce métier de pompier volontaire ?
16: Alors honnêtement, on peut avoir une forme d'appréhension au début, surtout quand on découvre les interventions et certaines situations difficiles. Mais heureusement, je dirais qu'avec la formation, l'expérience et surtout le travail en équipe, cette appréhension diminue. On apprend très vite à rester concentré, à appliquer ce qu'on nous enseigne et à agir de la bonne manière. C'est pourquoi aujourd'hui, je dirais que c'est pas vraiment de la peur que je ressens, mais plutôt la volonté de bien faire et de toujours donner le meilleur de moi-même pour aider les autres.
15: Alors justement, c'est une question aussi à propos de votre engagement maintenant.
18: Bonjour, c'est Valentin et je me demandais à quoi ça sert d'être pompier volontaire si on n'est pas payé.
16: Alors bonjour Valentin, c'est une très bonne question. Je dirais que tout d'abord, il faut savoir que dans les centres de secours et dans certains centres de première intervention, les sapeurs-pompiers volontaires reçoivent des indemnités, c'est-à-dire une petite somme d'argent qui permet de compenser le temps passé en garde, en intervention ou bien en formation. Mais pour moi, quand on s'engage comme sapeur-pompier volontaire, c'est avant tout pour le sentiment d'être utile, d'aider les autres et parfois même de sauver des vies. C'est aussi une expérience très formatrice où l'on apprend beaucoup et où l'on crée de vrais liens avec les autres.
15: Et on enchaîne justement avec la question de Solal.
18: Bonjour, c'est Solal. Combien y a-t-il de pompiers volontaires en France ?
16: Bonjour Solal. Aujourd'hui, en France, on compte environ 200 000 sapeurs-pompiers volontaires, dont près de 20% de femmes, ainsi qu'environ 44 000 sapeurs-pompiers professionnels.
15: Et donc c'est énorme en fait, c'est 80% finalement de tous les sapeurs-pompiers.
16: Oui, tout à fait. Et ils assurent également 80% du temps d'intervention sur le territoire.
15: Donc oui, vous disiez qu'il y avait 20% de femmes. Et vous-même, vous avez commencé à quel âge alors ? Parce que vous êtes très jeune, Noémie.
16: Oui, alors tout à fait. Moi j'ai commencé dès l'âge de 11 ans en tant que jeune sapeur-pompier. Et puis, à l'âge de mes 16 ans, j'ai passé mon brevet national de jeune sapeur-pompier et je me suis par la suite engagée en tant que sapeur-pompier volontaire.
15: Donc, votre vocation a commencé très jeune.
16: Tout à fait.
15: Mais jamais, vous ne vous êtes dit « je serai sapeur-pompier ».
16: En tant que professionnelle, oui. Non. Parce que pour moi, c'est une distinction entre le travail et une passion. Pour moi, c'est deux choses différentes et pour éviter de devoir empiéter sur les deux choses, c'est vrai que s'engager et être utile aux autres, c'est aussi une belle preuve de réussite dans sa vie.
15: Et donc, on peut dire là aux jeunes qui nous écoutent qu'ils peuvent très bien démarrer dès 11 ans, comme vous l'avez fait.
16: Tout à fait. En tant que jeune sapeur-pompier volontaire, on peut tout à fait déjà s'engager pendant environ 4 à 5 ans en tant que jeune. On découvre les principes de la formation de sapeur-pompier volontaire pour ensuite passer son brevet et pouvoir s'engager par la suite.
15: Le fait que vous soyez donc une jeune femme sapeur-pompier volontaire soulève aussi beaucoup de questions parmi nos journalistes en herbe. On retrouve Basile.
19: J'ai une question. Êtes-vous la seule femme pompier volontaire de votre caserne ? Et si oui, vous donne-t-on plus ou moins de travail ?
16: Alors non, pas du tout. Je ne suis pas la seule. Sur les 25 pompiers de mon centre de première intervention, nous sommes 10 femmes. Et dans mon centre de secours, sur 70 pompiers environ, nous sommes 20 femmes. En ce qui concerne le travail, c'est exactement la même chose pour tout le monde. On nous donne ni plus ni moins. Chez les pompiers, on passe toutes les mêmes formations, on a les mêmes responsabilités, on porte le même matériel et on part sur les mêmes interventions. On est juste une équipe. Homme ou femme, ça ne change rien. C'est l'esprit d'équipe qui compte.
20: Bonjour, je m'appelle Alexia. Est-ce que c'est dur d'être pompier volontaire à côté de sa vie personnelle ou de son travail ?
16: Pour ma part, je suis actuellement étudiante en master en alternance. J'étudie, je travaille et je suis aussi sapeur-pompier. C'est parfois un vrai défi de tout gérer au quotidien, mais avec de la motivation et un bon équilibre, c'est totalement faisable. D'ailleurs, j'arrive quand même à trouver du temps pour moi, pour mes loisirs et pour profiter de ma vie en dehors de mon engagement chez les pompiers.
15: Alors pour conclure ce France Info Junior, voici la question de Tara.
21: Est-ce que le métier de sapeur-pompier volontaire vous a développé physiquement et mentalement ?
16: Alors je dirais que ça m'a aussi bien développé physiquement que mentalement. On apprend à rester calme, à gérer le stress et à agir correctement dans des situations parfois compliquées. Mais ce qui est bien, c'est qu'avec l'expérience, on prend aussi plus d'assurance et on gagne en confiance au fil du temps. Mais c'est aussi une expérience qui donne confiance en soi et qui renforce l'esprit d'équipe. Parce qu'on ne fait jamais les choses seules. On progresse ensemble, on se motive ensemble et on se pousse les uns et les autres à aller plus loin.
15: Donc vous recommandez en fait de faire ce volontariat ? Vous poussez plutôt les jeunes à s'engager ?
16: Je dirais que oui, parce que c'est humainement une expérience qui je pense peut être très enrichissante et l'esprit d'équipe est vraiment, je pense, le mot-clé de cet engagement.
15: Merci beaucoup Noémie Kuentz d'avoir répondu et transmis l'attachement à votre engagement à nos journalistes en herbe. Vous les retrouverez peut-être un jour, qui sait, dans vos effectifs de sapeurs-pompiers volontaires. Et en attendant, à la semaine prochaine pour un nouveau France Info Junior.

0: jardin. Oui, c'est Jardin d'hiver, repris par la grande chanteuse brésilienne Simone. Une sorte d'évidence, alors que vient de sortir Henri Salvador do Brasil, un disque de reprise enregistré en quasi-totalité par des artistes du pays qu'il aimait tant. D'ailleurs, quand il est mort en février 2008, il venait de faire ses adieux à la scène en France, mais comptait partir prochainement au Brésil pour les tout derniers concerts de sa vie, comme pour boucler la boucle.
1: Je vous chante une chanson brésilienne, ça s'intitule Amélia.
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1: C'est très joli, vous allez voir.
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0: Henri Salvador chante en brésilien à la radio en 1949. Si en 2026 il sort un album évoquant ses rapports avec le Brésil, c'est parce qu'il a été peut-être le premier artiste français de variété à se plonger dans cette musique. On peut évidemment se souvenir qu'il est né en 1917 à Cayenne, en Guyane française, tout près du Brésil. Mais il y a surtout eu des circonstances historiques exceptionnelles.
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0: Voici la première chanson enregistrée par Henri Salvador, fin 1942 à Buenos Aires. Quelques mois plus tôt, il a quitté la France occupée avec Ray Ventura et ses collégiens, un orchestre jazz immensément populaire, mais dont la plupart des membres sont juifs, apatrides ou d'origine qui déplaisent aux autorités de Vichy. Et là, ils enregistrent quelques chansons en Argentine avant de s'installer durablement au Brésil. Salvador, né dans une famille guadeloupéenne, se sent chez lui à Rio de Janeiro, dans un pays où la musique, la langue, la cuisine, l'art de vivre lui rappellent évidemment ses propres origines. Et la guerre finie, il en rapporte quelques chansons. Salvador a l'idée, en 1958, d'enregistrer une begin en la ralentissant jusqu'à ce que le rythme soit d'une douceur irrésistible.

Et donc, ce n'est pas un hasard si l'immense Caetano Veloso a repris en 1981 et en français cette chanson enregistrée par Salvador en 1958, l'année de l'invention de la bossa nova au Brésil. Dans mon île, c'est une chanson qui fait d'un chanteur français une sorte d'artiste brésilien honoraire qui invente en même temps que les Brésiliens cette chanson infiniment douce. Et toute sa vie, Salvador reviendra à ces amours-là, et encore plus dans sa seconde carrière inaugurée par l'album Chambre avec vue en 2000.

Jardin d'hiver, aime-moi, Henri Salvador en crooner tropical. Et c'est pourquoi des artistes se sont réunis autour du producteur Marcos Valle pour des allers-retours dans ses chansons entre la France et le Brésil. Voici Zay Ibarra qui chante les beautés de nos paysages. Voici Eddie Mitchell et Zeila Duncan qui rêvent de Cannes cet été. C'est

Et l'œuvre d'Henri Salvador continue de s'accroître. Parce que, pour l'album Salvador do Brasil, on a exhumé la maquette d'une chanson inédite. Alors voici Paula Morlenbaum en compagnie d'Henri Salvador, 2026, je parie.

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1: En effet, The Alchemist, alors rien à voir avec le best-seller de Paulo Coelho, l'alchimiste, il faut plutôt chercher dans le parallèle entre sa profession, DJ, compositeur, producteur, celui qui crée des musiques et les alchimistes des contes et légendes, capables de faire des miracles avec leurs mains, de changer par exemple le plomb en or. The Alchemist, alias Alan Daniel Mamman, est un artiste californien de 48 ans, actif depuis le début des années 90, qui revient avec un disque court mais efficace, Liquid Form. Voici un premier extrait, Streets Don't Change, avec Conway the Machine.

Et c'est à la fin des années 90, plus précisément, que The Alchemist a commencé à véritablement se faire un nom sur la scène rap américaine, en signant des instrumentaux pour Mobb Deep, le groupe culte et sombre venu du quartier du Queens, ou encore Dilated Peoples, poussant le producteur à s'installer ensuite à New York pour travailler avec Nas ou Jadakiss et Mobb Deep encore. On le retrouve sur ce nouvel album avec l'un des vétérans du rap US, Kool G Rap. Le morceau s'appelle Gutter Pain.

Producteur respecté, installé, hyperactif, avec une patte désormais reconnaissable qui aime distordre des boucles de jazz ou de soul, The Alchemist est sans doute dans la meilleure période de sa carrière. Depuis quelques années, il signe des projets de grande qualité en collaboration avec des rappeurs comme Action Bronson, Larry June, Freddie Gibbs ou 2 Chainz, qui est présent lui aussi sur Liquid Form, sur le titre.

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1: France Info Monde en Allemagne. Ce soir, le chancelier Friedrich Merz et la coalition au pouvoir présentent la semaine prochaine un train de réforme avec au menu les retraites, la fiscalité ou encore la santé. Bonsoir Anne-Laure Jumet.
2: Bonsoir.
1: Friedrich Merz au pouvoir depuis un an à peine et déjà au sursis.
2: Oui, 85% des Allemands se disent insatisfaits. Jamais un chancelier n'avait été aussi impopulaire. Le comble pour Merz qui n'hésitait pas à épingler la faible popularité de son prédécesseur Olaf Scholz. Présenté comme l'anti-Merkel, censé être plus ferme sur l'immigration, plus libérale, Friedrich Merz n'a pas eu les coudées franches pour dérouler son programme, contraint de faire alliance avec les sociaux-démocrates du SPD. Les sujets de friction au sein de la coalition n'ont d'ailleurs pas manqué, avec en embuscade l'AfD, le parti d'extrême droite.
1: Des rumeurs de démission anticipée ont même circulé.
2: Oui, dans la presse, un nom a émergé comme potentiel successeur, celui d'Hendrik Wüst, 50 ans, le chef du gouvernement de la Rhénanie du Nord-Westphalie, la région la plus peuplée d'Allemagne. Ce sont des spéculations, avait commenté fin mai le porte-parole du gouvernement. Élu de justesse en mai 2025, Friedrich Merz ne peut que constater son impopularité. Il a reconnu ne pas être en mesure de garantir la survie de son gouvernement jusqu'aux prochaines élections en 2029. Tout en déplorant cette situation, aucun chancelier avant moi n'a eu à endurer une chose pareille, disait-il fin avril à l'hebdomadaire Der Spiegel. Cela lui avait valu d'ailleurs de nombreuses critiques. D'autres déclarations ont aussi fait polémique. Le chancelier avait reproché aux Allemands de ne pas assez travailler. Il avait aussi parlé, à propos de la question migratoire, d'un problème qui persiste dans le paysage urbain. À un journaliste qui lui demandait de préciser ses propos, Merz avait répondu « Demandez à vos filles, je suppose que vous obtiendrez une réponse assez claire et nette, suscitant un tollé et un léger rétropédalage suite à ces déclarations que n'aurait pas renié l'extrême droite. »
1: La poussée de l'extrême droite, c'est justement sa principale préoccupation.
2: Oui, face à une AfD qui se sent pousser des ailes, dans les sondages le parti dépasse la coalition CDU-SPD et il faudra regarder le résultat des élections en septembre dans deux Länder d'ex-Allemagne de l'Est. Elles auront valeur de test. Au début du mois, Friedrich Merz a mis en garde contre un succès électoral du principal parti d'opposition. Si nous ne sommes pas assez bons, il y aura ce Big Bang et d'ajouter cela remettra en question tout ce qui fait la grandeur et le succès de notre pays. Mise en garde sans doute peu efficace de la part d'un chancelier qui a perdu en crédibilité.
1: Anne-Laure Jumet, France Info Monde, c'est à retrouver sur franceinfo.fr.
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1: Bonjour à tous et bienvenue sur France Info dans l'actualité de ce lundi 29 juin, la canicule qui se termine, même s'il va faire encore très chaud, spécialement dans l'Est, mais les conséquences sont là pour des jours, notamment les conséquences sanitaires, et on va y revenir ce matin, notamment ces logements qui vont mettre du temps à retrouver une température normale. Ça rejoint très concrètement les problématiques du réchauffement climatique. On en parle dans une dizaine de minutes, à 5h10, avec une responsable du Centre scientifique et technique du bâtiment. D'abord, la météo avec Christine Peña. Bonjour Christine.
2: Bonjour à tous.
1: Donc ça y est, la canicule, oui. Officiellement en tout cas, entre guillemets, c'est fini, mais il va quand même encore faire chaud.
2: Oui, l'atmosphère s'est bien rafraîchie quand même et ça fait du bien au nord et surtout en bord de Manche où il fait parfois de 11 à 12 degrés à peine. C'est le cas à Caen ce matin. Il fait très chaud en revanche toujours dans le sud, le sud-est notamment. 26 à Montpellier, à Nice en ce moment, 25 à Marseille comme à Strasbourg, 24 à Lyon, 27 à Bastia ce matin. Alors la bonne nouvelle c'est qu'à l'est, vous allez perdre 10 degrés à Lyon, à Strasbourg, 10 degrés par rapport à hier. On se retrouve à 30 degrés du côté de Lyon contre 37-38 degrés et on surveille ces températures qui devraient se maintenir autour des 30 degrés cette semaine, un petit peu partout, mais avec la peur évidemment qu'elles repartent à la hausse au niveau des orages, on en aura beaucoup moins. On en parle tout à l'heure.
1: Christine Peña, merci d'écouter France Info. On vous accompagne, il est 5 heures. Après l'accident d'un petit avion hier près de Nancy, on attend les conclusions de l'enquête. Le drame a fait 11 morts et laisse des proches et une commune endeuillée. Le ministre de l'Intérieur s'est rendu sur place. On va entendre Laurent Nunez. Il n'y a plus de département en vigilance rouge canicule de Météo France, même s'il va continuer à faire chaud, notamment dans l'Est. Ailleurs, on respire enfin, exemple dans le journal en région parisienne. Et le Canada, premier qualifié pour les huitièmes de finale du Mondial, avec une victoire 1-0 sur les Bafana sud-africains. Pour les Bleus, c'est demain soir le rendez-vous en 16e de finale avec la Suède. Ils sont arrivés dès hier à New York et il y avait du monde pour les accueillir. Récit dans quelques minutes. L'accident d'avion d'hier près de Nancy reste ce matin inexpliqué. Il a fait 11 morts, dont des infirmiers libéraux qui devaient faire leur baptême de parachutisme. Un drame survenu sous les yeux de leurs proches. C'est l'accident d'aviation légère le plus meurtrier en France. Les victimes sont 5 moniteurs de parachutisme, 5 élèves et le pilote. L'appareil est tombé d'un coup, quelques instants après le décollage, et s'est écrasé à 300 mètres de la piste. Le ministre de l'Intérieur était sur place hier, Laurent Nunez.
3: Au drame s'est rajouté un autre drame, c'est que une partie des familles des victimes étaient présentes à l'aéroport puisqu'il s'agissait de baptême de parachutisme et que certaines malheureusement ont assisté à la chute de l'aéronef. Ces personnes ont toutes pu être prises en charge par la cellule d'urgence médico-psychologique qui a été mise en place par le SAMU de Meurthe-et-Moselle et toutes les personnes ont pu être prises en charge, les familles. L'émotion elle est palpable et elle est intense et on la comprend parfaitement et c'est pour ça que nous sommes venus sur place pour évidemment apporter le soutien du gouvernement, le soutien de la nation finalement suite à ce drame qui marque les esprits et à juste titre.
1: Le ministre de l'Intérieur, Laurent Nunez, et une nouvelle cellule interministérielle de crise se réunit en fin d'après-midi autour du Premier ministre Sébastien Lecornu. À l'ordre du jour notamment la préparation et l'anticipation d'éventuels nouveaux épisodes de canicule, mais aussi le point sur les impacts sanitaires et économiques, notamment pour l'agriculture. Depuis hier soir, plus aucun département français n'est en vigilance rouge canicule. On respire mieux depuis hier, au moins sur une grande partie du pays. Exemple pour France Info à Jouy-en-Josas, près de Paris. On a rouvert les volets, remonté les stores et profité de ces températures en baisse comme un nouveau déconfinement. Sur place pour France Info à Gérard Mohamed.
4: À deux pas de la mairie, on pousse la chansonnette et on danse. Concert organisé pour accueillir les participants d'une course à pied, course autorisée au dernier moment, pour le plus grand plaisir de Xavier et François.
5: On est hyper contents parce que ça fait une semaine qu'on ne fait pas de sport, donc là du coup on en profite. Voilà. C'est enfin le début de l'été, mais l'été dégagé, l'été respirable.
6: Moi je suis médecin, je travaille dans un hôpital, on a eu beaucoup de stress, et là il y a un relâchement, il y a quelque chose qui nous fait du bien, et on en a besoin.
4: Pour Sonia, pas de jogging, mais un petit café en terrasse et une grosse bouffée d'air frais, s'il vous plaît.
7: Oh, on respire, on est bien. Je sens un peu plus de fraîcheur. Je disais tout à l'heure, oh ben mince, il va nous falloir une petite laine maintenant.
4: Hassan, lui, espère maintenant revoir ses clients dans son restaurant.
8: Bien sûr, hein, le chiffre d'affaires s'est abaissé à 70%. Hein. Espérons que la canicule ne reviendra pas, mais bon.
4: Et certains habitants prient littéralement pour ça. C'est l'heure de la messe avec le père François qui officie.
9: J'ai prié pour ceux qui souffrent de la canicule et j'ai aussi prié pour qu'il y ait une prise de conscience globale parce que c'est aussi de notre faute s'il y a ces canicules. Donc voilà.
4: En tout cas, le curé est ravi de revoir son église à nouveau pleine avec le retour des fidèles les plus âgés qui se sont déconfinés ce week-end.
1: Agera Mohamed à Jouy-en-Josas, près de Paris pour France Info. Il est 5h04, l'acétamipride de retour devant le Parlement avec l'examen de la loi d'urgence agricole. Au Sénat, le sénateur Les Républicains Laurent Duplomb a déposé un amendement au texte. Il demande la réautorisation à titre dérogatoire de deux pesticides interdits en France, dont l'acétamipride. Et face à cette offensive, médecins et scientifiques montent à nouveau au créneau pour dénoncer les risques liés à ce produit. Grégoire Lecalot.
10: Jean-Marc Bonmatin, chercheur au CNRS, chimiste et toxicologue, a du mal à cacher sa colère.
11: C'est de l'acharnement. La question qui se pose, c'est est-ce que le business l'emporte sur la santé publique ?
10: Les effets de l'acétamipride sur la biodiversité sont largement connus, souligne-t-il, et le produit s'incruste dans l'environnement, jusque dans les pluies. De nombreuses études le démontrent. Jean-Marc Bonmatin.
11: C'est pas que les chimistes comme moi qui s'insurgent. Il y a vraiment un consensus là-dessus. Il y a suffisamment de données scientifiques pour invoquer au moins le principe de précaution, sinon le principe de prévention, on va prévenir les maladies parce qu'on sait que ces produits vont créer des maladies graves, mortelles chez nos concitoyens. À ne pas écouter la science, à un moment donné, ça retombe sur les populations.
10: Et du côté des médecins,
12: c'est effarant.
10: Pierre-Michel Perrineau est coprésident de l'association Alerte Médicale sur les pesticides et les perturbateurs endocriniens.
12: L'acétamipride, d'abord, il contamine très largement l'humain. On sait qu'il franchit beaucoup de barrières de l'organisme. Ensuite, il avait été classé reprotoxique suspecté lors de son premier classement par l'Agence européenne. Toxique pour la reproduction. Et troisième élément, perturbation endocrinienne.
10: Et fait rare, même le Conseil national de l'Ordre des médecins a pris position contre le retour de l'acétamipride et d'autres pesticides de la même famille.
1: Grégoire Lecalot, France Info, il est 5h06. Les États-Unis annoncent une suspension mutuelle des attaques avec l'Iran. Des discussions techniques vont continuer sur les points du protocole d'accord du 17 juin. Et selon l'administration américaine, les navires peuvent circuler librement dans le détroit d'Ormuz. Vladimir Poutine reconnaît une certaine pénurie de carburant causée par les frappes ukrainiennes sur les infrastructures d'hydrocarbures en Russie. Pénurie qui n'est pas critique, selon le président russe, dans une interview publiée par le Kremlin. Et sur France Info, un reportage exceptionnel ce matin avec

0: les attendre comme chaque jour à la sortie de leur hôtel au cœur de Boston. Parmi eux, Ethan, maillot de Barcola sur le dos, il est en vacances avec ses parents et il est venu encourager les Français avant le match contre la Suède.
1: Il y a Guy Stéphane et Dédé, ils m'ont dit bonjour, je suis content. C'est aussi grâce à eux, hein, pas de coach, pas de victoire, plus c'est la dernière de Dédé. Et puis, ouais, il y a Mbappé, il y a Ryan, il y a Mike Maignan aussi. Bah, c'est cool, au moins je les ai vus, je n'ai pas eu de signature, mais c'était cool. On va aller chercher la troisième étoile.
0: La troisième étoile, elle est au bout du chemin, mais il est encore long pour François, venu de Vichy pour vivre la Coupe du Monde au plus près des Bleus, confiant pour la France, mais prudent.
2: Alors, il faut, si on veut être champion du monde, il faut battre la Suède. Bon, faut toujours se méfier d'être trop optimiste avec la France, c'est le risque. Mais voilà, après, on a une belle équipe, donc faut être confiant.
0: Et difficile de ne pas se projeter, tous les supporters des Bleus ont déjà en tête le prochain tour et ne parlent que de ça, le choc attendu face à l'Allemagne.
3: Xavier Monferrand à New York pour France Info. Et avant l'Allemagne, il y a donc ce France-Suède. C'est demain soir à 23h. À 5h09, la météo sur France Info avec Christine Peña. La vigilance rouge, c'est terminé. Ça y est, Christine. Par contre, on va encore avoir chaud en France aujourd'hui.
4: Oui, on va avoir chaud. Et on a une évolution là de tout à l'heure à 6h de cette vigilance. Il ne restera plus que le Var, les Alpes-Maritimes, les Alpes de Haute-Provence et les deux départements corse en vigilance orange canicule. Quand même, c'est dans le sud-est qu'il fera le plus chaud. À l'est, à Strasbourg et Lyon, vous allez perdre 10 degrés cet après-midi par rapport à hier. De 37-38, vous passez à une trentaine de degrés, à peine 29 du côté de Strasbourg, par exemple. Nous aurons le soleil qui, petit à petit, va revenir en plaine, notamment, alors que des orages pourraient encore circuler autour des massifs aujourd'hui.
3: Christine Peña, prudence donc, attention aux orages après la canicule.
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3: Il est 5h10 dans l'actualité de ce lundi, la canicule qui se termine, mais les conséquences sont là pour des jours, notamment les conséquences sanitaires. Parmi les conséquences désagréables pour beaucoup, il y a aussi ces logements qui vont mettre du temps à retrouver une température normale. Ça rejoint les problématiques du réchauffement climatique et on en parle tout de suite avec une experte.
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3: Cette experte du réchauffement climatique, on va l'entendre dans deux minutes. D'abord, on s'intéresse à cette enquête après le drame à Nancy, cet accident d'avion qui a fait 11 morts. Un avion qui venait de décoller de l'aérodrome de Nancy et c'est pour un baptême de parachutisme. Les riverains sur place étaient sonnés hier soir. Certains ont été témoins directs du drame. Caroline Félix.
8: Maria est assise sur son fauteuil en plastique devant sa caravane, la même place qu'au moment de l'accident.
9: J'étais là, ici, là au bord de la petite piscine. Là. J'étais en train de discuter avec ma fille, mais on ne fait pas attention parce que des avions, ils en passent tout le temps. Et ce matin, là, on parlait, et puis d'un seul coup, le moteur, ça faisait... Je ne pourrais pas vous dire exactement, mais il y avait un problème parce qu'on a arrêté de parler, puis on a guetté. On a dit, ça y a le temps. Mais on ne l'a pas dit, mais on l'a pensé tous les deux, et on entend. Et ma fille, elle a pris la voiture... Et il y a un monsieur, il a appelé la police. Il y avait des gens qui ont éteint avec les machins là.
8: L'extincteur ?
9: Voilà.
8: L'octogénaire n'a pas arrêté de penser aux victimes et aux familles qui ont assisté au crash.
9: Je suis attristé. J'ai de la peine pour les petits gens là. Hein, la petite famille qui est venue les voir et tout.
8: L'avion est tombé à 300 mètres de là. Les voisins de Maria, Madeleine et Philippe étaient chez eux. Aussi, ils ont surtout entendu les sirènes.
10: Ah, c'est trop dur. C'est malheureux de monter dans un avion, que ce soit que bonheur, et puis qu'il arrive avec ce drame-là.
8: Dans leur salon, la télé est branchée sur les actualités locales. À l'entrée de l'allée, on croise Brigitte. Elle sort promener ses chihuahuas. Elle aussi a passé sa journée à regarder les informations.
11: Vous comprendre, vous cherchez à comprendre. Vous savez qu'il y a eu cet accident-là. Ça fait 30 ans que je suis ici. Moi. D'habitude, on entend des avions qui passent le matin, l'après-midi. Hier, on a vu que l'avion, là, que les parachutistes, on les a guettés. On les voyait en l'air, des bleus, des rouges, de toutes les couleurs.
8: Elle s'en remet à sa foi.
11: J'ai prié ce matin le Seigneur de tout mon cœur, que le Seigneur, il a récupéré ses âmes et pour les familles, leur donner plein de courage.
8: Les familles et témoins qui sont accueillis à quelques centaines de mètres, le centre culturel

0: culturel est transformé en cellule d'urgence avec des médecins, infirmières, psychologues. Sur le parking, quelques personnes visiblement accablées qui se prennent dans les bras avant de s'engouffrer dans la salle. Benjamin Nasri, médecin psychiatre responsable de la cellule.
1: L'idée, c'est de faire en sorte que les gens aient au moins la possibilité de décharger des émotions, s'il y en a. En général, dans ce genre de situation, il y a autant de façons de réagir qu'il y a de personnes impliquées. Il y a des personnes qui vont être plutôt dans prostrées, plutôt avec des difficultés à faire émerger des émotions. À l'inverse, parfois, les émotions seront très fortes et très explosives, où tout le monde se place en fonction de son tempérament, en fonction de ce qu'il a vécu, en fonction de tout ça.
0: Au moins une cinquantaine de personnes ont été prises en charge ici ce dimanche.
2: Caroline Félix à Tomblaine, près de Nancy, pour France Info, avec les moyens techniques de Florian Layani. Il est 5h13, c'est fini pour la vigilance rouge canicule partout en France. On respire mieux, même s'il va encore faire chaud, même très chaud dans l'est de la France. Très chaud aussi dans les logements qui mettent du temps à retrouver une température normale, spécialement dans ce qu'on appelle les bouilloires thermiques. Les explications d'Alexandra Lebert, qui est directrice du domaine d'action stratégique bâtiment et ville face au réchauffement climatique au Centre scientifique et technique du bâtiment.
3: On va avoir sans doute plusieurs jours pour regagner des températures acceptables dans les bâtiments. Ça, c'est vraiment lié aux températures nocturnes, puisqu'il va falloir décharger les bâtiments de leur chaleur. Donc, il va falloir continuer à ventiler, continuer à ouvrir les fenêtres la nuit pour que les bâtiments redescendent doucement en température. Donc, on parle de l'ordre de plusieurs jours, de 2, 3, 4 jours, en fonction des typologies de bâtiments.
4: Oui, c'est ce que j'allais vous dire, en fonction de la typologie des bâtiments, parce qu'on peut aller du simple au double pour rafraîchir une habitation.
3: Tout à fait, en fonction de ceux qui ont chauffé le plus vite vont aussi être ceux qui vont être refroidis le plus vite, mais en fonction de l'inertie du bâtiment, donc de la quantité de chaleur qui est emmagasinée dans les matériaux du bâtiment, ça peut effectivement aller à un certain nombre de jours.
4: Quels sont les matériaux justement qui accumulent le plus d'énergie ?
3: Alors tout ce qui va être matériaux lourds, avec des choses comme de la pierre, comme du béton, ça c'est des produits qui vont accumuler fortement de la chaleur, qui ont une forte inertie. Alors c'est ceux qui nous protègent lorsqu'on a des vagues de chaleur ou des petites canicules, et puis c'est ceux aussi qui nous permettent de mettre du temps entre la vague de chaleur à l'extérieur et puis ce qu'il y a à l'intérieur. Mais effectivement, une fois qu'ils sont chauds, une fois que toute l'énergie est accumulée, c'est aussi cela qu'il va falloir ventiler le plus possible pour que ça refroidisse dans les jours à venir.
4: L'environnement également autour de son habitation peut jouer, la zone où on se trouve peut avoir une incidence sur le réchauffement et le refroidissement de son habitation ?
3: Oui, évidemment, les bâtiments sont dans un environnement donné. Donc vous êtes en fonction de si vous êtes en territoire rural ou urbain, vous allez être soumis aussi à un îlot de chaleur urbain plus ou moins fort. Donc ça veut dire que par rapport à des projections de température faites à Météo France, vous pouvez rajouter plusieurs degrés en fonction de là où vous êtes. Et ça c'est un élément important. C'est pour ça que vous avez un certain nombre de villes qui travaillent sur la désimperméabilisation, sur la végétalisation, pour faire en sorte que l'environnement urbain dans lequel est soumis votre bâtiment soit le plus favorable possible pour les ambiances intérieures.
4: Vous le disiez, il faut ventiler. Est-ce qu'il y a un moment propice justement à la ventilation ?
3: Alors, il y a quelque chose de très évident à faire, c'est de mettre un thermomètre intérieur, mettre un thermomètre extérieur. Et à partir du moment où la température extérieure est plus basse que la température intérieure, vous pouvez commencer à ventiler.
4: Oui.
3: Et en fonction du moment où on est dans la canicule, ça peut être 20h30, ça peut être 21h30, ça peut être 1h du matin. Donc, c'est évidemment très contraignant quand on peut ventiler, quand on peut ouvrir les fenêtres. On sait aussi que toute une partie des Français ne peuvent pas ouvrir les fenêtres pour des raisons soit de sécurité, soit pour des questions de bruit, parce qu'évidemment, ça vient aussi gêner votre sommeil. Mais voilà, donc là, par contre, dès que la température est plus basse à l'extérieur qu'à l'intérieur, il faut ouvrir les fenêtres.
4: Ça veut dire qu'il y a une inégalité, finalement, entre les Français qui habitent en ville, dans certains quartiers, et d'autres dans des zones un petit peu plus privilégiées ?
3: Bien sûr, les canicules seront toujours une affaire d'inégalité sociale, oui.
4: Alexandra Lebert, comment on se prépare justement aux prochaines canicules, parce qu'elles vont arriver de plus en plus vite ?
3: Elles vont arriver de plus en plus vite, elles vont s'intensifier. Et donc, il y a des canicules sur lesquelles on peut anticiper un certain nombre de choses. Donc, on peut travailler les sujets. Alors, en fonction de si les Français et les Françaises sont déjà dans un projet de rénovation ou pas, on ne va peut-être pas exactement faire les mêmes choix. Parce que le premier élément, c'est évidemment de travailler tout ce qui est protection solaire. Et là, il y en a tout type. Vous avez des protections solaires fixes, c'est des casquettes, c'est des débords, c'est travailler la végétalisation dans la ville, dans vos jardins. Il y a tout ce qui est protection solaire mobile. Donc ça, c'est les brise-soleil orientables. Vous avez la question des volets, toujours extérieur de manière privilégiée. On vient sur l'intérieur uniquement lorsqu'on ne peut pas mettre de volets extérieurs. Le deuxième élément qui va être aussi un primordial, donc c'est toujours privilégier cette capacité à ventiler. Donc c'est travailler les fenêtres, peut-être potentiellement travailler, rajouter des moustiquaires, rajouter peut-être des grilles si ça vous permet de ventiler de manière à avoir un sommeil serein. Et puis ensuite, potentiellement arriver sur des solutions, on va dire ce qu'on va appeler douces, des ventilateurs, des brasseurs d'air qui vont vous permettre d'avoir une température ressentie plus faible. Et puis potentiellement ensuite arriver sur ce qu'on appelle des solutions actives. Donc, des produits qui font la diabétique, des pompes à chaleur, des climatisations, pour pouvoir effectivement rafraîchir votre environnement.
2: Alexandra Lebert du Centre scientifique et technique du bâtiment, elle répondait sur France Info à Renaud Blanc. Dans les prochaines minutes, on est avec la correspondante de France Info au Venezuela. La population demande des comptes au gouvernement accusé d'abandonner la population à elle-même après le tremblement de terre meurtrier de mercredi. D'abord, l'essentiel de l'actualité.
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2: Il est 5h19, l'info en une minute, c'est avec Maureen Suignard. Bonjour Maureen.
6: Bonjour à tous.
2: Le premier titre de ce lundi, la fin de cette vigilance rouge.
6: Plus aucun département en alerte maximale face à la canicule, les Alpes de Haute-Provence, les Alpes-Maritimes, le Var, la Corse reste en orange aujourd'hui. Le premier bilan humain fait état d'au moins 1000 morts à cause de ces fortes chaleurs depuis mercredi dernier, mais c'est encore un bilan très partiel et les malaises peuvent survenir plusieurs jours après la canicule. Le ministre de l'Intérieur parle d'un drame qui marque les esprits. Laurent Nunez, près de Nancy hier, alors qu'un avion s'est écrasé lors d'un baptême de parachutisme, 11 personnes sont mortes. L'appareil a commencé à prendre son envol avant de subitement tomber. On ne connaît pas encore les causes de ce crash. Les États-Unis annoncent une suspension mutuelle des attaques avec l'Iran. Les hostilités étaient de retour malgré la signature d'un protocole d'accord le 17 juin dernier. Des négociations techniques doivent reprendre tout à l'heure entre Iraniens et Américains en Suisse. Et puis il est le premier qualifié des huitièmes de finale de la Coupe du Monde de foot. Pour ces huitièmes de finale, le Canada, l'un des pays hôtes, a battu l'Afrique du Sud cette nuit 1-0.
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2: Au Venezuela, après le tremblement de terre qui a fait au moins 1450 morts et des dizaines de milliers de disparus, les habitants demandent des comptes aux autorités, une population qui se sent abandonnée et qui dénonce l'inertie du gouvernement. À Caracas, pour France Info, Alice Campagnol.
7: Après la stupeur, la colère. À La Guaira, où le séisme a fait le plus de dégâts, les habitants se sentent livrés à eux-mêmes. Dans certains quartiers excentrés, l'aide officielle n'est jamais arrivée. Isabelle est assise devant son immeuble détruit.
8: Pas de policiers, pas de militaires, pas d'ambulances, rien de rien. Nous sommes tout seuls à survivre comme nous pouvons. Pas non plus de représentants du gouvernement, nada.
7: La frustration, accumulée à la fatigue et au désespoir, crée des tensions et les altercations se multiplient. Bianca raconte comment elle a dû forcer les secours à intervenir dans les débris de son immeuble.
9: On s'est planté devant les engins de chantier pour qu'ils nous aident. Alors on a pris les clés aux conducteurs, on leur a dit qu'évidemment ce n'était pas de leur faute, mais que ce que l'on réclamait, c'est qu'ils nous aident à faire tomber des murs, car à la main c'était impossible. Notre haine, à nous, les gens qui avons perdu quelqu'un, c'est de nous dire que peut-être ils auraient pu être sauvés. Ou peut-être pas, on ne le saura jamais. Peut-être qu'ils sont morts sur le coup, ou bien ils sont restés plusieurs jours en vie.
7: Et la plupart jettent la faute sur les autorités qu'ils considèrent inefficaces. Karina.
10: Ils n'ont même pas fait acte de présence en nous disant simplement « nous sommes dépassés ». On aurait compris. C'est une catastrophe nationale, une vraie tragédie. Mais ils ne sont pas organisés comme ils le devraient. Non, le gouvernement ne nous a pas aidés. Ma cousine est décédée, elle vivait dans la résidence Caraïbe où les forces étatiques ne sont jamais venues. Les machines ne sont pas arrivées à temps. Les Mexicains, les Américains et les Français sont arrivés entre hier et aujourd'hui.
7: L'aide internationale, si elle est bienvenue et accueillie à bras ouverts, ne peut cependant pas faire de miracle et les survivants d'entre les décombres sont de moins en moins nombreux.
2: Alice Campagnol, l'envoyée spéciale de France Info au Venezuela. Il est 5h22, c'est l'heure du Monde d'Élodie. Élodie Suigo est son invitée.
5: Bonjour Ken Kojandi.
11: Comment ça va Elodie?
5: Moi ça va toujours, vous surtout quand je vous reçois pour tout vous dire. Bon, je vais repréciser quand même qui vous êtes. Vous êtes auteur, acteur, réalisateur, humoriste. Le grand public vous a découvert avec Bref, devenu un phénomène générationnel, avant de vous retrouver sur scène, au cinéma, à la radio, dans des podcasts ou encore derrière la caméra. Depuis toujours, vous racontez nos petites angoisses, nos hésitations, notre contradiction et cette drôle de manière que nous avons de remettre les choses importantes à plus tard. Ouais. Aujourd'hui, vous prêtez votre voix à André Is an Idiot, un documentaire bouleversant qui raconte la vraie histoire d'André Ricciardi, un homme à qui l'on avait conseillé de passer une coloscopie, qui a toujours repoussé l'examen. Alors malheureusement, ce qui était à craindre arriva lorsqu'il découvre finalement son cancer colorectal. Il est déjà trop tard, mais plutôt que de se laisser définir par la maladie, André décide de transformer ses derniers mois de vie en un film à la fois drôle, lucide et profondément humain. Un documentaire qui parle évidemment de prévention, mais surtout de la vie, du temps qui passe, de ce que l'on choisit toutes et tous d'en faire. Qu'est-ce qui vous a donné envie de prêter votre voix à cette histoire de vie, de courage, de résilience?
11: Le fond du documentaire et surtout la forme, qui est une forme très très humoristique. André a énormément d'humour et traite un sujet très grave. Et je vous avoue que j'étais un peu néophyte là-dessus. Je savais pas du tout quoi. J'étais pas du tout au courant du cancer colorectal. Donc je prends cette transmission et c'est surtout, je me dis que ça peut vraiment aider les gens et que ça peut vraiment changer la donne pour pas mal de monde.
5: La force de cet homme OVNI, donc d'André, c'est qu'il a réussi à transformer sa propre disparition en un acte de transmission. Est-ce que c'est pas ça la force de ce documentaire?
11: Exactement. Quand mon père est décédé d'un cancer, je me rappelle, c'est comme si en fait quelqu'un joue au jeu vidéo, perd au niveau et en fait nous donne l'exemple de dire attention, fais attention à toi maintenant parce que c'est ce qui va changer peut-être ta vie plus tard. Donc c'est comme une machine à remonter le temps en fait. Et c'est un conseil plutôt que à mon père du passé, c'est au moi du futur.
5: Vous avez souvent raconté que vous étiez un enfant plutôt timide et observateur, Kian. Oui. Est-ce que l'humour a d'abord été une façon de vous protéger ou une façon d'aller vers les autres alors?
11: J'étais pas si timide que ça, je pense que j'étais très introverti. D'ailleurs, quand je vous écoute, je suis souvent un peu apathique comme ça, je vous suis pas en mode ouais, carrément, donc je dois un peu lutter contre ça. Je fais non, vas-y, hoche la tête, souris. Et je suis obligé de faire ça. Et j'adorais raconter des histoires. Et en fait, c'était une manière d'attirer l'attention de mon père. Parce que mon père racontait des histoires, je dis waouh, tout le monde le regarde, tout le monde l'écoute. Je me rappelle, je racontais beaucoup d'histoires à l'école, j'essayais de capter l'attention des gens. Quand il pleuvait, je dis dans le préau, venez, on va faire un spectacle. Et j'étais un peu là-dedans, quoi.
5: C'est fou d'ailleurs, parce que beaucoup disent qu'à travers Bref, vous avez permis à certaines personnes de découvrir leur anxiété et de travailler dessus. Ça vous touche, ça?
11: Oui, j'ai jamais tenté de parler des autres. Et si ça fait écho, j'en suis ravi, parce que j'ai senti que j'étais extrêmement malheureux. Et je m'étais fait cette promesse un jour de dire, si jamais le malheur que je vis là et cette détresse que je vis peut un jour aider les gens, je le ferai. Et c'est encore une fois un conseil de mon père qui m'avait dit, si tu peux aider les gens, aide-les. Et c'est aussi ce que je fais aussi à ma petite participation avec ce documentaire d'André.
5: Effectivement, vous êtes né dans une famille d'origine iranienne.
11: Ouais.
5: Et vous avez souvent parlé de ce sentiment d'être parfois entre plusieurs mondes.
11: C'est ça.
5: Est-ce que ce regard légèrement décalé sur les choses a nourri votre manière finalement d'écrire et même d'observer les autres?
11: Le décalage offre toujours une vision des choses différente, quoi. Je sais qu'on mangeait par terre quand on était gamin, parce qu'il y avait 18 personnes à la maison, il y avait toujours plein de monde, et j'avais ma chambre qui était squattée en permanence. Quand je disais ça à l'école, les gens disaient « non, moi j'ai ma chambre, je comprends pas ». Et je disais « ah oui, vous êtes pas 19 dans la maison ?» Il fallait accueillir les gens, il fallait faire plein de choses, et ça ouvre l'esprit. Aujourd'hui, j'ai aucun sentiment de possession. Je me dis pas qu'il faut avoir des choses, quoi. Je m'en fous un peu.
5: Est-ce que le temps vous a pas justement permis de transformer cette tristesse en quelque chose de très positif? Là, on a Marjane Satrapi qui est décédée de tristesse.
11: Ouais.
5: Ça paraît incroyable de se dire que ça existe encore aujourd'hui,
11: ouais,
5: et qu'il y a une souffrance permanente. Est-ce que c'est une victoire pour vous d'avoir réussi à transformer ce sentiment douloureux en quelque chose de positif?
11: Je suis très enthousiaste sur le futur, mais il y a aussi un pour le moment qui existe. C'est important parce qu'à tout moment, justement, on peut se retrouver dans un circuit médical. C'est pour ça qu'il faut savourer pour le moment quand la vie nous le permet. Je pense qu'il faut faire ça, et que pour avoir beaucoup fréquenté les hôpitaux, je pense que le pour le moment est important de se dire bon, là, ça va, profitons-en. Les choses peuvent toujours changer.
5: Est-ce que vous pensez d'ailleurs, Ken, que ce documentaire peut permettre à certaines personnes de passer à côté, en tout cas d'éviter d'avoir cette mauvaise nouvelle que André nous raconte d'ailleurs?
11: J'en suis intimement convaincu, et c'est pour ça que j'ai fait ce film. J'essaie toujours de mettre du sens dans les choses que je fais, dans les projets auxquels je participe. Et d'ailleurs, moi-même, c'est parti, la caméra dans les fesses. Ça sort le 1er juillet et c'est encore la fête du cinéma, donc la place est à 5 balles. Donc profitez-en, André Is an Idiot.
5: Et il faut vraiment y aller. Merci en tout cas d'être passé dans le monde d'Élodie sur France Info.
11: C'est un plaisir. Et si vous... Il y a une campagne faite par la Ligue contre le cancer, justement.
5: Un dépistage.
11: Un dépistage. Et le mot, c'est vachier. Donc, je préfère terminer sur ces deux mots-là, qui sont hyper importants pour la suite.
5: Je rappelle que vous prêtez votre voix donc au documentaire André is an Idiot, un film aussi drôle que bouleversant qui raconte l'histoire d'un homme ayant choisi de transformer ses derniers mois de vie en un message d'espoir, de transmission et de prévention. Merci beaucoup.
11: Merci à vous.
2: Le Monde d'Élodie, Élodie Suigo, avec Kian Kojandi, à retrouver sur franceinfo.fr. Le prochain journal à 5h30 sur France Info. Et d'abord, dans quelques secondes, la météo.
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13: On l'entend arriver de loin, Alice, avec sa voiturette sans permis.
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2: La canicule s'éloigne, même si ça n'est pas encore un souvenir, parce qu'il va encore faire chaud. Mais Christine Peña, avec une grande différence de température entre le nord et le sud.
19: Bah oui, avec 27 degrés en ce moment, par exemple, à Bastia, c'est la température en ce moment, les derniers relevés de Météo France. Il fait à peine 11 degrés à Brest, 12 à Rennes, à Caen, nous avons 20 degrés à Toulouse, encore chaud, 19 à Paris, 16 du côté de Lille, d'Alençon, 13 à Vannes, donc 12 à Rennes, je vous le disais, 26 à Nice, à Montpellier, à Montélimar et Perpignan. Et cette différence nord-sud, nous la conservons pour cet après-midi avec à Brest 20 degrés. C'est là où il fera le plus frais, hein, avec Cherbourg également 20 degrés, ce qui reste d'un bon niveau, de 28 à Paris. Ça reste chaud, hein, Mont-de-Marsan également. Du côté d'Angers, de Colmar, 28 degrés cet après-midi. Le plus chaud, ça sera encore du côté de la Méditerranée, 36 à Marseille, à Nîmes, à Montpellier. On a cette vigilance orange autour de la Méditerranée qui va rester en place. Cette canicule encore quelques jours. Et puis nous avons ces orages qui prennent le dessus avec l'arrivée de cette air un peu plus océanique, un peu plus frais, avec ces températures très élevées. Bah forcément, ça donne ces orages violents. Alors ils sont encore assez nombreux sur le nord-est, mais ils sont en train de s'évacuer. Ils vont reprendre un peu de vigueur, mais seulement autour des massifs Pyrénées, massif central et les massifs de l'est. Pour cet après-midi, le soleil sera de retour vraiment au nord et à l'ouest du pays surtout.
2: Christine Peña, merci d'écouter France Info. On vous accompagne. Il est 5h30.
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2: Et ça bouge encore pour MaPrimeRénov. Le ministère du Logement va faire encore une fois évoluer le dispositif à la rentrée pour le limiter quasiment désormais au seul dossier de rénovation d'ampleur quand il y a plusieurs types de travaux. En clair, ça veut dire plus de financement pour la seule pose de nouvelles fenêtres, par exemple, ou l'isolation d'un toit. Officiellement, ça n'est pas une volonté de réduire les budgets, mais d'un choix au nom de l'efficacité. Les explications de Raphaël Ebenstein.
20: Recentrer MaPrimeRénov sur les gros chantiers qui représentaient déjà l'an dernier l'essentiel des aides accordées, c'est bien la volonté assumée du ministère du Logement pour qui seule une rénovation d'ampleur permet de gagner plusieurs étiquettes de DPE, le diagnostic de performance énergétique, et de réduire ainsi durablement les factures. D'où l'abandon du financement de ce qu'on appelle les monogestes, comme un simple changement de fenêtre ou l'isolation d'un toit sans autres travaux qui iraient avec. Exception toutefois pour l'installation d'une pompe à chaleur RO destinée au chauffage ou la dépose d'une vieille cuve à fioul qui resteront éligibles en dehors d'une rénovation complète du logement, avec le risque que cette nouvelle évolution de MaPrimeRénov se révèle au final peu lisible et entraîne un afflux de dépôts de dossiers pour les monogestes cet été avant l'application concrète des restrictions.
2: Raphaël Ebenstein, l'accident d'avion hier près de Nancy reste inexpliqué ce matin. Il a fait 11 morts, dont des infirmiers libéraux qui devaient faire un baptême de parachutisme. Un drame survenu sous les yeux de leurs proches. C'est l'accident d'aviation légère le plus meurtrier en France. Les victimes sont 5 moniteurs de parachutisme, leurs 5 élèves et le pilote. L'appareil est tombé d'un coup quelques instants après le décollage et s'est écrasé à 300 mètres de la piste. Une nouvelle cellule interministérielle de crise se réunit en fin d'après-midi autour du Premier ministre pour un bilan et un retour d'expérience de la canicule qui se termine. À l'ordre du jour, notamment la préparation d'éventuels nouveaux épisodes, mais aussi faire le point sur les impacts sanitaires et économiques, notamment pour l'agriculture. Les États-Unis annoncent une suspension mutuelle des attaques avec l'Iran. Des discussions techniques vont continuer sur tous les points du protocole d'accord du 17 juin. Les navires peuvent circuler librement dans le détroit d'Ormuz, selon l'administration américaine. Et au Liban, le chef du Parlement, Nabih Berri, allié du Hezbollah pro-iranien, enterre l'accord conclu à Washington la semaine dernière pour établir une paix durable avec Israël. Selon Nabih Berri, cet accord ne sera pas adopté au Liban. Il dénonce un accord de diktat. Vladimir Poutine reconnaît une certaine pénurie de carburant causée par les frappes ukrainiennes répétées sur les infrastructures d'hydrocarbures en Russie, pénurie qui n'est pas critique selon le président russe dans une interview publiée par le Kremlin. Et sur France Info, un reportage exceptionnel avec notre envoyé spécial en Crimée. C'est ce matin le choix de France Info dans un quart d'heure à 6h moins le quart. Le football, c'est l'un des pays hôtes, le Canada, premier qualifié pour les huitièmes de finale du Mondial. Une victoire 1-0 avec un but canadien dans les arrêts de jeu à Los Angeles. Le prochain adversaire pour les Canadiens, ce sera le vainqueur du match entre le Maroc et les Pays-Bas. La suite des 16e de finale aujourd'hui avec Brésil, Japon ce soir et Allemagne, Paraguay dans la nuit avant le rendez-vous des Bleus demain soir face à la Suède. Et la natation, après une journée de repos, le retour de Léon Marchand dans les bassins aujourd'hui au championnat de France à Saint-Étienne. Comme depuis le début, il est regardé de très près et très attendu par les spectateurs de la piscine qui fait le plein depuis le début. Comme prévu, un retour en fanfare après 2 ans d'absence à Saint-Étienne. Pour France Info, Jérôme Val.
15: Une nouvelle épreuve au programme dans ces championnats de France, la course à l'autographe de Léon Marchand.
21: Ouais, super, merci Léon.
22: Merci beaucoup Léon, merci. Un champion ça.
15: Allez. La star de la natation mondiale se prête au jeu quelques minutes, des agents de sécurité pas très loin, mais suffisant pour les spectateurs qui tentent leur chance.
21: C'était trop bien, de le voir aussi frais, c'était énorme.
23: C'est la première fois qu'on voit Léon Marchand, franchement c'est vraiment un moment unique.
15: Au premier rang, au plus près du bassin, Lola et Zoé sont venus avec leurs parents depuis le département de l'Ain, avec une pancarte et un message.
23: Léon, nos bulletins sont bons, notre récompense, une photo avec toi.
21: On peut faire la photo avec les filles.
23: Quand il n'était pas vraiment connu encore, je regardais ses nages et tout.
21: Il nage bien et puis ça, c'est un exemple.
15: Léon Marchand le savait, sa notoriété construite durant les Jeux allait connaître un regain pendant ces championnats, d'autant qu'il se fait très rare en France.
24: Pas très simple, ça c'est sûr, c'est jamais simple. Je fais ce que je peux, je suis très bien entouré, donc déjà j'ai un énorme filtre qui est juste devant moi. Ça va, je pense que je le gère beaucoup mieux qu'il y a 2 ans.
15: Encore 4 jours avant que le prodige ne s'isole à nouveau, cette fois du côté de Marseille.
21: Bon courage pour les championnats d'Europe.
2: Jérôme Val, la série de Léon Marchand sur le 200 mètres brasse, c'est ce matin vers 11h30, finale plus que probable vers 18h30. 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Il est 5h35. Dans les prochaines minutes, le choix de France Info, un reportage exceptionnel en Crimée annexé par la Russie avec l'envoyé spécial de France Info. On revient d'abord sur cet accident d'avion hier près de Nancy avec le témoignage du maire de la commune où le petit avion s'est écrasé.
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2: Et cet accident d'avion a fait 11 morts à un petit avion qui s'est écrasé près de Nancy sur la commune de Tomblaine juste après le décollage. Les victimes sont 5 personnes qui devaient faire un baptême de parachutisme, 5 instructeurs et le pilote. Le témoignage du maire de cette commune de Tomblaine, Hervé Ferron.
26: On est attristé, on partage la peine des familles. C'est un aéroport qui est situé à Tomblaine, qui est particulièrement sécurisé, sérieux. Il n'y a pas un trafic énorme, on n'est pas à Orly. Mais voilà, c'est un accident. On me dit que c'est le plus important accident pour un petit avion dans les 30 dernières années en France. C'est un accident terrible. Les secours sont arrivés très très vite, mais malheureusement, les victimes sont toutes décédées sur le coup. Il n'y avait plus rien à faire. C'est un drame terrible.
27: Qu'est-ce que vous savez des conditions de l'accident ?
26: Ce qui est sûr, c'est que l'avion qui transportait des personnes qui passaient leur baptême de saut en parachute. Donc il y avait le pilote, il y avait 5 moniteurs de saut en parachute et 5 personnes qui allaient passer leur brevet. L'avion a décollé donc de l'aéroport à Tomblaine et très très rapidement, alors qu'il est était en phase ascensionnelle pour des raisons complètement inconnues, il est tombé mais à la verticale. Est-ce que c'est un malaise du pilote? Est-ce que c'est un problème mécanique? On n'en sait rien. Il y a une enquête qui a été menée dès le départ. Ce qui est important de savoir, c'est que tous les services de l'État, le SDIS, le SAMU, le CHRU de Nancy, les services de la métropole du Grand Nancy, de la ville de Tomblaine, ont été formidables parce qu'il y a eu une coordination, parce que quand même, quand ils sont arrivés, les personnes étaient décédées, mais il y avait un risque d'explosion. Il fallait sécuriser le site. Et puis, il y a tout ce qui concerne la prise en charge des familles des victimes, avec une cellule d'assistance psychologique qui s'occupe également des personnes qui habitent dans le quartier, qui ont été choquées, et qui s'occupe également des pompiers, des policiers. Moi, quand je suis arrivé très vite sur les lieux, le premier policier que j'ai vu, il était prêt à craquer, quoi. Il était au bord des larmes, tellement c'était terrible. C'est un drame terrible.
0: Effectivement, et les familles, en plus de ces personnes qui allaient sauter en parachute, étaient sur place pour filmer en fait ce saut.
26: Il y a une douzaine de personnes qui étaient des familles qui ont certainement vu l'avion décoller. Je ne sais pas, il se dit que certaines ont vu l'avion tomber. Je ne sais pas si elles ont toutes vu l'avion tomber, mais en fait, elles étaient présentes. Effectivement, elles sont très choquées. Et ensuite, c'est au total une quarantaine de personnes que nous avons accueillies avec la cellule d'urgence de soutien psychologique, qui étaient des familles qui sont venues très rapidement quand elles ont appris la chose.
0: Parce que le lieu du crash était visible depuis des habitations aux alentours ou pas du tout ?
26: Alors, l'avion est tombé sur une parcelle où il n'y avait pas d'habitation. À proximité immédiate, il y a des habitations. On peut penser que le pilote, qu'il ait eu un problème de malaise ou un problème mécanique, a eu le réflexe de diriger l'avion sur cet endroit pour qu'il n'y ait pas de victimes collatérales, puisqu'il n'y a pas d'habitations qui ont été touchées.
2: Hervé Ferron, le maire de Tomblaine, près de Nancy, il répondait sur France Info à Marie Maheu. Il est 6h20, il n'y a plus de département en vigilance rouge de Météo France depuis hier soir. Il va faire encore chaud avec des risques d'orages, mais on respire quand même mieux. Les spécialistes à l'hôpital préviennent que si la canicule est derrière nous, les conséquences sanitaires sont loin d'être terminées. Exemple pour France Info du côté du Mans. Après le record d'appels au SAMU battu la semaine dernière, encore plus que pendant le Covid, on prévoit même un afflux de patients en ce début de semaine. Au Mans, pour France Info, Alexandre Chassignon.
1: Ce n'est pas la chaleur elle-même, mais la fatigue qu'elle entraîne qui inquiète désormais Joël Pantier, le directeur médical de crise de l'hôpital du Mans.
3: Les corps sont fatigués par la chaleur. Parfois, les patients ont réussi à compenser un petit peu en s'hydratant, mais pas complètement. Puis on a aussi les organes qui fatiguent, en fait. Le cœur, le rein notamment, qui fatiguent et qui malheureusement, en décalage, finissent parfois par être en défaut. Et là, le patient va mal. Et là, il vient à l'hôpital.
1: Il craint que cet effet soit aggravé par la durée et l'intensité de la canicule. Alexandre Morand, le directeur général adjoint de l'hôpital, prévoit une semaine difficile.
4: On sait, dans ce type de crise, qu'on a toujours un effet rebond et un effet délai, en réalité. Et on va avoir des tensions capacitaires. On va avoir un pic, très certainement, lundi et mardi. On refera un point, de toute manière, en milieu de semaine, pour voir l'évolution de cette suractivité.
1: La capacité à accueillir des patients dépend des lits disponibles. Le CHM en a rouvert des services entiers la semaine dernière. Il peut encore s'adapter, pointe Joël Pantier.
3: On a l'habitude de ce genre de process. On l'a fait encore pour la grippe cet hiver. Pour réactiver ça, il faut de l'énergie, des professionnels qui acceptent de revenir à nouveau.
1: C'est pourquoi le plan blanc reste actif bien après la vigilance rouge.
2: Alexandre Chassignon au Mans pour France Info. Et c'est un produit français qui sauve chaque année des millions d'enfants à travers le monde. Les Plumpy Nuts ont 30 ans. Ce sont des sachets d'aliments thérapeutiques destinés à renutrir des enfants souffrant de malnutrition. Ces Plumpy Nuts utilisés en Afrique, en Asie et dans de nombreuses zones de guerre, ils ont été conçus en Normandie il y a 30 ans et Solène Lehen a pu visiter pour France Info l'usine qui les fabrique.
5: Dans l'usine Nutricet de Malonnet, près de Rouen, plus de 3000 sachets de Plumpy Nuts sortent chaque minute de la chaîne de production.
6: On est à capacité à peu près 300 tonnes jour.
5: Les Plumpy Nuts, qu'est-ce que c'est ? Adeline Lescane, directrice générale de Nutricet.
7: C'est des petits sachets qui s'ouvrent très facilement. Hop. Et, voilà. Et quand on ouvre le sachet, on sort une pâte. Vous voulez goûter ?
8: Allons-y. Ça a un goût de cacahuète.
7: C'est un goût de cacahuète avec un petit goût un peu salé, ça c'est les minéraux et vitamines.
8: C'est nutritif. Hein.
7: C'est nutritif, c'est fait pour. Il y a 500 kilocalories dans ce petit sachet. C'est un shoot de protéines, minéraux, vitamines, d'énormément de choses. Donc c'est exactement ce que vous et moi, on ne veut pas manger tous les jours, mais qui est absolument nécessaire pour ces enfants-là, pour leur guérison.
5: En tout, 150 millions d'enfants atteints de malnutrition aiguë sévère ont bénéficié de ces sachets nutritifs. Aujourd'hui, distribués au Pakistan, à Gaza, au Soudan ou encore en Haïti. Un produit conçu en Normandie, donc, il y a 30 ans.
7: L'idée, c'était de faire des produits pour les enfants qui souffraient de malnutrition. Il n'y avait aucun produit spécifique qui existait. Et donc l'idée de Michel, mon papa, et de Dominique, ma maman à l'époque, ça a été de créer Nutricet pour proposer des produits qui soient déjà prêts à l'emploi, des produits industriels de qualité, mais spécifiques pour les populations vulnérables qui en avaient besoin.
5: L'entreprise est passée de 15 salariés à sa création à 200 aujourd'hui. Le principal acheteur de Plumpy Nuts, ce sont les Nations Unies, via l'UNICEF, dont Anne Avril est directrice adjointe en France.
9: C'est magique, parce que ça remet un enfant sur pied en quelques semaines. Enfants décharnés, comme ceux qu'on a trop souvent vus et qu'on continue à voir trop souvent.
5: Pour un enfant, le traitement coûte en tout une cinquantaine d'euros. Et malheureusement, ces sachets nutritifs ont encore de beaux jours devant eux.
9: L'année dernière, en 2025, il s'est produit quelque chose d'absolument inédit. C'est qu'il y a deux famines qui ont été déclarées au même moment, donc au Soudan et à Gaza. La famine, là aussi, c'est un phénomène extrêmement rare. Hein. C'est un phénomène de malnutrition généralisée. Donc oui, aujourd'hui, ce sont des millions d'enfants qui ont besoin d'un traitement et qui ont besoin de ce traitement vital. Et malheureusement, on continue à en distribuer des centaines de millions chaque année.
5: L'ONU estime qu'en 2030, encore 600 millions de personnes souffriront de la faim dans le monde, alors que les financements américains et européens pour lutter contre la malnutrition sont en baisse depuis plusieurs années.
2: Solène Lehen, dans deux minutes, le choix de France Info, un reportage exceptionnel ce matin en Crimée, annexée par la Russie, la Crimée sous le feu ukrainien depuis des semaines. D'abord, l'info en une minute.
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2: Il est 6h moins le quart, l'essentiel de l'actualité avec Maureen Suignard et le premier titre Maureen, ce très lourd bilan au Venezuela.
19: Au moins 1450 morts après les deux séismes survenus jeudi dernier, les secours sont encore en train de fouiller les près de 200 immeubles qui se sont entièrement écroulés dans le pays. Des dizaines de milliers de personnes sont portées disparues, des habitants ont commencé à manifester pour obliger les militaires à participer aux secours. Le pôle accident collectif du parquet de Paris s'est saisi de l'enquête. 11 morts hier près de Nancy dans le crash d'un avion. 5 personnes faisaient un baptême de parachutisme des infirmiers. Leur moniteur et le pilote de l'avion sont aussi morts. On ne connaît pas encore les causes de ce crash. Le Premier ministre va présider une nouvelle cellule interministérielle de crise aujourd'hui pour faire le bilan de cet épisode caniculaire. Plus aucun département en vigilance rouge, mais nos organismes peuvent encore souffrir plusieurs jours. Hier, un homme de 25 ans est mort d'hyperthermie après un malaise dans un tramway près de Strasbourg. Et puis le projet de loi d'urgence agricole est de retour au Sénat. Aujourd'hui, texte déjà adopté en première lecture à l'Assemblée. Un volet sur les néonicotinoïdes a été inséré par le Sénat. Certains sénateurs veulent réintroduire l'acétamipride, un insecticide interdit en France.
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2: Le choix de France Info en Crimée aujourd'hui, territoire annexé illégalement par la Russie en 2014, c'était le signe avant-coureur de ce qui allait être l'invasion de l'Ukraine en 2022. Depuis des semaines, les frappes incessantes de l'armée ukrainienne sur la Crimée sont en train de rendre petit à petit la vie impossible aux habitants avec des pénuries d'essence et des coupures d'électricité. Bonjour Sylvain Tronchet.
10: Bonjour.
2: Vous êtes le correspondant de France Info en Russie. Vous avez pu vous rendre dans ce territoire assiégé en Crimée.
10: Oui, désormais, la vie des habitants de Sébastopol, hein, la plus grande ville de Crimée, se déroule au son des alertes. Quand ce n'est pas carrément de la défense antiaérienne en pleine ville. L'armée ukrainienne mène des attaques en permanence hein, maintenant, le jour, la nuit. À vrai dire, plus personne n'y prête vraiment attention d'ailleurs, comme Igor, un retraité qui se promène avec sa femme alors que les sirènes viennent de retentir.
11: C'est Sébastopol. Combien de fois on a essayé de la conquérir et ça ne s'est pas produit. Pour nous, c'est monnaie courante. On a tout ce qu'il faut, en abondance. Les frigos sont pleins et les gens ont le sourire.
10: Des propos bravaches, hein, souvent entendus dans ce port hyper militarisé. Nous sommes russes, nous n'avons pas peur des drones ukrainiens. Mais notre chauffeur de taxi, lui, a une autre explication à cette apparente indifférence.
13: À Sébastopol, ils ne tirent pas directement sur les gens, uniquement des cibles militaires. Une fois, ils ont raté leur cible, ils ont touché le dépôt de trolleybus, mais c'était la nuit, il n'y avait personne. Sinon, c'est surtout des aérodromes, des dépôts de carburant.
10: Et les faits lui donnent raison. Hein. Après avoir ciblé les défenses antiaériennes de la région, les raids ukrainiens visent maintenant les infrastructures hein, ces dernières semaines, surtout les dépôts d'essence, les transformateurs électriques, avec tous les jours de nouvelles frappes.
2: Et parmi les conséquences les plus visibles, il n'y a quasiment plus de carburant disponible en Crimée.
10: Oui, l'essence est interdite à la vente hein, dorénavant. Pour s'en procurer, il faut faire 200 voire 300 km jusqu'en Russie, sur le continent, ou passer par le marché noir où l'essence se vend jusqu'à 5 euros le litre, comme me l'a raconté Yulia, une automobiliste.
14: Je roule sur mes dernières réserves. Il me reste moins de 20 litres. J'ai demandé un peu partout, je n'arrive pas à en trouver. On parle de prix exorbitants, entre 300 et 500 roubles le litre, c'est-à-dire des prix tout simplement incroyables, astronomiques.
10: Et quand vous n'aurez plus d'essence ?
14: Je pense que je vais d'abord pleurer. Ensuite, je prendrai le bus.
10: Le manque de carburant commence à perturber aussi le ravitaillement de l'île. On a vu des magasins commencer à fermer. Les Ukrainiens ciblent aussi les ponts qui permettent le passage des camions par le nord. J'ai rencontré Tatiana, assise à un arrêt de bus, qui m'a dit ce qu'elle avait sur le cœur.
16: La situation est catastrophique. Il n'y a plus d'essence, il n'y a plus rien. Ça fait 3 jours qu'on est sans électricité, sans eau. D'année en année, ça empire encore, et ça n'en finit pas. On ne sait pas quand tout ça s'arrêtera. Je n'en peux plus, j'en ai ras-le-bol.
2: La détresse de cette femme en Crimée. Alors, est-ce que certains habitants, justement, pensent à quitter la Crimée ?
10: Alors, il y en a eu. Hein. On a vu ces derniers jours, parfois, d'immenses files de voitures se former devant le pont de Crimée, particulièrement surveillées hein, par les forces de sécurité russes, parce que c'est le dernier point de passage vers la région qui est vraiment opérationnel. Et puis surtout, on a vu les touristes s'enfuir dans une région hyper touristique. Je me suis rendu dans la station balnéaire de Balaklava et sur les quais, j'ai rencontré Sergueï, le capitaine d'un petit bateau qui fait de la pêche et de la promenade.
17: Il n'y a pas de carburant, il n'y a pas de touristes. On nous impose encore des restrictions de navigation en raison des alertes militaires. Il faut payer le ponton, il faut payer les impôts. C'est un fiasco total. Ça n'était jamais arrivé. Même si je repense aux années précédentes, quand la guerre a commencé et que les aéroports ont fermé. Il y avait beaucoup moins de monde, mais il y avait quand même du travail. Jamais on n'a connu une saison aussi mauvaise.
10: Voilà, les plages sont vides, les hôtels sont vides, et c'est toute la péninsule qui s'inquiète, alors que Kiev affirme jour après jour vouloir accentuer la pression sur la Crimée. Les autorités n'ont pas annoncé d'aide spécifique. Les habitants que j'ai rencontrés n'en attendent pas, d'ailleurs. Il n'y a plus d'argent, m'a dit un pêcheur. Pour autant, dans cette région, majoritairement pro-russe, on n'imagine pas revenir dans le giron de l'Ukraine un jour. J'ai rencontré Oksana, qui est née en Crimée il y a 53 ans, donc sous l'URSS.
22: C'est irréaliste, même pas en rêve. Nous ne retournerons pas en Ukraine. Quoi qu'ils puissent inventer là-bas, nous nous battrons jusqu'au bout. Nous avons toujours été russes. La seule chose qui est dommage, c'est que nous ne pourrons plus y aller. Nous ne pourrons plus nous rendre sur les tombes de ma grand-mère, de mon grand-père. C'est la seule chose qui me dérange un peu.
10: Des propos qui traduisent assez bien l'infinie complexité de la situation en Crimée. Les raids se poursuivent, mais il faudra probablement plus que des drones pour régler le sujet.
2: Le choix de France Info, signé ce matin, Sylvain Tronchet, en Crimée, à retrouver sur franceinfo.fr. Il est 5h51. Avant le brief écho, dans deux minutes, ce phénomène de plus en plus fréquent, les épisodes de prix négatifs se multiplient sur le marché de l'électricité. Ça ne se voit pas forcément sur la facture, mais ça montre une surproduction qui nuit à l'activité des fournisseurs. Alors pour rééquilibrer l'offre et la demande, les gestionnaires de parcs éoliens et solaires doivent même parfois arrêter la production. Reportage pour France Info dans le centre de supervision d'EDF, Power Solutions, près de Béziers avec Boris Allier.
12: Dans cette tour de contrôle, les opérateurs gèrent 400 sites à travers le monde. Des éoliennes et des panneaux solaires qui peuvent être arrêtés d'un clic. Et cette flexibilité est bienvenue à l'heure où la France produit parfois trop d'électricité. Pour éviter qu'elles ne valent plus rien, Pierre Bougnol, responsable du département supervision, doit rester vigilant.
15: Ces prix négatifs, on les voit ici. Actuellement en France, nous sommes à moins 0,09 euros du mégawattheure. Et face à ce signal qui est connu la veille pour le lendemain, le gestionnaire de réseau nous envoie un plan de production pour nos centrales. C'est un signal en fait pour nous dire réduisez votre production pour permettre d'équilibrer production à consommation.
12: En cas de prix négatif, les producteurs peuvent être obligés de payer pour injecter leur électricité sur le réseau. Alors pour éviter ce phénomène, Kevin Péan, technicien de conduite, a une mission. Installé face à un mur d'écran, c'est lui qui appuie sur le bouton pour arrêter les sites de production.
18: Donc là, à 15h25, je vais envoyer l'ordre. Donc stop, ok. Moi, l'objectif, c'est de vérifier que toutes les turbines passent bien à zéro.
12: En quelques secondes, 35 éoliennes près de Perpignan s'arrêtent de tourner.
18: C'est un des plus gros parcs qu'on a actuellement. Là, j'ai fait sur un seul parc, mais on peut être amené, par exemple, à arrêter une centaine de parcs en un clic.
12: Ce genre de manipulation, il l'effectue quasiment tous les jours, au printemps et en été, quand la production d'électricité augmente, avec l'ensoleillement notamment. Mais la consommation, elle, ne suit pas forcément. L'électrification des voitures ou de l'industrie se fait attendre. Jérôme Longchamp, directeur du centre de supervision EDF. Power Solutions.
20: On est sur une transition énergétique bas carbone, donc on peut avoir effectivement des épisodes de surproduction qui ne répondent pas tout de suite à les besoins de consommation. Et dans cette phase de transition, notamment des usages, il faut qu'on soit flexible.
12: Plus de 400 heures de prix négatifs ont ainsi été recensées depuis le début de l'année, avec un record le 1er mai dernier à moins 500 euros le mégawattheure.
2: Boris Allier dans ce centre EDF près de Béziers pour France Info. Il est 5h54 et sur France Info, c'est l'heure du brief écho, l'heure de retrouver Emmanuel Cugny. Bonjour Emmanuel.
21: Bonjour à tous.
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2: Toute l'actualité économique en trois titres. Le syndicat des eaux d'Île-de-France veut faire payer les fabricants de pesticides.
21: Oui, le Sedif, qui alimente près de 4 millions de franciliens hors Paris en eau potable, vient de déposer deux recours. Il entend obtenir des autorités publiques qu'elles contraignent les producteurs de pesticides à contribuer financièrement à la dépollution de l'eau. Alors, le premier recours a été déposé auprès des services du Premier ministre, Sébastien Lecornu, le second auprès de la Commission européenne. Selon le nouveau président du Sedif, Richard Delagnola, ces deux initiatives résultent d'une revendication très fréquente des contribuables d'appliquer ce principe pollueur-payeur. Revendication exprimée lors des réunions publiques qui se sont tenues pour le lancement de projets de modernisation des usines de traitement d'eau.
2: Le projet de loi cadre sur les transports arrive à l'Assemblée nationale aujourd'hui.
21: Oui, précisément devant la commission parlementaire du développement durable. L'enjeu porte notamment sur le financement des infrastructures par la manne financière des concessionnaires d'autoroutes. Le texte intègre aussi une nouvelle tentative de suppression des zones à faibles émissions, les ZFE. Alors, contrairement à une loi à part entière, une loi cadre se contente de définir les grands principes d'une réforme pour en laisser la réalisation au pouvoir réglementaire et non uniquement législatif.
2: L'administration américaine menace de nouveau l'Europe sur les services numériques.
21: Oui, Donald Trump envisage de frapper de droits de douane de 100% les pays européens qui mettraient en place une taxation de ces services. Et cela malgré l'accord commercial passé avec Bruxelles qui prévoit un plafonnement des taxes douanières. Récemment, le président américain avait menacé d'imposer un tarif de 100% sur le vin français si Paris ne supprimait pas sa taxe sur les services numériques réclamés aux entreprises technologiques.
2: Emmanuel Cugny, on vous retrouve dans une demi-heure à 6h23 pour votre brief éco sur France Info.
21: Le plus gros bateau porte-conteneur battant pavillon français arrive aujourd'hui au Havre. Un géant des mers que l'on doit à l'armateur marseillais CMA-CGM, 400 mètres de long, plus haut que les tours de Notre-Dame de Paris. Un défi technologique pour CMA puisque ce navire est le plus gros de ce type au monde à fonctionner grâce au gaz naturel liquéfié, le GNL, plutôt que par le pétrole.
2: Emmanuel Cugny, le brief éco, c'est dans une demi-heure sur France Info. Tout de suite à 5h56, c'est la playlist de France Info avec Maureen Suignard. Et vous revenez ce matin, Maureen, sur ces annulations de festivals en cascade.
0: Lui, par exemple, devait se trouver sur scène hier soir sur la scène de Solidays à Paris.
1: Ah bah c'est du propre, c'est du propre. 5h du mat sur le port, un dernier shot.
0: Mais Orelsan, comme les autres artistes annoncés, n'ont pas joué puisque le festival a donc été annulé à cause de la canicule historique que nous venons de vivre ou des orages qui ont suivi. Orelsan n'était pas non plus à Chambord Live vendredi puisque cet événement a lui aussi été annulé. Théodora n'était pas non plus à Garo Rock à Marmande pour les mêmes raisons. Et le monde de la culture a le sentiment de revenir quelques années en arrière, quand le Covid obligeait les organisateurs d'événements à baisser le rideau. Mais c'est la première fois qu'un coup de chaud pareil conduit à de telles conséquences. Et les mêmes questions se posent. Comment survivre à cela? Ces déprogrammations ont un coût, plus de 3 millions d'euros pour Garo Rock. Les assurances devraient normalement couvrir les charges des organisateurs. Mais dans le cas de Solidays, c'est l'association qui lutte contre le VIH elle-même qui est en danger. 3 millions d'euros devaient revenir à Solidarité. Sida, les programmes dans une vingtaine de pays sont en danger, alors la solidarité s'organise. Au tout dernier moment, la streameuse et DJ Ava Maine, que vous entendez, a décidé d'organiser samedi un événement avec d'autres artistes programmés à Solidays, dans un lieu climatisé forcément. Toutes les places se sont vendues et les bénéfices entièrement reversés à Solidarité Sida. Mais malheureusement, ça ne va pas suffire. Les festivals promettent les remboursements des billets, mais espèrent voir affluer les dons. Tout cela, c'est du court terme. Jean-Christophe, ces derniers jours entraînent aussi une réflexion plus globale sur les festivals estivaux. Le parrain de Solidays, Antoine Decaune, estime par exemple qu'il faudrait peut-être les faire plus tôt ou plus tard dans l'année. Qu'on le veuille ou non, il va falloir composer avec une planète surchauffée. Et si vous voulez faire un don, juste, c'est solidays.org.
2: Solidays.org pour rattraper ce que la canicule a empêché de donner. Merci Maureen Suignard, c'était la playlist de France Info. Le journal, c'est dans une minute et d'abord la météo.
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2: Avec Christine Peña, et c'est parti Christine pour une semaine plus respirable.
19: Mais oui, on va respirer après ces derniers jours très éprouvants avec cet air océanique moins chaud qui a pris le dessus. Le contraste entre l'air chaud et l'air frais provoque forcément des orages parfois violents. Il y en a encore quelques-uns ce matin sur le nord-est. Et puis cet après-midi, c'est surtout autour des massifs. On a quand même des valeurs caniculaires qui le restent en Méditerranée. Aujourd'hui, avec 36 degrés à Marseille, à Montpellier, contre 27 à Clermont-Ferrand, 28 à Paris, ça reste chaud, hein. 25 à Lille et Rennes et un petit 20 pour Brest.
2: Christine Peña, il est presque 6h pour 3 nouvelles heures d'info. C'est William Gay-Costa qui nous accompagne. Bonjour William.
3: Bonjour Jean-Christophe, bonjour à tous. Ravi de vous retrouver ce matin avec toute l'équipe de France Info sur le pont avec ses reportages, ses décryptages. La météo de Christine Peña avec ce thermomètre qui se calme un peu. Il était temps, même si l'on reste vigilant, on le sera tout au long de ce 6-9 qui commence. Merci d'écouter France Info de si bonne heure. Il est 6h.
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3: Et bonjour Solène Cressant.
4: Bonjour.
3: À la une, l'émotion intense près de Nancy après le crash d'un avion.
4: 11 morts hier midi au moment du décollage de cet avion qui devait emmener des infirmiers libéraux, notamment faire un baptême de parachute.
19: Encore beaucoup de questions se posent ce matin, l'enquête a déjà débuté. On respire enfin, plus aucun département français n'est en vigilance rouge à la canicule ce matin et il y avait des airs de déconfinement hier en région parisienne avec du monde dehors. Le retour du débat sur l'acétamipride au Sénat, cet insecticide interdit en France, et puis le Canada, première équipe qualifiée pour les huitièmes de finale de la Coupe du Monde.
3: Bon réveil à tous sur France Info.
19: Dès hier, le ministre de l'Intérieur s'est rendu sur place pour apporter, selon ses mots, le soutien de la nation face au drame survenu près de Nancy hier midi. La mort de 11 personnes dans le crash d'un avion. Isabelle Baudrier, elle participait à un baptême de parachutisme.
5: À bord du petit avion civil, 5 moniteurs, 5 élèves et le pilote. Aucun survivant dans ce drame. L'appareil, un Pilatus, s'est écrasé dans un champ à proximité d'une zone résidentielle peu après son décollage de l'aérodrome de Nancy-Essey. Les élèves, parmi lesquels des infirmiers libéraux, s'apprêtaient à effectuer un baptême de parachutisme. Selon le président de l'aérodrome, la société organisatrice avait préparé un week-end festif avec une trentaine de baptêmes au total initialement prévus entre hier et aujourd'hui. Problème mécanique, problème humain, aucune hypothèse pour l'instant sur l'origine de l'accident. Une cellule d'urgence médico-psychologique a été ouverte à Tomblaine. Elle accueille les proches des victimes et les témoins de l'accident. Par ailleurs, le grand public dispose d'un espace de recueillement au stade Marcel Picot, tout proche du lieu du crash.
19: Isabelle Baudrier, des familles de victimes étaient présentes à l'aérodrome de Nancy et ont assisté à la chute de l'avion. Elles devront être entendues par les enquêteurs comme témoins pour tenter de comprendre ce qui a pu se passer. Dès hier, des techniciens en identification criminelle de la gendarmerie ont commencé les constatations autour de la carcasse de l'avion qui ne possède pas de boîte noire.
3: Et des riverains ont également assisté à ce crash, à ce drame. On les entendra au micro de notre envoyé spécial en Lorraine dans moins de 10 minutes. À 6h02, Solène Cressant dans votre journal, l'air qui devient enfin plus frais sur une large partie du pays.
19: Oui, la canicule s'évacue par l'Est. Plus aucun département n'est en vigilance rouge sur la carte Météo France. Et après les orages de la veille, à Jouy en Josas, dans les Yvelines, à Gera Mohamed, dès hier, il y avait des airs de déconfinement.
6: À deux pas de la mairie, on pousse la chansonnette et on danse.
7: J'avais perdu l'habitude.
6: Concert organisé pour accueillir les participants d'une course à pied, course autorisée au dernier moment, pour le plus grand plaisir de Xavier et François.
8: On est hyper contents parce que ça fait une semaine qu'on ne fait pas de sport, donc là du coup on en profite. Voilà. C'est enfin le début de l'été, mais l'été dégagé, l'été respirable.
9: Moi je suis médecin, je travaille dans un hôpital, on a eu beaucoup de stress, et là il y a un relâchement, il y a quelque chose qui nous fait du bien, et on en a besoin.
6: Pour Sonia, pas de jogging, mais un petit café en terrasse et une grosse bouffée d'air frais, s'il vous plaît.
24: Oh, on respire, on est bien. Je sens un peu plus de fraîcheur. Je disais tout à l'heure, oh ben mince, il va nous falloir une petite laine maintenant.
6: Hassan, lui, espère maintenant revoir ses clients dans son restaurant.
26: Bien sûr, hein, le chiffre d'affaires s'est abaissé à 70%. Hein. Espérons que la canicule ne reviendra pas, mais bon.
6: Et certains habitants prient littéralement pour ça. C'est l'heure de la messe avec le père François qui officie.
27: J'ai prié pour ceux qui souffrent de la canicule et j'ai aussi prié pour qu'il y ait une prise de conscience globale parce que c'est aussi de notre faute s'il y a ces canicules. Donc voilà.
6: En tout cas, le curé est ravi de revoir son église à nouveau pleine avec le retour des fidèles les plus âgés qui se sont déconfinés ce week-end.
19: Reportage près de Paris, d'Agera Mohamed, les Alpes-Maritimes, Alpes de Haute-Provence, le Var et la Corse restent en vigilance orange à la canicule aujourd'hui. Et pour dresser un premier bilan de cette canicule historique que la France vient de vivre, tenter aussi de répondre aux critiques, Sébastien Lecornu, le Premier ministre, va présider une nouvelle cellule interministérielle de crise cet après-midi. À ce stade, le premier bilan dressé par Santé publique France donne une idée de l'ampleur de la crise sanitaire. 1000 décès supplémentaires observés depuis le 24 juin. Mais face à des corps épuisés, il faut souvent plusieurs semaines pour mesurer pleinement les conséquences de ces fortes chaleurs et le bilan pourrait donc s'alourdir. Et c'est dans ce contexte que le gouvernement réduit encore un peu plus les aides MaPrimeRénov. Les monogestes comme changer une fenêtre ou isoler simplement son toit ne seront plus éligibles aux aides. Sont privilégiées les rénovations multiples qui cumule plusieurs types de travaux. Le gouvernement parle d'un choix de responsabilité et veut, dit-il, concentrer l'argent public sur les rénovations plus
10: efficace.
3: Une nouvelle mouture qui ne plaît pas du tout au président de la CAPEB, la Confédération de l'Artisanat et des Petites Entreprises du Bâtiment, Jean-Christophe Repon, qui sera notre invité sur France Info dans une demi-heure. L'acétamipride va-t-il faire son retour dans les champs ?
10: Cet insecticide puissant est interdit en France, mais pas en Europe, à l'occasion de l'examen de la loi d'urgence agricole au Sénat. Le sénateur Les Républicains, Laurent Duplon, demande à nouveau sa réintroduction malgré la censure du Conseil constitutionnel l'année dernière. De nombreux médecins et scientifiques y voient une aberration. Édouard Marguier, il s'agirait d'une réintroduction de ce pesticide à titre dérogatoire pour certaines filières très demandeuses comme la betterave sucrière.
11: Avec 4,5 millions de tonnes de sucre produites l'an dernier, les betteraviers français veulent rester numéro 1 en Europe. Et ça passe, selon eux, par le retour de l'acétamipride afin de mieux lutter contre les pucerons vecteurs de la maladie de la jaunisse qui fait des ravages dans les cultures.
13: Nos premiers concurrents sont les Allemands. Moi qui suis alsacien, à moins de 20 km de chez moi, ce produit-là est utilisé et moi en Alsace, je ne peux pas l'utiliser.
11: Franck Sander préside la Confédération Générale des Planteurs de Betteraves. Ils sont 23 000 en France. L'an dernier, ils ont cultivé un peu moins de 400 000 hectares, des surfaces en baisse de 5% par rapport à 2024.
13: Quand en Pologne, par exemple, elles augmentent de 30%. Quand en Allemagne, elles sont encore à plus de 10%. Les planteurs de betteraves français ne sèment plus au risque de perdre l'intégralité de leur récolte.
11: C'est d'ailleurs l'une des raisons qui explique, selon lui, la fermeture de 6 sucreries françaises ces 7 dernières années.
13: On estime aujourd'hui à plus de 70 000 emplois qui vivent de cette filière. C'est énorme. Donc on ne va quand même pas délocaliser notre production juste de l'autre côté du Rhin. C'est juste un tout petit peu de pragmatisme.
11: En plus de la betterave sucrière, 3 autres filières seraient concernées par le retour de l'acétamipride. Celle des pommes, des cerises et des noisettes.
10: Édouard Marguier. États-Unis et Iran annoncent suspendre leurs attaques mutuelles. Des frappes qui ont repris ce week-end, toujours autour de la question du détroit d'Ormuz et du passage des navires. Des discussions Iran-États-Unis sont censées reprendre.

0: Vladimir Poutine, la Crimée annexée il y a 12 ans par Moscou, a été placée vendredi en situation d'urgence à cause de ces vagues de frappes de Kiev. Les autorités ont même décidé de suspendre la vente de carburant aux particuliers et d'instaurer des coupures d'électricité.
1: La Crimée, où notre correspondant à Moscou a été autorisé à entrer, ce qui est rare pour les journalistes occidentaux. Ce sera le choix de France Info avec Sylvain Tronchet. À 7h moins le quart, à 6h08, Solène Cressant, le Canada, première équipe qualifiée pour les huitièmes de finale de la Coupe du Monde.
0: Oui, les Canadiens ont assuré leur qualification en battant l'Afrique du Sud, 1-0. Ça y est, on entre dans le dur hein, de la compétition, dans le stressant maintenant. Quand on perd, on est éliminé. Et Didier Deschamps l'a bien rappelé aux joueurs tricolores dans le vestiaire. La France joue demain face à la Suède à New York. Une défaite, c'est donc élimination pure et simple.
2: La première compétition, elle est finie. Là, il y en a une deuxième pour ceux qui, il y en a quelques-uns qui ont déjà fait Coupe du Monde. Là, on bascule. C'est la même compétition, mais c'est une autre compétition. Il y a le coup près après chaque match. La confiance, vous l'avez, on est capable et vous avez été capable de faire de très bonnes choses. Il y a des choses qu'on peut améliorer, bien évidemment. Et plus on avance, on monte la montagne. Donc en face, on aura de plus en plus de répondants aussi.
0: Voilà, bah ça va mieux en le disant, comme on dit.
1: Oui, bah vous m'avez un peu angoissé quand même, Solène Cressant. Je vous remercie pas. Enfin, si, je vous remercie. On vous retrouve à 6h30 pour un prochain journal. Christine Peña, l'ambiance caniculaire se poursuit dans le sud-est.
3: Oui, dans le sud-est, en Méditerranée, on a 5 départements encore qui restent en canicule orange, en vigilance orange, avec ces températures qui ne baissent pas la nuit, le jour. En revanche, partout ailleurs, bah, ça baisse à l'est, hein, à Lyon, à Strasbourg, vous allez perdre une dizaine de degrés par rapport à hier après-midi. Donc ça y est, ça s'amorce. Nous avons une vingtaine de degrés à peine de prévu à Cherbourg et Brest. C'est vraiment les endroits où il fera le
1: Allez,
3: plus frais. 25 à Lille, à Rennes, 27 à Clermont-Ferrand, 28 à Paris, ça reste chaud. Hein. 28 du côté de Dijon, de Toulouse, 30 à Bordeaux. On aura de moins en moins d'orages et ils vont se cantonner au relief aujourd'hui.
1: Merci beaucoup Christine Peña. Il est 6h10.
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1: Au programme d'ici 6h30 sur France Info, ces températures qui commencent à baisser, mais pas forcément dans les bâtiments. Vous entendrez dans 5 minutes qu'il faudra peut-être jusqu'à 4 jours pour qu'il fasse bon à nouveau chez nous. À venir aussi, la colère au Venezuela. Les habitants dénoncent l'absence totale d'aide après ce séisme qui a tué près de 1500 personnes au moins selon le dernier bilan. Mais d'abord, cette immense émotion à Tomblaine, près de Nancy.
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1: Après le crash d'un avion qui venait tout juste de décoller de l'aérodrome pour un baptême de parachute, les 11 personnes à bord sont mortes. Des investigations ont commencé pour tenter de comprendre les raisons de cet accident auquel ont assisté les riverains que vous avez rencontrés pour France Info, Caroline Félix.
7: Maria est assise sur son fauteuil en plastique devant sa caravane, la même place qu'au moment de l'accident.
8: J'étais là, ici, là au bord de la petite piscine. J'étais en train de discuter avec ma fille, mais on ne fait pas attention parce que des avions, ils en passent tout le temps. Et ce matin, là, on parlait, et puis d'un seul coup, le moteur, ça faisait... Je pourrais pas vous dire exactement, mais il y avait un problème parce qu'on a arrêté de parler, puis on a guetté. On a dit, ça y est, le temps. Mais on ne l'a pas dit, mais on l'a pensé tous les deux, et on entend. Et ma fille, elle a pris la voiture... Et il y a un monsieur, il a appelé la police. Il y avait des gens qui ont éteint avec les machins là.
7: L'extincteur ?
8: Voilà.
7: L'octogénaire n'a pas arrêté de penser aux victimes et aux familles qui ont assisté au crash.
8: Je suis attristé. J'ai de la peine pour les petits gens là. Hein, la petite famille qui est venue les voir et tout.
7: L'avion est tombé à 300 mètres de là. Les voisins de Maria, Madeleine et Philippe étaient chez eux. Aussi, ils ont surtout entendu les sirènes.
9: Ah, c'est trop dur. C'est malheureux de monter dans un avion, que ce soit que bonheur, et puis qu'il arrive avec ce drame-là.
7: Dans leur salon, la télé est branchée sur les actualités locales. À l'entrée de l'allée, on croise Brigitte. Elle sort promener ses chihuahuas. Elle aussi a passé sa journée à regarder les informations.
10: Vous comprenez, vous cherchez à comprendre. Vous savez qu'il y a eu cet incident-là. Ça fait 30 ans que je suis ici. Bon. D'habitude, on entend des avions qui passent le matin, l'après-midi. Hier, on a vu que l'avion, là, les parachutistes, on les a guettés. On les voyait en l'air, des bleus, des rouges, de toutes les couleurs.
7: Elle s'en remet à sa foi.
10: J'ai prié ce matin le Seigneur de tout mon cœur, que le Seigneur, il a récupéré ses âmes, et pour les familles, leur donner plein de courage.
7: Les familles et témoins qui sont accueillis à quelques centaines de mètres, le centre culturel est transformé en cellule d'urgence

0: avec des médecins, infirmières, psychologues. Sur le parking, quelques personnes visiblement accablées qui se prennent dans les bras avant de s'engouffrer dans la salle. Benjamin Nasri, médecin psychiatre, responsable de la cellule.
1: L'idée, c'est de faire en sorte que les gens aient au moins la possibilité de décharger des émotions, s'il y en a. En général, dans ce genre de situation, il y a autant de façons de réagir qu'il y a de personnes impliquées. Il y a des personnes qui vont être plutôt dans prostrées, plutôt avec des difficultés à faire émerger des émotions. À l'inverse, parfois, les émotions seront très fortes et très explosives, où tout le monde se place en fonction de son tempérament, en fonction de ce qu'il a vécu, en fonction de tout ça.
0: Au moins une cinquantaine de personnes ont été prises en charge ici, ce dimanche.
2: Témoignage au micro de Caroline Félix et Florent Layani. Plus de vigilance rouge, l'épisode caniculaire inédit qui touche la France semble enfin se calmer et donner un peu de répit. Ce matin, il reste 5 départements du Sud-Est en vigilance orange, mais ça va tout de même un peu mieux. Mauvaise nouvelle, en revanche, on risque de ne pas le sentir tout de suite dans nos logements avant quelques jours, car la température ne va pas baisser tout de suite. C'est ce que nous explique Alexandra Lebert du Centre scientifique et technique du bâtiment. Elle est spécialiste de l'adaptation des logements au réchauffement climatique.
3: On va avoir sans doute plusieurs jours pour regagner des températures acceptables dans les bâtiments. Ça, c'est vraiment lié aux températures nocturnes, puisqu'il va falloir décharger les bâtiments de leur chaleur. Donc, il va falloir continuer à ventiler, continuer à ouvrir les fenêtres la nuit pour que les bâtiments redescendent doucement en température. On parle de l'ordre de plusieurs jours, de 2, 3, 4 jours, en fonction des typologies de bâtiments.
4: Oui, c'est ce que j'allais vous dire, en fonction de la typologie des bâtiments, parce qu'on peut aller du simple au double pour rafraîchir une habitation.
3: Tout à fait. Ceux qui ont chauffé le plus vite vont aussi être ceux qui vont être refroidis le plus vite, mais en fonction de l'inertie du bâtiment, donc de la quantité de chaleur qui est emmagasinée dans les matériaux du bâtiment, ça peut effectivement aller à un certain nombre de jours.
4: Quels sont les matériaux justement qui accumulent le plus d'énergie ?
3: Alors tout ce qui va être matériaux lourds, avec des choses comme de la pierre, comme du béton, ça c'est des produits qui vont accumuler fortement de la chaleur, qui ont une forte inertie. Alors, c'est ceux qui nous protègent lorsqu'on a des vagues de chaleur ou des petites canicules. Mais effectivement, une fois qu'ils sont chauds, une fois que toute l'énergie est accumulée, c'est aussi ceux-là qu'il va falloir ventiler le plus possible pour que ça refroidisse dans les jours à venir.
4: L'environnement également autour de son habitation peut jouer. La zone où on se trouve peut avoir une incidence sur le réchauffement et le refroidissement de son habitation.
3: Oui, évidemment, les bâtiments sont dans un environnement donné. Donc, vous êtes en fonction de si vous êtes en territoire rural ou urbain, vous allez être soumis aussi à un îlot de chaleur urbain plus ou moins fort. Donc, ça veut dire que par rapport à des projections de température faites à Météo France, vous pouvez rajouter plusieurs degrés en fonction de là où vous êtes. Et ça, c'est un élément important. C'est pour ça que vous avez un certain nombre de villes qui travaillent sur la désimperméabilisation, sur la végétalisation, pour faire en sorte que l'environnement urbain dans lequel est soumis votre bâtiment soit le plus favorable possible pour les ambiances intérieures.
4: Vous le disiez, il faut ventiler. Est-ce qu'il y a un moment propice justement à la ventilation ?
3: Alors, il y a quelque chose de très évident à faire, c'est de mettre un thermomètre intérieur, mettre un thermomètre extérieur. Et à partir du moment où la température extérieure est plus basse que la température intérieure, vous pouvez commencer à ventiler.
4: Oui.
3: Et en fonction du moment où on est dans la canicule, ça peut être 20h30, ça peut être 21h30, ça peut être 1h du matin. Donc c'est évidemment très contraignant quand on peut ventiler, quand on peut ouvrir les fenêtres. Parce qu'on sait aussi que toute une partie des Français ne peuvent pas ouvrir les fenêtres pour des raisons soit de sécurité, soit pour des questions de bruit, parce qu'évidemment, ça vient aussi gêner votre sommeil. Mais voilà, donc là, par contre, dès que la température est plus basse à l'extérieur qu'à l'intérieur, il faut ouvrir les fenêtres.
4: Ça veut dire qu'il y a une inégalité, finalement, entre les Français qui habitent en ville, dans certains quartiers, et d'autres dans des zones un petit peu plus privilégiées ?
3: Bien sûr, les canicules seront toujours une affaire d'inégalité sociale, oui.
4: Alexandra Lebert, comment on se prépare justement aux prochaines canicules, parce qu'elles vont arriver de plus en plus vite ?
3: Elles vont arriver de plus en plus vite, elles vont s'intensifier. Et donc, il y a des canicules sur lesquelles on peut anticiper un certain nombre de choses. Donc, on peut travailler les sujets. Alors, en fonction de si les Français et les Françaises sont déjà dans un projet de rénovation ou pas, on va peut-être pas exactement faire les mêmes choix. Parce que le premier élément, c'est évidemment de travailler tout ce qui est protection solaire. Et là, il y en a tout type. Vous avez des protections solaires fixes, c'est des casquettes, c'est des déports, c'est travailler la végétalisation dans la ville, dans vos jardins. Il y a tout ce qui est protection solaire mobile. Donc ça, c'est les bris soleil orientables. Vous avez la question des volets, toujours extérieur de manière à privilégier. On vient sur l'intérieur uniquement lorsqu'on ne peut pas mettre de volets extérieurs. Le deuxième élément qui va être aussi un primordial, donc c'est toujours privilégier cette capacité à ventiler. Donc, c'est travailler les fenêtres, potentiellement travailler, rajouter des moustiquaires, rajouter peut-être des grilles si ça vous permet de ventiler de manière à avoir un sommeil serein. Et puis ensuite, potentiellement arriver sur des solutions, on va dire ce qu'on va appeler douces, des ventilateurs, des brasseurs d'air qui vont vous permettre d'avoir une température ressentie plus faible. Et puis potentiellement ensuite arriver sur ce qu'on appelle des solutions actives, des pompes à chaleur, des climatisations, pour pouvoir effectivement rafraîchir votre environnement.
2: Alexandra Lebert du Centre scientifique et technique du bâtiment qui répondait aux questions France Info de Renaud Blanc. Dans un instant, nous serons aux côtés des Vénézuéliens en colère face à leur gouvernement après ce séisme qui a tué près de 1500 personnes selon le dernier bilan. Ils l'accusent de ne pas envoyer suffisamment d'aide. Nous y sommes après un nouveau tour complet de l'actualité dans quelques secondes.
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2: Et bonjour Maureen Suignard.
9: Bonjour à tous.
2: À 6h20, c'est l'heure de l'info en une minute avec vous et à la une, les attaques qui doivent de nouveau s'arrêter au Moyen-Orient.
9: Les États-Unis annoncent une suspension mutuelle des attaques avec l'Iran, annonce après une reprise des hostilités ces derniers jours. Des discussions techniques doivent reprendre aussi après la signature d'un protocole d'accord de paix il y a un peu plus de 10 jours. La vigilance rouge a pris fin sur l'ensemble du territoire, mais il fait encore chaud. La chaleur et les risques d'orage sont toujours là, notamment dans l'est, le sud Sud-Est de la France. Il y a eu au moins 1000 morts à cause de la chaleur depuis mercredi dernier, mais ce bilan humain reste très partiel. Hier, c'est un homme de 25 ans qui est mort d'hyperthermie après un malaise dans un tramway près de Strasbourg. Et il y a toujours ce matin ce risque important de feux de forêt. 7 départements en vigilance élevée, des Pyrénées-Orientales au Var ainsi que la Drôme, le Vaucluse est même en vigilance très élevée, le niveau maximal. Et puis un but de toute dernière minute pour le Canada face à l'Afrique du Sud. Le pays est en 8e de finale de la Coupe du Monde de football. Demain soir, les Bleus vont tenter de faire de même face à la Suède.
2: France Info. La scène témoigne du désespoir et de l'exaspération des Vénézuéliens après le terrible tremblement de terre qui a touché le pays et tué au moins 1450 personnes selon le dernier bilan. Des habitants ont décidé de manifester et ont même forcé des militaires à prendre des pelles et des pioches pour participer aux missions de secours. Dans tout le pays, Alice Campagnol, les Vénézuéliens dénoncent l'inaction des autorités après la catastrophe.
10: Après la stupeur, la colère. À La Guaira, où le séisme a fait le plus de dégâts, les habitants se sentent livrés à eux-mêmes. Dans certains quartiers excentrés, l'aide officielle n'est jamais arrivée. Isabelle est assise devant son immeuble détruit.
11: Pas de policiers, pas de militaires, pas d'ambulance, rien de rien. Nous sommes tout seuls à survivre comme nous pouvons. Pas non plus de représentants du gouvernement, nada.
10: La frustration, accumulée à la fatigue et au désespoir, crée des tensions et les altercations se multiplient. Bianca raconte comment elle a dû forcer les secours à intervenir dans les débris de son immeuble.
12: On s'est planté devant les engins de chantier pour qu'ils nous aident. Alors on a pris les clés aux conducteurs, on leur a dit qu'évidemment ce n'était pas de leur faute, mais que ce que l'on réclamait, c'est qu'ils nous aident à faire tomber des murs, car à la main c'était impossible. Notre haine, à nous, les gens qui avons perdu quelqu'un, c'est de nous dire que peut-être ils auraient pu être sauvés. Ou peut-être pas, on ne le saura jamais. Peut-être qu'ils sont morts sur le coup, ou bien ils sont restés plusieurs jours en vie.
10: Et la plupart jettent la faute sur les autorités qu'ils considèrent inefficaces. Karina.
13: Ils n'ont même pas fait acte de présence en nous disant simplement « nous sommes dépassés ». On aurait compris. C'est une catastrophe nationale, une vraie tragédie. Mais ils ne sont pas organisés comme ils le devraient. Non, le gouvernement ne nous a pas aidés. Ma cousine est décédée, elle vivait dans la résidence Caraïbe où les forces étatiques ne sont jamais venues. Les machines ne sont pas arrivées à temps. Les Mexicains, les Américains et les Français sont arrivés entre hier et aujourd'hui.
10: L'aide internationale, si elle est bienvenue et accueillie à bras ouverts, ne peut cependant pas faire de miracle et les survivants d'entre les décombres sont de moins en moins nombreux.
2: France Info, reportage au Venezuela, signé Alice Campagnol. À 6h23, c'est l'heure du Brief Éco avec vous, Emmanuel Cuny. Bonjour Emmanuel.
14: Bonjour à tous.
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2: Et au programme ce matin, Emmanuel, le plus gros bateau porte-conteneurs sous pavillon français qui arrive aujourd'hui donc au Havre, un géant des mers que l'on doit à l'armateur marseillais CMA-CGM.
14: Oui, le troisième armateur maritime mondial qui est ancré à Marseille. Alors ce navire baptisé le CMA-CGM Notre-Dame est le fleuron d'une nouvelle génération de 10 porte-conteneurs géants dont la mission est de transporter des marchandises produites par les usines en Asie vers les consommateurs européens. Et puis ça marche aussi dans l'autre sens, hein, bien sûr, pour les produits agroalimentaires, cosmétiques et pharmaceutiques européens vers l'Asie.
2: Alors Emmanuel, qu'a-t-il de si révolutionnaire, ce dernier né de la flotte CMA-CGM ?
14: Eh bien, fabriqué dans un chantier naval géant chinois spécialisé dans les bateaux de taille XXL, le Notre-Dame est le plus grand navire du monde à fonctionner grâce au GNL, le gaz naturel liquéfié, donc moins polluant, grâce à une réduction des émissions d'oxyde de soufre et de particules fines, réduction également des émissions d'oxyde d'azote et de CO2 par rapport à une navigation traditionnelle au fioul.
2: Alors Emmanuel, si on regarde la photo de ce navire, oui, à quoi ressemble-t-il précisément ?
14: Eh bien, il mesure 400 mètres de long.
2: Ah oui ?
14: Et oui, et sa partie la plus élevée, c'est-à-dire la passerelle de pilotage, eh bien, est la plus haute. Elle est plus haute que les tours de la cathédrale Notre-Dame de Paris, dont il porte fièrement le nom. Et en un seul voyage, écoutez bien, ce bateau peut transporter jusqu'à 24 000 conteneurs. C'est l'équivalent de 20 000 camions ou 600 trains de fret.
2: Mais est-ce que ce n'est pas un pari risqué dans le contexte géopolitique actuel ?
14: C'est surtout la preuve que le patron de CMA-CGM, Rodolphe Saadé, mise sur l'avenir du commerce mondial. Alors, excepté ces navires qui ont été effectivement bloqués par la fermeture du détroit d'Ormuz, tous ces autres navires, sa flotte en possède 700, tous ces autres navires tournent à plein régime. Les armateurs affichent complet et leurs conteneurs se louent très cher. Dans l'incertitude de l'évolution de la créativité fiscale de Donald Trump, les grands groupes occidentaux achètent par anticipation et importent d'Asie des produits aujourd'hui non surtaxés qui pourraient l'être du jour au lendemain. Un seul exemple, les Américains importent déjà de Chine les guirlandes pour Noël prochain. Alors je rappelle que ces mastodontes des mers sont exclusivement utilisés sur la ligne maritime entre l'Extrême-Orient et l'Europe, où des ports en eau profonde ont été aménagés pour accueillir des bateaux dont le tirant d'eau, c'est-à-dire le niveau en dessous de la ligne de flottaison, atteint 16 mètres. Donc Anvers, Rotterdam, Hambourg et donc le Havre sont aujourd'hui les plaques tournantes de ce commerce en Europe. Le Havre qui accueille aujourd'hui le Notre-Dame pour de nouvelles aventures au long cours.
2: Merci beaucoup Emmanuel Cuny. On réécoute votre Brief Éco, votre réveil de l'écho également sur l'application Radio France.
9: Il est 6h26 sur France Info et au Havre justement il fait 15 degrés ce matin.
2: Bientôt chez vous nous emmène désormais en Chine avec vous Yann Rousseau. Bonjour Yann.
16: Bonjour.
2: Avec cette tendance qui arrivera, qui sait, peut-être en France bientôt, une école maternelle pour chiens, pour qu'ils ne s'ennuient pas quand vous n'êtes pas là. Alors ce genre d'établissement luxueux se multiplie en Chine où les propriétaires dépensent de plus en plus pour leur animal de compagnie.
17: Oui, on ne parle pas d'un simple chenil, hein, mais bien d'une sorte d'école maternelle, hein, où votre chien va pouvoir s'amuser, se nourrir, se reposer et même s'éduquer. Par exemple, à Shanghai, hein, la garderie Pao propose maintenant une journée de prise en charge complète. Donc, vous déposez votre chien à 9h du matin, hein, en partant au bureau, et puis il a son petit agenda très précis. D'abord, le personnel va vérifier que ses griffes ne sont pas trop longues, que ses dents sont bien propres et que son pelage est bien entretenu. Hein. Si ce n'est pas le cas, on lui fait une petite toilette. On lui enfile ensuite un uniforme, une sorte de t-shirt noir pour chien avec le nom de l'école sur le dos. Et là, il va pouvoir partir pour sa première balade, hein, au bord de la rivière. Il reviendra pour un déjeuner, hein, fait maison, bien sûr, équilibré. Il aura aussi des récréations pour jouer, des courses d'obstacles et puis des cours d'éducation comportementale s'il se montre un petit peu trop agressif ou excité. Dans l'après-midi, il y a avant le goûter un moment de sieste avec des vidéos apaisantes, hein, pour calmer les animaux. Et puis, les propriétaires les récupèrent ensuite en début de soirée.
2: Alors, pas de cours d'histoire géo, dessin, j'ai l'impression, pour l'instant. En tout cas, il y a beaucoup de clients, Yann, pour ces maternelles pour chiens.
17: Oui. Oui, de plus en plus, les patrons de ces établissements expliquent que les propriétaires, notamment les trentenaires sans enfants, considèrent de plus en plus leurs chiens comme un membre de leur famille à part entière et ils sont donc prêts à dépenser énormément pour son bien-être. D'après la firme chinoise Pet Data, les dépenses pour les animaux de compagnie explosent en Chine, particulièrement dans les zones urbaines. L'an dernier, ce marché a atteint 40 milliards d'euros et selon les projections, il va dépasser les 50 milliards d'euros d'ici 2 ans. Cela inclut tout, hein, la santé, la nourriture, les vêtements et puis donc la maternelle. Par exemple, une journée à Pau, ça coûte entre 98 yuan et 138 yuan en fonction de la taille de votre chien, c'est-à-dire entre 13 et 18 euros.
2: Ah oui, tout de même, il y a d'autres services personnalisés pour les chiens en Chine ?
17: Oui, il y en a même presque trop. Il y a une forme de bulle dans l'industrie avec des services un peu extravagants. Par exemple, il y a de plus en plus de garderies de luxe pendant les congés du Nouvel An. C'est une période où les propriétaires voyagent beaucoup mais ne peuvent pas toujours emmener leur chien. À Pékin, une garderie propose donc d'héberger votre animal dans une chambre individualisée avec un menu super VIP. Alors là, ça coûte 1299 yuan, c'est-à-dire 170 euros la nuit.
2: Des palaces pour les toutous. Donc, merci beaucoup Yann Rousseau pour bientôt chez vous. On vous réécoute et on vous relie sur France Info.fr. La météo arrive dans un instant.
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2: Christine Peña, la vigilance orange bouge pour la canicule ce
9: matin.
2: Oui,
9: elle bouge effectivement. Le Var, les Alpes-Maritimes, les Alpes de Haute-Provence et les deux départements corse restent en vigilance orange canicule. Sinon, sur le reste du pays, ça y est, on est débarrassé. À Lyon, à Strasbourg, vous allez perdre 10 degrés d'un coup là, l'après-midi. Hein, de 37, 38, vous passez à peine 30 degrés, même pas du côté de Strasbourg. 28 à Paris, on reste quand même dans des valeurs assez chaudes. Et puis, on fait attention aux orages qui se maintiennent autour des reliefs. Surtout.
2: Merci beaucoup Christine Peña et merci à tous d'écouter France Info en ce 29 juin. Il est 6h30. Et voilà le retour de Solène Cressant pour l'info.
19: Certes, les températures baissent. Enfin, certes, la carte Météo France n'a plus de rouge. 5 départements du sud-est restent en vigilance orange canicule. Les 40 degrés sont derrière nous pour l'instant. Mais les conséquences sanitaires de cette canicule historique sont encore à venir. Santé publique France annonce 1000 décès supplémentaires observés en 4 jours par rapport à la normale sur cette même période. Mais le bilan pourrait s'alourdir. Au Mans, Alexandre Chassignon, les spécialistes du centre hospitalier s'attendent à un afflux de patients à partir de maintenant.
20: Ce n'est pas la chaleur elle-même, mais la fatigue qu'elle entraîne qui inquiète désormais Joël Pantier, le directeur médical de crise de l'hôpital du Mans.
21: Les corps sont fatigués par la chaleur. Parfois, les patients ont réussi à compenser un petit peu en s'hydratant, mais pas complètement. Puis on a aussi les organes qui fatiguent, en fait. Le cœur, le rein notamment, qui fatiguent et qui malheureusement, en décalage, finissent parfois par être en défaut. Et là, le patient va mal. Et là, voilà, il vient à l'hôpital.
20: Il craint que cet effet soit aggravé par la durée et l'intensité de la canicule. Alexandre Morand, le directeur général adjoint de l'hôpital, prévoit une semaine difficile.
22: On sait, dans ce type de crise, qu'on a toujours un effet rebond et un effet délai, en réalité. Et on va avoir des tensions capacitaires. On va avoir un pic, très certainement, lundi et mardi. On refera un point, de toute manière, en milieu de semaine, pour voir l'évolution de cette suractivité.
20: La capacité à accueillir des patients dépend des lits disponibles. Le CHM en a rouvert des services entiers la semaine dernière. Il peut encore s'adapter, pointe Joël Pantier.
21: On a l'habitude de ce genre de process. On l'a fait encore pour la grippe cet hiver. Pour réactiver ça, il faut de l'énergie, des professionnels qui acceptent de revenir à nouveau.
20: C'est pourquoi le plan blanc reste actif, bien après la vigilance rouge.
19: Alexandre Chassignon ici mène pour France Info. Une nouvelle cellule interministérielle de de crise doit se tenir cet après-midi autour du Premier ministre. Il sera question de faire un bilan de cette canicule historique et d'anticiper d'éventuels nouveaux épisodes. Hier soir, justement, Météo France a indiqué que pour la semaine prochaine, du 6 au 13 juillet, un scénario de forte chaleur sur le pays devenait plus probable. On ne peut pas encore connaître son intensité. Et en pleine vigilance rouge, samedi, un homme de 25 ans est mort d'hyperthermie après un malaise dans un tramway près de Strasbourg. Compte tenu de son âge, une autopsie doit être effectuée. L'enquête se poursuit près de Nancy au lendemain du crash d'un avion. 11 personnes sont mortes, dont des infirmiers libéraux qui participaient à un baptême de parachutisme entourés de leurs moniteurs et du pilote. De nombreuses familles et proches étaient présents et ont vu l'avion tomber subitement après le décollage. Impossible pour l'instant de déterminer les raisons réelles de ce crash. Des analyses sont en cours. La Fédération française de parachutisme s'interroge néanmoins sur le timing sur ce baptême de parachutisme en pleine canicule. Yves-Marie Guillot est le président de la Fédération.
0: Le ministère des Sports, le directeur des Sports, nous a envoyé aux fédérations et nous, on a relayé auprès de tous nos clubs le fait de ne pas faire d'activité quand il fait des chaleurs pareilles. Bon, il y en a encore nos clubs, la plupart, en tout cas, moi j'ai vu passer des annonces, on saute le matin quand il fait encore frais et puis en fin de matinée, c'est fini. Et ça reprend lentement le soir après 18h, s'il y a un peu de fraîcheur qui arrive. Et dans la journée, rien du tout. Bon, là, qu'est-ce qui se passe? Une activité avec des sauts tandem qui est faite au pire moment. Enfin, c'est en fin de matinée ou en début d'après-midi, en pleine chaleur. Le pilote, depuis quand pilote-t-il? Combien de rotations a-t-il fait? A-t-il mangé? A-t-il bu? On ne sait pas. L'enquête le déterminera, je pense, sans doute.
19: Yves-Marie Guillot, président de la Fédération française de parachutisme, et plusieurs cellules psychologiques ont vite été mises en place à Tomblaine, près de Nancy. États-Unis et Iran annoncent suspendre leurs attaques mutuelles. Des frappes ont repris ce week-end autour de la question du détroit d'Ormuz et du passage des navires. Des discussions entre les deux pays sont censées reprendre dans les prochaines heures, alors qu'un accord de paix a été signé il y a moins de 2 semaines. Et puis ce matin, Reporters sans frontières appelle une nouvelle fois la libération immédiate de Christophe Glaize et appelle à une grâce présidentielle d'Abdelmajid Tebboune. Christophe Glaize, journaliste sportif, est emprisonné depuis un an, jour pour jour, en Algérie, accusé d'apologie du terrorisme.
2: Merci beaucoup Solène Cressant pour l'info. Et à 6h35, c'est l'heure des sports. Et bonjour Noureddine Zidane.
1: Bonjour William, bonjour
2: On
1: à tous.
2: On commence par le football, la Coupe du Monde, avec un premier qualifié pour les huitièmes de finale.
1: Et il s'agit du Canada, qui jusqu'ici n'était jamais sorti des poules dans un mondial. Et tout s'est joué dans le temps additionnel face à l'Afrique du Sud.
4: Ouais, ballon sorti, attention Eustachio avec un tir et but ! Eustachio qui choisit son moment pour marquer et donner une sérieuse option au Canada.
1: La suite, ce sera soit contre le Maroc, soit contre les Pays-Bas qui s'affrontent la nuit prochaine. Aujourd'hui, 16e de finale, la suite avec Allemagne-Paraguay à 22h30. Le vainqueur affrontera les Bleus, si bien sûr il se qualifie demain face à la Suède. À suivre aussi un duel entre le Japon et le Brésil, dont les supporters Guillaume Batin croient dur comme fer à un 6e titre mondial.
23: Comme à New York et à Philadelphie, les supporters brésiliens sont rassemblés en plein cœur de Houston, au Waterwall, une fontaine de 20 mètres de haut, l'un des symboles de la ville texane.
24: With a lot of drums, music, songs.
23: Maillot vert et jaune, Gustavo vient du Mato Grosso, en Amazonie brésilienne, avec un groupe de 500 supporters.
25: On se rassemble avec les percussions, la musique brésilienne, on danse, on fait ça la veille des matchs et dans toutes les villes où joue le Brésil. C'est très important pour nous de vivre ces rassemblements. C'est ça le football. C'est ça aussi la magie de la Coupe du Monde.
23: Taina vit à Houston. Elle est brésilienne, mariée à un Américain. Ils sont venus tous les deux accompagnés de leur chien Oliver, un Golden Retriever qui porte lui aussi le maillot de Neymar.
26: Toute la communauté brésilienne s'est donné rendez-vous ici. On va la gagner cette Coupe. On a la foi. On y croit. Je nous vois gagner 2-1 avec des buts de Neymar, parce qu'on a beaucoup de respect pour lui, pour tout ce qu'il a fait pour le football brésilien.
23: Et les fans de Neymar et de la Seleção brésilienne seront 5000 dans le Energy Stadium de Houston.
1: De ce Brésil-Japon, ce sera à 19h.
2: Et on suivra ça sur France Info. Et évidemment, dans l'actualité sportive, il y a aussi la natation et les championnats de France, avec une petite sensation hier sur la distance reine.
1: Et la victoire d'un quasi-inconnu, Cédric Gabali, sur un 100 mètres nage libre, privé du sextuple champion en titre, Maxime Grousset, blessé au pied. Gabali, ravi de ce titre national à un mois des championnats d'Europe.
27: Super content de ce titre de champion de France. Malgré tout, je ne fais pas le temps de qualif
3: pour les euros, mais c'est pas grave, c'est quand même un titre de champion de France. Une surprise, je dirais pas ça. Je m'attendais pas à faire champion de France quand même, mais c'est la course reine, super content. Même si Maxime n'est pas là, ça aurait été, je pense, une autre course, mais pas grave.
1: Pour la troisième journée des championnats de France à Saint-Étienne, retour sur les bassins, dans les bassins de Léon Marchand à 11h30 pour les séries et ce sera sur le 200 mètres brasse.
2: Merci beaucoup Noureddine Zidane pour les sports au programme de France Info pour arriver jusqu'à 7h. Un document exceptionnel. Notre reporter a pu se rendre en Crimée, cette région ukrainienne annexée par les Russes, bombardée sans cesse depuis plusieurs jours par l'armée de Kiev qui veut accentuer la pression sur Moscou. Reportage rare dans une dizaine de minutes. D'abord ce nouveau coup de rabot sur ma prime Rénov.
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2: Ça peut paraître étonnant en plein épisode caniculaire qui a fait grimper la température en flèche dans nos logements, mais hier, le gouvernement a confirmé réduire à nouveau la voilure sur MaPrimeRénov, donc ce dispositif de l'État qui permet de toucher des aides pour des travaux dans son logement, pour les rendre moins gourmands en énergie et surtout pour mieux les isoler l'hiver quand il fait froid, mais aussi l'été quand il fait très chaud. On l'a vécu évidemment ces derniers jours. Bonjour Jean-Christophe Repon.
6: Bonjour.
2: Vous êtes le président de la CAPEB, la Confédération de l'Artisanat et des Petites Entreprises du Bâtiment. Merci d'être sur France Info ce matin. Alors vous allez nous dire ce que vous pensez de cette nouvelle mouture. Alors sans vouloir vendre la mèche, elle ne vous plaît pas du tout, on va voir ça. Mais d'abord, pour bien comprendre, expliquons concrètement ce qui change avec Raphaël Ebenstein du service économie de France Info. En clair, désormais Raphaël, à partir de la rentrée, on ne pourra financer quasiment que des rénovations globales d'ampleur et non plus des monogestes, comme on dit, la seule pose de nouvelles fenêtres ou l'isolation du toit.
7: Recentrer MaPrimeRénov sur les gros chantiers qui représentaient déjà l'an dernier l'essentiel des aides accordées, c'est bien la volonté assumée du ministère du Logement pour qui seule une rénovation d'ampleur permet de gagner plusieurs étiquettes de DPE, le diagnostic de performance énergétique, et de réduire ainsi durablement les factures. D'où l'abandon du financement de ce qu'on appelle les monogestes, comme un simple changement de fenêtre ou l'isolation d'un toit sans autres travaux qui iraient avec. Exception toutefois pour l'installation d'une pompe à chaleur RO destinée au chauffage ou la dépose d'une vieille cuve à fioul qui resteront éligibles en dehors d'une rénovation complète du logement, avec le risque que cette nouvelle évolution de MaPrimeRénov se révèle au final peu lisible et entraîne un afflux de dépôts de dossiers pour les monogestes cet été avant l'application concrète des restrictions.
2: Merci pour ces précisions, Raphaël Ebenstein. Alors Jean-Christophe Repon, est-ce qu'il n'a pas raison le gouvernement? Est-ce qu'il ne vaut pas mieux tout rénover d'un coup plutôt que d'y aller geste par geste?
6: Il a raison dans l'idée, dans l'idéologie, mais si on veut accompagner le maximum de Français, ce n'est pas le même budget que de rénover un monogeste ou de faire une rénovation d'ampleur. Donc en pleine canicule, je trouve cette annonce uniquement budgétaire et elle n'est pas du tout dans l'intérêt des Français et c'est un scandale climatique. On doit accompagner les Français dans une rénovation étape par étape. Bien évidemment que si en rénovant une seule fois, c'est bien mieux qu'étape par étape, mais ce n'est pas le marché comme il est enfin constitué. Donc nous nous redemandons à ce que les enveloppes dans MaPrimeRénov soient revues et que, bien évidemment, en pleine canicule, les Français entendent qu'ils ont encore la possibilité d'isoler et de ventiler leur logement avant d'aller plus au-delà.
2: Justement, Jean-Christophe Repon, quel monogeste on aurait pu mettre en place pour se prémunir un peu plus de la canicule que l'on a vécue? Est-ce qu'encore une fois, il ne vaut pas mieux isoler toute sa maison?
6: Non, il faut isoler la maison, bien évidemment, et ces gestes d'isolation ont été supprimés depuis déjà plus d'un an. Donc quand on est en pleine période de canicule, au lieu de parler uniquement de mettre des packs dans un logement qui n'est pas isolé, il vaut mieux d'abord commencer par isoler. Les pompes à chaleur, voilà. Et si vous voulez d'abord, après, changer l'énergie et rafraîchir, c'est dans un deuxième temps et non pas dans un premier temps. Et c'est pour ça que nous prenons depuis le début et nous essayons de convaincre le gouvernement depuis plus de deux ans qu'il faut rénover étape par étape, revoir l'enveloppe d'accompagnement peut-être à la baisse, répartir sur des monogestes, amener les Français sur la durée à rénover. Et c'est une problématique majeure puisque le gouvernement a annoncé il y a peu de temps que les passoires énergétiques étaient remises à la location. Comment voulez-vous accompagner les 700 000 logements à la rénovation si vous ne permettez pas aux particuliers, aux propriétaires d'aller petit à petit sur une rénovation?
2: Justement, si on veut être concret, engagement. Jean-Christophe Repon, président de la CAPEB, si on veut être concret, faire une rénovation d'ampleur, ça multiplie la facture par combien par rapport à un monogeste?
6: Oh, ça multiplie par 5 à peu près la facture. C'est pour ça que nous, on essaie d'avoir une réalité de marché. On dit au gouvernement, des économies doivent être faites au niveau du budget et si Bercy doit arbitrer une baisse de MaPrimeRénov', bien évidemment qu'il faut regarder comment on accompagne les Français au mieux, sur la durée, sur le 3 à 5 ans, étape par étape. Donc il nous faut être en adéquation sur l'argent public et le plus grand respect des finances publiques, mais également aussi sur le pouvoir d'achat des Français qui doivent pouvoir mieux isoler leur logement. Donc, remettre le logement avec une rénovation geste par geste sur l'isolation pour pouvoir aller derrière chercher de l'énergie, ventiler pour que les Français vivent mieux les canicules comme on l'a actuellement.
2: Jean-Christophe Repon, je rappelle tout de même que vous êtes le président de la CAPEB et que vous représentez les artisans et les petites entreprises du bâtiment. Alors forcément, on se doute que ce qui vous inquiète, vous aussi, et peut-être surtout derrière ce coup de rabot sur MaPrimeRénov', ce sont les conséquences, puisque s'il y a moins de rénovation, ça fait moins de... les carnets de commandes, en tout cas, vont se remplir beaucoup plus doucement. Vous craignez que ça ait un impact important sur toute la filière.
6: L'artisanat du bâtiment est en crise depuis 2 ans et demi avec une récession, une baisse d'activité de 1,5% d'activité et notamment sur la rénovation énergétique. Et vous comprenez bien que dans une période compliquée comme celle-ci, d'entendre l'État qui dit « mais c'est pas une priorité, la canicule c'est un problème, mais on verra plus tard parce qu'il faut qu'on fasse des économies » n'est pas, me semble-t-il, entendable pour les Français et bien sûr pour les artisans que je représente. Et donc pour nous, c'est vraiment ce nouveau stop and go hein, en milieu d'année, hein, puisque c'est au mois de septembre cette décision prendrait effet, et pour nous totalement incompréhensible, inadmissible et scandaleuse.
2: Jean-Christophe Repon, merci d'avoir été avec nous, président de la CAPEB, la Confédération des artisans et des petites entreprises du bâtiment. Alors qu'on le rappelle, à partir de la rentrée, il ne sera quasiment plus possible de se faire financer des monogestes, des travaux isolés pour rénover son logement, mais seulement des rénovations d'ampleur. Tout ça a été confirmé par le ministère du Logement hier. Dans une minute sur France Info, c'est plutôt lié. On va parler du prix de l'électricité qui parfois, en ce moment, est négatif. Oui, oui, négatif. Ce n'est pas une bonne nouvelle d'ailleurs pour EDF. On va vous expliquer pourquoi l'électricien fait tout pour éviter ça juste après un tour complet de l'information.
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2: L'info à 7h moins le quart, c'est avec vous Maureen Suignard et à la une, enfin du répit pour la plupart des Français.
9: Plus de rouge sur la carte de Météo France, les Alpes d'Haute-Provence, les Alpes-Maritimes, le Var et la Corse restent tout de même en vigilance orange. Le Premier ministre va présider une nouvelle cellule interministérielle de crise tout à l'heure pour faire un bilan le plus complet possible de cette vague de chaleur. Il y a eu au moins 1000 morts de plus selon les autorités de santé qui préviennent que ce bilan va s'alourdir. 11 personnes dont des infirmiers libéraux qui devaient faire leur baptême de parachutisme sont morts hier près de Nancy. Leur avion s'est crashé. Le drame s'est produit sous les yeux de leurs proches. Crash inexpliqué pour l'heure. Les avocats, les magistrats mobilisés aujourd'hui dans plusieurs villes de France. Des rassemblements pour dénoncer le manque de moyens de la justice et demander le retrait de la réforme de la justice criminelle portée par le garde des Sceaux. Le texte qui veut notamment élargir le plaidé coupable doit être examiné à partir de demain à l'Assemblée nationale. Et puis le président russe reconnaît pour la première fois une certaine pénurie de carburant dans le pays, en cause les frappes répétées de Kiev sur les infrastructures d'hydrocarbures russes.
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2: Quand le prix de l'électricité devient négatif, alors ne vous réjouissez pas trop vite, ça ne va pas faire baisser votre facture, non. C'est un phénomène de plus en plus fréquent quand on produit trop d'électricité. Forcément, c'est le principe de l'offre et de la demande. Le prix chute, il devient même donc négatif. Alors pour rééquilibrer tout ça, les gestionnaires d'éoliennes et de panneaux solaires doivent parfois arrêter instantanément la production. Boris Allier, vous vous êtes rendu pour France Info dans un centre de supervision d'EDF près de Béziers qui veille au grain pour ne pas perdre trop d'argent.
8: Dans cette tour de contrôle, les opérateurs gèrent 400 sites à travers le monde. Des éoliennes et des panneaux solaires qui peuvent être arrêtés d'un clic. Et cette flexibilité est bienvenue à l'heure où la France produit parfois trop d'électricité. Pour éviter qu'elles ne valent plus rien, Pierre Bougnol, responsable du département supervision, doit rester vigilant.
10: Ces prix négatifs, on les voit ici. Actuellement en France, nous sommes à moins 0,09 euros du mégawatt-heure. Et face à ce signal qui est connu la veille pour le lendemain, le gestionnaire de réseau nous envoie un plan de production pour nos centrales. C'est un signal en fait pour nous dire réduisez votre production pour permettre d'équilibrer production à consommation.
8: En cas de prix négatif, les producteurs peuvent être obligés de payer pour injecter leur électricité sur le réseau. Alors pour éviter ce phénomène, Kevin Péan, technicien de conduite, a une mission. Installé face à un mur d'écran, c'est lui qui appuie sur le bouton pour arrêter les sites de production.
11: Donc là, à 15h25, je vais envoyer l'ordre. Donc stop, ok. Moi, l'objectif, c'est de vérifier que toutes les turbines passent bien à zéro.
8: En quelques secondes, 35 éoliennes près de Perpignan s'arrêtent de tourner.
11: C'est un des plus gros parcs qu'on a actuellement. Là, j'ai fait sur un seul parc, mais on peut être amené, par exemple, à arrêter une centaine de parcs en un clic.
8: Ce genre de manipulation, il l'effectue quasiment tous les jours, au printemps et en été, quand la production d'électricité augmente, avec l'ensoleillement notamment. Mais la consommation, elle, ne suit pas forcément. L'électrification des voitures ou de l'industrie se fait attendre. Jérôme Longchamp, directeur du centre de supervision EDF. Power Solutions.
12: On est sur une transition énergétique bas carbone, donc on peut avoir effectivement des épisodes de surproduction qui ne répondent pas tout de suite à les besoins de consommation. Et dans cette phase de transition, notamment des usages, il faut qu'on soit flexible.
8: Plus de 400 heures de prix négatifs ont ainsi été recensées depuis le début de l'année, avec un record le 1er mai dernier à moins 500 euros le mégawattheure.
2: Reportage signé Boris Allier.
19: Et à 6h48, voici le choix de France Info.
2: Et c'est un document exceptionnel que l'on vous propose ce matin, rare. France Info, en Crimée, la région ukrainienne annexée illégalement par la Russie en 2014, prémisse de l'invasion lancée en 2022. Et en ce moment, cette Crimée, eh bien, elle est ciblée en permanence par l'Ukraine pour mettre la pression sur Moscou et la vie des habitants de la péninsule devient petit à petit impossible. Bonjour Sylvain Tronchet.
13: Bonjour.
2: Vous êtes le correspondant en Russie de France Info et vous avez pu donc vous rendre en Crimée où les pénuries d'essence et les coupures d'électricité sont désormais permanentes.
13: Oui, désormais, la vie des habitants de Sébastopol, hein, la plus grande ville de Crimée, se déroule au son des alertes. Quand ce n'est pas carrément de la défense anti-aérienne en pleine ville. L'armée ukrainienne mène des attaques en permanence hein, maintenant, le jour, la nuit. À vrai dire, plus personne n'y prête vraiment attention d'ailleurs, comme Igor, un retraité qui se promène avec sa femme alors que les sirènes viennent de retentir.
14: C'est Sébastopol. Combien de fois on a essayé de la conquérir et ça ne s'est pas produit. Pour nous, c'est monnaie courante. On a tout ce qu'il faut, en abondance. Les frigos sont pleins et les gens ont le sourire.
13: Des propos bravaches, hein, souvent entendus dans ce port hyper militarisé. Nous sommes russes, nous n'avons pas peur des drones ukrainiens. Mais notre chauffeur de taxi, lui, a une autre explication à cette apparente indifférence.
16: À Sébastopol, ils ne tirent pas directement sur les gens, uniquement des cibles militaires. Une fois, ils ont raté leur cible, ils ont touché le dépôt de trolleybus, mais c'était la nuit, il n'y avait personne. Sinon, c'est surtout des aérodromes, des dépôts de carburant.
13: Et les faits lui donnent raison. Hein. Après avoir ciblé les défenses anti-aériennes de la région, les raids ukrainiens visent maintenant les infrastructures hein, ces dernières semaines, surtout les dépôts d'essence, les transformateurs électriques, avec tous les jours de nouvelles frappes.
2: Et avec des conséquences, donc Sylvain, il n'y a quasiment plus de carburant disponible en Crimée.
13: Oui, l'essence est interdite à la vente hein, dorénavant. Pour s'en procurer, il faut faire 200 voire 300 km jusqu'en Russie, sur le continent, ou passer par le marché noir où l'essence se vend jusqu'à 5 euros le litre, comme me l'a raconté Yulia, une automobiliste.
17: Je roule sur mes dernières réserves. Il me reste moins de 20 litres. J'ai demandé un peu partout, je n'arrive pas à en trouver. On parle de prix exorbitants, entre 300 et 500 roubles le litre, c'est-à-dire des prix tout simplement incroyables, astronomiques.
13: Et quand vous n'aurez plus d'essence ?
17: Je pense que je vais d'abord pleurer. Ensuite, je prendrai le bus.
13: Le manque de carburant commence à perturber aussi le ravitaillement de l'île. On a vu des magasins commencer à fermer. Les Ukrainiens ciblent aussi les ponts qui permettent le passage des camions par le nord. J'ai rencontré Tatiana, assise à un arrêt de bus, qui m'a dit ce qu'elle avait sur le cœur.
18: La situation est catastrophique. Il n'y a plus d'essence, il n'y a plus rien. Ça fait 3 jours qu'on est sans électricité, sans eau. D'année en année, ça empire encore, et ça n'en finit pas. On ne sait pas quand tout ça s'arrêtera. Je n'en peux plus, j'en ai ras-le-bol.
2: Sylvain, on entend toute la détresse de cette femme. Est-ce que certains habitants pensent désormais à quitter la péninsule de Crimée ?
13: Alors, il y en a eu, hein. On a vu ces derniers jours parfois d'immenses files de voitures se former devant le pont de Crimée, particulièrement surveillées par les forces de sécurité russes, parce que c'est le dernier point de passage vers la région qui est vraiment opérationnel. Et puis surtout, on a vu les touristes s'enfuir dans une région hyper touristique. Je me suis rendu dans la station balnéaire de Balaklava et sur les quais, j'ai rencontré Sergueï, le capitaine d'un petit bateau qui fait de la pêche et de la promenade.
0: Il n'y a pas de carburant, il n'y a pas de touristes. On nous impose encore des restrictions de navigation en raison des alertes militaires. Il faut payer le ponton, il faut payer les impôts. C'est un fiasco total. Ça n'était jamais arrivé, même si je repense aux années précédentes, quand la guerre a commencé et que les aéroports ont fermé. Il y avait beaucoup moins de monde, mais il y avait quand même du travail. Jamais on n'a connu une saison aussi mauvaise.
13: Voilà, les plages sont vides, les hôtels sont vides et c'est toute la péninsule qui s'inquiète alors que Kiev affirme jour après jour vouloir accentuer la pression sur la Crimée. Les autorités n'ont pas annoncé d'aide spécifique. Les habitants que j'ai rencontrés n'en attendent pas d'ailleurs. Il n'y a plus d'argent, m'a dit un pêcheur. Pour autant, dans cette région, majoritairement pro-russe, on n'imagine pas revenir dans le giron de l'Ukraine un jour. J'ai rencontré Oksana, qui est née en Crimée il y a 53 ans, donc sous l'URSS.
4: C'est irréaliste, même pas en rêve. Nous ne retournerons pas en Ukraine. Quoi qu'ils puissent inventer là-bas, nous nous battrons jusqu'au bout. Nous avons toujours été russes. La seule chose qui est dommage, c'est que nous ne pourrons plus y aller. Nous ne pourrons plus nous rendre sur les tombes de ma grand-mère, de mon grand-père. C'est la seule chose qui me dérange un peu.
13: Des propos qui traduisent assez bien l'infinie complexité de la situation en Crimée. Les raids se poursuivent, mais il faudra probablement plus que des drones pour régler le sujet.
2: Le choix de France Info en Crimée, signé ce matin Sylvain Tronchet, correspondant en Russie de France Info à 6h54. C'est l'heure de France Info Monde désormais avec vous, Anne-Laure Jumet. Bonjour Anne-Laure.
15: Bonjour.
2: Avec cette rencontre diplomatique importante, le sultan d'Oman est reçu à l'Élysée aujourd'hui par Emmanuel Macron, un face-à-face entre les deux hommes pour évoquer évidemment la circulation dans le détroit d'Ormuz, la stabilité dans le Golfe alors que la guerre entre l'Iran, les États-Unis et Israël a redessiné les alliances et les rapports de force. Les pays du Golfe, partenaire stratégique des États-Unis, se voit contraint désormais de dialoguer avec la République islamique.
15: Oui, et il y a une forme de paradoxe. Ce week-end encore, le Koweït et Bahreïn ont essuyé des tirs iraniens visant des infrastructures sur des bases américaines implantées dans ces pays. Mais dans le même temps, les États du Golfe se démènent pour qu'un dialogue avec Téhéran soit possible et fructueux. Des discussions doivent se tenir demain au Qatar sur la gestion du détroit d'Ormuz, voie maritime cruciale pour le commerce mondial. Les pays du Golfe sont opposés aux frais de transit que souhaitent imposer les gardiens de la révolution. Ils vont essayer de bâtir une solution acceptable par le régime iranien. Et puis, il est question d'organiser un sommet à Riyad, capitale de l'Arabie saoudite, pour construire un dialogue entre les monarchies du Golfe et l'Iran.
2: Les pays du Golfe contraints, on le disait, d'adopter donc cette position constructive avec Téhéran. Pour quelle raison alors ?
15: Eh bien parce que leur allié américain les a placés dans cette situation en entrant en guerre contre l'Iran. Ils sont devenus vulnérables, soumis aux attaques de Téhéran qui voyaient là des cibles atteignables. Et le protocole de sortie du conflit signé il y a une dizaine de jours n'est pas de nature à les rassurer, la République islamique ayant obtenu beaucoup au passage. Le secrétaire d'État américain Marco Rubio était d'ailleurs la semaine dernière en tournée dans la région pour faire de la calinothérapie. Depuis le Koweït, il a eu ces mots.
20: Nous allons être en parfaite harmonie avec nos partenaires du Golfe. Nous voulons qu'ils le sachent, nous tenons à le réaffirmer et nous souhaitons entamer le dialogue avec eux pour les associer à toutes les décisions prises dans le cadre de cette négociation. Nous ne ferons rien qui puisse compromettre la sécurité de nos alliés de longue date dans la région.
2: Malgré tout, on le sent, le lien avec les États-Unis, il est abîmé.
15: Oui, le contrat de confiance est écorné car les pays du Golfe prennent acte. Ils ne peuvent plus totalement compter sur le bouclier américain pour se défendre. D'où cette main tendue à Téhéran, une position pragmatique pour trouver des moyens de coexister avec leurs voisins et ne plus dépendre de la seule protection américaine qui a donc montré ses limites. Hier, le chef de la diplomatie iranienne a semblé leur répondre, appelant à la mise en place d'un cadre de sécurité avec les pays du Golfe, mais sans la présence ni l'ingérence d'un pays extérieur à la région, ce qui vise clairement les États-Unis.
2: France Info Monde, ce matin, avec Anne-Laure Jumet.
21: Il est 6h56 sur France Info, il fait 25 à Marseille.
2: Et c'est l'heure de la playlist de France Info avec vous, Maureen Suignard. Et vous revenez ce matin, Maureen, sur ces annulations en cascade.
21: Lui, par exemple, devait se trouver hier soir sur la scène de Solidays à Paris.
22: Ah bah c'est du propre, 5h
1: 5h du mat sur le
21: Mais Orelsan, comme les autres artistes annoncés, n'ont pas joué puisque le festival a été annulé à cause de la canicule historique. Orelsan n'était pas non plus à Chambord Live vendredi puisque cet événement a lui aussi été annulé, tout comme Europa Vox à Clermont-Ferrand à cause d'orage. Théodora n'était pas non plus à Garo Rock à Marmande pour les mêmes raisons. Et le monde de la culture a le sentiment de revenir quelques années en arrière. Quand le Covid obligeait les organisateurs d'événements à baisser le rideau, les mêmes questions se posent. Comment survivre à cela? Ces déprogrammations ont un coût, plus de 3 millions d'euros pour Garo Rock. Les assurances devaient normalement couvrir les charges des organisateurs, mais dans le cas de Solidays, c'est l'association qui lutte contre le VIH elle-même qui est en danger. Alors la solidarité s'organise. Au dernier moment, la streameuse et DJ Avamind a décidé d'organiser samedi un événement avec d'autres artistes programmés à Solidays, dans un lieu climatisé forcément. Toutes les places se sont vendues et les bénéfices entièrement reversés à Solidarité Sida. Malheureusement, ça ne suffira pas. Les festivals promettent les remboursements de billets mais espèrent que les spectateurs vont faire des dons. Tout cela, c'est du court terme. William, ces derniers jours, entraîne aussi une réflexion plus globale sur les festivals estivaux. Le parrain de Solidays, Antoine Decaune, estime par exemple qu'il faudrait peut-être les faire plus tôt ou plus tard dans l'année. Qu'on le veuille ou non, il va falloir composer avec une planète surchauffée. Et sachez que vous pouvez aussi faire des dons à Solidays, même si vous ne vouliez pas aller à ce festival, c'est sur solidays.org.
2: Solidays.org, on retient tout comme festival estivaux et pas festivaux estival. Je vous salue, ma chère Maurice.
21: C'est presque pareil.
2: Junior. La météo arrive dans un instant.
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2: Christine Peña, les températures poursuivent leur baisse.
22: Mais oui, l'atmosphère s'est bien rafraîchie au nord, hein, en bord de Manche notamment. Quand il fait 11 degrés ce matin, 11 à 12 degrés parfois, voilà, alors qu'il fait encore très chaud du côté de la Méditerranée. On a encore du 26 degrés, notamment du côté de Montpellier, ou encore 27 à Nice, 25 à Marseille. En Corse également, nous avons la chaleur qui est restée calée. Toujours d'ailleurs 5 départements en vigilance orange pour cette canicule. Cet après-midi, on frôlera les 40 degrés, alors 36-37 degrés plutôt en Méditerranée, alors que sur le reste du pays, on est passé sous la barre des 30 degrés, notamment à Strasbourg et Lyon, vous perdez 10 degrés là par rapport à hier, mais on se retrouve avec 27-28 degrés de façon générale. Il n'y a qu'à Brest, à Cherbourg, que là, bah, mettez la petite laine, hein, 20 degrés à peine cet après-midi, ça va faire frais.
2: En tout cas, on pense à ceux pour qui le thermomètre ne baisse pas tout de suite encore aujourd'hui. Merci beaucoup à Christine Peignan. On vous retrouvera évidemment tout au long de cette matinale pour faire un point sur cette canicule qui semble se calmer. Merci à tous d'écouter France Info en ce 29 juin. Il est 7h. Et bonjour Jean-Christophe Martin.
23: Bonjour William, bonjour à tous.
2: À la une, après l'accident d'un petit avion hier près de Nancy, on attend les conclusions de l'enquête.
23: Le drame a fait 11 morts et laisse des proches des victimes sous le choc. Le ministre de l'Intérieur s'est rendu sur place, on va entendre Laurent Nunez. Il n'y a plus de département en vigilance rouge, canicule de Météo France, même s'il va continuer à faire très chaud. Pour les vacances d'été, on cherche d'ailleurs de la fraîcheur et ça se voit déjà dans les réservations. On va y revenir. Le débat sur les pesticides revient au Sénat avec l'examen de la possible réautorisation de produits interdits, ce qui provoque la colère des scientifiques. On va entendre leurs arguments. Et le Canada, premier qualifié pour les huitièmes de finale du Mondial avec une victoire sur les Sud-Africains. Pour les Bleus, c'est demain soir. Le rendez-vous en 16e de finale avec la Suède. Ils sont arrivés hier à New York, Récy, dans quelques minutes.
2: Bon réveil sur France Info.
23: L'accident d'avion hier près de Nancy reste ce matin inexpliqué dans l'attente des résultats de l'enquête. C'est l'accident d'aviation légère le plus meurtrier en France. Il a fait 11 morts, dont des infirmiers libéraux qui devaient faire un baptême de parachutisme. Un drame survenu sous les yeux de leurs proches. Les victimes sont 5 moniteurs de parachutisme, 5 élèves et le pilote. L'appareil est tombé d'un coup quelques instants après le décollage. Il s'est écrasé à 300 mètres de la piste sur la commune de Tomblaine. Le ministre de l'Intérieur s'est rendu sur place hier, Laurent Nunez.
1: Au drame s'est rajouté un autre drame, c'est qu'une partie des familles des victimes étaient présentes à l'aéroport puisqu'il s'agissait de baptêmes de parachutisme et que certaines malheureusement ont assisté à la chute de l'aéronef. Ces personnes ont toutes pu être prises en charge. L'émotion elle est palpable et elle est intense et on la comprend parfaitement. Et c'est pour ça que nous sommes venus sur place pour évidemment apporter le soutien du gouvernement, le soutien de la nation finalement suite à ce drame qui marque les esprits et à juste titre.
23: Le ministre de l'Intérieur, Laurent Nunez.
16: Et deux enquêtes ont été ouvertes.
23: Oui, l'une par le bureau d'enquête et d'analyse, l'autre par la justice qui va chercher à établir d'éventuelles responsabilités dans le drame à Pierre de Cossette.
6: Oui, et dès hier, des techniciens en identification criminelle de la gendarmerie ont commencé les constatations autour de la carcasse du Pilatus, cet avion suisse rustique qui traditionnellement ne dispose pas de boîte noire. Recherche sur place de petites caméras à embarquer ou de smartphones des passagers susceptibles d'avoir filmé le début du vol pour savoir si tout le monde était à sa place à bord, si l'appareil a pu être déséquilibré ou si des mots ont été prononcés quelques secondes avant l'accident donnant une éventuelle piste de travail. Il faudra analyser aussi les restes de l'appareil, comme le moteur, pour déceler un possible problème technique sur cet avion qui, hier matin, en était à sa 6e rotation.
23: Et il y a un autre volet, les enquêteurs ont aussi besoin d'entendre les témoins.
6: Et notamment les proches des victimes présents à l'aérodrome et qui ont vu l'avion s'abîmer au loin. Certains ont peut-être filmé la scène. Audition aussi des personnels de l'aérodrome pour savoir si le pilote a eu le temps de dire quelque chose à la tour de contrôle. Consultation enfin des registres techniques de l'avion. Négligence, faute de pilotage ou qui sait, malaise du pilote alors qu'il faisait chaud encore hier à Nancy. Les hypothèses ne manquent pas. Pour l'heure, l'enquête est ouverte pour homicide involontaire.
23: Pierre de Cossette du service police-justice de France Info.
16: Il est 7h04, une nouvelle cellule interministérielle de crise se réunit en fin d'après-midi autour du Premier ministre Sébastien Lecornu.
23: Pour faire le bilan de la canicule qui se termine, à l'ordre du jour notamment l'anticipation d'éventuelles nouvelles canicules, mais aussi le point sur les impacts à la fois sanitaires et économiques, notamment pour l'agriculture. Et apparemment, les deux vagues de chaleur de mai et de juin font réfléchir les futurs vacanciers à leur programme estival avec des changements de dernière minute pour les vacances à la recherche de la fraîcheur. Et d'ailleurs, ça se voit déjà dans les réservations. Alexis Morel.
7: Elle a beaucoup souffert ces derniers jours dans son petit appartement bordelais. Alors pour cet été, Alice est en train de revoir ses plans. Fini la plage.
9: Là, je voudrais bien aller à la montagne, quoi. De l'air frais, là, et de l'eau.
7: Et elle n'est pas la seule. Les réservations de logements en montagne bondissent de 9% par rapport à l'an dernier sur le site de location entre particuliers, PAP Vacances. Mais les plus fortes progressions sont ailleurs, explique sa PDG Corinne Joly.
24: Toute la façade nord-ouest du pays, avec des progressions de 13% sur la Manche. 13% aussi en Bretagne.
7: Mais des régions réputées plus fraîches, même si ça n'a pas forcément été le cas la semaine dernière. Et quand ce n'est pas la destination qui change en fonction des températures, c'est le choix du logement, avec un critère devenu prioritaire pour Claire de région parisienne.
25: C'est climatisation automatiquement, quitte à payer un peu plus cher, impératif. On ne veut pas souffrir la nuit, sinon c'est plus des vacances.
7: Même si certains hésitent pour des raisons écologiques, oui, la clim s'impose à la dernière minute, confirme Xavier Rousselou de la plateforme Hôtel.com.
26: Les recherches d'hôtels avec climatisation ont bondi de 110% par rapport à la période précédant les vagues de chaleur que l'on a connues récemment.
7: Avec donc une pression à s'équiper pour les hôtels qui ne le sont pas encore, sous peine de perdre des clients.
23: Alexis Morel.
16: L'acétamipride de retour devant le Parlement.
23: À l'occasion de l'examen de la loi d'urgence agricole au Sénat, le sénateur Les Républicains Laurent Duplomb a déposé un amendement pour demander la réautorisation de deux pesticides interdits en France, dont l'acétamipride. Face à cette nouvelle offensive, médecins et scientifiques montent à nouveau au créneau pour dénoncer les risques liés à ce produit. Grégoire Le Callot.
5: Jean-Marc Bonmatin, chercheur au CNRS, chimiste et toxicologue, a du mal à cacher sa colère.
8: C'est de l'acharnement. La question qui se pose, c'est est-ce que le business l'emporte sur la santé publique ?
5: Les effets de l'acétamipride sur la biodiversité sont largement connus, souligne-t-il, et le produit s'incruste dans l'environnement, jusque dans les pluies. De nombreuses études le démontrent. Jean-Marc Bonmatin.
8: C'est pas que les chimistes comme moi qui s'insurgent. Il y a vraiment un consensus là-dessus. Il y a suffisamment de données scientifiques pour invoquer au moins le principe de précaution, sinon le principe de prévention. On va prévenir les maladies parce qu'on sait que ces produits vont créer des maladies graves, mortelles chez nos concitoyens. À ne pas écouter la science, à un moment donné, ça retombe sur les populations.
5: Et du côté des médecins,
10: c'est effarant.
5: Pierre-Michel Perrineau est coprésident de l'association Alerte Médicale sur les pesticides et les perturbateurs endocriniens.
10: L'acétamipride, d'abord, contamine très largement l'humain. On sait qu'il franchit beaucoup de barrières de l'organisme. Ensuite, il avait été classé reprotoxique suspecté lors de son premier classement par l'Agence européenne. Toxique pour la reproduction. Et troisième élément, perturbation endocrinienne.
5: Et fait rare, même le Conseil national de l'Ordre des médecins a pris position contre le retour de l'acétamipride et d'autres pesticides de la même famille.
11: Et Grégoire Le Callot.
12: France Info, 7h07, les États-Unis annoncent une suspension mutuelle des attaques avec l'Iran.
11: Des discussions vont continuer sur tous les points du protocole d'accord du 17 juin. Selon l'administration américaine, les navires peuvent circuler librement dans le détroit d'Ormuz. Mais hier, l'Iran avait mis en garde les navires commerciaux contre toute tentative de contourner le seul itinéraire autorisé par l'Iran dans le détroit d'Ormuz. Vladimir Poutine reconnaît une certaine pénurie de carburant causée par les frappes ukrainiennes sur les infrastructures d'hydrocarbures en Russie. Pénurie qui n'est pas critique, selon le président russe, dans une interview publiée par le Kremlin.
12: C'est l'un des pays hôtes, le Canada, premier qualifié pour les huitièmes de finale du Mondial de football.
11: Une victoire 1-0 grâce à un but canadien dans les arrêts de jeu. C'est une première pour le Canada. Prochain adversaire pour les Canadiens, le vainqueur du match entre le Maroc et les Pays-Bas. Au programme aujourd'hui, Brésil.

0: aussi. Bah, c'est cool, au moins je les ai vus, je n'ai pas eu de signature, mais c'était cool. On va aller chercher la troisième étoile.
1: La troisième étoile, elle est au bout du chemin, mais il est encore long pour François, venu de Vichy pour vivre la Coupe du Monde au plus près des Bleus. Confiant pour la France, mais prudent.
2: Alors, il faut, si on veut être champion du monde, il faut battre la Suède. Il faut toujours se méfier d'être trop optimiste avec la France, c'est le risque. Mais voilà, après, on a une belle équipe, donc il faut être confiant.
1: Et difficile de ne pas se projeter, tous les supporters des Bleus ont déjà en tête le prochain tour et ne parlent que de ça, le choc attendu face à l'Allemagne.
3: Xavier Monferrand à Boston pour France Info. Avant l'Allemagne, il y a quand même ce France-Suède demain soir à New York.
4: Et on le suivra sur France Info. Merci beaucoup Jean-Christophe Martin. On vous retrouvera à 7h30 pour un nouveau journal. Christine Peña, le soleil s'impose progressivement aujourd'hui.
5: Progressivement, oui. Nous avons pas mal de nuages qui circulent encore entre le sud-ouest, le massif central, le nord-est, avec quelques derniers orages là sur le nord-est qui sont en train de s'évacuer. Et puis les orages reprendront un peu avec quelques averses autour des massif cette fois en montagne, donc le soleil prendra de plus en plus de place. Un peu de vent méditerranéen, du soleil et toujours cette canicule présente. C'est le seul endroit. 5 départements restent en vigilance orange canicule. Donc dans le sud-est, sinon ailleurs, ça y est, on est débarrassé et on repasse légèrement sous la barre des 30 degrés. Il continue de faire chaud.
4: On espère qu'elle ne va pas revenir de sitôt cette canicule. Merci beaucoup Christine Peña. Il est 7h10.
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4: D'ici 7h30 sur France Info, une invention française qui fête ses 30 ans et qui a sauvé des millions d'enfants. Et franchement, on ne la connaît pas. On vous fera découvrir le Plum Peanut. Ce sera dans 10 minutes. À venir aussi tout ce qu'il faut retenir de la Coupe du Monde de football, des championnats de France de natation aussi. Ce sera le journal des sports. D'abord, cette catastrophe près de Nancy.
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4: Avec ce crash d'un avion à Tomblaine, près d'un aérodrome dans la banlieue de Nancy, il venait tout juste de décoller pour un baptême de parachute. Les 11 personnes à bord sont mortes, 5 élèves, 5 instructeurs et le pilote. Bonjour Caroline Félix.
8: Bonjour.
4: Vous êtes en direct de Nancy, envoyé spécial à côté de l'aérodrome donc de Tomblaine. On va faire le point sur ce que l'on sait de ce drame dans un instant avec vous, Caroline. Mais d'abord, vous l'avez constaté dès hier, quand vous êtes arrivé sur place, l'émotion, elle est très forte, évidemment, à Tomblaine. D'autant qu'il y a, si l'on peut dire, un drame dans le drame.
8: Et oui, car certaines familles de victimes étaient présentes pour prendre des photos de ce baptême. Elles ont vu donc de leurs yeux la chute de l'appareil. Il y a beaucoup d'autres témoins, des riverains, car l'avion s'est écrasé tout près des maisons. Riverains encore horrifiés qui me confiaient hier penser aux victimes, aux proches, prier pour eux pour certains. Émotion aussi, car les victimes sont originaires d'ici. Il y a au moins 2 infirmiers de Nancy, d'après le président du conseil de l'ordre des infirmiers de Meurthe-et-Moselle. Émotion enfin, parce que c'est un aérodrome familial qui connaît donc l'accident d'aviation légère le plus meurtrier qui s'est jamais produit en France.
4: Et Caroline, non loin de cet aérodrome, une cellule psychologique a donc été ouverte pour ses proches et pour les témoins.
8: Oui, elle est située dans le centre culturel de Tomblaine. Il y a ces tentes blanches et oranges de la protection civile qui sont installées devant. Sur le parking, des personnes manifestement abattues sortaient des voitures hier soir. On les a vues se prendre dans les bras, le visage fermé, avant de s'engouffrer dans ce bâtiment. À l'intérieur, il y a des médecins, des infirmiers, des psychologues. Il s'agit de décharger les émotions, montrer qu'ils ne sont pas seuls face à ce drame, explique l'équipe qui restera quelques jours ici. Et pour le grand public, un espace de recueillement a été installé au stade Marcel Picot, tout proche aussi du lieu du crash.
4: Alors l'enquête, elle démarre tout juste, Caroline, pour tenter de déterminer les raisons de l'accident qui s'est produit, on le rappelle, dans le cadre d'une série de baptêmes de parachute.
8: Oui, 5 des victimes s'apprêtaient à sauter en parachute pour la première fois. Pour certaines, ce baptême était un cadeau. Vers 11h, ces personnes ont donc embarqué avec leurs 5 instructeurs et le pilote. L'appareil a commencé à prendre son vol avant de subitement tomber. Il s'est écrasé environ 300 mètres de la piste sur une zone herbeuse, non loin donc, je disais, d'une zone résidentielle et de 2 routes.

0: et 11 personnes sont mortes sur le coup.
1: Et pour l'instant, aucune hypothèse sur la cause de ce crash n'est écartée. La panne de moteur, un malaise du pilote ou encore une mauvaise disposition des passagers qui aurait pu causer un déséquilibre. Merci pour ces précisions en direct. Caroline Félix, envoyée spéciale avec Florent Layani à Tomblaine, près de Nancy. Il est l'heure désormais de vous accueillir. Bonjour Gérald Felzer.
2: Oui, bonjour.
1: Consultant aérien et aéronautique, vous êtes président d'Aviation Sans Frontières, vous êtes une voix connue des auditeurs de France Info. Alors pour l'instant, Gérald Felzer, il n'est pas question de faire avec vous l'enquête avant l'enquête. Bien sûr, des experts sont en train de chercher la cause de cet accident. Justement, comment s'organise cette enquête sur le terrain ?
2: Alors, en fait, c'est un avion, un petit avion qui peut emmener jusqu'à 12 personnes. L'enquête, elle n'est pas facile parce qu'il n'y a pas de boîte noire sur ces avions, il n'y a pas d'enregistreur de conversation. Le seul enregistreur, il est dans la tour de contrôle s'il y a eu échange, et apparemment, il n'y en a pas eu. Donc, les enquêteurs vont protéger le site et essayer de découvrir des anomalies dans les pièces qui se sont détachés ou qui ont été la cause, probablement une cause multiple. Donc, c'est la sidération de tout le monde sportif aéronautique, d'une part, et puis d'autre part, des pilotes d'aviation. Je connais bien cet avion parce que je l'ai piloté pas mal de fois.
1: Un Pilatus, c'est un avion qui est réputé fiable.
2: Pilatus. C'est un couteau suisse dans tous les sens du terme. Il est fabriqué en Suisse, évidemment. C'est un avion avec lequel il y a eu quand même pas mal d'accidents, mais ce sont des accidents dus à l'utilisation de cet avion. C'est un avion de montagne, par exemple. On en voit beaucoup avec des skis. Et des risques météo, des risques en facteurs humains ont pu arriver, mais la technologie est parfaite. Et c'est vrai que c'est un avion assez ancien. Plus de 60 ans, donc c'est beaucoup, mais il est entretenu. S'il est entretenu, ça fait partie de l'enquête, convenablement, en Allemagne, puisque c'est un propriétaire allemand, on arrivera peut-être à découvrir ce qui s'est réellement passé.
1: Comment se passent les contrôles, justement, Gérard Felzer, pour ces avions qui ne sont pas des avions de ligne, qui ne sont pas des avions militaires, des avions civils de loisirs, oui. Ils sont contrôlés comment ?
2: Alors, ils sont contrôlés régulièrement par les visites techniques qui sont obligatoires dans des ateliers agréés. On va regarder ça de près pour savoir quand est-ce qu'a eu lieu la dernière visite technique et par qui, surtout. C'est un travail qui comporte beaucoup de maillons dans la chaîne de causes possibles. Donc, ça va être long et ça va être encore plus pénible pour le monde aéronautique et surtout pour les familles.
1: Ce qui interpelle, Gérald Felzer, c'est ce crash qui survient à 300 mètres seulement de la piste. Quelles sont les hypothèses que l'on peut émettre pour l'instant, encore une fois, sans faire l'enquête avant l'enquête, mais qu'est-ce qui pourrait expliquer qu'un avion n'ait parcouru que cette distance avant de s'écraser ?
2: Alors, il y a eu un témoignage apparemment un voisin qui a entendu l'avion arriver et puis silence, apparemment le moteur s'est coupé. Et là, quand on est dans la pire des situations, au mauvais moment, au mauvais endroit, c'est fatal. C'est-à-dire qu'il était peut-être à 100 ou 150 mètres et le pilote, lorsque je me mets à sa place, il avait plus de moteur à cette altitude. Il n'y avait pas beaucoup de choix, il avait quelques secondes pour réagir. Alors il a peut-être, et ça je mets là aussi, je suis prudent là-dessus, il a peut-être évité des pavillons, parce que c'est pavillonnaire.
1: Il y avait des habitations, il y avait des bâtiments autour de l'endroit où l'avion s'est écrasé.
2: Et donc il a peut-être tenté un geste désespéré, et ça n'a pas marché parce qu'il lui a manqué, de l'altitude, il lui a manqué du temps. En plus, l'avion était bien chargé, puisque les parachutistes étaient à bord, il y avait le plein de carburant probablement, la température a joué parce que la performance de ces avions, elle diminue avec la température.
1: Cette canicule, elle a pu peser dans ce drame.
2: Oui, disons que c'est pas la cause principale, mais ça peut contribuer, oui, évidemment, et raccourcir le temps. Même Sullenberger, vous savez, le pilote aux États-Unis qui s'est posé dans la baie d'Hudson, qui a réagi formidablement. Même lui n'aurait pas pu s'en sortir parce que autant sur le 320, il est arrivé avec une réaction de 3 minutes, ce qui était peu, mais là, quelques secondes. Donc, il est recommandé pour tous les pilotes en monomoteur, si le moteur tombe en panne, vous ne faites pas demi-tour parce que si vous faites demi-tour, vous fragilisez le vol. Il y a une aile qui peut décrocher et vous êtes en décrochage. Donc, la consigne, c'est d'aller tout droit. Sauf que tout droit, ben là, dans ce cas-là, c'est quand même urbanisé et c'est pas évident, mais on
1: Merci.
2: a l'impression quand même que le pilote a essayé de trouver un endroit non habité et ça n'a pas suffi.
1: Merci Gérard Felzer, pardon, pour votre expertise. On le rappelle sur cet accident d'avion qui a coûté la vie à 11 personnes près de Nancy hier. On le rappelle également, 2 enquêtes ont été ouvertes, l'une par le bureau d'enquête et analyse, le BEA, qui est spécialisé dans les accidents d'avion, et une autre par la justice. Dans un instant, sur France Info, une réussite française qui fête ses 30 ans et qui a permis de sauver des millions d'enfants de la malnutrition. On vous expliquera ce que c'est, juste après un tour complet de l'information.
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1: 7h20 sur France Info, c'est l'heure de l'info en une minute avec Maureen Suignard, et à la une, cette nouvelle cellule interministérielle de crise cet après-midi.
5: Autour du Premier ministre pour faire un bilan de cette canicule historique que nous venons de vivre et pour se préparer aux autres épisodes de forte chaleur à venir. Les Alpes de Haute-Provence, les Alpes-Maritimes, le Var et la Corse restent en vigilance orange à la canicule aujourd'hui. Une partie des aides de MaPrimeRénov' sera bientôt supprimée par le gouvernement. Les aides pour travaux faits de manière isolée, les changements de fenêtres, l'isolation des toits, l'installation des chauffe-eau. L'exécutif veut privilégier les rénovations globales des logements. Le chef du Parlement libanais, un allié du Hezbollah, affirme que l'accord avec Israël ne sera pas adopté. Cet accord cadre pour une paix durable a été signé entre le Liban et Israël vendredi, mais le Hezbollah le rejette et dit être prêt à se défendre après de nouvelles frappes israéliennes dans le sud du Liban. Des habitants manifestent au Venezuela pour contraindre des militaires à participer au secours. Des milliers de personnes sont toujours recherchées dans le pays après 2 séismes jeudi dernier, des tremblements de terre qui ont fait 1450 morts au moins, près de 200 immeubles se sont totalement effondrés.
1: France Info. Joyeux anniversaire aux Plum Peanuts. Voilà la fin du suspense. Si vous ne savez pas de quoi il s'agit, ce sont des sachets d'aliments thérapeutiques qui sont destinés à renutrir les enfants qui souffrent de malnutrition, utilisés surtout en Afrique et en Asie dans de nombreuses zones de guerre. C'est une invention française et même normande qui a donc sauvé des millions d'enfants, Solène Lehen. Vous avez pu visiter l'usine qui les fabrique.
6: Dans l'usine Nutricette de Malonnet, près de Rouen, plus de 3000 sachets de Plum Peanuts sortent chaque minute de la chaîne de production.
7: On est à capacité à peu près 300 tonnes jour.
6: Les Plum Peanuts, qu'est-ce que c'est? Adeline Lescane, directrice générale de Nutricette.
8: C'est des petits sachets qui s'ouvrent très facilement. Hop. Et voilà. Et quand on ouvre le sachet, on sort une pâte. On peut les goûter.
9: Allons-y. Ça a un goût de cacahuète.
8: C'est un goût de cacahuète avec un petit goût un peu salé, ça c'est les minéraux et vitamines.
9: C'est nutritif. Hein.
8: C'est nutritif, c'est fait pour. Il y a 500 kilocalories dans ce petit sachet. C'est un shoot de protéines, minéraux, vitamines, d'énormément de choses. Donc c'est exactement ce que vous et moi, on ne veut pas manger tous les jours, mais qui est absolument nécessaire pour ces enfants-là, pour leur guérison.
6: En tout, 150 millions d'enfants atteints de malnutrition aiguë sévère ont bénéficié de ces sachets nutritifs, aujourd'hui distribués au Pakistan, à Gaza, au Soudan ou encore en Haïti. Un produit conçu en Normandie, donc, il y a 30 ans.
8: L'idée, c'était de faire des produits pour les enfants qui souffraient de malnutrition. Il n'y avait aucun produit spécifique qui existait. Et donc l'idée de Michel, mon papa, et de Dominique, ma maman à l'époque, ça a été de créer Nutricette pour proposer des produits qui soient déjà prêts à l'emploi, des produits industriels de qualité, mais spécifiques pour les populations vulnérables qui en avaient besoin.
6: L'entreprise est passée de 15 salariés à sa création à 200 aujourd'hui. Le principal acheteur de Plum Peanuts, ce sont les Nations Unies, via l'UNICEF, dont Anne Avril est directrice adjointe en France.
10: C'est magique, parce que ça remet un enfant sur pied en quelques semaines. L'enfant décharné, comme ceux qu'on a trop souvent vus et qu'on continue à voir trop souvent.
6: Pour un enfant, le traitement coûte en tout une cinquantaine d'euros. Et malheureusement, ces sachets nutritifs ont encore de beaux jours devant eux.
10: L'année dernière, en 2025, il s'est produit quelque chose d'absolument inédit. C'est qu'il y a deux famines qui ont été déclarées au même moment, donc au Soudan et à Gaza. La famine, là aussi, c'est un phénomène extrêmement rare. Hein. C'est un phénomène de malnutrition généralisée. Donc oui, aujourd'hui, ce sont des millions d'enfants qui ont besoin d'un traitement et qui ont besoin de ce traitement vital. Et malheureusement, on continue à en distribuer des centaines de millions chaque année.
6: L'ONU estime qu'en 2030, encore 600 millions de personnes souffriront de la faim dans le monde, alors que les financements américains et européens pour lutter contre la malnutrition sont en baisse depuis plusieurs années.
1: France Info reportage signé Solène Lehen à 7h24. C'est l'heure de l'Infosport. Et c'est avec vous Noureddine Zidane et à la une évidemment le mondial de football J-1 avant le 16e de finale des Bleus contre la Suède.
11: Avec un groupe au complet ou presque car il y a encore une incertitude quant à la présence de Marcus Thuram. Déjà forfait contre la Norvège à cause d'une douleur au mollet, il n'a pas pris part hier à l'entraînement où Didier Deschamps a tenu à remobiliser les troupes si besoin était après 3 victoires en autant de matchs.
12: La première compétition, elle est finie. Là, il y en a une deuxième pour ceux qui, il y en a quelques-uns qui ont déjà fait Coupe du Monde. Là, on bascule. C'est la même compétition, mais c'est une autre compétition. Il y a le coup près après chaque match. La confiance, vous l'avez, on est capable et vous avez été capable de faire de très bonnes choses. Il y a des choses qu'on peut améliorer, bien évidemment. Et plus on avance, on monte la montagne. Donc en face, on aura de plus en plus de répondants aussi.
11: Et en face, si la France se qualifie, ce sera soit l'Allemagne, soit le Paraguay qui s'affrontent ce soir à 22h30. Juste après Brésil-Japon à 19h, deux matchs à suivre sur France Info. On connaît déjà un premier qualifié pour les huitièmes de finale, c'est le Canada, vainqueur de l'Afrique du Sud 1-0 dans le temps additionnel.
1: Il n'y a pas que le foot dans la ville, il y a la natation aussi. Noureddine Zidane, après une journée de relâche, Léon Marchand fait son retour dans les bassins au championnat de France.
11: Oui, avec le 200 mètres brasse où il avait remporté l'un de ses 4 titres olympiques à Paris, voilà 2 ans. Depuis, il n'avait pas nagé en compétition sur le territoire et forcément, Jérôme Val, sa présence à Saint-Etienne mobilise les foules.
13: Une nouvelle épreuve au programme dans ces championnats de France, la course à l'autographe de Léon Marchand.
14: Ouais, super, merci Léon.
15: Merci. Champion, ça.
13: La star de la natation mondiale se prête au jeu quelques minutes, des agents de sécurité pas très loin, mais suffisant pour les spectateurs qui tentent leur chance.
16: C'était trop bien de le voir aussi près, c'était énorme.
17: C'est la première fois qu'on voit Léon Marchand, franchement c'était vraiment un moment unique.
13: Au premier rang, au plus près du bassin, Lola et Zoé sont venues avec leurs parents depuis le département de l'Ain, avec une pancarte et un message.
18: Léon, nos bulletins sont bons, notre récompense, une photo avec toi.
19: On peut faire la photo avec les filles.
18: Quand il n'était pas vraiment connu encore, je regardais ses nages et tout.
20: Il nage bien et puis ça, c'est un exemple.
13: Léon Marchand le savait, sa notoriété construite durant les Jeux allait connaître un regain pendant ces championnats, d'autant qu'il se fait très rare en France.
21: Pas très simple, ça c'est sûr, c'est jamais simple. Je fais ce que je peux, je suis très bien entouré, donc déjà j'ai un énorme filtre qui est juste devant moi. Ça va, je pense que je le gère beaucoup mieux qu'il y a 2 ans.
13: Encore 4 jours avant que le prodige ne s'isole à nouveau, cette fois du côté de Marseille.
22: Bon courage pour les championnats d'Europe.
11: Des championnats d'Europe qui se tiendront début août à Saint-Denis et puis en élite féminine de rugby, les Bordelaises imitent les Toulousains en top 14, championnes de France pour la 4e fois de suite après leur victoire hier contre Romania.
1: Merci beaucoup Noureddine Zidane pour les sports.
5: Il est 7h27 sur France Info, il fait 20 à Bordeaux.
1: Et voilà le vrai ou faux. Bonjour Valentine Joubin.
23: Bonjour.
1: On respire un peu mieux en ce début de semaine. La vague de chaleur semble derrière nous. Va-t-elle revenir? On ne sait pas. Et une autre question que l'on se pose ce matin, notamment à propos de la journée de solidarité.
23: Et oui, cette journée travaillée mais non rémunérée, généralement le lundi de Pentecôte, c'est une mesure mise en place après la canicule de 2003 pour financer la solidarité en faveur des personnes âgées. Mais selon Éric Zemmour, président de Reconquête, cet objectif a été abandonné en cours de route.
24: Ça a rapporté à peu près à l'État 3 milliards, 3 milliards et demi. Pourquoi n'a-t-on pas climatisé, en tout cas, les espaces publics? On pouvait, la première année, 3 milliards et demi pour les EHPAD, la deuxième année pour les écoles et les crèches, la troisième année pour les hôpitaux. Vous voyez, ça allait vite. Eh bien, on n'a rien fait du tout.
1: C'est vrai, ça, la journée de solidarité rapporte 3 milliards et demi par an.
23: Oui, c'était le cas en 2025, même si ça varie d'une année à l'autre. Au total, depuis sa création, cela représente près de 65 milliards d'euros collectés.
1: Et est-ce qu'on peut dire, comme Éric Zemmour, que cet argent n'a pas du tout servi à climatiser les espaces publics?
23: Non, on ne peut pas dire ça, mais de toute façon, ce n'était pas l'objectif.
1: Ah bon?
23: Non, ce que dit la loi de 2004, c'est que la journée de solidarité, elle sert à financer des actions en faveur de l'autonomie des personnes âgées et handicapées. Une caisse nationale dédiée a été créée. Il n'est donc pas possible légalement d'utiliser cet argent pour les écoles ou les hôpitaux. Par ailleurs, cette loi ne détaille pas d'investissement aussi précis que la climatisation ou la rénovation des maisons de retraite.
1: Et est-ce qu'on sait quand même, dans les grandes lignes, comment cet argent est dépensé ?
23: Oui, le dernier bilan détaillé date de 2020. Cette année-là, la journée de solidarité a financé à parts égales les établissements pour personnes âgées et l'allocation personnalisée d'autonomie, qui permet par exemple d'avoir une aide à domicile, un peu plus d'un quart pour chaque poste. Le reste a été fléché vers les maisons départementales des personnes handicapées, la prestation de compensation handicap et d'autres dispositifs. Pour en revenir à la clim dans les EHPAD, depuis 2005, ces établissements ont l'obligation d'aménager une salle rafraîchie, par exemple avec des climatiseurs mobiles, ce qui signifie qu'indirectement, la journée de solidarité participe au financement de la climatisation parce qu'elle sert à financer les EHPAD.
1: Merci Valentine Joubin, le vrai ou faux, c'est à réécouter sur l'appli Radio France. La météo arrive dans un instant.
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1: Christine Peignard, on n'est pas sorti d'affaire hein, tout de même. Les températures vont rester élevées toute la semaine.
19: Oui, vous savez que nous avons un nouvel anticyclone qui devrait se reformer là, et qui pourrait favoriser une nouvelle remontée d'air saharien pour ce début juillet. Alors surtout pour les régions du sud. Y aura-t-il une nouvelle canicule? Ça reste une interrogation en tout cas. Mais ce qui est sûr, c'est que nous allons garder une masse d'air chaude avec autour de 30 degrés. C'est le cas aujourd'hui, hein, très souvent 27 à 28 degrés. Alors toujours plus en Méditerranée, qui reste en vigilance canicule. Espérons qu'ils en sortent. En tout cas, mercredi, nous devrions avoir une petite baisse des températures.
1: Merci beaucoup, Christine Peignat. Et merci à tous d'écouter France Info. Il est 7h31. Jean-Christophe Martin de retour pour l'info.
25: Et elle a la bougeotte, ma prime rénove. Le ministère du Logement va encore changer les règles à la rentrée pour limiter les aides quasiment au seul dossier des rénovations d'ampleur avec plusieurs types de travaux. En clair, il n'y aura plus de financement pour la seule pose de fenêtre ou pour installer un poêle à bois. Officiellement, il ne s'agit pas d'une volonté de réduire les budgets, mais d'un choix au nom de l'efficacité. Raphaël Ebenstein.
26: Recentrer MaPrimeRénov' sur les gros chantiers qui représentaient déjà l'an dernier l'essentiel des aides accordées, c'est bien la volonté assumée du ministère du Logement pour qui seule une rénovation d'ampleur permet de gagner plusieurs étiquettes de DPE, le diagnostic de performance énergétique, et de réduire ainsi durablement les factures. D'où l'abandon du financement de ce qu'on appelle les monogestes, comme un simple changement de fenêtre ou l'isolation d'un toit sans autres travaux qui iraient avec. Exception toutefois pour l'installation d'une pompe à chaleur RO destinée au chauffage ou la dépose d'une vieille cuve à fioul qui resteront éligibles en dehors d'une rénovation complète du logement, avec le risque que cette nouvelle évolution de MaPrimeRénov' se révèle au final peu lisible et entraîne un afflux de dépôts de dossiers pour les monogestes cet été avant l'application concrète des restrictions.
25: Une nouvelle cellule interministérielle de crise se réunit en fin d'après-midi autour du Premier ministre pour faire le bilan de la canicule qui se termine. Le gouvernement veut à nouveau montrer qu'il est à la manœuvre. Audrey Tison.
27: Quel bilan tirer de cette canicule? C'est la principale question que Sébastien Lecornu va poser à ses ministres. Stéphanie Rist devrait notamment livrer un nouveau bilan sanitaire. Au moins 1000 décès supplémentaires d'après les premiers chiffres de Santé publique France. Ils vont forcément encore évoluer dans les jours à venir. Le Premier ministre souhaite aussi obtenir un retour d'expérience dans tous les domaines. Travail, sécurité, transport. Un rétex, comme on dit dans le milieu militaire. Sébastien Lecornu a gardé cette pratique apprise au ministère des Armées. armées, nous glisse son entourage. L'objectif de cette nouvelle cellule de crise, c'est aussi d'anticiper les prochaines vagues de chaleur. Plusieurs points préoccupants doivent être traités, comme la robustesse des réseaux électriques ou encore le rafraîchissement des hôpitaux. 30 000 climatiseurs sont en train d'être commandés pour les établissements de santé. Ils devraient arriver dans les semaines à venir.
25: Audrey Tison du service politique de France Info. Des avocats, des magistrats et plusieurs organisations de la société civile sont appelés à se mobiliser aujourd'hui dans plusieurs villes de France pour dénoncer le manque de moyens de la justice et demander aussi le retrait de la réforme de la justice criminelle portée par le garde des Sceaux Gérald Darmanin, texte qui est examiné à l'Assemblée à partir de demain. Le journaliste Christophe Glaise est détenu en Algérie depuis un an pour apologie du terrorisme, l'occasion pour Reporters sans frontières et pour ses proches de renouveler leur appel à une grâce du président algérien et à sa libération immédiate. En signe de solidarité, le mondial de foot se joue avec une chaise vide à son nom dans la tribune de presse. Christophe Glaise qui travaille notamment pour les médias SoFoot et Society.
1: Merci beaucoup Jean-Christophe Martin pour l'info au programme sur France Info d'ici à 8h. France Info aux côtés des Vénézuéliens en colère face à leur gouvernement après ce séisme qui a tué près de 1500 personnes au dernier bilan. Il y a encore des dizaines de milliers de disparus. Les Vénézuéliens accusent le régime de ne pas envoyer suffisamment d'aide. Nous y serons, reportage exceptionnel dans une dizaine de minutes. D'abord, revenons à cette canicule qui semble se calmer.
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1: On l'entendait avec Christine Peña, quand on regarde la carte des vigilances en France, on ne voit plus ce matin de département en rouge. Il en reste quelques-uns en orange, mais donc dans une grande partie du pays, les températures baissent après cet épisode caniculaire inédit qui nous a semblé interminable. En Gironde, il fait encore chaud, d'accord, mais bien meilleur que ces derniers jours. Il a même plu ce week-end et les premiers ravis, Elisa Robuchon, ce sont les enfants qui gambadent à nouveau.
7: Sur les quais rives droites à Bordeaux, sous les platanes, une bande de copains d'une dizaine d'années s'amuse.
8: Mathilde, Lys, Jean Dubois, Sarah.
7: Tous, ou presque, sont très contents qu'il fasse moins chaud.
9: Oh oui, oui. Souvent à la maison, on n'avait que des ventilateurs, il faisait frais, mais il faisait quand même très très très très chaud.
10: C'est quand même un peu dégoûté parce que du coup, vu avec la chaleur, ça réchauffait un peu la piscine. Et du coup, je pouvais enfin y aller.
7: Et à côté de ces enfants qui profitent, il y a aussi des adultes qui pique-niquent pour la première fois depuis plusieurs jours.
12: On a un taboulé et puis un peu de la tapenade, des choses fraîches.
7: C'est le menu de Lily et Lucille, deux amies qui peuvent enfin sortir de chez elles.
14: Oui, parce que moi j'ai la clim à la maison, donc j'avoue que j'avais plutôt tendance à rester chez moi.
7: Même réflexe pour Céline à Andernos sur le bassin. Hier, elle est ressortie et elle a fait les soldes.
15: Je regarde un maillot éventuellement, je cherche, je fouille.
28: Bonjour madame, est-ce que je peux peut-être vous renseigner ?
7: Apolline est vendeuse dans une boutique de vêtements du centre et depuis que la chaleur baisse, elle voit déjà plus de clients après un début de soldes un peu compliqué.
29: Les gens sortaient l'après-midi et c'était beaucoup plus mort. Ça va le faire je pense pour la suite.
7: En revanche, un magasin aussi situé dans l'allée qui mène au front de mer a eu plus de difficultés pour le début des soldes. Il a dû fermer une matinée à cause des fortes chaleurs.
1: Un reportage ici à Gironde pour France Info d'Elisa Robuchon. Alors on l'entend, chez ces Girondins, il y a du soulagement. En revanche, que va-t-il se passer dans les prochains jours pour le personnel hospitalier qui a été durement touché par cette canicule avec un afflux très important de patients aux urgences? Justement, faisons un point sur la situation ce matin avec vous, Mathias Vargon. Bonjour.
30: Bonjour.
1: Vous êtes le chef des urgences de l'hôpital de La Fontaine en Seine-Saint-Denis. Comment se sont passées ces dernières 24 heures dans votre service alors que la température commence à baisser en Île-de-France et quasiment partout en France ?
30: C'est toujours difficile, d'abord parce que dans le service, il continue de faire chaud, la température descend pas d'un seul coup. Il y a toujours un afflux de patients qui est très très important par rapport à d'habitude, avec beaucoup beaucoup plus d'hospitalisations et notamment des sujets âgés. Pas seulement des sujets âgés, mais beaucoup de sujets âgés, soit en hyperthermie, soit déshydratés.
1: Et vous nous dites que vous les accueillez donc dans des chambres où il fait chaud. Il fait combien dans ces chambres, dans votre service d'urgence ?
30: Alors, mon service, c'est un service d'urgence, donc il n'y a pas de chambre. Hein.
1: Des box, en tout cas.
30: Oui, ouais, il y a des box. Et puis, le reste de l'hôpital est assez chaud. On a essayé d'ouvrir les fenêtres la nuit de façon à rafraîchir. On a mis des ventilateurs. On ne prend pas la température en permanence. Hein. C'est monté à 32-33 cette semaine, on essaye juste de faire en sorte de la rafraîchir un peu en ouvrant les fenêtres la nuit. Donc ce matin, on espère beaucoup que la température va baisser, mais ça va mettre un certain temps, il y a une certaine inertie avant que ça baisse, franchement.
1: Et vous nous dites que le flux de patients ne cesse pas pour l'instant, en tout cas ne diminue pas. Ça veut dire combien de patients qui arrivent chaque heure, ou en tout cas combien de patients sont arrivés ces dernières 24 heures pour vous en raison de ces chaleurs encore ?
30: Alors, c'est de l'ordre de 200 passages par jour, en fait, depuis quelques jours, ce qui est au-dessus de notre moyenne, avec beaucoup d'hospitalisations et beaucoup d'hospitalisations de personnes âgées. Donc, ça nécessite une réorganisation complète de l'hôpital. Ce qu'on a fait, on a encore fait une cellule de crise hier midi avec la direction et avec les principaux médecins de l'hôpital, de façon à pouvoir se réorganiser. C'est une réorganisation qui est quotidienne. On s'est réorganisé vendredi pour enlever des lits en hôpital de semaine, pour y mettre des patients, en hôpital de jour aussi, pour y mettre des patients parce qu'ils faisaient plus frais. Puis ce matin, il va falloir redéplacer les patients à cause de l'activité, mais aussi parce que c'est beaucoup plus pratique pour les équipes de les avoir à un seul endroit.
1: Et est-ce que vous vous attendez à ce que les patients continuent d'affluer, même dans les jours qui viennent ? On a peut-être à tort l'impression que cet épisode est terminé, vu que le thermomètre affiche des températures en baisse.
30: Alors, ce qu'on espère, c'est qu'on va ne plus avoir de patients en hyperthermie, ça c'est probable, mais par contre, des patients déshydratés ou fatigués, et donc qui vont décompenser leur pathologie, on va en encore en avoir beaucoup, en espérant quand même que ça baisse.
1: Je vous propose, Mathias Vargon, d'écouter un de vos collègues qui est aussi élu LR, c'est Philippe Juvin, c'est le directeur, le chef du service des urgences d'un autre hôpital de l'Île-de-France, l'hôpital Pompidou à Paris.
5: La majorité des gens probablement meurent avant d'arriver à l'hôpital. Demain matin, lundi, les aides ménagères, les gens qui s'occupent des personnes âgées à domicile vont revenir travailler, ainsi que les familles. Et on va ouvrir les portes et on va probablement découvrir des gens qui sont soit en très très mauvais état chez eux, qui n'ont pas bu depuis 3 jours, qui sont dans la chaleur ou qui sont morts. Donc le bilan est loin d'être terminé et il est très important.
1: Philippe Juvin, le chef des urgences de l'hôpital Pompidou, il le disait hier matin sur France Info, invité du 8h30. Est-ce que vous craignez le scénario qu'il décrit, qui est assez effrayant, que l'on découvre des patients qui sont au bord de la mort ou même décédés dans leurs appartements aujourd'hui à Paris et en Île-de-France ?
30: J'ai pas la vision de Philippe Juvin, j'en sais rien. Moi, ce que je sais, c'est que même dans notre banlieue, on a quand même des patients qui sont arrivés hier parce que les aides ménagères, elles viennent tous les jours, elles viennent pas que en semaine. Oui, il va y avoir des découvertes de patients morts, comme en 2003, de toute façon. Mais est-ce que ça va être un cataclysme ? Sincèrement, moi, je suis incapable de le dire. Ce que je sais, c'est que en plus, l'hôpital de Philippe Juvin, qui est à la Paix, qui est le plus grand hôpital et le plus cher hôpital universitaire de France, voire d'Europe, lui va bénéficier de clim puisqu'il a des relations avec la famille Muliez, et que nous, dans la région la plus pauvre de France, enfin, on ne va pas en avoir. Donc moi, je fais un appel aux entreprises s'ils veulent nous livrer aussi des climatiseurs, parce qu'il paraît qu'il va faire plus chaud la semaine prochaine. Moi, je suis preneur également. Mais plus sérieusement, j'en sais rien. En fait, la crise, elle, c'est quand même pas celle de 2003. Il y a eu des alertes, les EHPAD ont un peu mieux géré qu'en 2003 et les hôpitaux étaient beaucoup mieux organisés qu'en 2003.
1: Aujourd'hui, le Premier ministre va organiser une nouvelle cellule de crise interministérielle. Sébastien Lecornu, d'ailleurs, a promis de faire ce qu'on appelle un retour d'expérience, de demander l'avis de tout le monde pour tenter de comprendre ce qui s'est passé pendant cet épisode caniculaire et peut-être trouver des solutions pour d'autres épisodes caniculaires qui pourraient arriver. Si vous étiez face à Sébastien Lecornu, Mathias Vargon, chef d'un service d'urgence de Seine-Saint-Denis, qu'est-ce que vous lui diriez au Premier ministre ?
30: Mais d'abord, moi, je vais refaire un moi, je suis directeur médical de crise de mon établissement et nous aussi, on a prévu de faire un rétex. Il n'y a rien d'exceptionnel et ce n'est pas parce qu'il a été ministre des Armées qu'il fait un rétex. Tout le monde fait
1: retour
30: des rétex.
1: Retour d'expérience, on le rappelle.
30: Ouais, non, mais tout le monde fait des rétex. La question, c'est pas, en fait, c'est pas, il nous faut plus de personnel, plus d'argent, mais comme d'habitude. Mais le rétex qui va servir pour la semaine prochaine, non, il faut plus de climatiseurs, ça, c'est évident. Après, c'est qu'est-ce qui va se passer dans les années qui viennent ? Eh ben, je pense que dans les années qui viennent, il faut intégrer la climatisation à tous les travaux dans les services hospitaliers. Ça, c'est évident. C'est la première des choses. Deuxièmement, c'est des clims aussi dans les EHPAD, parce qu'il y a des pièces rafraîchies, mais les chambres, elles, ne sont pas froides. Donc déjà, ça serait pas mal. Et puis, probablement des lieux de rafraîchissement pour les personnes âgées beaucoup plus accessibles, qu'on puisse les emmener. Et éventuellement, un plan clim pour des personnes isolées, oui.
1: Mathias Vargon, vous évoquez à l'instant un futur à moyen ou long terme, mais on peut peut-être parler d'un futur à court terme, à très court terme, même peut-être la semaine prochaine, une possible reprise de cette canicule. Christine Peña, notre spécialiste météo, nous dit que la situation est surveillée évidemment comme le lait sur le feu. Est-ce que vous seriez prêt, dans votre service par exemple, à faire face à un nouvel épisode du genre ?
30: Bah, évidemment qu'on est prêt. Après, on est un peu fatigué quand même, là, je ne vous cache pas.
1: Et avec les vacances qui arrivent, par exemple, est-ce qu'il faudra rappeler du personnel ?
30: Alors, pour l'instant, on n'est pas encore au 15 juillet, donc ce n'est pas encore la catastrophe totale. Mais de toute façon, si on est en plan blanc, on peut rappeler du personnel. Hein. Mais la question, c'est vraiment, est-ce que ça va tenir ? Moi, j'espère qu'il n'y aura pas la canicule la semaine prochaine, parce que je ne suis pas dans cette optique-là. Mais si elle arrive, bah, on fera comme on a fait la semaine dernière.
1: C'est-à-dire
30: mais encore une
1: de,
30: fois,
1: vous, de vous bah, remobiliser.
30: En ordre de marche et... Mais encore une fois, ce qui est un peu agaçant, c'est que là, ce n'est pas un virus, c'est une canicule. En 2003, il y avait déjà eu une canicule et que finalement, en 20 ans, à part des pièces rafraîchies dans les EHPAD, on n'a pas fait grand-chose.
1: Oui, vous voulez dire que ce n'est pas comme le Covid où on a été pris de court. Là, on n'a pas bougé en 20 ans.
30: Non, c'est pas parce que le Covid, c'est un virus, c'est quelque chose qui est difficilement contrôlable. Là, c'est la canicule, il fait chaud tous les ans dans nos services, dans nos hôpitaux. C'est pas à ce point-là, mais il fait chaud tout le temps. On a des ventilateurs qui brassent de l'air chaud tout le temps. Donc, beaucoup de choses auraient dû être réglées en 20 ans par tous les gouvernements. Et puis, on entend beaucoup d'idéologie, mais peu de pratique, parce que l'idéologie, c'est facile. Il suffit de parler. En pragmatique, bah, ça suit. Il faut équiper, il faut financer. On peut mettre des clims partout dans les chambres, on va faire sauter les plombs de l'établissement. Enfin, voilà quoi. C'est extrêmement facile de parler et j'entends tous les partis politiques nous raconter qu'ils sont pour ou contre la clim, qu'ils sont pour planter des arbres qui vont marcher dans 20 ans, qu'ils sont pour de l'architecture bioclimatique. Tout ça, c'est génial. La question, c'est oui, mais on n'a rien fait, comme d'habitude. Et comme d'habitude, on est devant un mur et on continue de parler. Voilà.
1: Merci Mathias Vargon, chef des urgences de l'hôpital de La Fontaine en Seine-Saint-Denis. Merci d'avoir été avec nous ce matin sur France Info. Alors que pour l'heure, on le rappelle, les températures semblent de nouveau baisser après l'épisode caniculaire inédit que l'on vient de vivre, avec tout de même encore 5 départements qui sont en vigilance orange. Dans un instant, sur France Info, nous serons aux côtés de Vénézuéliens qui disent leur colère dans les rues après le séisme qui a tué près de 1500 personnes au dernier bilan. Nous y sommes dans un instant après un nouveau tour complet de l'actu.
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1: 8h moins le quart, l'heure de l'info en une minute avec Maureen Suignard. Et à la une, Maureen, le projet de loi d'urgence agricole examiné au Sénat.
16: Un texte déjà adopté à l'Assemblée nationale et qui entend apporter des réponses concrètes à la colère des agriculteurs qui s'est exprimée l'hiver dernier. Certains sénateurs veulent ajouter des mesures comme la réintroduction en France de l'acétamipride, un pesticide interdit dans notre pays. Il n'y a plus de rouge sur la carte de Météo France, mais encore quelques départements en vigilance orange à la canicule. Les Alpes d'Haute-Provence, les Alpes Maritime, le Var, la Corse. Les autorités de santé parlent déjà de 1000 morts supplémentaires à cause de la chaleur des derniers jours, mais ce premier bilan est très partiel. L'avion est tombé subitement à 300 mètres de la piste. 11 morts hier près de Nancy lors d'un crash d'un appareil lors d'un baptême de parachutisme. Le pôle accident collectif du parquet de Paris se saisit de l'enquête. Et puis les Bleus sont arrivés à New York avant leur match demain soir face à la Suède pour tenter de se qualifier en 8e de finale de la Coupe du Monde de football. La nuit dernière, c'est le Canada qui s'est qualifié en battant l'Afrique du Sud 1-0.
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1: C'est une scène qui montre toute l'exaspération et le désespoir des Vénézuéliens. Des militaires ont été forcés par des manifestants de prendre des pelles et des pioches pour rechercher des victimes sous les décombres après ce tremblement de terre, terrible séisme qui a touché le pays. Il a tué au moins 1450 personnes selon le dernier bilan. On rappelle aussi que des dizaines de milliers de personnes manquent encore à l'appel. Ces Vénézuéliens qui descendent dans la rue à Liscampagnole, ils dénoncent l'inaction des autorités après cette catastrophe.
17: Après la stupeur, la colère. À La Guaira, où le séisme a fait le plus de dégâts, les habitants se sentent livrés à eux-mêmes. Dans certains quartiers excentrés, l'aide officielle n'est jamais arrivée. Isabelle est assise devant son immeuble détruit.
18: Pas de policiers, pas de militaires, pas d'ambulance, rien de rien. Nous sommes tous seuls à survivre comme nous pouvons. Pas non plus de représentants du gouvernement. Nada.
17: La frustration, accumulée à la fatigue et au désespoir, crée des tensions et les altercations se multiplient. Bianca raconte comment elle a dû forcer les secours à intervenir dans les débris de son immeuble.
2: On s'est planté devant les engins de chantier pour qu'ils nous aident. Alors on a pris les clés aux conducteurs, on leur a dit qu'évidemment ce n'était pas de leur faute, mais que ce que l'on réclamait, c'est qu'ils nous aident à faire tomber des murs, car à la main c'était impossible. Notre haine, à nous, les gens qui avons perdu quelqu'un, c'est de nous dire que peut-être ils auraient pu être sauvés. Ou peut-être pas, on ne le saura jamais. Peut-être qu'ils sont morts sur le coup, ou bien ils sont restés plusieurs jours en vie.
17: Et la plupart jettent la faute sur les autorités qu'ils considèrent inefficaces. Karina.
3: Ils n'ont même pas fait acte de présence en nous disant simplement « nous sommes dépassés ». On aurait compris. C'est une catastrophe nationale, une vraie tragédie. Mais ils ne sont pas organisés comme ils le devraient. Non, le gouvernement ne nous a pas aidés. Ma cousine est décédée, elle vivait dans la résidence Caraïbe où les forces étatiques ne sont jamais venues. Les machines ne sont pas arrivées à temps. Les Mexicains, les Américains et les Français sont arrivés entre hier et aujourd'hui.
17: L'aide internationale, si elle est bienvenue et accueillie à bras ouverts, ne peut cependant pas faire de miracle et les survivants d'entre les décombres sont de moins en moins nombreux.
1: France Info, reportage au Venezuela, signé Alice Campagnol. Et c'est l'heure d'accueillir nos trois compères du matin. Renaud Dely pour votre édito Paul. Bonjour Renaud.
4: Bonjour William.
1: Constance Villanova, l'œil de Constance, arrive également. Bonjour Constance.
19: Bonjour William.
1: D'abord, je me tourne vers vous, Fanny Guinochet, pour votre décryptage éco, avec de la canicule quand même, hein, dans votre décryptage éco, avec ces soldes qui vont être prolongés d'une semaine. C'est ce qu'annonce le gouvernement. Il veut rassurer les commerçants qui ont vu leur boutique désertée à cause de la chaleur. Est-ce que c'est la bonne solution, Fanny ?
19: Eh bien non, c'est une rustine sur une jambe de bois. La date n'a pas été encore actée par le gouvernement, mais ça veut dire décaler la fin des soldes à presque début août, car initialement, ces soldes d'été doivent se terminer le 21 juillet. Ça repousse au cœur de l'été, moment où de nombreux Français seront en vacances, où il fera encore probablement très chaud, si on ne vit pas d'ici là un nouvel épisode de canicule. Donc pas sûr que cette semaine en plus sauve le petit commerce.
1: Car c'est bien lui qui est visé, Fanny.
19: Oui, ce sont les boutiques de centre-ville indépendantes, les magasins dits de proximité qui sont les plus affectés par la canicule. Ces derniers jours, malgré les prix bas, leur fréquentation a chuté. On n'a pas de chiffres précis, mais les associations de commerçants évoquent déjà 30-40% de ventes en moins. Pour faire de bonnes affaires, mais aussi trouver la fraîcheur, les clients ont préféré se réfugier dans les centres commerciaux climatisés. Et pour les grandes enseignes, ces fortes températures ont été une aubaine. Autour de 5% de fréquentation en plus, estiment déjà les fédérations professionnelles. En Île-de-France, c'est même presque 7% de clients en plus. Enfin, avec ces fortes chaleurs, les consommateurs ont aussi fait leurs courses depuis leur canapé, avec quelques clics seulement. Pour l'Observatoire économique de l'Institut français de la mode, la canicule fait les affaires des plateformes en ligne, notamment celles de sites de fast fashion comme Chine ou Temu.
1: Et est-ce que cette canicule, elle peut avoir la peau, remettre en cause le modèle des soldes ?
19: C'est possible, ça relance encore un peu plus le débat qui court déjà depuis plusieurs années sur l'utilité réelle des soldes d'été, mais aussi d'hiver, et sur ce modèle qui finalement ne profite plus aux petits commerçants qui n'arrivent pas à faire face à la concurrence de multiples ventes privées, des Black Friday, des promos diverses et variées qui courent tout au long de l'année. L'an dernier, alors qu'il n'y avait pas eu de canicule, au moment des soldes d'été, les ventes dans les boutiques avaient déjà baissé de 5% par rapport à l'année précédente.
1: Fanny, la comparaison du jour.
19: Elle est faite par David Amiel, le ministre des Comptes Publics. La charge de la dette, c'est-à-dire les seuls intérêts de remboursement de cette dette, 78 milliards d'euros attendus cette année, eh bien c'est l'équivalent d'une centaine de fonds verts. Le fonds vert, on le rappelle, c'est ce fonds qui doit aider les collectivités à réaliser la transition écologique.
1: Merci beaucoup Fanny Guinochet pour votre décryptage éco.
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1: Et à 7h52, c'est l'heure de votre édito Paul. Renaud Dely avec dans 8 jours le Rassemblement National. qui saura enfin qui est son candidat à l'élection présidentielle.
4: Et oui, William, hein, tic-tac, le compte à rebours est enclenché. Le 7 juillet tombera donc le jugement en appel du procès des assistants parlementaires fictifs du RN. Le parquet a requis 4 ans de prison, dont un ferme, et 5 ans d'inéligibilité à l'encontre de Marine Le Pen, accusée d'avoir détourné un système de financement frauduleux pour 1,4 million d'euros. Si elle ne peut pas concourir à la présidentielle, elle sera remplacée par Jordan Bardella. Et officiellement, tout est calé entre eux. Que l'un ou l'autre porte les couleurs du RN, cela ne changera rien puisque les deux candidats caracolent en tête dans les sondages.
1: Mais Renaud, est-ce vraiment le cas?
4: Eh ben non, c'est le contraire, William. Pour le RN, en fait, le casting change tout. Le programme, la stratégie et les chances de victoire. Si Marine Le Pen peut finalement se présenter, elle mettra en scène sa candidature comme celle d'une survivante, d'une rescapée capable de surmonter toutes les embûches, même celle du fameux système ONI. Elle lancera sa 4e campagne consécutive au soir même de la décision du tribunal sur le plateau d'un journal de 20h et le parti se rangera derrière elle sans coup férir. Elle retrouvera aussi les accents sociaux de sa stratégie populiste, notamment pour réaffirmer sa promesse de ramener la retraite à 62, voire à 60 ans dans certains cas. Le risque, c'est que son nom et son programme inquiètent l'électorat de droite et les milieux patronaux que Jordan Bardella, lui, s'emploie à séduire.
1: Et si c'est lui, le candidat?
4: Lui, son mot d'ordre, ce sera le renouveau, une façon de tourner un peu plus la page des Le Pen, présent à chaque présidentielle depuis plus de 50 ans. Mais pour le RN, cette rupture a tout du saut dans l'inconnu. Depuis plusieurs semaines, Jordan Bardella a semé le trouble au sein du parti d'extrême droite, d'une part en reniant certaines mesures du programme sur les retraites ou les impôts pour plaire aux chefs d'entreprise, et puis d'autre part en cédant aux sirènes bling-bling de sa nouvelle vie aux côtés de la princesse Maria Carolina de Bourbon des Deux Siciles. Sa réaction, quand il a été critiqué pour s'être affiché au Grand Prix de Formule 1 de Monaco, le jour de la marche blanche en hommage à Liana, la phrase « des marches blanches, il y en a tous les jours », eh bien, cette réaction a consterné plusieurs dirigeants du RN qui traînent des pieds à l'idée de faire sa campagne et qui redoutent même que le jeune homme, finalement, ne tienne pas la distance. Bref, jamais une décision de justice n'aura autant pesé sur le destin d'un parti et peut-être, William, sur celui de notre pays.
1: Merci beaucoup Renaud Dely pour l'éditopole. On le rappelle que cette décision, on la connaîtra le 7 juillet prochain sur l'avenir politique de Marine Le Pen. À 7h55, c'est l'heure de l'œil de Constance avec la Fashion Week masculine qui s'est achevée hier à Paris. Je crois y avoir croisé Renaud Dely d'ailleurs. Alors qu'une vague de chaleur a englouti la capitale, non. Constance Villanova, l'événement a viré à la polémique. Le luxe vit-il sur une autre planète?
6: Sur le béton brûlant, des dizaines de jeunes hommes filiformes ont couru de défilé en défilé, tous de foncé vêtus, Santiago aux pieds, des mannequins aux allures de veuves noires. La semaine de la mode homme s'est clôturée hier avec la maison Céline. Elle avait commencé mercredi, 70 marques, 33 défilés en pleine fournaise. Pendant que la France suffoquait, Pharrell Williams, directeur artistique de Louis Vuitton, a installé une vague géante de 8 mètres à la Cité universitaire de Paris. Le contraste a déclenché une vague d'indignation sur les réseaux sociaux.
8: Pendant que nous, on crame, pendant que nous ne dormons pas, nous sommes cernés, nous sommes à bout. Louis Vuitton prend comme direction artistique pour son défilé une vague artificielle géante. 20% de la pollution des eaux dans le monde est causée par l'industrie de la mode.
6: On entend le ventilo derrière. Devant la cité universitaire, des étudiants ont manifesté pendant qu'ils passaient leurs examens dans des logements non climatisés. La privatisation du parc a été vécue comme une gifle.
1: Et est-ce que Louis Vuitton a répondu?
6: Oui, l'eau était en circuit fermé. Elle a été redirigée vers les égouts de Paris et un soutien au récif de Polynésie a été mis en scène. Bref, laissons Louis Vuitton ramer dans la polémique. La chaleur a quand même bousculé l'agenda. Des défilés ont été décalés plus tôt le matin, comme celui de Dior.
1: Et cette Fashion Week cristallise toutes les critiques faites au luxe.
6: Oui, plus que jamais, William, un monde qui vit à l'écart de la réalité du pays, d'une voiture climatisée à l'autre, les VIP passent d'un spectacle d'ultra-riche au suivant, dans un Paris de cartes postales. Seule angoisse, ne pas dégouliner pour les photos. Avant de filer en avion vers Milan ou Londres, Paris, c'est 6 Fashion Week par an, des décors éphémères montés pour une démonstration d'une poignée de minutes. Heureusement, les Parisiens ne se laissent pas faire, comme ce chauffeur de VTC devenu culte.
9: Passe-moi là.
21: La Fashion Week ?
9: Ils se mettent sur le trottoir, les fashion. Non ? Nous, on bosse, nous.
6: conséquences de la canicule pour l'industrie de la mode. Interrogé par Libération, un consultant ironise. Eh ben, les collections d'été prennent de plus en plus d'importance. Comprenez, il fait chaud plus longtemps, donc on vend surtout davantage de robes et de t-shirts. Même sous les températures records, la mode regarde son agenda et son chiffre d'affaires, pas la planète. Vous avez vu défiler pour Dior, Renaud ?
4: Vous avez vu, pour faire plaisir, j'ai mis mon plus beau survêt ce matin.
1: Oui, alors moi, tout de noir vêtu, Santiago au pied, quand j'avais dit que je vous avais vu, Renaud Dely, à cette Fashion Week. Merci beaucoup, Constance Villanova, l'œil de Constance, on vous réécoute sur l'appli Radio France, comme Renaud Dely, comme Fanny Guinochet. La météo.
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1: S'habiller en noir et en Santiago, c'est pas encore très conseillé aujourd'hui, Christine Peña, avec cette météo toujours chaude, avec tout de même un grand contraste nord et sud.
10: Oui, à 20 degrés à Cherbourg, à Brest, c'est là où il fera le plus frais, c'est cet après-midi. Ce matin, il fait 11-12 degrés à peine, alors que effectivement, le sud-est suffoque toujours avec 26 degrés, par exemple à Avignon en ce moment. Il est prévu encore du 36-37 degrés en Corse, du côté du Var également. Nous avons ces températures qui reste caniculaire. Hein, 5 départements en vigilance orange pour aujourd'hui encore, alors qu'ailleurs, eh bien, ça y est, on a retrouvé en tout cas la nuit un peu de respiration. Aujourd'hui, on ira encore jusqu'à 28 degrés à Paris, ce qui reste élevé. Hein. Au Mans également, 28 à Dijon, à Toulouse, 30 degrés à Bordeaux, comme à Lyon. Vous avez 37-38 degrés hier à Lyon.
1: Oui,
10: donc
1: c'est plus
10: frais,
1: donc.
10: Vous perdez quand même quelques degrés. Alors, pour la suite, tout le monde se demande, est-ce qu'on aura une autre canicule ? Malheureusement, on ne peut pas encore répondre avec précision. Mercredi, on a, semble-t-il, des températures qui descendent, mais de nouveau, un anticyclone se reforme sur les îles britanniques. Il va nous protéger de ce flux océanique et on pourrait avoir une remontée d'air chaud saharienne. Alors, surtout dans le sud-ouest, à partir de jeudi, il va commencer à faire très chaud. On ne devrait pas connaître quand même, en tout cas, c'est pas pour l'instant, sur les modèles, on ne devrait pas connaître cet épisode que nous avons connu la semaine dernière, éprouvant. Je m'en suis toujours pas remise.
1: Allez, on va vous mettre au frais, Christine Peña, pour une prochaine météo dans 10 minutes. Merci à tous d'écouter France Info, la chaleur évidemment, à la une du journal de 8h. Bonjour Solène Cressant.
10: Bonjour.
1: À la une ce matin, les températures qui baissent tout de même de l'air et des airs de déconfinement.
10: Mais oui, comme à la fin de la crise Covid, la fin des températures extrêmes a été célébrée dès hier. Plus de vigilance rouge canicule, mais les hôpitaux redoutent une vague de patients épuisés. Au lendemain du crash d'un avion près de Nancy et de la mort de 11 personnes avant un baptême de parachutisme, beaucoup de questions restent en suspens. L'émotion est immense. Laurent Duplomb remet l'acétamipride en débat au Sénat après l'échec de l'an dernier. Vladimir Poutine reconnaît pour la première fois et publiquement une pénurie de carburant en Russie. Et puis on sait que les cordonniers sont les plus mal chaussés. Les Bretons manquent de crépier pour cet été.
1: Ah bah voilà, bon. Merci beaucoup d'écouter France Info et bon début de journée.
10: On a ouvert les fenêtres en grand, relevé les stores et même parfois remis un petit drap ou la couette pour dormir. Ça y est, on respire un air plus frais. La canicule s'évacue par l'Est, plus aucun département en vigilance rouge. Et ça se fête, visiblement, comme ici à Jouy-en-Josas dans les Yvelines, à Gérard Mohamed.
12: À deux pas de la mairie, on pousse la chansonnette et on danse. J'avais perdu l'habitude. Concert organisé pour accueillir les participants d'une course à pied, course autorisée au dernier moment pour le plus grand plaisir de Xavier et François.
14: On est hyper contents parce que ça fait une semaine qu'on ne fait pas de sport. Et donc là, du coup, on en profite. Voilà. C'est enfin le début de l'été, mais l'été dégagé, l'été respirable.
15: Moi, je suis médecin, je travaille dans un hôpital. On a eu beaucoup de stress. Et là, il y a un relâchement, il y a quelque chose qui nous fait du bien et on en a besoin.
12: Pour Sonia, pas de jogging, mais un petit café en terrasse et une grosse bouffée d'air frais, s'il vous plaît.
21: Oh, on respire, on est bien. Je sens un peu plus de fraîcheur. Je disais tout à l'heure, oh ben mince, il va nous falloir une petite laine maintenant.
12: Hassan, lui, espère maintenant revoir ses clients dans son restaurant.
22: Bien sûr, hein, le chiffre d'affaires, ça a baissé à 70%. Hein. Espérons que la canicule ne reviendra pas, mais bon.
12: Et certains habitants prient littéralement pour ça. C'est l'heure de la messe avec le père François qui officie.
5: J'ai prié pour ceux qui souffrent de la canicule et j'ai aussi prié pour qu'il y ait une prise de conscience globale parce que c'est aussi de notre faute s'il y a ces canicules. Donc voilà.
7: En tout cas, le curé est ravi de revoir son église à nouveau pleine avec le retour des fidèles les plus âgés qui se sont déconfinés ce week-end.
10: Reportage près de Paris, d'Agera Mohamed, les Alpes-Maritimes, les Alpes de Haute-Provence, le Var et la Corse restent en vigilance orange à la canicule aujourd'hui. Une nouvelle cellule interministérielle de crise doit se tenir cet après-midi autour du Premier ministre. Il sera question de faire un bilan de cette canicule historique, de répondre aux nombreuses critiques et d'anticiper d'éventuels nouveaux épisodes. Météo France indique justement que pour la semaine prochaine, du 6 au 13 juillet, un scénario de forte chaleur sur le pays devient plus probable. Une canicule qui laisse aussi derrière elle des corps épuisés. De nombreux hôpitaux redoutent un afflux de patients dès aujourd'hui et dans les prochains jours. Santé publique France a dressé un premier bilan. 1000 décès supplémentaires observés en 3 jours par rapport à la même période sans canicule. Et c'est dans ce contexte que le gouvernement réduit encore un peu plus les aides MaPrimeRénov', censées améliorer la performance énergétique des logements. Les monogestes comme changer une fenêtre ou isoler simplement son toit ne seront plus éligibles aux aides. Sont privilégiées les rénovations multiples qui cumulent plusieurs types de travaux. Le gouvernement veut, dit-il, concentrer l'argent public sur les rénovations les plus efficaces.
1: France Info 8h04, 2 enquêtes sont en cours près de Nancy après la mort de 11 personnes dans un crash d'avion.
10: Des infirmiers libéraux, leur moniteur et un pilote partis pour un baptême de parachutisme. Hier midi, l'avion est subitement tombé après le décollage. François Pélissier est le président de l'aérodrome de Nancy. Il a tenu ce matin à faire part de sa vive émotion.
11: C'est le coup du destin. Tout le monde qui pilote sait que, en fait, la phase critique dans l'aviation, c'est ces quelques secondes juste après le décollage de l'avion du bout de piste. Tant qu'il n'a pas atteint une certaine altitude, il n'a pas la portance et la vitesse suffisante pour tenir s'il y a un incident moteur. Ces avions-là, c'est entre la première seconde et la 20e seconde du vol, quasiment. Donc il est à redouter effectivement un incident qui n'a pas permis à l'avion de poursuivre avec son moteur.
10: Le président de l'aérodrome de Nancy, chez nos confrères d'ici Lorraine, des familles de victimes étaient présentes à l'aérodrome et ont assisté à la chute de l'avion. Elles devront être entendues par les enquêteurs comme témoins pour tenter de comprendre ce qui a pu se passer.
1: Une nouvelle offensive du sénateur Duplomb sur l'acétamipride.
10: Ce pesticide néonicotinoïde, appelé aussi tueur d'abeilles, est de retour au sein de la loi d'urgence agricole qui doit être débattue tout à l'heure au Sénat. Au sein de l'Union européenne, seule la France l'interdit. Le Conseil constitutionnel a déjà censuré sa réintroduction l'année dernière. Mais contre l'avis de médecins, de scientifiques, le sénateur Laurent Duplomb veut une dérogation pour certaines filières, celle des betteraves sucrières par exemple, Édouard Marguier.
23: Avec 4,5 millions de tonnes de sucre produites l'an dernier, les betteraviers français veulent rester numéro 1 en Europe. Et ça passe, selon eux, par le retour de l'acétamipride afin de mieux lutter contre les pucerons vecteurs de la maladie de la jaunisse qui fait des ravages dans les cultures.
24: Nos premiers concurrents sont les Allemands. Moi qui suis alsacien, à moins de 20 km de chez moi, ce produit-là est utilisé et moi en Alsace, je ne peux pas l'utiliser.
23: Franck Sander préside la Confédération Générale des Planteurs de Betteraves. Ils sont 23 000 en France. L'an dernier, ils ont cultivé un peu moins de 400 000 hectares, des surfaces en baisse de 5% par rapport à 2024.
24: Quand en Pologne, par exemple, elles augmentent de 30%. Quand en Allemagne, elles sont encore à plus de 10%. Les planteurs de betteraves français ne sèment plus au risque de perdre l'intégralité de leur récolte.
23: C'est d'ailleurs l'une des raisons qui explique, selon lui, la fermeture de 6 sucreries françaises ces 7 dernières années.
24: On estime aujourd'hui à plus de 70 000 emplois qui vivent de cette filière. C'est énorme. Donc on ne va quand même pas délocaliser notre production juste de l'autre côté du Rhin. C'est juste un tout petit peu de pragmatisme.
23: En plus de la betterave sucrière, 3 autres filières seraient concernées par le retour de l'acétamipride. Celle des pommes, des cerises et des noisettes.
10: Édouard Marguier. États-Unis et Iran annoncent suspendre leurs attaques mutuelles. Des frappes qui ont repris ce week-end, toujours autour de la question du détroit d'Ormuz et du passage des navires. Des discussions Iran-États-Unis sont censées reprendre dans les prochaines heures, alors qu'un accord de paix a été signé il y a un peu moins de 2 semaines.
1: Et en Russie, pour la première fois, Vladimir Poutine reconnaît qu'il manque du carburant.
10: Conséquence directe de frappes ukrainiennes sur des raffineries ces dernières semaines. La Crimée, annexée il y a 12 ans par Moscou, a été placée en situation d'urgence. La vente de carburant aux particuliers est interdite. Il y a des coupures d'électricité. Le président russe est donc sorti du silence. Il s'est exprimé face à un journaliste et le Kremlin a relayé la vidéo.
0: Bien sûr, ces frappes contre les installations de nos infrastructures créent des problèmes, c'est évident. Nous observons actuellement une certaine pénurie, mais elle n'est pas critique. Ces frappes sont une tentative de créer les conditions pour lancer un processus de négociation avec des termes qui leur soient favorables, en d'autres termes, favorables à notre ennemi. Nous ne leur donnerons aucune chance, d'autant plus, et c'est important, qu'aucun de ces raids terroristes n'a la moindre influence sur la situation au front.
2: Vladimir Poutine qui assure aussi attendre la venue de négociateurs américains une fois les États-Unis, dit-il, moins occupés par l'Iran. Enfin, imaginez un peu un Italien sans pâtes, un Américain sans burger, ou pire, un Breton sans crêpes.
1: Non.
2: Inimaginable. Vous me répondez, mon cher William. Et pourtant, William, voilà la dure réalité. La Bretagne manque de crêpiers. Le métier est en tension dans la région de la galette saucisse et de la crêpe au beurre salé. Les gérants de crêperies redoutent une saison compliquée, comme ici sur le petit port de Saint-Goustan à Auray, Jean-Michel Naga.
13: Isabelle Montfort a ouvert sa crêperie en novembre et elle a eu beaucoup de mal à trouver une crêpière.
16: J'ai regardé sur France Travail, niveau crêpier, il n'y avait rien du tout. Et sur Indeed, rien. Le crêpier est très demandé. Dès qu'il y en a un de disponible, il est très rapidement pris.
13: Et forcément, ils sont plus exigeants sur le salaire.
16: Ah bah c'est 2500. Moi, je viens de m'installer, donc je ne peux pas me permettre de donner ce qu'ils demandaient.
13: Et tout le monde a autant de difficultés à trouver?
16: Ah oui. J'ai eu d'autres professionnels crêpiers qui m'appelaient en me demandant « t'as trouvé quelqu'un ?» Enfin, c'est, ils ne trouvent pas. Ça fait 2 ans que c'est comme ça, que c'est compliqué.
13: Basile est crêpier, justement, dans l'établissement voisin et il reconnaît que son métier est très recherché.
18: Un bon crêpier, c'est pas évident.

0: D'ailleurs, on a 5 départements qui sont maintenus en vigilance orange canicule. Sur le reste du pays, on respire, alors surtout la nuit. Les températures grimpent quand même en journée, jusqu'à 27 à Clermont-Ferrand de nouveau, à Nancy, 28 à Paris comme à Toulouse et Dijon, 29 à Strasbourg. Là, vous perdez 10 degrés comme à Lyon, hein, 30 degrés. À Lyon, 30 à Bordeaux et encore 36 à Marseille et Montpellier. Ces températures qui, effectivement, en fin de semaine, devraient remonter un peu, surtout dans le sud-ouest.
1: Merci Christine Peña, 8h10.
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1: Au programme de France Info dans les prochaines minutes, des prix de l'électricité négatifs. On va vous expliquer comment c'est possible, c'est assez fréquent ces derniers temps, mais ça ne risque pas de faire baisser votre facture. On va tout vous expliquer d'ici une dizaine de minutes à 8h30. Bonjour Agathe Lambré.
8: Bonjour.
1: Vous recevez avec Paul Larouturou Jean-Pierre Farandou.
8: Quelle leçon tire le gouvernement de cette canicule? À partir de quelle température peut-on exercer son droit de retrait? Jean-Pierre Farandou, donc ministre du Travail et des Solidarités.
1: Merci Agathe Lambré, on vous retrouve dans 20 minutes. D'abord ce crash d'avion qui endeuille Tomblaine, près de Nancy.
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1: Un avion qui venait hier tout juste de décoller de l'aérodrome de la ville pour un baptême de parachute. Les 11 personnes à bord ont perdu la vie et des investigations ont commencé. 2 enquêtes sont ouvertes pour tenter de comprendre les raisons, les causes de cet accident auquel des riverains ont assisté. Et vous les avez rencontrés sur place, Caroline Félix.
10: Maria est assise sur son fauteuil en plastique devant sa caravane, la même place qu'au moment de l'accident.
11: J'étais là, ici, là au bord de la petite piscine. J'étais en train de discuter avec ma fille. Mais on ne fait pas attention parce que des avions, ils en passent tout le temps. Et ce matin, là, on parlait. Et puis d'un seul coup, le moteur, ça faisait... Je ne pourrais pas vous dire exactement, mais il y avait un problème parce qu'on a arrêté de parler, puis on a guetté. On a dit, ça y a le temps. Mais on ne l'a pas dit, mais on l'a pensé tous les deux. Et on entend. Et ma fille, elle a pris la voiture. Et il y a un monsieur, il a appelé la police. Il y avait des gens qui ont éteint avec les machins, là.
10: L'extincteur ?
11: Voilà.
10: L'octogénaire n'a pas arrêté de penser aux victimes et aux familles qui ont assisté au crash.
11: Je suis attristée. J'ai de la peine pour les petits gens, là. Hein, la petite famille qui est venue les voir et tout.
10: L'avion est tombé à 300 mètres de là. Les voisins de Maria, Madeleine et Philippe étaient chez eux. Aussi, ils ont surtout entendu les sirènes.
12: Ah, c'est trop dur. C'est malheureux de monter dans un avion, que ce soit que bonheur, et puis qu'il arrive avec ce drame-là.
10: Dans leur salon, la télé est branchée sur les actualités locales. À l'entrée de l'allée, on croise Brigitte. Elle sort promener ses chihuahuas. Elle aussi a passé sa journée à regarder les informations.
13: Vous comprenez, je cherche à comprendre. Donc, ça se fait qu'il y a eu cet accident-là. Ça fait 30 ans que je suis ici. Bon. D'habitude, on entend des avions qui passent le matin, l'après-midi. Hier, on a vu que l'avion, là, avec les parachutistes, on les a guettés. On les voyait en l'air, des bleus, des rouges, de toutes les couleurs.
10: Elle s'en remet à sa foi.
13: J'ai prié ce matin le Seigneur de tout mon cœur, que le Seigneur il a récupéré ses âmes et pour les familles leur donner plein de courage.
10: Les familles et témoins qui sont accueillis à quelques centaines de mètres, le centre culturel est transformé en cellule d'urgence avec des médecins, infirmières, psychologues. Sur le parking, quelques personnes visiblement accablées qui se prennent dans les bras avant de s'engouffrer dans la salle. Benjamin Nasri, médecin psychiatre responsable de la cellule.
14: L'idée c'est de faire en sorte que les gens aient au moins la possibilité de décharger des émotions, s'il y en a. En général, dans ce genre de situation, il y a autant de façons de réagir qu'il y a de personnes impliquées. Il y a des personnes qui vont être plutôt dans prostrées, plutôt avec des difficultés à faire émerger des émotions. À l'inverse, parfois, les émotions seront très fortes et très explosives. Où tout le monde se place en fonction de son tempérament, en fonction de ce qu'il a vécu, en fonction de tout ça.
10: Au moins une cinquantaine de personnes ont été prises en charge ici ce dimanche.
1: France Info, reportage à Tomblaine, près de Nancy, de Caroline Félix avec les moyens techniques de Florent Layani.
0: Et à 8h15, voici le choix de France Info.
1: Et c'est un document exceptionnel que l'on vous propose ce matin, rare. France Info, en Crimée, la région ukrainienne annexée illégalement par la Russie en 2014, prémisse de l'invasion lancée en 2022. Et en ce moment, cette Crimée, eh bien, elle est ciblée en permanence par l'Ukraine pour mettre la pression sur Moscou et la vie des habitants de la péninsule devient petit à petit impossible. Bonjour Sylvain Tronchet.
15: Bonjour.
1: Vous êtes le correspondant en Russie de France Info et vous avez pu donc vous rendre en Crimée où les pénuries d'essence et les coupures d'électricité sont désormais permanentes.
15: Oui, désormais, la vie des habitants de Sébastopol, hein, la plus grande ville de Crimée, se déroule au son des alertes.

0: quand ce n'est pas carrément de la défense antiaérienne en pleine ville. L'armée ukrainienne mène des attaques en permanence hein, maintenant, le jour, la nuit. À vrai dire, plus personne n'y prête vraiment attention d'ailleurs, comme Igor, un retraité qui se promène avec sa femme alors que les sirènes viennent de retentir.
1: C'est Sébastopol. Combien de fois on a essayé de la conquérir et ça ne s'est pas produit. Pour nous, c'est monnaie courante. On a tout ce qu'il faut, en abondance. Les frigos sont pleins et les gens ont le sourire.
0: Des propos bravaches, hein, souvent entendus dans ce port hyper militarisé. Nous sommes russes, nous n'avons pas peur des drones ukrainiens. Mais notre chauffeur de taxi, lui, a une autre explication à cette apparente indifférence.
2: À Sébastopol, ils ne tirent pas directement sur les gens, uniquement des cibles militaires. Une fois, ils ont raté leur cible et ils ont touché le dépôt de trolleybus. Mais c'était la nuit, il n'y avait personne. Sinon, c'est surtout des aérodromes, des dépôts de carburant.
0: Et les faits lui donnent raison. Hein. Après avoir ciblé les défenses antiaériennes de la région, les raids ukrainiens visent maintenant les infrastructures hein, ces dernières semaines, surtout les dépôts d'essence, les transformateurs électriques, avec tous les jours de nouvelles frappes.
3: Et avec des conséquences, donc, Sylvain, il n'y a quasiment plus de carburant disponible en Crimée.
0: Oui, l'essence est interdite à la vente hein, dorénavant. Pour s'en procurer, il faut faire 200 voire 300 km jusqu'en Russie, sur le continent, ou passer par le marché noir où l'essence se vend jusqu'à 5 euros le litre, comme me l'a raconté Yulia, une automobiliste.
4: Je roule sur mes dernières réserves. Il me reste moins de 20 litres. J'ai demandé un peu partout, je n'arrive pas à en trouver. On parle de prix exorbitants, entre 300 et 500 roubles le litre, c'est-à-dire des prix tout simplement incroyables, astronomiques.
0: Et quand vous n'aurez plus d'essence ?
4: Je pense que je vais d'abord pleurer. Ensuite, je prendrai le bus.
0: Le manque de carburant commence à perturber aussi le ravitaillement de l'île. On a vu des magasins commencer à fermer. Les Ukrainiens ciblent aussi les ponts qui permettent le passage des camions par le nord. J'ai rencontré Tatiana, assise à un arrêt de bus, qui m'a dit ce qu'elle avait sur le cœur.
5: La situation est catastrophique. Il n'y a plus d'essence, il n'y a plus rien. Ça fait 3 jours qu'on est sans électricité, sans eau. D'année en année, ça empire encore et ça n'en finit pas. On ne sait pas quand tout ça s'arrêtera. Je n'en peux plus, j'en ai ras-le-bol.
3: Sylvain, on entend toute la détresse de cette femme. Est-ce que certains habitants pensent désormais à quitter la péninsule de Crimée ?
0: Alors, il y en a eu. Hein. On a vu ces derniers jours parfois d'immenses files de voitures se former devant le pont de Crimée, particulièrement surveillées hein, par les forces de sécurité russes, parce que c'est le dernier point de passage vers la région qui est vraiment opérationnel. Et puis surtout, on a vu les touristes s'enfuir dans une région hyper touristique. Je me suis rendu dans la station balnéaire de Balaklava et sur les quais, j'ai rencontré Sergueï, le capitaine d'un petit bateau qui fait de la pêche et de la promenade.
6: Il n'y a pas de carburant, il n'y a pas de touristes. On nous impose encore des restrictions de navigation en raison des alertes militaires. Il faut payer le ponton, il faut payer les impôts. C'est un fiasco total. Ça n'était jamais arrivé, même si je repense aux années précédentes, quand la guerre a commencé et que les aéroports ont fermé. Il y avait beaucoup moins de monde, mais il y avait quand même du travail. Jamais on n'a connu une saison aussi mauvaise.
0: Voilà, les plages sont vides, les hôtels sont vides, et c'est toute la péninsule qui s'inquiète, alors que Kiev affirme jour après jour vouloir accentuer la pression sur la Crimée. Les autorités n'ont pas annoncé d'aide spécifique. Les habitants que j'ai rencontrés n'en attendent pas, d'ailleurs. Hein, il n'y a plus d'argent, m'a dit un pêcheur. Pour autant, dans cette région, majoritairement pro-russe, on n'imagine pas revenir dans le giron de l'Ukraine un jour. J'ai rencontré Oksana, qui est née en Crimée il y a 53 ans, donc sous l'URSS.
7: C'est irréaliste, même pas en rêve. Nous ne retournerons pas en Ukraine. Quoi qu'ils puissent inventer là-bas, nous nous battrons jusqu'au bout. Nous avons toujours été russes. La seule chose qui est dommage, c'est que nous ne pourrons plus y aller. Nous ne pourrons plus nous rendre sur les tombes de ma grand-mère, de mon grand-père. C'est la seule chose qui me dérange un peu.
0: Des propos qui traduisent assez bien l'infinie complexité de la situation en Crimée. Les raids se poursuivent, mais il faudra probablement plus que des drones pour régler le sujet.
3: Le choix de France Info, signé ce matin à Sylvain Tronchet, envoyé spécial en Crimée, région ukrainienne annexée, on le rappelle, depuis 12 ans par la Russie. Dans une minute, des prix de l'électricité négatifs. C'est de plus en plus fréquent en ce moment. Ce n'est pas une bonne nouvelle pour EDF. Ça ne fera pas baisser votre facture d'électricité. On va vous expliquer ce nouveau phénomène juste après un nouveau tour complet de l'info.
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3: À 8h20, l'info en une minute avec vous, Maureen Suignard, et à la une, les températures qui redescendent enfin.
8: Il n'y a plus de vigilance rouge en cours à la canicule. 5 départements sont en orange, les Alpes de Haute-Provence, les Alpes-Maritimes, le Var et les 2 départements Corse. Il fera tout de même encore 36 degrés à Gap, Marseille et Nîmes notamment. Quel premier bilan Jean-Pierre Farandou fait-il de cette canicule? Le ministre du Travail est l'invité du 8h30 France Info dans 10 minutes. Les avocats, les magistrats appelés à se mobiliser aujourd'hui pour dénoncer un manque de moyens de la justice et demander aussi le retrait de la réforme de la justice criminelle portée par le garde des Sceaux. Le texte est examiné par l'Assemblée nationale à partir de demain. 36 morts et 163 blessés civils en Afghanistan cette nuit. Le Pakistan a mené des frappes dans le pays, a divisé une faction dissidente des talibans pakistanais. Les secouristes vénézuéliens espèrent toujours retrouver des survivants après les 2 séismes qui ont frappé le pays jeudi. On compte déjà plus de 1400 morts, des milliers de personnes sont encore recherchées. Près de 200 immeubles se sont entièrement écroulés.
3: C'est ce qui arrive quand on produit trop d'électricité. C'est le principe de l'offre et de la demande. Quand il y a trop, le prix baisse. Et l'électricité est même parfois vendue en ce moment à un prix négatif. Nous le disions, ce n'est pas une bonne nouvelle pour votre facture. Ça ne la fera pas baisser. Ce n'est pas non plus une bonne nouvelle pour EDF, parfois contrainte de vendre, de payer pour écouler son électricité en trop. Alors pour rééquilibrer tout cela, les gestionnaires d'éoliennes et de panneaux solaires doivent parfois arrêter la production. Boris Allier, vous vous êtes rendu pour France Info dans un centre de supervision d'EDF qui est près de Béziers et où on veille au grain pour ne pas perdre trop d'argent.
9: Dans cette tour de contrôle, les opérateurs gèrent 400 sites à travers le monde. Des éoliennes et des panneaux solaires qui peuvent être arrêtés d'un clic. Et cette flexibilité est bienvenue à l'heure où la France produit parfois trop d'électricité. Pour éviter qu'elles ne valent plus rien, Pierre Bougnol, responsable du département supervision, doit rester vigilant.
10: Ces prix négatifs, on les voit ici. Actuellement en France, nous sommes à moins 0,09 euros du mégawattheure. Et face à ce signal qui est connu la veille pour le lendemain, le gestionnaire de réseau nous envoie un plan de production pour nos centrales. C'est un signal en fait pour nous dire réduisez votre production pour permettre d'équilibrer production à consommation.
9: En cas de prix négatif, les producteurs peuvent être obligés de payer pour injecter leur électricité sur le réseau. Alors pour éviter ce phénomène, Kevin Péan, technicien de conduite, a une mission. Installé face à un mur d'écran, c'est lui qui appuie sur le bouton pour arrêter les sites de production.
11: Donc là, à 15h25, je vais envoyer l'ordre. Donc stop, ok. Moi, l'objectif, c'est de vérifier que toutes les turbines passent bien à zéro.
9: En quelques secondes, 35 éoliennes près de Perpignan s'arrêtent de tourner.
11: C'est un des plus gros parcs qu'on a actuellement. Là, j'ai fait sur un seul parc, mais on peut être amené, par exemple, à arrêter une centaine de parcs en un clic.
9: Ce genre de manipulation, il l'effectue quasiment tous les jours, au printemps et en été, quand la production d'électricité augmente, avec l'ensoleillement notamment. Mais la consommation, elle, ne suit pas forcément. L'électrification des voitures ou de l'industrie se fait attendre. Jérôme Longchamp, directeur du centre de supervision EDF. Power Solutions.
12: On est sur une transition énergétique bas carbone, donc on peut avoir effectivement des épisodes de surproduction qui ne répondent pas tout de suite à les besoins de consommation. Et dans cette phase de transition, notamment des usages, il faut qu'on soit flexible.
9: Plus de 400 heures de prix négatifs ont ainsi été recensées depuis le début de l'année, avec un record le 1er mai dernier, à moins 500 euros le mégawattheure.
3: Reportage signé Boris Allier du service économie de France Info. Et bonjour Anne-Laure Jubet.
13: Bonjour.
3: Dans France Info Monde, à 8h24, les pays du Golfe obligés de revoir toute leur diplomatie depuis le début de la guerre. Aujourd'hui, par exemple, le sultan d'Oman est reçu à l'Elysée par Emmanuel Macron face à face pour parler évidemment de la circulation dans le détroit d'Ormuz, de cette guerre. Les pays du Golfe, partenaires historiquement stratégiques des États-Unis, qui sont obligés de s'adapter et qui sont même contraints de dialoguer avec celle qui les a attaqués, la République islamique.
13: Oui, on peut dire qu'il y a une forme de paradoxe, hein, parce que ce week-end encore, le Koweït et Bahreïn ont essuyé des tirs iraniens visant des infrastructures sur des bases américaines implantées dans ces pays. Le Koweït a d'ailleurs dénoncé cette attaque portée à sa souveraineté. Mais il n'empêche effectivement, les pays du Golfe se démène pour qu'un dialogue avec Téhéran soit possible et fructueux. Des discussions vont se tenir sur la gestion du détroit d'Ormuz, voie maritime cruciale pour le commerce mondial. Elles auront lieu demain au Qatar, selon le média Axios. Tout comme les États-Unis, les pays du Golfe sont opposés aux frais de transit que souhaitent imposer les gardiens de la révolution. Ils vont essayer de bâtir une solution acceptable par le régime iranien. Et puis, il est question d'organiser un sommet à Riyad, capitale de l'Arabie Saoudite. Objectif, construire un dialogue entre les monarchies du Golfe et l'Iran.
3: Les pays du Golfe contraints, on le disait, d'adopter cette position constructive avec Téhéran. Pour quelle raison ?
13: Eh bien parce que leur allié américain les a placés dans cette situation en entrant en guerre contre l'Iran. Ils sont devenus vulnérables, soumis aux attaques de Téhéran qui voyaient là des cibles atteignables. Et le protocole de sortie du conflit signé il y a une dizaine de jours les inquiète. Les missiles balistiques et les groupes armés alliés de l'Iran ne font pas partie de l'accord. Alors les États-Unis tentent de les rassurer. Le secrétaire d'État américain Marco Rubio était en tournée la semaine dernière dans la région pour une séance de kalinothérapie. Depuis le Koweït, il a eu ces mots.
14: Nous allons être en parfaite harmonie avec nos partenaires du Golfe. Nous voulons qu'ils le sachent, nous tenons à le réaffirmer et nous souhaitons entamer le dialogue avec eux pour les associer à toutes les décisions prises dans le cadre de cette négociation. Nous ne ferons rien qui puisse compromettre la sécurité de nos alliés de longue date dans la région.
3: Mais le lien avec les États-Unis, il semble abîmé tout de même alors.
13: Oui, le contrat de confiance est écorné car les pays du Golfe prennent acte. Ils ne peuvent plus totalement compter sur le bouclier américain pour se défendre. D'où cette main tendue à Téhéran, une position pragmatique pour coexister avec leurs voisins et ne plus dépendre de la seule protection américaine. Hier, le chef de la diplomatie iranienne a semblé leur répondre, appelant à la mise en place d'un cadre de sécurité avec les pays du Golfe, mais sans la présence ni l'ingérence d'un pays extérieur à la région. Suivez mon regard, ça vise clairement les États-Unis.
3: Merci Anne-Laure Jumet, France Info Monde. 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
15: Il est 8h26 sur France Info et ça y est, il fait 30 degrés à Calvi.
3: Avec désormais votre playlist de France Info, Maureen Suignard, et vous revenez ce matin justement sur ces annulations en cascade.
15: Lui par exemple devait se trouver hier soir sur la scène de Solidays à Paris.
16: Ah bah c'est du propre, hey, c'est du propre. 5h du mat sur le port, un dernier shot.
15: Mais Orelsan, comme les autres artistes annoncés, n'ont pas joué puisque le festival a été annulé à cause de la canicule. Orelsan n'était pas non plus à Chambord Live vendredi puisque cet événement a lui aussi été annulé, tout comme Europavox à Clermont-Ferrand à cause des orages. Théodora n'était pas à Garo Rock à Marmande pour les mêmes raisons. Et le monde de la culture a le sentiment de revenir quelques années en arrière, quand le Covid obligeait les organisateurs d'événements à baisser le rideau. Mais c'est la première fois qu'un coup de chaud pareil conduit à de telles conséquences et les mêmes questions se posent. Comment survivre à cela ? Ces déprogrammations ont un coût, plus de 3 millions d'euros pour Garo Rock. Les assurances devraient normalement couvrir les charges des organisateurs, mais dans le cas de Solidays, c'est l'association qui lutte contre le VIH elle-même qui est en danger. 3 millions d'euros devaient revenir à Solidarité SIDA, les programmes dans une vingtaine de pays sont mis en péril, alors la solidarité s'organise. Dernier moment, la streameuse et DJ Avamine que vous entendez a décidé d'organiser samedi un événement avec d'autres artistes programmés à Solidays dans un lieu climatisé. Forcément, toutes les places se sont vendues et les bénéfices entièrement reversés à Solidarité SIDA. Mais malheureusement, ça ne va pas suffire. Les festivals promettent des remboursements de billets mais espèrent tout de même voir affluer des dons. Tout cela, c'est du court terme. William, ces derniers jours, entraîne aussi une réflexion plus globale sur les festivals estivaux. Le parrain de Solidays, Antoine Decaune, estime par exemple qu'il faudrait peut-être les faire plus tôt ou plus tard dans l'année. Le risque, c'est aussi que les assurances deviennent plus chères puisqu'il faudra prendre en compte ce risque de canicule. Et cela alors que les équilibres financiers sont déjà précaires. On est à deux doigts de vouloir annuler l'été. Qu'on le veuille ou non, il va falloir composer avec une planète surchauffée.

0: Et on peut continuer à faire des dons.
1: Bien sûr, pour
0: Solidays.
1: Pour la Solidarité Sida, qui est l'association. Et c'est sur solidays.org que ça se passe.
0: Et vous faites bien de le rappeler. Merci beaucoup, Maureen Suignard, pour la playlist. Les prévisions météo de Christine Peña arrivent.
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0: Christine Peña, il faut rester vigilant même si les températures poursuivent leur baisse.
4: Oui, ça baisse. Alors, on l'avait prévu, hein, le sud-est entre la Provence et la Corse, là, vous gardez cette vigilance orange canicule avec ces fortes températures la nuit et le jour. En revanche, partout ailleurs, ça baisse. Vous perdez 10 degrés à Strasbourg, à Lyon cet après-midi par rapport à hier. Les températures, on respire un peu mieux la nuit. Nous aurons jusqu'à 25 à Lille, 27 à Clermont-Ferrand, à Nancy. Ça reste quand même assez élevé à Paris, 28 degrés quand même. Dijon, Toulouse, 28 degrés, 29 à Strasbourg et 30 degrés du côté de Bordeaux et de Lyon.
0: Merci beaucoup Christine Peña et merci à tous d'écouter France Info. Il est 8h30. Solène Cressant pour l'info.
5: Deux enquêtes sont ouvertes depuis hier à Nancy après le crash d'un avion vers 11h et la mort de 11 personnes, 5 infirmiers libéraux qui participaient à un baptême de parachutisme avec leurs 5 moniteurs et un pilote. L'émotion est immense depuis le drame. Pierre de Cossette, les enquêteurs vont tenter de comprendre ce qui a pu se passer au moment du décollage.
6: Oui, et dès hier, des techniciens en identification criminelle de la gendarmerie ont commencé les constatations autour de la carcasse du Pilatus, cet avion suisse rustique qui traditionnellement ne dispose pas de boîte noire. Recherche sur place de petites caméras embarquées ou de smartphones des passagers susceptibles d'avoir filmé le début du vol pour savoir si tout le monde était à sa place à bord, si l'appareil a pu être déséquilibré ou si des mots ont été prononcés quelques secondes avant l'accident donnant une éventuelle piste de travail. Il faudra analyser aussi les restes de l'appareil, comme le moteur, pour déceler un possible problème technique sur cet avion qui, hier matin, en était à sa 6e rotation.
5: Et Pierre, les enquêteurs ont aussi besoin d'entendre les témoins.
6: Et notamment les proches des victimes présents à l'aérodrome et qui ont vu l'avion s'abîmer au loin. Certains ont peut-être filmé la scène. Audition aussi des personnels de l'aérodrome pour savoir si le pilote a eu le temps de dire quelque chose à la tour de contrôle. Consultation enfin des registres techniques de l'avion. Négligence, faute de pilotage ou qui sait, malaise du pilote alors qu'il faisait chaud encore hier à Nancy. Les hypothèses ne manquent pas. Pour l'heure, l'enquête est ouverte pour homicide involontaire.
5: Pierre de Cossette, une quarantaine de personnes ont été prises en charge pour un soutien psychologique. La plupart des proches des victimes, la métropole du Grand Nancy a aussi mis en place un espace de recueillement au stade Marcel Picot. Certes, les températures baissent. Enfin, certes, la carte Météo France n'a plus de rouge. 5 départements du sud-est restent en vigilance orange à la canicule. Les 40 degrés sont derrière nous pour l'instant, mais les conséquences sanitaires de ces chaleurs extrêmes sont encore à venir. Santé publique France annonce 1000 décès supplémentaires en 3 jours par rapport à la normale sur cette même période. Les soignants craignent un afflux de patients déshydratés, fatigués. Ce matin sur France Info, Mathias Vargon, chef des urgences du centre hospitalier de la Fontaine en Seine-Saint-Denis, président de l'Observatoire des soins non programmés d'Île-de-France, regrette qu'après la canicule de 2003, peu de choses aient bougé pour l'hôpital. Il demande une généralisation de la clim dans les hôpitaux et les EHPAD. Une cellule interministérielle de crise se tient cet après-midi autour du Premier ministre. En pleine vigilance rouge, samedi, un homme de 25 ans est mort d'hyperthermie après un malaise dans un tramway près de Strasbourg. Compte tenu de son âge, une autopsie sera effectuée. À moins d'un an de la présidentielle, Maud Bréjon annonce ce matin son soutien à Édouard Philippe pour l'actuel porte-parole du gouvernement. Il est le plus à même de rassembler dans son propre parti Gabriel Attal et pourtant lui aussi candidat à la présidentielle. Et puis le Canada, première équipe qualifiée pour les huitièmes de finale de la Coupe du Monde de foot. Les Canadiens ont battu l'Afrique du Sud 1-0 et c'est une première pour le pays d'atteindre ce stade de la compétition.
0: Merci Solène Cressant. Jean-Pierre Farandou, le ministre du Travail, l'invité du 8-30 France Info avec Agathe Lambré et Paul Larouturou.
7: Farandou.
8: Bonjour.
7: Bonjour Paul.
9: Bonjour à tous.
7: Merci d'être avec nous sur France Info, vous le ministre du Travail et des Solidarités, alors que la France respire enfin un peu. Les travailleurs aussi exposés ces derniers jours à des températures extrêmes. Un agent d'entretien qui meurt dans le Nord, son corps avait atteint 42 degrés. Un chauffeur de bus qui fait un malaise et termine sa course dans un arbre. Des travailleurs épuisés, pas équipés parfois. Et pourtant, cela fait 20 ans que les scientifiques alertent au moins. Pourtant, tout ce qui est arrivé aurait pu être anticipé. Est-ce que vous estimez ou est-ce que vous reconnaissez, Jean-Pierre Farandou, que le gouvernement a mal anticipé justement cette crise, cette canicule et qu'on n'était pas prêt ?
8: Bon, d'abord, je voudrais dire un mot d'abord pour la victime que vous évoquez. Bien sûr, on ne devrait pas décéder pendant qu'on travaille. Donc, il faut quand même pointer ce genre d'événement qui est grave. Plus généralement, dire que je suis parfaitement conscient que j'en fais partie d'ailleurs. Hein, les Français ont beaucoup souffert cette semaine à 40 degrés. C'était compliqué de travailler. C'était surtout compliqué de dormir la nuit. Donc, c'est une épreuve collective que nous avons traversée.
9: C'est plus facile pour un ministre que pour un travailleur.
8: Oui, et en plus, non, j'en suis conscient, surtout les travailleurs qui sont amenés à travailler à l'extérieur, on sait bien que c'est là où les risques d'insolation se rajoutent, bien sûr, au risque de chaleur. Donc, je suis parfaitement conscient de la difficulté dans laquelle les Françaises et les Français se sont trouvés pendant une très longue semaine.
7: Et comment on en arrive là ? Est-ce que c'est parce que le gouvernement avait mal anticipé ? C'est pas normal que ces travailleurs soient exposés à ces conditions de travail insoutenables ?
8: Oui, alors est-ce qu'on était prêt ? Oui, je pense qu'il y a plusieurs secteurs ministériels où on était prêt sur le travail. Dès l'année dernière, il y a un décret solide, très bien construit qui a été pris pour justement imposer des obligations très claires aux entreprises qui sont graduelles en fonction du niveau des vigilances jaune, orange, rouge.
9: Manifestement, il n'a pas été appliqué votre décret.
8: Alors, il y a le décret. Les décrets, on le rappelle, il est très clair. Il oblige à modifier les horaires de travail pour, en fait, éviter les horaires les plus chaudes et travailler quand il fait plus frais, notamment le matin. Il oblige à des pauses régulières dans des lieux ombragés. Il oblige, bien sûr, à l'hydratation des salariés. C'est 3 litres d'eau par jour et, si possible, de l'eau fraîche, bien évidemment. Donc, ce décret, il est très clair. Et dès le 22 mai, d'ailleurs, par rapport à la question que vous évoquez, c'est-à-dire que moi, j'ai confiance dans les chefs d'entreprise. Vraiment, la grande majorité des chefs d'entreprise, ils prennent les mesures pour leurs salariés. Si par cas ce n'était pas la situation, j'ai demandé à ce qu'il y ait plus de contrôles. Je peux vous dire qu'on a fait à date 2600 contrôles de l'inspecteur du travail. C'est plus de la moitié de ce qu'on a fait l'année dernière.
7: En 10 jours ?
8: En un mois à peu près. J'ai décidé ça dès le 22 mai, donc c'est quand même une forme d'anticipation. Et enfin, j'ai rajouté la semaine dernière, parce que j'ai bien vu que ça partait avec beaucoup de départements en orange. Ça m'a frappé quand même, c'est une première. Et là, j'ai demandé que les préfets puissent prendre des arrêtés préfectoraux pour justement suspendre tous les chantiers l'après-midi. Donc il y a des dispositifs puissants dont le monde du travail était prêt.
9: Sur ces 2000 contrôles, qu'est-ce qui vous a le plus surpris comme remontée du terrain ? Sur les 2000 contrôles que vous avez annoncés, qu'est-ce qui vous a le plus surpris ?
8: 2600 contrôles, même 2600 contrôles. Écoutez, on voit bien que l'enjeu principal, c'est l'adaptation des horaires. Ouais, je pense que c'est très très clair. C'est pour ça que j'ai rebouclé par les arrêtés préfectoraux. Il faut vraiment, en gros, arrêter de travailler, suspendre le travail, les horaires les plus chaudes. Voilà, surtout pour les gens qui travaillent à l'extérieur, dans le BTP en particulier. Voilà, je crois que c'est ça. C'est
7: autour. Et ça n'a pas été suffisamment fait.
8: Ça a été fait largement, mais je vous dis, il y a quand même des contrôles. Les contrôles, c'est environ 200, un peu plus de 200 mises en demeure sur 2600. Voilà, donc les mises en demeure, c'est justement pour obliger les entreprises à vraiment faire ce qu'elles doivent faire. Voilà, donc on voit que là-dessus, il y a peut-être encore des marges de progrès. C'est absolument décisif. On y reviendra d'ailleurs sur qu'est-ce qu'il faut faire pour le futur. J'ai quelques idées à proposer là-dessus.
7: On va en parler, mais juste, vous dites qu'il y a un décret qui est très clair. Comment ça peut être très clair si on ne fixe pas de seuil de température à partir duquel c'est impossible de travailler ? Parce que là, c'est à l'estimation assez arbitraire ou subjective de l'employeur.
8: J'ai déjà eu la question là-dessus, c'est compliqué d'avoir un niveau de température. Certaines personnes disent 30 degrés. 30 degrés, vous êtes du sud-ouest, 30 degrés, la France connaît ça tous les étés. Donc si on arrête la France à 30 degrés, je vois pas comment on fait. Alors c'est quoi le bon
7: niveau ? C'est l'Institut National de Recherche et de Sécurité qui estime qu'au-delà de 28 degrés en extérieur, un travail physique peut représenter des risques, et au-delà de 30 degrés pour les activités sédentaires.
8: Non, il dit pas ça, attention.
7: Ah oui.
8: Non.
7: Alors dites-nous.
8: Donc qu'est-ce qu'il dit ? Il dit qu'à 28 degrés, il faut des plans d'action. Il ne dit pas qu'il faut arrêter de travailler.
7: Non, je ne dis pas qu'il dit qu'il faut arrêter de travailler, mais il dit que cela peut représenter des risques.
8: À partir de 28 degrés, effectivement, il faut des plans d'action. Mais des plans d'action, on en a, c'est le décret. On ne peut pas dire qu'on manque de plans d'action, vous voyez. Donc, si la température, vous la mettez à 40 degrés, c'est presque une incitation de toutes les entreprises de faire travailler leurs salariés à 40 degrés. Ce qui est beaucoup trop.
7: Non, mais 34 degrés, par exemple, 35 degrés.
8: Mais pourquoi 35-36 ? Non, c'est très. D'ailleurs, les médecins le disent eux-mêmes. J'étais sur un plateau avec un médecin qui a dit qu'effectivement, les sociétés savantes n'arrivent pas à se mettre d'accord sur une température. Vous avez l'humidité qui compte aussi. Vous voyez, il y a d'autres facteurs que la température. Et c'est pour ça qu'il faut aller comme les Espagnols, et on pourra, je peux vous dire...
7: Oui, vous allez vous dire oui, en quoi on peut
8: Je pense que les Espagnols, ils ont mis en place dans les conventions collectives, là pour le coup, ils sont tous mis d'accord au niveau des branches sectorielles, les partenaires sociaux, pour justement suspendre le travail, mais dans le dur, j'allais dire, dans les conventions collectives, je pense que c'est une piste intéressante sur laquelle nous devons travailler.
9: Est-ce que ça veut dire qu'en France, comme dans toute l'Europe, mais en France, la journée de travail de 9h à 18h appartient à un climat qui n'existe plus?
8: Alors ça, c'est une très bonne question, c'est-à-dire qu'on voit bien, et c'est, je pense qu'il y a une préparation qui est là, il y a des plans, on y reviendra aussi, on va faire des investissements importants. Après, je pense qu'avec les Français, avec le pays, il faut qu'on discute. Est-ce que le pays ne doit pas s'adapter lui-même en amont du monde du travail? Effectivement, les horaires 9h-18h sont-ils adaptés? On peut en discuter. Vous n'avez pas que ça. Toutes les finales de sport, on les fait en juin. Mmh. Si le mois de juin, il est comme un mois d'août, hein, et s'il est à 40 degrés, on voit bien que la pratique du sport, ça pose problème. Tous les grands festivals, c'est la même chose. Donc on voit bien les chantiers, on a tendance à les accélérer parce que d'habitude, en juillet-août, on ne peut pas travailler. Donc on voit bien que ces composantes de la société en amont du monde du travail, finalement, doivent être discutées. Et c'est pour ça qu'à partir de septembre, j'ai proposé aux partenaires sociaux d'engager un grand travail de réflexion. D'abord, on fera le retour d'expérience sur ce qui s'est passé juin, juillet, août, de manière très lucide. Et ensuite, et j'ai proposé d'ailleurs à l'invitation de la ministre espagnole du Travail, que j'ai eu vendredi au téléphone, je lui ai demandé si elle était d'accord pour nous recevoir. Bien évidemment, elle a dit oui. Donc on va aller ensemble en Espagne. En Espagne, à Madrid, à 40 degrés, ça fonctionne.
7: Donc vous avez échangé avec votre homologue espagnol et vous allez faire quoi? Une visite de travail en Espagne pour vous inspirer de ce qui est fait là-bas?
8: C'est ça. On va faire un voyage d'études et je vais proposer aux partenaires sociaux bien sûr de venir, on y restera deux ou trois jours bien évidemment et on essaiera de comprendre comment la société espagnole s'est adaptée à la chaleur, ils sont juste à côté, il faut qu'on considère en fait que la France l'été ça devient l'Espagne. Si on se met en tête que ça devient l'Espagne et c'est comme ça,
7: à ce moment-là on s'adapte comme eux. Jornada intensiva, la journée continue qui permet aux administrations publiques et aux entreprises privées de décaler leurs horaires de travail en Espagne de 8h à 15h entre juin et septembre. Ça, vous dites, il faut s'en inspirer en France.
8: En tout cas, il faut aller comprendre comment ça marche, comment ils ont pris ces décisions, qu'est-ce que ça donne, est-ce qu'ils sont satisfaits des résultats. Voilà, je veux dire, profitons, on est en Europe, moi j'ai de très bonnes relations avec la ministre du Travail espagnole, bon, profitons de cet échange pour réfléchir à des adaptations plus profondes. Je pense que la société en amont du travail doit s'adapter aussi à ces canicules plus longues qui démarrent plus tôt, et c'est parce qu'elles démarrent plus tôt qu'elles sont venues percuter notre organisation. Quand ça se passe entre le 14 juillet et le 15 août, tout le monde est plus ou moins en vacances, ça va, mais quand ça vient taper le Dès le mois de mai, on a eu chaud cette année. Hein. Quand dès le mois de mai, vous avez chaud, et qu'en juin, vous atteignez 40 degrés, là, ce sont des mois complètement actifs en France pour le moment. C'est là-dessus que nous devons réfléchir et travailler ensemble.
9: Pour être très concret, pour comprendre à quoi vous pensez, ça veut dire que vous pourriez penser qu'en France, on commence à travailler beaucoup plus tôt. Il y a une longue pause. Les Espagnols sont notamment des professionnels de la sieste en début d'après-midi. Et en fin d'après-midi, on retravaille. C'est à ça que vous pensez en France, été ?
8: Moi, ce qui m'intéresse, par exemple, pour être très, très concret, c'est que, je vous dis, dans les conventions collectives, qui sont les règles du jeu social que se fixe une branche, dans le BTP, par exemple, ils ont dit que dans les périodes de canicule, c'est écrit à l'avance, il n'y avait pas de travail dans les heures chaudes. Vous voyez qu'aujourd'hui, ce n'est pas le cas, vous m'avez posé la question. Si c'était dans les conventions collectives, tout le monde le saurait. Les salariés le sauraient, les entreprises le sauraient, les donneurs d'ordre le sauraient, ça serait dans les contrats passés, dans les contrats publics. Vous voyez, choses seraient claires, la société serait organisée pour tenir compte de cette grande période de chaleur qui, vraisemblablement, va revenir dans notre pays, année après année.
9: Et au-delà du BTP, on pense aux agents de propreté, aux salariés agricoles, aux livreurs, aux chauffeurs, aux caissiers. Là aussi, vous aimeriez que la France s'adapte ?
8: Ben c'est pour ça que je pense qu'il y aura à la fois un groupe de travail, on va dire, un peu national, mais ensuite, chaque secteur, chaque branche professionnelle devra s'emparer du sujet et réfléchir, parce qu'il faut s'adapter à chaque logique professionnelle, situation professionnelle, qu'est-ce que ça veut dire que de s'adapter structurellement à ces grandes chaleurs.
7: Pourquoi, Jean-Pierre Farandou, vous vous opposez à l'idée d'un congé climatique, comme le propose notamment la patronne des écologistes, Marine Tondelier? Peut-être que si ce congé avait existé, le chauffeur de bus, par exemple, n'aurait pas fait un malaise parce que sa cabine n'était pas climatisée, ou cet agent d'entreprise peut-être aurait pu poser un congé et ne pas mourir sur son lieu de travail.
8: Ben, la ministre espagnole me l'a dit, le congé climatique espagnol, il a été pris pour les inondations en Valence, qui n'ont pas de rapport avec la canicule. Elle a pris cette décision parce qu'effectivement, les salariés ne pouvaient pas partir de chez eux, les routes étaient coupées à cause d'inondations. Donc pour couvrir juridiquement cette incapacité physique de se déplacer, ils ont donc proposé, le gouvernement espagnol a proposé ce congé intempérie d'ailleurs.
7: Il ne marche pas pour la canicule.
8: Mais voyez, il n'apporte pas de réponse à la canicule. On en revient à dire, non, on ne peut pas arrêter le pays quand il fait chaud à 30 degrés, la France sait fonctionner.
7: Oui, mais donc c'est quoi la solution en France? Parce qu'il y a un droit de retrait qui existe dans le Code du travail. Un salarié, si jamais il estime que sa situation au travail présente un danger grave et imminent, il peut exercer son droit de retrait. Est-ce que vous avez des chiffres. Est-ce que vous savez si ces derniers jours, beaucoup de salariés ont exercé leur droit de retrait?
8: Non, j'ai pas de chiffres. Le droit de retrait, moi j'ai du respect, c'est le droit du travail français, c'est un droit individuel. Mais c'est pas que pour la canicule ou autre sujet. Hein. Si un salarié a l'impression qu'il est en danger grave et imminent dans l'exercice de son travail, il peut se retirer du travail. Voilà. Et c'est un droit individuel que je respecte bien évidemment.
7: Mais ça fonctionne ou pas? Parce que encore une fois, pour ce chauffeur de bus, est-ce qu'il aurait pu exercer son droit de retrait ou est-ce qu'il faut changer de système parce que les règles sont pas claires?
8: Il faut que les entreprises appliquent les règles qu'on leur donne. Ce décret de 2025, s'il avait été appliqué strictement par cette entreprise, au passage d'ailleurs, je tiens, puisque vous donnez cette occasion, c'est pas les RATP du tout. Hein. Je me suis
7: c'était
8: trompé.
7: Une compagnie privée
8: c'était
7: de bus.
8: C'était une compagnie privée, voilà. Donc, au passage, voilà, je désolé pour les RATP que j'ai malencontreusement cité au cours de l'interview. Voilà, ça sera fait. Donc, c'est une compagnie privée. Non, je pense que cette entreprise-là, à mon avis, n'a pas respecté le décret.
7: Mais donc, il y aura des sanctions ou pas? Parce que vous dites qu'il y a eu des mises en demeure, ça veut dire des sanctions. Les employeurs qui n'ont pas respecté ce décret, l'esprit de ce décret, parce qu'il n'est pas très précis, ils seront sanctionnés.
8: Il est assez précis. Il est assez précis. Oui, bien sûr, ils seront sanctionnés, bien évidemment. Et durement, bien évidemment. Il y a des règles du jeu dans ce pays, il faut les respecter tout simplement.
9: Vous pouvez nous répéter les chiffres, c'est combien de mises en demeure? Plus de 200, c'est ça? Sur plus de 2000 contrôles?
8: Sur 2600.
9: D'accord. Et donc il y aura des sanctions potentiellement?
8: Pardon? 227, le chiffre précis, c'est 227 mises en demeure sur 2600 contrôles.
9: Et il pourrait y avoir donc des sanctions dans les entreprises concernées par ces 227 mises en demeure?
8: Ah ben si ces entreprises n'exécutent pas la mise en demeure très rapidement, c'est le dernier coup de semonce la mise en demeure. Si elles n'exécutent pas cette mise en demeure, bien évidemment elles seront sanctionnées.
7: Jean-Pierre Farandou, dans un instant, on va parler aussi des EHPAD, où les publics sont particulièrement vulnérables, puisque vous êtes en charge du travail et des solidarités. Mais pour l'instant, il est 8h45 et c'est l'info en une minute avec Maureen Sugnard.
1: Le président de l'aérodrome de Nancy déplore un accident rarissime. Un avion s'est écrasé lors d'un baptême de parachutisme hier. 11 personnes sont mortes. L'appareil a commencé à prendre son envol avant de subitement tomber. On ne connaît pas encore les causes de ce crash. Le Premier ministre va présider une nouvelle cellule interministérielle de crise aujourd'hui pour faire le bilan de cet épisode caniculaire. Plus aucun département en vigilance rouge, mais nos organismes peuvent souffrir encore plusieurs jours. Hier, un homme de 25 ans est mort d'hyperthermie après un malaise dans un tramway près de Strasbourg. Les États-Unis annoncent une suspension mutuelle des attaques avec l'Iran. Les hostilités étaient de retour malgré la signature d'un accord protocole d'accord le 17 juin dernier. Des négociations techniques doivent reprendre aujourd'hui ou demain entre Iraniens et Américains. Et puis, il est le premier qualifié pour les huitièmes de finale de la Coupe du Monde de foot. Le Canada, l'un des pays hôtes, a battu l'Afrique du Sud cette nuit 1-0. Demain, les Bleus vont tenter aussi de se qualifier lors de leur premier match à élimination directe demain soir contre la Suède.
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7: Avec Jean-Pierre Farandou, ministre du Travail et des Solidarités, on parle de la situation dans les EHPAD, Paul.
9: Oui, monsieur le ministre, en tant que ministre des Solidarités, vous êtes aussi ministre des EHPAD. Justement, vendredi, j'étais à l'EHPAD Hector Malot de Fontenay-sous-Bois. Alors, certes, depuis la canicule de 2003, il y a une salle réfrigérée qui affichait ce jour-là 26 degrés. Sauf qu'aucune des 229 chambres n'est climatisée. Les résidents suffoquent. À 7h du matin, j'ai vu 32 degrés, plus de 30 degrés dans les chambres toute la nuit. À l'échelle du pays, ça représente à peu près 700 000 personnes à peu près qui vivent en EHPAD. Et plus de 9 établissements sur 10 ne disposent toujours pas de chambres climatisées. Comment c'est possible 23 ans après la canicule de 2003?
8: Non, je pense que vous le rappelez, il y a quand même des salles fraîcheur dans tous les EHPAD, ça je crois que c'est établi.
9: Mais ils disent tous que c'est insuffisant.
8: Oui, bah c'est déjà là, donc c'est important d'avoir au moins un espace dont la température est maîtrisée, qui permet quand même de mettre à l'abri des résidents des EHPAD qui en éprouveraient le besoin.
7: Vous trouvez sincèrement que ça suffit? Je ne sais pas si vous avez des membres de votre famille qui sont dans des EHPAD, mais vraiment vous pensez que ça suffit?
8: Bah là-dessus, d'ailleurs, c'est
7: sachant
8: pour ça...
7: Sachant qu'ils ne peuvent parfois pas tous entrer dans cette pièce, ouais. Qu'ils ne peuvent pas dormir dans la pièce climatisée non plus.
9: Et que les personnes handicapées ne peuvent pas y aller, j'ai constaté ça.
8: Là-dessus, des décisions sont prises. Hein, donc, il y a un plan de renforcement, effectivement, de la climatisation dans les EHPAD.
7: Donc, ça suffit pas.
8: Qui a été décidé. C'est une impulsion publique. Hein. Cette impulsion de l'État, d'ailleurs, se fera avec les départements. On a proposé aux départements un plan sur 10 ans qui permettra peut-être un rattrapage en matière de climatisation de ces établissements. Donc 100 millions d'euros qui vont être engagés, plus ce plan complémentaire. Donc 100 millions d'euros très vite sur les situations où les plus nécessaires. Donc voilà une réaction solide et rapide à ce sujet.
9: Pardon, solide et rapide, mais quand même, il faut rappeler qu'en 2003, à l'époque, Jean-Pierre Raffarin avait créé une journée de solidarité qui rapporte à peu près plus de 3 milliards par an. Comment c'est possible? Alors certes, cette journée, elle finance beaucoup de choses dans le handicap, mais pourquoi vous n'avez pas priorisé la climatisation des chambres de nos aînés? Comment c'est possible?
8: Sur les investissements faits par l'État, on parle beaucoup de l'adaptation et c'est normal, mais il ne faut pas non plus oublier l'atténuation. C'est-à-dire, il y a beaucoup d'argent aussi qui est investi pour que justement il y ait moins de degrés, parce qu'au fond, la cause racine de tout ça, c'est les extrêmes chaleurs. Il faut absolument aussi investir de l'argent pour réduire ces émissions de CO2, parce que c'est ça la cause racine. Donc les efforts du gouvernement...
9: Mais à la fin, les personnes âgées ont chaud dans les chambres. Vous ne pensez pas que l'État a failli là-dessus très concrètement?
8: L'État, il a fait face à un immense effort d'atténuation, donc c'est tous les investissements qu'on peut faire, par exemple sur les centrales nucléaires. C'est ça la réponse de fond. Il faut arrêter d'émettre du CO2, sinon le 40 degrés d'aujourd'hui deviendra 42, 43, 45, et là, pour le coup, ça sera invivable.
7: Ça, on l'entend, mais vous êtes ministre du Travail et des Solidarités, on vous demande, en attendant, à votre échelle, comment vous pouvez agir pour aider les EHPAD, parce que l'adaptation, c'est un autre sujet. En attendant, qu'est-ce qu'on fait ?
8: Les EHPAD, c'est une responsabilité qui est partagée par le ministère de la Santé, par les collectivités, par les départements. Donc c'est pour ça qu'il faut que tout le monde travaille ensemble. Donc effectivement, considérer qu'il faut accélérer la climatisation des chambres dans les EHPAD, pourquoi pas ? La preuve, c'est qu'on a décidé d'y aller. Il faut y aller ensemble, parce que c'est la France. La France, il y a plusieurs couches, j'allais dire, de collectivités publiques. Il y a l'État, il y a les départements, il y a les communes. Ensemble, et c'est la main que vient de tendre le gouvernement, notamment au département, pour se doter d'un plan puissant qui permettra de progresser effectivement dans la climatisation des chambres dans les EHPAD.
7: Quel est votre objectif chiffré ? Ils ont été touchés, les EHPAD, parce qu'en 2003, ils ont été particulièrement touchés par cette canicule. Est-ce que vous avez un premier bilan de la mortalité dans les EHPAD après cette canicule ?
8: Oui, je suis très prudent sur des sujets aussi lourds que ça. Je trouve que ce n'est pas des statistiques. Hein. Vous savez qu'il y a quand même des personnes qui sont derrière. Ce que dit le ministère de la Santé, ou en tout cas France Santé, c'est qu'il y a moins d'impact en matière de mortalité qu'en 2003. Voilà, mais je suis très prudent parce que et un petit peu pudique quand on parle de mort de personnes. Les chiffres officiels, en tout cas la tendance officielle, c'est moins de mortalité dans cette canicule qui est plus dure pourtant en 2026 que ce qu'on a pu connaître en 2003.
9: Moins d'impact, donc on sait qu'il y a à peu près 700 000 personnes dans les maisons de retraite, mais il y a à peu près aussi 700 000 personnes en situation de ce qu'on appelle mort sociale qui n'ont aucun contact avec eux, et donc le danger se trouve des décès dans leur lit dans les prochains jours, c'est ça l'enjeu ?
8: Alors ça là-dessus, quand on parle de préparation, je pense que c'est quelque chose qui fonctionne beaucoup mieux. Et les communes nous aident beaucoup, notamment les CCAS, hein, c'est-à-dire les centres d'action sociale dans les communes. Il y a vraiment des systèmes très puissants de rappel, parce que vous avez raison, le risque c'est les personnes isolées, c'est ça qui nous inquiète, c'est les personnes isolées qui pourraient se sentir mal, si on n'est pas capable de réagir, ça peut se terminer de manière très grave. Donc la capacité à prendre des contacts réguliers avec ces personnes isolées de manière systématique dans les communes, on a fait aussi appel tout simplement à l'esprit civique, les voisins, surveillez-vous les uns les autres, si vous avez une personne isolée un peu âgée autour de vous, allez la voir, téléphonez-lui, sonnez à la porte. Voilà, ça là-dessus, je pense, on a beaucoup progressé dans cette gestion collective des personnes isolées qui permet effectivement de réduire les risques pour ces personnes.
9: Vous pensez que le bilan donc sera moins grave qu'en 2003 d'après les premiers éléments dont vous disposez ?
8: Les premiers éléments, oui, mais avec beaucoup de prudence, ça a été dit dans votre reportage, on sait qu'en matière de santé, les effets peuvent être un peu différés. Donc certes, aujourd'hui, et tant mieux, on enregistre une baisse des températures assez significative, mais ça a été dit, y compris par des médecins, il peut y avoir un effet retard, donc il faut être prudent, on n'est pas encore au bilan. On voit bien quand même qu'il y a des éléments justement nouveaux, de préparation nouvelle, qui sont rentrés en ligne de compte, qui ont fait leurs effets. Et par ailleurs, je vous l'ai dit, le gouvernement est prêt à compléter tout ça, à renforcer tous ces plans qui permettront aux gens, notamment les plus vulnérables, de mieux traverser ces canicules. Je voulais parler aussi de l'urgence. On a mis en place plus de 200 lits supplémentaires pour accueillir des gens, parce qu'on parle beaucoup, on pense beaucoup au grand froid, mais on a la même organisation pour les grands chauds. Et d'ailleurs, moi, j'ai visité des salles climatisées qui ont été mises à disposition de femmes, qui, sans ces salles-là... Pour les sans-abri. Voilà, donc en termes de solidarité, puisque vous m'avez interpellé sur le côté solidarité de mon ministère, oui, il y a aussi des réponses solides pour accueillir des gens qui seraient en grande difficulté si l'État n'était pas là, avec des associations bien évidemment, qui nous aident pour les prendre en charge.
7: Jean-Pierre Farandou, votre collègue, la ministre de la Transition écologique, Monique Barbu, a beaucoup fait réagir en déclarant ceci, alors qu'elle était interrogée sur l'idée d'un plan massif de climatisation. On l'écoute.
12: Vous croyez que ça va éviter un feu de forêt ? Vous croyez que ça va éviter la mort des animaux que nous voyons ? Vous croyez que ça va éviter quoi ? Rien. Mais ce n'est pas de l'adaptation au changement climatique.
7: Qu'est-ce que vous pensez de ces propos de la ministre ? Et est-ce que vous pensez aussi que la climatisation n'évitera rien ?
8: Bah, c'est-à-dire que y a les deux sujets, alors c'est des termes un peu techniques, je sais pas, j'espère que les Français perçoivent bien qu'il y a derrière ces mots un peu compliqués. L'atténuation, je l'ai dit, c'est la cause racine. Faire en sorte qu'on arrête d'avoir ces températures qui augmentent, qui augmentent, qui augmentent. Il n'y a qu'une solution pour ça. Il faut pas, notamment, il faut se passer d'énergie fossile, tout passer à l'électrique. Notre pays, il est exemplaire là-dessus.
7: On entend, mais sur les propos de la ministre, est-ce que c'est une boulette, est-ce que c'est une maladresse dire la climatisation, ça ne va pas éviter que les animaux meurent quand
8: moi,
7: on sait qu'il y a
8: dirais...
7: des gens qui meurent de la chaleur.
8: Oui, je ne dirais pas comme ça. Moi, je dirais que, vous savez, on parle de mix énergétique, il y a un mix climatique. Dans le mix climatique, ça consiste, alors là, pour le coup, c'est l'adaptation, ça consiste à comment on peut aider les Françaises et les Français à supporter ces grandes chaleurs, notamment dans les bâtiments, parce que la climatisation, par définition, c'est dans les bâtiments. La climatisation est une solution, il peut y avoir d'autres. Je pense aussi tout ce qui est végétalisation, tout ce qui est aération, sont aussi des choses qu'il faut prendre en compte. Donc voilà, moi, je pense qu'il faut être pragmatique. Bien évidemment, la climatisation, on l'a dit, pour les personnes vulnérables, on en a parlé. La climatisation pour les centres d'examen, ça paraît logique. Vous voyez, donc il y a bien sûr des lieux bien évidents où la climatisation est une bonne réponse.
7: Mais, voilà, donc mais il faut en France, est-ce qu'on n'a pas un peu la climatisation honteuse? Il n'y a pas quelque chose de l'ordre du dogmatisme avec la climatisation quand on voit les bâtons dans les roues pour climatiser
8: Ben, moi, je crois que là
7: quand
8: aussi,
7: on voit les propos de la ministre de l'écologie en pleine canicule
8: ben, côté gouvernement, je ne pense pas, puisqu'on a beaucoup encouragé les pompes à chaleur, par exemple. Hein. Vous savez qu'il y a 3 millions de pompes à chaleur. C'est quoi une pompe à chaleur? Ça fait du chauffage l'hiver et ça fait de la climatisation l'été. Et on a beaucoup, beaucoup poussé le développement des pompes à chaleur. Et d'ailleurs, on va encourager la profession à mettre 1 million de pompes à chaleur supplémentaires dans les années qui viennent. Pourquoi on le fait aussi? Parce que notre électricité est décarbonée. On serait en Allemagne, on serait en Pologne, on serait en Chine, où l'électricité est fait à base de charbon, là pour le coup la climatisation qui est par définition électrique poserait question. Nous, les choix stratégiques qui ont été faits d'une électricité décarbonée sont essentiels et c'est pour ça qu'en fait on peut aussi prendre la climatisation parce que c'est pas avec un climatiseur qu'on va contribuer à émettre davantage de CO2.
7: Néanmoins, est-ce que vous êtes d'accord par exemple avec le Rassemblement National ou Édouard Philippe maintenant qui propose lui aussi un plan climatisation, climatiser massivement les infrastructures notamment qui accueillent des personnes fragiles?
8: Vous je vous dis, il est engagé ce plan, hein, je veux dire, on a voilà, très bien, le gouvernement, ben si, il est engagé.
7: Il est engagé, mais on en est encore très loin.
8: Les pompes à chaleur, on en a parlé.
7: Moins de 10% des EHPAD qui sont climatisés.
8: Bon, il est engagé, il est engagé. Écoutez, voilà, donc, c'est la différence entre ceux qui sont au pouvoir et ceux qui ne le sont pas. Vous voyez, quand vous n'êtes pas au pouvoir, ça permet de faire des promesses faciles. Nous, on est au pouvoir, on gère les contraintes, on a des décisions, elles datent de plusieurs années, on continue à les dérouler. Voilà, oui, on a engagé, de fait, une partie de climatisation de ce pays. Je le redis, bientôt 4 millions de pompes à chaleur dans ce pays, c'est par définition fait pour être climatisé l'été.
9: Une question rapide. Où en êtes-vous de la transparence salariale? On sait que la France avait 3 ans pour transposer cette directive européenne. Vous ne l'avez pas fait, vous avez raté l'échéance du 7 juin. Pourquoi avoir laissé passer cette date? Est-ce que vous êtes sûr que vous y arriverez à la rentrée?
8: Oui, alors d'abord, la cause est très importante. La cause, c'est qu'à travail égal, une femme gagne autant qu'un homme. Voilà, c'est indiscutable.
9: Actuellement, 21,8% de moins.
8: Oui, alors il y a plusieurs facteurs. Le caractère le plus perturbant, c'est vraiment à conditions égales, pas temps partiel versus temps plein, etc. Vraiment, le même job, le même temps de travail.
9: 14%.
8: Non, c'est 5, en gros un peu moins de 5%. Voilà. Mais ça, il n'y a vraiment aucune raison d'aucune raison. Donc ça, moi-même, le premier, je suis d'accord pour m'attaquer à ça. C'est une directive européenne, bien sûr, qu'il faut transposer. En état de droit, les règles européennes doivent se retrouver en droit français. Pourquoi on a pris un peu de temps? Parce qu'on a beaucoup discuté. On a beaucoup discuté avec les partenaires sociaux, les entreprises d'un côté qui ne sont pas très pressées, pour être honnête, et les organisations syndicales qui voudraient que ça aille beaucoup plus vite et beaucoup plus fort. Bon, voilà, moi j'ai essayé de trouver le bon équilibre. C'est parti au Conseil d'État. Il est vraisemblable que je puisse présenter le projet de loi au mois de juillet, et ensuite le débat parlementaire entrera dans la deuxième partie de l'année, et j'espère qu'on pourra créer les conditions de vote avant la fin de notre mandature. Voilà, parfois, ça vaut la peine de prendre du temps pour être sûr de trouver les bons équilibres.
7: Une dernière question, vous demandez aux employeurs d'adapter les tenues des salariés pour les protéger de la chaleur. L'Assemblée a autorisé mardi les députés à tomber la veste, alors que celle-ci est normalement obligatoire dans l'hémicycle pendant la durée de la canicule. Est-ce que vous comprenez les députés qui veulent se rendre à l'Assemblée en polo et en short ?
8: Le polo, oui, le short, moins, voilà, pour être clair. Non, voilà, alors ça fait partie des sujets de société, on a des dress codes. Un ministre, ça doit être un costume-cravate.
7: Bon. Et vous, aujourd'hui, êtes attaché à ce dress code du ministre.
8: C'est le dress code, voilà. Bon, est-ce qu'il ne faut pas en discuter? Là, aujourd'hui, ça va bien, mais quand il fait 40 degrés, les Japonais, par exemple, mais c'est une règle collective, on ne dit surtout pas. Je crois que, pour le coup, ils ont fixé une limite, je ne sais plus, peut-être à 28 degrés. Ils interdisent presque le port de la cravate à 28 degrés pour que tout le monde soit à égalité. Voilà. Ça fait partie des débats de société où on a des codes dans la tête. Ces codes, ils sont anciens. Oui, je pense que le est venu de les rediscuter.
7: On comprend que le short, c'est votre ligne rouge. Merci d'avoir répondu aux questions de France Info. Merci,
9: Paul. À demain.
7: Tout de suite, les informer.
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7: On respire un petit peu mieux, Christine.
4: Oui, c'est vrai. Alors, surtout près de la Manche, on a un grand contraste avec le sud-est et le nord du pays, avec effectivement des nuits quand même dans l'ensemble qui ont été un peu plus respirables. Sur l'est, vous allez perdre surtout cet après-midi 10 degrés à Strasbourg et à Lyon par rapport à hier après-midi. Vous allez respirer la nuit prochaine. En revanche, on a toujours cette canicule qui se poursuit sur le sud-est et c'est vraiment entre la Provence et la Corse que les fortes chaleurs restent en place avec des pointes encore à 38 degrés, alors qu'on sera à 30 degrés à Lyon, à Bordeaux également, 29 à Strasbourg, sous la barre des 30 degrés à Paris aussi, tout juste. Hein, 28 degrés, ça reste quand même assez élevé pour la saison. 28 à Dijon comme à Toulouse, 25 à Lille et à Rennes.
7: Merci beaucoup Christine, merci d'écouter France Info, excellent début de journée, il est 9h. Et c'est le journal de Jean-Christophe Martin. Bonjour Jean-Christophe.
16: Bonjour à tous. Après la canicule et à quelques jours des vacances d'été, on cherche la fraîcheur. Ça se voit déjà dans les réservations. On va y revenir. Après l'accident d'un petit avion hier près de Nancy, on attend les conclusions de l'enquête. On va entendre la réaction du côté de la Fédération de parachutisme. Et le débat sur les pesticides revient au Sénat avec l'examen de la possible réautorisation de produits interdits, ce qui provoque la colère des scientifiques. On va entendre leurs arguments. Une nouvelle cellule interministérielle de crise se réunit en fin d'après-midi autour du Premier ministre Sébastien Lecornu pour un bilan de la canicule. À l'ordre du jour, l'anticipation d'éventuels nouveaux épisodes, mais aussi le point sur l'impact, notamment pour l'agriculture. Et apparemment, les deux vagues de chaleur en mai et en juin font réfléchir les futurs vacanciers à leur programme pour l'été avec des changements de dernière minute à la recherche de la fraîcheur. Et ça se voit déjà dans les réservations. Alexis Morel.
17: Elle a beaucoup souffert ces derniers jours dans son petit appartement bordelais. Alors pour cet été, Alice est en train de revoir ses plans. Fini la plage.
18: Là, je voudrais bien aller à la montagne, quoi. De l'air frais, là, et de l'eau.
17: Et elle n'est pas la seule. Les réservations de logements en montagne bondissent de 9% par rapport à l'an dernier sur le site de location entre particuliers, PAP Vacances. Mais les plus fortes progressions sont ailleurs, explique sa PDG Corinne Joly.
19: Toute la façade nord-ouest du pays, avec des progressions de 13% sur la Manche. 13% aussi en Bretagne.
17: Mais des régions réputées plus fraîches, même si ça n'a pas forcément été le cas la semaine dernière. Et quand ce n'est pas la destination qui change en fonction des températures, c'est le choix du logement, avec un critère devenu prioritaire pour Claire de région parisienne.
20: C'est climatisation automatiquement, quitte à payer un peu plus cher, impératif. On ne veut pas souffrir la nuit, sinon c'est plus des vacances.
17: Même si certains hésitent pour des raisons écologiques, oui, la clim s'impose à la dernière minute, confirme Xavier Rousselou de la plateforme Hôtel.com.
21: Les recherches d'hôtels avec climatisation ont bondi de 110% par rapport à la période précédant les vagues de chaleur que l'on a connues récemment.
17: Avec donc une pression à s'équiper pour les hôtels qui ne le sont pas encore, sous peine de perdre des clients.
16: Alexis Morel, l'accident d'avion hier près de Nancy reste ce matin inexpliqué. Il a fait 11 morts. Les victimes sont 5 moniteurs de parachutisme, leurs 5 élèves pour un baptême de parachutisme et le pilote. L'appareil est tombé d'un coup, quelques instants après le décollage. Pas d'explication, mais à la Fédération française de parachutisme, on s'interroge quand même sur les circonstances, comme Yves-Marie Guillot, le président de la Fédération.
22: Le ministère des Sports, le directeur des Sports, nous a envoyé aux fédérations et nous, on a relayé auprès de tous nos clubs le fait de ne pas faire d'activité quand il fait des chaleurs pareilles. Bon, il y en a encore nos clubs, la plupart, en tout cas, moi j'ai vu passer des annonces. On saute le matin quand il fait encore frais et puis en fin de matinée, c'est fini. Et ça reprend éventuellement le soir après 18h, s'il y a un peu de fraîcheur qui arrive. Et dans la journée, rien du tout. Bon, là, qu'est-ce qui se passe ? Une activité avec des sauts tandem qui est faite au pire moment. Enfin, c'est en fin de matinée ou en début d'après-midi, en pleine chaleur. Le pilote, depuis quand pilote-t-il ? Combien de rotations a-t-il fait ? A-t-il mangé ? A-t-il bu ? On ne sait pas. L'enquête le déterminera, je pense, sans doute.
16: Le président de la Fédération française de parachutisme, Yves-Marie Guillot. Des avocats, des magistrats et des organisations de la société civile sont appelés à se mobiliser aujourd'hui dans plusieurs villes de France pour dénoncer le manque de moyens de la justice et aussi pour demander le retrait de la réforme de la justice criminelle portée par le garde des Sceaux, Gérald Darmanin. Texte qui doit être examiné par l'Assemblée nationale à partir de demain. La porte-parole du gouvernement, Maud Bréjon, soutiendra la candidature de l'ancien Premier ministre Édouard Philippe à la présidentielle. Elle sera à son meeting prévu dimanche à Paris. Il est 9h04. L'acétamipride de retour au Parlement à l'occasion de l'examen de la loi d'urgence agricole au Sénat, avec un amendement pour réautoriser ce pesticide interdit. Face à cette nouvelle offensive, médecins et scientifiques montent au créneau à nouveau pour dénoncer les risques liés à ce produit. Grégoire Le Callot.
2: Jean-Marc Bonmatin, chercheur au CNRS, chimiste et toxicologue, a du mal à cacher sa colère.
5: C'est de l'acharnement. La question qui se pose, c'est est-ce que le business l'emporte sur la santé publique ?
2: Les effets de l'acétamipride sur la biodiversité sont largement connus, souligne-t-il, et le produit s'incruste dans l'environnement, jusque dans les pluies. De nombreuses études le démontrent. Jean-Marc Bonmatin.
5: C'est pas que les chimistes comme moi qui s'insurgent. Il y a vraiment un consensus là-dessus. Il y a suffisamment de données scientifiques pour invoquer au moins le principe de précaution, sinon le principe de prévention. On va prévenir les maladies parce qu'on sait que ces produits vont créer des maladies graves, mortelles chez nos concitoyens. À ne pas écouter la science, à un moment donné, ça retombe sur les populations.
2: Et du côté des médecins,
6: c'est effarant.
2: Pierre-Michel Perrineau est coprésident de l'association Alerte Médicale sur les pesticides et les perturbateurs endocriniens.
6: L'acétamipride, d'abord, contamine très largement l'humain. On sait qu'il franchit beaucoup de barrières de l'organisme. Ensuite, il avait été classé reprotoxique suspecté lors de son premier classement par l'Agence européenne. Toxique pour la reproduction. Et troisième élément, perturbation endocrinienne.
2: Et fait rare, même le Conseil national de l'Ordre des médecins a pris position contre le retour de l'acétamipride et d'autres pesticides de la même famille.
16: Grégoire Le Callot. Les États-Unis annoncent une suspension mutuelle des attaques avec l'Iran. Des discussions techniques vont continuer sur l'accord du 17 juin. Les navires peuvent circuler librement dans le détroit d'Ormuz selon l'administration américaine. Le journaliste Christophe Glaise est détenu en Algérie depuis un an pour apologie du terrorisme. L'occasion pour Reporters sans frontières et pour ses proches de renouveler leur appel à une grâce du président algérien et à sa libération immédiate. Il est 9h06, c'est l'heure des informés de France Info et tout de suite on retrouve Renaud Dely et William Gacosta.

0: Bonjour et bienvenue dans Les Informés, votre rendez-vous de décryptage de l'actualité. Bonjour Renaud Delisle.
1: Bonjour Agathe.
0: Quel premier bilan faire de la canicule? Quelles leçons tire le gouvernement? Que changer pour pouvoir travailler en période de forte chaleur? Et puis quelles conséquences aussi dans les champs? Va-t-on vers une nouvelle catastrophe agricole? Pour nous éclairer ce matin, avec nous, Les Informés, Stéphanie Despierres, journaliste à LCP. Bonjour Stéphanie.
2: Bonjour.
0: Et Jean-Rémy Boudot, chef du service politique de France Info. Bonjour Jean-Rémy.
3: Bonjour Agathe, bonjour à tous.
0: Quel premier bilan peut-on faire de cette canicule, Renaud? Et comment s'adapter pour continuer à travailler?
1: Cette canicule qui a donc duré 11 jours, c'est l'heure, vous le disiez, des premiers bilans. D'ailleurs, le premier Sébastien Lecornu va présider cet après-midi une nouvelle réunion de la cellule interministérielle de crise pour tirer les leçons de cette canicule. Et puis aussi, dit Matignon, évoquer la préparation et l'anticipation d'éventuels nouveaux épisodes, puisque selon Météo France, qui ne parle pas de nouvelles canicules à ce stade, mais en tout cas, le scénario de forte chaleur sur le pays devient plus probable pour la semaine du 6 au 13 juillet. On le verra, mais en tout cas, d'ores et déjà, c'est donc la question des leçons de cette canicule, le bilan humain, qui est pour l'instant extrêmement partiel, il est beaucoup trop tôt pour l'établir complètement, même si Santé publique France a évoqué une augmentation des décès d'environ 1000 morts depuis mercredi dernier, sur les derniers jours, mais tout ceci est extrêmement partiel. Et puis, quel bilan au travail, puisque des millions de Français ont continué de travailler dans ces conditions calamiteuses. Est-ce que l'État était là pour essayer d'organiser les horaires ou aussi pour contrôler les employeurs? Voici ce qu'en disait tout à l'heure celui qui était votre invité, le ministre du Travail et des Solidarités, Jean-Pierre Farandou.
4: Alors, il y a le décret. Les décrets, on le rappelle, il est très clair. Il oblige à modifier les horaires de travail pour, en fait, éviter les horaires les plus chaudes et travailler quand il fait plus frais, notamment le matin. Il oblige à des pauses régulières dans des lieux ombragés. Il y a quand même des contrôles. Les contrôles, c'est environ 200, un peu plus de 200 mises en demeure sur 2600. Voilà, donc les mises en demeure, c'est justement pour obliger les entreprises à vraiment faire ce qu'elles doivent faire.
1: Alors, est-ce que l'État est là pour exercer ce rôle de contrôle? Et puis, au-delà, d'ailleurs, avec les leçons à tirer de cet épisode caniculaire, et on sait que ces épisodes avec le réchauffement climatique vont malheureusement se multiplier à l'avenir, est-ce qu'il faut réorganiser, justement, le travail en France? Est-ce qu'il faut modifier les horaires? Évidemment, d'abord, pour ceux qui travaillent en plein air au moment de ces épisodes caniculaires.
0: On a vu qu'il y a un chauffeur de bus qui a fait un malaise parce que sa cabine n'était pas climatisée, qu'un agent d'entretien est mort, son corps avait atteint 42 degrés, ça c'était dans le Nord. Stéphanie Despierres, est-ce que les règles sont suffisamment claires aujourd'hui pour protéger les salariés en période de canicule?
2: Alors, il y a des règles, notamment dans le bâtiment, mais peut-être qu'il faut plus préciser les règles ailleurs. Le ministre du Travail le disait, il y a eu des décrets pour préciser les choses. Là, on se rend compte qu'on a atteint un pic au sens où on a eu une canicule très longue. Et ça joue énormément sur les corps. Donc, il va falloir s'adapter à des canicules longues. À part août 2003, pardon, on avait eu des canicules, mais c'était 3 jours, 4 jours. Et là, sur du long terme, il va falloir absolument adapter et changer probablement les règles, parce que c'est là que les corps ont beaucoup de mal à suivre. Il y a, on l'a vu, des idées de congés climatiques. C'est ce que proposent les écologistes. Il faut rappeler que les écologistes le proposent pour tout le monde, c'est-à-dire que ça pourrait même marcher quand l'école de votre enfant est fermée et que vous ne pouvez pas aller travailler parce qu'il faut garder votre enfant. Mais on peut aussi imaginer des congés de manière plus étroite, etc.

0: s'il faut, je dirais, aller contre la chaleur, elle est là et elle est là de manière régulière. Elle va être là régulièrement. La question de la loi est intéressante, de savoir est-ce que la loi doit s'adapter. Oui, mais par exemple, la question, les partenaires sociaux doivent en discuter. La question de l'aménagement, le ministre le disait sur les conventions collectives. C'est probablement quelque chose qui doit se jouer au niveau des conventions collectives, plutôt que peut-être de... Enfin, la loi va permettre le cadre, mais c'est quelque chose qui est finalement assez différent si vous travaillez dans un bureau ou si vous travaillez sur un toit en tant que couvreur. Évidemment, vous n'avez pas du tout les mêmes contraintes. Et donc, il y a quelque chose d'un peu culturel, d'effectivement peut-être de commencer à travailler plus tôt, d'avoir plus de flexibilité dans la journée. Mais la réalité, c'est que tous les métiers ne le permettent pas. Donc, ça veut dire qu'il faut quand même travailler cette question de l'adaptation aussi à cette chaleur. Je trouvais des éléments assez intéressants sur l'effet de la chaleur sur les capacités cognitives des travailleurs. On a bien compris que quand on travaille dans un bureau climatisé, on travaille mieux parce qu'en fait, notre esprit est plus frais, physiquement, on le vit mieux. Mais il y a des études qui ont montré qu'en 2023, au niveau mondial, la chaleur a coûté 512 milliards d'heures de travail dans le monde. 512 milliards d'heures de travail dans le monde, et ça a coûté 835 milliards de dollars. C'est un institut spécialisé dans le dérèglement climatique qui l'a calculé. Au-delà des chiffres, ça veut dire qu'en fait, ça a un vrai impact. Et donc, ça veut dire qu'il faut que notre modèle se repense. Parce que quand il y a des canicules ou des fortes chaleurs en juillet, finalement, bah, tout le monde est plus ou moins en vacances. Donc, le système est un peu atténué. Et évidemment, maintenant que ça se passe en juin, il faut repenser notre organisation. Et tout le monde a un rôle, y compris les partenaires sociaux, y compris peut-être d'ailleurs aussi les partis politiques qui seraient bien inspirés d'avoir des propositions un peu constructives.
1: Renaud ?
2: Je pense que c'est ce qui explique qu'on a beaucoup parlé depuis le début de cette canicule et débattu des retards dans l'adaptation, des retards de l'État, des pouvoirs publics dans tel ou tel domaine pour s'adapter justement aux conséquences du dérèglement climatique et pour adapter notre société. Je pense que la situation au travail est encore plus en retard, entre guillemets, au regard de ce qu'il faut faire pour s'adapter justement à cette nouvelle période, parce que précisément, ce qui a frappé aussi avec cette canicule extrêmement longue, hein, ça Stéphanie Depierre le disait à l'instant, 11 jours, c'est aussi sa précocité, c'est-à-dire que jusqu'à présent, pardon, on a traversé des épisodes caniculaires, et a fortiori la canicule dite historique de 2003, qui tombait en période de vacances. Il y a des millions de gens qui travaillent au mois de juillet, au mois d'août, mais en l'occurrence en 2003, c'était la première quinzaine d'août, et c'est vrai qu'une canicule qui, en l'occurrence, le caractère inédit, extrêmement violent, avait provoqué des dégâts considérables et un bilan dramatique, hein, de 15 000 morts. Mais là, on a désormais des canicules, et il y avait eu un premier épisode plus court au mois de mai, dès le mois de mai, on va avoir des canicules en mai, en juin, en septembre, et peut-être dans quelques années, en octobre. Donc ça veut dire qu'il faut repenser l'organisation du travail encore plus. Aujourd'hui, il y a un certain nombre de dispositifs. Par exemple, le Code du travail prévoit la possibilité de recourir au droit de retrait dès lors que le salarié peut justifier du fait que son état de santé, sa santé, voire sa vie d'ailleurs, sont mises en péril par ces conditions de travail. Mais au-delà de cette décision en urgence, il faut repenser notre modèle de société puisque nous basculons dans une nouvelle période de très long terme. C'est pour ça que l'idée d'un congé climatique aussi flou puisse-t-elle l'être au premier abord, en tout cas 5 jours annuels, quelles conditions ? Non. Je pense que c'est un vrai sujet. Sortir cette proposition comme ça à brûle pour point, si j'ose dire, pour répondre à une situation d'urgence, c'est insuffisant. Là, ça peut avoir un caractère purement électoraliste. Je pense qu'il faut, au-delà de l'idée du congé climatique, réfléchir à l'organisation des horaires, des conditions de travail. Et c'est vrai que là, on risque aussi, et j'en termine, de se heurter, espérons que ce ne soit pas le cas, mais à certaines carences du dialogue social en France. Alors même si on sait que le dialogue social fonctionne beaucoup mieux au niveau des entreprises plutôt qu'au niveau national, on sait qu'il y a d'innombrables accords qui sont signés au niveau des entreprises ou des branches quand il y a parfois tant de désaccords qui s'affichent au niveau national.
1: Jérémy, est-ce qu'on peut s'adapter en refusant un seuil minimum de température à partir duquel il est interdit de travailler et en refusant le congé climatique et en se contentant d'un droit de retrait assez vague qui correspond à plein de cas de figure et que le salarié peut avoir peur d'exercer au risque d'être sanctionné ?
0: Mais là encore, je trouve que le ministre du Travail était assez clair en disant que toutes les fédérations professionnelles, tous les groupes professionnels ne sont pas tous d'accord sur les niveaux et même les scientifiques ne sont pas d'accord sur les niveaux. Car en réalité, ça dépend de...
1: Ça sur le
0: Oui, parce qu'en réalité, ça dépend de beaucoup de contextes différents et ça de choses finalement très locales. Donc c'est là où la loi, plaquer la loi, en dire, voilà, par exemple, si c'était 32 degrés, il y a des endroits peut-être à 32 degrés où on peut travailler parce qu'il y a des équipements pour, parce que, etc. Donc en fait, c'est un peu compliqué.

0: compliqué de se dire qu'à passer un certain seuil, passer une certaine température, le pays s'arrête. C'est un peu, prenez l'exemple du Covid. On a dit que le pays s'arrête. En fait, le pays ne s'est pas totalement arrêté. Il y a des tas de gens qui ont continué à travailler parce que sinon la machine se grippe. On en parlait assez peu, mais finalement, s'il n'y avait plus personne au moment du Covid pour entretenir les voies de chemin de fer, il n'y avait plus de train. Et donc, il n'y avait plus de logistique et donc, il n'y avait plus rien à manger. Enfin, il faut bien comprendre qu'un pays n'est pas uniquement une somme de petites individualités. C'est aussi un projet global. Je dis ça de manière un peu philosophique, mais c'est juste pour dire qu'il faut qu'on trouve une manière de s'adapter et de finalement plaquer quelque chose d'un peu général et se dire par exemple 5 jours, peut-être que 5 jours c'est pas suffisant sur une année comme ça, voyez. Donc en fait, peut-être que ça met le débat, et c'est probablement très bien que ça mette ce sujet dans le débat d'un congé climatique, etc. Mais je pense qu'il faut plutôt regarder ce qu'on fait, par exemple, nos voisins. On a des pays en Europe qui savent beaucoup mieux gérer cette situation. L'Espagne en est un, et c'est plutôt intéressant. Moi, par exemple, j'ai habité en Grèce. Je peux vous dire qu'on ne vit pas de la même manière en Grèce que dans le Nord-Pas-de-Calais. C'est un fait.
1: Stéphanie Despierres.
2: Il y a deux choses qu'il faut prendre en compte. C'est que déjà, les vigilances orange et rouge, en fait, sont aussi une prise en compte des conditions de vie et des habitudes des corps. Donc, on plaque déjà pas complètement une température quand on déclenche une vigilance rouge et orange. Il faut faire attention aussi parce que décaler le travail, c'est bien, mais si c'est pour mettre des gens chez eux dans des logements qui sont surchauffés, les corps ne se reposeront pas. Donc il faudra de toute façon aménager le bâti pour éviter que les gens souffrent de la chaleur. Donc c'est une culture globale qu'il faut complètement changer. Et on a beaucoup parlé des écoles également. Moi, j'ai discuté avec un député qui me disait « Ah bah moi, je suis en train de réfléchir, en fait, je suis en train de regarder les canicules étant plus précoces, est-ce que peut-être il ne faudrait pas, pour protéger les enseignants, mais évidemment les enfants, décaler les vacances scolaires, les mettre plus tôt et recommencer plus tard si scientifiquement il est prouvé que les canicules les plus dangereuses sont surtout en juin, fin mai ou tout début juillet.
1: Renaud.
3: Alors là, on voit effectivement, il faut cette question de la réorganisation du temps de travail qui va se poser à chacun de nous. Elle s'oppose aussi évidemment sur la réorganisation des temps scolaires, même si ça c'est un serpent de mer. Hein, l'idée de réorganiser les fameux rythmes scolaires qui sont régulièrement réformés.
1: Et la tendance est plutôt à raccourcir les vacances d'été qu'à les décaler.
3: C'est-à-dire qu'il y a deux serpents de mer justement qui concernent l'organisation du temps scolaire depuis des décennies. C'est l'idée inspirée parfois de certains modèles d'Europe du Nord ou chez certains de nos voisins, de raccourcir la durée de la journée scolaire et que, par exemple, de concentrer l'essentiel des enseignements le matin avec des activités plus sportives ou autres, ou culturelles l'après-midi, et en tout cas de raccourcir et de libérer les élèves plus tôt, soit à 13h, soit à 15h, etc., comme ça se fait dans un grand nombre de pays. On sait que cette idée, elle est portée de longue date parce que la journée d'école en France est particulièrement longue. Et ça allait de pair potentiellement avec l'idée de raccourcir les congés d'été, justement, puisque à l'inverse, les congés d'été annuels sont particulièrement longs en France au regard de la plupart de nos voisins. Et on voit bien que c'est très difficile de concilier les deux. Dès lors qu'il y a maintenant l'impact des canicules répétées, l'idée de faire travailler plus longtemps jusqu'au 14 juillet, par exemple, les élèves et de les faire reprendre le 20 août, évidemment, je pense que ce projet, qui a toujours été porté par de nombreuses associations aussi, et par qui a toujours aussi été récusé par le lobby du tourisme. Il faut le dire en passant, évidemment, le lobby touristique est totalement hostile à cette hypothèse-là, mais je pense qu'elle va se heurter aussi aux contingences climatiques.
1: Dans un instant, on va parler des conséquences aussi pour les agriculteurs de cette canicule, mais pour l'instant, il est 9h19 et c'est l'info en une minute avec Maureen Sunil.
4: 20 personnes blessées tôt ce matin dans la Drôme lors de l'incendie d'un immeuble à Valence. Certains habitants ont dû sauter par la fenêtre pour échapper aux flammes et aux fumées. La piste d'un incident criminel, un incendie criminel est fortement privilégiée par les enquêteurs. Du produit inflammable a été retrouvé dans plusieurs étages. Une famille dont certains membres sont liés au narcotrafic habitait cet immeuble mais n'y réside plus, précise le procureur de Valence. Plus aucun département en alerte maximale face à la canicule. Aujourd'hui, les Alpes de Haute-Provence, les Alpes-Maritimes, le Var, et la Corse reste en orange. Le premier bilan humain fait état d'au moins 1000 morts à cause de ces fortes chaleurs depuis mercredi. Mais c'est encore un bilan très partiel. Le pôle accident collectif du parquet de Paris s'est saisi de l'enquête. 11 morts hier près de Nancy dans le crash d'un avion. 5 personnes qui faisaient un baptême de parachutisme, des infirmiers. Leur moniteur et le pilote de l'avion font aussi partie des victimes. On ne connaît pas encore les causes de ce crash. Et puis le président russe reconnaît pour la première fois une certaine pénurie de carburant dans le pays, en cause les frappes répétées de Kiev sur les infrastructures d'hydrocarbures.
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1: Les informés avec Stéphanie Despierres, de journaliste à LCP, et Jean-Rémy Baudot, chef du service politique de France Info. Renaud, va-t-on vers une nouvelle catastrophe agricole ?
3: Les crises se multiplient, en tout cas se succèdent dans le monde agricole. D'ailleurs, aujourd'hui arrive en débat au Sénat un texte, un projet de loi d'urgence agricole supposé répondre aux précédentes crises de ces dernières années. Projet de loi qui a été adopté en première lecture à l'Assemblée, qui va être débattu au Sénat aujourd'hui. Et voilà donc que, à partir d'aujourd'hui, voilà donc que cette canicule menace évidemment l'agriculture d'une année catastrophique. Le gouvernement, l'État se penche sur les premières conséquences de cette canicule pour l'agriculture, notamment en ce qui concerne l'élevage. Voici ce qu'en disait ce matin la ministre de l'Agriculture, Annie Genevard, qui évoque des chiffres assez dramatiques en ce qui concerne l'élevage. C'était ce matin sur Sud Radio.
6: Les dégâts sont extrêmement importants dans des régions qui jusqu'alors étaient épargnées, par exemple la Bretagne. En Bretagne, c'est plus de 5000 tonnes d'animaux qui sont morts. Plus particulièrement oui. les volailles. Elles sont au-delà de 40 degrés, qu'elles soient en bâtiment ou qu'elles soient en plein air, elles sont très exposées, donc se pose la question sanitaire de l'élimination de ces carcasses. Donc c'est un suivi vraiment de chaque instant.
3: Donc on le voit, une situation dramatique, une nouvelle catastrophe agricole semble-t-il risque de se dessiner. La ministre Annie Genevard a évoqué évidemment le système assurantiel qui va devoir venir au secours des exploitations agricoles, des exploitants. Elle assure aussi, dit-elle, que l'État sera au rendez-vous. Alors comment, avec quels moyens, quels dispositifs? Les plus anciens d'entre nous se souviendront qu'en 1976, il y a 50 ans justement, une canicule, elle aussi entrée dans l'histoire, avait suscité la création d'un impôt qu'on appelait à l'époque un impôt sécheresse, justement, qui visait aussi à essayer de restaurer la situation, en particulier, en tout cas, d'aider notamment le monde agricole. Est-ce que là, les agriculteurs sont eux aussi les premières victimes de cette canicule? Et comment est-ce que l'État, les pouvoirs publics peuvent essayer de leur venir en aide?
1: Une catastrophe agricole, Stéphanie, c'est ce à quoi on assiste ou on risque d'assister dans les semaines qui viennent?
2: Alors, il y a deux secteurs très concernés. La ministre le disait, c'est l'élevage. Là, il y a quelques mesures qui ont été déjà prises par le gouvernement, mais en effet, il y aura des dégâts. On sait déjà que la France importe beaucoup de poulets. Si là, on a perdu toutes nos volailles, c'est sûr que ça va être une catastrophe pour les agriculteurs. Et les autres cultures a priori touchées, c'est les grandes cultures, les céréales, etc. Ça va dépendre un peu de la suite des températures, mais normalement, ça s'annonçait comme une année plutôt bonne, avec des rendements assez élevés. Et là, a priori, avec la canicule qui est arrivée à ce moment-là, les moissons ont eu 15 jours d'avance dans un certain nombre de régions, là, ça va être très, très compliqué. Et le gouvernement est très attentif à la colère agricole. J'ai discuté avec un ministre la semaine dernière qui me disait... Si le projet de loi qui arrive au Sénat, la loi d'urgence agricole qui a été déjà votée à l'Assemblée, ne passe pas, moi je sais ce que c'est que la nouvelle crise. C'est les agriculteurs, les moissons sont bientôt terminées, les tracteurs sont bientôt rangés, les agriculteurs auront du temps. Et là, ils ont, en dehors des problèmes structurels de ces dernières années contre lesquels ils sont régulièrement montés au créneau, ce texte de loi change aussi la manière de stocker l'eau. Ça va trop loin pour certains, notamment la ministre de l'Écologie qui l'a dit au Sénat la semaine dernière. Mais là, avec ce risque de mauvaise récolte, avec ces élevages extrêmement touchés, le gouvernement sait que c'est très, très éruptif, qu'il va falloir faire très attention. Pour l'instant, l'hiver avait été bon, donc les nappes phréatiques, il y avait de l'eau. Mais avec cette canicule, on va voir si la sécheresse se poursuit. Je crois qu'il y a déjà 47 départements en restriction d'eau.
1: Jean-Rémy Baudot, cette loi d'urgence agricole, ce projet de loi agricole, est-ce qu'il doit être complété et est-ce qu'il pourrait aider les agriculteurs à court terme?
0: Alors, je ne sais pas s'il doit être complété, mais il y a des dispositifs qui répondent en partie déjà à cette question, notamment la question des retenues d'eau, ce que les opposants appellent les méga-bassines. Donc, on rappelle, le principe, c'est de stocker de l'eau dans des grandes bassines. Il n'y a pas très longtemps, sur France Info, on a diffusé un reportage d'Edouard Marguier, notre spécialiste agriculture, qui est allé voir un fabricant de pommes du Calvados, qui avait donc le Calvados, donc la Normandie, plutôt le nord de la France, qui avait mis en place une retenue d'eau. Donc c'est pas des méga bassines, ce sont des bassins plus raisonnables, je dirais. Et finalement, c'est ce qui lui permettait aujourd'hui, en Normandie, de continuer à produire ses pommes. Parce que sinon, il aurait des difficultés. Et c'était intéressant de voir qu'au niveau local, la question était très bien acceptée, que ça n'avait pas particulièrement créé de tension et que finalement tout le monde avait compris l'enjeu de cette question-là. C'est notamment ça qui se joue dans la loi du jour, avec un affrontement aussi qui est très politique, très idéologique. Vous le disiez à l'instant, la ministre de la Transition écologique, Monique Marbu, qui disait « le texte va beaucoup trop loin ». C'est quand même assez fort qu'une ministre, qui elle vient plutôt d'ailleurs de l'associatif, se mette en travers d'un texte comme ça. Mais oui,
2: En tout cas, de la version du texte telle que l'a réécrit l'Assemblée voilà. Et que va la réécrire le Sénat.
0: Voilà, mais il est peu probable que le Sénat adoucisse réellement cette question. En l'occurrence, la réalité très concrète, c'est qu'on a aujourd'hui, là, comme on se parle, des difficultés sur le blé, sur le maïs, sur la production de lait. Donc oui, évidemment, ces canicules ont un sujet. En 2003, j'ai retrouvé le chiffre, 4 milliards d'euros de pertes pour l'agriculture, c'est énorme, toute production confondue. Donc oui, évidemment, il faut s'adapter à ça aussi.
1: Pas évident, mais est-ce qu'il faut changer de modèle, Renaud ?
3: En tout cas, à terme, c'est la question qui va se poser. Là aussi, on évoquait dans le premier débat les conditions de travail, les horaires, les aménagements qu'il va falloir modifier, mais sur le long terme. Et ça, c'est pas un enjeu partisan ou idéologique, d'ailleurs. C'est simplement pour tenir compte du nouveau monde dans lequel nous entrons. C'est la même chose, évidemment, pour ce qui est de l'agriculture. Alors, ça passe par un certain nombre de textes. On le voit, d'ailleurs, dans ce texte, il y a en particulier, c'est pas les seuls éléments, mais il y a en particulier deux sujets qui font polémique. C'est la réintroduction de deux produits phytosanitaires de façon encadrée et dérogatoire, mais certains produits qui sont utilisés en Europe ailleurs et qui n'étaient plus en France, et certains producteurs disent en tout cas en avoir besoin. Et on sait, évidemment, que ça soulève des inquiétudes d'un point de vue environnemental, des inquiétudes tout à fait légitimes. Et puis, il y a la question qui est la bataille probablement de demain, qui est l'enjeu principal de demain, c'est effectivement la gestion de l'eau. Ça aussi, c'est à la fois, il y a des postures parfois très idéologiques, et puis en même temps, il y a des obligations, des besoins extrêmement pragmatiques. Il faut être pragmatique, l'eau va devenir de plus en plus une ressource extrêmement, enfin, qui va se raréfier, et donc il faut modifier sans aucun doute la gestion de l'eau pour affronter ces temps nouveaux. Et donc ça pose évidemment la question du modèle agricole de demain.
1: Merci beaucoup les informés. Merci Stéphanie Despierres, journaliste à LCP. Merci Jean-Rémy Baudeau, chef du service politique de France Info. Merci Renaud.
3: Merci Agathe.
1: On se retrouve demain, nous, et les informés reviennent ce soir à 20h avec Victor Mattey.
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1: Bah oui. Oui, la canicule s'est terminée dans le sud-est, donc tout le monde n'est pas sorti d'affaire.
7: Ah non, absolument pas. On a encore 5 départements du sud-est, entre la Provence et la Corse, qui sont en vigilance orange pour cette canicule où les nuits sont encore étouffantes. La journée, on a des pointes à 38 degrés, encore on frôle les 40. Alors qu'ailleurs, c'est vrai qu'on sort de cette ambiance caniculaire du côté de Lyon ou encore de Strasbourg. Vous allez perdre 10 degrés par rapport à hier après-midi. Il faisait 37-38 degrés et là on sera à 28-29 degrés 30 pour Lyon, 28 à Paris, ça reste quand même assez élevé, 28 à Dijon, à Toulouse également, là où on respire c'est vraiment dans le nord et en Bretagne avec 25 degrés à Lille cet après-midi à Rennes et on fait attention aux orages, notamment en montagne pour aujourd'hui.
1: Merci beaucoup Christine, merci d'écouter France Info, très bon début de journée. Jusqu'à midi, c'est Hercine Lebovitch qui vous accompagne. Bonjour Hercine.
8: Bonjour Agathe, bonjour à tous. L'été commence avec la canicule, risque-t-il de se poursuivre avec les incendies? La sécheresse augmente et avec elle le risque de feu. Niveau de danger très élevé aujourd'hui même dans le département du Vaucluse. 7 autres départements connaissent ce risque. Les détails avec notre premier invité dans 3 minutes, France Info 9h30. Le point sur l'actu d'abord, Solène Cressant.
9: Et même si les températures baissent, les conséquences sanitaires de cette canicule historique sont encore à venir. Santé publique France annonce 1000 décès supplémentaires en 3 jours et le bilan pourrait s'alourdir. Au Mans, Alexandre Chassignon, les spécialistes du centre hospitalier s'attendent à un afflux de patients dès aujourd'hui.
10: Ce n'est pas la chaleur elle-même, mais la fatigue qu'elle entraîne qui inquiète désormais Joël Pantier, le directeur médical de crise de l'hôpital du Mans.
11: Les corps sont fatigués par la chaleur. Parfois, les patients ont réussi à compenser un petit peu en s'hydratant, mais pas complètement. Puis on a aussi les organes qui fatiguent, en fait. Le cœur, le rein notamment, qui fatiguent et qui malheureusement, en décalage, finissent parfois par être en défaut. Et là, le patient va mal. Et là, il vient à l'hôpital.
10: Il craint que cet effet soit aggravé par la durée et l'intensité de la canicule. Alexandre Morand, le directeur général adjoint de l'hôpital, prévoit une semaine difficile.
12: On sait, dans ce type de crise, qu'on a toujours un effet rebond et un effet délai, en réalité. Et on va avoir des tensions capacitaires. On va avoir un pic, très certainement, lundi et mardi. On refera un point, de toute manière, en milieu de semaine, pour voir l'évolution de cette suractivité.
10: La capacité à accueillir des patients dépend des lits disponibles. Le CHM en a rouvert des services entiers la semaine dernière. Il peut encore s'adapter, pointe Joël Pantier.
11: On a l'habitude de ce genre de process. On l'a fait encore pour la grippe cet hiver. Pour réactiver ça, il faut de l'énergie, des professionnels qui acceptent de revenir à nouveau.
10: C'est pourquoi le plan blanc reste actif, bien après la vigilance rouge.
9: Alexandre Chassignon, ici mène pour France Info. L'activité des SAMU est sur un plateau élevé, mais pas un point de rupture. Selon Agnès Richard-Ribon, porte-parole du syndicat d'urgentistes Sud-Def, elle demande aux patients d'appeler le 15 tôt et dès les premiers symptômes. Une nouvelle cellule interministérielle de crise doit se tenir cet après-midi autour du Premier ministre. Il sera question de faire un bilan de cette canicule, d'anticiper d'éventuels nouveaux épisodes. Hier soir, Météo France a indiqué que la semaine prochaine, du 6 au 13 juillet, un scénario de forte chaleur sur le pays était plus probable. On ne peut pas encore en connaître l'intensité. C'est aujourd'hui que doit être débattu au Sénat le projet de loi d'urgence agricole adopté en première lecture à l'Assemblée nationale. Il contient un article sur les retenues d'eau agricoles que les détracteurs appellent bassines pour faciliter leur construction. Il contient aussi un amendement du sénateur Duplomb pour un retour de l'acétamipride, pesticide pourtant interdit en France. Deux enquêtes sont en cours près de Nancy après la mort de 11 personnes dans un crash d'avion. Des infirmiers libéraux, leur moniteur et un pilote partis pour un baptême de parachutisme hier midi. L'avion est subitement tombé après le décollage. François Pélissier est le président de l'aérodrome de Nancy.
13: Et c'est le coup du destin. Tout le monde qui pilote, c'est que en fait, la phase critique dans l'aviation, c'est ces quelques secondes, juste après le décollage de l'avion du bout de piste. Tant qu'il n'a pas atteint une certaine altitude, il n'a pas la portance et la vitesse suffisante pour tenir s'il y a un incident moteur. Ces avions-là, c'est entre la première seconde et la 20e seconde du vol, quasiment. Donc il est à redouter, effectivement, un incident qui n'a pas permis à l'avion de poursuivre avec son moteur.
9: François Pélissier, le président de l'aérodrome de Nancy, où a eu lieu de drame. Hier, des familles, des proches des victimes étaient présentes et ont assisté à la chute de l'avion. Elles devront être entendues par les enquêteurs comme témoins pour tenter de comprendre ce qui a pu se passer. Une quarantaine ont pu être prises en charge dans une cellule d'urgence psychologique. En Russie, pour la première fois, Vladimir Poutine reconnaît qu'il y a une pénurie de carburant, conséquence directe de frappes ukrainiennes sur des raffineries ces dernières semaines. La Crimée annexée il y a 12 ans par Moscou a été placée en situation d'urgence. La vente de carburant aux particuliers est interdite et il y a des coupures d'électricité. Et puis une panne a lieu en ce moment chez Orange et Sosh. Un incident technique avec des perturbations sur la 4G, la 5G, dit l'entreprise sur ses réseaux sociaux. Des milliers d'utilisateurs sont concernés.
8: Solène Cresson pour l'info. La canicule passe, mais la sécheresse est là, ainsi que le risque d'incendie. Danger très élevé aujourd'hui dans le département du Vaucluse, risque également dans 7 autres départements. Les détails dans un instant avec notre invité, colonel des pompiers volontaires, qui a dirigé le service d'incendie et de secours des Bouches-du-Rhône. Et puis la Russie, on le disait à l'instant, un problème d'approvisionnement en essence, des coupures d'électricité aussi, et les attaques ukrainiennes ciblées sur l'énergie, le point de vue du géopolitologue Nicolas Tenzer à 9h45.
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8: Dans le sillage de la canicule, il y a la sécheresse et ce risque d'incendie. 8 départements concernés, 7 en risque élevé. Pyrénées-Orientales, Aude, Hérault, Gard, Bouches-du-Rhône, Var et Drôme. Et puis, le Vaucluse en première ligne. Niveau de danger très élevé à cet endroit, selon Météo France. Notre invité va nous détailler ce danger dans un instant. Pour le reste, une nouvelle réunion interministérielle de crise cet après-midi pour faire le bilan de la canicule, alors que les Français respirent nettement mieux depuis hier. Exemple, à Jouy-en-Josas, près de Paris, on a rouvert les volets, remonté les stores, presque un nouveau déconfinement à Gérard Mohamed.
14: À deux pas de la mairie, on pousse la chansonnette et on danse.
15: J'avais perdu l'habitude.
14: Concert organisé pour accueillir les participants d'une course à pied, course autorisée au dernier moment, pour le plus grand plaisir de Xavier et François.
16: On est hyper contents parce que ça fait une semaine qu'on ne fait pas de sport, et donc là du coup on en profite, voilà. C'est enfin le début de l'été, mais l'été dégagé, l'été respirable.
17: Moi je suis médecin, je travaille dans un hôpital, on a eu beaucoup de stress, et là il y a un relâchement, il y a quelque chose qui nous fait du bien, et on en a besoin.
14: Pour Sonia, pas de jogging, mais un petit café en terrasse et une grosse bouffée d'air frais, s'il vous plaît.
18: Oh, on respire, on est bien. Je sens un peu plus de fraîcheur. Je disais tout à l'heure, oh ben mince, il va nous falloir une petite laine maintenant.
14: Hassan, lui, espère maintenant revoir ses clients dans son restaurant.
19: Bien sûr, hein, le chiffre d'affaires, ça a baissé à 70%. Hein. Espérons que la canicule ne reviendra pas, mais bon.
14: Et certains habitants prient littéralement pour ça. C'est l'heure de la messe avec le père François qui officie.
11: J'ai prié pour ceux qui souffrent de la canicule et j'ai aussi prié pour qu'il y ait une prise de conscience globale parce que c'est aussi de notre faute s'il y a ces canicules. Donc voilà.
14: En tout cas, le curé est ravi de revoir son église à nouveau pleine avec le retour des fidèles les plus âgés qui se sont déconfinés ce week-end.
8: Reportage d'Agera Mohamed à Jouy-en-Josas, près de Paris. Le colonel Grégory Allion est en ligne avec nous. Bonjour.
20: Oui, bonjour.
8: Vous êtes colonel des pompiers volontaires, vous avez dirigé le service départemental d'incendie et de secours des Bouches-du-Rhône et vous êtes ensuite entré en politique puisque vous êtes eurodéputé Renew au Parlement européen. Ce risque élevé d'incendie dans 7 départements aujourd'hui, danger très élevé dans le Vaucluse, ça veut dire quoi? Que la terre a séché, la végétation aussi avec cet épisode caniculaire extrême?
20: Bien sûr, il y a plusieurs éléments que nos auditeurs doivent comprendre. C'est que cette sécheresse, d'ailleurs, ces deux périodes caniculaires que nous venons d'essuyer, juste avant le mois de juillet, avec aussi un élément, parce qu'il y a eu du vent sur ces fortes températures, et si l'on pouvait imaginer, il y a eu un effet sèche-cheveux sur toute la végétation, mais pas uniquement dans le sud de la France, sur toute la France, puisque cette période de canicule a concerné l'ensemble du territoire national, avec, je vous le rappelle, ce week-end, un feu d'importance, puisque plus de 100 hectares ont brûlé en Haute-Loire, à Villeneuve-d'Allier, où près de 250 sapeurs-pompiers ont lutté. Donc oui, le risque est très élevé dans le sud de la France, parce qu'il y a du vent, la tramontane et le mistral qui se mettent en œuvre, et les prochaines journées vont être assez sévères, avec une mobilisation de tous les instants, mais le territoire national est concerné par le risque incendie aussi, donc il faut avoir des gestes appropriés dans les massifs forestiers, justement ne pas fumer, ne pas créer d'incidents.
8: Oui, donc les départs d'incendie sont déjà là, hein. c'est un risque qui se réalise déjà. Est-ce que c'est particulièrement en forêt que ça se passe, sur les routes à cause des mégots, hein, on connaît le problème, ou alors dans des propriétés privées, au moindre barbecue, voire en utilisant des débroussailleuses ou d'autres outils qui chauffent? Est-ce que tout ça peut provoquer des incendies?
20: 95% des origines de départ de feu sont humains, c'est-à-dire qu'ils sont anthropiques, liés à l'activité humaine. Et contrairement à ce que certains croient, 70% d'entre eux sont liés à de l'imprudence ou à des gestes qui n'ont jamais été désirés. Donc il y a 30% de criminalité avec les incendies, c'est certain. En revanche, presque près des deux tiers sont liés à de l'imprudence. C'est la raison pour laquelle il ne faut pas fumer en forêt, il ne faut pas jeter son mégot de cigarette par la fenêtre de la voiture, il ne faut pas entamer des travaux en cette période de sèche. Bref, il faut avoir une attitude pour ne pas provoquer une étincelle parce que la végétation est malheureusement prête à s'embraser et un départ de feu dans ces conditions-là, c'est une catastrophe imminente. Et ce que j'ai remarqué dans le temps, c'est que dorénavant, on ne parle plus de feux de forêt. Malheureusement, ce sont des feux qui partent de l'interface habitat-forêt, de l'interface humaine avec la forêt et qui viennent menacer l'humain, nos cités, nos activités humaines et industrielles. Donc, ça part de notre notre activité et ça vient menacer notre activité.
8: Vous avez donné ce chiffre, Grégory Allione, 30% de départs d'incendie volontaires, criminels. Donc ça, c'est le fait de pyromanes. Évidemment, ils sont plus difficiles à repérer que des gens qui font un barbecue en forêt. Ça nécessite une surveillance particulière.
20: Vous savez, les sapeurs-pompiers, les forces de police, sous l'autorité des magistrats, ont jusqu'à présent, ça fait plus de 20 ans que l'on travaille main dans la main, pour connaître finalement les causes de départ d'incendie. Et il y a des équipes pluridisciplinaires qui associent l'ONF, la police, la gendarmerie, les sapeurs-pompiers, sous l'autorité du procureur de la République, pour déterminer les causes, faire ces statistiques que je viens de vous donner, mais aussi se mettre à pied d'œuvre pour chasser le pyromane. Et il y a des moyens qui sont considérables au plan technologique, dont que possèdent nos polices aujourd'hui. Et on arrive à détecter, moi lorsque j'étais en poste dans les Bouches-du-Rhône, nous avons arrêté plusieurs pyromades et on ne l'a pas nécessairement communiqué, mais c'est un travail de l'ombre qui porte ses fruits. Et aujourd'hui, ce sont aussi des juridictions qui sont vraiment mobilisées là-dessus et la justice est mobilisée sur cet aspect de criminalité.
8: Et une fois qu'un incendie, hélas, a démarré, Grégory Allione, est-ce que les moyens techniques humains, des pompiers sont au rendez-vous? Les camions, les véhicules, les canadaires, les trackers, on a tout ça en quantité suffisante en France?
20: La France est un exemple. Vous avez dit que j'étais député européen. Je mobilise l'ensemble des forces européennes et l'ensemble des acteurs politiques pour qu'il y ait une vraie solidarité, que notre mécanisme de protection civile au niveau de l'Union permette justement d'être encore plus puissants tous ensemble, parce que le feu de forêt, c'est en solidarité, c'est ensemble que l'on arrive à le juguler, à le contrarier et à lutter contre ces événements qui sont de plus en plus intenses et qui sont de plus en plus nombreux sur des territoires de plus en plus vastes. Aujourd'hui, l'Ordre national d'opération en France mobilise près de 52 colonnes. C'est grâce aussi à la mobilisation de l'État qui, par son pacte capacitaire, avec près de plus de 150 millions d'euros jusqu'à présent, a permis de renforcer l'acquisition de matériel dans les départements qui n'étaient pas jusqu'à présent menacés par le feu de forêt, mais qui le sont dorénavant. Je viens de rappeler le feu en Haute-Loire le week-end dernier, ce qui n'est pas une chose habituelle. Pour l'anachronisme, je vais citer aussi le feu qui a eu lieu dans les Pays-Bas au mois de mars, où plus de 500 hectares sont partis en fumée. Il y a des Dash, il y a des Canadair, il y a des Beach aussi, ces avions de surveillance qui permettent de coordonner l'action. L'Ordre national d'opération est mobilisé, l'ensemble des forces sont mobilisées. Mais vous savez, moi j'ai simplement un message pour nos auditeurs et l'ensemble des acteurs de toute la lutte, c'est qu'aujourd'hui, l'ensemble des moyens qui sont mis en place sont colossaux. Mais ce qui nous attend, finalement, est aussi intense et que ce que l'on vient de connaître. Donc il va falloir se mobiliser tous ensemble et le...
8: Bien.
20: Départ de feu, le feu qui aura été éteint, c'est celui qui n'aura jamais démarré.
8: Merci beaucoup, colonel Grégory Allione, ancien directeur du SDIS des Bouches-du-Rhône, aujourd'hui eurodéputé Renew au Parlement européen, invité de France Info. Les investigations se poursuivent pour essayer d'expliquer l'accident d'aviation légère qui est le plus meurtrier en France. 11 personnes tuées hier dans le crash de cet avion qui venait de décoller de l'aérodrome de Nancy pour un baptême de parachute. Sur place, les riverains de l'aérodrome étaient encore choqués hier soir, certains ont vu l'accident, Caroline Félix.
4: Maria est assise sur son fauteuil en plastique devant sa caravane, la même place qu'au moment de l'accident.
21: J'étais là, ici, là au bord de la petite piscine. J'étais en train de discuter avec ma fille, mais on ne fait pas attention parce que des avions, ils en passent tout le temps. Et ce matin, là, on parlait, et puis d'un seul coup, le moteur, ça faisait... Je ne pourrais pas vous dire exactement, mais il y avait un problème parce qu'on a arrêté de parler, puis on a guetté. On a dit, ça y est, le temps. Mais on ne l'a pas dit, mais on l'a pensé tous les deux, et on entend. Et ma fille, elle a pris la voiture, et il y a un monsieur, il a appelé la police. Il y avait des gens qui ont éteint avec les machins, là.
4: L'extincteur ?
21: Voilà.
4: L'octogénaire n'a pas arrêté de penser aux victimes et aux familles qui ont assisté au crash.
21: Je suis attristée, j'ai de la peine pour les petits gens, là. Hein, la petite famille qui est venue les voir et tout.
4: L'avion est tombé à 300 mètres de là. Les voisins de Maria, Madeleine et Philippe étaient chez eux. Aussi, ils ont surtout entendu les sirènes.
22: Ah, c'est trop dur. C'est malheureux de monter dans un avion, que ce soit que bonheur, et puis qu'il arrive avec ce drame-là.
4: Dans leur salon, la télé est branchée sur les actualités locales. À l'entrée de l'allée, on croise Brigitte. Elle sort promener ses chihuahuas. Elle aussi a passé sa journée à regarder les informations.
23: Vous comprenez, je cherche à comprendre. Donc, ça se fait qu'il y a eu cet incident-là. Ça fait 30 ans que je suis ici, moi. D'habitude, on entend des avions qui passent ce matin, l'après-midi. Hier, on a vu que l'avion, là, les parachutistes, on les a guettés. On les voyait en l'air, des bleus, des rouges, de toutes les couleurs.
4: Elle s'en remet à sa foi.
23: J'ai prié ce matin le Seigneur de tout mon cœur, que le Seigneur il a récupéré ses âmes, et pour les familles, leur donner plein de courage.
4: Les familles et témoins qui sont accueillis à quelques centaines de mètres. Le centre culturel est transformé en cellule d'urgence avec des médecins, infirmières, psychologues. Sur le parking, quelques personnes visiblement accablées qui se prennent dans les bras avant de s'engouffrer dans la salle. Benjamin Nasri, médecin psychiatre, responsable de la cellule.
0: L'idée, c'est de faire en sorte que les gens aient au moins la possibilité de décharger des émotions, s'il y en a. En général, dans ce genre de situation, il y a autant de façons de réagir qu'il y a de personnes impliquées. Il y a des personnes qui vont être plutôt dans prostrées, plutôt avec des difficultés à faire émerger des émotions. À l'inverse, parfois, les émotions seront très fortes et très explosives, où tout le monde se place en fonction de son tempérament, en fonction de ce qu'il a vécu, en fonction de tout ça.
4: Au moins une cinquantaine de personnes ont été prises en charge ici, ce dimanche.
8: Un reportage de Caroline Félix à Nancy avec Florent Layani pour les moyens techniques de France Info. La Russie en difficulté d'approvisionnement en hydrocarbures pour la première fois. Vladimir Poutine le dit, on va l'entendre. Et le point de vue de notre invité juste après l'essentiel de l'actu qui arrive.
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8: L'info en bref à 9h46, Armand Perrault-Loga, 5 départements toujours en vigilance orange pour la canicule.
26: Le Var, les Alpes-Maritimes, les Alpes de Haute-Provence ainsi que toute la Corse. Ailleurs en France, les températures baissent après 10 jours de canicule. Cette vague de chaleur a fait au moins un millier de morts en France depuis mercredi dernier. Un premier bilan qui devrait probablement s'alourdir. En fin d'après-midi, le Premier ministre préside une nouvelle cellule interministérielle de crise pour dresser le bilan et tirer un retour d'expérience de cet épisode. Deux enquêtes sont en cours après le crash hier d'un petit avion civil à Tomblaine, près de Nancy. Les 11 occupants de l'appareil sont morts, dont des infirmiers libéraux qui devaient faire leur baptême de parachutisme. On ne sait pour l'instant pas ce qui a provoqué la chute de cet avion juste après son décollage. Au Venezuela, le bilan passe à 1450 morts et plus de 50 000 personnes sont toujours portées disparues après les deux puissants séismes qui ont frappé le pays la semaine dernière. Près de 190 immeubles sont entièrement détruit. Et puis la Coupe du Monde de football, suite des 16e de finale ce soir et la nuit prochaine avec 3 matchs à l'affiche. Brésil-Japon à 19h, Allemagne-Paraguay à 22h30, puis Pays-Bas-Maroc à 3h du matin.
8: 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Problème d'approvisionnement en essence, des coupures d'électricité aussi à cause des attaques de l'Ukraine ciblées sur l'énergie. La Russie est-elle en train de subir les conséquences de sa guerre d'invasion ? On va en parler avec notre invité. Et c'est aussi le choix de France Info ce matin qui nous emmène en Crimée, péninsule annexée en 2014, prélude à la guerre de 2022. La Crimée est sous les frappes incessantes de l'armée ukrainienne. La vie quotidienne s'en ressent dans ce territoire littéralement assiégé. Sylvain Tronchet.
27: Oui, désormais, la vie des habitants de Sébastopol, hein, la plus grande ville de Crimée, se déroule au son des alertes. Quand ce n'est pas carrément de la défense anti-aérienne en pleine ville. L'armée ukrainienne mène des attaques en permanence hein, maintenant, le jour, la nuit. À vrai dire, plus personne n'y prête vraiment attention d'ailleurs, comme Igor, un retraité qui se promène avec sa femme alors que les sirènes viennent de retentir.
28: C'est Sébastopol. Combien de fois on a essayé de la conquérir et ça ne s'est pas produit. Pour nous, c'est monnaie courante. On a tout ce qu'il faut, en abondance. Les frigos sont pleins et les gens ont le sourire.
27: Des propos bravaches, hein, souvent entendus dans ce port hyper militarisé. Nous sommes russes, nous n'avons pas peur des drones ukrainiens. Mais notre chauffeur de taxi, lui, a une autre explication à cette apparente indifférence.
29: À Sébastopol, ils ne tirent pas directement sur les gens, uniquement des cibles militaires. Une fois, ils ont raté leur cible et ils ont touché le dépôt de trolleybus. Mais c'était la nuit, il n'y avait personne. Sinon, c'est surtout des aérodromes, des dépôts de carburant.
27: Et les faits lui donnent raison. Hein. Après avoir ciblé les défenses antiaériennes de la région, les raids ukrainiens visent maintenant les infrastructures hein, ces dernières semaines, surtout les dépôts d'essence, les transformateurs électriques, avec tous les jours de nouvelles frappes.
8: Et conséquence immédiate, Sylvain, il n'y a quasiment plus de carburant disponible en Crimée.
27: Oui, l'essence est interdite à la vente hein, dorénavant. Pour s'en procurer, il faut faire 200 voire 300 km jusqu'en Russie, sur le continent, ou passer par le marché noir où l'essence se vend jusqu'à 5 euros le litre, comme me l'a raconté Yulia, une automobiliste.
1: Je roule sur mes dernières réserves. Il me reste moins de 20 litres. J'ai demandé un peu partout, je n'arrive pas à en trouver. On parle de prix exorbitants, entre 300 et 500 roubles le litre, c'est-à-dire des prix tout simplement incroyables, astronomiques.
27: Et quand vous n'aurez plus d'essence ?
1: Je pense que je vais d'abord pleurer. Ensuite, je prendrai le bus.
27: Le manque de carburant commence à perturber aussi le ravitaillement de l'île. On a vu des magasins commencer à fermer. Les Ukrainiens ciblent aussi les ponts qui permettent le passage des camions par le nord. J'ai rencontré Tatiana, assise à un arrêt de bus, qui m'a dit ce qu'elle avait sur le cœur.
5: La situation est catastrophique. Il n'y a plus d'essence, il n'y a plus rien. Ça fait 3 jours qu'on est sans électricité, sans eau. D'année en année, ça empire encore, et ça n'en finit pas. On ne sait pas quand tout ça s'arrêtera. Je n'en peux plus, j'en ai ras-le-bol.
8: Témoignage plein de détresse, Sylvain Tronchet. Est-ce que certains habitants pensent à quitter la Crimée ?
27: Alors, il y en a eu. On a vu ces derniers jours parfois d'immenses files de voitures se former devant le pont de Crimée, particulièrement surveillées par les forces de sécurité russes, parce que c'est le dernier point de passage vers la région qui est vraiment opérationnel. Et puis surtout, on a vu les touristes s'enfuir dans une région hyper touristique. Je me suis rendu dans la station balnéaire de Balaklava et sur les quais, j'ai rencontré Sergueï, le capitaine d'un petit bateau qui fait de la pêche et de la promenade.
7: Il n'y a pas de carburant, il n'y a pas de touristes. On nous impose encore des restrictions de navigation en raison des alertes militaires. Il faut payer le ponton, il faut payer les impôts. C'est un fiasco total. Ça n'était jamais arrivé. Même si je repense aux années précédentes, quand la guerre a commencé et que les aéroports ont fermé. Il y avait beaucoup moins de monde, mais il y avait quand même du travail. Jamais on n'a connu une saison aussi mauvaise.
27: Voilà, les plages sont vides, les hôtels sont vides, et c'est toute la péninsule qui s'inquiète, alors que Kiev affirme jour après jour vouloir accentuer la pression sur la Crimée. Les autorités n'ont pas annoncé d'aide spécifique. Les habitants que j'ai rencontrés n'en attendent pas, d'ailleurs. Il n'y a plus d'argent, m'a dit un pêcheur. Pour autant, dans cette région, majoritairement pro-russe, on n'imagine pas revenir dans le giron de l'Ukraine un jour. J'ai rencontré Oksana, qui est née en Crimée il y a 53 ans, donc sous l'URSS.
9: C'est irréaliste, même pas en rêve. Nous ne retournerons pas en Ukraine. Quoi qu'ils puissent inventer là-bas, nous nous battrons jusqu'au bout. Nous avons toujours été russes. La seule chose qui est dommage, c'est que nous ne pourrons plus y aller. Nous ne pourrons plus nous rendre sur les tombes de ma grand-mère, de mon grand-père. C'est la seule chose qui me dérange un peu.
27: Des propos qui traduisent assez bien l'infinie complexité de la situation en Crimée. Les raids se poursuivent, mais il faudra probablement plus que des drones pour régler le sujet.
8: Sylvain Tronchet, envoyé spécial de France Info en Crimée. Avant d'accueillir notre invité, écoutez maintenant ce que dit Vladimir Poutine, parce que pour la première fois, il reconnaît que la Russie a des difficultés d'approvisionnement en hydrocarbures.
10: Bien sûr, ces frappes contre les installations de nos infrastructures créent des problèmes, c'est évident. Nous observons actuellement une certaine pénurie, mais elle n'est pas critique. Ces frappes sont une tentative de créer les conditions pour lancer un processus de négociation avec des termes qui leur soient favorables, en d'autres termes, favorables à notre ennemi. Nous ne leur donnerons aucune chance, d'autant plus, et c'est important, qu'aucun de ces raids terroristes n'a la moindre influence sur la situation au front.
8: Voilà ce que dit Vladimir Poutine. Bonjour Nicolas Tenzer.
12: Bonjour.
8: Spécialiste des questions géostratégiques, votre dernier ouvrage en date, Fin de la politique des grandes puissances, c'est aux éditions de l'Observatoire. On l'entendait à l'instant, Vladimir Poutine, bien que reconnaissant des problèmes d'approvisionnement, en essence notamment, une pénurie même, dit-il, n'a aucune intention d'infléchir sa politique.
12: Oui, de toute manière, ce n'est pas. Alors là, pour le coup, ce n'est vraiment pas nouveau, parce qu'on sait que jusqu'au bout, Poutine essayera de garder en quelque sorte une sorte de façade. De toute manière, nous maîtrisons la situation, nous ne craignons pas véritablement l'Ukraine, ce ne sont que des mauvais épisodes, des mauvais moments à passer. Et de toute manière, il ne veut absolument pas arrêter la guerre. Il est prêt à sacrifier, on le sait, peut-être 1 ou 2 millions d'hommes de plus, il est prêt à sacrifier complètement son économie, il veut aller jusqu'au jusqu'au bout. C'est-à-dire qu'il est dans une idéologie de destruction, d'annihilation de l'Ukraine comme nation et des Ukrainiens comme peuple. Et ça, il n'entend absolument pas céder. Il est pris là-dedans et il sait aussi que s'il devait abandonner finalement la guerre et concéder une défaite, ce qui arrivera à un moment ou à un autre, eh bien, ses jours seraient comptés à la tête du pays. Sinon, ses jours lui-même, d'ailleurs, eux-mêmes d'ailleurs.
8: Oui, néanmoins, les attaques ukrainiennes, au-delà de ce jusqu'au boutisme de Vladimir Poutine, ces attaques mettent vraiment la Russie en difficulté énergétique, économique. Est-ce que c'est récent comme situation ?
12: Écoutez, disons qu'il y a une sorte de progression, c'est-à-dire qu'on a vu déjà, il y a 6 mois, 9 mois, les Ukrainiens frapper des terrains militaires, des dépôts de pétrole, des dépôts de munitions. Ça, disons, commençait déjà il y a un certain temps. Ce qui est nouveau, en revanche, c'est l'intensification effectivement des attaques, c'est-à-dire qu'il y a quelques semaines, il y a eu une sorte de tournant où les Ukrainiens ont acquis, je dirais, beaucoup plus de capacités de frappe simultanée, et c'est très important d'avoir des frappes simultané parce que c'est cela qui permet à un certain nombre de drones puissants ou de missiles Flamingo d'atteindre véritablement leur cible. Il y en a toujours qui sont arrêtés, moins qu'avant, mais en gros, il y en a 17% à 18% qui atteignent leur cible. Et ça, avec cette saturation, si vous voulez, de l'espace aérien russe, ça crée effectivement la différence. Et quasiment tous les jours, il y a une raffinerie effectivement qui est détruite, il y a un dépôt de munitions qui est touché, il y a une voie de chemin de fer comme celle qui reliait d'ailleurs le continent, la partie occupée de l'Ukraine à la Crimée occupée aussi, qui est tombée. Donc il n'y a plus effectivement cette source-là de communication et d'approvisionnement d'ailleurs des forces armées russes stationnées en Crimée. Donc ça, ce sont effectivement des éléments qui font la différence. Et puis quand on parle des grandes raffineries, pas seulement d'ailleurs de celles qui étaient situées près de Moscou, elles permettent finalement à peu près au tiers de la production énergétique russe d'être arrêtée. Et donc oui. Ça, c'est une vraie victoire. Et on peut aller encore plus loin, parce que là, il y a une opération, effectivement, le président Zelensky l'a annoncé, de 40 jours, qui va faire encore plus mal, véritablement.
8: Et on note aussi, Nicolas Tenzer, que ces difficultés de la Russie, énergétique, économique, sont la conséquence des attaques ukrainiennes, mais pas des sanctions qui ont été prises pourtant depuis des années par l'Europe et les États-Unis, allégées pour ce qui concerne les États-Unis.
12: Alors oui et non. Oui, parce que malgré tout, je dirais, les vraies sanctions qui marchent sont les sanctions à longue portée. Hein, c'est une expression du président Zelensky, bien trouvée, je veux dire. Les sanctions à longue portée sont les frappes contre
8: les missiles du même nom. Ouais.
12: Voilà, les missiles, effectivement, notamment Flamingo. Voilà, et donc ça montre effectivement que la seule diplomatie, d'ailleurs, qui marche, c'est la diplomatie Flamingo, c'est-à-dire la diplomatie des missiles. C'est ça qui marche véritablement. Donc ça a un effet beaucoup plus important. Malgré tout, on ne peut pas dire que les sanctions occidentales n'aient pas marché du tout. Ça a quand même porté une série de coups à l'économie russe. Certes, pas assez. Certes, il y a le contournement des sanctions. Mais on n'est pas, si vous voulez, dans le tout ou rien. On est quand même, malgré tout, grâce aux sanctions, nous sommes parvenus à affaiblir la Russie. Ça, il ne faut pas l'oublier aussi.
8: Merci beaucoup, Nicolas Tenzer. Je rappelle le titre de cet ouvrage que vous avez publié l'an dernier aux éditions de l'Observatoire. « Fin de la politique des grandes puissances ». La météo dans un instant.
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8: Christine Peña.
0: Alors que l'atmosphère s'est bien rafraîchie au nord, surtout en bord de Manche, il fait encore très chaud avec des températures caniculaires le jour et la nuit sur le sud-est, entre la Provence et la Corse. Sur le plan des orages, on n'est pas encore débarrassé totalement. C'est autour des reliefs cet après-midi que les averses parfois orageuses pourront encore se produire aujourd'hui. Pour la suite de notre semaine, le temps va se stabiliser progressivement et la masse d'air devrait rester chaude, en tout cas autour des 30 degrés au nord comme au sud, et peut-être de nouveau une hausse des températures en fin de semaine, surtout pour le sud-ouest.
8: Christine Peña, France Info, 10h.
26: Armand Perrouloga. Une panne nationale sur le réseau mobile d'Orange et Sosh. Cela se traduit par des perturbations sur la 4G et la 5G pour des milliers d'abonnés. L'opérateur dit mobiliser ses équipes techniques mais ne précise pas l'origine de la panne. L'émotion et les questions après le crash d'un avion qui a fait 11 morts hier matin près de Nancy. L'appareil venait de décoller pour un baptême de parachutisme avec des moniteurs et leurs élèves. Deux enquêtes ont été ouvertes, l'une par le bureau d'enquête et d'analyse, l'autre par la justice, qui va chercher à déterminer les éventuelles responsabilités dans le drame, Pierre de Cossette.
3: Oui, et dès hier, des techniciens en identification criminelle de la gendarmerie ont commencé les constatations autour de la carcasse du Pilatus, cet avion suisse rustique qui traditionnellement ne dispose pas de boîte noire. Recherche sur place de petites caméras embarquées ou de smartphones des passagers susceptibles d'avoir filmé le début du vol pour savoir si tout le monde était à sa place à bord, si l'appareil a pu être déséquilibré ou si des mots ont été prononcées quelques secondes avant l'accident, donnant une éventuelle piste de travail. Il faudra analyser aussi les restes de l'appareil, comme le moteur, pour déceler un possible problème technique sur cet avion qui, hier matin, en était à sa 6e rotation.
26: Et les enquêteurs ont aussi besoin d'entendre les témoins.
3: Et notamment les proches des victimes présents à l'aérodrome et qui ont vu l'avion s'abîmer au loin. Certains ont peut-être filmé la scène. Audition aussi des personnels de l'aérodrome pour savoir si le pilote a eu le temps de dire quelque chose à la tour de contrôle. Consultation enfin des registres techniques de l'avion. Négligence, faute de pilotage ou qui sait, malaise du pilote alors qu'il faisait chaud encore hier à Nancy. Les hypothèses ne manquent pas. Pour l'heure, l'enquête est ouverte pour homicide involontaire.
26: Pierre de Cossette, un incendie d'immeuble a fait une vingtaine de blessés. C'est tôt ce matin à Valence dans la Drôme. Des habitants ont sauté par les fenêtres. La piste criminelle est privilégiée. Du produit inflammable a été retrouvé dans plusieurs étages. Des personnes liées au narcotrafic habitaient l'immeuble. Autre incendie ce matin, c'était sur un bateau de croisière amarré dans le port d'Honfleur en Normandie. Une centaine de passagers ont été évacués et pris en charge dans la salle des fêtes. Une journée de mobilisation des avocats et magistrats ce lundi. Plusieurs rassemblements sont organisés à travers la France contre la réforme de la justice criminelle portée par le garde des Sceaux. Les avocats et magistrats veulent aussi dénoncer les conditions de travail et le manque de moyens. Ils réclament une réponse politique aux défaillances judiciaires mises en lumière par l'affaire Liana. Il ne reste plus que 5 départements en vigilance orange canicule. Var, Alpes-Maritimes, Alpes de Haute-Provence et toute la Corse. Entre 32 et 37 degrés sont encore attendus cet après-midi dans le sud-est. Matignon convoque en fin de journée une nouvelle cellule interministérielle de crise pour faire le bilan. Depuis mercredi, la canicule a fait au moins un millier de morts en France. Un soutien de plus pour Édouard Philippe dans la course à la présidentielle, celui de Maud Bréjon, la porte-parole du gouvernement. Elle estime que l'ancien Premier ministre est le mieux à même d'empêcher l'arrivée au pouvoir du Rassemblement national. Maud Bréjon est pourtant encartée à Renaissance, le parti de Gabriel Attal, lui-même candidat déclaré à la présidentielle. Le Venezuela en plein chaos après le double tremblement de terre de la semaine dernière. Près de 800 immeubles touchés, dont 190 entièrement détruits, et le bilan s'alourdit tous les jours aux 1450 morts et plus de 50 000 personnes portées disparues. Et puis la Coupe du Monde de football suit des 16e de finale ce soir et la nuit prochaine avec 3 matchs à l'affiche. Brésil-Japon à 19h, Allemagne-Paraguay à 22h30 et Pays-Bas-Maroc à 3h du matin.
8: Armand Perrouloga. Le système d'aide à la rénovation des bâtiments, le dispositif MaPrimeRénov, sera encore limité à la rentrée. Pas sûr que ce soit très bien vu et très bien compris après la canicule que nous venons de vivre. On verra ce qu'en pense notre invité, lui-même engagé dans la rénovation énergétique des logements. Et puis une manifestation du monde de la justice aujourd'hui pour davantage de moyens. Elle était prévue de longue date. Entre-temps, il y a eu l'affaire Liana. Le coprésident de l'association des avocats pénalistes, lui-même avocat au barreau de Paris, nous rejoint en direct sur France Info avant de se rendre au rassemblement prévu dans la capitale.
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8: Encore du changement à venir pour ce dispositif d'aide à la rénovation des bâtiments. Le système MaPrimeRénov' est pas sûr, je vous le disais, que ce soit bien compris et bien vu après la canicule de ces derniers jours. Notre invité va nous donner son point de vue, mais sachez que le ministère du Logement va en grande partie limiter les primes à la rentrée aux dossiers de rénovation qui vont cumuler plusieurs types de travaux, c'est-à-dire pas seulement la pose de nouvelles fenêtres, l'installation d'un poêle à bois ou l'isolation d'un toit. Officiellement, on nous dit qu'il ne s'agit pas de réduire les budgets, mais d'être plus efficace, Raphaël Ebenstein.
4: Recentrer MaPrimeRénov' sur les gros chantiers qui représentaient déjà l'an dernier l'essentiel des aides accordées, c'est bien la volonté assumée du ministère du Logement pour qui seule une rénovation d'ampleur permet de gagner plusieurs étiquettes de DPE, le diagnostic de performance énergétique, et de réduire ainsi durablement les factures. D'où l'abandon du financement de ce qu'on appelle les monogestes, comme un simple changement de fenêtre ou l'isolation d'un toit sans autres travaux qui iraient avec. Exception toutefois pour l'installation d'une pompe à chaleur RO destinée au chauffage ou la dépose d'une vieille cuve à fioul qui resteront éligibles en dehors d'une rénovation complète du logement. Avec le risque que cette nouvelle évolution de MaPrimeRénov' se révèle au final peu lisible et entraîne un afflux de dépôts de dossiers pour les monogestes cet été, avant l'application concrète des restrictions.
8: Raphaël Ebenstein, service économie de France Info. Bonjour Damien Barbossa.
6: Bonjour.
8: Vous êtes coordinateur du collectif Rénovons, qui englobe notamment la Fondation pour le logement, Réseau Action Climat et d'autres associations qui sont engagées dans la rénovation énergétique des logements. Que pensez-vous de ce recentrage, comme dit le gouvernement, de MaPrimeRénov' à la rentrée ?
6: Bah écoutez, le recentrage de MaPrimeRénov' sur les rénovations d'ampleur, en soi, c'est une bonne nouvelle. Néanmoins, moi, ma principale crainte, c'est celle des moyens qui vont y être alloués. On a bien vu que l'enveloppe budgétaire dédiée à MaPrimeRénov' ne cesse d'être raboté. Alors, afficher cette ambition, moi, je trouve que c'est une très bonne idée. Néanmoins, il faudra voir si les moyens sont effectivement affichés.
8: Vous dites que c'est une bonne nouvelle, mais pour quelle raison exactement ? Pourquoi c'est mieux les chantiers d'ampleur que des monotages, comme on disait tout à l'heure ?
6: Les chantiers d'ampleur sont meilleurs que les monogestes parce qu'en fait, ils sont pensés ensemble. Vous voyez, si vous voulez changer votre fenêtre, il faut voir si votre fenêtre permet de bien isoler le bâtiment, eu égard notamment à votre système de chauffage. Est-ce que la façon dont votre fenêtre est calibrée est pensée avec l'isolation de vos murs ? Et en fait, si on fait juste une addition de petits gestes comme ça, on ne garantit absolument pas le fait que le logement reste un logement décent dans lequel il est possible de vivre correctement et qu'il soit performant énergétiquement. L'importance de l'approche globale, c'est justement de penser tous les équipements ensemble afin d'être certain qu'ils fassent ni trop chaud ni trop froid chez soi.
8: Damien Barbossa, pour ceux qui nous écoutent et qui pensent évidemment climatisation après la canicule, est-ce que la pose d'une climatisation a été concernée par cette prime jusqu'ici ?
6: Non, la climatisation, absolument pas. Pas là maintenant. En fait, il peut y avoir certaines pompes à chaleur, les pompes à chaleur RR, qui servent de climatiseurs. Néanmoins, là, il n'était pas question d'avoir ces équipements-là dans MaPrimeRénov'. Et donc, non, là-dessus, ça ne change pas grand-chose.
8: D'accord. Alors, vous posez la question des budgets. Il faut préciser qu'il y a eu un gros souci avec le dispositif MaPrimeRénov'. C'est que c'était littéralement un nid à escroquerie. Hein, voilà pourquoi le gouvernement a dit stop et puis il reconstruit petit à petit le système. C'est ça qui est en train de se passer.
6: En fait, la fraude et l'escroquerie ont bon dos. Je ne sais pas si vous vous souvenez, mais l'année dernière, à peu près à la même période, MaPrimeRénov' a été suspendue du fait de suspicions de fraude à hauteur de 40 000 dossiers frauduleux. Suspicieux, en tout cas. Finalement, ces chiffres-là, ces fameux 40 000 dossiers potentiellement frauduleux se sont avérés n'être au nombre que de 6 000 sur 150 000 déposés. Vous voyez.
8: Oui. Quand même, début juin, là, cet homme condamné pour l'escroquerie en bande organisée, plus d'un million d'euros. Il y a d'autres affaires très récentes aussi, d'autres jugements, des préjudices quand même importants.
6: Oui, ça existe évidemment. Mais en fait, l'idée, c'est de se dire que là où il y a argent public, il y aura fraude. Et c'est pas tant le fait que ce soit la rénovation énergétique. S'il y avait autant d'argent public sur d'autres secteurs, alors les escrocs se rueraient sur ces secteurs-là de façon à faire la même chose. Donc la réponse doit être maintenir l'argent public et créer de véritables dispositifs d'identification des escrocs et des artisans frauduleux de façon à ce que le marché puisse rester sain.
8: Et donc ce recentrage en fait de MaPrimeRénov', alors est-ce que c'est une mesure d'économie dans un secteur qui a, pour le coup, besoin d'aide urgente en matière de rénovation des bâtiments.
6: Alors oui, c'est effectivement c'est une mesure qui est faite au nom des économies budgétaires avant toute chose. Hein. On sait très bien que ce n'est pas la lutte contre le dérèglement climatique qui est la priorité du gouvernement, même après une canicule pareille. Non, là, ce sont encore des économies de bout de chandelle qui sont faites par un gouvernement qui sait absolument pas où il va sur la question de la rénovation énergétique.
8: Et donc vous dites, malgré les escroqueries qu'on a citées, il faut relancer très fortement, très efficacement ce dispositif MaPrimeRénov.
6: Oui, parcours accompagné, parcours rénovation d'ampleur, ça semble être absolument indispensable, d'autant plus à l'aune des 10 jours que nous venons de vivre. La première chose à faire, c'est de rénover, parce que ça permet de garder 10 degrés d'écart entre la température intérieure et la température extérieure. Ça permet une baisse de 5 degrés en moyenne de la température post-isolation, et ça permet d'éviter jusqu'à un mois d'inconfort lié à la chaleur chez soi, la rénovation. Sans parler de la climatisation, et ce que ça permet aussi, c'est de limiter les besoins de clim par 3. Donc la facture des gens liée à la climatisation par 3. Donc oui, c'est d'abord ça qu'il faut faire.
8: Merci beaucoup Damien Barbossa, coordinateur du collectif Rénovons, invité de France Info ce matin. La manifestation du monde de la justice aujourd'hui pour davantage de moyens était prévue de longue date, mais entre-temps, il y a eu l'affaire

0: citoyens, votre justice, elle n'a actuellement pas les moyens d'assurer une protection suffisante.
1: La mobilisation a aussi pour but de demander le retrait de la réforme de la justice criminelle et l'abandon d'un projet de loi sur la sécurité publique. Justine Probst, secrétaire nationale du syndicat de la magistrature.
2: Le projet de loi sur ce qu'il nous promet, c'est qu'on va devoir juger toujours plus vite en laissant toujours moins de temps aux victimes pour s'exprimer lors des audiences. Et le projet de loi riposte, les policiers, les gendarmes vont être appelés à traiter toujours plus d'infractions de faible importance au détriment d'enquêtes de long cours que constituent les viols sur mineurs.
1: Plusieurs organisations d'avocats et des associations de la société civile ont prévu de se joindre au rassemblement partout en France.
3: Un reportage de Delphine Evenoux. Maître Romain Boulet est en studio avec nous sur France Info. Bonjour.
4: Bonjour.
3: Vous êtes avocat au barreau de Paris, vous êtes le coprésident de l'association des avocats pénalistes. Alors, je le disais tout à l'heure, ce mot d'ordre a été lancé avant l'affaire Liana. Est-ce que ça change quelque chose pour vous ?
4: Pour nous, pas grand-chose. Évidemment, dans l'opinion publique, beaucoup de choses. Importance aujourd'hui, nous semble-t-il, du rassemblement, parce que vous l'avez rappelé dans le reportage et dans votre introduction, c'est le fonctionnement même de la justice qui est aujourd'hui particulièrement discuté. Et on assiste, en tout cas de notre point de vue, à une attaque sans précédent. Et malheureusement, et singulièrement, notamment de la part d'autorités qui sont censées la protéger,
3: le ministre de la Justice, pour ne pas le nommer,
4: absolument, qui a eu des déclarations et des comportements ces derniers jours et ces dernières semaines qui nous laissent totalement pantois. Et pourtant, nous sommes avocats, et il s'agit là surtout de déclarations destinées à l'encontre des magistrats. Il nous semblait effectivement très important qu'aujourd'hui, l'ensemble des professionnels, vous avez dit, il y a des magistrats, il y a des avocats, on sait qu'il y a des policiers, on sait qu'il y a des greffiers qui vont se joindre, nous semble-t-il, dans une période très particulière où il est essentiel de montrer notre solidarité.
3: Mais précisément, dans l'affaire Liana, si je résume vraiment à grands traits, on a reproché à la justice sa lenteur, notamment dans la transmission d'informations, des échanges de courriers et non pas de courriers électroniques. Et là, vous protestez contre un projet de loi qui veut accélérer les procédures.
4: Alors, quelle présentation. J'ai l'impression d'avoir un représentant du garde des Sceaux devant moi. Pas totalement, évidemment. Alors, les deux projets qui sont aujourd'hui ou qui rentrent en discussion parlementaire, ce sont les projets dits loi sûre et loi riposte. Il est vrai qu'ils ont été vendus à la représentation nationale comme une façon d'accélérer la procédure. Je vous le rappelle quand même, parce qu'il y a quelques semaines, il était encore question d'un plaidé coupable en matière criminelle. C'est un projet qui finalement a été retiré par le garde des Sceaux, notamment compte tenu des oppositions. Ayez à l'esprit que si ce recul a eu lieu, c'est bien la démonstration que à chaque fois ces projets sont présentés sans aucune concertation, c'est-à-dire qu'on réagit au coup par coup, on réagit comme malheureusement on le sait depuis plusieurs années en France, à chaque fait divers par un fait divers équivaut une loi ou un changement de la procédure, et on est incapable d'une réflexion de fond. L'avocat que je suis, et singulièrement l'avocat de la défense que je suis, vous le dit, la justice est trop lente. Oui, la justice a des imperfections, oui, la justice doit être améliorer. Oui, les délais sont inacceptables, que l'on se place du point de vue des victimes ou que l'on se place du point de vue des accusés. N'oublions pas aussi que des gens, aujourd'hui, il y a 88 000 personnes détenues en France dans des conditions scandaleuses qui attendent plusieurs années d'être jugées. Donc oui, il faut changer les choses. Maintenant, regardons ce qu'on nous propose et ne soyons pas dupes. Ne laissons pas l'émotion légitime qui s'est emparée de l'opinion publique du fait de cette affaire Liana nous faire perdre tout esprit critique. Ces deux lois, qu'il s'agit du projet riposte ou du projet sûr, sont des lois particulièrement liberticides, attentatoires aux droits de la défense. Moi, j'ai toujours pas compris pourquoi, dans ce pays, aujourd'hui, on considérait que la justice serait plus efficace si les gens se défendaient moins bien. Je n'ai toujours pas compris pourquoi on considérait que la délinquance baisserait si les gens plaidaient moins bien, se défendaient moins bien. Et encore une fois, on voit qu'un certain nombre de mesures qui, au départ, étaient destinées singulièrement aux affaires de terrorisme ou aux affaires les plus graves, viennent infuser dans le droit commun. Ça, c'est globalement pourquoi est-ce que, avant même l'affaire Liana, on s'opposait à un certain nombre de dispositions de ce texte.
3: Mais alors maintenant, je vais m'éloigner un peu des arguments du garde des Sceaux pour me rapprocher probablement des vôtres. Romain Boulet, vous dites que, on l'entendait tout à l'heure dans le reportage de Delphine Evenoux, juger plus vite, ça n'est pas au bénéfice des victimes.
4: Ça n'est ni au bénéfice des victimes, ni au bénéfice des accusés. Nous ne voulons pas d'une justice de guichet. Oui, une décision judiciaire, et singulièrement dans les affaires les plus graves, là où les peines encourues sont les plus lourdes, ça doit prendre du temps. Ça n'est pas en précipitant les procédures, ça n'est pas en

0: massacrant, pardonnez-moi encore une fois, c'est peut-être une expression d'avocat de la défense, des accusés en réduisant à néant les questions de présomption d'innocence, qu'on va faire en sorte que la société va se retrouver apaisée ou qu'on va mieux lutter contre la délinquance. Mais aucune des dispositions des projets Riposte ou SURE qui vont être discutés dans les prochains jours, en réalité, ne seront de nature à accélérer le processus judiciaire. C'est ça qu'il faut avoir à l'esprit. Allez-y, pardon.
1: Alors, si j'en reviens à l'affaire Liana, tout de même, hein, et à ces critiques qui sont faites à la justice, est-ce que ce dossier a révélé, d'après vous, des failles judiciaires, au sens de failles humaines, ou alors, là aussi, un manque de moyens et de modernisation ? Hein, alors, on pense à ces fameux courriers, oui. L'absence de messagerie cryptée, etc.
0: D'abord, sur les derniers jours... La présomption d'innocence est quelque chose qui n'existe plus du tout. Enfin, ayons quand même à l'esprit que d'abord dans l'affaire Liana, il y a quelqu'un qui a été mis en examen, dont la mise en examen semblerait révéler un certain nombre de failles. Un enfant est mort, incontestablement, la justice a failli, ça c'est sûr. Est-ce que la justice a failli du fait de sa procédure ? Est-ce que la justice a failli du fait d'une erreur humaine ? On sait qu'il y a des rapports qui ont été commandés. On a juste un pré-rapport sur la base d'un pré-rapport qui n'est pas contradictoire. Les gens n'ont pas pu se défendre. Le garde des Sceaux a jeté sous le bus, pardonnez l'expression, mais c'est ça qui se passe, un magistrat en le désignant nommément. Ce qui me semble à moi, professionnel du droit, qui tous les jours va dans les commissariats, va aux tribunaux, rencontre des procureur de la République ou plaide dans des enceintes judiciaires. Tout le monde fait ce qu'il peut. C'est pas vrai d'imaginer, c'est un avocat qui vous le dit, les policiers ne se tournent pas les pouces. Magistrat du parquet, faut imaginer ce que c'est que le quotidien d'un procureur, et c'est un avocat de la défense qui vous le dit, alors que vraiment, ce sont mes adversaires à l'audience. Aujourd'hui, il est particulièrement injuste, vu les conditions dans lesquelles ils travaillent, vu la multiplication des missions qu'on leur réclame, vu cette absence totale de logique sur la question de la priorisation. Faut quand même avoir ça à l'esprit. Il y a 6 mois, on nous expliquait que la priorité, c'était la radicalisation. Il y a 4 mois, on nous expliquait que la priorité, c'était le narcotrafic. Il y a 2 mois, on nous expliquait que la priorité, c'était les violences intrafamiliales. Et aujourd'hui, on a un garde des Sceaux qui vient dire « Mais enfin, il y a un procureur qui n'a pas suivi mes directives et qui n'a pas été capable, en quelques semaines, de traiter une affaire de viol sur mineur. » Évidemment que c'est regrettable, pardonnez-moi, le terme est évidemment mal choisi, évidemment que c'est cauchemardesque ce qui s'est passé, mais cette procureure de la République, comme l'ensemble des procureurs de la République de France, elle fait ce qu'elle peut avec les moyens qu'on lui a donnés. Qui manque de magistrats, on est un pays qui manque de policiers, et on est un pays qui à la fin vient dire, c'est bizarre, la justice fait pas son travail. Bah, donnons-lui les moyens de faire son travail et vous verrez qu'en réalité, les lois finalement aujourd'hui et la procédure fonctionneraient de façon à peu près acceptable, quel que soit le côté de la barre duquel on se trouve, qu'on soit une victime ou qu'on soit un accusé, simplement s'il y avait plus de personnes pour pouvoir les traiter.
1: Donc vous ne contestez pas les failles, mais vous dites pas de raccourcis et plus de moyens.
0: Ah mais encore une fois, je ne conteste pas du tout les failles. La justice aujourd'hui est trop lente et tout le monde s'accordera à vous le dire.
1: Plus de moyens, l'objet du rassemblement auquel vous allez vous rendre en sortant de ce studio. Maître Romain Boulet, merci beaucoup, co-président de l'Association des avocats pénalistes et vous-même avocat au barreau de Paris, invité de France Info.
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1: L'essentiel de l'actu à 10h21, Armand Perrouloga, le SAMU toujours en alerte, même si la situation, nous dit-on, est sous contrôle.
10: Selon les urgentistes, l'activité reste sur un plateau élevé suite à la canicule, plus du double du nombre d'appels habituels. Aujourd'hui, 5 départements sont encore en vigilance orange, canicule, Var, Alpes-Maritimes, Alpes-de-Haute-Provence et toute la Corse. Maude Bréjon annonce ce matin son soutien à Édouard Philippe. La porte-parole du gouvernement affirme qu'il est le plus à même de rassembler l'argent notamment pour éviter l'arrivée du Rassemblement national au pouvoir. Les clients d'Orange et Sosh impactés par une panne géante sur le réseau 4G et 5G ce matin. L'entreprise évoque un incident technique et assure que ses équipes sont mobilisées. Le service commence à être rétabli pour certains clients. Les enquêteurs du BEA à pied d'œuvre à Tomblaine, près de Nancy, après le crash hier matin d'un petit avion qui transportait 11 personnes pour faire un baptême de parachutisme. Ils sont tous décédés. On ne connaît pour l'instant pas les causes de cet accident. Et puis au Venezuela, déjà 1450 morts et plus de 50 000 disparus. Dernier bilan des deux puissants séismes qui ont frappé le pays la semaine dernière. Près de 800 immeubles ont été touchés.
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1: La période des soldes va être prolongée d'une semaine, c'est ce que dit aujourd'hui le gouvernement. L'idée, c'est de soutenir les commerçants. Bonjour Fanny Guinochet.
3: Bonjour.
1: Les soutenir parce que les boutiques ont évidemment été désertées pendant la période de chaleur extrême. Est-ce que c'est la bonne solution ?
3: Non, Ercine, c'est une rustine sur une jambe de bois. La date n'a pas été encore arrêtée par le gouvernement, mais ça veut dire décaler la fin des soldes à presque début août. La date initiale, pour l'instant, qui est prévue, c'est le 21 juillet. Ce qui repousse au cœur de l'été, où de nombreux Français seront en vacances, où il fera encore très chaud, si on ne vit pas d'ici là un nouvel épisode de canicule, pas sûr que cette semaine en plus sauve le petit commerce.
1: Parce que c'est bien lui, hein, le petit commerce qui est visé.
3: Effectivement, ce sont les boutiques de centre-ville, indépendantes, les magasins dits de proximité qui trinquent le plus en période de canicule. Ces derniers jours, malgré les prix bas affichés, leur fréquentation a chuté. On n'a pas encore de chiffres précis, mais les associations de commerçants évoquent déjà 30-40% de ventes en moins. Pour faire de bonnes affaires, mais aussi trouver la fraîcheur, les clients ont préféré se réfugier dans les centres commerciaux climatisés. Et pour les grandes enseignes, ces fortes températures ont été une véritable aubaine. Enfin, avec ces fortes chaleurs, les consommateurs ont aussi fait leurs courses depuis leur canapé, avec quelques clics seulement. Pour l'Observatoire économique de l'Institut français de la mode, par exemple, pas de doute, la canicule fait les affaires des plateformes en ligne, notamment celles de sites de fast fashion comme Chine ou Temu.
1: Alors globalement, Fanny, est-ce que cette canicule qu'on vient de vivre peut remettre en cause le modèle des soldes ?
3: Ça va relancer encore un peu plus le débat, débat qui court déjà depuis plusieurs années sur la nécessité ou non de maintenir les soldes d'été mais aussi d'hiver, sur ce modèle qui finalement ne profite plus vraiment aux petits commerçants. Ils n'arrivent plus à faire face à la concurrence des multiples ventes privées, des Black Friday, des promos diverses et variées qui courent tout au long de l'année.
1: Les soldes face à la canicule, face au changement climatique. Fanny Guinochet, éditorialiste Écho de France Info. Une date fatidique qui approche dans l'édito politique de Renaud Dely. Bonjour Renaud.
7: Bonjour Ercine.
1: Dans 8 jours, le Rassemblement National saura qui est son candidat à l'élection présidentielle.
7: Et oui Ercine, tic-tac-tic-tac, le compte à rebours est enclenché. Le 7 juillet tombera donc le jugement en appel du procès des assistants parlementaires fictifs du RN. Le parquet a requis 4 ans de prison, dont un ferme, et 5 ans d'inéligibilité à l'encontre de Marine Le Pen, qui est accusée d'avoir organiser un système de financement frauduleux qui a détourné 1,4 million d'euros d'argent public. Si elle ne peut pas concourir à la présidentielle, elle sera remplacée par Jordan Bardella. Et officiellement, tout est calé entre eux et que l'un ou l'autre porte les couleurs du Rassemblement National, cela ne changerait rien puisque les deux caracolent en tête dans les sondages.
1: Et c'est vraiment le cas ou pas ?
7: Eh ben non, Ercine, c'est le contraire. Pour le RN, le casting change tout. Le programme, la stratégie et les chances de victoire. Si Marine Le Pen peut finalement se présenter, elle mettra en scène sa candidature comme celle d'une survivante, d'une rescapée capable de surmonter toutes les embûches, même celle du fameux système ONI. Elle lancera sa 4e campagne consécutive au soir même de la décision du tribunal sur le plateau d'un journal de 20h. Le parti se rangera derrière elle sans coup férir et elle retrouvera les accents sociaux de sa stratégie populiste, notamment pour réaffirmer sa promesse de ramener la retraite à 62 voire à 60 ans dans certains cas. Le risque, c'est que son nom et son programme inquiète l'électorat de droite et les milieux patronaux que Jordan Bardella s'emploie à séduire.
1: Et si c'est lui le candidat ?
7: Son mot d'ordre, ce sera le renouveau, une façon de tourner un peu plus la page des Le Pen, présent à chaque présidentielle depuis plus de 50 ans. Mais pour le RN, cette rupture a tout du saut dans l'inconnu. Hein, parce que depuis plusieurs semaines, Jordan Bardella a semé le trouble au sein du parti d'extrême droite. D'une part en reniant certaines mesures du programme sur les retraites ou les impôts pour plaire aux chefs d'entreprise. D'autre part en cédant aux sirènes bling-bling de sa nouvelle vie aux côtés de la princesse Maria Carolina de Bourbon et de Sicile. Sa réaction quand il a été critiqué pour s'être affiché au Grand Prix de Formule 1 de Monaco hein, le jour de la marche blanche en hommage à Liana. La phrase « des marches blanches, il y en a tous les jours », eh bien cette réaction a consterné plusieurs dirigeants du RN qui traînent des pieds à l'idée de faire sa campagne et qui redoutent que le jeune homme ne tienne pas la distance. Bref, jamais, Ersin, une décision de justice n'aura autant pesé sur le destin d'un parti et peut-être sur celui de notre pays.
1: Compte à rebours enclenché au RN, l'édito politique de Renaud Dely. 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
1: Les prévisions de France Info, signée Christine Peña.
15: Dans l'ensemble, la journée restera chaude avec encore 28 à 30 degrés un petit peu partout sur la majorité des régions. 30 degrés à Lyon, là vous perdez 10 degrés par rapport à hier après-midi, ça baisse quand même un peu. En revanche, la chaleur et la canicule restent en place entre la Provence et la Corse avec toujours des journées et des nuits extrêmement chaudes jusqu'à 36 degrés, voire des pointes à 38 du côté de la Provence alors qu'il fera 30 à Bordeaux comme à Lyon, 29 à Strasbourg, là aussi ça baisse par rapport à hier, 28 à Paris, ce qui reste chaud, 28 également à Dijon, à Toulouse, 27 à Clermont-Ferrand, Nantes, Nancy, La Rochelle, 25 du côté de Lille et de Rennes. Nous avons toujours cette tendance orageuse qui va se poursuivre cet après-midi autour des reliefs simplement. Alors, tous les reliefs, hein, Pyrénées, Massif central, les Alpes, jusqu'au Jura et aux Vosges, cette tendance orageuse s'estompera au fil des jours cette semaine pour laisser place au soleil et à un week-end prochain de nouveau un peu plus chaud.
1: Christine Peña pour les prévisions météo de France Info, la suite de la canicule et des chaleurs extrêmes du côté des hôpitaux et des écoles. Reportage à suivre juste après l'actu qui arrive puisqu'il est 10h30. Mélanie Delaunay.
16: Des avocats des magistrats qui se mobilisent aujourd'hui. Ils réclament plus de moyens pour la justice, demandent aussi une réponse aux défaillances mises en lumière par l'affaire du meurtre de Liana. Également le retrait de la réforme de la justice criminelle portée par le garde des Sceaux, Gérald Darmanin. Des rassemblements sont prévus à la mi-journée devant les tribunaux. Quelles leçons tirées de la canicule ? Question au cœur d'une nouvelle réunion cet après-midi du gouvernement pour anticiper aussi de nouvelles vagues de chaleur alors qu'aujourd'hui la vigilance orange concerne 5 départements du Sud-Est, le Var, les Alpes de Haute-Provence, les Alpes-Maritimes, la Haute-Corse et la Corse du Sud. C'est dans ce contexte que le projet de loi d'urgence agricole adopté au début du mois à l'Assemblée nationale est examiné au Sénat, avec notamment un volet sur l'eau et son stockage. Mais le texte contient aussi désormais un article pour réintroduire l'acétamipride, cet insecticide interdit en France et toujours autorisé en Europe. Édouard Marguier, ce serait une dérogation à réclamé en particulier par les betteraviers.
17: Avec 4,5 millions de tonnes de sucre produites l'an dernier, les betteraviers français veulent rester numéro 1 en Europe. Et ça passe, selon eux, par le retour de l'acétamipride afin de mieux lutter contre les pucerons vecteurs de la maladie de la jaunisse qui fait des ravages dans les cultures.
18: Nos premiers concurrents sont les Allemands. Moi qui suis alsacien, à moins de 20 km de chez moi, ce produit-là est utilisé et moi en Alsace, je ne peux pas l'utiliser.
17: Franck Sander préside la Confédération Générale des Planteurs de Betteraves. Ils sont 23 000 en France. L'an dernier, ils ont cultivé un peu moins de 400 000 hectares, des surfaces en baisse de 5% par rapport à 2024.
18: Quand en Pologne, par exemple, elles augmentent de 30%. Quand en Allemagne, elles sont encore à plus de 10%. Les planteurs de betteraves français ne sèment plus au risque de perdre l'intégralité de leur récolte.
17: C'est d'ailleurs l'une des raisons qui explique, selon lui, la fermeture de 6 sucreries françaises ces 7 dernières années.
18: On estime aujourd'hui à plus de 70 000 emplois qui vivent de cette filière. C'est énorme. Donc on ne va quand même pas délocaliser notre production juste de l'autre côté du Rhin. C'est juste un tout petit peu de pragmatisme.
17: En plus de la betterave sucrière, 3 autres filières seraient concernées par le retour de l'acétamipride, celle des pommes, des cerises et des noisettes.
16: Un produit inflammable. L'inflammable a été retrouvé. La piste criminelle privilégiée à Valence, dans la Drôme, après un incendie tôt ce matin. Certains habitants ont sauté par les fenêtres pour échapper aux flammes. Une vingtaine de personnes sont blessées dans cet immeuble qui avait déjà été visé par une tentative d'incendie criminel la semaine dernière. Et puis, si vous avez un abonnement chez Orange, vous avez peut-être en ce moment ou vous avez eu ce matin des difficultés à vous connecter à Internet. Un incident technique, explique l'opérateur. Cette panne perturbe les services 4G et 5G pour des milliers de clients.
1: Mélanie Delaunay. Les suites de la canicule du côté des hôpitaux. Les professionnels de santé s'attendent à un afflux de patients. Exemple dans un instant. Et puis à 10h45, le dispositif MaPrimeRénov qui va être encore limité. On en parlait tout à l'heure avec notre invité. Nous entendrons le président de la Confédération de l'Artisanat et des Petites Entreprises du Bâtiment. Il était ce matin l'invité de France Info.
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1: Les températures ont diminué par rapport aux niveaux extrêmes de la semaine dernière. Plus aucun département n'est en vigilance rouge canicule en France, mais les conséquences sanitaires sont loin d'être terminées. C'est ce que répètent les professionnels de santé. Au Mans, par exemple, ils prévoient un afflux de patients à l'hôpital pour ce début de semaine. Alexandre Chassignon.
20: Ce n'est pas la chaleur elle-même, mais la fatigue qu'elle entraîne qui inquiète désormais Joël Pantier, le directeur médical de crise de l'hôpital du Mans.
21: Les corps sont fatigués par la chaleur. Parfois, les patients ont réussi à compenser un petit peu en s'hydratant, mais pas complètement. Puis, on a aussi les organes qui fatiguent, en fait. Le cœur, le rein notamment, qui fatiguent et qui, malheureusement, en décalage, finissent parfois par être en défaut. Et là, le patient va mal. Et là, il vient à l'hôpital.
20: Il craint que cet effet soit aggravé par la durée et l'intensité de la canicule. Alexandre Morand, le directeur général adjoint de l'hôpital, prévoit une semaine difficile.
22: On sait, dans ce type de crise, qu'on a toujours un effet rebond et un effet délai, en réalité. Et on va avoir des tensions capacitaires. On va avoir un pic, très certainement, lundi et mardi. On refera un point, de toute manière, en milieu de semaine, pour voir l'évolution de cette suractivité.
20: La capacité à accueillir des patients dépend des lits disponibles. Le CHM en a rouvert des services entiers la semaine dernière. Il peut encore s'adapter, pointe Joël Pantier.
21: Qu'on a l'habitude de ce genre de process, on l'a fait encore pour la grippe cet hiver. Pour réactiver ça, il faut de l'énergie, des professionnels qui acceptent de revenir à nouveau.
20: C'est pourquoi le plan blanc reste actif, bien après la vigilance rouge.
1: Alexandre Chassignon à l'hôpital du Mans pour France Info. Écoutez maintenant ce que dit Mathias Vargon, qui est le chef des urgences de l'hôpital de La Fontaine en Seine-Saint-Denis, près de Paris. Il nous décrit le déroulement de ces dernières 24 heures dans son service, alors que les températures ont largement diminué sur la majeure partie de la France.
23: C'est toujours difficile, d'abord parce que dans le service, il continue de faire chaud, la température descend pas d'un seul coup. Il y a toujours un afflux de patients qui est très très important par rapport à d'habitude, avec beaucoup beaucoup plus d'hospitalisations, et notamment des sujets âgés, pas seulement des sujets âgés, mais beaucoup de sujets âgés, soit en hyperthermie, soit déshydratés.
24: Et vous nous dites que vous les accueillez donc dans des chambres où il fait chaud. Il fait combien dans ces chambres, dans votre service d'urgence ?
23: Alors, mon service, c'est un service d'urgence, donc il n'y a pas de chambre. Hein.
24: Des box, en tout cas.
23: Oui, ouais, il y a des box. Et puis, le reste de l'hôpital est assez chaud. On a essayé d'ouvrir les fenêtres la nuit de façon à rafraîchir. On a mis des ventilateurs. On ne prend pas la température en permanence. Hein. C'est monté à 32-33 Cette semaine, on essaye juste de faire en sorte de la rafraîchir un peu en ouvrant les fenêtres la nuit. Donc ce matin, on espère beaucoup que la température va baisser, mais ça va mettre un certain temps, il y a une certaine inertie avant que ça baisse franchement.
24: Et vous nous dites que le flux de patients ne cesse pas pour l'instant, en tout cas ne diminue pas. Ça veut dire combien de patients qui arrivent chaque heure, ou en tout cas combien de patients sont arrivés ces dernières 24 heures pour vous en raison de ces chaleurs encore ?
23: Alors, c'est de l'ordre de 200 passages par jour, en fait, depuis quelques jours, ce qui est au-dessus de notre moyenne, avec beaucoup d'hospitalisations et beaucoup d'hospitalisations de personnes âgées. Donc, ça nécessite une réorganisation complète de l'hôpital. Ce qu'on a fait, on a encore fait une cellule de crise hier midi avec la direction et avec les principaux médecins de l'hôpital, de façon à pouvoir se réorganiser. C'est une réorganisation qui est quotidienne. On s'est réorganisé vendredi pour enlever des lits en hôpital de semaine, pour y mettre des patients, en hôpital de jour aussi, pour y mettre des patients parce qu'ils faisaient plus frais. Puis ce matin, il va falloir redéplacer les patients à cause de l'activité, mais aussi parce que c'est beaucoup plus pratique pour les équipes de les avoir à un seul endroit.
24: Et est-ce que vous vous attendez à ce que les patients continuent d'affluer, même dans les jours qui viennent ? On a peut-être à tort l'impression que cet épisode est terminé, vu que le thermomètre affiche des températures en baisse.
23: Alors, ce qu'on espère, c'est qu'on va ne plus avoir de patients en hyperthermie, ça c'est probable, mais par contre des patients déshydratés ou fatigués et donc qui vont décompenser leur pathologie, on va en encore en avoir beaucoup, en espérant quand même que ça baisse.
24: Je vous propose, Mathias Vargon, d'écouter un de vos collègues qui est aussi élu LR, c'est Philippe Juvin, c'est le directeur, le chef du service des urgences d'un autre hôpital de l'Île-de-France, l'hôpital Pompidou à Paris.
0: La majorité des gens probablement meurent avant d'arriver à l'hôpital. Demain matin, lundi, les aides ménagères, les gens qui s'occupent des personnes âgées à domicile vont revenir travailler, ainsi que les familles. Et on va ouvrir les portes et on va probablement découvrir des gens qui sont soit en très très mauvais état chez eux, qui n'ont pas bu depuis 3 jours, qui sont dans la chaleur ou qui sont morts. Donc le bilan est loin d'être terminé et il est très important.
24: Philippe Juvin, le chef des urgences de l'hôpital Pompidou, il le disait hier matin sur France Info, invité du 8-30. Est-ce que vous craignez le scénario qu'il décrit, qui est assez effrayant, que l'on découvre des patients qui sont au bord de la mort ou même décédés dans leurs appartements aujourd'hui à Paris et en Île-de-France ?
23: J'ai pas la vision de Philippe Juvin, j'en sais rien. Moi, ce que je sais, c'est que même dans notre banlieue, on a quand même des patients qui sont arrivés hier parce que les aides ménagères, elles viennent tous les jours, elles viennent pas que en semaine. Oui, il va y avoir des découvertes de patients morts, comme en 2003, de toute façon. Mais est-ce que ça va être un cataclysme ? Sincèrement, moi, je suis incapable de le dire. Ce que je sais, c'est que en plus, l'hôpital de Philippe Juvin, qui est à la Paix, qui est le plus grand hôpital et le plus cher hôpital universitaire de France, voire d'Europe, lui va bénéficier de clim puisqu'il a des relations avec la famille Muliez, et que nous, dans la région la plus pauvre de France, enfin, on ne va pas en avoir. Donc moi, je fais un appel aux entreprises s'ils veulent nous livrer aussi des climatiseurs, parce qu'il paraît qu'il va faire plus chaud la semaine prochaine. Moi, je suis preneur également. Mais plus sérieusement, j'en sais rien. En fait, la crise, elle, c'est quand même pas celle de 2003. Hein. Il y a eu des alertes, les EHPAD ont un peu mieux géré qu'en 2003 et les hôpitaux étaient beaucoup mieux organisés qu'en 2003.
24: Aujourd'hui, le Premier ministre va organiser une nouvelle cellule de crise interministérielle. Sébastien Lecornu, d'ailleurs, a promis de faire ce qu'on appelle un retour d'expérience, de demander l'avis de tout le monde pour tenter de comprendre ce qui s'est passé pendant cet épisode caniculaire et peut-être trouver des solutions pour d'autres épisodes caniculaires qui pourraient arriver. Si vous étiez face à Sébastien Lecornu, Mathias Vargon, chef d'un service d'urgence de Seine-Saint-Denis, qu'est-ce que vous lui diriez au Premier ministre ?
23: Mais d'abord, moi, je vais refaire un moi, je suis le directeur médical de crise de mon établissement et nous aussi, on a prévu de faire un rétex. Il n'y a rien d'exceptionnel et c'est pas parce qu'il a été ministre des Armées qu'il fait un rétex. Tout le monde fait
24: retour
23: des rétex.
24: Retour d'expérience, on le rappelle.
23: Ouais, non, mais tout le monde fait des rétex. Et la question, c'est pas, en fait, c'est pas, il nous faut plus de personnel, plus d'argent, mais comme d'habitude. Mais le rétex qui va servir pour la semaine prochaine, non, il faut plus de climatiseurs, ça, c'est évident. Après, c'est qu'est-ce qui va se passer dans les années qui viennent ? Eh ben, je pense que dans les années qui viennent, il faut intégrer la climatisation à tous les travaux dans les services hospitaliers. Ça, c'est évident. C'est la première des choses. Deuxièmement, c'est des clims aussi dans les EHPAD, parce qu'il y a des pièces rafraîchies, mais les chambres, elles, ne sont pas froides. Donc déjà, ça serait pas mal. Et puis, probablement des lieux de rafraîchissement pour les personnes âgées beaucoup plus accessibles, qu'on puisse les emmener. Et éventuellement, un plan clim pour des personnes isolées, oui.
24: Mathias Vargon, vous évoquez à l'instant un futur à moyen ou long terme, mais on peut peut-être parler d'un futur à court terme, à très court terme, même peut-être la semaine prochaine, une possible reprise de cette canicule. Christine Peña, notre spécialiste météo, nous dit que la situation est surveillée évidemment comme le lait sur le feu. Est-ce que vous seriez prêt, dans votre service par exemple, à faire face à un nouvel épisode du genre ?
23: Bah, évidemment qu'on est prêt. Après, on est un peu fatigué quand même, là, je ne vous cache pas.
24: Et avec les vacances qui arrivent, par exemple, est-ce qu'il faudra rappeler du personnel ?
23: Alors, pour l'instant, on n'est pas encore au 15 juillet, donc ce n'est pas encore la catastrophe totale. Mais de toute façon, si on est en plan blanc, on peut rappeler du personnel. Hein. Mais la question, c'est vraiment, est-ce que ça va tenir ? Moi, j'espère qu'il n'y aura pas la canicule la semaine prochaine, parce que je ne suis pas dans cette optique-là. Mais si elle arrive, bah, on fera comme on a fait la semaine dernière.
24: C'est-à-dire
23: de vous remobiliser.
24: Se
23: mettre en ordre de marche. Mais encore une fois, ce qui est un peu agaçant, c'est que là, ce n'est pas un virus, c'est une canicule. En 2003, il y avait déjà eu une canicule et que finalement, en 20 ans, à part des pièces rafraîchies dans les EHPAD, on n'a pas fait grand-chose.
24: Oui, vous voulez dire que ce n'est pas comme le Covid où on a été pris de court. Là, on n'a pas bougé en 20 ans.
23: Non, c'est pas parce que le Covid, c'est un virus, c'est quelque chose qui est difficilement contrôlable. Mmh. Là, c'est la canicule, il fait chaud tous les ans dans nos services, dans nos hôpitaux. C'est pas à ce point-là, mais il fait chaud tout le temps. On a des ventilateurs qui brassent de l'air chaud tout le temps. Donc, beaucoup de choses auraient dû être réglées en 20 ans par tous les gouvernements. Et puis, on entend beaucoup d'idéologie, mais peu de pratique, parce que l'idéologie, c'est facile. Il suffit de parler. En pragmatique, bah, ça suit. Il faut équiper, il faut financer. On peut mettre des clims partout dans les chambres, on va faire sauter les plombs de l'établissement. Enfin, voilà quoi. C'est extrêmement facile de parler et j'entends tous les partis politiques nous raconter qu'ils sont pour ou contre la clim, qu'ils sont pour planter des arbres qui vont marcher dans 20 ans, qu'ils sont pour de l'architecture bioclimatique. Tout ça, c'est génial. La question, c'est oui, mais on n'a rien fait, comme d'habitude. Et comme d'habitude, on est devant un mur et on continue de parler.
1: L'urgentiste Mathias Vargon avec William Guécosta sur France Info ce matin. Autre leçon de cet épisode caniculaire dans les écoles, Emmanuel Grabet a rencontré en Seine-Maritime des enseignants furieux de la gestion de ces chaleurs extrêmes par les municipalités et le ministère de l'Éducation nationale.
2: Le gros coup de chaud qu'on a connu au mois de mai, ça aurait dû être une alarme pour les pouvoirs publics.
4: Ce qu'on dénonce, c'est le manque d'anticipation et des communes et de l'administration.
2: Mais il n'en a rien été, déplore Marie Poulet, c'est la co-secrétaire départementale de la CGT Éducation 76.
4: Les personnels ont souffert, les élèves ont souffert. On a des exemples de 37 degrés dans les classes, jusqu'à 36 dans les dortoirs. Des petites sections, 37 dans les classes.
2: Aucune préparation et des personnels livrés à eux-mêmes, dénonce Christophe Hamon du syndicat FSUS Nuit PP. Il est prof dans une école du Havre qui s'est retrouvée sans eau potable jeudi dernier au plus fort de la canicule.
5: Tout le monde a fait ce qu'il pouvait à bricoler pour essayer d'atténuer cette canicule dans les classes. Mais clairement, pas la mairie. Et moi, ce qui me choque, c'est la communication de la mairie qui a dit qu'elle mettait tout en œuvre pour faire en sorte que les conditions soient les plus propices. Mais je ne sais pas ce qu'elle a fait. Moi, dans les écoles que je connais, la mairie n'a rien fait. Même pas amené un ventilateur. Alors, je crois qu'à Rouen, ils ont amené deux brumisateurs par école. On a ri un peu, deux par école. Mais au Havre, c'est même pas. C'est rien. Je n'ai rien vu. Si là, quand on n'a pas eu d'eau potable, on a eu deux packs d'eau. Amené par le monsieur de la mairie. Ok, bien, deux packs d'eau, mais rien, le reste, rien.
2: Il faut de toute urgence du matériel de rafraîchissement et rénover les bâtiments pour les rendre moins vulnérables à la chaleur ou au moins prévoir des endroits où se mettre au frais, dans les cours par exemple.
8: Déjà, ne serait-ce que d'avoir des arbres pour avoir de l'ombre.
2: Méline, de Sud Éducation, est prof dans une école maternelle du Havre.
8: Parce qu'honnêtement, les cours, elles sont toutes bétonnées. Alors, moi, dans ma cour, j'ai de la chance d'avoir de l'herbe, mais en fait, il n'y a aucun grand arbre et du coup, on est tout le temps en plein soleil et c'est du goudron. Donc dès qu'il fait chaud, c'est horrible en fait la chaleur. Donc on n'a pas de moyen de se rafraîchir.
2: En attendant, il faut que le ministère édicte des consignes claires au niveau national en prévision des prochaines canicules, demande Mathilde Marnière. C'est la co-secrétaire départementale du syndicat FSUS Nuit PP 27.
9: En fait, le cadrage national, il est plus que nécessaire quand on a des alertes canicules aussi forte, avec des prévisions de température aussi fortes, de prendre nos responsabilités et d'accepter qu'en fait, l'école ne peut pas avoir lieu. Je ne sais pas si vous imaginez, mais quand on a même ne serait-ce que 30 degrés dans une classe, on est incapable de travailler à 20 personnes dans une classe sur des apprentissages tels que lire, apprendre, à compter, etc.
2: Pour parer au plus pressé, EDF annonce débloquer 80 millions d'euros pour équiper les établissements scolaires en système de rafraîchissement.
1: Reportage d'Emmanuel Grabet en scène maritime, l'essentiel de l'actu.
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1: 10h45, Armand Perrault-Loga, les avocats et les magistrats mobilisés aujourd'hui.
3: Ce lundi, une journée justice morte pour protester contre le projet de réforme de la justice criminelle. Les magistrats sont aussi très remontés contre le garde des Sceaux après l'affaire Liana. Ils réclament plus de moyens et une réponse politique aux défaillances judiciaires mises en lumière par cette affaire. L'heure de l'enquête à Tomblaine en Meurthe-et-Moselle après le crash hier matin d'un petit avion juste après son décollage. 11 personnes ont été tuées. Aucune hypothèse n'est écartée pour expliquer ce crash. On respire mieux depuis ce matin en France. Il ne reste plus que 5 départements en vigilance orange canicule. Var, Alpes-Maritimes, Alpes-de-Haute-Provence et toute la Corse. La canicule a fait au moins 1000 morts de plus depuis mercredi selon Santé publique France. Et puis Israël a mené de nouvelles frappes sur le Liban la nuit dernière et ce malgré la signature d'un accord cadre entre les deux pays vendredi visant une paix durable. De leur côté, les États-Unis et l'Iran ont annoncé suspendre mutuellement leurs attaques. Ce matin, l'Iran a discuté avec le sultanat d'Oman de la gestion du détroit d'Ormuz.
1: Ça peut sembler étonnant après un épisode caniculaire comme celui que nous venons de vivre, mais le gouvernement confirme qu'il veut réduire à nouveau le dispositif de rénovation des logements, le système dit MaPrimeRénov. L'idée est de favoriser les chantiers d'ampleur plutôt que les changements uniques d'une fenêtre ou d'un système de chauffage. Écoutez ce qu'en pense Jean-Christophe Repon, président de la CAPEB, Confédération de l'Artisanat et des Petites Entreprises du Bâtiment.
6: Il a raison dans l'idée, dans l'idéologie, mais si on veut accompagner le maximum de Français, ce n'est pas le même budget que de rénover un monogeste ou de faire une rénovation d'ampleur. Donc en pleine canicule, je trouve cette annonce uniquement budgétaire et elle n'est pas du tout dans l'intérêt des Français et c'est un scandale climatique. On doit accompagner les Français dans une rénovation étape par étape. Bien évidemment que si on rénove une seule fois, c'est bien mieux qu'étape par étape, mais ce n'est pas le marché comme il est enfin constitué. Donc nous nous redemandons à ce que les enveloppes dans MaPrimeRénov soient revues et que, bien évidemment, en pleine canicule, les Français entendent qu'ils ont encore la possibilité d'isoler et de ventiler leur logement avant d'aller plus au-delà.
24: Justement, Jean-Christophe Repon, quel monogeste on aurait pu mettre en place pour se prémunir un peu plus de la canicule que l'on a vécue? Est-ce qu'encore une fois, il ne vaut pas mieux isoler toute sa maison?
6: Non, il faut isoler la maison, bien évidemment. Et ces gestes d'isolation ont été supprimés depuis déjà plus d'un an. Donc, quand on est en pleine période de canicule, au lieu de parler uniquement de mettre des packs dans un logement qui est pas isolé, il vaut mieux d'abord commencer par isoler. Les pompes à chaleur, voilà. Et si vous voulez d'abord, après, changer l'énergie et rafraîchir, c'est dans un deuxième temps et non pas dans un premier temps. Et c'est pour ça que nous prenons depuis le début et nous essayons de convaincre le gouvernement depuis plus de 2 ans qu'il faut rénover étape par étape, revoir l'enveloppe d'accompagnement peut-être à la baisse, répartir sur des monogestes, amener les Français sur la durée à rénover. Et c'est une problématique majeure puisque le gouvernement a annoncé il y a peu de temps que les passoires énergétiques étaient remises à la location. Comment voulez-vous accompagner les 700 000 logements à la rénovation si vous ne permettez pas aux particuliers, aux propriétaires d'aller petit à petit sur une rénovation?
24: Justement, si on veut être concret, Jean-Christophe Repon, président de la CAPEB, si on veut être concret, faire une rénovation d'ampleur, ça multiplie la facture par combien par rapport à un monogeste?
6: Ça multiplie par 5 à peu près la facture. C'est pour ça que nous, on essaie d'avoir une réalité de marché. On dit au gouvernement, si des économies doivent être faites au niveau du budget et si Bercy doit arbitrer une baisse de MaPrimeRénov, bien évidemment qu'il faut regarder comment on accompagne les Français au mieux, sur la durée, sur le 3 à 5 ans, étape par étape. Donc il nous faut être en adéquation sur l'argent public et le plus grand respect des finances publiques, mais également aussi sur le pouvoir d'achat des Français qui doivent pouvoir mieux isoler leur logement. Donc, remettre le logement avec une rénovation geste par geste sur l'isolation pour pouvoir aller derrière chercher de l'énergie, ventiler pour que les Français vivent mieux les canicules comme on l'a actuellement.
24: Jean-Christophe Repon, je rappelle tout de même que vous êtes le président de la CAPEB et que vous représentez les artisans et les petites entreprises du bâtiment. Alors forcément, on se doute que ce qui vous inquiète, vous aussi, et peut-être surtout derrière ce coup de rabot sur MaPrimeRénov, ce sont les conséquences, puisque s'il y a moins de rénovations, ça fait moins de... les carnets de commandes, en tout cas, vont se remplir beaucoup plus doucement. Vous craignez que ça ait un impact important sur toute la filière?
6: L'artisanat du bâtiment est en crise depuis plus de 2 ans et demi avec une récession, une baisse d'activité de 1,5% d'activité et notamment sur la rénovation énergétique. Et vous comprenez bien que dans une période compliquée comme celle-ci, d'entendre l'État qui dit mais c'est pas une priorité, la canicule c'est un problème, mais on verra plus tard parce qu'il faut qu'on fasse des économies, n'est pas, me semble-t-il, entendable pour les Français et bien sûr pour les artisans que je vous représente. Et donc pour nous, c'est vraiment ce nouveau stop and go hein, en milieu d'année, hein, puisque c'est au mois de septembre cette décision prendrait effet, et pour nous totalement incompréhensible, inadmissible et scandaleuse.
1: Jean-Christophe Repond, le président de la CAPEB sur France Info ce matin avec William Guécosta. Après ce crash d'avion hier à Tomblaine, dans la banlieue de Nancy, 11 morts, 5 élèves, 5 instructeurs et le pilote. Caroline Félix, vous êtes à Nancy pour France Info. L'émotion est d'autant plus importante qu'il y a, si l'on peut dire, un drame à l'intérieur de ce drame.
7: Et oui, car certaines familles de victimes étaient présentes pour prendre des photos de ce baptême. Elles ont vu donc de leurs yeux la chute de l'appareil. Il y a beaucoup d'autres témoins, des riverains, car l'avion s'est écrasé tout près des maisons. Riverains encore horrifié, qui me confiait hier penser aux victimes, aux proches, prier pour eux, pour certains. Émotion aussi, car les victimes sont originaires d'ici. Il y a au moins 2 infirmiers de Nancy, d'après le président du Conseil de l'Ordre des infirmiers de Meurthe-et-Moselle. Émotion enfin, parce que c'est un aérodrome familial qui connaît donc l'accident d'aviation légère le plus meurtrier jamais produit en France.
1: Et donc, tout près de cet aérodrome, une cellule psychologique a été ouverte pour les proches et les témoins.
7: Oui, elle est située dans le centre culturel de Tomblaine. Il y a ces tentes blanches et oranges de la protection civile qui sont installées devant. Sur le parking, des personnes manifestement abattues sortaient des voitures hier soir. On les a vues se prendre dans les bras, le visage fermé, avant de s'engouffrer dans ce bâtiment. À l'intérieur, il y a des médecins, des infirmiers, des psychologues. Il s'agit de décharger les émotions, montrer qu'ils ne sont pas seuls face à ce drame, explique l'équipe qui restera quelques jours ici. Et pour le grand public, un espace de recueillement a été installé au stade Marcel Picot, tout proche aussi du lieu du crash.
1: Et puis il y a l'enquête qui démarre tout juste, Caroline, pour essayer de comprendre les causes précises de cet accident.
7: Oui, 5 des victimes s'apprêtaient à sauter en parachute pour la première fois. Pour certaines, ce baptême était un cadeau. Vers 11h, ces personnes ont donc embarqué avec leurs 5 instructeurs et le pilote. L'appareil a commencé à prendre son vol avant de subitement tomber. Il s'est écrasé environ 300 mètres de la piste sur une zone herbeuse, non loin donc, je disais, d'une zone résidentielle et de 2 routes. Les 11 personnes sont mortes sur le coup.
1: Caroline Félix, envoyée spéciale de France Info à Nancy avec les moyens techniques de Florent Layani. Pour ce qui est des investigations, de l'enquête justement qui commence, quelles sont les pistes qui vont être explorées? Voici ce qu'en dit Gérard Feltzer, expert aéronautique, invité du 6-9 de France Info ce matin.
10: C'est un avion, un petit avion qui peut emmener jusqu'à 12 personnes et l'enquête, elle n'est pas facile parce qu'il n'y a pas de boîte noire sur ces avions, il n'y a pas d'enregistreur de conversation. Le seul enregistreur, il est dans la tour de contrôle s'il y a eu échange, et apparemment il n'y en a pas eu. Donc les enquêteurs vont protéger le site et essayer de découvrir des anomalies dans les pièces qui se sont détachées ou qui ont été la cause, probablement une cause multiple. Donc c'est la sidération de tout le monde sportif aéronautique, d'une part, et puis d'autre part, des pilotes d'aviation. Je connais bien cet avion parce que je l'ai piloté pas mal de fois.
24: Un Pilatus, c'est un avion qui est réputé fiable.
10: C'est un couteau suisse dans tous les sens du terme. Il est fabriqué suisse, évidemment. C'est un avion avec lequel il y a eu quand même pas mal d'accidents, mais ce sont des accidents dus à l'utilisation de cet avion. C'est un avion de montagne, par exemple, on en voit beaucoup avec des skis, et des risques météo, des risques en facteurs humains ont pu arriver, mais la technologie est parfaite. Et c'est vrai que c'est un avion assez ancien, plus de 60 ans, donc c'est beaucoup, mais il est entretenu. S'il est entretenu, ça fait partie de l'enquête, convenablement, en Allemagne, puisque c'est un propriétaire allemand, on arrivera peut-être à découvrir ce qui s'est réellement passé.
24: Comment se passent les contrôles, justement, à Gérard Feltzer, pour ces avions qui ne sont pas des avions de ligne, hein, qui ne sont pas des avions militaires, des avions civils de loisirs? Oui. Ils sont contrôlés comment ?
10: Alors, ils sont contrôlés régulièrement par les visites techniques qui sont obligatoires dans des ateliers agréés. On va regarder ça de près pour savoir quand est-ce qu'a eu lieu la dernière visite technique et par qui, surtout. C'est un travail qui comporte beaucoup de maillons dans la chaîne de causes possibles. Donc, ça va être long et ça va être encore plus pénible pour le monde aéronautique et surtout pour les familles.
24: Ce qui interpelle, Gérald Felzer, c'est ce crash qui survient à 300 mètres seulement de la piste. Quelles sont les hypothèses que l'on peut émettre pour l'instant, encore une fois, sans faire l'enquête avant l'enquête, mais qu'est-ce qui pourrait expliquer qu'un avion n'ait parcouru que cette distance avant de s'écraser ?
10: Alors, il y a eu un témoignage apparemment un voisin qui a entendu l'avion arriver et puis silence, apparemment le moteur s'est coupé. Et là, quand on est dans la pire des situations, au mauvais moment, au mauvais endroit, c'est fatal. C'est-à-dire qu'il était peut-être à 100 ou 150 mètres et le pilote, lorsque je me mets à sa place, il avait plus de moteur à cette altitude. Il n'y avait pas beaucoup de choix. Il avait quelques secondes pour réagir. Alors, il a peut-être, et ça, là aussi, je suis prudent là-dessus, il a peut-être évité des pavillons parce que c'est pavillonnaire.
24: Il y avait des habitations, il y avait des bâtiments autour de l'endroit où l'avion s'est écrasé.
10: Et donc, il a peut-être tenté un geste désespéré. Et ça n'a pas marché parce qu'il lui a manqué, de l'altitude, il lui a manqué du temps. En plus, l'avion était bien chargé puisque les parachutistes étaient à bord. Il y avait le plein de carburant probablement. La température a joué parce que la performance de ces avions, elle diminue avec la température.
24: Oui, cette canicule, elle a pu peser dans ce drame.
10: Oui, disons que c'est pas la cause principale, mais ça peut contribuer, oui, évidemment, et raccourcir le temps, même. Sullenberger, vous savez, le pilote aux États-Unis qui s'est posé dans la baie d'Hudson, qui a réagi formidablement. Même lui n'aurait pas pu s'en sortir parce que, autant sur le 320, il est arrivé avec une réaction de 3 minutes, ce qui était peu. Mais là, quelques secondes. Donc, il est recommandé pour tous les pilotes en monomoteur, si le moteur tombe en panne, vous ne faites pas demi-tour parce que si vous faites demi-tour, vous fragilisez le vol. Il y a une aile qui peut décrocher et vous êtes en décrochage. Donc, la consigne, c'est d'aller tout droit. Sauf que tout droit, dans ce cas-là, c'est quand même urbanisé et c'est pas évident. Mais on a l'impression quand même que le pilote a essayé de trouver un endroit non habité et ça n'a pas suffi.
1: L'expert aéronautique et pilote lui-même, Gérard Felzer, dans le 6-9 de France Info, ce matin avec William Guécosta. La météo, juste après ceci.
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1: Christine Peña.
16: Dans l'ensemble, la journée restera chaude avec encore 28 à 30 degrés un petit peu partout sur la majorité des régions. 30 degrés à Lyon, là vous perdez 10 degrés par rapport à hier après-midi, ça baisse quand même un peu. En revanche, la chaleur et la canicule restent en place entre la Provence et la Corse avec toujours des journées et des nuits extrêmement chaudes jusqu'à 36 degrés, voire des pointes à 38 du côté de la Provence alors qu'il fera 30 à Bordeaux comme à Lyon, 29 à Strasbourg, là aussi ça baisse par rapport à hier, 28 à Paris, ce qui reste chaud, 28 également à Dijon, à Toulouse, 27 à Clermont-Ferrand, Nantes, Nancy, La Rochelle, 25 du côté de Lille et de Rennes. Nous avons toujours cette tendance orageuse qui va se poursuivre cet après-midi autour des reliefs simplement. Alors, tous les reliefs, hein, Pyrénées, Massif central, les Alpes, jusqu'au Jura et aux Vosges, cette tendance orageuse s'estompera au fil des jours cette semaine pour laisser place au soleil et à un week-end prochain de nouveau un peu plus chaud.
1: Christine Peña, merci d'être avec nous sur France Info, 11h. Toute l'actu, Mélanie Delaunay.
16: L'activité des SAMU connaît un plateau élevé, mais elle n'est pas un point de rupture, selon le syndicat SAMU Urgence de France. Alors que la chaleur retombe donc sur la plupart du pays, 5 départements du Sud-Est restent en vigilance orange pour canicule. Et pour faire le point sur cette vague de chaleurs extrêmes qu'on vient de vivre, une nouvelle cellule interministérielle de crise se tient en fin d'après-midi, Audrey Tison.
13: Quel bilan tirer de cette canicule? C'est la principale question que Sébastien Lecornu va poser à ses ministres. Stéphanie Rist devrait notamment livrer un nouveau bilan sanitaire. Au moins 1000 décès supplémentaires d'après les premiers chiffres de Santé publique France. Ils vont forcément encore évoluer dans les jours à venir. Le Premier ministre souhaite aussi obtenir un retour d'expérience dans tous les domaines. Travail, sécurité, transport. Un rétex, comme on dit dans le milieu militaire. Sébastien Lecornu a gardé cette pratique apprise au ministère des armées, nous glisse son entourage. L'objectif de cette nouvelle cellule de crise, c'est aussi d'anticiper les prochaines vagues de chaleur. Plusieurs points préoccupants doivent être traités, comme la robustesse des réseaux électriques ou encore le rafraîchissement des hôpitaux. 30 000 climatiseurs sont en train d'être commandés pour les établissements de santé. Ils devraient arriver dans les semaines à venir.
16: Audrey Tison, service politique de France Info. Les avocats s'apprêtent à se rassembler ce midi devant les tribunaux. Mobilisation pour réclamer plus de moyens pour la justice. Les magistrats également se mobilisent à travers le pays dans le sillage des défaillances de l'affaire du meurtre de Liana dans le Gers. Il s'agit aussi de protester contre la loi qui vise à accélérer les procédures pénales. Il n'y aura pas de candidat du NPA à l'élection présidentielle de 2027. Le nouveau parti anticapitaliste qui renonce et annonce soutenir le leader des Insoumis, Jean-Luc Mélenchon, pour cette présidentielle. Le président de l'aérodrome de Nancy parle d'un accident rarissime après la mort de 11 personnes dans le crash d'un petit avion hier à Tomblaine en Meurthe-et-Moselle. Elles devaient faire leur baptême de parachutisme. Une enquête doit déterminer ce qui a provoqué cet accident. Les sénateurs vont se prononcer aujourd'hui sur le compromis trouvé pour freiner la mode ultra éphémère et adopter définitivement cette proposition de loi qui vise les géants de la vente en ligne comme Chine et Temu avec un malus financier, l'interdiction aussi de la publicité, y compris par des influenceurs, mais épargne les marques françaises et européennes. Des associations regrettent une version amoindrie de ce texte. Au Venezuela, des habitants qui manifestent pour que les militaires prennent part aux recherches dans les décombres des bâtiments effondrés. Plus de 1400 personnes sont mortes dans le double tremblement de terre de la semaine dernière et les chances de retrouver des survivants sont de plus en plus réduites. Et puis qui pour rejoindre le Canada, premier qualifié pour les huitièmes de finale du mondial de football en battant l'Afrique du Sud? Il y a 3 matchs au programme. Ce lundi, le Brésil contre le Japon pour commencer dans la soirée, puis l'Allemagne opposée au Paraguay et les Pays-Bas contre le Maroc la nuit prochaine.
1: Mélanie Delaunay. L'été a commencé avec la canicule, il pourrait bien se poursuivre avec les incendies, la sécheresse augmente et avec elle le risque de feu, niveau de danger très élevé aujourd'hui même dans le département du Vaucluse. Les détails avec notre invité pompier volontaire dans un instant. Et puis la Russie qui connaît des problèmes d'approvisionnement en essence, des coupures d'électricité aussi à cause des attaques de l'Ukraine ciblées sur l'énergie. Le géopolitologue Nicolas Tenzer va nous rejoindre après l'essentiel de l'info.
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1: La canicule passe, reste la sécheresse et le risque incendie. 8 départements concernés, 7 en risque élevé. Pyrénées-Orientales, Aude, Hérault, Gard, Bouches-du-Rhône, Var et Drôme. Et puis le Vaucluse en première ligne. Niveau de danger très élevé d'après Météo France. Notre invité va nous détailler ce danger dans un instant. Pour le reste, il y a une nouvelle réunion de crise interministérielle cet après-midi pour faire le bilan de la canicule. Alors que les Français respirent nettement mieux depuis hier, exemple à Jouy-en-Josas, près de Paris, on a rouvert les volets, remonté les stores, presque un nouveau déconfinement à Gérard Mohamed.
14: À 2 pas de la mairie, on pousse la chansonnette et on danse. J'ai perdu l'habitude. Concert organisé pour accueillir les participants d'une course à pied, course autorisée au dernier moment pour le plus grand plaisir de Xavier et François.
15: On est hyper contents parce que ça fait une semaine qu'on ne fait pas de sport, donc là du coup on en profite. Voilà. C'est enfin le début de l'été, mais l'été dégagé, l'été respirable.
17: Moi je suis médecin, je travaille dans un hôpital, on a eu beaucoup de stress et là il y a un relâchement, il y a quelque chose qui nous fait du bien et on en a besoin.
14: Pour Sonia, pas de jogging, mais un petit café en terrasse et une grosse bouffée d'air frais, s'il vous plaît.
18: Oh,
0: On respire. On est bien. Je sens un peu plus de fraîcheur. Je disais tout à l'heure, oh ben mince, il va nous falloir une petite laine maintenant.
18: Hassan, lui, espère maintenant revoir ses clients dans son restaurant.
20: Bien sûr, hein, le chiffre d'affaires s'est abaissé à 70%. Hein. J'espère que la canicule ne reviendra pas, mais bon.
18: Et certains habitants prient littéralement pour ça. C'est l'heure de la messe avec le père François qui officie.
21: J'ai prié pour ceux qui souffrent de la canicule et j'ai aussi prié pour qu'il y ait une prise de conscience globale parce que c'est aussi de notre faute s'il y a ces canicules. Donc voilà.
18: En tout cas, le curé est ravi de revoir son église à nouveau pleine avec le retour des fidèles les plus âgés qui se sont déconfinés ce week-end.
1: Reportage d'Agera Mohamed à Jouy-en-Josas, près de Paris. Le colonel Grégory Allion est en ligne avec nous. Bonjour.
22: Oui, bonjour.
1: Vous êtes colonel des pompiers volontaires, vous avez dirigé le service départemental d'incendie et de secours des Bouches-du-Rhône et vous êtes ensuite entré en politique puisque vous êtes eurodéputé Renew au Parlement européen. Ce risque élevé d'incendie dans 7 départements aujourd'hui, danger très élevé dans le Vaucluse, ça veut dire quoi? Que la terre a séché, la végétation aussi avec cet épisode caniculaire extrême?
22: Bien sûr, il y a plusieurs éléments que nos auditeurs doivent comprendre. C'est que cette sécheresse, d'ailleurs, ces deux périodes caniculaires que nous venons d'essuyer, juste avant le mois de juillet, avec aussi un élément, parce qu'il y a eu du vent sur ces fortes températures, et si l'on pouvait imaginer, il y a eu un effet sèche-cheveux sur toute la végétation, mais pas uniquement dans le sud de la France, sur toute la France, puisque cette période de canicule a concerné l'ensemble du territoire national, avec, je vous le rappelle, ce week-end, un feu d'importance, puisque plus de 100 hectares ont brûlé en Haute-Loire, à Villeneuve-d'Allier, où près de 250 sapeurs-pompiers ont lutté. Donc oui, le risque est très élevé dans le sud de la France, parce qu'il y a du vent, la tramontane et le mistral qui se mettent en œuvre, et les prochaines journées vont être assez sévères, avec une mobilisation de tous les instants, mais le territoire national est concerné par le risque incendie aussi, donc il faut avoir des gestes appropriés dans les massifs forestiers, justement ne pas fumer, ne pas créer d'incidents.
1: Oui, donc les départs d'incendie sont déjà là, hein. c'est un risque qui se réalise déjà. Est-ce que c'est particulièrement en forêt que ça se passe, sur les routes à cause des mégots, hein, on connaît le problème, ou alors dans des propriétés privées, au moindre barbecue, voire en utilisant des débroussailleuses ou d'autres outils qui chauffent? Est-ce que tout ça peut provoquer des incendies?
22: 95% des origines de départ de feu sont humains, c'est-à-dire qu'ils sont anthropiques, liés à l'activité humaine. Et contrairement à ce que certains croient, 70% d'entre eux sont liés à de l'imprudence ou à des gestes qui n'ont jamais été désirés. Donc il y a 30% de criminalité avec les incendies, c'est certain. En revanche, presque près des deux tiers sont liés à de l'imprudence. C'est la raison pour laquelle il ne faut pas fumer en forêt, il ne faut pas jeter son mégot de cigarette par la fenêtre de la voiture, il ne faut pas entamer des travaux en cette période de sécheresse. Bref, il faut avoir une attitude pour ne pas provoquer une étincelle parce que la végétation est malheureusement prête à s'embraser et un départ de feu dans ces conditions-là, c'est une catastrophe imminente. Et ce que j'ai remarqué dans le temps, c'est que dorénavant, on ne parle plus de feux de forêt. Malheureusement, ce sont des feux qui partent de l'interface habitat-forêt, de l'interface humaine avec la forêt et qui viennent menacer l'humain, nos cités, nos activités humaines et industrielles. Donc, ça part de notre activité et ça vient menacer notre activité.
1: Vous avez donné ce chiffre, Grégory Allion, 30% de départs d'incendie volontaires criminels, donc ça c'est le fait de pyromanes. Évidemment, ils sont plus difficiles à repérer que des gens qui font un barbecue en forêt. Ça nécessite une surveillance particulière?
22: Vous savez, les sapeurs-pompiers, les forces de police, sous l'autorité des magistrats, ont jusqu'à présent, ça fait plus de 20 ans que l'on travaille main dans la main, pour connaître finalement les causes de départ d'incendie. Et il y a des équipes pluridisciplinaires qui associent l'ONF, la police, la gendarmerie, les sapeurs-pompiers, sous l'autorité du procureur de la République, pour déterminer les causes, faire ces statistiques que je viens de vous donner, mais aussi se mettre à pied d'œuvre pour chasser le pyromane. Et il y a des moyens qui sont considérables au plan technologique, dont que possèdent nos polices aujourd'hui. Et on arrive à détecter, moi lorsque j'étais en poste dans les Bouches-du-Rhône, nous avons arrêté plusieurs pyromades et on ne l'a pas nécessairement communiqué, mais c'est un travail de l'ombre qui porte ses fruits. Et aujourd'hui, ce sont aussi des juridictions qui sont vraiment mobilisées là-dessus et la justice est mobilisée sur cet aspect de criminalité.
1: Grégory Allion, colonel des pompiers volontaires aujourd'hui, eurodéputé Renew au Parlement européen. Autre autre question maintenant, toujours liée à cette canicule. Comment adapter le monde du travail aux très fortes chaleurs? Certaines voix disent qu'il faudrait fixer une température au-delà de laquelle il faut absolument s'adapter et adapter les bâtiments. On parle des 30 degrés comme seuil possible, proposition que le ministre du Travail, Jean-Pierre Farandou, estime trop arbitraire. Il était ce matin l'invité du 8-30 France Info.
4: Certaines personnes disent 30 degrés. 30 degrés, la France connaît ça tous les étés. Donc si on arrête la France à 30 degrés, je ne vois pas comment on fait. Alors c'est quoi le bon
5: ça, c'est l'Institut National de Recherche et de Sécurité qui estime qu'au-delà de 28 degrés en extérieur, un travail physique peut représenter des risques, et au-delà de 30 degrés pour les activités sédentaires.
4: Non, vous... il ne dit pas ça. Attention.
5: Ah oui.
4: Non.
5: Alors, dites-nous. Si.
4: Donc qu'est-ce qu'il dit? Il dit qu'à 28 degrés, il faut des plans d'action. Il ne dit pas qu'il faut arrêter de travailler.
5: Non, je ne dis pas qu'il dit qu'il faut arrêter de travailler, non, mais il dit que cela peut représenter des risques.
4: À partir de 28 degrés, effectivement, il faut des plans d'action. Mais les plans d'action, c'est le décret. On ne peut pas dire qu'on manque de plan d'action, vous voyez. Donc, si la température, vous la mettez à 40 degrés, c'est presque une incitation de toutes les entreprises de faire travailler leurs salariés à 40 degrés, ce qui est beaucoup trop.
5: Non, mais 34 degrés, par exemple, 35 degrés. Non,
4: mais pourquoi 35-36? Non, c'est très... Et d'ailleurs, les médecins le disent eux-mêmes. J'étais sur un plateau avec un médecin qui a dit qu'effectivement, les sociétés savantes n'arrivent pas à se mettre d'accord sur une température. Vous avez l'humidité qui compte aussi. Vous voyez, il y a d'autres facteurs que la température. Et c'est pour ça qu'il faut aller comme les Espagnols, et on pourra, je peux vous dire.
5: Oui, vous allez vous dire oui, en quoi on
4: pense
5: peut s'inspirer.
4: Ils ont mis en place dans les conventions collectives, là pour le coup, ils sont tous mis d'accord au niveau des branches sectorielles, les partenaires sociaux, pour justement suspendre le travail, mais dans le dur, j'allais dire, dans les conventions collectives, je pense que c'est une piste intéressante sur laquelle nous devons travailler.
8: Est-ce que ça veut dire qu'en France, comme dans toute l'Europe, mais en France, la journée de travail de 9h à 18h appartient à un climat qui n'existe plus ?
4: Alors ça, c'est une très bonne question, c'est-à-dire qu'on voit bien, et je pense qu'il y a une préparation qui est là, il y a des plans, on y reviendra.

0: Madrid à 40 degrés, ça fonctionne.
1: Donc vous avez échangé avec votre homologue espagnol et vous allez faire quoi? Une visite de travail en Espagne pour vous inspirer de ce qui est fait là-bas?
0: C'est ça. On va faire un voyage d'études et je vais proposer aux partenaires sociaux, bien sûr, de venir. On y restera deux ou trois jours, bien évidemment. Et on essaiera de comprendre comment la société espagnole s'est adaptée à la chaleur. Ils sont juste à côté. Il faut qu'on considère, en fait, que la France, l'été, ça devient l'Espagne. Si on se met en tête que ça devient l'Espagne et c'est comme ça.
1: À ce moment-là, on s'adapte comme eux.
0: Et on s'adapte comme eux.
1: La jornada intensiva, la journée continue qui permet aux administrations publiques et aux entreprises privées de décaler leurs horaires de travail en Espagne de 8h à 15h entre juin et septembre. Ça, vous dites, il faut s'en inspirer en France.
0: En tout cas, il faut aller comprendre comment ça marche, comment ils ont pris ces décisions, qu'est-ce que ça donne, est-ce qu'ils sont satisfaits des résultats. Voilà, je veux dire, profitons, on est en Europe. Moi, j'ai de très bonnes relations à la ministre du Travail espagnole. Bon, profitons de cet échange pour réfléchir à des adaptations plus profondes. Je pense que la société en amont du travail doit s'adapter aussi à ces canicules plus longues qui démarrent plus tôt. Et c'est parce qu'elles démarrent plus tôt qu'elles sont venues percuter notre organisation. Quand ça se passe entre le 14 juillet et le 15 août, tout le monde est plus ou moins en vacances, ça va. Mais quand ça vient taper dès le mois de mai, on a eu chaud cette année. Quand dès le mois de mai, vous avez chaud, et qu'en juin, vous atteignez 40 degrés, là, ce sont des mois complètement actifs en France pour le moment. C'est là-dessus que nous devons réfléchir et travailler ensemble.
2: Le ministre du Travail, Jean-Pierre Farandou, avec Agathe Lambret et Paul Larouturou sur France Info. Et malgré la consommation des ventilateurs ces derniers jours, ou climatiseurs, ou des chauffages en hiver, on constate souvent en France une surproduction d'électricité et ça nuit à l'activité des fournisseurs d'énergie. Il faut parfois arrêter la production dans les parcs éoliens et solaires. Boris Allier s'est rendu dans le centre de supervision d'EDF près de Béziers.
3: Dans cette tour de contrôle, les opérateurs gèrent 400 sites à travers le monde, des éoliennes et des panneaux solaires qui peuvent être arrêtés d'un clic, et cette flexibilité est bienvenue à l'heure où la France produit parfois trop d'électricité. Pour éviter qu'elles ne valent plus rien, Pierre Bougnol, responsable du département supervision, doit rester vigilant.
4: Ces prix négatifs, on les voit ici. Actuellement en France, nous sommes à moins 0,09 euros du mégawattheure. Et face à ce signal qui est connu la veille pour le lendemain, le gestionnaire de réseau nous envoie un plan de production pour nos centrales. C'est un signal en fait pour nous dire réduisez votre production pour permettre d'équilibrer production à consommation.
3: En cas de prix négatif, les producteurs peuvent être obligés de payer pour injecter leur électricité sur le réseau. Alors pour éviter ce phénomène, Kevin Péan, technicien de conduite, a une mission. Installé face à un mur d'écran, c'est lui qui appuie sur le bouton pour arrêter les sites de production.
5: Donc là, à 15h25, je vais envoyer l'ordre. Donc stop, ok. Moi, l'objectif, c'est de vérifier que toutes les turbines passent bien à zéro.
3: En quelques secondes, 35 éoliennes près de Perpignan s'arrêtent de tourner.
5: C'est un des plus gros parcs qu'on a actuellement. Là, j'ai fait sur un seul parc, mais on peut être amené, par exemple, à arrêter une centaine de parcs en un clic.
3: Ce genre de manipulation, il l'effectue quasiment tous les jours, au printemps et en été, quand la production d'électricité augmente, avec l'ensoleillement notamment. Mais la consommation, elle, ne suit pas forcément. L'électrification des voitures ou de l'industrie se fait attendre. Jérôme Longchamp, directeur du centre de supervision EDF. Power Solutions.
6: On est sur une transition énergétique bas carbone, donc on peut avoir effectivement des épisodes de surproduction qui ne répondent pas tout de suite à des besoins de consommation. Et dans cette phase de transition, notamment des usages, il faut qu'on soit flexible.
3: Plus de 400 heures de prix négatifs ont ainsi été recensées depuis le début de l'année, avec un record le 1er mai dernier, à moins 500 euros le mégawattheure.
2: Boris Allier, service Sciences, Santé et Environnement de France Info.
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2: L'info en bref à 11h10. 17. Mélanie Delaunay, le projet de loi d'urgence agricole en débat au Sénat.
8: Et le gouvernement se dit en désaccord avec la volonté d'un droit prioritaire à l'eau pour les usages agricoles. Autre point de crispation, un an après la loi Duplomb, partie censurée par le Conseil constitutionnel. Cet article pour des dérogations sur l'acétamipride, insecticide interdit en France, mais autorisé dans d'autres pays de l'Union européenne.

0: Des rassemblements sont organisés ce midi devant les tribunaux pour réclamer davantage de moyens pour la justice. Les avocats, les magistrats également se mobilisent aussi pour demander le retrait de la réforme de la justice criminelle portée par Gérald Darmanin, le garde des Sceaux. Des milliers de clients d'Orange concernés par des difficultés d'accès à Internet ce matin. Incident technique, indique l'opérateur sans plus de précision pour le moment. Incident qui perturbe la 4G, la 5G. Des techniciens sont mobilisés pour rétablir le service. Le sultan d'Oman va être reçu par Emmanuel Macron à Paris. Des discussions sur le détroit d'Ormuz où la France souhaite que la navigation reste libre. Discussions qui ont eu lieu déjà entre l'Iran et Oman aujourd'hui sur la gestion de cette voie de passage.
1: Info. Des problèmes d'approvisionnement en essence, des coupures d'électricité aussi à cause des attaques de l'Ukraine ciblées sur l'énergie. La Russie est-elle en train de subir les conséquences de sa guerre d'invasion? On va en parler avec notre invité dans un instant. C'est aussi le choix de France Info ce matin qui nous emmène en Crimée, péninsule annexée en 2014, prélude à la guerre de 2022. La Crimée, sous les frappes incessantes de l'armée ukrainienne, et la vie quotidienne s'en ressent dans ce territoire littéralement assiégé, Sylvain Tronchet.
2: Oui, désormais, la vie des habitants de Sébastopol, hein, la plus grande ville de Crimée, se déroule au son des alertes. Quand ce n'est pas carrément de la défense anti-aérienne en pleine ville. L'armée ukrainienne mène des attaques en permanence, hein, maintenant, le jour, la nuit. À vrai dire, plus personne n'y prête vraiment attention, d'ailleurs, comme Igor, un retraité qui se promène avec sa femme alors que les sirènes viennent de retentir.
3: C'est Sébastopol. Combien de fois on a essayé de la conquérir et ça ne s'est pas produit? Pour nous, c'est monnaie courante. On a tout ce qu'il faut, en abondance. Les frigos sont pleins et les gens ont le sourire.
2: Des propos bravaches, hein, souvent entendus dans ce port hyper militarisé. Nous sommes russes, nous n'avons pas peur des drones ukrainiens. Mais notre chauffeur de taxi, lui, a une autre explication à cette apparente indifférence.
4: À Sébastopol, ils ne tirent pas directement sur les gens, uniquement des cibles militaires. Une fois, ils ont raté leur cible et ils ont touché le dépôt de trolleybus. Mais c'était la nuit, il n'y avait personne. Sinon, c'est surtout des aérodromes, des dépôts de carburant.
2: Et les faits lui donnent raison, hein. Après avoir ciblé les défenses antiaériennes de la région, les raids ukrainiens visent maintenant les infrastructures, hein, ces dernières semaines, surtout les dépôts d'essence, les transformateurs électriques, avec tous les jours de nouvelles frappes.
1: Première conséquence immédiate, Sylvain, il n'y a quasiment plus de carburant disponible en Crimée.
2: Oui, l'essence est interdite à la vente, hein, dorénavant. Pour s'en procurer, il faut faire 200 voire 300 km jusqu'en Russie, sur le continent, ou passer par le marché noir où l'essence se vend jusqu'à 5 euros le litre, comme me l'a raconté Yulia, une automobiliste.
5: Je roule sur mes dernières réserves. Il me reste moins de 20 litres. J'ai demandé un peu partout, je n'arrive pas à en trouver. On parle de prix exorbitants, entre 300 et 500 roubles le litre, c'est-à-dire des prix tout simplement incroyables, astronomiques.
2: Et quand vous n'aurez plus d'essence?
5: Je pense que je vais d'abord pleurer. Ensuite, je prendrai le bus.
2: Le manque de carburant commence à perturber aussi le ravitaillement de l'île. On a vu des magasins commencer à fermer. Les Ukrainiens ciblent aussi les ponts qui permettent le passage des camions par le nord. J'ai rencontré Tatiana, assise à un arrêt de bus, qui m'a dit ce qu'elle avait sur le cœur.
6: La situation est catastrophique. Il n'y a plus d'essence, il n'y a plus rien. Ça fait 3 jours qu'on est sans électricité, sans eau. D'année en année, ça empire encore, et ça n'en finit pas. On ne sait pas quand tout ça s'arrêtera. Je n'en peux plus, j'en ai ras-le-bol.
1: Est-ce que certains habitants, comme cette femme en détresse, pensent à quitter la Crimée, Sylvain?
2: Alors, il y en a eu, hein. On a vu ces derniers jours parfois d'immenses files de voitures se former devant le pont de Crimée, particulièrement surveillées, hein, par les forces de sécurité russes, parce que c'est le dernier point de passage vers la région qui est vraiment opérationnel. Et puis surtout, on a vu les touristes s'enfuir dans une région hyper touristique. Je me suis rendu dans la station balnéaire de Balaklava et sur les quais, j'ai rencontré Sergueï, le capitaine d'un petit bateau qui fait de la pêche et de la promenade.
7: Il n'y a pas de carburant, il n'y a pas de touristes. On nous impose encore des restrictions de navigation en raison des alertes militaires. Il faut payer le ponton, il faut payer les impôts. C'est un fiasco total. Ça n'était jamais arrivé, même si je repense aux années précédentes, quand la guerre a commencé et que les aéroports ont fermé. Il y avait beaucoup moins de monde, mais il y avait quand même du travail. Jamais on n'a connu une saison aussi mauvaise.
2: Voilà, les plages sont vides, les hôtels sont vides et c'est toute la péninsule qui s'inquiète alors que Kiev affirme jour après jour vouloir accentuer la pression sur la Crimée. Les autorités n'ont pas annoncé d'aide spécifique. Les habitants que j'ai rencontrés n'en attendent pas d'ailleurs. Il n'y a plus d'argent, m'a dit un pêcheur. Pour autant, dans cette région, majoritairement pro-russe, on n'imagine pas revenir dans le giron de l'Ukraine un jour. J'ai rencontré Oksana, qui est née en Crimée il y a 53 ans, donc sous l'URSS.
8: C'est irréaliste, même pas en rêve. Nous ne retournerons pas en Ukraine. Quoi qu'ils puissent inventer là-bas, nous nous battrons jusqu'au bout. Nous avons toujours été russes. La seule chose qui est dommage, c'est que nous ne pourrons plus y aller. Nous ne pourrons plus nous rendre sur les tombes de ma grand-mère, de mon grand-père. C'est la seule chose qui me dérange un peu.
2: Des propos qui traduisent assez bien l'infinie complexité de la situation en Crimée. Les raids se poursuivent, mais il faudra probablement plus que des drones pour régler le sujet.
1: Sylvain Tronchet, envoyé spécial de France Info en Crimée. Encore un élément avant d'accueillir notre invité. Écoutez ce que dit Vladimir Poutine. Pour la première fois, il reconnaît que la Russie a des difficultés d'approvisionnement en hydrocarbures, gaz et pétrole.
9: Bien sûr, ces frappes contre les installations de nos infrastructures créent des problèmes. C'est évident. Nous observons actuellement une certaine pénurie, mais elle n'est pas critique. Ces frappes sont une tentative de créer les conditions pour lancer un processus de négociation avec des termes qui leur soient favorables, en d'autres termes, favorables à notre ennemi. Nous ne leur donnerons aucune chance, d'autant plus, et c'est important, qu'aucun de ces raids terroristes n'a la moindre influence sur la situation au front.
1: Voilà ce que dit Vladimir Poutine. Bonjour Nicolas Tenzer.
10: Bonjour.
1: Spécialiste des questions géostratégiques, votre dernier ouvrage en date, Fin de la politique des grandes puissances, c'est aux éditions de l'Observatoire. On l'entendait à l'instant, Vladimir Poutine, bien que reconnaissant des problèmes d'approvisionnement en essence notamment, une pénurie même dit-il, n'a aucune intention d'infléchir sa politique.
10: Oui, de toute manière, ce n'est pas. Alors là, pour le coup, ce n'est vraiment pas nouveau, parce qu'on sait que jusqu'au bout, Poutine essayera de garder en quelque sorte une sorte de façade. De toute manière, nous maîtrisons la situation, nous ne craignons pas véritablement l'Ukraine, ce ne sont que des mauvais épisodes, des mauvais moments à passer. Et de toute manière, il ne veut absolument pas arrêter la guerre. Il est prêt à sacrifier, on le sait, peut-être 1 ou 2 millions d'hommes de plus, il est prêt à sacrifier complètement son économie, il veut aller jusqu'au bout, c'est-à-dire qu'il est dans une idéologie de destruction, d'annihilation de l'Ukraine comme nation et des Ukrainiens comme peuple, et ça, il n'entend absolument pas céder, il est pris là-dedans, et il sait aussi que s'il devait abandonner finalement la guerre et concéder une défaite, ce qui arrivera à un moment ou à un autre, eh bien, ses jours seraient comptés à la tête du pays, sinon ses jours lui-même d'ailleurs, eux-mêmes d'ailleurs.
1: Oui, néanmoins, les attaques ukrainiennes, au-delà de ce jusqu'au boutisme de Vladimir Poutine, ces attaques mettent vraiment la Russie en difficulté, énergétique, économique. Est-ce que c'est récent comme situation ?
10: Écoutez, disons qu'il y a une sorte de progression, c'est-à-dire qu'on a vu déjà, il y a 6 mois, 9 mois, les Ukrainiens frapper des terrains militaires, des dépôts de pétrole, des dépôts de munitions. Ça, disons, commençait déjà il y a un certain temps. Ce qui est nouveau, en revanche, c'est l'intensification, effectivement, des attaques. C'est-à-dire qu'il y a quelques semaines, il y a eu une sorte de tournant où les Ukrainiens ont acquis, je dirais, beaucoup plus de capacités de frappe simultanée. Et c'est très important d'avoir des frappes simultanée parce que c'est cela qui permet à un certain nombre de drones puissants ou de missiles Flamingo d'atteindre véritablement leur cible. Il y en a toujours qui sont arrêtés, moins qu'avant, mais en gros, il y en a 17% à 18% qui atteignent leur cible. Et ça, avec cette saturation, si vous voulez, de l'espace aérien russe, ça crée effectivement la différence. Et quasiment tous les jours, il y a une raffinerie effectivement qui est détruite, il y a un dépôt de munitions qui est touché, il y a une voie de chemin de fer comme celle qui reliait d'ailleurs le continent, la partie occupée de l'Ukraine à la Crimée occupée aussi, qui est tombée. Donc il n'y a plus effectivement cette source-là de communication et d'approvisionnement d'ailleurs des forces armées russes stationnées en Crimée. Donc ça, ce sont effectivement des éléments qui font la différence. Et puis quand on parle des grandes raffineries, pas seulement d'ailleurs de celles qui étaient situées près de Moscou, elles permettent finalement à peu près au tiers de la production énergétique russe d'être arrêtée. Et donc ça, c'est une vraie victoire. Et on peut aller encore plus loin, parce que là, il y a une opération, effectivement, le président Zelensky l'a annoncé, de 40 jours, qui va faire encore plus mal, véritablement.
1: Nicolas Tenzer, spécialiste des questions géostratégiques, qui était avec nous tout à l'heure sur France Info. Je vous rappelle son ouvrage intitulé « Fin de la politique des grandes puissances ». C'est publié aux éditions de l'Observatoire.
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1: Les prévisions météo de France Info, signée Christine Peña.
17: Dans l'ensemble, la journée restera chaude avec encore 28 à 30 degrés un petit peu partout sur la majorité des régions. 30 degrés à Lyon, là vous perdez 10 degrés par rapport à hier après-midi, ça baisse quand même un peu. En revanche, la chaleur et la canicule restent en place entre la Provence et la Corse avec toujours des journées et des nuits extrêmement chaudes jusqu'à 36 degrés, voire des pointes à 38 du côté de la Provence alors qu'il fera 30 à Bordeaux comme à Lyon, 29 à Strasbourg, là aussi ça baisse par rapport à hier, 28 à Paris, ce qui reste chaud, 28 également à Dijon, à Toulouse, 27 à Clermont-Ferrand, Nantes, Nancy, La Rochelle, 25 du côté de Lille et de Rennes. Nous avons toujours cette tendance orageuse qui va se poursuivre cet après-midi autour des reliefs simplement. Alors, tous les reliefs, hein, Pyrénées, Massif central, les Alpes, jusqu'au Jura et aux Vosges, cette tendance orageuse s'estompera au fil des jours cette semaine pour laisser place au soleil et à un week-end prochain de nouveau un peu plus chaud.
1: Christine Peña pour les prévisions météo de France Info. Excellente fin de matinée à vous. Merci de passer ce lundi 29 juin avec nous, France Info, 11h30. Antoine Geoffin.
18: C'est une information France Info, on l'apprend à l'instant. Francis Holm fait appel de son renvoi devant les assises pour le meurtre de Jean-Joseph Clément, cet agriculteur qui avait été retrouvé mort dans le Vaucluse. C'était en 1989. Des rassemblements d'avocats, de magistrats et de plusieurs organisations de la société civile prévues aujourd'hui dans nos nombreuses villes du pays, à Toulouse, Lyon, Chambéry, Nantes, Arras ou encore Chartres, pour exiger le retrait de la réforme de la justice criminelle que porte le ministre de la Justice, Gérald Darmanin. L'Assemblée nationale doit étudier ce projet de loi à partir de demain. Le texte entend notamment diviser par deux le délai maximal accordé à un avocat pour relever d'éventuels vices de procédure dans un dossier. Les manifestants demandent également davantage de moyens pour la justice. Le Premier ministre tient une réunion interministérielle de crise en fin d'après-midi au sujet de la canicule qui a étouffé la France la semaine dernière. Le but de cette cellule est de faire le bilan de cette période où au moins un millier de décès supplémentaires ont été constatés par Santé publique France. Sébastien Lecornu souhaite aussi que ses ministres anticipent les prochaines vagues de chaleur, notamment concernant le rafraîchissement des hôpitaux et la consolidation des réseaux électriques. Ce midi, il n'y a plus que 5 départements en vigilance orange canicule, le Var, les Alpes-Maritimes, les Alpes de Haute-Provence, la Haute-Corse et la Corse du Sud. Le nouveau parti anticapitaliste ne présentera pas de candidat pour la prochaine élection présidentielle. Il annonce ce matin qu'il soutient celui de la France insoumise, Jean-Luc Mélenchon. Aux 3 dernières élections présidentielles, le mouvement avait présenté l'ouvrier et syndicaliste Philippe Poutou. Édouard Philippe, lui, reçoit le soutien ce matin de Maud Bréjon. La porte-parole du gouvernement votera pour l'ancien Premier ministre, le plus à même de rassembler et d'atteindre le second tour, dit-elle, sur France Inter. Et puis le début aujourd'hui, Hercine de Wimbledon, troisième grand chelem de la saison tennistique. 6 Françaises et Français attendus sur le gazon anglais pour disputer leur premier tour.
1: Antoine Geoffin pour l'info. Pas sûr que ce soit parfaitement entendu et compris après la canicule que nous venons de vivre, mais le dispositif d'aide à la rénovation des bâtiments, le système MaPrimeRénov, va de nouveau être limité à partir de la rentrée prochaine. Notre invité va nous dire ce qu'il en pense dans un instant. Et puis cette manifestation du monde de la justice aujourd'hui pour davantage de moyens. Le mot d'ordre est ancien, mais entre-temps, il y a eu l'affaire Liana. Nous serons tout à l'heure avec Romain Boulet, qui est le coprésident de l'association des avocats pénalistes.
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1: Encore du changement à venir pour ce dispositif d'aide à la rénovation des bâtiments, le système MaPrimeRénov, et pas sûr que ce soit très bien vu après la canicule de ces derniers jours, puisque le ministère du Logement va en grande partie limiter les primes à la rentrée, les limiter aux dossiers de rénovation qui vont cumuler plusieurs types de travaux, c'est-à-dire pas seulement la pose de nouvelles fenêtres ou l'installation d'un poêle à bois. Officiellement, on nous dit qu'il ne s'agit pas de réduire les budgets, mais d'être plus efficace, Raphaël Ebenstein.
20: Recentrer MaPrimeRénov sur les gros chantiers qui représentaient déjà l'an dernier l'essentiel des aides accordées, c'est bien la volonté assumée du ministère du Logement pour qui seule une rénovation d'ampleur permet de gagner plusieurs étiquettes de DPE, le diagnostic de performance énergétique, et de réduire ainsi durablement les factures. D'où l'abandon du financement de ce qu'on appelle les monogestes, comme un simple changement de fenêtre ou l'isolation d'un toit sans autres travaux qui iraient avec. Exception toutefois pour l'installation d'une pompe à chaleur RO destinée au chauffage ou la dépose d'une vieille cuve à fioul qui resteront éligibles en dehors d'une rénovation complète du logement, avec le risque que cette nouvelle évolution de MaPrimeRénov se révèle au final peu lisible et entraîne un afflux de dépôts de dossiers pour les monogestes cet été avant l'application concrète des restrictions.
1: Raphaël Ebenstein, service économie de France Info. Bonjour Damien Barbossa.
21: Bonjour.
1: Vous êtes coordinateur du collectif Rénovons, qui englobe notamment la Fondation pour le logement, Réseau Action Climat et d'autres associations qui sont engagées dans la rénovation énergétique des logements. Que pensez-vous de ce recentrage, comme dit le gouvernement, de MaPrimeRénov à la rentrée ?
21: Bah écoutez, le recentrage de MaPrimeRénov sur les rénovations d'ampleur, en soi, c'est une bonne nouvelle. Néanmoins, moi, ma principale crainte, c'est celle des moyens qui vont y être alloués. On a bien vu que l'enveloppe budgétaire dédiée à MaPrimeRénov ne cesse d'être rabotée. Alors, afficher cette ambition, moi, je trouve que c'est une très bonne idée. Néanmoins, il faudra voir si les moyens sont effectivement affichés.
1: Vous dites que c'est une bonne nouvelle, mais pour quelle raison exactement ? Pourquoi c'est mieux les chantiers d'ampleur que des monotages, comme on disait tout à l'heure ?
21: Les chantiers d'ampleur sont meilleurs que les monogestes parce qu'en fait, ils sont pensés ensemble. Vous voyez, si vous voulez changer votre fenêtre, il faut voir si votre fenêtre permet de bien isoler le bâtiment, eu égard notamment à votre système de chauffage. Est-ce que la façon dont votre fenêtre est calibrée est pensée avec l'isolation de vos murs ? Et en fait, si on fait juste une addition de petits gestes comme ça, on ne garantit absolument pas le fait que le logement reste un logement décent dans lequel il est possible de vivre correctement et qu'il soit performant énergétiquement. L'importance de l'approche globale, c'est justement de penser tous les équipements ensemble afin d'être certain qu'ils fassent ni trop chaud ni trop froid chez soi.
1: Damien Barbossa, pour ceux qui nous écoutent et qui pensent évidemment climatisation après la canicule, est-ce que la pose d'une climatisation a été concernée par cette prime jusqu'ici ?
21: Non, la climatisation, absolument pas là maintenant. En fait, il peut y avoir certaines pompes à chaleur, les pompes à chaleur RR, qui servent de climatiseurs. Néanmoins, là, il n'était pas question d'avoir ces équipements-là dans MaPrimeRénov. Et donc, non, là-dessus, ça ne change pas grand-chose.
1: D'accord. Alors, vous posez la question des budgets. Il faut préciser qu'il y a eu un gros souci avec le dispositif MaPrimeRénov. C'est que c'était littéralement un nid à escroquerie. Voilà pourquoi le gouvernement a dit stop et puis il reconstruit petit à petit le système. C'est ça qui est en train de se passer.
21: En fait, la fraude et l'escroquerie ont bon dos. Je ne sais pas si vous vous souvenez, mais l'année dernière, à peu près à la même période, MaPrimeRénov a été suspendue du fait de suspicions de fraude à hauteur de 40 000 dossiers frauduleux. Suspicieux, en tout cas. Finalement, ces chiffres-là, ces fameux 40 000 dossiers potentiellement frauduleux se sont avérés n'être au nombre que de 6 000 sur 150 000 déposés. Vous voyez.
1: Oui. En fait, quand même, début juin, cet homme condamné pour un bande organisée, plus d'un million d'euros. Il y a d'autres affaires très récentes aussi, d'autres jugements, des préjudices quand même importants.
21: Oui, ça existe, évidemment. Mais en fait, l'idée, c'est de se dire que là où il y a argent public, il y aura fraude. Et c'est pas tant le fait que ce soit la rénovation énergétique. S'il y avait autant d'argent public sur d'autres secteurs, alors les escrocs se rueraient sur ces secteurs-là de façon à faire la même chose. Donc la réponse doit être maintenir l'argent public et créer de véritables dispositifs d'identification des escrocs et des artisans frauduleux de façon à ce que le marché puisse rester sain.
1: Et donc ce recentrage en fait de MaPrimeRénov', alors est-ce que c'est une mesure d'économie dans un secteur qui a pour le coup besoin d'aide urgente en matière de rénovation des bâtiments ?
21: Alors oui, c'est effectivement c'est une mesure qui est faite au nom des économies budgétaires avant toute chose. On sait très bien que ce n'est pas la lutte contre le dérèglement climatique qui est la priorité du gouvernement, même après une canicule pareille. Non, là, ce sont encore des économies de bout de chandelle qui sont faites par un gouvernement qui sait absolument pas où il va sur la question de la rénovation énergétique.
1: Et donc vous dites, malgré les escroqueries qu'on a citées, il faut relancer très fortement, très efficacement ce dispositif MaPrimeRénov'.
21: Oui, parcours accompagné, parcours rénovation d'ampleur, ça semble être absolument indispensable, d'autant plus à l'aune des 10 jours que nous venons de vivre. La première chose à faire, c'est de rénover, parce que ça permet de garder 10 degrés d'écart entre la température intérieure et la température extérieure. Ça permet une baisse de 5 degrés en moyenne de la température post-isolation, et ça permet d'éviter jusqu'à un mois d'inconfort lié à la chaleur chez soi, la rénovation. Sans parler de la climatisation, et ce que ça permet aussi, c'est de limiter les besoins de clim par 3. Donc la facture des gens liée à la climatisation par 3. Donc oui, c'est d'abord ça qu'il faut faire.
1: Damien Barbossa, coordinateur du collectif Rénovons, qui était avec nous tout à l'heure sur France Info. Une question maintenant, après cette canicule, une question qui demeure, celle de la journée de solidarité. Vous vous en souvenez forcément, hein, journée travaillée, mais non rémunérée, généralement le lundi de Pentecôte. Mesure mise en place après la canicule de 2003 pour financer la solidarité en faveur des personnes âgées. Bonjour Valentine Joubin.
0: Bonjour.
1: Le vrai ou faux avec vous, parce que Éric Zemmour, président de Reconquête, dit que cet objectif a été abandonné en cours de route.
3: Ça a rapporté à peu près à l'État 3 milliards, 3 milliards et demi. Pourquoi n'a-t-on pas climatisé, en tout cas, les espaces publics ? On pouvait, la première année, 3 milliards et demi pour les EHPAD, la deuxième année pour les écoles et les crèches, la troisième année pour les hôpitaux. Vous voyez, ça allait vite. Eh bien, on n'a rien fait du tout.
1: Alors, Valentine, est-ce que c'est vrai, la journée de solidarité rapporte 3 milliards et demi par an ?
0: Oui, c'était le cas en 2025, hein, même si ça varie d'une année à l'autre. Au total, depuis sa création, ça représente près de 65 milliards d'euros collectés.
1: Et est-ce qu'on peut dire, comme Éric Zemmour, que cet argent n'a pas du tout servi à climatiser les espaces publics?
0: Non, on ne peut pas dire ça, mais de toute façon, ce n'était pas l'objectif.
1: Quel objectif alors?
0: Alors, ce que dit la loi de 2004, c'est que la journée de solidarité, elle sert à financer des actions en faveur de l'autonomie des personnes âgées et handicapées. Une caisse nationale dédiée a été créée. Il n'est donc pas possible légalement d'utiliser cet argent pour les écoles ou les hôpitaux. Par ailleurs, cette loi ne détaille pas d'investissement aussi précis que la climatisation ou la rénovation des maisons de retraite.
1: Est-ce qu'on sait tout de même, dans les grandes lignes, comment cet argent est utilisé?
0: Alors, le dernier bilan détaillé date de 2020. Cette année-là, la journée de solidarité a financé à parts égales les établissements pour personnes âgées et l'allocation personnalisée d'autonomie qui permet par exemple d'avoir une aide à domicile. Un peu plus d'un quart pour chaque poste. Le reste a été fléché vers les maisons départementales des personnes handicapées, la prestation de compensation handicap et d'autres dispositifs. Pour en revenir à la clim dans les EHPAD, depuis 2005, ces établissements ont l'obligation d'aménager une salle rafraîchie, par exemple avec des climatiseurs mobiles, ce qui signifie qu'indirectement, la journée de solidarité participe au financement de la climatisation parce qu'elle sert à financer les EHPAD.
1: Valentine Joubin, le vrai ou faux de France Info, à réécouter sur franceinfo.fr. 11h41, toute l'actu en bref avec vous, Antoine Geoffin. Dans un instant, puisque d'abord nous allons écouter le reportage de Solène Lehen à propos d'un produit français qui sauve chaque année des millions d'enfants dans le monde. Ça s'appelle Plumpy Nut. Ce sont des sachets d'alimentation thérapeutique destinés à renutrir des enfants qui souffrent de malnutrition. Ces sachets Plumpy Nut ont 30 ans cette année. On les utilise en Afrique, en Asie, dans beaucoup de zones de guerre. Ils ont été conçus en Normandie. Solène Lehen a pu visiter l'usine qui les fabrique.
22: Dans l'usine Nutricet de Malonnet, près de Rouen, plus de 3000 sachets de Plumpy Nut sortent chaque minute de la chaîne de production.
23: On est à capacité à peu près de 300 tonnes jour.
22: Les Plum Peanut, qu'est-ce que c'est? Adeline Lescane, directrice générale de Nutricet.
4: C'est des petits sachets qui s'ouvrent très facilement. Hop. Et voilà. Et quand on ouvre le sachet, on sort une pâte. Vous voulez goûter?
0: Allons-y. Ça a un goût de cacahuète.
4: C'est un goût de cacahuète avec un petit goût un peu salé, ça c'est les minéraux et vitamines.
0: C'est nutritif. Hein.
4: C'est nutritif, c'est fait pour. Il y a 500 kilocalories dans ce petit sachet. C'est un shoot de protéines, minéraux, vitamines, d'énormément de choses. Donc c'est exactement ce que vous et moi, on ne veut pas manger tous les jours, mais qui est absolument nécessaire pour ces enfants-là, pour leur guérison.
22: En tout, 150 millions d'enfants atteints de malnutrition aiguë sévère ont bénéficié de ces sachets nutritifs. Aujourd'hui, distribués au Pakistan, à Gaza, au Soudan ou encore en Haïti. Un produit conçu en Normandie, donc il y a 30 ans.
4: L'idée, c'était de faire des produits pour les enfants qui souffraient de malnutrition. Il n'y avait aucun produit spécifique qui existait. Et donc, l'idée de Michel, mon papa, et de Dominique, ma maman, à l'époque, ça a été de créer Nutricet pour proposer des produits qui soient déjà prêts à l'emploi, des produits industriels de qualité, mais spécifiques pour les populations vulnérables qui en avaient besoin.
22: L'entreprise est passée de 15 salariés à sa création à 200 aujourd'hui. Le principal acheteur de Plum Peanut, ce sont les Nations Unies, via l'UNICEF, dont Anne Avril est directrice adjointe en France.
5: C'est magique, parce que ça remet un enfant sur pied en quelques semaines. Enfants décharnés comme ceux qu'on a trop souvent vus et qu'on continue à voir trop souvent.
22: Pour un enfant, le traitement coûte en tout une cinquantaine d'euros et malheureusement, ces sachets nutritifs ont encore de beaux jours devant eux.
5: L'année dernière, en 2025, il s'est produit quelque chose d'absolument inédit. C'est qu'il y a deux famines qui ont été déclarées au même moment donc au Soudan et à Gaza. La famine, là aussi, c'est un phénomène extrêmement rare. Hein. C'est un phénomène de malnutrition généralisée. Donc oui, aujourd'hui, ce sont des millions d'enfants qui ont besoin d'un traitement et qui ont besoin de ce traitement vital. Et malheureusement, on continue à en distribuer des centaines de millions chaque année.
22: L'ONU estime qu'en 2030, encore 600 millions de personnes souffriront de la faim dans le monde, alors que les financements américains et européens pour lutter contre la malnutrition sont en baisse depuis plusieurs années.
1: Solène Lehen, spécialiste santé de France Info.
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1: Et cette fois, c'est la bonne, l'essentiel de l'actu avec Antoine Geoffin, 11h44. Information France Info, Antoine, Francis Holm fait appel de son dernier renvoi en date devant les assises.
18: Pour le meurtre en août 1989 de Jean-Joseph Clément, un réparateur de machines agricoles de 59 ans, le juge d'instruction au sein du pôle des crimes non élucidés de Nanterre avait décidé en juin de renvoyer Francis Holm devant les assises. Le tueur en série condamné à la perpétuité pour 11 meurtres commis entre 1984 et 1992. À Valence, dans la Drôme, les enquêteurs privilégient la piste criminelle. Après l'incendie d'un immeuble à l'Aube, rapporte ici de Romardèche. Une vingtaine de personnes blessées, 14 en urgence relative, selon le parquet, qui précise que du liquide inflammable a été retrouvé à plusieurs étages. Le bâtiment déjà visé par une tentative d'incendie la semaine dernière. Le nouveau parti anticapitaliste soutiendra Jean-Luc Mélenchon à la prochaine élection présidentielle et renonce à présenter un autre candidat. Philippe Poutou avait porté les couleurs du NPA aux trois dernières élections présidentielles. Et puis les orages, plus aucun département n'est en vigilance ce matin. Mais 20 000 foyers restent privés d'électricité, principalement dans le Nord et l'Aisne, d'après Enedis.
1: France Info. La manifestation du monde de la justice aujourd'hui était prévue de longue date pour davantage de moyens. Mais entre-temps, il y a eu l'affaire Liana, la mort de cet enfant de 11 ans. Affaire entourée de multiples défaillances judiciaires. La justice mise en cause pour ses délais, pour la lenteur de certaines procédures ou de transmission d'informations. Les corporations d'avocats et de magistrats répondent donc que ce sont les moyens qui manquent. Et ils demandent aussi une réponse politique à cette affaire, Delphine Evenoux.
6: Dans une lettre ouverte à sa collègue substitut mise en cause dans l'affaire Liana, la vice-procureure du tribunal d'Auch écrit sa colère de voir sa consœur jetée en pâture alors qu'elle tentait de vider un océan de plaintes et signalements à la petite cuillère. Car la justice est à bout de force, appuie Ludovic Fria, président de l'Union syndicale des magistrats.
23: Les conditions dégradées de travail et de traitement des procédures mettent les professionnels en danger. Le dire, c'est pas de l'indécence, c'est simplement dire à nos concitoyens, votre justice, elle n'a actuellement pas les moyens d'assurer une protection suffisante.
6: La mobilisation a aussi pour but de demander le retrait de la réforme de la justice criminelle et l'abandon d'un projet de loi sur la sécurité publique. Justine Probst, secrétaire nationale du syndicat de la magistrature.
2: Le projet de loi sur ce qu'il nous promet, c'est qu'on va devoir juger toujours plus vite en laissant toujours moins de temps aux victimes pour s'exprimer lors des audiences. Et le projet de loi riposte, les policiers, les gendarmes vont être appelés à traiter toujours plus d'infractions de faible importance au détriment d'enquêtes de long cours que constituent les viols sur mineurs.
6: Plusieurs organisations d'avocats et des associations de la société civile ont prévu de se joindre au rassemblement partout en France.
1: Un reportage de Delphine Evenoux. Maître Romain Boulet est en studio avec nous sur France Info. Bonjour.
7: Bonjour.
1: Vous êtes avocat au barreau de Paris, vous êtes le coprésident de l'association des avocats pénalistes. Alors, je le disais tout à l'heure, ce mot d'ordre a été lancé avant l'affaire Liana. Est-ce que ça change quelque chose pour vous ?
7: Pour nous, pas grand-chose. Évidemment, dans l'opinion publique, beaucoup de choses. Importance aujourd'hui, nous semble-t-il, du rassemblement, parce que vous l'avez rappelé dans le reportage et dans votre introduction, c'est le fonctionnement même de la justice qui est aujourd'hui particulièrement discuté. Et on assiste, en tout cas de notre point de vue, à une attaque sans précédent. Et malheureusement, et singulièrement, notamment de la part d'autorités qui sont censées la protéger,
1: le ministre de la Justice, pour ne pas le nommer,
7: absolument, qui a eu des déclarations et des comportements ces derniers jours et ces dernières semaines qui nous laissent totalement pantois. Et pourtant, nous sommes avocats, et il s'agit là surtout de déclarations destinées à l'encontre des magistrats. Il nous semblait effectivement très important qu'aujourd'hui, l'ensemble des professionnels, vous avez dit, il y a des magistrats, il y a des avocats, on sait qu'il y a des policiers, on sait qu'il y a des greffiers qui vont se joindre, nous semble-t-il, dans une période très particulière où il est essentiel de montrer notre solidarité.
1: Mais précisément, dans l'affaire Liana, si je résume vraiment à grands traits, on a reproché à la justice sa lenteur, notamment dans la transmission d'informations, des échanges de courriers et non pas de courriers électroniques. Et là, vous protestez contre un projet de loi qui veut accélérer les procédures.
7: Alors, quelle présentation. J'ai l'impression d'avoir un représentant du garde des Sceaux devant moi. Pas totalement, évidemment. Alors, les deux projets qui sont aujourd'hui ou qui rentrent en discussion parlementaire, ce sont les projets dits loi sûre et loi riposte. Il est vrai qu'ils ont été vendus à la représentation nationale comme une façon d'accélérer la procédure. Je vous le rappelle quand même, parce qu'il y a quelques semaines, il était encore question d'un plaidé coupable en matière criminelle. C'est un projet qui finalement a été retiré par le garde des Sceaux, notamment compte tenu des oppositions, ayez à l'esprit que si ce recul a eu lieu, c'est bien la démonstration que, à chaque fois, ces projets sont présentés sans aucune concertation. C'est-à-dire qu'on réagit au coup par coup, on réagit comme, malheureusement, on le sait depuis plusieurs années en France, à chaque fait divers, par un fait divers équivaut une loi ou un changement de la procédure, et on est incapable d'une réflexion de fond. L'avocat que je suis, et singulièrement l'avocat de la défense que je suis, vous le dit, la justice est trop lente. Oui, la justice a des imperfections. Oui, la justice doit être améliorer. Oui, les délais sont inacceptables, que l'on se place du point de vue des victimes ou que l'on se place du point de vue des accusés. N'oublions pas aussi que des gens, aujourd'hui, il y a 88 000 personnes détenues en France dans des conditions scandaleuses qui attendent plusieurs années d'être jugées. Donc oui, il faut changer les choses. Maintenant, regardons ce qu'on nous propose et ne soyons pas dupes. Ne laissons pas l'émotion légitime qui s'est emparée de l'opinion publique du fait de cette affaire Liana nous faire perdre tout esprit critique. Ces deux lois, qu'il s'agit du projet riposte ou du projet sûr, sont des lois particulièrement liberticides, attentatoires aux droits de la défense. Moi, j'ai toujours pas compris pourquoi, dans ce pays, aujourd'hui, on considérait que la justice serait plus efficace si les gens se défendaient moins bien. Je n'ai toujours pas compris pourquoi on considérait que la délinquance baisserait si les gens plaidaient moins bien, se défendaient moins bien. Et encore une fois, on voit qu'un certain nombre de mesures qui, au départ, étaient destinées singulièrement aux affaires de terrorisme ou aux affaires les plus graves, viennent infuser dans le droit commun. Ça, c'est globalement pourquoi est-ce que, avant même la faire Liana, on s'opposait à un certain nombre de dispositions
1: oui,
7: de ce texte.
1: Mais alors maintenant, je vais m'éloigner un peu des arguments du garde des Sceaux pour me rapprocher probablement des vôtres. Romain Boulet, vous dites que, on l'entendait tout à l'heure dans le reportage de Delphine Evenoux, juger plus vite, ça n'est pas au bénéfice des victimes.
7: Ça n'est ni au bénéfice des victimes, ni au bénéfice des accusés. nous ne voulons pas d'une justice de guichet. Oui, une décision judiciaire, et singulièrement dans les affaires les plus graves, là où les peines encourues sont les plus lourdes, ça doit prendre du temps. Ça n'est pas en précipitant les procédures, ça n'est pas en massacrant, pardonnez-moi encore une fois, c'est peut-être une expression d'avocat de la défense, des accusés, en réduisant à néant les questions de présomption d'innocence, qu'on va faire en sorte que la société va se retrouver apaisée ou qu'on va mieux lutter contre la délinquance. Mais aucune des dispositions des projets Riposte ou SURE qui vont être discutés dans les prochains jours, en réalité, ne seront de nature à accélérer le processus judiciaire. C'est ça qu'il faut avoir à l'esprit. Allez-y, pardon.
1: Alors, si j'en reviens à l'affaire Liana, tout de même, hein, et à ces critiques qui sont faites à la justice, est-ce que ce dossier a révélé, d'après vous, des failles judiciaires, au sens de failles humaines, ou alors, là aussi, un manque de moyens et de modernisation? Alors, on pense à ces fameux courriers, oui. L'absence de messagerie cryptée, etc.
7: D'abord, les derniers jours, la présomption d'innocence est quelque chose qui n'existe plus du tout. Enfin, ayons quand même à l'esprit que d'abord dans l'affaire Liana, il y a quelqu'un qui a été mis en examen, dont la mise en examen semblerait révéler un certain nombre de failles. Un enfant est mort, incontestablement, la justice a failli, ça c'est sûr. Est-ce que la justice a failli du fait de sa procédure? Est-ce que la justice a failli du fait d'une erreur humaine? On sait qu'il y a des rapports qui ont été commandés. On a juste un pré-rapport sur la base d'un pré-rapport qui n'est pas contradictoire. Les gens n'ont pas pu se défendre. Le garde des Sceaux a jeté sous le bus, pardonnez l'expression, mais c'est ça qui se passe, un magistrat en le désignant nommément. Ce qui me semble à moi, professionnel du droit, qui tous les jours va dans les commissariats, va aux tribunaux, rencontre des procureur de la République ou plaide dans des enceintes judiciaires. Tout le monde fait ce qu'il peut. C'est pas vrai d'imaginer, c'est un avocat qui vous le dit, les policiers ne se tournent pas les pouces. Magistrat du parquet, faut imaginer ce que c'est que le quotidien d'un procureur, et c'est un avocat de la défense qui vous le dit, alors que vraiment, ce sont mes adversaires à l'audience. Aujourd'hui, il est particulièrement injuste, vu les conditions dans lesquelles ils travaillent, vu la multiplication des missions qu'on leur réclame, vu cette absence totale de logique sur la question de la priorisation. Faut quand même avoir ça à l'esprit. Il y a 6 mois, on nous expliquait que la priorité, c'était la radicalisation. Il y a 4 mois, on nous expliquait que la priorité, c'était le narcotrafic. Il y a 2 mois, on nous expliquait que la priorité, c'était les violences intrafamiliales. Et aujourd'hui, on a un garde des Sceaux qui vient dire « Mais enfin, il y a un procureur qui n'a pas suivi mes directives et qui n'a pas été capable, en quelques semaines, de traiter une affaire de viol sur mineur. » Évidemment que c'est regrettable, pardonnez-moi, le terme est évidemment mal choisi, évidemment que c'est cauchemardesque ce qui s'est passé, mais cette procureure de la République, comme l'ensemble des procureurs de la République de France, elle fait ce qu'elle peut avec les moyens qu'on lui a donnés. Qui manque de magistrats, on est un pays qui manque de policiers, et on est un pays qui à la fin vient dire, c'est bizarre, la justice fait pas son travail. Bah, donnons-lui les moyens de faire son travail et vous verrez qu'en réalité, les lois finalement aujourd'hui et la procédure fonctionneraient de façon à peu près acceptable, quel que soit le côté de la barre duquel on se trouve, qu'on soit une victime ou qu'on soit un accusé, simplement s'il y avait plus de personnes pour pouvoir les traiter.
1: Donc vous ne contestez pas les failles, mais vous dites pas de raccourcis et plus de moyens.
7: Ah mais encore une fois, je ne conteste pas du tout les failles. La justice aujourd'hui est trop lente et tout le monde s'accordera à vous le dire.
1: Plus de moyens, l'objet du rassemblement auquel vous allez vous rendre en sortant de ce studio. Maître Romain Boulet, merci beaucoup, co-président de l'Association des avocats pénalistes et vous-même avocat au barreau de Paris, invité de France Info.
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1: Le plus gros porte-conteneurs sous pavillon français arrive aujourd'hui dans le port du Havre. C'est le Brief Éco d'Emmanuel Cuny. Bonjour Emmanuel.
9: Bonjour.
1: Ce géant des mers appartient au groupe marseillais CMA-CGM.
9: Oui, le 3e armateur maritime mondial qui est ancré à Marseille. Alors ce navire baptisé le CMA-CGM Notre-Dame est le fleuron d'une nouvelle génération de 10 porte-conteneurs géants dont la mission est de transporter les marchandises produites par les usines en Asie vers les consommateurs européens et puis bien sûr, c'est valable dans l'autre sens, hein, pour les produits agroalimentaires, cosmétiques et pharmaceutiques européens vers l'Asie.
1: C'est un bateau vraiment révolutionnaire.
9: Fabriqué dans un chantier naval géant chinois spécialisé dans les bateaux de taille XXL, le Notre-Dame est le plus grand navire au monde à fonctionner grâce au GNL, le gaz naturel liquéfié, donc moins polluant, beaucoup moins polluant, grâce à une réduction des émissions d'oxyde de soufre et de particules fines, réduction également des émissions d'oxyde d'azote et puis bien sûr de CO2 par rapport à une navigation traditionnelle au fioul.
1: Il ressemble à quoi ce Notre-Dame ?
9: Eh bien, il mesure 400 mètres de long. Et oui, sa partie la plus élevée, c'est-à-dire la passerelle de pilotage, est plus haute que les tours de la cathédrale Notre-Dame de Paris, dont il porte fièrement le nom. En un seul voyage, écoutez bien, il peut transporter jusqu'à 24 000 conteneurs. C'est autant que 20 000 camions et 600 trains de fret.
1: C'est un pari qui semble risqué dans le contexte actuel.
9: Oui, alors c'est quand même la preuve que le patron de CMA-CGM, Rodolphe Saadé, mise vraiment sur l'avenir du commerce mondial. Excepté ces navires qui ont été bloqués par la fermeture du détroit d'Ormuz, tous ces autres navires, sa flotte en possède 700, tous les autres tournent à plein régime. Les armateurs affichent complet et leurs conteneurs se louent très cher. Dans l'incertitude de l'évolution de la créativité fiscale de Donald Trump, les grands groupes occidentaux achètent par anticipation et importent d'Asie des produits aujourd'hui non surtaxés qui pourraient l'être du jour au lendemain. Un seul exemple, les Américains importent déjà de Chine des guirlandes pour Noël prochain. Alors je rappelle que ces mastodontes des mers sont exclusivement utilisés sur la ligne maritime entre l'Extrême-Orient et l'Europe, où des ports en eau profonde ont été spécifiquement aménagés pour accueillir des bateaux dont le tirant d'eau, c'est-à-dire le niveau en dessous de la ligne de flottaison, atteint 16 mètres. Anvers, Rotterdam, Hambourg et donc Le Havre sont aujourd'hui les plaques tournantes de ce commerce en Europe. Le Havre qui accueille aujourd'hui le Notre-Dame pour de nouvelles aventures au long cours.
1: Notre-Dame de la Garde, bien sûr, la bonne mère de Marseille et ce porte-conteneur géant. Le Brief Éco d'Emmanuel Cuny, France Info, franceinfo.fr.
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1: Dans un instant, Marie Bernardo pour le 12-15 de France Info. D'abord, la météo.
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1: Les prévisions de Christine Peña.
17: Dans l'ensemble, la journée restera chaude avec encore 28 à 30 degrés un petit peu partout sur la majorité des régions. 30 degrés à Lyon, là vous perdez 10 degrés par rapport à hier après-midi, ça baisse quand même un peu. En revanche, la chaleur et la canicule restent en place entre la Provence et la Corse avec toujours des journées et des nuits extrêmement chaudes jusqu'à 36 degrés, voire des pointes à 38 du côté de la Provence alors qu'il fera 30 à Bordeaux comme à Lyon, 29 à Strasbourg, là aussi ça baisse par rapport à hier, 28 à Paris, ce qui reste chaud, 28 également à Dijon, à Toulouse, 27 à Clermont-Ferrand, Nantes, Nancy, La Rochelle, 25 du côté de Lille et de Rennes. Nous avons toujours cette tendance orageuse qui va se poursuivre cet après-midi autour des reliefs simplement. Alors, tous les reliefs, hein, Pyrénées, Massif central, les Alpes, jusqu'au Jura et aux Vosges. Cette tendance orageuse s'estompera au fil des jours cette semaine pour laisser place au soleil et à un week-end prochain de nouveau un peu plus chaud.
1: Christine Peña pour la météo et voici Marie Bernardo avec vous jusqu'à 15h. Bonjour Marie.
24: Bonjour Hercine, bonjour à tous et merci de nous rejoindre pour ces trois nouvelles heures d'info qui commencent, il est midi.
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24: Armand Perrault-Loga, bonjour Armand.
25: Bonjour.
24: Et à la une, un peu de répit, un peu d'air aujourd'hui sur une bonne partie de la France.
25: C'est presque la fin de l'épisode de canicule. Seuls 5 départements restent en vigilance orange dans le sud-est, mais une nouvelle vague de chaleur est annoncée comme possible à partir du 6 juillet. Et dans ce contexte de réchauffement climatique, les puits de carbone se réduisent en France, alerte lancée par une association de protection des forêts qui vient de publier son rapport. À suivre aussi l'enquête après le crash d'un petit avion qui a fait 11 morts hier près de Nancy, l'Iran qui veut garder le contrôle du détroit d'Ormuz et puis les 16e de finale de la Coupe du Monde de football, deux grosses affiches ce soir et la nuit prochaine. Il ne reste plus que 5 départements en vigilance orange canicule, Var, Alpes-Maritimes, Alpes-de-Haute-Provence et toute la Corse. Cet après-midi, les maximales devraient atteindre 37 degrés localement. Sur une large partie du territoire, on respire beaucoup mieux depuis ce matin après ce long épisode de chaleur extrême. Mais ce répit est peut-être de courte durée. Météo France évoque une possible nouvelle vague de chaleur en juillet. Scénario relayé et amplifié sur les réseaux sociaux. Certains avancent des dates précises et des températures encore plus élevées que la semaine dernière. Mais il faut encore être prudent avec ces prévisions, Antoine Deyana.
0: Carte rouge vif à l'appui, ces comptes en quête de clics annoncent déjà une canicule plus longue, plus intense, jusqu'à 45 degrés dès le 6 juillet. Ces posts très viraux, l'un d'eux vu près de 3 millions de fois, jouent sur l'angoisse des gens qui sortent à peine d'une semaine caniculaire très intense. D'abord, c'est faux, hein. Aucune prévision officielle n'annonce une telle température la semaine prochaine. Et comme le répond la chaîne Météo à l'un de ses posts sur Instagram, affirmer aujourd'hui qu'une canicule sera plus chaude et plus longue, c'est impossible. Météo France annonce tout de même qu'un scénario avec de fortes chaleurs est très probable la semaine prochaine. On sera sans doute autour des 30 degrés selon les prévisions actuelles, mais l'intensité précise reste, elle, incertaine. Les prévisionnistes utilisent un indice de confiance, une note sur 5 qui grimpe à mesure que l'échéance approche. Par exemple, pour la semaine du 14 juillet, l'indice de confiance est de 2 sur 5.
25: Antoine Deyana, le Premier ministre, lui, convoque à 18h une nouvelle cellule interministérielle de crise, place Beauvau, pour faire le bilan de ces 11 jours de canicule en France.
24: Dans ce contexte de réchauffement climatique, on en vient à ce nouveau rapport alarmant sur les forêts françaises.
25: Les forêts n'absorbent plus assez de carbone, constat fait par l'association de protection des forêts Canopée. Elle appelle le gouvernement à revoir sa politique d'exploitation des massifs forestiers en diminuant les coupes de bois autorisées. Grégoire Le Callot.
3: Les forêts françaises jouent un rôle majeur dans la lutte contre le réchauffement climatique. Elles absorbent 10% des gaz à effet de serre émis par notre pays. Or, ce puits de carbone est en train de s'enrayer, alerte l'association Canopée. D'abord, à cause du réchauffement lui-même, il provoque une mortalité plus importante des arbres, mais aussi à cause de la politique d'exploitation forestière, dénonce l'association. Les prélèvements de bois ont augmenté sous pression de l'industrie, surtout pour produire de l'énergie. Et dans le document stratégique du gouvernement pour planifier la trajectoire vers la neutralité carbone, qu'on appelle stratégie nationale bas carbone, l'État prévoit de les augmenter encore de 53 millions de mètres cubes à 60 millions en 2030. Le gouvernement lui-même admet que la capacité d'absorption des forêts en sera diminuée et que la France n'atteindra pas ses objectifs européens en termes de puits de carbone. Canopée appelle au contraire à une diminution des prélèvements pour en arriver à 50 millions de mètres cubes en 2030 et d'améliorer les rendements et les fonctionnements de l'industrie pour faire baisser la demande de bois.
25: Grégoire Le Callot.
24: En Meurthe-et-Moselle, l'enquête se poursuit pour tenter de comprendre les causes de l'accident d'avion d'hier.
25: Accident qui a coûté la vie à 11 personnes, dont des infirmiers libéraux qui devaient faire leur baptême de parachutisme. Le petit avion s'est écrasé juste après le décollage à Tomblaine pour une raison encore inconnue. Caroline Félix, vous êtes près de l'aérodrome d'où est parti l'avion hier et les enquêteurs du BEA sont toujours sur place.
14: Oui, nous nous trouvons devant la zone gardée par la police à une cinquantaine de mètres derrière la rue Balise. Il y a toujours cette carcasse du petit avion blanc. Les corps des 11 victimes ont été évacués hier soir et effectivement, on voit les enquêteurs sûrement de la BEA, le bureau d'enquête et d'analyse, qui examinent pour cet appareil pour comprendre ce qui a causé le décrochage. Ils interrogent également le personnel de l'aérodrome, visionnent les images de vidéosurveillance. L'enquête donc et l'émotion également. Également ce matin, des registres ont été mis à disposition des habitants, par exemple au stade Marcel Picot de Tomblaine pour qu'ils puissent exprimer leur émotion. Cécile est venue écrire un mot avant de partir au travail et elle est encore très chamboulée.
19: Par les décès, par la catastrophe, le traumatisme qu'ont vécu ces personnes qui ont été témoins de ça, ça m'a particulièrement touchée. Et des lieux de mémoire, c'est important, des lieux où nous, qui sommes des témoins passifs, puissent exprimer aussi les émotions qu'on ressent. Nous, on ne les connaît pas, on ne connaît pas leur vie, mais c'est des êtres humains et ils ne méritaient pas ça.
14: À l'intérieur, donc, dans la salle, deux bouquets de roses et une dizaine de mots dans les registres, essentiellement des collègues de l'une des victimes, une infirmière salariée à Gentilly. Ils saluent sa bienveillance, son engagement et sa gentillesse.
25: Caroline Félix en direct de Tomblaine avec Florent Layani pour les moyens techniques. Un incendie d'immeuble a fait une vingtaine de blessés tôt ce matin à Valence dans la Drôme. Des habitants ont sauté par les fenêtres. La piste criminelle est privilégiée. Du produit inflammable a été retrouvé dans plusieurs étages. Des personnes liées au narcotrafic habitaient l'immeuble. Une panne nationale sur le réseau mobile d'Orange et Soch. Une panne qui touche notamment la 4G et la 5G. L'opérateur dit avoir mobilisé ses équipes techniques. Des milliers d'abonnés ont été touchés par cette panne. Le réseau revient petit à petit depuis la fin de matinée. Une journée de mobilisation des avocats et magistrats. Ce lundi, plusieurs rassemblements sont organisés à travers la France contre la réforme de la justice criminelle portée par le garde des Sceaux. Les avocats et magistrats veulent aussi dénoncer les conditions de travail et le manque de moyens. Ils réclament une réponse politique aux défaillances judiciaires mises en lumière par l'affaire Liana. Un candidat de moins à l'élection présidentielle l'an prochain, le NPA, le nouveau parti anticapitaliste de Philippe Pouton, renonce à présenter un candidat. Il préfère soutenir la candidature de Jean-Luc Mélenchon pour, je cite, constituer un front unique antifasciste.
24: Israël poursuit ses frappes sur le Liban.
25: Les attaques se sont concentrées la nuit dernière sur la région de Nabatieh, dans le sud du pays. Israël dit aussi avoir détruit un tunnel du Hezbollah près de la ville de Tyr. De leur côté, les États-Unis et l'Iran sont convenus de suspendre leurs attaques mutuelles. Des attaques qui avaient repris jeudi dernier dans le détroit d'Hormuz. Téhéran revendique toujours le contrôle de ce passage stratégique, mais les deux pays tentent de calmer le jeu, Marie-Pierre Véraud.
4: Washington comme Téhéran n'ont aucune envie de repartir en guerre, mais la situation dans le détroit d'Hormuz cristallise toujours les tensions. L'Iran se fonde sur l'article 5 du protocole d'accord qui prévoit un passage libre durant 60 jours, mais lui accorde le droit de définir avec Oman, l'autre État riverain, la future administration du détroit en lien avec les autres pays du Golfe. Les gardiens de la révolution exigent une autorisation de passage et ont défini un itinéraire longeant leur côte au nord. Oman avait ouvert une route plus au sud pour l'évacuation des marins. L'Iran n'a guère apprécié. Les deux parties se sont depuis parlé. Téhéran entend imposer une redevance à l'avenir, ce qui est inacceptable pour les États-Unis. Il y aura sans doute de nouveaux coups de chaud durant les négociations, tant les positions sur le futur de la navigation dans le détroit sont conflictuelles et le protocole d'accord ambigu. Mais chaque partie devrait veiller à ne pas aller trop loin.
25: Marie-Pierre Véraud en Turquie pour France Info et les négociations techniques doivent reprendre demain entre les États-Unis et l'Iran. La Russie toujours à l'offensive en Ukraine. Une frappe de missile russe a fait au moins 4 morts tôt ce matin à Dnipro. Vladimir Poutine lui dit attendre la venue des négociateurs américains pour reprendre les négociations sur l'Ukraine une fois qu'ils seront moins occupés par l'Iran. Le Venezuela en plein chaos après le double tremblement de terre de la semaine dernière. Près de 800 immeubles touchés dont 190 sont entièrement détruits et le bilan s'alourdit tous les jours. 1450 morts et plus de 50 000 personnes portées disparues.
24: Le football armant avec l'une des grosses affiches des 16e de finale de la Coupe du Monde.
25: Le Brésil face au Japon, c'est ce soir à 19h à Houston au Texas. Les Brésiliens 5 fois champions du monde face à des Japonais très en forme. Une seule défaite sur 12 matchs cette saison. Le Brésil pourra compter sur ses supporters très présents aux États-Unis. Reportage Guillaume Batin.
5: Comme à New York et à Philadelphie, les supporters brésiliens sont rassemblés en plein cœur de Houston, au Waterwall, une fontaine de 20 mètres de haut, l'un des symboles de la ville texane.
18: With a lot of drums and music songs.
5: Maillot vert et jaune, Gustavo vient du Mato Grosso, en Amazonie brésilienne, avec un groupe de 500 supporters.
20: On se rassemble avec les percussions, la musique brésilienne, on danse, on fait ça la veille des matchs et dans toutes les villes où joue le Brésil. C'est très important pour nous de vivre ces rassemblements. C'est ça le football. C'est ça aussi la magie de la Coupe du Monde.
5: Taina vit à Houston. Elle est brésilienne, mariée à un Américain. Ils sont venus tous les deux accompagnés de leur chien Oliver, un Golden Retriever qui porte lui aussi le maillot de Neymar.
21: Toute la communauté brésilienne s'est donné rendez-vous ici. On va la gagner cette Coupe. On a la foi. On y croit. Je nous vois gagner 2-1 avec des buts de Neymar, parce qu'on a beaucoup de respect pour lui, pour tout ce qu'il a fait pour le football brésilien.
5: Et les fans de Neymar et de la Seleção brésilienne seront 5 000 dans le Energy Stadium de Houston.
25: Guillaume Batin à Houston pour France Info. Brésil-Japon, c'est à 19h ce soir. À suivre également Allemagne-Paraguay à 22h30. Et puis l'autre choc de la nuit, Maroc-Pays-Bas à 3h du matin. Hier soir, le Canada s'est qualifié pour les 8e de finale en battant l'Afrique du Sud 1-0.
24: Et on va parler de tout ça et prendre des nouvelles des Bleus aussi avec le consultant football de France Info, Jérôme Alonso, qui est avec nous dans une demi-heure. Merci Armand Perrault-Loga.
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24: Et à suivre l'émotion, le choc à Tomblaine où un avion s'est écrasé hier. L'enquête aussi, nous verrons en quoi consiste en ce moment le travail des enquêteurs qui analysent entre autres une vidéo. Tout de suite midi 11, la canicule et une nouvelle réunion de crise.
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24: Les températures ont baissé, l'air est un peu plus respirable. Le gouvernement entend faire un bilan, préparer les prochaines canicules comme celle historique que nous venons de traverser. Alors que les critiques sont venues de quasiment partout sur l'anticipation et la gestion de la crise. Nouvelle cellule interministérielle de crise donc aujourd'hui autour du Premier ministre. Bonjour Audrey Tison.
7: Bonjour.
24: Que peut-on attendre alors de cette réunion ?
7: Eh bien ça va se passer en deux temps. Bilan, perspective en quelque sorte. Chaque ministre va faire le point sur les conséquences de la canicule dans son domaine de compétences, à commencer par la ministre de la Santé qui va détailler les chiffres en sa possession, notamment ceux de Santé publique France. On sait qu'il y a eu au moins 1000 morts supplémentaires sur la semaine passée, d'après la première estimation. Point aussi avec les ministres de l'Intérieur, des Transports, du Travail ou encore du Logement. Ordre du jour, résumé par la porte-parole du gouvernement, Maud Bréjon.
8: Ça permettra d'abord de dresser un premier bilan à date et ensuite de regarder très lucidement ce qui a fonctionné, ce qui n'a pas fonctionné. Mais je crois qu'encore, il faut faire preuve d'un peu de mesure, contrairement à ce qu'on a pu entendre ici ou là, notamment dans les discours politiques depuis plusieurs jours.
7: Une référence aux attaques des oppositions sur l'impréparation de l'exécutif. Interrogée sur France Inter, Maud Bréjon, elle, veut insister sur le positif.
8: On a beaucoup appris.

0: Stéphanie Rist auprès des infirmiers libéraux samedi soir, multipliant aussi les plateaux télé ces deux derniers jours, tandis que le ministre de l'Intérieur était, lui, chez les pompiers de Paris, a signalé en revanche que Matignon avait demandé au ministre de limiter leurs déplacements ces derniers jours, hein, uniquement des déplacements au sujet de la canicule. L'objectif était de ne pas surmobiliser les forces de sécurité sur le terrain, puisqu'il y a de la police et de la gendarmerie qui sont toujours sollicitées pour sécuriser les lieux avant et après ce genre de visite ministérielle.
1: Et un premier bilan, vous le disiez Audrey, merci, celui de Santé publique France comptabilise donc depuis mercredi environ 1000 décès supplémentaires par rapport au mois précédent. J'accueille notre invité qui est le directeur adjoint de l'association des directeurs au service des personnes âgées. Bonjour Éric Frégonin.
2: Bonjour.
1: Merci d'être avec nous. Vous redoutez, vous constatez d'ailleurs déjà une surmortalité chez les personnes âgées.
2: Oui, évidemment. On voit on pense qu'il va avoir effectivement beaucoup plus de morts que les années précédentes, et notamment des décès à domicile. C'est particulièrement à domicile que le drame est nous semble important. On a beaucoup de remontées de nos adhérents en ce sens. Et nous sommes extrêmement inquiets, effectivement, des chiffres qui vont être donnés. Pour autant, nous sommes dans l'action. Vous savez, les professionnels du grand âge sont mobilisés depuis une dizaine de jours. Font un travail formidable, hein, je dirais. Je tiens ici à les saluer. Ils sont extrêmement fatigués. Et nous sommes aujourd'hui toujours dans le rouge. Pour deux raisons. Premièrement, dans l'Est de la France, on est toujours en rouge et orange. Et puis, très clairement, les organismes des personnes âgées fragiles ont été très grandement endommagés, si je peux me permettre l'expression, avec des organes vitaux qui ont été fragilisés. Et donc, il faut redoubler de vigilance dans les prochains jours.
1: Vous évoquiez les remontées de vos adhérents, la crainte, et ça s'est donc vérifié déjà, Éric Frégonin, à plusieurs reprises ce week-end, que des personnes étaient mortes chez elles.
2: Oui, c'est ça. Alors, on n'a évidemment pas de chiffres à ce stade. Mmh. Et puis, comme je vous le disais, là, il nous faut être extrêmement prudent et plutôt dans l'action plutôt que faire un bilan dès à présent. Pour autant, effectivement, on a beaucoup de remontées de personnes qui ont été retrouvées dans des états soit critiques, soit déjà décédées. Donc ça, c'est extrêmement préoccupant. Et je dirais que, alors là, je sors du cabinet de la ministre de l'Autonomie, Madame Gaillard-Minier, et on voit qu'il y a déjà des propositions qu'on peut formuler aujourd'hui auprès du ministère. Il y a des choses très simples à mettre en place. Je dirais quelque chose de très très simple. Ce sont les saisonniers canicule. C'est ce qu'on demande déjà depuis un an. On ne les voit pas arriver. Alors, on a la garantie déjà qu'on puisse recruter du monde là dans l'immédiat. Mais il ne faut pas recruter uniquement sur les 4-5 jours de forte chaleur. Il faut pouvoir les mettre en place dès à présent et jusqu'à septembre pour qu'on puisse aller au domicile des personnes âgées et qu'on puisse renforcer le nombre de professionnels dans les établissements pour personnes âgées.
1: Parce que là, justement, et c'était ma question, est-ce que les professionnels qui interviennent à domicile, là, peuvent se rendre plus souvent, par exemple, chez les patients ?
2: Écoutez, Madame la Ministre nous a donné la garantie qu'on aurait le remboursement de tout poste qu'on engagerait. Donc ça, c'est quand même la bonne nouvelle. Pour autant, là, il faut nous...
1: Mais là, dans l'urgence,
2: ça, c'est en milieu de semaine. Donc, on peut le faire. Et nous, à la DEPA, on invite tous les directeurs à vraiment engager toute personne qui aura envie d'aider des personnes âgées à leur domicile. Parce que les services à domicile connaissent parfaitement les personnes fragiles, savent où elles sont et savent comment agir à leur côté. Donc, il faut qu'on recrute. Là, il faut le faire. Pour autant, il faut pas que ça s'arrête dans les 2-3 prochains jours, dès qu'il va faire un peu moins chaud. Il faut que ça dure vraiment tout l'été, parce que déjà, sinon, c'est difficile à trouver ces personnes à les recruter. Et puis, comme je vous le disais, l'organisme des personnes âgées, c'est pas quand la chaleur s'arrête que l'organisme repart comme avant.
1: Mais est-ce que là, dans les heures qui viennent, les professionnels ont les moyens de multiplier les tournées chez ces personnes-là qui peuvent commencer à décompenser, à aller mal ?
2: Pas suffisamment, parce que les recrutements n'ont pas été engagés en masse, n'ont pas été anticipés. Tout le sujet de l'anticipation, c'est celui-ci. Alors là, aujourd'hui, comme je vous le disais, on est dans l'action, on ne va pas tracer le bilan. Mais on est déjà, à mon avis, à faire une anticipation du second stade, c'est-à-dire celui de vraiment l'été là qui arrive et les prochains jours. Donc ce qu'il faut, c'est qu'on ait une parole forte au plus haut niveau de l'État sur le fait qu'on peut engager des saisonniers canicule dans tous les établissements pour personnes âgées et dans tous les services à domicile, qu'on puisse, alors on a eu 50 millions qui ont été déjà débloqués en urgence pour des clims mobiles dans

0: les établissements. Ça, c'est une bonne chose. Mais après, va se poser la vraie question, et ça sera peut-être après l'été. C'est de se dire, mais quand est-ce qu'on va vraiment se poser la question de la transition démographique, pardon, et écologique? Parce que tout ça, on voit bien que c'est lié. Les personnes qui sont le plus touchées par la canicule, ce sont les personnes âgées de plus de 75 ans. Et donc, il faut qu'un jour, on ait vraiment cette loi grand âge pour permettre de renforcer significativement les effectifs dans la durée, dans tous les établissements et les services à domicile de France.
1: Est-ce que vous vous dites aujourd'hui, on n'a pas appris depuis 2003?
0: Il y a eu des avancées depuis 2003. Les principales avancées, elles ont été de deux ordres. Premièrement, il y a eu les climatisations qui ont été généralisées dans l'ensemble des établissements de France. Alors, quand je dis la climatisation, ce n'est pas l'ensemble des établissements. Seulement 10% des établissements sont aujourd'hui climatisés dans les logements et dans toutes les pièces. Mais aujourd'hui, à 96% des établissements pour personnes âgées possèdent une salle climatisée. Donc ça, c'est quand même une avancée majeure. Et on voit bien que les établissements pour personnes âgées, même s'ils sont en souffrance, on voit bien que les personnes âgées qui sont dans ces établissements vivent mieux la canicule que celles qui vivent à leur domicile. Donc ça, c'est la première avancée. La deuxième avancée, évidemment, c'est que on communique davantage sur le sujet et que on arrive à avoir les bonnes pratiques à diffuser et que tout citoyen est plus vigilant sur la question.
1: La vigilance est de mise aussi, d'ailleurs, aussi dans les EHPAD pour les heures et les jours qui viennent, Éric Frégonat.
0: Bien sûr, bien sûr. Alors, les professionnels sont extrêmement épuisés, hein, ça c'est une évidence. Pour autant, ils sont extrêmement engagés et on voit bien que on continue, en tout cas, à être, nous, je vous l'ai dit, en vigilance rouge, hein, très clairement, et qu'on continue à diffuser toutes les informations, à essayer, comme on peut, de vraiment faire profiter de cette salle climatisée. Parce que, vous savez, une salle climatisée, c'est une chose. Mais ce qu'il faut, c'est du temps de personnes pour pouvoir accompagner ces personnes dans les salles climatisées. Et tant qu'on n'a pas ce temps de personnes suffisant, ben, c'est quand même le nerf de la guerre. On voit bien que, et vous le savez comme moi, que toute l'année, les établissements pour personnes âgées manquent de professionnels. Et on voit bien qu'en situation de crise, c'est d'autant plus dur.
1: Et merci d'avoir été avec nous pour en parler, Éric Frégonat, directeur adjoint de l'association des directeurs au service des personnes âgées. Le Fil Info, tout de suite.
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1: Nous retournons en Meurthe-et-Moselle après le Fil Info, midi 22, Armand Perrouloga. À la une, les avocats et les magistrats mobilisés ce lundi.
7: Une journée justice morte pour protester contre le projet de réforme de la justice criminelle. Les magistrats sont aussi très remontés contre le garde des Sceaux après l'affaire Liana. Ils réclament plus de moyens et une réponse politique aux défaillances judiciaires mises en lumière par cette affaire. Le risque d'un retour des fortes chaleurs dès la semaine prochaine. Météo France confirme que ce scénario est probable pour la semaine du 6 au 13 juillet, mais pas de certitude sur l'intensité du phénomène. Ce lundi, 5 départements restent en vigilance orange canicule, Var, Alpes-Maritimes, Alpes-de-Haute-Provence et toute la Corse. Une cellule interministérielle de crise va se tenir ce soir à 18h place Beauvau pour faire le bilan de la canicule. Une panne nationale sur le réseau mobile d'Orange et Sosh. Elle a touché ce matin des milliers de clients privés de 4G et de 5G. L'opérateur dit avoir mobilisé ses équipes techniques et le réseau a été rétabli pour une partie des clients. Aucune réunion entre l'Iran et les États-Unis n'est prévue cette semaine au Qatar, c'est ce qu'affirme la diplomatie iranienne. Elle dément les informations des médias américains qui évoquent une rencontre demain sur la question du détroit d'Ormuz. Et puis la Coupe du monde de football suit des 16e de finale ce soir et la nuit prochaine avec 3 matchs à l'affiche. Brésil-Japon à 19h, Allemagne-Paraguay à 22h30 et Pays-Bas-Maroc à 3h du matin.
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1: C'est l'accident le plus meurtrier de l'histoire de l'aviation légère en France. 11 morts à Tomblaine, près de Nancy, hier. Le pilote, 5 moniteurs de parachutisme, 5 élèves partis pour un baptême de l'air. L'avion s'est écrasé au moment du décollage. Bonjour Pierre de Cossette.
9: Bonjour Marie.
1: Les enquêteurs sont donc à pied d'œuvre pour tenter de comprendre ce qui s'est passé. Des enquêteurs qui analysent en ce moment une vidéo.
9: Oui, les images enregistrées par la caméra de la tour de contrôle de l'aéroport de Nancy. On y voit l'avion commencer à prendre son envol en bout de piste, puis alors qu'il se trouve à quelques dizaines de mètres d'altitude, décroché, comme on dit, et retombé subitement en amorçant un début de virage. Ces images, elles intéressent à la fois les enquêteurs du bureau d'enquête et d'analyse et les gendarmes de la section de recherche des transports aériens. Car il y a deux enquêtes, une civile pour comprendre les causes du crash et éviter qu'il puisse se reproduire, et une autre judiciaire pour déterminer les éventuelles responsabilités pénales. C'est le pôle des accidents collectifs du parquet de Paris qui dirige cette enquête judiciaire, avec un maître mot rappelé ce matin par la procureure de Paris, Laure Becchio, ne rien négliger.
10: Aucune preuve, aucun indice, aucune piste, la saisine des services les plus spécialisés. Le procureur adjoint responsable du pôle des accidents collectifs va se rendre sur place. Mais la technicité du pôle des accidents collectifs, c'est effectivement l'habitude. Malheureusement, d'autres dossiers d'accidents aériens lui ont donné une forme de compétence accrue par rapport aux parquets locaux.
9: Laure Becchio au micro de Mathilde Lemaire.
1: Et les enquêteurs qui sont sur place, Pierre, que font-ils ?
9: Alors, dès hier, des techniciens en identification criminelle, ce qu'on appelle les TIC de la gendarmerie, ont commencé les constatations autour de la carcasse du Pilatus, cet avion suisse rustique qui, traditionnellement, ne dispose pas de boîte noire. L'avion s'est, semble-t-il, écrasé sur une aile, la queue est intacte. Constatation sur l'état de l'avion, avec des analyses à venir sur le moteur, par exemple, pour déceler un possible problème technique sur cet avion qui, hier matin, en était à sa 6e rotation. Recherche sur place de petites caméras embarquées, éventuellement de smartphones des passagers susceptibles d'avoir filmé le début du vol pour savoir si tout le monde était à sa place à bord, si l'appareil a pu être déséquilibré ou si des mots ont été prononcés quelques secondes avant l'accident, donnant une éventuelle piste de travail.
1: Et les enquêteurs ont aussi besoin d'entendre des témoins, les témoins.
9: Oui, et ça a commencé, entendre les personnels de l'aérodrome, les pompiers intervenus sur place, les riverains, certains disent avoir été surpris par l'arrêt subi du bruit du moteur en vol, tout cela reste à confirmer. Puis audition des proches des victimes présents sur place et qui ont vu l'appareil s'abîmer au loin. Certains ont peut-être filmé la scène. Consultation également des registres techniques de l'avion. C'est un travail méthodique qui peut prendre du temps. Négligence, faute de pilotage ou qui sait, malaise du pilote alors qu'il faisait chaud encore hier à Nancy. Les hypothèses ne manquent pas. Pour l'heure, l'enquête est ouverte pour homicide involontaire.
1: Enquête qui commence donc. Merci Pierre de Cossette. Et les riverains, vous le disiez, de l'aérodrome étaient sonnés hier soir puisque certains ont vu l'accident. C'est un reportage de Caroline Félix.
11: Maria est assise sur son fauteuil en plastique devant sa caravane, la même place qu'au moment de l'accident.
12: J'étais là, ici, là au bord de la petite piscine. J'étais en train de discuter avec ma fille, mais on ne fait pas attention parce que des avions, ils en passent tout le temps. Et ce matin, là, on parlait, et puis d'un seul coup, le moteur, ça faisait... Je ne pourrais pas vous dire exactement, mais il y avait un problème parce qu'on a arrêté de parler, puis on a guetté. On a dit, ça y est, le temps. Mais on ne l'a pas dit, mais on ne l'a pensé tous les deux. Et on entend. Et ma fille, elle a pris la voiture. Et il y a un monsieur, il a appelé la police. Il y avait des gens qui ont éteint avec les machins, là.
11: L'extincteur ?
12: Voilà.
11: L'octogénaire n'a pas arrêté de penser aux victimes et aux familles qui ont assisté au crash.
12: Je suis attristé. J'ai de la peine pour les petits gens, là. Hein, la petite famille qui est venue les voir et tout.
11: L'avion est tombé à 300 mètres de là. Les voisins de Maria, Madeleine et Philippe étaient chez eux. Aussi, ils ont surtout entendu les sirènes.
13: Ah, c'est trop dur. C'est malheureux de monter dans un avion, que ce soit que bonheur, et puis qu'il arrive avec ce drame-là.
11: Dans leur salon, la télé est branchée sur les actualités locales. À l'entrée de l'allée, on croise Brigitte. Elle sort promener ses chihuahuas. Elle aussi a passé sa journée à regarder les informations.
14: Vous comprendre, vous cherchez à comprendre. Vous savez qu'il y a eu cet accident-là. Ça fait 30 ans que je suis ici, moi. D'habitude, on entend des avions qui passent ce matin, l'après-midi. Hier, on a vu que l'avion, là, les parachutistes, on les a guettés. On les voyait en l'air, des bleus, des rouges, de toutes les couleurs.
11: Elle s'en remet à sa foi.
14: J'ai prié ce matin le Seigneur de tout mon cœur, que le Seigneur, il a récupéré ses âmes. Et pour les familles, leur donner plein de courage.
11: Les familles et témoins qui sont accueillis à quelques centaines de mètres. Le centre culturel est transformé en cellule d'urgence avec des médecins, infirmières, psychologues. Sur le parking, quelques personnes visiblement accablées qui se prennent dans les bras avant de s'engouffrer dans la salle. Benjamin Nasri, médecin psychiatre responsable de la cellule.
15: L'idée, c'est de faire en sorte que les gens aient au moins la possibilité de décharger.
8: des émotions, s'il y en a. En général, dans ce genre de situation, il y a autant de façons de réagir qu'il y a de personnes impliquées. Il y a des personnes qui vont être plutôt dans prostré, plutôt avec des difficultés à faire émerger des émotions. À l'inverse, parfois, les émotions seront très fortes et très explosives, où tout le monde se place en fonction de son tempérament, en fonction de ce qu'il a vécu, en fonction de tout ça.
11: Au moins une cinquantaine de personnes ont été prises en charge ici ce dimanche.
1: Reportage à Tomblaine, signé Caroline Félix et Florent Layani. La météo et un nouveau journal à suivre.
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1: Un début de semaine, Stéphanie Fromentin, qui marque la fin de la canicule à l'échelle du pays.
19: Dans une ambiance qui reste néanmoins relativement chaude, voire très chaude dans le sud-est, puisque Météo France maintient 5 départements en vigilance orange canicule. La chaleur s'y annonce la plus intense, avec 35-39 degrés de la Provence au Languedoc. Une chaleur intense soutenue par la Tramontagne et le Mistral, qui accentue les risques de départ de feu et d'incendie sur la végétation. C'est entre le Grand Est et l'Auvergne-Rhône-Alpes que les températures accusent la baisse la plus marquée, avec 6 à 10 degrés de moins qu'hier après-midi. Au nord, après une nuit plus reposante, 12-17 degrés au lever du jour, on attend de 22 près de la Manche à 29 au niveau de la Loire, sous un soleil parfois contesté par quelques passages nuageux en Bretagne.
1: Et des orages à l'est.
19: Oui, depuis ce matin, ils se déclenchent sur le Grand Est ainsi qu'en Auvergne-Rhône-Alpes. Dans la journée, ils vont se décaler en Bourgogne-Franche-Comté sur les Pyrénées. Un risque orageux tout de même modéré qui délimite l'air très chaud qui remonte de Méditerranée pour se diriger vers l'Europe centrale et qui se retrouve bloqué par de l'air océanique plus frais qui tente de s'étendre sur la majeure partie du pays.
1: Merci Stéphanie, merci à vous tous d'écouter France Info et les midi et demi. Lors d'un nouveau point sur l'info, Antoine Geoffin.
20: C'est une information France Info. Francis Holm fait appel de son renvoi devant une cour d'assises pour le meurtre de Jean-Joseph Clément, ce réparateur de machines agricoles, retrouvé mort, le crâne fracassé par une pierre dans le Vaucluse. C'était en août 1989. Le tueur en série, déjà incarcéré, condamné à la perpétuité pour 11 meurtres entre 1984 et 1992. L'acétamipride va-t-il être de nouveau autorisé en France ? Interdit depuis 2016 dans notre pays, mais utilisé chez nos voisins européens. Ce pesticide tueur d'abeilles fait l'objet d'un amendement dans le projet de loi d'urgence agricole examiné aujourd'hui par le Sénat. Édouard Marguet, si le texte est voté en l'état, l'acétamipride serait autorisé à titre dérogatoire pour certaines filières comme celle des betteraves sucrières.
21: Avec 4,5 millions de tonnes de sucre produites l'an dernier, les betteraviers français veulent rester numéro 1 en Europe. Et ça passe, selon eux, par le retour de l'acétamipride afin de mieux lutter contre les pucerons vecteurs de la maladie de la jaunisse qui fait des ravages dans les cultures.
22: Nos premiers concurrents sont les Allemands. Moi qui suis alsacien, à moins de 20 km de chez moi, ce produit-là est utilisé et moi en Alsace, je ne peux pas l'utiliser.
21: Franck Sander préside la Confédération Générale des Planteurs de Betteraves. Ils sont 23 000 en France. L'an dernier, ils ont cultivé un peu moins de 400 000 hectares, des surfaces en baisse de 5% par rapport à 2024.
22: Quand en Pologne, par exemple, elles augmentent de 30%, quand en Allemagne, elles sont encore à plus de 10%. Les planteurs de betteraves français ne sèment plus au risque de perdre l'intégralité de leur récolte.
21: C'est d'ailleurs l'une des raisons qui explique, selon lui, la fermeture de 6 sucreries françaises ces 7 dernières années.
22: On estime aujourd'hui à plus de 70 000 emplois qui vivent de cette filière. C'est énorme. Donc on ne va quand même pas délocaliser notre production juste de l'autre côté du Rhin. C'est juste un tout petit peu de pragmatisme.
21: En plus de la betterave sucrière, 3 autres filières seraient concernées par le retour de l'acétamipride. Celle des pommes, des cerises et des noisettes.
20: Édouard Marguet. Ce projet de loi contient aussi des mesures pour faciliter la construction d'ouvrages pour retenir l'eau, y compris en zone humide.
1: Antoine Geoffin, merci. Je vous donne le programme de cette prochaine demi-heure. Christophe Glaise, incarcéré depuis un an jour pour jour en Algérie. Reporters sans frontières et ses proches réitèrent leur appel à sa libération. Une grâce est-elle possible? Et si oui, dans quel délai? Réponse dans une dizaine de minutes.
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1: Pour l'heure, la canicule qui est passée avant la prochaine. Alors, comment adapter le monde du travail, notamment aux températures extrêmes? Certains estiment qu'il faudrait fixer une température au-delà de laquelle les adaptations sont absolument nécessaires. Les 30 degrés sont évoqués comme seuil possible par l'Institut national de recherche et de sécurité. Proposition que le ministre du Travail, Jean-Pierre Farandou, estime trop arbitraire.
2: 30 degrés, la France connaît ça tous les étés. Donc si on arrête la France à 30 degrés, je vois pas comment on fait. Alors c'est quoi le
3: ça, c'est l'Institut National de Recherche et de Sécurité qui estime qu'au-delà de 28 degrés en extérieur, un travail physique peut représenter des risques, et au-delà de 30 degrés pour les activités sédentaires.
2: Ah non, il dit pas ça, attention. Ah oui. Non.
3: Alors,
2: donc qu'est-ce qu'il dit? Il dit qu'à 28 degrés, il faut des plans d'action. Il dit pas qu'il faut arrêter de travailler.
3: Non, il dit qu'il faut arrêter de travailler, mais il dit que cela peut représenter des risques.
2: À partir de 28 degrés, effectivement, il faut des plans d'action. Mais les plans d'action, on en a, c'est le décret. On peut pas dire qu'on manque de plan d'action, vous voyez. Donc, si la température, vous la mettez à 40 degrés, c'est presque une incitation de toutes les entreprises de faire travailler leurs salariés à 40 degrés. Ce qui est beaucoup trop.
3: Non, mais 34 degrés, par exemple, 35 degrés.
2: Non, d'ailleurs, les médecins le disent eux-mêmes. J'étais sur un plateau avec un médecin qui a dit qu'effectivement, les sociétés savantes n'arrivent pas à se mettre d'accord sur une température. Vous avez l'humidité qui compte aussi. Vous voyez, il y a d'autres facteurs que la température. Et c'est pour ça qu'il faut aller comme les Espagnols. Ils ont mis en place dans les conventions collectives. Là, pour le coup, ils sont tous mis d'accord au niveau des branches sectorielles, les partenaires sociaux, pour justement suspendre le travail, mais dans le dur, j'allais dire, dans les conventions collectives. Je pense que c'est une piste intéressante sur laquelle nous devons travailler.
1: Le ministre du Travail, Jean-Pierre Farandou, invité du 8h30 France Info ce matin. Bonjour Christian Pellet.
23: Bonjour.
1: Merci d'être avec nous. Vous présidez le cabinet Sextant Expertise. On ne peut pas dire qu'on manque de plan d'action, dit le ministre. Et pourtant, dans le monde du travail, dans le monde de l'entreprise, on est loin du compte, vous qui avez étudié ça spécifiquement.
23: On s'est posé la question de comment le dialogue social s'était emparé de cette question-là, hein, puisque sur la prévention des fortes chaleurs, c'est une question qui touche donc les activités des travailleurs, et donc les solutions, il faut essayer de les adopter au plus près du terrain, hein, parce que ce qui se passe en fonction de la nature de l'activité, en fonction des postes qu'occupent les salariés, ils sont plus ou moins exposés en fait à des risques. Et donc souvent, les mesures d'adaptation, ça se trouve avec un peu de bon sens et un peu de discussion autour du travail réel. Voilà, donc on s'est intéressé à dans quelle mesure la négociation d'entreprise s'était saisie du sujet. Et en fait, à notre grande surprise, on a trouvé très peu d'accords, puisque au total, sur 3 ans, on a trouvé que 380 accords. Donc, quand on fait le même type d'extraction sur l'égalité professionnelle, on obtient très facilement 20 000 accords. Donc ça vous donne une idée de...
1: C'est une goutte d'eau.
23: C'est une goutte d'eau, tout à fait. Une goutte d'eau rafraîchissante, mais un petit peu insuffisante.
1: Et pas d'accord de branche.
23: Pas d'accord de branche à ce stade, à ma connaissance. Il y a des branches dans lesquelles les organisations syndicales sont assez actives pour demander de la négociation et faire des propositions. C'est le cas notamment de tout ce qui est dans le monde agricole, en fait, et puis aussi dans le BTP. Mais pour autant, aujourd'hui, ça n'a pas débouché sur des accords, parce qu'il y a un petit peu de timidité des employeurs, hein, d'après ce que m'ont dit les organisations syndicales, à contraindre les entreprises sur ces questions-là, mais
1: bon, et dans ces 380 entreprises qui ont signé un accord, qu'est-ce qui s'y passe, qu'est-ce qui s'y fait? Cet accord, il mentionne quoi, les fortes chaleurs et les conditions de travail en cas de forte chaleur?
23: Oui, les accords, ils sont tous avant le décret chaleur. Ce qu'on a constaté en 2025, on a regardé combien il y avait eu d'accords signés. Il y en a un tout petit peu plus, mais c'est pas foufou, hein. On est passé à 150 au lieu d'être plutôt à 120. Il y a peut-être un impact du décret, mais ça reste extrêmement timide. Mais ce qu'on trouve, alors déjà ce qui nous a surpris aussi, c'est que c'est pas les secteurs les plus exposés qui négocient le plus d'accords, en fait. Hein.
1: C'est pas le BTP.
19: par exemple ?
23: Non, c'est pas le BTP, c'est pas dans le monde agricole, y a pas d'accord. Et ça renvoie aussi à la taille des entreprises, hein, bien sûr. Et c'est pareil pour les régions, en fait. On trouve très peu d'accords dans la région PACA, par exemple, qui est évidemment plus concernée que les autres, en moyenne. Donc tout ça montre que c'est une question qui est vraiment émergente et sur lequel il y a besoin un peu de booster les choses pour que on change de dimension. Mais en tout cas, nous, ce qu'on a cherché à donner à voir, c'est ce qui se négociait dans les entreprises qui étaient un petit peu en avance. Et donc, ce qu'on peut retenir des bonnes pratiques qu'on a pu observer, c'est des entreprises qui négocient autour de mesures qu'elles mettent en place en fonction des différents seuils d'alerte chaleur Météo France, parce que c'est important de savoir quel est le référentiel qu'on utilise pour déclencher les mesures. Tous les accords ne le font pas. Et après, on va trouver dans les premiers stades des mesures qui sont relativement simples, du type mettre à disposition un local frais ou de l'eau fraîche. Et puis, au fur et à mesure qu'on monte dans les alertes, ça peut aller jusqu'à l'arrêt de l'activité. Hein, donc, on a trouvé un accord qui le prévoyait dans une compagnie de bus à Saumur, en fait.
19: Alors que c'est absent du Code du travail, effectivement, ce seuil au-delà duquel on ne travaille plus.
23: Il n'y a pas de seuil dans le Code du travail, effectivement. Tout à fait.
19: Il y a une seule qui le mentionne, alors ? Compagnie de
23: il y a au moins un accord dans ce que nous avons trouvé qui prévoit un arrêt de l'activité sur des plages horaires limitées en cas de très forte chaleur, en cas d'alerte rouge. Donc ça peut aller jusque là. Mais ce qu'on trouve le plus souvent, c'est plutôt des mesures qui visent à déplacer les plages de travail, en fait, en travaillant plus tôt ou plus tard, mais en évitant les périodes où le soleil est particulièrement ardent, en fait.
19: Et ce sont les petites entreprises qui sont les plus enclines à trouver des solutions ?
23: Alors, on trouve des accords dans toutes les tailles d'entreprise, y compris les petites. Mais la masse d'accords que nous avons n'est pas suffisamment représentative pour qu'on en tire des conclusions. Faut rappeler que dans les petites entreprises, les organisations syndicales sont moins bien implantées, mais c'est aussi des accords qui peuvent être négociés avec les CSE, les comités d'entreprise. Et en tout cas, ce que je souhaiterais souligner, c'est que c'est souvent des mesures de bon sens qui se mettent en place. C'est des sujets qui sont a priori quand même relativement consensuels. Donc il faut pas que les employeurs hésitent à discuter avec leurs représentants du personnel. C'est aussi à travers ce dialogue qu'ils vont trouver des mesures innovantes et à travers des adaptations qui ne sont pas forcément hyper coûteuses.
19: Et à ce stade, c'est infime, donc on le comprend bien. Merci beaucoup, Christian Pellet, d'avoir été avec nous en direct sur France Info ce midi, président du cabinet Sextant Expertise. La canicule s'éloigne de la France, elle a fait beaucoup souffrir le pays, elle a fait souffrir l'Allemagne également. Bonjour Sébastien Baer.
4: Bonjour Marie, bonjour à tous.
19: Vous êtes en direct de Berlin, 41,7 hier en Allemagne, et là aussi, c'est un record absolu.
4: Oui, l'Allemagne qui vient de vivre des journées suffocantes avec 3 jours de suite des records de température. Vendredi, 41,3 degrés, samedi, 41,5 et hier, donc, 41,7 degrés à Koszalin, tout à l'est, à la frontière polonaise. C'est 0,5 degré de plus que le précédent record du 25 juillet 2019. L'Allemagne qui a aussi enregistré ses plus hautes températures nocturnes, 29,4 degrés dans la région de Dresde contre 27,2 degrés lors de la canicule de 2003. Alors à Berlin, la police a déployé des canons à eau pour arroser les habitants et les touristes. Hambourg a annulé le semi-marathon auquel devaient participer 24 000 coureurs. De très nombreuses compétitions sportives et plusieurs événements culturels ont aussi été annulés ou reportés pour soulager les services de secours confrontés à un nombre record d'interventions comme à Cologne et à Dresde. Enfin, vigilance maximale dans les forêts, notamment dans l'Est, avec un risque d'incendie jugé très élevé. Un village a d'ailleurs dû être évacué à cause d'un incendie à proximité.
19: Une canicule qui a eu de lourdes conséquences, Sébastien, ces 3 derniers jours.
4: Oui, au moins 15 personnes sont mortes noyées depuis vendredi dans des lacs ou des piscines. La Deutsche Bahn, la compagnie ferroviaire, qui avait appelé à reporter les déplacements non indispensables, a aussi été confrontée à des difficultés avec des retards et des pannes. Les 630 passagers du Hambourg Hambourg-Prague ont été bloqués plusieurs heures dans un train où la climatisation ne fonctionnait plus. À Leipzig, Nuremberg et Würzburg, des joints ont fondu et perturbé le trafic ferroviaire. Et puis, conséquence également sur les routes. À plusieurs endroits, l'asphalte de la chaussée s'est déformé à cause des fortes températures, ce qui a entraîné la fermeture de certains tronçons d'autoroute.
1: Ce qui fait dire à la presse allemande que le pays, Sébastien, n'est pas suffisamment préparé aux vagues de chaleur.
4: Et pourtant, on sait à quel point la chaleur peut être mortelle, écrit le Berliner Morgenpost, qui rappelle que la canicule de 2003 a causé la mort de plus de 7000 personnes en Allemagne. Un autre média allemand souligne que la France prend le problème à bras le corps, alors que le gouvernement allemand se contente d'attendre que la vague de chaleur passe. Ici, en Allemagne, les mesures de protection ne sont ni obligatoires, ni les mêmes partout. Elles relèvent de la responsabilité des villes et des communes, qui manquent parfois de moyens humains et financiers pour les mettre en œuvre. Plusieurs associations demandent donc que l'État fédéral prenne enfin en charge l'ensemble du dispositif. Les Verts, qui siègent dans l'opposition, réclament l'installation de climatiseurs dans tous les hôpitaux, écoles et maisons de retraite.
1: Sébastien Baer, en direct de Berlin, correspondant de France Info en Allemagne. Merci Sébastien. Place au choix de France Info de ce lundi. Qui nous emmène en Crimée, territoire annexé illégalement par la Russie en 2014, prémisse de ce qui allait devenir l'invasion de l'Ukraine en 2022. Depuis des semaines, les frappes incessantes de l'armée ukrainienne sur la péninsule sont en train de rendre la vie petit à petit impossible aux habitants. Pénurie d'essence, coupure d'électricité. Bonjour Sylvain Tronchet.
5: Bonjour.
1: Correspondant de France Info en Russie, vous avez pu vous rendre en Crimée, territoire assiégé.
5: Oui, désormais, la vie des habitants de Sébastopol, hein, la plus grande ville de Crimée, se déroule au son des alertes. Quand ce n'est pas carrément de la défense antiaérienne en pleine ville. L'armée ukrainienne mène des attaques en permanence hein, maintenant, le jour, la nuit. À vrai dire, plus personne n'y prête vraiment attention d'ailleurs, comme Igor, un retraité qui se promène avec sa femme alors que les sirènes viennent de retentir.
6: C'est Sébastopol. Combien de fois on a essayé de la conquérir et ça ne s'est pas produit. Pour nous, c'est monnaie courante. On a tout ce qu'il faut, en abondance. Les frigos sont pleins et les gens ont le sourire.
5: Des propos bravaches, hein, souvent entendus dans ce port hyper militarisé. Nous sommes russes, nous n'avons pas peur des drones ukrainiens. Mais notre chauffeur de taxi, lui, a une autre explication à cette apparente indifférence.
7: À Sébastopol, ils ne tirent pas directement sur les gens, uniquement des cibles militaires. Une fois, ils ont raté leur cible et ils ont touché le dépôt de trolleybus. Mais c'était la nuit, il n'y avait personne. Sinon, c'est surtout des aérodromes, des dépôts de carburant.
5: Et les faits lui donnent raison. Hein. Après avoir ciblé les défenses antiaériennes de la région, les raids ukrainiens visent maintenant les infrastructures hein, ces dernières semaines, surtout les dépôts d'essence, les transformateurs électriques, avec tous les jours de nouvelles frappes.
1: Et avec des conséquences, donc, Sylvain, il n'y a quasiment plus de carburant en Crimée.
5: Oui, l'essence est interdite à la vente hein, dorénavant. Pour s'en procurer, il faut faire 200 voire 300 km jusqu'en Russie, sur le continent, ou passer par le marché noir où l'essence se vend jusqu'à 5 euros le litre, comme me l'a raconté Yulia, une automobiliste.
10: Je roule sur mes dernières réserves. Il me reste moins de 20 litres. J'ai demandé un peu partout, je n'arrive pas à en trouver. On parle de prix exorbitants, entre 300 et 500 roubles le litre, c'est-à-dire des prix tout simplement incroyables, astronomiques.
5: Et quand vous n'aurez plus d'essence ?
10: Je pense que je vais d'abord pleurer. Ensuite, je prendrai le bus.
5: Le manque de carburant commence à perturber aussi le ravitaillement de l'île. On a vu des magasins commencer à fermer. Les Ukrainiens ciblent aussi les ponts qui permettent le passage des camions par le nord. J'ai rencontré Tatiana, assise à un arrêt de bus, qui m'a dit ce qu'elle avait sur le cœur.
24: La situation est catastrophique. Il n'y a plus d'essence, il n'y a plus rien. Ça fait 3 jours qu'on est sans électricité, sans eau. D'année en année, ça empire encore, et ça n'en finit pas. On ne sait pas quand tout ça s'arrêtera. Je n'en peux plus, j'en ai ras-le-bol.
1: On entend toute la détresse de cette femme, Sylvain. Est-ce que certains pensent à quitter la péninsule ?
5: Alors, il y en a eu. Hein. On a vu ces derniers jours parfois d'immenses files de voitures se former devant le pont de Crimée, particulièrement surveillées hein, par les forces de sécurité russes, parce que c'est le dernier point de passage vers la région qui est vraiment opérationnel. Et puis surtout, on a vu les touristes s'enfuir dans une région hyper touristique. Je me suis rendu dans la station balnéaire de Balaklava et sur les quais, j'ai rencontré Sergueï, le capitaine d'un petit bateau qui fait de la pêche et de la promenade.
25: Touristes,
8: Il n'y a pas de carburant, il n'y a pas de touristes. On nous impose encore des restrictions de navigation en raison des alertes militaires. Il faut payer le ponton, il faut payer les impôts. C'est un fiasco total. Ça n'était jamais arrivé, même si je repense aux années précédentes, quand la guerre a commencé et que les aéroports ont fermé. Il y avait beaucoup moins de monde, mais il y avait quand même du travail. Jamais on n'a connu une saison aussi mauvaise.
5: Voilà, les plages sont vides, les hôtels sont vides, et c'est toute la péninsule qui s'inquiète, alors que Kiev affirme jour après jour vouloir accentuer la pression sur la Crimée. Les autorités n'ont pas annoncé d'aide spécifique. Les habitants que j'ai rencontrés n'en attendent pas, d'ailleurs. Il n'y a plus d'argent, m'a dit un pêcheur. Pour autant, dans cette région, majoritairement pro-russe, on n'imagine pas revenir dans le giron de l'Ukraine un jour. J'ai rencontré Oksana, qui est née en Crimée il y a 53 ans, donc sous l'URSS.
9: C'est irréaliste, même pas en rêve. Nous ne retournerons pas en Ukraine. Quoi qu'ils puissent inventer là-bas, nous nous battrons jusqu'au bout. Nous avons toujours été russes. La seule chose qui est dommage, c'est que nous ne pourrons plus y aller. Nous ne pourrons plus nous rendre sur les tombes de ma grand-mère, de mon grand-père. C'est la seule chose qui me dérange un peu.
5: Des propos qui traduisent assez bien l'infinie complexité de la situation en Crimée. Les raids se poursuivent, mais il faudra probablement plus que des drones pour régler le sujet.
1: Sylvain Tronchet pour le choix de France Info de ce lundi. En Crimée donc, à suivre le fil info, et nous prendrons ensuite des nouvelles de Christophe Glaize, emprisonné en Algérie depuis un an.
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1: Le fil info à 1h moins 10, Antoine Geoffin, avocat et magistrat, manifeste aujourd'hui.
20: À Toulouse, à Lyon, à Arras, Chartres ou encore Avignon, contre le projet de loi de justice criminelle défendu par le garde des Sceaux, qui prévoit notamment l'accélération des procédures pénales. Les manifestants demandent également davantage de moyens. France Info vous l'apprend, Francis Holm fait appel de son renvoi devant une cour d'assises pour le meurtre de Jean-Joseph Clément. Le corps de ce réparateur de machines agricoles de 59 ans, retrouvé en août 89 dans le Vaucluse. Le tueur en série avait bénéficié d'un non-lieu avant que l'instruction ne soit rouverte. À ce jour, Francis Holm a été reconnu coupable de 11 meurtres commis entre 1984 et 1992. Le Premier ministre organise une cellule de crise ce soir dès 18h pour faire le bilan de la canicule qui a étouffé la France la semaine dernière. Un millier de décès supplémentaires imputables à la chaleur extrême, d'après Santé publique France. Et puis Léon Marchand, blessé à un adducteur. Le nageur toulousain ne participera donc pas à la finale du 200 mètres brasse des championnats de France cet après-midi à Saint-Étienne. Le champion olympique de la spécialité et double champion de France en titre venait tout juste de s'imposer sur le 400 mètres 4 nages.
1: France Info. Un nouvel appel à libérer le journaliste français Christophe Glaize. Appel lancé aujourd'hui par Reporters sans frontières, un an jour pour jour après la condamnation du journaliste sportif à 7 ans de prison en Algérie pour apologie du terrorisme. Christophe Glaize arrêté alors qu'il était en reportage. Ses proches espèrent une grâce présidentielle. Bonjour Étienne Monin.
14: Bonjour Marie.
1: Quelle est aujourd'hui sa situation matérielle et juridique?
14: Alors il est détenu à la prison de Kouéla à l'ouest d'Alger. Hier il a reçu la visite de son frère Maxime. Les parloirs dure 30 minutes. Ils se font derrière une vitre avec un combiné téléphonique. Le journaliste a pu recevoir des lettres, mais il n'écrit pas. Il n'a pas de contact téléphonique non plus. Sa mère et son beau-père qui sont en première ligne avec Reporters sans frontières pour tenter d'obtenir sa libération, disent ce matin que les conditions matérielles sont bonnes, qu'ils ont un accès aux responsables du ministère de la Justice, mais que la durée de détention est en train d'avoir des effets sur le moral du journaliste, qui reste coupé du monde et de l'actualité. Il a pourtant reçu un soutien important de la Fédération internationale de football. Christophe Glaize a été officiellement accrédité pour la Coupe du Monde au titre du magazine SoFoot. Il a le numéro 980549 et une chaise vide lui est réservée en tribune de presse pour les matchs des Bleus. C'est une façon de mettre en avant son statut de journaliste, de rappeler que sa place n'est pas en prison, mais dans une tribune de presse.
1: Venons-en à sa situation juridique. est-ce qu'il y a plus d'espoir qu'il y a quelques mois encore, Étienne ?
14: Alors, juridiquement et politiquement, tout semble aligné pour obtenir une grâce présidentielle. La condamnation est définitive, la famille a renoncé à son pourvoi en cassation et la Cour suprême a rejeté l'appel du parquet algérien en mai dernier. Et le réchauffement politique entre la France et l'Algérie est palpable. Le ministre de l'Intérieur a débloqué la coopération dans le domaine des reconduites à la frontière. Après sa visite sur place à Alger en février dernier, l'ambassadeur de France est retourné à Alger après un an d'absence. La ministre déléguée aux armées avait célébré le 8 mai sur place. Et le ministre algérien de l'Intérieur est venu à Paris début juin. La clé maintenant, c'est le président Tebboune. Pour cette date anniversaire, Reporters sans frontières en appelle à sa clémence. L'organisation demande une nouvelle fois une grâce présidentielle.
1: Et vous évoquiez, merci Étienne Monin, le soutien de la FIFA. Le Mondial, justement, nous y sommes.
11: Mondial 2026.
1: Les Bleus sont arrivés à New York hier soir où ils jouent les 16e de finale demain contre la Suède, une équipe de France portée par ses supporters. Reportage Xavier Monferrand.
15: Les Bleus ont la cote et ça se voit. Avant de monter dans le bus pour New York, des dizaines de supporters sont venus les attendre comme chaque jour à la sortie de leur hôtel au cœur de Boston. Parmi eux, Ethan, maillot de Barcola sur le dos, il est en vacances avec ses parents et il est venu encourager les Français avant le match contre la Suède.
17: Et Agui Stéphane et Dédé, ils m'ont dit bonjour, je suis content. C'est aussi grâce à eux, hein. Pas de coach, pas de victoire, plus c'est la dernière de Dédé. Et puis, ouais, il y a Mbappé, il y a Ryan, il y a Mike Maignan aussi. Bah, c'est cool, au moins je les ai vus, je n'ai pas eu de signature, mais c'était cool. On va aller chercher la troisième étoile.
15: La troisième étoile, elle est au bout du chemin, mais il est encore long pour François, venu de Vichy pour vivre la Coupe du Monde au plus près des Bleus, confiant pour la France mais prudent.
18: Alors, il faut, si on veut être champion du monde, il faut battre la Suède. Il faut toujours se méfier d'être trop optimiste avec la France, c'est le risque. Mais voilà, après, on a une belle équipe, donc il faut être confiant.
15: Et difficile de ne pas se projeter, tous les supporters des Bleus ont déjà en tête le prochain tour et ne parlent que de ça, le choc attendu face à l'Allemagne.
1: Et j'accueille comme tous les jours dans le 12-15 notre consultant football. Bonjour Jérôme Alonso.
22: Bonjour Marie.
1: L'Allemagne peut-être donc futur adversaire des Bleus. L'Allemagne qui joue ce soir, Jérôme, contre le Paraguay, a priori à sa portée, mais on a une Mannschaft pas très sereine, non, depuis le début de ce mondial.
22: Non, elle est poussive, elle est hésitante, elle est compliquée à lire, cette équipe d'Allemagne. Mais elle est favorite, malgré tout, contre le Paraguay. Et de toute façon, quel que soit l'adversaire des Bleus, éventuellement en huitième, si les Bleus passent, évidemment, ce sera un adversaire largement à la portée des Bleus, que ce soit le Paraguay ou l'Allemagne.
1: Et qu'est-ce qui coince dans cette équipe d'Allemagne ?
22: Je pense que c'est une génération vieillissante, petit peu. Du gardien à l'attaquant, tout est moyen. Alors, il y a des joueurs de qualité, il y a des noms, évidemment. Mais ce qui se passe dans cette équipe, c'est qu'on ne sent pas une émulation entre la jeune génération.
1: Ah, j'ai l'impression que c'est on a un problème de liaison avec
22: l'ancienne. Ce qui se passe en revanche très très bien chez les Bleus, par exemple.
1: Ah, ça y est, on vous a retrouvé. Pardon, Jérôme, on avait un petit problème.
22: Je suis là.
1: On
22: je
1: a
22: suis
1: un
22: tout
1: petit problème de liaison. Il y a aussi Brésil-Japon. Aujourd'hui à 19h, un Brésil qui, historiquement, sur le papier, très fort, mais doit se méfier du Japon aujourd'hui.
22: Oui, bien sûr. Est-ce que c'est mieux déjà, Marie,
1: ouais,
22: là,
1: c'est
22: pour
1: mieux.
22: Commencer parce que je me suis dit, ah,
1: c'est
22: voilà,
1: super. On a trouvé le bon truc.
22: Veuillez m'excuser. Oui, non, le Japon, c'est une équipe qui est super intéressante, qui est agréable à voir jouer. Ça court dans tous les sens, comme souvent, beaucoup, beaucoup de dynamisme dans cette équipe. Contre un Brésil dont on ne sait pas grand-chose pour l'instant, où on est plutôt focalisé sur Neymar, jouera-t-il ou pas. C'est un peu ça, nous, qui nous intéresse, vu d'Europe. Alors, ça serait une affiche à suivre, évidemment. En plus, elle est à une heure qui est parfaite pour nous, ici. Donc, ça, c'est bien aussi. Le Brésil favori, oui, mais Marie, je dirais d'une courte tête seulement.
1: Moi, le Brésil, c'est un peu comme l'Allemagne, ça ne nous a pas éblouis pour l'instant.
22: Ouais, même si j'ai quand même l'intime conviction que le Brésil est bien meilleur que l'Allemagne, avec de meilleures individualités, et puis surtout un des meilleurs coachs du monde, Carlo Ancelotti. Donc, mon cœur penche nettement en faveur des Brésiliens. Quand on doit comparer le Brésil à l'Allemagne. De toute façon, depuis tout petit, hein, je suis plus brésilien qu'allemand. Mais de toute façon, oui, c'est vrai. Marie, quand on est petit dans la cour d'école, on veut plutôt être Pelé que Beckenbauer, vous voyez. Donc, c'est comme ça depuis là-bas. Le Brésil fait rêver depuis toujours. Et j'ai encore un âge où je peux rêver de tout et m'émerveiller de tout.
1: Ben,
22: donc,
1: évidemment.
22: Oui, j'ai envie de voir le Brésil passer.
1: Est-ce que vous avez envie aussi de voir Pays-Bas-Maroc ? C'est peut-être le choc de ces 16e de finale ?
22: Alors, j'ai très envie de le voir, mais il faut avoir beaucoup de café hein, pour finir jusqu'à 3h du matin en France. Mais évidemment, elle est encore plus attrayante, cette affiche des 16e. Pour moi, c'est le plus beau 16e de finale. Le Maroc et les Pays-Bas. Le Maroc qui fait un travail fantastique. La fédération de foot marocaine, depuis 10-15 ans, fait un travail extraordinaire qui amène le Maroc à ce niveau-là aujourd'hui d'excellence. Avec de très très jeunes joueurs aussi. Donc le Maroc, c'est bien maintenant, ça sera encore mieux peut-être dans 4 ans, chez eux, contre les Pays-Bas, dont on attend tous les ans des merveilles et qui déçoit un peu tous les ans. Donc mon avantage ira au Maroc.
1: Et tout ça, on le suit évidemment ensemble et puis on en reparle demain. Merci beaucoup Jérôme Alonso pour ces quelques minutes. À demain, donc consultant football de France Info. À suivre la météo et un nouveau journal.
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1: Et 5 départements, Stéphanie Fromentin, du Sud-Est sont encore en vigilance orange canicule.
21: Les Alpes de Haute-Provence, les Alpes-Maritimes, le Var et les 2 départements de Corse. Météo France prévoit encore 31-37 degrés donc dans le Sud-Est, localement 38-40 dans le Var, sous un soleil plus que généreux pour la journée. 32 degrés à Nice, 36 à Nîmes et Toulon, 37 à Marseille et Montpellier. La situation s'est tout de même largement améliorée ailleurs, avec des températures estivales mais plus respirables que la semaine passée. Les valeurs vont s'échelonner entre 20 et 30 degrés, 20 à Caen, 21 au Havre, 25 à Biarritz, 26 à La Rochelle, 27 degrés à Paris, 28 à Nancy et 30 à Montauban.
1: Et des orages encore présents sur l'Est et ses reliefs.
21: Cet après-midi, le soleil fait son retour sur l'Ouest, tandis que le soleil fait son retour à l'Ouest. Les averses orageuses se déclenchent à nouveau sur les Pyrénées, le Massif central et les reliefs de l'Est, où ils pourront être ponctuellement forts, le tout sous un vent, Mistral et Tramontagne, parfois soutenu, 60-70 km par heure.
1: Merci Stéphanie. Il est 13h, bienvenue. Et à la une, bonjour Mélanie Delonnen.
23: Bonjour.
1: Alors que les températures baissent, le gouvernement dresse le bilan de cette canicule.
23: Réunion en fin de journée pour faire le point sur les conséquences des chaleurs extrêmes qu'on vient de vivre, anticiper aussi les prochains épisodes. Nous serons en Allemagne également où le débat est relancé sur l'impréparation à ces chaleurs records. Dans l'actualité aussi, des avocats, des magistrats rassemblés devant les tribunaux de nombreuses villes contre le manque de moyens de la justice, notamment une panne pour des milliers de clients d'Orange et depuis ce matin, et puis une douleur qui pousse Léon Marchand à déclarer forfait pour la finale ce soir du 200 mètres brasse au championnat de France de natation. Il fait donc encore très chaud aujourd'hui dans le sud-est où 5 départements restent en vigilance orange canicule. Ailleurs, les températures baissent après les orages, mais les effets de la vague de chaleur risquent de se faire sentir encore pendant plusieurs jours, en particulier dans les hôpitaux. Alors pour faire le point sur la situation, parler de l'avenir aussi, le gouvernement a rendez-vous en fin d'après-midi dans la salle de crise du ministère de l'Intérieur. Audrey Tison, que peut-on attendre de cette réunion ?
25: Un bilan détaillé pour mieux préparer les prochaines crises. Voilà l'idée. Chacun des 17 ministres convoqués doit présenter des données sur les conséquences de cette vague de chaleur. À commencer par Stéphanie Rist pour la santé. Le premier chiffre est tombé hier. Au moins 1000 décès supplémentaires sur la semaine passée, d'après Santé publique France. Un chiffre qui va encore évoluer dans les prochains jours. Le Premier ministre souhaite obtenir un retour d'expérience dans tous les domaines, travail, sécurité, transport, logement, sport. Plusieurs points préoccupants ont déjà été identifiés et doivent être traités, estime Matignon, comme la solidité de nos réseaux d'eau, d'électricité, réseau SNCF, ou encore le rafraîchissement des hôpitaux. 3000 climatiseurs sont en train d'être commandés. À noter que les dégâts sur l'agriculture feront l'objet d'une réunion spécifique ce vendredi.
4: Merci Audrey Tison. Vous parliez de l'électricité. 20 000 logements n'ont toujours pas de courant. Au dernier décompte d'Enedis ce matin après les violents orages du week-end. Et puis la France devient en été comme l'Espagne, dit le ministre du Travail, Jean-Pierre Farandou, qui veut s'y rendre avec les syndicats et le patronat pour voir comment le pays s'adapte aux fortes chaleurs. L'Europe qui n'en a pas fini avec la canicule. 130 millions d'habitants connaissent une journée à plus de 35 degrés. Ce lundi, la vague de chaleur se décale vers l'est. Les températures grimpent par exemple en Hongrie, en Roumanie, en Croatie aussi, après des records ces derniers jours chez plusieurs de nos voisins également. C'est le cas en Allemagne, 41,7 hier. Sébastien Baer, vous êtes le correspondant de France Info en direct de Berlin. C'est un record absolu de température dans le pays.
6: Ah oui, absolument. Trois jours de suite, l'Allemagne a d'ailleurs enregistré ses plus fortes températures jusqu'à effectivement ces 41,7 hier, tout près de la frontière polonaise. C'est la première fois, tout simplement, depuis 145 ans, depuis la création des relevés météo, qu'on relève une telle température. Les nuits sont aussi restées exceptionnellement chaudes, avec près de 30 degrés dans la région de Dresde, 2 degrés de plus que lors de la canicule de 2003. Conséquence indirecte de cette vague de chaleur, au moins 15 personnes sont mortes noyées depuis vendredi dans des lacs, rivières et piscines. La Deutsche Bahn, la compagnie ferroviaire qui avait appelé à reporter les déplacements qui ne sont pas absolument indispensables, a été confrontée à des retards et des pannes, comme sur la ligne Hambourg-Berlin où 630 passagers ont dû attendre plusieurs heures dans un train privé de climatisation. La circulation routière a aussi été touchée. À plusieurs endroits, l'asphalte de la chaussée s'est déformé à cause des fortes températures, ce qui a entraîné la fermeture de certains tronçons d'autoroute. Cet épisode de canicule relance le débat sur le manque de préparation de l'Allemagne quand sur ces phénomènes météorologiques extrêmes.
4: Ah oui, des questions qui se posent dans plusieurs pays d'Europe. Merci Sébastien Baer en direct de Berlin pour France Info. C'est dans ce contexte en France que le projet de loi d'urgence agricole adopté au début du mois à l'Assemblée nationale est examiné à partir de cet après-midi au Sénat, avec notamment un volet sur l'eau et son stockage. Mais le texte contient aussi désormais un article pour réintroduire l'acétamipride, cet insecticide interdit en France et autorisé dans certains pays d'Europe, qui avait été au cœur des débats il y a un an sur la loi du plomb.
25: Des rassemblements en ce moment devant les tribunaux.
4: Des avocats, des magistrats, des associations aussi se mobilisent pour dénoncer un manque de moyens pour la justice, réclamer également le retrait de la réforme sur la justice criminelle qui va être examinée à partir de demain par les députés. À Lyon, Mathilde Imberti, cette journée justice morte est suivie par les avocats réunis devant le palais de justice.
7: Pas d'audience aujourd'hui, les avocats demandent systématiquement le renvoi. Ils sont une centaine mobilisés actuellement ce midi devant le palais de justice, dont Valérie Sanossian, pénaliste. C'est une action contre le projet de loi dit sûr, sanction utile, rapide et effective.
8: Alors ce qui nous inquiète dans ce projet de loi, c'est que c'est un projet de loi qui veut une simplification des procédures au détriment de la qualité de la justice et qui veut camoufler le manque criant de moyens que nous constatons depuis un certain temps et qui empêche que la justice soit rendue dans de bonnes conditions.
7: Un texte qui doit être examiné demain à l'Assemblée nationale, Hubert Deboisse, bâtonnier du barreau de Lyon.
10: Ce projet de loi, il contient des dispositions comme le plaidé coupable, qui a été retiré par le garde des Sceaux quand il a compris qu'il n'avait pas de majorité à l'Assemblée nationale. Mais il contient beaucoup d'autres dispositions, comme la consultation de fichiers génétiques à l'étranger, qui ont été constitués dans des conditions qu'on ne maîtrise pas, la possibilité de maintenir en détention provisoire une personne qui devrait sortir, ou encore l'extension des cours criminels départementaux. Mais bien d'autres choses dans ce texte qui nous conduisent, nous, à demander le retrait pur et simple de ce texte à l'Assemblée nationale demain.
7: Des avocats rejoints par les magistrats de Lyon dans leur action.
4: Un reportage de Mathilde Imberti à Lyon pour France Info. Deux enquêtes ouvertes et de nombreuses questions au lendemain du crash d'un avion à Tomblaine en Meurthe-et-Moselle, juste après le décollage pour un baptême de parachutisme. 11 personnes sont mortes. Des analyses sont en cours sur des vidéos, des témoignages aussi pour comprendre pourquoi cette appareil
23: l'appareil est tombé subitement.
1: On en vient, Mélanie, à cette panne qui touche des milliers de clients d'Orange.
23: Oui, depuis ce matin, même chose chez Sosh, qui appartient au même groupe. Alors, Marina Kabitaine, l'opérateur parle d'un incident technique et ça entraîne de grosses perturbations.
5: Oui, ils sont plusieurs milliers à signaler, notamment via les réseaux sociaux, les difficultés rencontrées depuis environ 6 heures ce matin. Plus d'Internet sur son portable, ce qui évidemment empêche l'accès à beaucoup de fonctionnalités et parfois impossible également de passer des appels. En gros, pas de réseau, ce qu'a confirmé Orange en parlant de perturbations sur la 4G et la 5G. L'opérateur ne précise pas encore l'origine de la panne ni le nombre de clients gênés. Il dit simplement faire le maximum pour rétablir la situation et présente ses excuses aux abonnés. Côté Sosh, pas de communication à cette heure, ni de lien établi avec la panne chez Orange, mais Sosh appartient à Orange et exploite le même réseau, donc il y a peu de suspense, Mélanie, quant au lien entre les deux.
23: Oui, pour l'instant, Marina Kabitaine, pas de retour à la normale d'annoncer chez l'opérateur. Au Venezuela, des habitants qui manifestent pour que des militaires prennent part aux recherches dans les décombres des bâtiments effondrés. Plus de 1400 personnes sont mortes dans le double tremblement de terre de la semaine dernière et les chances de retrouver des survivants sont de plus en plus réduites.
1: Et les championnats de France de natation se poursuivent sans Léon Marchand pour le moment.
23: Oui, le nageur aux 4 médailles d'or olympiques est forfait pour la finale du 200 mètres brasse prévue ce soir à Saint-Étienne. Jérôme Val, il a ressenti ce matin une douleur pendant les séries.
9: On a bien senti qu'il y avait quelque chose qui clochait tout à l'heure dans le bassin de Saint-Étienne. En série du 200 mètres brasse, Léon Marchand, comme à son habitude, a pris les commandes de la course avant de totalement lâcher dans la dernière longueur. Il ne finit que 3e et sur le total de toutes les séries, il ne prend que le 9e temps, 2 minutes et 16 secondes, très loin de ses standards. Quelques minutes plus tard, il déclare forfait. L'explication avec le directeur technique national de la natation tricolore, Denis Auguin.
12: Léon a senti une douleur à l'adducteur pendant la course, donc évidemment il a levé le pied et pour le moment il est en soin. Il y a une lésion, il faut attendre un peu pour mieux voir en fait. Mais tout est organisé déjà, mais voilà, il faut qu'on attende un petit peu.
9: Léon Marchand avait prévu un programme corsé ici à Saint-Étienne avec 6 courses en 5 jours, un premier titre samedi. La moisson ne devait pas s'arrêter là. Cette blessure va tout bouleverser, mais le Toulousain n'a voulu prendre aucun risque. Quant au championnat d'Europe du mois d'août à Saint-Denis, pour l'instant rien n'est remis en cause, même si Léon Marchand devait quitter ses championnats de France prématurément, des quotas lui seraient réservés pour qu'il puisse prendre le départ de ses courses de prédilection.
23: Et on attend donc d'en savoir plus avec ses examens médicaux pour Léon Marchand. 3 équipes vont rejoindre le Canada, premier qualifié pour les 8e de finale au Mondial de foot en Amérique. La première place va jouer dans la soirée entre le Brésil et le Japon, puis l'Allemagne sera opposée au Paraguay et les Pays-Bas au Maroc la nuit prochaine dans ces matchs désormais à élimination directe.
21: Merci Mélanie Delaunay.
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1: Les températures ont baissé par rapport au niveau historique de la semaine dernière. Plus de départements en vigilance rouge sur le territoire, mais il fait toujours chaud et les conséquences sanitaires sont loin d'être terminées, avertissent les spécialistes de l'hôpital au Mans, par exemple. Après le record d'appels au SAMU battu la semaine dernière, il prévoit un afflux de patients en ce début de semaine. Reportage d'Alexandre Chassignon.
24: Ce n'est pas la chaleur elle-même, mais la fatigue qu'elle entraîne qui inquiète désormais Joël Pantier, le directeur médical de crise de l'hôpital du Mans.
26: Les corps sont fatigués par la chaleur. Parfois, les patients ont réussi à compenser un petit peu en s'hydratant, mais pas complètement. Puis, on a aussi les organes qui fatiguent, en fait. Le cœur, le rein notamment, qui fatiguent et qui, malheureusement, en décalage, finissent parfois par être en défaut. Et là, le patient va mal. Et là, il vient à l'hôpital.
24: Il craint que cet effet soit aggravé par la durée et l'intensité de la canicule. Alexandre Morand, le directeur général adjoint de l'hôpital, prévoit une semaine difficile.
11: On sait, dans ce type de crise, qu'on a toujours un effet rebond et un effet délai, en réalité. Et on va avoir des tensions capacitaires. On va avoir un pic, très certainement, lundi et mardi. On refera un point, de toute manière, en milieu de semaine, pour voir l'évolution de cette suractivité.
24: La capacité à accueillir des patients dépend des lits disponibles. Le CHM en a rouvert des services entiers la semaine dernière. Il peut encore s'adapter, pointe Joël Panetier.
26: On a l'habitude de ce genre de process. On l'a fait encore pour la grippe cet hiver. Pour réactiver ça, il faut de l'énergie, des professionnels qui acceptent de revenir à nouveau.
24: C'est pourquoi le plan blanc reste actif, bien après la vigilance rouge.
1: Reportage ici mène Alexandre Chassignon. Bonjour Sébastien Léas.
14: Bonjour Marie, bonjour à tous.
1: Et ingénieur prévisionniste à Météo France, le gros de la canicule donc est passé. On va s'intéresser, Sébastien, la semaine prochaine, mais ce début de semaine d'abord, il fait chaud encore par endroits.
14: Oui, il fait chaud encore. D'ailleurs, il y a encore une vigilance orange canicule sur la Corse et sur l'est de la Provence. Cinq départements sont toujours placés en vigilance orange. On a vu aussi une bonne partie du quart sud-est rester en vigilance jaune. En revanche, effectivement, sur le reste du pays, on a retrouvé des températures qui sont quand même nettement plus raisonnables. Et en particulier, les températures de la nuit qui redescendaient en dessous de la barre des 20 degrés, ce qui n'avait pas été le cas la semaine dernière.
1: La canicule, elle s'est déplacée. Elle touche nos voisins européens encore.
14: Oui, effectivement, on a vu des fortes chaleurs, même des chaleurs historiques du côté de l'Allemagne ou encore de la Pologne. Donc nous, on a pu retrouver un courant d'air un peu plus respirant, en tout cas, parce qu'on reste quand même 2 à 5 degrés au-dessus des normales de saison. Donc il fait encore chaud en termes global sur le pays, mais avec des températures qui sont nettement plus raisonnables.
1: Et qu'est-ce qui nous attend dans les heures, dans les jours qui viennent ?
14: Alors, on devrait quand même voir les températures rester à peu près du même acabit jusqu'à jeudi, avant peut-être une légère baisse d'ailleurs pour les journées de mercredi et jeudi, ce qui nous permettrait d'ailleurs, cette petite baisse, de mettre fin définitivement à la vague de chaleur à l'échelle nationale. Pour l'instant, c'est encore un tout petit peu trop tôt pour être sûr de la fin. En revanche, à partir de vendredi, on va se retrouver avec une situation de grande échelle sur l'Europe de l'Ouest, à nouveau propice à une nouvelle montée des températures. Alors pour l'instant, on parle que de montée des températures. On ne s'attend pas encore à avoir des chaleurs aussi intenses que la semaine dernière. Mais a priori, à partir de vendredi et une bonne partie de la semaine prochaine, on devrait être sur des températures encore chaudes.
1: Ouais, c'est ça, il y a beaucoup d'inquiétudes à ce sujet. On sait qu'il va faire chaud, mais l'intensité, la durée,

0: températures chaudes vont arriver par l'Atlantique. Donc pour l'instant, pour un grand quart nord-est, c'est encore un peu tôt pour se prononcer, puisque probablement, si cet axe anticyclonique ne rentre pas vraiment sur le pays, eh bien, le nord-est sera plutôt concerné par des courants, eux, un peu plus frais.
1: Est-ce que c'est le même phénomène que celui qu'on a traversé la semaine dernière, ce dôme de chaleur, ou pas du tout ?
0: Non, pas vraiment, en tout cas pas à grande échelle, en tout cas. Hein. Là, c'est vrai que le dôme de chaleur, en fait, était lié à un anticyclone avec de l'air chaud et en plus de l'air qui était comprimé par des conditions encore plus anticycloniques en haute altitude. Donc là, on devrait encore avoir un petit peu de compression de la masse d'air, plutôt sur les régions de l'Ouest, mais pas aussi durablement, ou en tout cas pas aussi intensément que ce qu'on a pu connaître sur la semaine dernière.
1: À affiner, évidemment, j'imagine, dans les jours qui viennent.
0: Effectivement, puisque quand on utilise des modèles ensemblistes, on choisit des scénarios. En fait, c'est parce qu'en fait, on va utiliser une multitude de modèles et on va les modifier un tout petit peu sur leur état initial, ce qui va nous permettre de voir leur évolution et de voir s'ils sont stables. Donc, on va le faire tourner une cinquantaine de fois et on peut avoir très bien 40 scénarios extrêmement chaud, et puis une dizaine de scénarios plutôt froids. Donc nous, on va choisir plutôt le scénario chaud, mais en le lissant un petit peu, puisque la probabilité d'avoir des températures extrêmes, elle est très minoritaire par rapport à la moyenne de tous ces scénarios-là.
1: Et merci d'avoir été avec nous, Sébastien Léas, ingénieur prévisionniste à Météo France. On l'entendait à l'instant. Bonjour Antoine Deyana.
2: Bonjour.
1: Il y a donc ces prévisions, mais certains surfent sur nos peurs, nous promettent, nous annoncent jusqu'à 45 degrés la semaine prochaine. Ces messages, ces posts, ils circulent vraiment beaucoup sur les réseaux sociaux, Antoine.
2: Ah oui, il y en a vraiment énormément sur Instagram, TikTok et X. L'un dépasse les 2,5 millions de vues, un autre frôle les 3 millions. Le format est souvent le même, une carte de France rouge vif ou une animation de la carte d'Europe qui montre un anticyclone rouge foncé qui s'approche. Les mots sont percutants. Canicule 2 en approche. Nouvelle canicule plus intense et plus longue. 45 degrés dès le 6 juillet en France et sur toute l'Europe. Tout est construit pour faire peur et pour le clic.
1: Et sur le fond, qu'est-ce qui cloche précisément alors dans ces postes ?
2: Alors d'abord, les températures annoncées. Hein. Aucune prévision de Météo France ne prévoit 45 degrés lundi prochain en France. On l'a entendu à l'instant avec Sébastien Léas. Les prévisions actuelles avec un indice de confiance de 4 sur 5 annonce plutôt des températures autour des 30 degrés selon les régions, et idem sur le fait d'annoncer un épisode plus intense et plus long que celui qu'on vient de vivre. L'indice de confiance baisse à 2 sur 5 sur les prévisions dans 2 semaines, donc impossible d'affirmer combien de temps et avec quelle intensité ces températures vont s'installer.
1: Et pourquoi ces comptes en rajoutent-ils autant ?
2: Ah bien, parce que l'angoisse d'une possible nouvelle vague caniculaire longue et intense, ça rapporte. Plus un poste est alarmiste, plus il fait peur, plus il est partagé et vu, et tout ceci, eh bien, c'est monétisé par ceux qui sont derrière ces comptes. D'autres utilisent ça comme une arme politique aussi. L'un de ces comptes affirme que cette nouvelle vague et l'impact qu'elle aura sur les hôpitaux et les morgues fragiliseront un peu plus le pouvoir en place. Donc on le rappelle, le réflexe à avoir face à ces postes, d'abord regarder la source, un compte anonyme avec une carte rouge vif, ce n'est pas Météo France. Les vrais prévisionnistes, eux, parlent d'un scénario probable et d'une intensité incertaine. Jamais de 45 degrés à date fixe dans une ou deux semaines.
1: Antoine Deyana, cellule vraie ou faux de France Info. Merci. Le fil info à suivre.
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1: On parle de la loi du plomb après le fil info. 13h19, Mélanie Delaunay. Des enquêteurs de la police judiciaire se joignent aux manifestations.
10: Ces rassemblements d'avocats, de magistrats organisés devant les tribunaux de nombreuses villes aujourd'hui pour dénoncer le manque de moyens de la justice et demander aussi le retrait de la loi sur la justice pénale portée par le garde des Sceaux. L'Association nationale de la police judiciaire écrit à Gérald Darmanin pour dénoncer son action au ministère de l'Intérieur puis de la justice. Une forte secousse ressentie à Caracas, au Venezuela, alors que les recherches se poursuivent dans les décombres aujourd'hui du double séisme de la semaine dernière. Plus de 1400 personnes ont été retrouvées mortes. La circulation des trains va rester perturbée pendant plusieurs jours en Normandie, sur les lignes qui relient Le Havre, Cherbourg et Deauville à Paris à cause des orages du week-end. Des orages qui ont fait baisser les

0: température. 5 départements restent en vigilance orange canicule aujourd'hui dans le sud-est du pays. Avec ces très fortes chaleurs, les cinémas et leurs salles souvent climatisées font le plein. Plus d'1 300 000 billets à 5 euros vendus hier pour le début de la fête du cinéma. C'est 45% de plus que l'année dernière.
1: Info. La loi d'urgence agricole est examinée au Sénat. Aujourd'hui, le sénateur Les Républicains Laurent Duplomb a déposé en commission un amendement au texte. Il demande la réautorisation à titre dérogatoire de 2 pesticides interdits en France, dont l'acétamipride. Face à cette nouvelle offensive, médecins et scientifiques dénoncent à nouveau les risques liés à l'utilisation de ce produit. Grégoire Le Callot.
2: Jean-Marc Bonmatin, chercheur au CNRS, chimiste et toxicologue, a du mal à cacher sa colère.
3: C'est de l'acharnement. La question qui se pose, c'est est-ce que le business l'emporte sur la santé publique ?
2: Les effets de l'acétamipride sur la biodiversité sont largement connus, souligne-t-il, et le produit s'incruste dans l'environnement, jusque dans les pluies. De nombreuses études le démontrent. Jean-Marc Bonmatin.
3: C'est pas que les chimistes comme moi qui s'insurgent. Il y a vraiment un consensus là-dessus. Il y a suffisamment de données scientifiques pour invoquer au moins le principe de précaution, sinon le principe de prévention. On va prévenir les maladies parce qu'on sait que ces produits vont créer des maladies graves, mortelles chez nos concitoyens. À ne pas écouter la science, à un moment donné, ça retombe sur les populations.
2: Et du côté des médecins,
4: c'est effarant.
2: Pierre-Michel Perrineau est coprésident de l'association Alerte Médicale sur les pesticides et les perturbateurs endocriniens.
4: L'acétamipride, d'abord, il contamine très largement l'humain. On sait qu'il franchit beaucoup de barrières de l'organisme. Ensuite, il avait été classé reprotoxique suspecté lors de son premier classement par l'Agence européenne. Toxique pour la reproduction. Et troisième élément, perturbation endocrinienne.
2: Et fait rare, même le Conseil national de l'Ordre des médecins a pris position contre le retour de l'acétamipride et d'autres pesticides de la même famille.
1: Acétamipride interdit en France depuis 2016 parce que c'est un néonicotinoïde, ces pesticides dits tueurs d'abeilles. Il s'agirait là d'une réintroduction à titre dérogatoire pour certaines filières, comme celle, Édouard Marier, des betteraves sucrières très demandeuses.
5: Avec 4,5 millions de tonnes de sucre produites l'an dernier, les betteraviers français veulent rester numéro 1 en Europe. Et ça passe, selon eux, par le retour de l'acétamipride afin de mieux lutter contre les pucerons vecteurs de la maladie de la jaunisse qui fait des ravages dans les cultures.
6: Nos premiers concurrents sont les Allemands. Moi qui suis alsacien, à moins de 20 km de chez moi, ce produit-là est utilisé et moi en Alsace, je ne peux pas l'utiliser.
5: Franck Sander préside la Confédération Générale des Planteurs de Betteraves. Ils sont 23 000 en France. L'an dernier, ils ont cultivé un peu moins de 400 000 hectares, des surfaces en baisse de 5% par rapport à 2024.
6: Quand en Pologne, par exemple, elles augmentent de 30%. Quand en Allemagne, elles sont encore à plus de 10%. Les planteurs de betteraves français ne sèment plus au risque de perdre l'intégralité de leur récolte.
5: C'est d'ailleurs l'une des raisons qui explique, selon lui, la fermeture de 6 sucreries françaises ces 7 dernières années.
6: On estime aujourd'hui à plus de 70 000 emplois qui vivent de cette filière. C'est énorme. Donc on ne va quand même pas délocaliser notre production juste de l'autre côté du Rhin. C'est juste un tout petit peu de pragmatisme.
5: En plus de la betterave sucrière, 3 autres filières seraient concernées par le retour de l'acétamipride. Celle des pommes, des cerises et des noisettes.
1: Un reportage des Édouard Marguet qui nous amène à cette question. Peut-on cultiver sans pesticides ? Oui, répondent des agronomes de l'INRAE. Depuis 2012, l'Institut national de la recherche agronomique l'expérimente sur 9 sites répartis un peu partout en France. Aucun pesticide depuis plus de 10 ans, mais un recours possible à des engrais de synthèse, contrairement à l'agriculture biologique, pour tenter de trouver un juste milieu, en quelque sorte, en termes de rendement. Et le résultat est très encourageant. Gabin Grulé, vous l'avez constaté sur le site de l'INRAE, des trémons dans la Somme.
7: Ici, la parcelle de blé est entourée de bandes fleuries, coquelicots, aneth, camomille, servent de piste d'envol aux insectes.
8: On voit une cirfle là, qui est là sur une feuille de blé.
7: Sébastien, technicien de l'INRAE, s'agenouille dans le champ.
8: Par ses larves, elle va venir pondre dans les pucerons, du coup, va détruire les pucerons.
7: À ses pieds, quelques mauvaises herbes, ici on dit adventices, mais pas besoin de pesticides.
8: Déjà, on intervient en amont, on fait des fausses mies pour faire germer les adventices. Et du coup, après, on va venir les détruire. Et du coup, c'est toutes ces adventices qui ne vont pas germer dans la culture d'intérêt. Et après, si on en a encore, on va intervenir avec des stratégies de désherbage mécanique.
7: On cultive aussi betteraves, orge, pommes de terre sur les parcelles à côté.
8: On atteint globalement, voire on dépasse les objectifs qu'on s'est fixés. En moyenne, on a atteint des rendements qui atteignent 80 à 85% des moyennes agronomiques locales.
9: Ici, vous n'avez pas de rouille brune, Sébastien.
7: Jean-Noël Auberto, directeur de recherche, revendique la faisabilité.
9: Ce qu'on a pu mesurer, c'est une plus forte variabilité des niveaux de rendement, mais qu'on pouvait tirer un revenu net pour l'agriculteur entre 2 et 3, voire plus que 3 SMIC pour une personne travaillant.
7: Mais il y a une vraie prise de risque. L'idée, c'est de s'en inspirer, pas forcément de transposer telle quelle l'expérimentation dans les fermes, ou du moins pas sans aide de l'État.
9: Pour que les agriculteurs aient un bénéfice économique à adopter ces systèmes-là.
7: Le chercheur plaide aussi pour impliquer les industriels en aval. Juste à quelques kilomètres de là, une célèbre marque de conserve refuse les haricots verts sans pesticides de l'INRAE parce qu'il est possible d'y trouver quelques fils.
1: Reportage signé Gabin Grulé. Venons-en à ce produit français qui sauve chaque année des millions d'enfants à travers le monde, les Plum Peanuts. Ont 30 ans cette année. Les Plum Peanuts, ce sont des sachets d'aliments thérapeutiques destinés à renutrir des enfants souffrant de malnutrition, utilisés en Afrique, en Asie et dans beaucoup de zones de guerre. Ils ont été conçus en Normandie il y a 30 ans. Solène Lehen a visité l'usine qui les fabrique.
10: Dans l'usine Nutricet de Malonnet, près de Rouen, plus de 3000 sachets de Plum Peanuts sortent chaque minute de la chaîne de production.
11: On est à capacité à peu près 300 tonnes de joie.
10: Les Plum Peanuts, qu'est-ce que c'est ? Adeline Lescane, directrice générale de Nutricet.
12: C'est des petits sachets qui s'ouvrent très facilement. Hop, et voilà. Et quand on ouvre le sachet, on sort une pâte. On peut les goûter ?
13: Allons-y. Ça a un goût de cacahuète.
12: C'est un goût de cacahuète avec un petit goût un peu salé, ça c'est les minéraux et vitamines.
13: C'est nutritif. Hein.
12: C'est nutritif, c'est fait pour. Il y a 500 kilocalories dans ce petit sachet. C'est un shoot de protéines, minéraux, vitamines, d'énormément de choses. Donc c'est exactement ce que vous et moi, on ne veut pas manger tous les jours, mais qui est absolument nécessaire pour ces enfants-là, pour leur guérison.
10: En tout, 150 millions d'enfants atteints de malnutrition aiguë sévère ont bénéficié de ces sachets nutritifs, aujourd'hui distribués au Pakistan, à Gaza, au Soudan ou encore en Haïti. Un produit conçu en Normandie, donc, il y a 30 ans.
12: L'idée, c'était de faire des produits pour les enfants qui souffraient de malnutrition. Il n'y avait aucun produit spécifique qui existait. Et donc l'idée de Michel, mon papa, et de Dominique, ma maman à l'époque, ça a été de créer Nutricet pour proposer des produits qui soient déjà prêts à l'emploi, des produits industriels de qualité, mais spécifiques pour les populations vulnérables qui en avaient besoin.
10: L'entreprise est passée de 15 salariés à sa création à 200 aujourd'hui. Le principal acheteur de Plum Peanuts, ce sont les Nations Unies, via l'UNICEF, dont Anne Avril est directrice adjointe en France.
14: C'est magique, parce que ça remet un enfant sur pied en quelques semaines. Enfants décharnés, comme ceux qu'on a trop souvent vus et qu'on continue à voir trop souvent.
10: Pour un enfant, le traitement coûte en tout une cinquantaine d'euros. Et malheureusement, ces sachets nutritifs ont encore de beaux jours devant eux.
14: L'année dernière, en 2025, il s'est produit quelque chose d'absolument inédit. C'est qu'il y a deux famines qui ont été déclarées au même moment, donc au Soudan et à Gaza. La famine, là aussi, c'est un phénomène extrêmement rare. C'est un phénomène de malnutrition généralisée. Donc oui, aujourd'hui, ce sont des millions d'enfants qui ont besoin d'un traitement et qui ont besoin de ce traitement vital. Et malheureusement, on continue à en distribuer des centaines de millions chaque année.
10: L'ONU estime qu'en 2030, encore 600 millions de personnes souffriront de la faim dans le monde, alors que les financements américains et européens pour lutter contre la malnutrition sont en baisse depuis plusieurs années.
1: Reportage Solène Lehen, spécialiste santé de France Info. À suivre, la météo un peu plus fraîche et un nouveau journal. Restez avec nous.
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1: Et avec Stéphanie Fromentin.
18: Cet après-midi s'annonce agité et encore bien trop chaud sur le flanc est de l'Hexagone, avec des températures toujours caniculaires sur la pointe sud-est, Corse comprise, atteignant 31-37 degrés, voire localement 38 à 40 dans le Var. Ailleurs, elles sont plus respirables avec 20 à 30 degrés. Mistral et Tramontagne, qui soufflent à 60-70 km par heure, contribuent à maintenir ces zones dans de fortes chaleurs. Météo France préconise donc d'être extrêmement vigilant au risque d'incendie. L'air le plus chaud va progressivement se décaler vers l'est du pays, tandis que de l'air plus frais progresse par l'ouest et le nord-ouest, ce qui va provoquer des passages orageux, ponctuellement forts, sur une zone qui s'étire des Pyrénées à tous les reliefs de l'est en passant par le massif central. Sur le reste du pays, le soleil continue de briller, mais quelques nuages peuvent strier le ciel.
1: Vous êtes sur France Info, bon après-midi à tous, il est 13h30. Lors d'un nouveau point sur l'info, Antoine Geoffin.
19: L'émotion à Tomblaine, près de Nancy, et l'enquête au lendemain du crash de ce petit avion civil juste après son décollage pour une raison encore inconnue. 11 personnes sont mortes, 5 infirmiers libéraux, leurs 5 instructeurs pour leur baptême de parachutisme ainsi que le pilote. Caroline Félix, vous êtes sur place pour France Info et les enquêteurs continuent leur constatation.
20: Oui, nous nous trouvons devant la zone gardée par la police à une cinquantaine de mètres derrière la rue Balise. Il y a toujours cette carcasse du petit avion blanc. Les corps des 11 victimes ont été évacués hier soir et effectivement, on voit les enquêteurs sûrement de la BEA, le bureau d'enquête et d'analyse, qui examinent cet appareil pour comprendre ce qui a causé le décrochage. Ils interrogent également le personnel de l'aérodrome, visionnent les images de vidéosurveillance. L'enquête donc et l'émotion également ce matin, des registres ont été mis à disposition des habitants, par exemple au stade Marcel Picot de Tomblaine, pour qu'ils puissent exprimer leur émotion. Cécile est venue écrire un mot avant de partir au travail et elle est encore très chamboulée.
21: Par les décès, par la catastrophe, le traumatisme qu'ont vécu ces personnes qui ont été témoins de ça, ça m'a particulièrement touchée. Et des lieux de mémoire, c'est important, des lieux où nous, qui sommes des témoins passifs, puissent exprimer aussi les émotions qu'on ressent. Nous, on ne les connaît pas, on ne connaît pas leur vie, mais c'est des êtres humains et ils ne méritaient pas ça.
20: À l'intérieur, donc, dans la salle, deux bouquets de roses et une dizaine de mots dans les registres, essentiellement des collègues de l'une des victimes, une infirmière salariée à Gentilly. Ils saluent sa bienveillance, son engagement et sa gentillesse.
19: Caroline Félix à Tomblaine avec Florent Layani pour les moyens techniques. Une vingtaine de personnes blessées à Valence, dont 14 en urgence relative, informe ici Drôme Ardèche. Après l'incendie d'un immeuble à l'Aube, la piste criminelle privilégiée par les enquêteurs. Du liquide inflammable retrouvé à plusieurs étages. Le parquet rappelle que le bâtiment avait déjà été visé par une tentative d'incendie criminel la semaine dernière. Son meurtre au bois de Boulogne en septembre 2024 avait ému le pays. Philippine, 19 ans, poignardée à mort alors qu'elle sortait de son université parisienne. Une reconstitution est prévue aujourd'hui selon les informations de France Info, en présence du principal suspect, un Marocain déjà condamné pour viol en 2021. Il a reconnu le meurtre, évoqué un viol, mais sans expliquer son geste. Réunion de crise au ministère de l'Intérieur ce soir à partir de 18h autour du Premier ministre afin de tirer le bilan de la canicule de la semaine dernière. 5 départements sont encore en vigilance orange. Var, Alpes-Maritimes, Alpes-de-Haute-Provence, Haute-Corse et Corse du Sud. À cause des violents orages de ce week-end, la circulation des trains normands sera perturbée jusqu'à lundi prochain. Rapporte ici Normandie, une dizaine d'arbres sont tombés sur une installation électrique. Il y a d'importants dégâts. Ces mêmes orages qui maintiennent près de 20 000 foyers dans le noir encore aujourd'hui, d'après Enedis, dans le Nord et l'Aisne. Et puis Antoine Dupont ne participera pas au championnat des nations, cette nouvelle compétition prévue cet été en Australie. Le capitaine du 15 de France est forfait, indique la fédération. Antoine Dupont qui vient tout juste de remporter le championnat de France avec Toulouse. C'était samedi soir.
1: Antoine Geoffin, merci. À suivre cet énième changement pour le dispositif MaPrimeRénov'. Quel changement? Pourquoi faire? Explications et réactions dans un quart d'heure. Tout de suite, la justice en colère.
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1: Journée de mobilisation donc aujourd'hui. Le barreau de Paris avait prévu de manifester contre la réforme de la justice criminelle portée par le garde des Sceaux, Gérald Darmanin, alors que le projet de loi sûre doit être présenté demain à l'Assemblée nationale. Les magistrats se joignent également au mouvement pour demander par la même occasion une réponse politique aux défaillances judiciaires mises en lumière par l'affaire Liana. Delphine Evenou. Dans une lettre ouverte à sa collègue substitut mise en cause dans l'affaire Liana, la vice-procureure du tribunal d'Auch écrit sa colère de voir sa consœur jetée en pâture alors qu'elle tentait de vider un océan de plaintes et signalements à la petite cuillère. Car la justice est à bout de force, appuie Ludovic Fria, président de l'Union syndicale des magistrats.
0: Les conditions dégradées de travail et de traitement des procédures mettent les professionnels en danger. Le dire, c'est pas de l'indécence, c'est simplement dire à nos concitoyens, votre justice, elle n'a actuellement pas les moyens d'assurer une protection suffisante.
1: La mobilisation a aussi pour but de demander le retrait de la réforme de la justice criminelle et l'abandon d'un projet de loi sur la sécurité publique. Justine Probst, secrétaire nationale du syndicat de la magistrature.
3: Le projet de loi sur ce qu'il nous promet, c'est qu'on va devoir juger toujours plus vite en laissant toujours moins de temps aux victimes pour s'exprimer lors des audiences. Et le projet de loi riposte, les policiers, les gendarmes vont être appelés à traiter toujours plus d'infractions de faible importance au détriment d'enquêtes de long cours que constituent les viols sur mineurs.
1: Plusieurs organisations d'avocats et des associations de la société civile ont prévu de se joindre au rassemblement partout en France.
22: Et parmi eux, Romain Boulet, qui co-préside l'association des avocats pénalistes, lui-même avocat au barreau de Paris. Il sera donc présent au rassemblement et il nous dit pourquoi.
23: C'est le fonctionnement même de la justice qui est aujourd'hui particulièrement discuté et on assiste en tout cas de notre point de vue à une attaque sans précédent et malheureusement et singulièrement notamment de la part d'autorités qui sont censées la protéger.
24: Le ministre de la Justice
23: et des magistrats.
24: Le ministre de la Justice,
23: pour
24: Gérald
23: ne pas
24: Darmanin.
23: Le nommer, absolument, qui a eu des déclarations et des comportements ces derniers jours et ces dernières semaines qui nous laissent totalement pantois et pourtant nous sommes avocats et il s'agit là surtout de déclarations des destiné à l'encontre des magistrats. Il nous semblait effectivement très important qu'aujourd'hui, l'ensemble des professionnels, vous avez dit, il y a des magistrats, il y a des avocats, on sait qu'il y a des policiers, on sait qu'il y a des greffiers qui vont se joindre, nous semble-t-il, dans une période très particulière où il est essentiel de montrer notre solidarité.
24: Mais précisément, dans l'affaire Liana, si je résume vraiment à grands traits, on a reproché à la justice sa lenteur, notamment dans la transmission d'informations, des échanges de courriers et non pas de courrier électronique. Et là, vous protestez contre un projet de loi qui veut accélérer les procédures.
23: Alors, quelle présentation. J'ai l'impression d'avoir un représentant du garde des Sceaux devant moi. Pas totalement, évidemment. Alors, les deux projets qui sont aujourd'hui ou qui rentrent en discussion parlementaire, ce sont les projets dits loi sûre et loi riposte. Il est vrai qu'ils ont été vendus à la représentation nationale comme une façon d'accélérer la procédure. Je vous le rappelle quand même, parce qu'il y a quelques semaines, il était encore question d'un plaidé coupable en matière criminelle. C'est un projet qui finalement a été retiré par le garde des Sceaux, notamment compte tenu des oppositions, ayez à l'esprit que si ce recul a eu lieu, c'est bien la démonstration qu'à chaque fois, ces projets sont présentés sans aucune concertation. C'est-à-dire qu'on réagit au coup par coup, on réagit comme malheureusement, on le sait depuis plusieurs années en France, à chaque fait divers par un fait divers équivaut une loi ou un changement de la procédure, et on est incapable d'une réflexion de fond. L'avocat que je suis, et singulièrement l'avocat de la défense que je suis, vous le dit, la justice est trop lente. Oui, la justice a des imperfections. Oui, la justice doit être améliorer. Oui, les délais sont inacceptables, que l'on se place du point de vue des victimes ou que l'on se place du point de vue des accusés. N'oublions pas aussi que des gens, aujourd'hui, il y a 88 000 personnes détenues en France dans des conditions scandaleuses qui attendent plusieurs années d'être jugées. Donc oui, il faut changer les choses. Maintenant, regardons ce qu'on nous propose et ne soyons pas dupes. Ne laissons pas l'émotion légitime qui s'est emparée de l'opinion publique du fait de cette affaire Liana nous faire perdre tout esprit critique. Ces deux lois, qu'il s'agit du projet riposte ou du projet sûr, sont des lois particulièrement liberticides, attentatoires aux droits de la défense. Moi, j'ai toujours pas compris pourquoi, dans ce pays, aujourd'hui, on considérait que la justice serait plus efficace si les gens se défendaient moins bien. Je n'ai toujours pas compris pourquoi on considérait que la délinquance baisserait si les gens plaidaient moins bien, se défendaient moins bien. Et encore une fois, on voit qu'un certain nombre de mesures qui, au départ, étaient destinées singulièrement aux affaires de terrorisme ou aux affaires les plus graves, viennent infuser dans le droit commun. Ça, c'est globalement pourquoi est-ce que, avant même l'affaire Liana, on s'opposait à un certain nombre de dispositions
24: oui,
23: de ce texte.
24: Mais alors maintenant, je vais m'éloigner un peu des arguments du garde des Sceaux pour me rapprocher probablement des vôtres. Romain Boulet, vous dites que, on l'entendait tout à l'heure dans le reportage de Delphine Evenou, juger plus vite, ça n'est pas au bénéfice des victimes.
23: ça n'est ni au bénéfice des victimes, ni au bénéfice des accusés. Nous ne voulons pas d'une justice de guichet. Oui, une décision judiciaire, et singulièrement dans les affaires les plus graves, là où les peines encourues sont les plus lourdes, ça doit prendre du temps. Ça n'est pas en précipitant les procédures, ça n'est pas en massacrant, pardonnez-moi encore une fois, c'est peut-être une expression d'avocat de la défense, des accusés, en réduisant à néant les questions de présomption d'innocence, qu'on va faire en sorte que la société va se retrouver apaisée ou qu'on va mieux lutter contre la délinquance. Mais aucune des dispositions des projets Riposte ou sûr qui vont être discutés dans les prochains jours, en réalité, ne seront de nature à accélérer le processus judiciaire. C'est ça qu'il faut avoir à l'esprit. Allez-y, pardon.
24: Alors, si j'en reviens à l'affaire Liana, tout de même, hein, et à ces critiques qui sont faites à la justice, est-ce que ce dossier a révélé, d'après vous, des failles judiciaires, au sens de failles humaines, ou alors, là aussi, un manque de moyens et de modernisation? Alors, on pense à ces fameux courriers, oui. L'absence de messagerie cryptée, etc.
23: D'abord, sur les derniers jours, la présomption d'innocence est quelque chose qui n'existe plus du tout. Enfin, ayons quand même à l'esprit que d'abord dans l'affaire Liana, il y a quelqu'un qui a été mis en examen, dont la mise en examen semblerait révéler un certain nombre de failles. Un enfant est mort, incontestablement, la justice a failli, ça c'est sûr. Est-ce que la justice a failli du fait de sa procédure? Est-ce que la justice a failli du fait d'une erreur humaine? On sait qu'il y a des rapports qui ont été commandés. On a juste un pré-rapport sur la base d'un pré-rapport qui n'est pas contradictoire. Les gens n'ont pas pu se défendre. Le garde des Sceaux a jeté sous le bus, pardonnez l'expression, mais c'est ça qui se passe, un magistrat en le désignant nommément. Ce qui me semble à moi, professionnel du droit, qui tous les jours va dans les commissariats, va aux tribunaux, rencontre des procureurs de la République ou plaide dans des enceintes judiciaires. Tout le monde fait ce qu'il peut. C'est pas vrai d'imaginer, c'est un avocat qui vous le dit, les policiers ne se tournent pas les pouces. Magistrat du parquet, il faut imaginer ce que c'est que le quotidien d'un procureur, et c'est un avocat de la défense qui vous le dit, alors que vraiment, ce sont mes adversaires à l'audience. Aujourd'hui, il est particulièrement injuste, vu les conditions dans lesquelles ils travaillent, vu la multiplication des missions qu'on leur réclame, vu cette absence totale de logique sur la question de la priorisation. Il faut quand même avoir ça à l'esprit. Il y a 6 mois, on nous expliquait que la priorité, c'était la radicalisation. Il y a 4 mois, on nous expliquait que la priorité, c'était le narcotrafic. Il y a 2 mois, on nous expliquait que la priorité, c'était les violences intrafamiliales. Et aujourd'hui, on a un garde des Sceaux qui vient dire « Mais enfin, il y a un procureur qui n'a pas suivi mes directives et qui n'a pas été capable, en quelques semaines, de traiter une affaire de viol sur mineur. » Évidemment que c'est regrettable, pardonnez-moi, le terme est évidemment mal choisi, évidemment que c'est cauchemardesque ce qui s'est passé, mais cette procureure de la République, comme l'ensemble des procureurs de la République de France, elle fait ce qu'elle peut avec les moyens qu'on lui a donnés. On est un pays qui manque de magistrats, on est un pays qui manque de policiers, et on est un pays qui à la fin vient dire, c'est bizarre, la justice ne fait pas son travail. Bah, donnons-lui les moyens de faire son travail et vous verrez qu'en réalité, les lois finalement aujourd'hui et la procédure fonctionneraient de façon à peu près acceptable, quel que soit le côté de la barre duquel on se trouve, qu'on soit une victime ou qu'on soit un accusé, simplement s'il y avait plus de personnes pour pouvoir les traiter.
22: Maître Romain Boulet, coprésident de l'Association des avocats pénalistes, avocat au barreau de Paris, il répondait à Ersine Lebovitch ce matin sur France Info. S'il en fallait encore la preuve, la canicule historique que nous venons de traverser a prouvé que la plupart des établissements scolaires n'étaient pas adaptés aux chaleurs extrêmes. Les enseignants que vous avez interrogés, Emmanuel Grimbet, en Seine-Maritime, sont furieux de la manière dont les choses ont été gérées par les municipalités et par le ministère de l'Éducation nationale.
2: Le gros coup de chaud qu'on a connu au mois de mai, ça aurait dû être une alarme pour les pouvoirs publics.
4: Ce qu'on dénonce, c'est le manque d'anticipation et des communes et de l'administration.
2: Mais il n'en a rien été, déplore Marie Poulet, c'est la co-secrétaire départementale de la CGT Éducation 76.
4: Les personnels ont souffert, les élèves ont souffert. On a des exemples de 37 degrés dans les classes, jusqu'à 36 dans les dortoirs. Des petites sections, 37 dans les classes.
2: Aucune préparation et des personnels livrés à eux-mêmes, dénonce Christophe Hamon du syndicat FSUS Nuit PP. Il est prof dans une école du Havre qui s'est retrouvé sans eau potable jeudi dernier au plus fort de la canicule.
5: Tout le monde a fait ce qu'il pouvait à bricoler pour essayer d'atténuer cette canicule dans les classes. Mais clairement, pas la mairie. Et moi, ce qui me choque, c'est la communication de la mairie qui a dit qu'elle mettait tout en œuvre pour faire en sorte que les conditions soient les plus propices. Mais je ne sais pas ce qu'elle a fait. Moi, dans les écoles que je connais, la mairie n'a rien fait. Même pas amené un ventilateur. Je crois qu'à Rouen, ils ont amené 2 brumisateurs par école. On a ri un peu, 2 par école. Mais au Havre, c'est même pas. C'est rien. Je n'ai rien vu. Si là, quand on n'a pas eu d'eau potable, on a eu 2 packs d'eau. amené par le monsieur de la mairie. Ok, bien, deux packs d'eau, mais rien, le reste, rien.
2: Il faut de toute urgence du matériel de rafraîchissement et rénover les bâtiments pour les rendre moins vulnérables à la chaleur ou au moins prévoir des endroits où se mettre au frais, dans les cours par exemple.
6: Déjà, ne serait-ce que d'avoir des arbres pour avoir de l'ombre.
2: Méline, de Sud Éducation, est prof dans une école maternelle du Havre.
6: Parce qu'honnêtement, les cours, elles sont toutes bétonnées. Alors, moi, dans ma cour, j'ai de la chance d'avoir de l'herbe, mais en fait, il n'y a aucun grand arbre et du coup, on est tout le temps en plein soleil et c'est du goudron. Donc, dès qu'il fait chaud, c'est horrible, en fait, la chaleur. Donc, on n'a pas de moyen de se rafraîchir.
2: En attendant, il faut que le ministère édicte des consignes claires au niveau national en prévision des prochaines canicules, demande Mathilde Marnière. C'est la co-secrétaire départementale du syndicat FSUS Nuit PP27.
7: En fait, le cadrage national, il est plus que nécessaire quand on a des alertes canicules aussi forte, avec des prévisions de température aussi fortes, de prendre nos responsabilités et d'accepter qu'en fait, l'école ne peut pas avoir lieu. Je ne sais pas si vous imaginez, mais quand on a même ne serait-ce que 30 degrés dans une classe, on est incapable de travailler à 20 personnes dans une classe sur des apprentissages tels que lire, apprendre, à compter, etc.
2: Pour parer au plus pressé, EDF annonce débloquer 80 millions d'euros pour équiper les établissements scolaires en système de rafraîchissement.
22: Reportage ici, Normandie. Dit d'Emmanuel Grabet. Le fil info tout de suite.
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22: Qu'est-ce qui change encore dans MaPrimeRénov'? On y consacre les prochaines minutes après le fil info de 13h46. Antoine Geoffin, et à la une, la circulation des trains perturbée en Normandie.
19: Jusqu'à lundi prochain, annonce le réseau normand de la SNCF à cause des orages de ce week-end. La chute d'arbres a provoqué d'importants dégâts. Certains trains seront supprimés. Prévoir 30 minutes de plus entre Paris et Rouen, Le Havre, Caen, Cherbourg et Deauville. Les orages qui ont fait baisser les températures, il n'y a plus que 5 départements en vigilance orange canicule cet après-midi dans le sud-est, mais ces mêmes orages ont aussi endommagé le réseau électrique. 20 000 foyers toujours privés d'électricité aujourd'hui dans l'Aisne et le Nord, d'après Enedis. Forte secousse ressentie il y a une quarantaine de minutes à Caracas et à La Guaira au Venezuela, à peine 5 jours après ce double séisme qui a frappé le pays. Près de 1500 morts d'après le dernier bilan et encore 50 000 personnes disparues selon l'ONU. Les opérations de recherche de survivants sous les décombres des nombreux immeubles touchés se poursuivent. Et puis le tennis, ça y est, c'est parti pour Wimbledon. Troisième grand chelem de la saison sur le gazon londonien. 6 Françaises et Français sur les courts aujourd'hui, mais c'est déjà fini pour Luca Van Aché, éliminé au premier tour. Le tricolore a abandonné. À suivre ce soir, l'entrée en lice du septuple vainqueur Novak Djokovic et de la numéro 1 mondiale Arina Sabalenka.
22: Info. Encore du changement donc pour MaPrimeRénov'. Le ministère du Logement va encore faire évoluer le dispositif à la rentrée et le limiter quasiment désormais au seul dossier de rénovation d'ampleur, c'est-à-dire qui cumule plusieurs types de travaux. En clair, plus de financement pour la seule pose de nouvelles fenêtres, l'installation d'un poêle à bois ou encore l'isolation d'un toit. Officiellement, Raphaël Ebenstein, il ne s'agit pas d'une volonté de réduire les budgets, mais d'un choix fait au nom de l'efficacité.
28: Recentrer MaPrimeRénov' sur les gros chantiers qui représentait déjà l'an dernier l'essentiel des aides accordées, c'est bien la volonté assumée du ministère du Logement pour qui seule une rénovation d'ampleur permet de gagner plusieurs étiquettes de DPE, le diagnostic de performance énergétique, et de réduire ainsi durablement les factures. d'où l'abandon du financement de ce qu'on appelle les monogestes, comme un simple changement de fenêtre ou l'isolation d'un toit sans autres travaux qui iraient avec. Exception toutefois pour l'installation d'une pompe à chaleur RO destinée au chauffage ou la dépose d'une vieille cuve à fioul qui resteront éligibles en dehors d'une rénovation complète du logement, avec le risque que cette nouvelle évolution de MaPrimeRénov' se révèle au final peu lisible et entraîne un afflux de dépôts de dossiers pour les monogestes cet été avant l'application concrète des restrictions.
22: Et nous avons joint Damien Barbossa, qui est le coordinateur du collectif Rénovons, qui englobe notamment la Fondation pour le logement ou encore Réseau Action Climat. Et il craint que ce recentrage ne cache une baisse de moyens.
8: Le recentrage de MaPrimeRénov' sur les rénovations d'ampleur, en soi, c'est une bonne nouvelle. Néanmoins, moi, ma principale crainte, c'est celle des moyens qui vont y être alloués. On a bien vu que l'enveloppe budgétaire dédiée à MaPrimeRénov' ne cesse d'être raboté. Alors, afficher cette ambition, moi, je trouve que c'est une très bonne idée. Néanmoins, il faudra voir si les moyens sont effectivement affichés.
24: Vous dites que c'est une bonne nouvelle, mais pour quelle raison exactement? Pourquoi c'est mieux les chantiers d'ampleur que des monotâches, comme on disait tout à l'heure?
8: Les chantiers d'ampleur sont meilleurs que les monogestes parce qu'en fait, ils sont pensés ensemble. Vous voyez, si vous voulez changer votre fenêtre, il faut voir si votre fenêtre permet de bien isoler le bâtiment, eu égard notamment à votre système de chauffage. Est-ce que la façon dont votre fenêtre est calibrée est pensée avec l'isolation de vos murs? Et en fait, si on fait juste une addition de petits gestes comme ça, on ne garantit absolument pas le fait que le logement reste un logement décent dans lequel il est possible de vivre correctement et qu'il soit performant énergétiquement. L'importance de l'approche globale, c'est justement de penser tous les équipements ensemble afin d'être certain qu'ils ne fassent ni trop chaud ni trop froid chez soi.
24: Damien Barbossa, pour ceux qui nous écoutent et qui pensent évidemment climatisation après la canicule, est-ce que la pose d'une climatisation a été concernée par cette prime jusqu'ici ?
8: Non, la climatisation, absolument pas là maintenant. En fait, il peut y avoir certaines pompes à chaleur, les pompes à chaleur RR, qui servent de climatiseurs. Néanmoins, là, il n'était pas question d'avoir ces équipements-là dans MaPrimeRénov'. Et donc, non, là-dessus, ça ne change pas grand-chose.
24: D'accord. Alors, vous posez la question des budgets. Il faut préciser qu'il y a eu un gros souci avec le dispositif MaPrimeRénov'. C'est que c'était littéralement un nid à escroquerie. Hein, voilà pourquoi le gouvernement a dit stop et puis il reconstruit petit à petit le système. C'est ça qui est en train de se passer.
8: En fait, la fraude et l'escroquerie ont bon dos. Je ne sais pas si vous vous souvenez, mais l'année dernière, à peu près à la même période, MaPrimeRénov' a été suspendue du fait de suspicions de fraude à hauteur de 40 000 dossiers frauduleux. Suspicieux, en tout cas. Finalement, ces chiffres-là, ces fameux 40 000 dossiers potentiellement frauduleux se sont avérés n'être au nombre que de 6 000 sur 150 000 déposés. Vous voyez.
24: Oui. Donc, en fait, quand même, début juin, là, cet homme condamné pour l'escroquerie en bande organisée, plus d'un million d'euros. Il y a d'autres affaires très récentes aussi, d'autres jugements, des préjudices quand même importants.
8: Oui, ça existe évidemment. Mais en fait, l'idée, c'est de se dire que là où il y a argent public, il y aura fraude. Et c'est pas tant le fait que ce soit la rénovation énergétique. S'il y avait autant d'argent public sur d'autres secteurs, alors les escrocs se rueraient sur ces secteurs-là de façon à faire la même chose. Donc la réponse doit être maintenir l'argent public et créer de véritables dispositifs d'identification des escrocs et des artisans frauduleux de façon à ce que le marché puisse rester sain.
24: Et donc ce recentrage en fait de MaPrimeRénov', alors est-ce que c'est une mesure d'économie dans un secteur qui a pour le coup besoin d'aide urgente en matière de rénovation des bâtiments?
8: Alors oui, c'est effectivement c'est une mesure qui est faite au nom des économies budgétaires avant toute chose. Hein. On sait très bien que ce n'est pas la lutte contre le dérèglement climatique qui est la priorité du gouvernement, même après une canicule pareille. Non, là, ce sont encore des économies de bout de chandelle qui sont faites par un gouvernement qui ne sait absolument pas où il va sur la question de la rénovation énergétique.
24: Et donc vous dites, malgré les escroqueries qu'on a citées, il faut relancer très fortement, très efficacement ce dispositif MaPrimeRénov'.
8: Oui, parcours accompagné, parcours rénovation d'ampleur, ça semble être absolument indispensable, d'autant plus à l'aune des 10 jours que nous venons de vivre. La première chose à faire, c'est de rénover, parce que ça permet de garder 10 degrés d'écart entre la température intérieure et la température extérieure. Ça permet une baisse de 5 degrés en moyenne de la température post-isolation, et ça permet d'éviter jusqu'à un mois d'inconfort lié à la chaleur chez soi, la rénovation. Sans parler de la climatisation, et ce que ça permet aussi, c'est de limiter les besoins de clim par 3. Donc la facture des gens liée à la climatisation par 3. Donc oui, c'est d'abord ça qu'il faut faire.
22: Le coordinateur du collectif Rénovons, Damien Barbossa, avec Ersine Lebovitch. On en vient à ce phénomène de plus en plus fréquent, les épisodes de prix négatifs qui se multiplient sur le marché de l'électricité. Ça ne se voit pas forcément sur votre facture, mais ça témoigne d'une surproduction d'électricité qui nuit à l'activité des fournisseurs. Alors pour rééquilibrer l'offre et la demande, les gestionnaires de parcs éoliens et solaires doivent parfois arrêter la production. Reportage dans le centre de supervision d'EDF Power Solutions, près de Béziers, Boris Allier.
10: Dans cette tour de contrôle, les opérateurs gèrent 400 sites à travers le monde. Des éoliennes et des panneaux solaires qui peuvent être arrêtés d'un clic. Et cette flexibilité est bienvenue à l'heure où la France produit parfois trop d'électricité. Pour éviter qu'elles ne valent plus rien, Pierre Bougnol, responsable du département supervision, doit rester vigilant.
12: Ces prix négatifs, on les voit ici. Actuellement en France, nous sommes à moins 0,09 euros du mégawatt-heure. Et face à ce signal qui est connu la veille pour le lendemain, le gestionnaire de réseau nous envoie un plan de production pour nos centrales. C'est un signal en fait pour nous dire réduisez votre production pour permettre d'équilibrer production à consommation.
10: En cas de prix négatif, les producteurs peuvent être obligés de payer pour injecter leur électricité sur le réseau. Alors pour éviter ce phénomène, Kevin Péan, technicien de conduite, a une mission. Installé face à un mur d'écran, c'est lui qui appuie sur le bouton pour arrêter les sites de production.
13: Donc là, à 15h25, je vais envoyer l'ordre. Donc stop, ok. Moi, l'objectif, c'est de vérifier que toutes les turbines passent bien à zéro.
10: En quelques secondes, 35 éoliennes près de Perpignan s'arrêtent de tourner.
13: C'est un des plus gros parcs qu'on a actuellement. Là, j'ai fait sur un seul parc, mais on peut être amené, par exemple, à arrêter une centaine de parcs en un clic.
10: Ce genre de manipulation, il l'effectue quasiment tous les jours, au printemps et en été, quand la production d'électricité augmente, avec l'ensoleillement notamment. Mais la consommation, elle, ne suit pas forcément. L'électrification des voitures ou de l'industrie se fait attendre. Jérôme Longchamp, directeur du centre de supervision EDF. Power Solutions.
14: On est sur une transition énergétique bas carbone, donc on peut avoir effectivement des épisodes de surproduction qui ne répondent pas tout de suite à les besoins de consommation. Et dans cette phase de transition, notamment des usages, il faut qu'on soit flexible.
10: Plus de 400 heures de prix négatifs ont ainsi été recensées depuis le début de l'année, avec un record le 1er mai dernier à moins 500 euros le mégawatt-heure.
22: Reportage de Boris Allier. La musique et le nouvel album d'IBI vont nous emmener jusqu'à 14h. Les jumelles franco-cubaines viennent de sortir leur quatrième album, Offering. Nouvelle étape dans leur carrière, Yann Bertrand, plus que jamais, elles affirment leur liberté.
15: Avec les jumelles d'IBI, il y a toujours comme une sorte d'incantation qui surgit. Depuis que le monde a découvert leur voix, il y a 12 ans, les deux jeunes femmes ont profondément évolué à la découverte de leurs origines cubaines, au contact de leurs émotions et de leurs failles aussi. Pour ce quatrième album, elles ont quitté leur cocon anglais, XL Recordings, et leur producteur de toujours, Richard Russell. Naomi et Lisa Kane des Diaz avaient envie de changement.
17: Et vraiment, on s'est mis en danger. D'une, parce qu'on n'avait pas le choix. De deux, parce qu'aussi, je pense qu'on était consciente que c'était ça ce qu'il fallait faire.
18: Ça va avec aussi la vie intime. Je pense qu'aussi l'art, c'est aussi... Enfin, on est des êtres humains. Donc ça va aussi avec le fait de se poser des questions aussi beaucoup, en tout cas pour nous. Et je pense qu'en fait, on voit notre carrière aussi un peu comme la vie. Et en fait, on passe tous par des étapes, des émotions.
17: Et toi, normalement, tu partages pas ces choses.
18: Et oui, c'est vrai que pour moi, c'est un grand pas parce que je suis quand même quelqu'un de très, très secrète. Mais j'avais envie, je pense que ça m'a fait du bien aussi de le dire. Voilà, montrer que égo et vulnérabilité, ça va ensemble.
15: Toujours un côté spirituel dans la musique d'IBI qu'elle chante en anglais, en espagnol, en yoruba ou plus rarement en français. Je sais.

0: mais une spiritualité très peu religieuse, liée aux éléments, aux autres et à leurs relations entre elles quand leurs voix s'unissent.
1: Ça y est, on a trouvé un équilibre, moi, que j'adore entre elle et moi, mais surtout, là, dans cet album, c'est la première fois qu'on chante à l'unisson. Et j'ai adoré faire ça, mais vraiment, j'adore chanter à l'unisson avec toi. Je sais pas, ça me touche et puis ça me fait du bien.
0: Et c'est aussi le symbole de deux sœurs plus unies que jamais, plus convaincues que jamais aussi du bien fondé de leur liberté et de leur indépendance.

0: IBI qui sera en concert le 7 novembre à Amiens, le 9 novembre au Cirque d'hiver à Paris ou encore le 21 novembre à Marseille. La météo et un nouveau journal tout de suite.
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0: La chaleur reste intense dans le sud-est, Stéphanie Fromentin.
4: Avec des températures nocturnes qui peinent à descendre sous 22-27 degrés, Météo France maintient 5 départements en vigilance orange canicule. Alpes-Maritimes, Alpes-de-Haute-Provence, Var et la Corse. C'est un épisode de très forte chaleur qui va durer pendant plusieurs jours, au moins jusqu'au milieu de semaine. En Languedoc, PACA et en Corse, le Roussillon demeure pour l'instant en limite des seuils de canicule. Cette chaleur marquée, associée au Mistral et à la Tramontagne qui souffleront une grande partie de la semaine autour de 60-70 km par heure, accentuera nettement le risque de départ de feu et d'incendie.
0: Ailleurs, l'air est un peu plus respirable.
4: Oui, les températures oscillent entre 20-25 degrés en Bretagne, 25 à 30 degrés ailleurs. Une situation qui va, elle, se maintenir aussi pour la semaine. Avec des niveaux de saison au nord, on restera sous les seuils de canicule. Il est à noter que des averses orageuses ponctuellement fortes se déclenchent à nouveau cet après-midi sur les Pyrénées, le Massif central et tous les reliefs de l'Est.
0: Merci Stéphanie. Il est 14h, bienvenue. Mélanie Delonnet pour l'info.
5: Devant les tribunaux de nombreuses villes, des avocats, des magistrats rassemblés à la mi-journée. C'est une journée de mobilisation pour réclamer des moyens pour la justice. Mais pas seulement, il s'agit aussi de protester contre la loi sur la justice criminelle de Gérald Darmanin. En débat à partir de demain à l'Assemblée, dénoncer aussi les mises en cause après les dysfonctionnements dans l'affaire du meurtre de Liana dans le Gers. La France en été devient l'Espagne, c'est ce que dit le ministre du Travail, Jean-Pierre Farandou, qui veut s'y rendre dans le pays voisin avec des représentants des partenaires sociaux pour voir comment l'Espagne s'adapte aux fortes chaleurs. Le gouvernement se réunit ce soir pour faire le point sur les conséquences de la canicule qu'on vient de vivre, préparer l'avenir alors que 5 départements du sud-est restent en vigilance orange mais que les températures baissent ailleurs. Sur les réseaux sociaux, Antoine Deyana, certains surfent sur la peur d'une nouvelle vague de chaleur.
6: Carte rouge vif à l'appui, ses comptes en quête de clics annoncent déjà une canicule plus longue, plus intense, jusqu'à 45 degrés dès le 6 juillet. Ces posts très viraux, l'un d'eux vu près de 3 millions de fois, jouent sur l'angoisse des gens qui sortent à peine d'une semaine caniculaire très intense. Alors d'abord, c'est faux, hein, aucune prévision officielle n'annonce une telle température la semaine prochaine. Et comme le répond la chaîne Météo à l'un de ses posts sur Instagram, affirmer aujourd'hui qu'une canicule sera plus chaude et plus longue, c'est impossible. Météo France annonce tout de même qu'un scénario avec de fortes chaleurs est très probable la semaine prochaine. On sera sans doute autour des 30 degrés selon les prévisions actuelles, mais l'intensité précise reste, elle, incertaine. Les prévisionnistes utilisent un indice de confiance, une note sur 5, qui grimpe à mesure que l'échéance approche. Par exemple, pour la semaine du 14 juillet, l'indice de confiance est de 2 sur 5.
5: Antoine Deyana, un produit inflammable a été retrouvé. La piste criminelle privilégiée à Valence, dans la Drôme. Après un incendie tôt ce matin, certains habitants ont sauté par les fenêtres pour échapper aux flammes. Une vingtaine de personnes sont blessées dans cet immeuble qui avait été déjà visé par une tentative d'incendie criminel la semaine dernière. Une forte secousse ressentie au Venezuela, près de la zone du double tremblement de terre. Près de 1500 personnes ont été retrouvées mortes depuis ces deux séismes la semaine dernière. Les Nations Unies estiment qu'il y a jusqu'à 50 000 disparus. Donald Trump affirme que l'Iran a demandé une réunion et précise qu'elle se tiendra demain à Doha, au Qatar, l'un des pays médiateurs entre l'Iran et les États-Unis. L'Iran qui a démenti tout rendez-vous après les attaques survenues pendant le week-end. En revanche, il y a bien des discussions qui ont lieu entre les Iraniens et le sultanat d'Oman. Aujourd'hui, sur la gestion du détroit d'Ormuz, sujet abordé aussi à l'Elysée, où Emmanuel Macron reçoit le sultan d'Oman aujourd'hui. En marge de cette visite, un contrat de 2 milliards d'euros a été annoncé pour Suez, le groupe français pour gérer gérer les services d'eau potable et d'assainissement de la capitale omanaise. Trois places en huitième de finale du mondial à prendre ce soir et la nuit prochaine en Amérique. Le Brésil affronte le Japon, l'Allemagne est opposée au Paraguay, les Pays-Bas jouent contre le Maroc. Demain soir, ce sera au tour de la France de disputer ses 16e de finale contre la Suède. Et comme à chaque match des Bleus, il y aura une chaise vide en tribune de presse au nom de Christophe Glaise, le journaliste français toujours détenu en Algérie. Cela fait un an maintenant, jour pour jour, Étienne Monin, qu'il a été condamné à 7 ans de prison pour apologie du terrorisme.
7: Christophe Glaise est détenu dans la prison de Kouella, à l'ouest d'Alger. Hier, il a reçu la visite de son frère. Il a le droit à 30 minutes de parloir derrière une vitre avec un combiné téléphonique. Les conditions matérielles sont bonnes d'après sa mère et son beau-père. Mais la durée de détention est en train d'avoir des effets sur le moral du journaliste qui reste coupé du monde et de l'actualité. Il a pourtant été officiellement accrédité pour la Coupe du Monde. Une chaise vide lui est réservée en tribune de presse pour les matchs des Bleus. C'est une façon de mettre en avant son statut de journaliste, de rappeler que sa place n'est pas en prison, mais en tribune de presse. Reporters sans frontières demande une grâce présidentielle. La condamnation est aujourd'hui définitive et le réchauffement politique est palpable entre la France et l'Algérie.
5: Merci Étienne Monin. Il a remporté samedi un nouveau titre de champion de top 14 de rugby avec le Stade Toulousain. Antoine Dupont est forfait pour le championnat des Nations, nouvelle compétition qui doit opposer des équipes de l'hémisphère nord et de l'hémisphère sud le mois prochain. La Fédération française de rugby ne précise pas la raison de ce forfait.
8: Mélanie Delaunay, merci. La prochaine demi-heure nous emmènera notamment à Tomblaine, près de Nancy, au lendemain de cet accident d'avion. 11 morts. Les enquêteurs analysent plusieurs types d'images et interroge les témoins, reportage sur place. Donc, tout de suite, 14h05, la canicule et une nouvelle réunion de crise.
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8: Les températures ont baissé, l'air est un peu plus respirable. Le gouvernement entend faire un bilan, préparer les prochaines canicules comme celle historique que nous venons de traverser, alors que les critiques sont venues de quasiment partout sur l'anticipation et la gestion de la crise. Nouvelle cellule interministérielle de crise, donc aujourd'hui autour du Premier ministre. Bonjour Audrey Tison.
10: Bonjour.
8: Que peut-on attendre alors de cette réunion ?
10: Eh bien, ça va se passer en deux temps. Bilan, perspective, en quelque sorte. Chaque ministre va faire le point sur les conséquences de la canicule dans son domaine de compétences, à commencer par la ministre de la Santé qui va détailler les chiffres en sa possession, notamment ceux de Santé publique France. On sait qu'il y a eu au moins 1000 morts supplémentaires sur la semaine passée, d'après la première estimation. Point aussi avec les ministres de l'Intérieur, des Transports, du Travail ou encore du Logement. Ordre du jour, résumé par la porte-parole du gouvernement, Maud Bréjon.
11: Ça permettra d'abord de dresser un premier bilan à date et ensuite de regarder très lucidement ce qui a fonctionné, ce qui n'a pas fonctionné. Mais je crois qu'encore, il faut faire preuve d'un peu de mesure, contrairement à ce qu'on a pu entendre ici ou là, notamment dans les discours politiques, depuis plusieurs jours.
10: Une référence aux attaques des oppositions sur l'impréparation de l'exécutif. Interrogée sur France Inter, Maude Bréjon, elle, veut insister sur le positif.
11: On a beaucoup appris depuis 2003, qu'on a massivement avancé dans la coordination des services entre Météo France, entre les services déconcentrés de l'État, l'ARS. Je veux saluer tout le personnel. Ouais. Encore une fois, des préfectures, par exemple, qui ont fait un travail formidable. Les CCAS, dans les différentes communes de France, qui ont pris le temps d'appeler l'ensemble des personnes fragiles.
10: Un retour d'expérience détaillé est demandé à chacun des 14 ministres présents à la cellule de crise ce soir afin de préparer les prochaines vagues de chaleur. C'est un rétex, comme on dit dans le milieu militaire. Sébastien Lecornu a gardé cette pratique qu'il avait apprise au ministère des Armées, nous glisse son entourage.
8: Le gouvernement qui veut donc montrer, Audrey, qu'il reste mobilisé sur ce dossier.
10: Oui, les cellules de crise ont été quotidiennes depuis une dizaine de jours, soit en présence des ministres eux-mêmes, soit avec leur cabinet. Et puis, les ministres ont à cœur de se montrer sur le terrain, notamment ce week-end. On a vu la ministre de la Santé, Stéphanie Rist, auprès des infirmiers libéraux, samedi soir, multipliant aussi les plateaux télé ces deux derniers jours, tandis que le ministre de l'Intérieur était, lui, chez les pompiers de Paris, a signalé en revanche que Matignon avait demandé au ministre de limiter leurs déplacements ces derniers jours, uniquement des déplacements au sujet de la canicule. L'objectif était de ne pas surmobiliser les forces de sécurité sur le terrain, puisqu'il y a de la police et de la gendarmerie qui sont toujours sollicités pour sécuriser les lieux avant et après ce genre de visite ministérielle.
8: Et un premier bilan, vous le disiez Audrey, merci, celui de Santé publique France comptabilise donc depuis mercredi environ 1000 décès supplémentaires par rapport au mois précédent. J'accueille notre invité qui est le directeur adjoint de l'Association des directeurs au service des personnes âgées. Bonjour Éric Frégonat.
12: Bonjour.
8: Merci d'être avec nous. Vous redoutez, vous constatez d'ailleurs déjà une surmortalité chez les personnes âgées.
12: Oui, évidemment. On pense qu'il va avoir effectivement beaucoup plus de morts que les années précédentes, et notamment des décès à domicile. C'est particulièrement à domicile que le drame nous semble important. On a beaucoup de remontées de nos adhérents en ce sens. Et nous sommes extrêmement inquiets, effectivement, des chiffres qui vont être donnés. Pour autant, nous sommes dans l'action. Vous savez, les professionnels du grand âge sont mobilisés depuis une dizaine de jours, font un travail formidable, hein, je dirais, je tiens ici à les saluer, et sont extrêmement fatigués. Et nous sommes aujourd'hui toujours dans le rouge, pour deux raisons. Premièrement, dans l'Est de la France, on est toujours en rouge et orange. Et puis, très clairement, les organismes des personnes âgées fragiles ont été très grandement endommagés, si je peux me permettre l'expression, avec des organes vitaux qui ont été fragilisés. Et donc, il faut redoubler de vigilance dans les prochains jours.
8: Vous évoquiez les remontées de vos adhérents, la crainte, et ça s'est donc vérifié déjà, Éric Frégonat, à plusieurs reprises ce week-end, que des personnes étaient mortes chez elles.
12: Oui, c'est ça. Alors, on n'a évidemment pas de chiffres à ce stade. Mmh. Et puis, comme je vous le disais, là, il nous faut être extrêmement prudent et plutôt dans l'action plutôt que faire un bilan dès à présent. Pour autant, effectivement, on a beaucoup de remontées de personnes qui ont été retrouvées dans des états soit critiques, soit déjà décédées. Donc ça, c'est extrêmement préoccupant. Et je dirais que, alors là, je sors du cabinet de la ministre de l'Autonomie, Madame Gaillard-Minier, et on voit qu'il y a déjà des propositions qu'on peut formuler aujourd'hui auprès du ministère. Il y a des choses très simples à mettre en place. Je dirais quelque chose de très très simple. Ce sont les saisonniers canicule. C'est ce qu'on demande déjà depuis un an. On ne les voit pas arriver. Alors, on a la garantie déjà qu'on puisse recruter du monde là dans l'immédiat. Mais il ne faut pas recruter uniquement sur les 4-5 jours de forte chaleur. Il faut pouvoir les mettre en place dès à présent et jusqu'à septembre pour qu'on puisse aller au domicile des personnes âgées et qu'on puisse renforcer le nombre de professionnels dans les établissements pour personnes âgées.
8: Parce que là, justement, et c'était ma question, est-ce que les professionnels qui interviennent à domicile, là, peuvent se rendre plus souvent, par exemple, chez les patients ?
12: Écoutez, Madame la Ministre nous a donné la garantie qu'on aurait le remboursement de tout poste qu'on engagerait. Donc ça, c'est quand même la bonne nouvelle. Pour autant, là, il faut nous...
8: Mais là, dans l'urgence,
12: Ça, c'est en milieu de semaine. Donc, on peut le faire. Et nous, à la départ, on invite tous les directeurs à vraiment engager toute personne qui aura envie d'aider des personnes âgées à leur domicile. Parce que les services à domicile connaissent parfaitement les personnes fragiles, savent où elles sont et savent comment agir à leur côté. Donc, il faut qu'on recrute. Là, il faut le faire. Pour autant, il ne faut pas que ça s'arrête dans les 2-3 prochains jours, dès qu'il va faire un peu moins chaud. Il faut que ça dure vraiment tout l'été, parce que déjà, sinon, c'est difficile à trouver ces personnes à les recruter. Et puis, comme je vous le disais, l'organisme des personnes âgées, ce n'est pas quand la chaleur s'arrête que l'organisme repart comme avant.
8: Mais est-ce que là, dans les heures qui viennent, les professionnels ont les moyens de multiplier les tournées chez ces personnes-là qui peuvent commencer à décompenser, à aller mal ?
12: Pas suffisamment, parce que les recrutements n'ont pas été engagés en masse, n'ont pas été anticipés. Tout le sujet de l'anticipation, c'est celui-ci. Alors là, aujourd'hui, comme je vous le disais, on est dans l'action, on ne va pas tracer le bilan, mais on est déjà, à mon avis, à faire une anticipation du second stade, c'est-à-dire celui de vraiment l'été là, qui arrive et les prochains jours. Donc ce qu'il faut, c'est qu'on ait une parole forte au plus haut niveau de l'État sur le fait qu'on peut engager des saisonniers canicules dans tous les établissements pour personnes âgées et dans tous les services à domicile, qu'on puisse, alors on a eu 50 millions qui ont été déjà débloqués en urgence pour des clims mobiles dans les établissements, ça c'est une bonne chose, mais après va se poser la vraie question, et ça sera peut-être après l'été, c'est de se dire, mais quand est-ce qu'on va vraiment se poser la question de la transition démographique, et écologique, parce que tout ça on voit bien que c'est lié. Les personnes qui sont le plus touchées par la canicule, ce sont les personnes âgées de plus de 75 ans. Et donc, il faut qu'un jour, on ait vraiment cette loi grand âge pour permettre de renforcer significativement les effectifs dans la durée, dans tous les établissements et les services à domicile de France.
8: Est-ce que vous vous dites aujourd'hui, on n'a pas appris depuis 2003 ?
12: Il y a eu des avancées depuis 2003. Les principales avancées, elles ont été de deux ordres. Premièrement, il y a eu les climatisations qui ont été généralisées dans l'ensemble des établissements de France. Alors, quand je dis la climatisation, ce n'est pas l'ensemble des établissements. Seulement 10% des établissements sont aujourd'hui climatisés dans les logements et dans toutes les pièces. Mais aujourd'hui, à 96% des établissements pour personnes âgées possèdent une salle climatisée. Donc ça, c'est quand même une avancée majeure. Et on voit bien que les établissements pour personnes âgées, même s'ils sont en souffrance, on voit bien que les personnes âgées qui sont dans ces établissements vivent mieux la canicule que celles qui vivent à leur domicile. Donc ça, c'est la première avancée. La deuxième avancée, évidemment, c'est que on communique davantage sur le sujet et que on arrive à avoir les bonnes pratiques.

0: professionnelle. Et on voit bien qu'en situation de crise, c'est d'autant plus dur.
1: Et c'est donc encore une semaine à haut risque. Merci Eric Frégonat, directeur adjoint de l'Association des directeurs au service des personnes âgées. Nous sommes à présent en direct de Tomblaine, près de Nancy, avec vous, Caroline Félix, sur place. Bonjour Caroline.
2: Bonjour.
1: Au lendemain de l'accident d'avion qui a coûté la vie à 11 personnes, le plus meurtrier de l'aviation légère en France, un pilote, 5 moniteurs de parachutisme, 5 élèves, les occupants d'un petit avion dans le cadre d'un baptême de l'air, accident qui a provoqué, bien sûr, un choc, beaucoup d'émotions, Caroline.
2: Oui, émotion que tout à chacun est invité à exprimer au stade Marcel Picot, dans cette immense structure. Une petite salle du rez-de-chaussée est ouverte au public. On y trouve du café, des gâteaux et un registre de condoléances. Ce matin, une poignée de personnes sont passées, dont Cécile, une habitante, venue écrire un mot avant de partir au travail.
3: Je suis évidemment touchée par l'événement qui touche notre commune, par les décès, par la catastrophe, le traumatisme qu'ont vécu ces personnes qui ont été témoins. De ça, ça m'a particulièrement touchée. C'est un événement qui est intime pour les personnes, mais qui est aussi collectif, qui touche une commune et des lieux de mémoire. C'est important, des lieux où nous, qui sommes des témoins passifs, puissent exprimer aussi les émotions qu'on ressent. On ne les connaît pas, on ne connaît pas leur vie, mais c'est des êtres humains et ils ne méritaient pas ça.
2: À côté du message de Cécile, il y en a une dizaine d'autres écrits à la main, surtout des collègues de l'une des victimes, une infirmière salariée d'un hôpital privé de Nancy. Des mots qui disent que le travail ne sera plus pareil sans elle et qui saluent sa bienveillance, son engagement et sa gentillesse.
1: Et les enquêtes, Caroline, se poursuivent.
2: Oui, comme l'explique François Pellissier, le directeur de l'aérodrome de Nancy-Essey, il nous reçoit sur le tarmac.
4: On l'a placé aux enquêtes, puisque hier, les corps ont pu être évacués par les services de secours. Maintenant, c'est les investigations techniques. Les équipes du BEA sont sur place depuis hier et elles interrogent les personnels, la tour de contrôle, les pompiers. Tous les atterrissages et décollages sont filmés, donc les images sont en train d'être analysées. Il faudra savoir si c'est dû à un malaise du pilote, si c'est dû à une casse technique, mais on peut déjà dire qu'effectivement, c'est véritablement la chute totale d'un décrochage d'avion en plein décollage, ça c'est clair.
2: Les enquêteurs de la gendarmerie et du BEA étudient également la carcasse du petit avion blanc. Il s'est écrasé au bout de la piste à quelques mètres des maisons sur une zone herbacée.
1: Caroline Félix et Florent Layani en direct de Tomblaine. Merci à vous deux. À mes côtés, justement, Pierre de Cossette, service police-justice de France Info. Les enquêteurs travaillent effectivement d'abord sur une vidéo.
5: Oui, les images enregistrées par la caméra de la tour de contrôle de l'aéroport de Nancy. On y voit l'avion commencer à prendre son envol en bout de piste, puis alors qu'il se trouve à quelques dizaines de mètres d'altitude, décrocher, comme on dit, et retomber subitement en amorçant un début de virage. Ces images, elles intéressent à la fois les enquêteurs du bureau d'enquête et d'analyse et les gendarmes de la section de recherche des transports aériens. Car il y a deux enquêtes, une civile pour comprendre les causes du crash et éviter qu'il puisse se reproduire, et une autre judiciaire pour déterminer les éventuelles responsabilités pénales. C'est le pôle des accidents collectifs du parquet de Paris qui dirige cette enquête judiciaire, avec un maître mot rappelé ce matin par la procureure de Paris, Laure Becquiot, ne rien négliger.
6: Aucune preuve, aucun indice, aucune piste, la saisine des services les plus spécialisés. Le procureur adjoint responsable du pôle des accidents collectifs va se rendre sur place. Mais la technicité du pôle des accidents collectifs, c'est effectivement l'habitude. Malheureusement, d'autres dossiers d'accidents aériens lui ont donné une forme de compétence accrue par rapport aux parquets locaux.
5: Laure Becquiot au micro de Mathilde Lemaire.
1: Et les enquêteurs qui sont sur place, Pierre, que font-ils?
5: Alors, dès hier, des techniciens en identification criminelle, ce qu'on appelle les TIC de la gendarmerie, ont commencé les constatations autour de la carcasse du Pilatus, cet avion suisse rustique qui, traditionnellement, ne dispose pas de boîte noire. L'avion s'est, semble-t-il, écrasé sur une aile, la queue est intacte. Constatation sur l'état de l'avion, avec des analyses à venir sur le moteur, par exemple, pour déceler un possible problème technique sur cet avion qui, hier matin, en était à sa 6e rotation. Recherche sur place de petites caméras embarquées, éventuellement de smartphones des passagers susceptibles d'avoir filmé le début du vol pour savoir si tout le monde était à sa place à bord, si l'appareil a pu être déséquilibré ou si des mots ont été prononcés quelques secondes avant l'accident, donnant une éventuelle piste de travail.
1: Et les enquêteurs ont aussi besoin d'entendre des témoins, les témoins.
5: Oui, et ça a commencé, entendre les personnels de l'aérodrome, les pompiers intervenus sur place, les riverains, certains disent avoir été surpris par l'arrêt subi du bruit du moteur en vol, tout cela reste à confirmer. Et puis audition des proches des victimes présents sur place et qui ont vu l'appareil s'abîmer au loin.

0: On peut être filmé la scène. Consultation également des registres techniques de l'avion. C'est un travail méthodique qui peut prendre du temps. Négligence, faute de pilotage ou qui sait, malaise du pilote alors qu'il faisait chaud encore hier à Nancy. Les hypothèses ne manquent pas. Pour l'heure, l'enquête est ouverte pour homicide involontaire.
1: Pierre Decossette, service police-justice de France Info. Le fil info tout de suite.
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1: Et nous serons ensuite au Venezuela en plein chaos, à la une à 14h20, Mélanie Delaunay. Des juges d'instruction qui vont enquêter sur la mort de Robert Boulin.
3: Trois juges d'instruction du Paul Colcase de Nanterre qui vont se pencher sur la mort en 1979, mort mystérieuse de l'ancien ministre du gouvernement de Raymond Barre, Robert Boulin. Un an après la mobilisation contre la loi Duplomb, la censure du Conseil constitutionnel, un article de la loi d'urgence agricole prévoit des dérogations pour réintroduire un pesticides interdits en France. Ce texte arrive au Sénat cet après-midi et des associations de patients, des sociétés savantes, de médecins, de scientifiques aussi appellent dans une tribune les sénateurs à rejeter cette mesure. 17 ministres seront autour de Sébastien Lecornu en fin d'après-midi pour une nouvelle réunion de crise consacrée à la canicule pour faire le point sur les répercussions de la vague de chaleur, anticiper aussi de nouveaux épisodes alors que 5 départements du Sud-Est restent aujourd'hui en vigilance orange canicule. Une fusillade dans le nord de l'Allemagne, dans la ville de Stade, près de Hambourg. Un porte-parole de la police locale évoque plusieurs morts et l'arrestation d'un suspect. Léon Marchand est forfait pour la finale du 200 mètres brasse ce soir au championnat de France de natation à Saint-Étienne. Le champion olympique qui a ressenti une douleur lors des séries ce matin et qui doit passer des examens médicaux.
1: 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Une nouvelle secousse au Venezuela ces dernières heures, 5 jours après un double séisme qui a provoqué la mort d'au moins 1500 personnes, mais des dizaines de milliers sont toujours portés disparus, bilan terrifiant. Les habitants demandent des comptes aux autorités. Reportage d'Alice Campagnol.
4: Après la stupeur, la colère. À La Guaira, où le séisme a fait le plus de dégâts, les habitants se sentent livrés à eux-mêmes. Dans certains quartiers excentrés, l'aide officielle n'est jamais arrivée. Isabelle est assise devant son immeuble détruit.
5: Pas de policiers, pas de militaires, pas d'ambulance, rien de rien. Nous sommes tout seuls à survivre comme nous pouvons. Pas non plus de représentants du gouvernement, nada.
4: La frustration, accumulée à la fatigue et au désespoir, crée des tensions et les altercations se multiplient. Bianca raconte comment elle a dû forcer les secours à intervenir dans les débris de son immeuble.
6: On s'est planté devant les engins de chantier pour qu'ils nous aident. Alors on a pris les clés aux conducteurs, on leur a dit qu'évidemment ce n'était pas de leur faute, mais que ce que l'on réclamait, c'est qu'ils nous aident à faire tomber des murs, car à la main c'était impossible. Notre haine, à nous, les gens qui avons perdu quelqu'un, c'est de nous dire que peut-être ils auraient pu être sauvés. Ou peut-être pas, on ne le saura jamais. Peut-être qu'ils sont morts sur le coup, ou bien ils sont restés plusieurs jours en vie.
4: Et la plupart jettent la faute sur les autorités qu'ils considèrent inefficaces. Karina.
7: Ils n'ont même pas fait acte de présence en nous disant simplement « nous sommes dépassés ». On aurait compris. C'est une catastrophe nationale, une vraie tragédie. Mais ils ne sont pas organisés comme ils le devraient. Non, le gouvernement ne nous a pas aidés. Ma cousine est décédée, elle vivait dans la résidence Caraïbe où les forces étatiques ne sont jamais venues. Les machines ne sont pas arrivées à temps. Les Mexicains, les Américains et les Français sont arrivés entre hier et aujourd'hui.
4: L'aide internationale, si elle est bienvenue et accueillie à bras ouverts, ne peut cependant pas faire de miracles et les survivants d'entre les décombres sont de moins en moins nombreux.
1: Reportage Alice Campagnol, correspondante de France Info au Venezuela. Le Monde d'Élodie tout de suite. Élodie Suigo est son invitée.
8: Bonjour Kian Kojandi.
9: Comment ça va Élodie?
8: Moi ça va toujours,
9: vous
8: surtout quand je vous reçois pour tout vous dire. Bon, je vais repréciser quand même qui vous êtes. Vous êtes auteur, acteur, réalisateur, humoriste. Le grand public vous a découvert avec Bref, devenu un phénomène générationnel, avant de vous retrouver sur scène, au cinéma, à la radio, dans des podcasts ou encore derrière la caméra. Depuis toujours, vous racontez nos petites angoisses, nos hésitations, notre contradiction et cette drôle de manière que nous avons de remettre les choses importantes à plus tard. Ouais. Aujourd'hui, vous prêtez votre voix à André Is an Idiot, un documentaire bouleversant qui raconte la vraie histoire d'André Ricciardi, un homme qui l'on avait conseillé de passer une coloscopie, qui a toujours repoussé l'examen. Alors malheureusement, ce qui était à craindre arriva lorsqu'il découvre finalement son cancer colorectal. Il est déjà trop tard, mais plutôt que de se laisser définir par la maladie, André décide de transformer ses derniers mois de vie en un film à la fois drôle, lucide et profondément humain, un documentaire qui parle évidemment de prévention, mais surtout de la vie, du temps qui passe, de ce que l'on choisit toutes et tous d'en faire. Qu'est-ce qui vous a donné envie de prêter votre voix à cette histoire de vie, de courage, de résilience ?
9: Le fond du documentaire et surtout la forme, qui est une forme très très humoristique. André a énormément d'humour et il traite un sujet très grave. Et je vous avoue que j'étais un peu néophyte là-dessus. Je savais pas du tout quoi. J'étais pas du tout au courant du cancer colorectal. Donc je prends cette transmission et c'est surtout, je me dis que ça peut vraiment aider les gens et que ça peut vraiment changer la donne pour pas mal de monde.
8: La force de cet homme ovni, donc d'André, c'est qu'il a réussi à transformer sa propre disparition en un acte de transmission. Est-ce que c'est pas ça la force de ce documentaire ?
9: Exactement. Quand mon père est décédé d'un cancer, je me rappelle, c'est comme si en fait quelqu'un joue aux jeux vidéo, perd au niveau et en fait nous donne l'exemple de dire attention, fais attention à toi maintenant parce que c'est ce qui va changer peut-être ta vie plus tard. Donc c'est comme une machine à remonter le temps en fait. Et c'est un conseil plutôt qu'à mon père du passé, c'est au moi du futur.
8: Vous avez souvent raconté que vous étiez un enfant plutôt timide et observateur, Kian. Est-ce que l'humour a d'abord été une façon de vous protéger ou une façon d'aller vers les autres alors ?
9: J'étais pas si timide que ça, je pense que j'étais très introverti. D'ailleurs, quand je vous écoute, je suis souvent un peu apathique comme ça, je ne suis pas en mode « ouais, carrément », donc je dois un peu lutter contre ça. Je fais « non, vas-y, hoche la tête, souris ». Et je suis obligé de faire ça et j'adorais raconter des histoires. Et en fait, c'était une manière d'attirer l'attention de mon père. Parce que mon père racontait des histoires, je dis « waouh, tout le monde le regarde, tout le monde l'écoute ». Je me rappelle, je racontais beaucoup d'histoires à l'école, j'essayais de capter l'attention des gens. Quand il pleuvait, je dis « s'il vous plaît, venez, on va faire un spectacle ». Et j'étais un peu là-dedans, quoi.
8: C'est fou d'ailleurs, parce que beaucoup disent qu'à travers Bref, vous avez permis à certaines personnes de découvrir leur anxiété et de travailler dessus. Ça vous touche, ça ?
9: Oui, j'ai jamais tenté de parler des autres. Et si ça fait écho, j'en suis ravi, parce que j'ai senti que j'étais extrêmement malheureux. Et je m'étais fait cette promesse un jour de dire « si jamais le malheur que je vis là et cette détresse que je vis peut un jour aider les gens, je le ferai ». Et c'est encore une fois un conseil de mon père qui m'a dit « si tu peux aider les gens, aide-les ». Et c'est aussi ce que je fais aussi à ma petite participation avec ce documentaire d'André.
8: Effectivement, vous êtes né dans une famille d'origine iranienne.
9: Ouais.
8: Et vous avez souvent parlé de ce sentiment d'être parfois entre plusieurs mondes.
9: C'est ça.
8: Est-ce que ce regard légèrement décalé sur les choses a nourri votre manière finalement d'écrire et même d'observer les autres ?
9: Le décalage offre toujours une vision des choses différente, quoi. Je sais qu'on mangeait par terre quand on était gamin, parce qu'il y avait 18 personnes à la maison, il y avait toujours plein de monde, et j'avais ma chambre qui était squattée en permanence. Quand je disais ça à l'école, les gens disaient « non, moi j'ai ma chambre, je comprends pas ». Et je disais « ah oui, vous êtes pas 19 dans la maison ?» Il fallait accueillir les gens, il fallait faire plein de choses, et ça ouvre l'esprit. Aujourd'hui, j'ai aucun sentiment de possession, je me dis pas qu'il faut avoir des choses, quoi. Je m'en fous un peu.
8: Est-ce que le temps vous a pas justement permis de transformer cette tristesse en quelque chose de très positif ? Là, on a Marjane Satrapi qui est décédée de tristesse.
9: Ouais.
8: Ça paraît incroyable de se dire que ça existe encore aujourd'hui,
9: ouais,
8: et que... Il y a une souffrance permanente. Est-ce que c'est une victoire pour vous d'avoir réussi à transformer ce sentiment douloureux en quelque chose de positif ?
9: Je suis très enthousiaste sur le futur, mais il y a aussi un pour le moment qui existe. C'est important parce qu'à tout moment, justement, on peut se retrouver dans un circuit médical. C'est pour ça qu'il faut savourer pour le moment quand la vie nous le permet. Je pense qu'il faut faire ça et que pour avoir beaucoup fréquenté les hôpitaux, je pense que le pour le moment est important de se dire « bon, là, ça va, profitons-en ». Les choses peuvent toujours changer.
8: Est-ce que vous pensez d'ailleurs, Ken, que ce documentaire peut permettre à certaines personnes de passer à côté, en tout cas d'éviter d'avoir cette mauvaise nouvelle que André nous raconte d'ailleurs ?
9: J'en suis intimement convaincu et c'est pour ça que j'ai fait ce film. J'essaie toujours de mettre du sens dans les choses que je fais, dans les projets auxquels je participe. Et d'ailleurs, moi-même, c'est parti, la caméra dans les fesses. Ça sort le 1er juillet et c'est encore la fête du cinéma, donc la place est à 5 balles. Donc profitez-en, André Is an Idiot.
8: Et il faut vraiment y aller. Merci en tout cas d'être passé dans le monde d'Élodie sur France Info.
9: C'est un plaisir. Et si vous... Il y a une campagne faite par la Ligue contre le cancer, justement.
8: Un dépistage.
9: Et le mot, c'est « va chier ». Donc, je préfère terminer sur ces deux mots-là, qui sont hyper importants pour la suite.
8: Je rappelle que vous prêtez votre voix donc au documentaire André Is an Idiot, un film aussi drôle que bouleversant qui raconte l'histoire d'un homme ayant choisi de transformer ses derniers mois de vie en un message d'espoir, de transmission et de prévention. Merci beaucoup.
9: Merci à vous.
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10: Et avec Stéphanie Fromentin.
12: Cet après-midi s'annonce agité et encore bien trop chaud sur le flanc est de l'Hexagone, avec des températures toujours caniculaires sur la pointe sud-est, Corse comprise, atteignant 31-37 degrés, voire localement 38 à 40 dans le Var. Ailleurs, elles sont plus respirables avec 20 à 30 degrés. Mistral et Tramontagne, qui soufflent à 60-70 km/h, contribuent à maintenir ces zones dans de fortes chaleurs. Météo France préconise donc d'être extrêmement vigilant au risque d'incendie. L'air le plus chaud va progressivement se décaler vers l'est du pays, tandis que de l'air plus frais progresse par l'ouest et le nord-ouest, ce qui va provoquer des passages orageux, ponctuellement forts, sur une zone qui s'étire des Pyrénées à tous les reliefs de l'est, en passant par le Massif central.
10: Vous êtes sur France Info, merci, il est 14h30. Armand Perrologa pour l'info.
13: Et direction d'abord l'Allemagne, où plusieurs personnes ont été tuées par balle dans la ville de Stade, près de Hambourg. Sébastien Baer, vous êtes le correspondant de France Info en Allemagne et vous avez déjà les premières précisions sur cette fusillade.
14: Oui Armand, selon plusieurs médias allemands, la fusillade s'est produite à la mi-journée à proximité du centre-ville de Stade, dans un centre local d'accueil de la jeunesse. Un premier bilan qui vient à l'instant d'être confirmé par la police fait état de 5 morts, 5 personnes tuées. Deux personnes dont l'auteur présumé de la fusillade ont été interpellées, fait également savoir la police. Mais les enquêteurs évoquent toujours une situation évolutive. Ils ont lancé un appel aux riverains en leur demandant, pour des raisons de sécurité, de quitter cette zone du centre-ville ou bien de l'éviter. La police a évacué la zone en question, mis en place un large périmètre de sécurité. Deux hélicoptères survolent en ce moment cette ville de 50 000 habitants. Nous sommes là dans la région de Basse-Saxe, à une quarantaine de kilomètres à l'ouest de Hambourg. Les circonstances exactes de la fusillade et le mobile du tireur ne sont pour l'instant pas connues. Pas d'informations non plus, Armand, sur le profil des victimes ou sur l'identité de l'assaillant.
13: Sébastien Baer en direct de Berlin pour France Info. En France, c'est un texte qui est loin de faire l'unanimité. Le Sénat examine cet après-midi le projet de loi d'urgence agricole et les sénateurs entendent aller plus loin que le texte du gouvernement. Ils comptent lever un peu plus les contraintes des agriculteurs sur la gestion de l'eau et sur la prédation du loup. Le Sénat a aussi ajouté un volet relatif aux pesticides en autorisant la réintroduction de deux produits phytosanitaires interdits en France, mais autorisés ailleurs en Europe, notamment l'acétamipride, réclamé par les producteurs de betteraves et pourtant nocif pour la biodiversité et pour la santé humaine. La fin des fortes chaleurs, il ne reste plus que 5 départements en vigilance orange canicule en France, Var, Alpes-Maritimes, Alpes-de-Haute-Provence et toute la Corse. En ce moment, il fait un peu plus de 36 degrés par endroit dans les Alpes-Maritimes. Une nouvelle cellule interministérielle de crise va se réunir à 18h ce soir, place Beauvau, pour faire le bilan de ces 11 jours de canicule. Depuis mercredi, la canicule a fait au moins un millier de morts en France, bilan qui devrait probablement s'alourdir. Malaise humain ou bien problème technique, ce sont les deux hypothèses possibles après le crash d'un petit avion hier matin près de Nancy, peu après le décollage. Les 11 personnes à bord sont mortes, 5 moniteurs de parachutisme, leurs 5 élèves et le pilote. Les enquêteurs du BEA étaient encore sur place à la mi-journée. Ce modèle d'avion, le Pilatus, ne dispose pas de boîte noire, mais les enquêteurs pourront vraisemblablement s'appuyer sur des vidéos prises par smartphone à l'intérieur de l'appareil. Au Venezuela, une forte secousse a de nouveau touché la capitale Caracas et la ville de La Guaira, près de 5 jours après le double séisme qui a frappé le pays. Le dernier bilan fait état de près de 1500 morts et 50 000 disparus. Les possibilités de trouver des survivants s'amenuisent au fur et à mesure que le temps passe. La Coupe du Monde de football, avec la suite des 16e de finale ce soir et la nuit prochaine, à 19h Brésil-Japon, à 22h30 Allemagne-Paraguay et à 3h du matin le choc Pays-Bas-Maroc. Et puis un coup d'œil sur le tennis, c'est la première journée du tournoi de Wimbledon avec 6 Français sur les courts aujourd'hui et c'est déjà fini pour Lucas Vanhache qui a dû abandonner dans le deuxième set face à l'Italien Marton Fucsovic.
10: Armand Perrologa, merci. Au programme de cette prochaine demi-heure, Christophe Glaise, incarcéré depuis un an en Algérie. Reporters sans frontières et ses proches réitèrent leur appel à sa libération. Dans quelles conditions est-il incarcéré? Une grâce est-elle possible? Et si oui, dans quel délai? On en parle en détail dans une dizaine de minutes.
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1: La canicule est passée, avant la prochaine, alors comment adapter le monde du travail, notamment aux températures extrêmes? Certains estiment qu'il faudrait fixer une température au-delà de laquelle les adaptations sont absolument nécessaires. Les 30 degrés sont évoqués comme seuil possible par l'Institut national de recherche et de sécurité, proposition que le ministre du Travail, Jean-Pierre Farandou, estime trop arbitraire.
15: Les sociétés savantes n'arrivent pas à se mettre d'accord sur une température. Vous avez l'humidité qui compte aussi. Vous voyez, il y a d'autres facteurs que la température. Et c'est pour ça qu'il faut aller comme les Espagnols. Et on pourra, je peux vous dire...
16: Oui, vous allez vous dire oui. En quoi
15: je pense que les Espagnols, ils ont mis en place dans les conventions collectives, là pour le coup, ils sont tous mis d'accord au niveau des branches sectorielles, les partenaires sociaux, pour justement suspendre le travail, mais dans le dur, j'allais dire, dans les conventions collectives. Je pense que c'est une piste intéressante sur laquelle nous devons travailler.
17: Est-ce que ça veut dire qu'en France, comme dans toute l'Europe, mais en France, la journée de travail de 9h à 18h appartient à un climat qui n'existe plus?
15: Alors ça, c'est une très bonne question. C'est-à-dire qu'on voit bien, et je pense qu'il y a une préparation qui est là. Il y a des plans, on y reviendra aussi. On va faire des investissements importants. Après, je pense qu'avec les Français, avec le pays, il faut qu'on discute. Est-ce que le pays ne doit pas s'adapter lui-même en amont du monde du travail? Effectivement, les horaires 9h-18h sont-ils adaptés? On peut en discuter. Vous n'avez pas que ça. Toutes les finales de sport, on les fait en juin. Mmh. Si le mois de juin, il est comme un mois d'août, hein, et s'il est à 40 degrés, on voit bien que la pratique du sport, ça pose problème. Tous les grands festivals, c'est la même chose. Donc on voit bien les chantiers, on a tendance à les accélérer parce que d'habitude, en juillet-août, on ne peut pas travailler. Donc on voit bien que ces composants de la société en amont du monde du travail, finalement, doivent être discutés. Et c'est pour ça qu'à partir de septembre, j'ai proposé aux partenaires sociaux d'engager un grand travail de réflexion. D'abord, on fera le retour d'expérience sur ce qui s'est passé juin, juillet, août, de manière très lucide. Et ensuite, et j'ai proposé d'ailleurs à l'invitation de la ministre espagnole du Travail, que j'ai eu vendredi au téléphone, je lui ai demandé si elle était d'accord pour nous recevoir. Bien évidemment, elle a dit oui. Et donc, on va aller ensemble en Espagne. En Espagne, à Madrid, à 40 degrés, ça fonctionne.
16: Donc, vous avez échangé avec votre homologue espagnol et vous allez faire quoi? Une visite de travail en Espagne pour vous inspirer de ce qui est fait là-bas?
15: C'est ça. On va faire un voyage d'études et je vais proposer aux partenaires sociaux bien sûr de venir. On y restera deux ou trois jours bien évidemment et on essaiera de comprendre comment la société espagnole s'est adaptée à la chaleur. Ils sont juste à côté. Il faut qu'on considère en fait que la France l'été ça devient l'Espagne. Si on se met en tête que ça devient l'Espagne et c'est comme ça.
16: À ce moment-là on s'adapte comme eux.
15: Et on s'adapte comme eux.
16: La jornada intensiva, la journée continue qui permet aux administrations publiques et aux entreprises privées de décaler leurs horaires de travail en Espagne de 8h à 15h entre juin et septembre. Ça, vous dites, il faut s'en inspirer en France.
15: En tout cas, il faut aller comprendre comment ça marche, comment ils ont pris ces décisions, qu'est-ce que ça donne, est-ce qu'ils sont satisfaits des résultats. Voilà, je veux dire, profitons, on est en Europe, moi j'ai de très bonnes relations avec la ministre du Travail espagnole, bon, profitons de cet échange pour réfléchir à des adaptations plus profondes. Je pense que la société en amont du travail doit s'adapter aussi à ces canicules plus longues qui démarrent plus tôt, et c'est parce qu'elles démarrent plus tôt qu'elles sont venues percuter notre organisation. Quand ça se passe entre le 14 juillet et le 15 août, tout le monde est plus ou moins en vacances, ça va, mais quand ça vient taper dès le mois de mai, on a eu chaud cette année. Hein. Quand dès le mois de mai, vous avez chaud et qu'en juin, vous atteignez 40 degrés, là, ce sont des mois complètement actifs en France pour le moment. C'est là-dessus que nous devons réfléchir et travailler ensemble.
17: Pour être très concret, pour comprendre à quoi vous pensez, ça veut dire que vous pourriez penser qu'en France, on commence à travailler beaucoup plus tôt. Il y a une longue pause. Les Espagnols sont notamment des professionnels de la sieste en début d'après-midi. Et en fin d'après-midi, on retravaille. C'est à ça que vous pensez en France, en été?
15: Moi, ce qui m'intéresse, par exemple, pour être très, très concret, c'est que, je vous dis, dans les conventions collectives, qui sont les règles du jeu social que se fixe une branche, dans le BTP, par exemple, ils ont dit que dans les périodes de canicule, c'est écrit à l'avance, il n'y avait pas de travail dans les heures chaudes. Vous voyez qu'aujourd'hui, ce n'est pas le cas, vous m'avez posé la question. Si c'était dans les conventions collectives, tout le monde le saurait. Les salariés le sauraient, les entreprises le sauraient, les donneurs d'ordre le sauraient, ça serait dans les contrats passés, dans les contrats publics. Vous voyez, choses seraient claires, la société serait organisée pour tenir compte de cette grande période de chaleur qui, vraisemblablement, va revenir dans notre pays, année après année.
17: Et au-delà du BTP, on pense aux agents de propreté, aux salariés agricoles, aux livreurs, aux chauffeurs, aux caissiers. Là aussi, vous aimeriez que la France s'adapte?
15: C'est pour ça que je pense qu'il y aura à la fois un groupe de travail, on va dire, un peu national, mais ensuite, chaque secteur, chaque branche professionnelle devra s'emparer du sujet et réfléchir, parce qu'il faut s'adapter à chaque logique professionnelle, situation professionnelle, qu'est-ce que ça veut dire que de s'adapter structurellement à ces grandes chaleurs.
16: Pourquoi, Jean-Pierre Farandou, vous vous opposez à l'idée d'un congé climatique, comme le propose notamment la patronne des écologistes, Marine Tondelier? Peut-être que si ce congé avait existé, le chauffeur de bus, par exemple, n'aurait pas fait un malaise parce que sa cabine n'était pas climatisée ou cet agent d'entreprise entretien, peut-être aurait pu poser un congé et ne pas mourir sur son lieu de travail.
15: Ben, la ministre espagnole me l'a dit, le congé climatique espagnol, il a été pris pour les inondations à Valence, qui n'ont pas de rapport avec la canicule. Elle a pris cette décision parce qu'effectivement, les salariés ne pouvaient pas partir de chez eux, les routes étaient coupées à cause d'inondations. Donc pour couvrir juridiquement cette incapacité physique de se déplacer, ils ont donc proposé, le gouvernement espagnol a proposé ce congé intempérie d'ailleurs.
16: Il ne marche pas pour la canicule.
15: Mais vous voyez, il n'apporte pas de réponse à la canicule. On en revient à dire, non, on ne peut pas arrêter le pays quand il fait chaud à 30 degrés. La France sait fonctionner.
1: Le ministre du Travail, Jean-Pierre Farandou, invité du 8h30 France Info ce matin avec Agathe Lambré et Paul Larouturou. Parlons-en avec notre invité. Bonjour Christian Pelé.
18: Bonjour.
1: Merci d'être avec nous. Vous présidez le cabinet Sextant Expertise. On ne peut pas dire qu'on manque de plan d'action, dit le ministre. Et pourtant, dans le monde du travail, dans le monde de l'entreprise, on est loin du compte, vous qui avez étudié ça spécifiquement.
18: On s'est posé la question de comment le dialogue social s'était emparé de cette question-là, hein, puisque sur la prévention des fortes chaleurs, c'est une question qui touche donc les activités des travailleurs, et donc les solutions, il faut essayer de les adopter au plus près du terrain, hein, parce que ce qui se passe en fonction de la nature de l'activité, en fonction des postes qu'occupent les salariés, ils sont plus ou moins exposés en fait à des risques. Et donc souvent, les mesures d'adaptation, ça se trouve avec un peu de bon sens et un peu de discussion autour du travail réel. Voilà, donc on s'est intéressé à dans quelle mesure la négociation d'entreprise s'était saisie du sujet. Et en fait, à notre grande surprise, on a trouvé très peu d'accords, puisque au total, sur 3 ans, on a trouvé que 380 accords. Donc quand on fait le même type d'extraction sur l'égalité professionnelle, on obtient très facilement 20 000 accords. Donc ça vous donne une idée de...
1: C'est une goutte d'eau.
18: C'est une goutte d'eau, tout à fait. Une goutte d'eau rafraîchissante, mais un petit peu insuffisante.
1: Et pas d'accord de branche.
18: Pas d'accord de branche à ce stade, là-dessus. À ma connaissance. Il y a des branches dans lesquelles les organisations syndicales sont assez actives pour demander de la négociation et faire des propositions. C'est le cas notamment de tout ce qui est dans le monde agricole, en fait, et puis aussi dans le BTP. Mais pour autant, aujourd'hui, ça n'a pas débouché sur des accords, parce qu'il y a un petit peu de timidité des employeurs, hein, d'après ce que m'ont dit les organisations syndicales, à contraindre les entreprises sur ces questions-là, mais
1: bon, et dans ces, justement dans ces 380 entreprises qui ont signé un accord, qu'est-ce qui s'y passe, qu'est-ce qui s'y fait, cet accord il mentionne quoi, les fortes chaleurs et les conditions de travail en cas de forte chaleur?
18: Oui, alors les accords, ils sont tous avant le décret chaleur. Ce qu'on a constaté en 2025, on a regardé combien il y avait eu d'accords signés. Il y en a un tout petit peu plus, mais c'est pas foufou, hein. On est passé à 150 au lieu d'être plutôt à 120. Il y a peut-être un impact du décret, mais ça reste extrêmement timide. Mais ce qu'on trouve, alors déjà ce qui nous a surpris aussi, c'est que c'est pas les secteurs les plus exposés qui négocient le plus d'accords, en fait. Hein. C'est pas le BTP, c'est pas dans le monde agricole, il y a pas d'accord. Ça renvoie aussi à la taille des entreprises, hein, bien sûr. Et c'est pareil pour les régions, en fait. On trouve très peu d'accords dans la région PACA, par exemple. Qui est évidemment plus concerné que les autres en moyenne. Donc tout ça montre que c'est une question qui est vraiment émergente et sur lequel il y a besoin un peu de booster les choses pour que on change de dimension. Mais en tout cas nous ce qu'on a cherché à donner à voir c'est ce qui se négociait dans les entreprises qui étaient un petit peu en avance et donc ce qu'on peut retenir des bonnes pratiques qu'on a pu observer c'est des entreprises qui négocient autour de mesures qu'elles mettent en place en fonction des différents seuils d'alerte chaleur Météo France, parce que c'est important de savoir quel est le référentiel qu'on utilise pour déclencher les mesures. Tous les accords ne le font pas. Et après, on va trouver dans les premiers stades des mesures qui sont relativement simples, du type mettre à disposition un local frais ou de l'eau fraîche. Et puis, au fur et à mesure qu'on monte dans les alertes, ça peut aller jusqu'à l'arrêt de l'activité. Hein, donc, on a trouvé un accord qui le prévoyait dans une compagnie de bus à Saumur, en fait.
1: Alors que c'est absent du Code du travail, effectivement, ce seuil au-delà duquel on ne travaille plus.
18: Il n'y a pas de seuil dans le Code du travail, effectivement, tout à fait.
1: Il y a une seule qui le mentionne, alors, compagnie de bus.
18: Il y a donc au moins un accord dans ce que nous avons trouvé qui prévoit un arrêt de l'activité sur des plages horaires limitées en cas de très forte chaleur, en cas d'alerte rouge. Donc ça peut aller jusque là. Mais ce qu'on trouve le plus souvent, c'est plutôt des mesures qui visent à déplacer les plages de travail, en fait, en travaillant plus tôt ou plus tard, mais en évitant les périodes où le soleil est particulièrement ardent, en fait.
1: Et ce sont les petites entreprises qui sont les plus enclines à trouver des solutions?
18: Alors, on trouve des accords dans toutes les tailles d'entreprise, y compris les petites. Mais la masse d'accords que nous avons n'est pas suffisamment représentative pour qu'on en tire des conclusions. Faut rappeler que dans les petites entreprises, les organisations syndicales sont moins bien implantées, mais c'est aussi des accords qui peuvent être négociés avec les CSE, les comités d'entreprise. Et en tout cas, ce que je souhaiterais souligner, c'est que c'est souvent des mesures de bon sens qui se mettent en place. C'est des sujets qui sont a priori quand même relativement consensuels. Donc, il ne faut pas que les employeurs hésitent à discuter avec leurs représentants du personnel. C'est aussi à travers ce dialogue qu'ils vont trouver des mesures innovantes et à travers des adaptations qui ne sont pas forcément hyper coûteuses.
1: Et à ce stade, c'est infime, donc on le comprend bien. Merci beaucoup, Christian Pellet, d'avoir été avec nous en direct sur France Info ce midi, président du cabinet Sextant Expertise. La canicule s'éloigne de la France, elle a fait beaucoup souffrir le pays, elle a fait souffrir l'Allemagne également. Bonjour Sébastien Baer.
14: Bonjour Marie, bonjour à tous.
1: Vous êtes en direct de Berlin, 41,7 hier en Allemagne. Et là aussi, c'est un record absolu.
14: Oui, l'Allemagne qui vient de vivre des journées suffocantes avec 3 jours de suite des records de température. Vendredi, 41,3 degrés, samedi, 41,5 et hier, donc, 41,7 degrés à Koszalin, tout à l'est, à la frontière polonaise. C'est 0,5 degré de plus que le précédent record du 25 juillet 2019. L'Allemagne qui a aussi enregistré ses plus hautes températures nocturnes, 29,4 degrés dans la région de Dresde contre 27,2 degrés lors de la canicule de 2003. Alors à Berlin, la police a déployé des canons à eau pour arroser les habitants et les touristes. Hambourg a annulé le semi-marathon auquel devaient participer 24 000 coureurs. De très nombreuses compétitions sportives et plusieurs événements culturels ont aussi été annulés ou reportés pour soulager les services de secours confrontés à un nombre record d'interventions comme à Cologne et à Dresde. Enfin, vigilance maximale dans les forêts, notamment dans l'Est, avec un risque d'incendie jugé très élevé. Un village a d'ailleurs dû être évacué à cause d'un incendie à proximité.
1: Une canicule qui a eu de lourdes conséquences, Sébastien, ces 3 derniers jours.
14: Oui, au moins 15 personnes sont mortes noyées depuis vendredi dans des lacs ou des piscines. La Deutsche Bahn, la compagnie ferroviaire, qui avait appelé à reporter les déplacements non indispensables, a aussi été confrontée à des difficultés avec des retards et des pannes. Les 630 passagers du Hambourg-Prague ont été bloqués plusieurs heures dans un train où la climatisation ne fonctionnait plus. À Leipzig, Nuremberg et Würzburg, des joints ont fondu et perturbé le trafic ferroviaire. Et puis, conséquence également sur les routes. À plusieurs endroits, l'asphalte de la chaussée s'est déformé à cause des fortes températures, ce qui a entraîné la fermeture de certains tronçons d'autoroute.
1: Ce qui fait dire à la presse allemande que le pays, Sébastien, n'est pas suffisamment préparé aux vagues de chaleur.
14: Et pourtant, on sait à quel point la chaleur peut être mortelle, écrit le Berliner Morgenpost, qui rappelle que la canicule de 2003 a causé la mort de plus de 7000 personnes en Allemagne. Un autre média allemand souligne que la France prend le problème à bras le corps alors que le gouvernement allemand se contente d'attendre que la vague de chaleur passe. Ici en Allemagne, les mesures de protection ne sont ni obligatoires ni les mêmes partout. Elles relèvent de la responsabilité des villes et des communes qui manquent parfois de moyens humains et financiers pour les mettre en œuvre. Plusieurs associations demandent donc que l'État fédéral prenne enfin en charge l'ensemble du dispositif. Les Verts, qui siègent dans l'opposition, réclament l'installation de climatiseurs dans tous les hôpitaux, écoles et maisons de retraite.
1: Sébastien Baer à Berlin, correspondant de France Info en Allemagne.
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1: Le fil info à 14h48 avec vous, Armand Perrouloga. 5 morts et plusieurs blessés après une fusillade en Allemagne.
13: Ça s'est passé à la mi-journée dans la ville de Stade, à une quarantaine de kilomètres d'Hambourg, dans un centre d'aide pour jeunes. Deux personnes ont été arrêtées, dont le tireur présumé. Pour l'instant, on ne connaît pas son mobile. Dans cette ville de 50 000 habitants, selon la police, il n'y a désormais plus de danger pour la population. Les chiffres de la mortalité sont en hausse en France après 11 jours de canicule. Au moins 1000 décès supplémentaires depuis mercredi dernier à cause de ces fortes chaleurs. Ce lundi, seuls 5 départements restent en vigilance orange canicule dans le sud-est. Actuellement, il fait un peu plus de 36 degrés localement dans les Alpes-Maritimes. Le Sénat examine cet après-midi la loi d'urgence agricole, texte déjà voté par l'Assemblée nationale, mais les sénateurs veulent aller plus loin et autoriser la réintroduction de 2 pesticides interdits, notamment l'acétamipride, réclamé par les producteurs de betteraves. De récentes études ont pourtant montré leur toxicité pour la biodiversité et la santé humaine. Et puis l'affaire Robert Boulin relancée, 3 juges d'instruction du pôle Cold Case de Nanterre ont été désignés pour enquêter sur la mort non élucidée de l'ancien ministre du Travail en 1979. Robert Boulin avait été retrouvé mort dans un étang de Rambouillet et sa famille privilégie la thèse de l'assassinat politique.
1: France Info. Un nouvel appel à libérer le journaliste français Christophe Glaize. Appel lancé aujourd'hui par Reporters sans frontières. Un an, jour pour jour, après la condamnation du journaliste sportif à 7 ans de prison en Algérie pour apologie du terrorisme. Christophe Glaize arrêté alors qu'il était en reportage. Ses proches espèrent une grâce présidentielle. Bonjour Étienne Monin.
19: Bonjour Marie.
1: Quelle est aujourd'hui sa situation matérielle et juridique?
19: Alors, il est détenu à la prison de Kouéla, à l'ouest d'Alger. Hier, il a reçu la visite de son frère Maxime. Les parloirs durent 30 minutes. Ils se font derrière une vitre avec un combiné téléphonique. Le journaliste a pu recevoir des lettres, mais il n'écrit pas. Il n'a pas de contact téléphonique non plus. Sa mère et son beau-père, qui sont en première ligne avec Reporters sans frontières pour tenter d'obtenir sa libération, disent ce matin que les conditions matérielles sont bonnes, qu'ils ont un accès aux responsables du ministère de la Justice, mais que la durée de détention est en train d'avoir des effets sur le moral du journaliste qui reste coupé du monde et de l'actualité. Il a pourtant reçu un soutien important de la Fédération internationale de football. Christophe Glaize a été officiellement accrédité pour la Coupe du Monde au titre du magazine SoFoot. Il a le numéro 980549 et une chaise vide lui est réservée en tribune de presse pour les matchs des Bleus. C'est une façon de mettre en avant son statut de journaliste, de rappeler que sa place n'est pas en prison, mais dans une tribune de presse.
1: Venons-en à sa situation juridique. Est-ce qu'il y a plus d'espoir qu'il y a quelques mois encore, Étienne?
19: Alors, juridiquement et politiquement, tout semble aligné pour obtenir une grâce présidentielle. La condamnation est définitive, la famille a renoncé à son pourvoi en cassation et la Cour suprême a rejeté l'appel du parquet algérien en mai dernier. Et le réchauffement politique entre la France et l'Algérie est palpable. Le ministre de l'Intérieur a débloqué la coopération dans le domaine des reconduites à la frontière. Après sa visite sur place à Alger en février dernier, l'ambassadeur de France est retourné à Alger après un an d'absence. La ministre déléguée aux armées avait célébré le 8 mai sur place. Et le ministre algérien de l'Intérieur est venu à Paris début juin. La clé maintenant, c'est le président Tebboune. Pour cette date anniversaire, Reporters sans frontières en appelle à sa clémence. L'organisation demande une nouvelle fois une grâce présidentielle.
1: Et vous évoquiez, merci Étienne Monin, le soutien de la FIFA. Le Mondial, justement, nous y sommes.
20: Mondial 2026.
1: Les Bleus sont arrivés à New York hier soir où ils jouent les 16e de finale demain contre la Suède, une équipe de France portée par ses supporters. Reportage Xavier Monferrand.
21: Les Bleus ont la cote et ça se voit. Avant de monter dans le bus pour New York, des dizaines de supporters sont venus les attendre comme chaque jour à la sortie de leur hôtel au cœur de Boston. Parmi eux, Ethan, maillot de Barcola sur le dos, il est en vacances avec ses parents et il est venu encourager les Français avant le match contre la Suède.
22: Et Agui, Stéphane et Dédé, ils m'ont dit bonjour, je suis content. C'est aussi grâce à eux, hein, pas de coach, pas de victoire, plus c'est la dernière de Dédé. Et puis, ouais, il y a Mbappé, il y a Ryan, il y a Mike Maignan aussi. Bah, c'est cool, au moins je les ai vus, je n'ai pas eu de signature, mais c'était cool. On va aller chercher la troisième étoile.
21: La troisième étoile, elle est au bout du chemin, mais il est encore long pour François, venu de Vichy pour vivre la Coupe du Monde au plus plus près des Bleus, confiant pour la France, mais prudent.
0: Alors, il faut, si on veut être champion du monde, il faut battre la Suède. Il faut toujours se méfier d'être trop optimiste avec la France, c'est le risque. Mais voilà, après, on a une belle équipe, donc il faut être confiant.
21: Et difficile de ne pas se projeter, tous les supporters des Bleus ont déjà en tête le prochain tour et ne parlent que de ça, le choc attendu face à l'Allemagne.
1: Et j'accueille comme tous les jours dans le 12-15 notre consultant football. Bonjour Jérôme Alonso.
3: Bonjour Marie.
1: L'Allemagne peut-être donc futur adversaire des Bleus. L'Allemagne qui joue ce soir, Jérôme, contre le Paraguay, a priori à sa portée, mais on a une Mannschaft pas très sereine non, depuis le début de ce mondial.
3: Non, elle est poussive, elle est hésitante, elle est compliquée à lire, cette équipe d'Allemagne. Mais elle est favorite malgré tout contre le Paraguay. Et de toute façon, quel que soit l'adversaire des Bleus, éventuellement en huitième, si les Bleus passent évidemment, ce sera un adversaire largement à la portée des Bleus, que ce soit le Paraguay ou l'Allemagne.
1: Et qu'est-ce qui coince dans cette équipe d'Allemagne ?
3: Je pense que c'est une génération vieillissante, un petit peu. Du gardien à l'attaquant, tout est moyen. Alors, il y a des joueurs de qualité, il y a des noms, évidemment. Mais ce qui se passe dans cette équipe, c'est qu'on ne sent pas une émulation entre la jeune génération. Ce qui se passe, en revanche, très très bien chez les Bleus, par exemple.
1: Il y a aussi Brésil-Japon. Aujourd'hui, à 19h, un Brésil qui, historiquement, sur le papier, très fort, mais doit se méfier du Japon aujourd'hui.
5: Oui, bien sûr. Le Japon, c'est une équipe qui est super intéressante, qui est agréable à voir jouer. Ça court dans tous les sens, comme souvent, beaucoup, beaucoup de dynamisme dans cette équipe. Contre un Brésil dont on ne sait pas grand-chose pour l'instant, où on est plutôt focalisé sur Neymar, jouera-t-il ou pas. C'est un peu ça, nous, qui nous intéresse, vu d'Europe. Alors, ça serait une affiche à suivre, évidemment. En plus, elle est à une heure qui est parfaite pour nous, ici. Donc ça, c'est bien aussi. Le Brésil favori, oui, mais Marie, je dirais d'une courte tête seulement.
1: Moi, le Brésil, c'est un peu comme l'Allemagne. Ça ne nous a pas éblouis pour l'instant.
5: Ouais, même si j'ai quand même l'intime conviction que le Brésil est bien meilleur que l'Allemagne, avec de meilleures individualités et puis surtout un des meilleurs coachs du monde, Carlo Ancelotti. Donc, mon cœur penche nettement en faveur des Brésiliens quand on doit comparer le Brésil à l'Allemagne. De toute façon, depuis tout petit, je suis plus brésilien qu'allemand, moi. Mais de toute façon, oui, c'est vrai. Marie, quand on est petit dans la cour d'école, on veut plutôt être Pelé que Beckenbauer, vous voyez. Donc, c'est comme ça depuis là-bas. Le Brésil fait rêver depuis toujours. Et j'ai encore un âge où je peux rêver de tout et m'émerveiller de tout. Bah, donc, évidemment. Oui, j'ai envie de voir le Brésil passer.
1: Est-ce que vous avez envie aussi de voir Pays-Bas-Maroc ? C'est peut-être le choc de ces 16e de finale ?
5: Alors, j'ai très envie de le voir, mais il faut avoir beaucoup de café pour venir jusqu'à 3h du matin en France. Mais évidemment, elle est encore plus attrayante, cette affiche des 16e. Pour moi, c'est le plus beau 16e de finale. Le Maroc et les Pays-Bas, le Maroc qui fait un travail fantastique. La fédération de foot marocaine, depuis 10-15 ans, fait un travail extraordinaire qui amène le Maroc à ce niveau-là aujourd'hui d'excellence. Avec de très très jeunes joueurs aussi. Donc le Maroc, c'est bien maintenant, ça sera encore mieux peut-être dans 4 ans, chez eux, contre les Pays-Bas, dont on attend tous les ans des merveilles et qui déçoit un peu tous les ans. Donc mon avantage ira au Maroc.
1: Eh bien, on en reparle demain alors. Jérôme Alonso, consultant football de France Info. Ce constat, avant la météo et le journal de 15h, figurez-vous que la Bretagne manque de crêpiers. C'est un métier désormais en tension dans la région où les crêpes et les galettes sont des incontournables. Les gérants de crêperies le disent, ils ont un mal fou à trouver des professionnels pour assurer le service pendant l'été qui va débuter à la fin de la semaine. La saison débute à la fin de la semaine. Reportage à Auray dans le petit port de Saint-Goustan où il y a plusieurs crêperies. Jean-Michel Naga.
23: Isabelle Montfort a ouvert sa crêperie en novembre et elle a eu beaucoup de mal à trouver une crêpière.
24: J'ai regardé sur France Travail, niveau crêpier, il n'y avait rien du tout. Et sur Indeed, rien. Le crêpier est très demandé. Dès qu'il y en a un de disponible, il est très rapidement pris.
23: Et forcément, ils sont plus exigeants sur le salaire.
24: Ah bah c'est 2500. Moi, je viens de m'installer, donc je ne peux pas me permettre de donner ce qu'ils demandaient.
23: Et tout le monde a autant de difficultés à trouver ?
24: Ah oui. J'ai eu d'autres professionnels crêpiers qui m'appelaient en me demandant « t'as trouvé quelqu'un ?» Enfin, ils ne trouvent pas. Ça fait 2 ans que c'est comme ça, que c'est compliqué.
23: Basile est crêpier justement dans l'établissement voisin et il reconnaît que son métier est très recherché.
25: Un bon crêpier, c'est pas évident.
4: Le problème, c'est le logement aussi. Toutes les crêperies qui logent, ils ont des crêpières. Ici, ils logent.
6: 4 logements réservés aux saisonniers et en priorité aux crêpiers. C'est une stratégie gagnante pour Juliette, la responsable de salle.
7: Les personnes se déplacent de Paris ou d'autres que s'il y a un logement. Donc c'est vrai que là-dessus, on y travaille depuis plusieurs années parce que c'est vrai que c'est de plus en plus compliqué. C'est deux, trois dernières années, on va dire, de post-Covid, quoi, depuis que les logements sur Saint-Goustan ont un peu flambé, quoi.
6: Les crêpiers sont en position de force, mais ils font souvent un autre choix, celui d'ouvrir leur propre crêperie en Bretagne.
1: Reportage ici Armorique, Jean-Michel Naga.
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1: Quel temps fait-il, Stéphanie Fromentin?
9: Cet après-midi s'annonce agité et encore bien trop chaud sur le flanc est de l'Hexagone, avec des températures toujours caniculaires sur la pointe sud-est, Corse comprise, atteignant 31-37 degrés, voire localement 38 à 40 dans le Var. Ailleurs, elles sont plus respirables avec 20 à 30 degrés. Mistral et Tramontagne, qui souffle à 60-70 km par heure, contribuent à maintenir ces zones dans de fortes chaleurs. Météo France préconise donc d'être extrêmement vigilant au risque d'incendie. L'air le plus chaud va progressivement se décaler vers l'est du pays, tandis que de l'air plus frais progresse par l'ouest et le nord-ouest, ce qui va provoquer des passages orageux, ponctuellement forts, sur une zone qui s'étire des Pyrénées à tous les reliefs de l'est, en passant par le Massif central.
1: Et l'information continue avec Renaud Blanc. Bonjour Renaud.
25: Bonjour Marie, bonjour à toutes et à tous. J'ai le grand plaisir de vous accompagner jusqu'à 17h. Merci d'écouter France Info. Soyez les bienvenus si vous nous rejoignez. Il est pratiquement 15h.
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25: L'actualité, c'est avec Antoine Geoffin. Bonsoir Antoine.
26: Bonjour Renaud, bonjour à tous. 5 personnes tuées et 2 blessées dans une fusillade dans le nord de l'Allemagne. Ça s'est passé à la mi-journée à Stade près de Hambourg, dans un centre d'accueil de la jeunesse de cette commune de 50 000 habitants. Le suspect ainsi qu'une autre personne arrêtée par la police. Il n'y a plus aucun danger pour la population, précise-t-elle. On ignore encore les motivations du tireur ainsi que l'identité des victimes. Nouveau tremblement de terre à la mi-journée au Venezuela, d'une intensité moindre que les 2 de mercredi dernier. Celui-ci n'a pas fait de dégâts sur le président de l'Assemblée, alors que le double séisme d'il y a 5 jours a causé la mort de près de 1500 personnes. Bilan amené à s'alourdir, environ 50 000 victimes toujours portées disparues d'après l'ONU. En France, le gouvernement veut tirer les leçons de la canicule qui a étouffé le pays la semaine dernière. Le Premier ministre réunit donc ce soir à partir de 18h une cellule interministérielle de crise. Audrey Tison, que peut-on attendre de cette réunion?
27: Un bilan détaillé pour mieux préparer les prochaines crises. Voilà l'objectif. Chacun des 17 ministres convoqués doit présenter des données sur les conséquences de la vague de chaleur. À commencer par Stéphanie Rist pour la santé. Le premier chiffre est tombé hier. Au moins 1000 décès supplémentaires sur la semaine passée, d'après Santé publique France. Ce chiffre va forcément encore évoluer dans les prochains jours. Le premier ministre souhaite obtenir un retour d'expérience dans tous les domaines. Travail, transport, sécurité, logement, sport. Plusieurs points préoccupants ont déjà été identifiés et doivent être traités, estime Matignon, comme la solidité de nos réseaux d'eau, d'électricité ou réseau SNCF, mais aussi le rafraîchissement des hôpitaux. 3000 climatiseurs sont en train d'être commandés. À noter que les dégâts sur l'agriculture feront l'objet d'une réunion spécifique ce vendredi.
26: Audrey Tison, service politique de France Info. Il n'y a plus que 5 départements en vigilance orange canicule ce midi. Le Var, les Alpes-Maritimes, les Alpes-de-Haute-Provence, la Haute-Corse et la Corse du Sud. Ces 5 départements le resteront dans cette alerte orange demain, précise Météo France. Enfin, à cause des orages, 20 000 foyers sont encore privés d'électricité dans le Nord et l'Aisne, d'après Enedis. 3 juges d'instruction vont enquêter sur la mort de Robert Boulin, désigné au sein du pôle Cold Case de Nanterre, qui s'occupe des affaires non élucidées. Ils vont reprendre l'instruction de cette affaire, la mort du ministre du Travail en 1979, son corps retrouvé dans un étang de Rambouillet en région parisienne. Suicide avait conclu la justice, assassinat politique soutenait sa famille. Et puis après la qualification hier soir du Canada aux dépens de l'Afrique du Sud, suite aujourd'hui des 16e de finale de la Coupe du Monde de football, Brésil-Japon à partir de 19h, Allemagne-Paraguay dès 22h30, Pays-Bas-Maroc, le coup d'envoi ce sera pour les plus couches tard à 3h du matin. matin.
25: Merci Antoine. L'actualité sur France Info, signé Antoine Geoffin. Dans cette demi-heure, nous parlerons de la visite du sultan d'Oman à l'Elysée, de la fin de la canicule avec cette question: comment s'en remettre physiquement et psychologiquement? Invité de France Info dans quelques minutes, le docteur Anne Sénéquier. Mais tout de suite, direction l'Allemagne où une fusillade mortelle a éclaté dans le nord du pays.
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25: Une fusillade à Stadeux dans le nord de l'Allemagne, plusieurs victimes et des arrestations. Bonjour Sébastien Baer.
11: Bonjour Renaud, bonjour à tous.
25: Correspondant de France Info Outre-Rhin, que sait-on de cette fusillade? Quelles sont les dernières informations dont vous disposez?
11: Eh bien écoutez, Renaud, très peu d'informations jusqu'à présent. La police vient de confirmer le bilan, un premier bilan qui fait état de 5 personnes tuées et plusieurs autres blessées. La police qui ne donne pas de précision sur le profil des victimes ou sur l'identité de l'assaillant. 2 personnes ont été interpellées, font savoir les enquêteurs. 2 personnes interpellées, dont le tireur présumé qui se trouvait à proximité des lieux de la fusillade. Elle a éclaté à la mi-journée autour de 13h dans ou à proximité d'un centre d'aide à la jeunesse et d'une structure d'accueil mère-enfant à Stade, vous l'avez dit. C'est une ville de Basse-Saxe de 50 000 habitants dans le nord de l'Allemagne, à une quarantaine de kilomètres de Hambourg. Après avoir demandé aux riverains de quitter la zone ou de l'éviter pour des raisons de sécurité, la police indique maintenant sur son fil WhatsApp qu'il n'y a plus aucun danger pour la population. Un large périmètre de sécurité reste en place tout autour des lieux de la fusillade et 2 hélicoptères continuent en ce moment à survoler le centre-ville de Stade.
25: Merci Sébastien Baer pour toutes ces précisions. Sébastien Baer, le correspondant de France Info en Allemagne. Les températures baissent par rapport au niveau historique de la semaine dernière. Plus de départements, vous le savez, en vigilance rouge sur le territoire depuis hier soir, mais il fait encore chaud et les conséquences sanitaires sont loin d'être terminées, avertissent les spécialistes de l'hôpital. Au Mans, dans la Sarthe, après le record d'appel au SAMU battu la semaine dernière, plus haut que pendant le Covid, on prévoit un afflux de patients en ce début de semaine. Alexandre Chassignon.
12: Ce n'est pas la chaleur elle-même, mais la fatigue qu'elle entraîne qui inquiète désormais Joël Pantier, le directeur médical de crise de l'hôpital du Mans.
14: Les corps sont fatigués par la chaleur. Parfois, les patients ont réussi à compenser un petit peu en s'hydratant, mais pas complètement. Puis, on a aussi les organes qui fatiguent, en fait. Le cœur, le rein notamment, qui fatiguent et qui, malheureusement, en décalage, finissent parfois par être en défaut. Et là, le patient va mal. Et là, il vient à l'hôpital.
12: Il craint que cet effet soit aggravé par la durée et l'intensité de la canicule. Alexandre Morand, le directeur général adjoint de l'hôpital, prévoit une semaine difficile.
15: On sait, dans ce type de crise, qu'on a toujours un effet rebond et un effet délai, en réalité. Et on va avoir des tensions capacitaires. On va avoir un pic, très certainement, lundi et mardi. On refera un point, de toute manière, en milieu de semaine, pour voir l'évolution de cette suractivité.
12: La capacité à accueillir des patients dépend des lits disponibles. Le CHM en a rouvert des services entiers la semaine dernière. Il peut encore s'adapter, pointe Joël Pantier.
14: On a l'habitude de ce genre de process. On l'a fait encore pour la grippe cet hiver. Pour réactiver ça, il faut de l'énergie, des professionnels qui acceptent de revenir à nouveau.
12: C'est pourquoi le plan blanc reste actif, bien après la vigilance rouge.
25: Alexandre Chassignon, 10 semaines, la canicule a laissé des traces sur les organismes, entre le peu d'appétit, un sommeil saccadé, une fatigue physique et mentale. La question est de savoir comment retrouver une certaine forme. Bonjour Anne Sénéquier.
16: Bonjour Renaud.
25: Merci d'avoir accepté l'invitation de France Info. Vous êtes médecin, chercheur santé, environnement, climat à l'Institut des Relations internationales et stratégiques. Ces 11 jours de canicule nous ont fatigués physiquement, psychologiquement, plus même peut-être qu'on l'imagine.
16: Oui, véritablement. Et c'est surtout c'est le 11 jours, le mot-clé il est dans 11 jours parce que chaque jour qui passe et chaque nuit où on ne récupère pas correctement, finalement, rajoute un cadre de contrainte sur un corps, comme le disait mon confrère Dumont, plus fatigué que la veille. Et c'est vrai que chaque nuit où on n'arrive pas à dormir avec une température plus basse, eh bien, implique un sommeil fragmenté et donc une récupération amoindrie. Et c'est vrai que le corps, il a cette résilience, c'est-à-dire qu'il tient le coup, jusqu'au ouais. moment où on arrive à ce point de décompensation, et bien souvent, cette résilience de nos corps fait que le pic, la phase aiguë de la problématique est passée, donc cette vague de chaleur, finalement, on a pu dormir correctement la nuit passée, mais pour autant, le corps, lui, il accumule cette semaine de grande fatigue, et c'est pour ça que là, il n'est pas question aujourd'hui, lundi ou demain, de repartir à 200% comme si de rien n'était, parce qu'on a passé une première nuit. On a vraiment besoin, en fonction de nos états de santé, de nos contexte de vie. Donc chacun va avoir un temps de récupération différent, mais véritablement, il faut prendre cette semaine comme une semaine un peu facile aussi. Hein. Il faut limiter les challenges et repartir tranquillement.
25: Si je vous comprends bien, la priorité, c'est le sommeil, c'est-à-dire retrouver du sommeil, emmagasiner du sommeil dans les jours qui viennent.
16: Pour quelqu'un qui est en bonne santé, oui, la priorité, c'est effectivement la réhydratation correcte petit à petit et surtout, effectivement, récupérer un sommeil réparateur. Alors, ça ne veut pas dire que, du coup, on enchaîne les siestes et le sommeil n'importe comment. Non, on ne fait pas de sieste. On essaye surtout de retrouver une régularité du sommeil, ce qui nous a véritablement manqué la semaine dernière et qui, malheureusement, fait aussi partie des problématiques du 21e siècle, ces troubles du sommeil. Ouais. Donc là, on essaye de récupérer une régularité. On mange normalement en évitant le trop gras, le trop sucré le soir et on évite évidemment les écrans avant de se coucher et on essaye d'avoir peut-être ces 23 heures tous les soirs au lit avec un livre et on s'endort. Ça, c'est véritablement ce qu'il nous faudrait arriver à faire cette semaine.
25: On essaie de se coucher un petit peu plus tôt. Anne Sénéquier ?
16: Je vous ai perdu.
25: Oui, je me demandais, est-ce qu'on essaie de se coucher un petit peu plus tôt ?
16: Le problème, c'est de définir le plus tôt. C'est vrai que depuis 50, 60 ans, on a perdu 1h30 de sommeil par nuit. Donc, c'est vrai que les Français dorment de moins en moins, et notamment du fait des activités visuelles, écrans et films dans la soirée. C'est vrai que si on pouvait dormir à 22h30, 23h max, tous les jours, à tous les âges, ça serait déjà bien, en tous les cas pour les adultes.
25: On a souvent perdu l'appétit hein, pendant cette canicule. Si on n'a pas encore faim, qu'est-ce qu'on fait ? On essaie de se forcer un petit peu quand même ou pas ?
16: Non, on ne se force pas. En fait, on va plutôt privilégier des repas qui nous plaisent et qui nous font envie. Donc, si on reste sur le combo melon, tomate, concombre, c'est très bien. Oui. On essaye de manger à sa faim, de manger régulièrement et surtout de bien boire entre les repas, d'éviter l'alcool puisque ça va déshydrater et que malgré tout, on n'a pas besoin de rajouter encore du travail supplémentaire à ce système rénal qui, on l'a vu, a été mis à rude épreuve la semaine dernière.
25: On continue à beaucoup boire, même si la température diminue.
16: Pas beaucoup boire, en fait. On boit comme on le ressent, mais on essaye effectivement de boire un petit peu plus que si l'on était, par exemple, un 17 novembre. On est dans une phase de récupération. Donc, si vous buvez trop, ça va avoir un effet complètement à l'opposé de ce qu'on cherche, c'est qu'on va mettre en surcharge le système rénal, ce que l'on ne veut pas. Donc là, l'objectif, c'est de boire suffisamment, peut-être un petit peu plus que la normale, mais pas de trop non plus. Donc, en fait, si vous buvez déjà vos 1,5 litre, 2 litres dans la journée, c'est très bien.
25: On reste vigilant avec les personnes à risque, hein, je pense aux personnes âgées et aux plus jeunes.
16: Oui, effectivement, en fait, et comme l'a dit mon confrère juste avant, cette particularité du corps humain, c'est de tenir le coup pendant plusieurs jours et à un moment donné, justement, on a ces décompensations qui sont littéralement différées dans le temps. Et on le constate assez régulièrement, une fois que cette vague de chaleur va être terminée, eh bien, on aura la décompensation cardiovasculaire, rénale et aussi des pathologies psychiques. Parce que malgré tout, il y a ce mode survie qui se met en action dès les débuts, qui dit je tiens, sauf qu'à un moment donné, eh bien, ça ne fonctionne plus parce que le corps est fatigué, parce qu'il n'a plus la force justement de tenir le coup et que le corps n'a pas assez récupéré pour pouvoir repartir sur un niveau de base. Donc c'est vrai que toutes les personnes qui ont des pathologies chroniques, qu'elles soient du corps somatique ou psychique, et parfois les deux malheureusement, eh bien, sont des personnes vulnérables et auxquelles on doit vraiment prendre soin cette semaine et dans la semaine prochaine.
25: Anne Sénéquier, il y a également la fatigue psychologique. Comment fait-on redescendre, si je puis dire, en température notre cerveau ?
16: Eh bien, on va essayer de continuer ce qu'on a essayé de faire la semaine dernière, c'est-à-dire faire simple. On a quelques priorités, on a 2-3 priorités dans notre semaine. On fait la partition entre le professionnel, le personnel, le familial. On en choisit une à chaque fois, ce qui est nécessaire et absolument de continuer. Et tout le reste, en fait, on ajourne à la semaine prochaine. Et surtout, on essaye de se faire plaisir tous les jours. C'est-à-dire, maintenant que les températures sont plus sympas, eh bien, on va faire ce pique-nique sur les bords de Seine. On va faire un repas qui fait plaisir à tout le monde, mais qui est simple à préparer aussi, parce qu'on n'a pas envie de passer une heure dans la dans la cuisine. On va essayer de faire peut-être en mode que certains appelleraient dégradé parce que ça n'atteint pas les standards que l'on se fixe au quotidien, mais c'est pas grave. Là, le but, c'est de passer des bons moments, de pas créer de la tension et de permettre justement au corps de chacun, que ce soit le nôtre, de nos conjoints, de nos enfants ou parents, eh bien, de faire en sorte que chacun puisse se rétablir dans les meilleures conditions possibles.
25: Merci beaucoup Anne Sénéquet, merci d'avoir accepté notre invitation. Je rappelle que vous êtes médecin, chercheuse santé, environnement, climat à l'Institut des Relations Internationales et Stratégiques. On sort à peine de cet épisode caniculaire et déjà une nouvelle vague de chaleur est annoncée d'ici la mi-juillet alors que son intensité est encore très incertaine. Sur les réseaux sociaux, il y a ces comptes qui surfent sur nos peurs et ils nous annoncent, pour certains de ces comptes, jusqu'à 45 degrés la semaine prochaine. Bonjour Antoine Deyana.
2: Bonjour.
25: Cellule vrai ou faux de France Info. Ces messages, ces posts circulent vraiment beaucoup.
2: Oui, il y en a énormément hein, sur Instagram, TikTok et X. L'un dépasse les 2,5 millions de vues, un autre frôle les 3 millions. Alors le format est souvent le même, une carte de France rouge vif ou une animation de la carte d'Europe qui montre un anticyclone rouge foncé qui s'approche. Les mots sont aussi percutants. Canicule 2 en approche, nouvelle canicule plus intense et plus longue, 45 degrés dès le 6 juillet en France et sur toute l'Europe. Tout est construit pour faire peur et pour le clic.
25: Sur le fond, qu'est-ce qui cloche précisément dans ces postes ?
2: Alors d'abord, les températures annoncées. Aucune prévision de Météo France ne prévoit 45 degrés lundi prochain en France. Les prévisions actuelles, avec un indice de confiance de 4 sur 5, annoncent plutôt des températures autour des 30 degrés selon les régions. Et idem sur le fait d'annoncer un épisode plus intense et plus long que celui qu'on vient de vivre. L'indice de confiance baisse à 2 sur 5 sur les prévisions dans 2 semaines. Donc impossible d'affirmer combien de temps et avec quelle intensité ces températures vont s'installer.
25: Antoine, pourquoi ces comptes en rajoutent autant ?
2: Parce que l'angoisse d'une possible nouvelle vague caniculaire longue et intense, on le disait, ça rapporte. Plus un poste est alarmiste, plus il fait peur, plus il est partagé et vu. Et tout ceci est ensuite monétisé par ceux qui sont derrière ces comptes. D'autres utilisent ça aussi comme une arme politique. L'un de ces postes affirme que cette nouvelle vague et l'impact qu'elle aura sur les hôpitaux et les morgues, je cite, fragiliseront un peu plus le pouvoir en place. Donc on le rappelle, le réflexe à avoir face à ces postes, d'abord regarder la source, un compte anonyme avec une carte rouge vif, ce n'est pas Météo France. Les vrais prévisionnistes, eux, parlent d'un scénario probable et d'une intensité incertaine, jamais

0: à ce sujet. On sait qu'il va faire chaud, mais l'intensité, la durée sont difficiles, impossibles à établir pour le moment.
1: Oui, en météorologie, quand on fait de la prévision au-delà de J4, J5, on va utiliser des modèles probabilistes ou des modèles ensemblistes et on va choisir le scénario le plus probable de ces modèles. Et dans ces scénarios les plus probables, on va forcément borner un petit peu les enflammades de température, comme on peut se retrouver également avec des scénarios qui sont extrêmement minoritaires d'avoir des températures proches des normales de saison. Donc on n'aura sans doute pas des chaleurs extrêmes, on n'aura sans doute pas des températures proches des normales de saison. En revanche, on est vraiment sur un scénario chaud à partir de vendredi.
0: Sur tout le pays ?
1: A priori, une bonne partie du pays, l'Ouest a l'air d'être en premier lieu concerné avec les régions du pourtour méditerranéen, puisque en fait, c'est des conditions anticycloniques qui se rapprochent et qui vont nous apporter ces nouvelles températures chaudes, vont arriver par l'Atlantique. Donc pour l'instant, pour un grand quart nord-est, c'est encore un peu tôt pour se prononcer, puisque probablement, si cet axe anticyclonique ne rentre pas vraiment sur le pays, eh bien, le nord-est sera plutôt concerné par des courants, eux, un peu plus frais.
0: Est-ce que c'est le même phénomène que celui qu'on a traversé la semaine dernière, ce dôme de chaleur, ou pas du tout ?
1: Non, pas vraiment. En tout cas, pas à grande échelle. En tout cas, hein. Là, c'est vrai que le dôme de chaleur, en fait, était lié à un anticyclone avec de l'air chaud et en plus de l'air qui était comprimé par des conditions encore plus anticycloniques en haute altitude. Donc là, on devrait encore avoir un petit peu de compression de la masse d'air, plutôt sur les régions de l'Ouest, mais pas aussi durablement, ou en tout cas pas aussi intensément que ce qu'on a pu connaître sur la semaine dernière.
0: À affiner, évidemment, j'imagine, dans les jours qui viennent.
1: Effectivement, puisque quand on utilise des modèles ensemblistes, on choisit des scénarios. En fait, c'est parce qu'on va utiliser une multitude de modèles et on va les modifier un tout petit peu sur leur état initial, ce qui va nous permettre de voir leur évolution et de voir s'ils sont stables. Donc on va le faire tourner une cinquantaine de fois et on peut avoir très bien 40 scénarios extrêmement chauds et puis une dizaine de scénarios plutôt froids. Donc nous, on va choisir plutôt le scénario chaud, mais en le lissant un petit peu, puisque la probabilité d'avoir des températures extrêmes, elle est très minoritaire par rapport à la moyenne de tous ces scénarios-là.
2: Sébastien Léas, ingénieur prévisionniste à Météo France, au micro de Marie Bernardo.
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2: France Info, 15h-19, le fil info avec Antoine Geoffin. Antoine, une fusillade a fait 5 morts et 2 blessés en Allemagne.
5: Ça s'est passé à la mi-journée à Stade, près de Hambourg, dans le nord du pays. 2 suspects arrêtés, dont le tireur présumé. Il n'y a plus de danger, affirme la police, qui n'en dit pas plus pour l'instant sur l'identité des victimes ni les motivations du tireur. À 18h, début d'une réunion interministérielle de crise au ministère de l'Intérieur consacrée à la canicule, le Premier ministre souhaite faire un retour d'expérience après ces 11 jours de chaleur extrême. 5 départements sont toujours en vigilance orange cet après-midi. Le Var, les Alpes-Maritimes et de Haute-Provence, la Haute-Corse et la Corse du Sud, tous resteront en alerte orange canicule demain. L'acétamipride, c'est un insecticide interdit en France, mais pas chez certains de nos voisins. Va-t-il être réintroduit à titre dérogatoire dans notre pays ? C'est l'un des enjeux des discussions aujourd'hui au Sénat. Le projet de loi d'urgence agricole est examiné par les sénateurs. Le retour de l'insecticide en question avait été censuré par le Conseil constitutionnel il y a un an. Et puis le mois prochain, le 15 de France de rugby disputera le championnat des nations en Australie sans Antoine Dupont. Le capitaine des Bleus forfait pour cette nouvelle compétition entre nations des deux hémisphères. Le demi de mêlée toulousain est blessé à un mollet.
2: Info. Emmanuel Macron reçoit aujourd'hui le sultan d'Oman pour la première visite en France du dirigeant du pays du Golfe, riverain du détroit d'Ormuz, auprès duquel il plaidera pour la réouverture libre et sans condition de ce passage maritime stratégique. Grâce à sa position géographique, le sultanat est devenu l'acteur incontournable d'un après-guerre incertain entre l'Iran et les États-Unis. Christian Chéneau.
6: Alors que l'Iran voudrait imposer une forme de péage sur les navires traversant le détroit d'Ormuz, tous les regards se tournent vers le sultan Haitham Ben Tariq, l'autre gardien de ce passage stratégique pour l'économie mondiale. Arrivé sur le trône en janvier 2020, après la disparition de son cousin, le sultan Qaboos, Haitham

0: a poursuivi la même diplomatie originale et non alignée de son prédécesseur. Parler à tout le monde reste l'alpha et l'oméga de la politique omanaise. Nous ne sommes pas des médiateurs, mais plutôt des facilitateurs, nous confie un diplomate du sultanat. La discrétion est la marque de fabrique des dirigeants d'Oman, qu'il s'agisse de mener des tractations en coulisses pour faire libérer Cécile Kohler et Jacques Paris, détenus en Iran, ou d'accueillir des pourparlers secrets entre Américains et Iraniens. Le sultanat a réussi à avoir la confiance de tous ses interlocuteurs. Seule fausse note, les menaces récentes de Donald Trump de pulvériser Oman, une sortie volcanique qui n'a guère impressionné le sultan Haïssam, réputé pour sa sagesse et son sang-froid.
1: Christian Chéneau, rédaction internationale de Radio France. Bonjour Asni Abidi.
2: Bonjour.
1: Merci d'avoir accepté l'invitation de France Info. Vous êtes directeur du Centre d'études et de recherche sur le monde arabe et méditerranéen à Genève, directeur de l'ouvrage collectif Le Moyen-Orient, selon Donald Trump, édition Éric Bonnier. Que vient rechercher le sultan d'Oman à Paris ? C'est se tourner davantage vers l'Europe plutôt que vers les États-Unis ?
2: La relation avec les États-Unis, elle est remplaçable, mais elle est aujourd'hui en difficulté, surtout entre le nouveau sultan et le président américain. D'abord parce que le sultanat, pour la première fois, a été évacué finalement, éliminé même de la médiation, alors que le Oman est considéré comme le canal historique entre les Américains et les Iraniens. Le deuxième élément, c'est que le sultanat d'Oman a toujours résisté contre cette frénésie des autres pays du Golfe d'investir massivement ou d'attirer des investisseurs américains. Donc, on voit bien qu'il y a un intérêt omanais à aller chercher de nouvelles alliances et de nouveaux partenariats ailleurs que les États-Unis.
1: Alors, il y a une visite qui est politique, mais elle est aussi économique, avec des contrats très importants pour Suez, mais également pour EDF, qui remporte un contrat de 4 milliards. Il y a du business dans cette visite aussi.
2: Oui, il y a des affaires. On a à peu près entre 14 et 18 accords, mais peut-être aussi si les relations avancent dans le bon sens, c'est le militaire. Et notamment le Rafale, parce que le sultanat d'Oman reste parmi les rares pays, en tout cas du Golfe, qui n'ont pas encore opté pour cet avion. Oui, il y a des projets économiques très importants. Le sultanat d'Oman avec le sultan Haitham Ben Tarek veut développer davantage son pays, l'orienter vers les énergies renouvelables. Et la France, elle est bien positionnée parce qu'il y a très peu de limites entre le politique et l'économique.
1: Ça peut expliquer les prises de position, très tendues d'un Donald Trump, justement, à l'encontre d'Oman, de voir le sultanat se tourner tranquillement mais sûrement vers l'Europe.
2: Se tourner vers l'Europe comme une approche, mais pas comme une stratégie définitive. On sait très bien que la position d'Oman, qui est très fragile, lui dicte finalement aussi d'avoir une position nuancée entre Américains et Européens, et surtout les Iraniens. Mais c'est un message en direction des Iraniens. Les Omanais finalement disent aux Iraniens que nous ne sommes pas du tout alliés à 100% aux Américains, que nous avons notre indépendance et notre autonomie. C'est un message aussi adressé aux Américains, un message aussi de mauvaise humeur du sultan, mais aussi du Omanais, parce que les déclarations successives de Donald Trump ont été perçues d'une manière insultante de la part des Omanais, et d'où l'intérêt des Omanais. Mais il n'y a pas que ça. Vous savez que la question de l'initiative dirigée, initiée même par le président Macron sur la sécurisation du détroit d'Ormuz, c'est un sujet très sensible pour les Omanais. Je pense que le sultan voulait aussi avoir des clarifications sur le rôle de la France dans le détroit d'Ormuz, que les Omanais pensent qu'il reste toujours sous leur influence.
1: Alors justement, Christian Chéneau le rappelait, hein, Oman est un acteur incontournable désormais de cet après-guerre incertain entre l'Iran et les États-Unis. Oman se présente non pas comme un médiateur, mais comme un facilitateur. Oman qui est aussi partie prenante finalement dans ce conflit, vous le rappeliez, avec la question centrale du détroit d'Ormuz.
2: Oui, c'est un acteur qui est incontournable, il faut le dire, et il a failli réussir une médiation importante engagée ici à Genève sous l'égide de son ministre des Affaires étrangères, mais Donald Trump ne l'a pas voulu. Ensuite, on est revenu à un autre accord qui est peut-être moins ambitieux que ce qu'avaient préparé les Omanais. Les États-Unis ne voulaient pas de ce rôle, ne voulaient pas d'Oman, et ça reste tout de même pour les Omanais un sentiment d'échec. grecs, ils vont tout faire pour revenir. Parce que la médiation est une forme de visibilité, c'est une forme d'acceptabilité internationale pour les Omanais, et ils gardent quand même des relations importantes. Souvenez-vous, lors de la visite, du retour de la délégation iranienne de haut niveau qui était ensuite à Bergenstock, première escale, avant d'arriver à Téhéran, c'était de passer par les Omanais et les informer donc des détails de ce protocole. Oui, les Omanais vont continuer à peser lourdement sur le détroit de d'Ormuz, et dans le dossier nucléaire iranien sous Obama, ils ont montré qu'ils avaient un rôle qui dépasse la facilitation. Ce n'est pas seulement une diplomatie hôtelière, c'est aussi un pays qui intervient sur le contenu.
1: Sur cette question d'Ormuz, économiquement, Oman et la France ont à peu près la même position, tout intérêt à la réouverture très vite.
2: Ils ont d'abord les mêmes impératifs, surtout, c'est l'ouverture des deux trois d'Ormuz au plus vite. En revanche, il y a une nuance que finalement les Omanais ne sont plus opposés à une question de pas de droit de péage, mais en tout cas de droit de facilité pour des raisons techniques ou autres. Et les Iraniens ont réussi à convaincre les Omanais qu'il fallait aussi négocier le fait que le sultanat d'Oman aussi a une certaine influence, mais aussi a des droits sur ce canal de navigation très important pour l'économie internationale.
1: Vous parlez, Hassani Abidi, justement d'influence. Quelle est l'influence, le poids qu'Oman peut avoir sur l'Iran ?
2: Ils sont très écoutés par les Iraniens. Ils étaient toujours un terrain d'abord privilégié pour les Iraniens, un terrain neutre. Ils ont rendu des services énormes. Quand les Iraniens ont voulu que les Omanais accueillent des éléments importants, des chefs importants, des Houthis qui sont financés par les Iraniens, ben c'est bien Mascate qui est le seul pays qui a accepté de le recevoir. Quand il y avait aussi plusieurs blessés lors de la guerre qui a opposé les Houthis à l'Arabie Saoudite et d'autres pays, c'est bien sûr dans le sultanat d'Oman. Oman a toujours refusé de joindre ce qu'on a appelé à l'époque une OTAN sunnite contre les Houthis, contre les chiites. Le sultanat d'Oman a refusé de rejoindre. Il a toujours une attitude, en tout cas en dehors de ce qu'on appelle la famille du pays du Golfe, et ça, c'est une position qui est très appréciée par les Iraniens.
1: Merci beaucoup, Hassani Abidi. Merci d'avoir accepté notre invitation. Je rappelle que vous êtes directeur du Centre d'études et de recherche sur le monde arabe et méditerranéen à Genève.
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1: Stéphanie Fromentin.
4: Cet après-midi s'annonce agité et encore bien trop chaud sur le flanc est de l'Hexagone, avec des températures toujours caniculaires sur la pointe sud-est, Corse comprise, atteignant 31-37 degrés, voire localement 38 à 40 dans le Var. Ailleurs, elles sont plus respirables avec 20 à 30 degrés. Mistral et Tramontagne, qui souffle à 60-70 km par heure, contribuent à maintenir ces zones dans de fortes chaleurs. Météo France préconise donc d'être extrêmement vigilant au risque d'incendie. L'air le plus chaud va progressivement se décaler vers l'est du pays, tandis que de l'air plus frais progresse par l'ouest et le nord-ouest, ce qui va provoquer des passages orageux, ponctuellement forts, sur une zone qui s'étire des Pyrénées à tous les reliefs de l'est en passant par le massif central. Sur le reste du pays, le soleil continue de briller, mais quelques nuages peuvent strier le ciel.
1: Merci d'écouter France Info, il est 15h30. L'actualité, c'est avec Armand Perrouloga. Bonjour Armand.
5: Bonjour. 5 morts et plusieurs blessés dans la ville de Stade, dans le nord de l'Allemagne. Ces personnes ont été tuées par balle à la mi-journée dans un centre d'aide pour jeunes. 2 personnes ont été arrêtées, dont le tireur présumé. Pour l'instant, on ne connaît pas ses motivations. En France, l'affaire Boulin relancée. 3 juges d'instruction du pôle Cold Case de Nanterre ont été désignés pour enquêter sur la mort mystérieuse en 1979 de l'ancien ministre du Travail, Robert Boulin. Ce gaulliste historique, pressenti comme un potentiel Premier ministre, il a été retrouvé mort dans un étang de Rambouillet dans les Yvelines. La justice avait conclu un suicide, mais sa famille a toujours dénoncé un assassinat politique. C'est un texte qui est loin de faire l'unanimité. Le Sénat examine cet après-midi le projet de loi d'urgence agricole et les sénateurs entendent aller plus loin que le texte du gouvernement. Ils comptent lever un peu plus les contraintes des agriculteurs sur la gestion de l'eau et la prédation du loup. Le Sénat a aussi ajouté un volet volet relatif aux pesticides en autorisant la réintroduction de deux produits phytosanitaires interdits en France mais autorisés ailleurs en Europe, notamment l'acétamipride réclamé par les producteurs de betteraves et pourtant nocif pour la biodiversité et pour la santé humaine. La France n'en a pas complètement fini avec la canicule. La vigilance orange va rester en vigueur demain pour 5 départements du Sud-Est, Var, Alpes-de-Haute-Provence, Alpes-Maritimes et toute la Corse. Cet après-midi, les températures dépassent les 38 degrés localement dans le Var. En Normandie, il va falloir plus d'une semaine pour rétablir le trafic des trains après les orages de samedi dernier. Plus d'une dizaine d'arbres ont chuté sur une installation stratégique à Villeneuve-sur-Seine. En attendant la fin des travaux, des trains vont être supprimés. D'autres verront leur temps de parcours allongé d'une demi-heure environ sur les lignes Paris-Rouen-Le Havre ou encore Paris-Trouville-Deauville. Perturbation jusqu'à lundi prochain, 6 juillet. Le trafic maritime, lui, a ralenti depuis le week-end dernier dans le détroit d'Ormuz après la reprise des hostilités. Samedi, un pétrolier avait été touché par un projectile et il y a eu une nouvelle série de frappes entre les États-Unis et l'Iran. Depuis la nuit dernière, les deux pays sont convenus d'arrêter les attaques mutuelles. Mais Téhéran réaffirme sa volonté de garder le contrôle de ce détroit. Washington répète qu'il n'acceptera pas de droit de passage pour emprunter cette voie maritime. Deux entreprises françaises remportent de gigantesques contrats au Sultanat d'Oman. Plus de 4 milliards de dollars pour EDF, pour une station de transfert d'énergie par pompage. Et plus de 2 milliards d'euros pour Suez, pour la gestion de l'eau à Oman sur 15 ans. Et puis le tennis, première journée du tournoi de Wimbledon. Et déjà deux Français éliminés. Lucas Vanhache qui a dû abandonner dans le deuxième set face à l'Italien Marton Fucsovics. C'est fini également pour Alexandre Muller, battu par l'Américain Tommy Paul.
1: Merci Armand. L'actualité sur France Info, signé Armand Perrouloga. Dans cette demi-heure, le monde d'Élodie et son invité Kian Kojandi. Nous irons également Crimée, où l'armée ukrainienne multiplie les frappes sur la péninsule. Mais tout de suite, le bilan de la canicule et son impact, notamment sur les montagnes françaises. Invité de France Info dans quelques minutes, Ludovic Ravanel, de la Compagnie des Guides de Chamonix.
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1: Quel bilan pour cette canicule qui touche à sa fin? Le gouvernement fait un premier point en fin d'après-midi lors d'une nouvelle cellule interministérielle présidée par le Premier ministre dans la salle de crise du ministère de l'Intérieur. Audrey Tison, que peut-on attendre de cette réunion?
7: Eh bien, ça va se passer en deux temps. Bilan, perspective, en quelque sorte. Chaque ministre va faire le point sur les conséquences de la canicule dans son domaine de compétences, à commencer par la ministre de la Santé, qui va détailler les chiffres en sa possession, notamment ceux de Santé publique France. On sait qu'il y a eu au moins 1000 morts supplémentaires sur la semaine passée, d'après la première estimation. Point aussi avec les ministres de l'Intérieur, des Transports, du Travail ou encore du Logement. Ordre du jour, résumé par la porte-parole du gouvernement, Maud Bréjon.
8: Ça permettra d'abord de dresser un premier bilan à date et ensuite de regarder très lucidement ce qui a fonctionné et ce qui n'a pas fonctionné. Mais je crois qu'encore, il faut faire preuve d'un peu de mesure, contrairement à ce qu'on a pu entendre ici ou là, notamment dans les discours politiques depuis plusieurs jours.
7: Une référence aux attaques des oppositions sur l'impréparation de l'exécutif. Interrogée sur France Inter, Maude Bréjon, elle, veut insister sur le positif.
8: On a beaucoup appris depuis 2003, qu'on a massivement avancé dans la coordination des services entre Météo France, entre les services déconcentrés de l'État, l'ARS. Je veux saluer tout le personnel. Ouais. Encore une fois, des préfectures, par exemple, qui ont fait un travail formidable. Les CCAS, dans les différentes communes de France, qui ont pris le temps d'appeler l'ensemble des personnes fragiles.
7: Un retour d'expérience détaillé est demandé à chacun des 14 ministres présents à la cellule de crise ce soir afin de préparer les prochaines vagues de chaleur. C'est un rétex, comme on dit dans le milieu militaire. Sébastien Lecornu a gardé cette pratique qu'il avait apprise au ministère des Armées, nous glisse son entourage.
1: Audrey, le gouvernement veut montrer qu'il reste mobilisé sur ce dossier.
7: Oui, les cellules de crise ont été quotidiennes depuis une dizaine de jours, soit en présence des ministres eux-mêmes, soit avec leur cabinet. Et puis, les ministres ont à cœur de se montrer sur le terrain, notamment ce week-end. On a vu la ministre de la Santé, Stéphanie Rist, auprès des infirmiers libéraux, samedi soir, multipliant aussi les plateaux télé ces deux derniers jours, tandis que le ministre de l'Intérieur était, lui, chez les pompiers de Paris. A signalé, en revanche, que Matignon avait demandé au ministre de limiter leurs déplacements ces derniers jours, uniquement uniquement des déplacements au sujet de la canicule. L'objectif était de ne pas surmobiliser les forces de sécurité sur le terrain, puisqu'il y a de la police et de la gendarmerie qui sont toujours sollicitées pour sécuriser les lieux avant et après ce genre de visite ministérielle.
1: Audrey Tison, service politique de France Info. Alors que la France sort d'une vague de canicule particulièrement éprouvante, on apprend que le dispositif MaPrimeRénov' va encore changer. Le ministère du Logement veut limiter cette aide en la réservant à ceux qui font des travaux de rénovation de grande ampleur, en cumulant plusieurs types de travaux, changement de fenêtres, isolation du toit, installation d'un poêle à bois. Officiellement, il ne s'agit pas d'une volonté de réduire les budgets, mais d'un choix fait au nom de l'efficacité des travaux. Il faut quand même que les budgets suivent, selon Damien Barbossa, coordinateur du collectif Rénovons, qui englobe la Fondation pour le Logement ou encore Réseau Action Climat, engagé dans la rénovation énergétique des logements.
9: Moi, ma principale crainte, c'est celle des moyens qui vont y être alloués. On a bien vu que l'enveloppe budgétaire dédiée à MaPrimeRénov' ne cesse d'être rabotée. Alors, afficher cette ambition, moi, je trouve que c'est une très bonne idée. Néanmoins, il faudra voir si les moyens sont effectivement affichés. Les chantiers d'ampleur sont meilleurs que les monogestes parce qu'en fait, ils sont pensés ensemble. Vous voyez, si vous voulez changer votre fenêtre, il faut voir si votre fenêtre permet de bien isoler le bâtiment, eu égard notamment à votre système de chauffage. Est-ce que la façon dont votre fenêtre est calibrée est pensée avec l'isolation de vos murs? Et en fait, si on fait juste une addition de petits gestes comme ça, on ne garantit absolument pas le fait que le logement reste un logement décent dans lequel il est possible de vivre correctement et qu'il soit performant énergétiquement. L'importance de l'approche globale, c'est justement de penser tous les équipements ensemble afin d'être certain qu'ils fassent ni trop chaud ni trop froid chez soi.
10: Damien Barbossa, pour ceux qui nous écoutent et qui pensent évidemment climatisation après la canicule, est-ce que la pose d'une climatisation a été concernée par cette prime jusqu'ici ?
9: Non, la climatisation, absolument pas là maintenant. En fait, il peut y avoir certaines pompes à chaleur, les pompes à chaleur RR, qui servent de climatiseur. Néanmoins, là, il n'était pas question d'avoir ces équipements-là dans MaPrimeRénov'. Et donc, non, là-dessus, ça ne change pas grand-chose.
10: D'accord. Alors, vous posez la question des budgets. Il faut préciser qu'il y a eu un gros souci avec le dispositif MaPrimeRénov'. C'est que c'était littéralement un nid à escroquerie. Hein, voilà pourquoi le gouvernement a dit stop et puis il reconstruit petit à petit le système.
9: En fait, la fraude et l'escroquerie ont bon dos. Je ne sais pas si vous vous souvenez, mais l'année dernière, à peu près à la même période, MaPrimeRénov' a été suspendue du fait de suspicions de fraude à hauteur de 40 000 dossiers frauduleux. Suspicieux, en tout cas. Mais finalement, ces chiffres-là, ces fameux 40 000 dossiers potentiellement frauduleux se sont avérés n'être au nombre que de 6 000 sur 150 000 déposés. Vous voyez.
10: Oui. Donc, en fait, quand même, début juin, là, cet homme condamné pour l'escroquerie en bande organisée, plus d'un million d'euros.
9: Oui, ça existe, évidemment. Mais en fait, l'idée, c'est de se dire que là où il y a argent public, il y aura fraude. Et c'est pas tant le fait que ce soit la rénovation énergétique. S'il y avait autant d'argent public sur d'autres secteurs, alors les escrocs se rueraient sur ces secteurs-là de façon à faire la même chose. Donc la réponse doit être maintenir l'argent public et créer de véritables dispositifs d'identification des escrocs et des artisans frauduleux de façon à ce que le marché puisse rester sain.
1: Damien Barbossa, coordinateur du collectif Rénovons, au micro d'Ersine Lebovitch. La canicule s'éloigne donc de la France, mais ces 11 jours de chaleur extrême ont laissé des traces. Les humains, les animaux, la végétation ont terriblement souffert. La canicule n'a pas épargné la nature, notamment nos montagnes. On a enregistré par exemple des températures la semaine dernière à Megève, en Haute-Savoie, supérieures à 30 degrés. La montagne est aussi en souffrance. Bonjour Ludovic Ravanel.
11: Bonjour.
1: Merci d'avoir accepté l'invitation de France Info. Vous êtes membre de la Compagnie des Guides à Chamonix, géomorphologue, directeur de recherche au CNRS. Avec ces 11 jours de canicule, est-ce que vous avez observé une dégradation de la montagne ?
11: Oui, d'autant plus que ces 11 jours font suite déjà à une canicule fin mai. Donc on a des conditions qui sont particulièrement dégradées déjà au niveau des glaciers. C'est-à-dire que la situation qu'on a aujourd'hui, ce serait une situation normale à la mi-août. Ça veut dire que tous les gains de l'hiver ont déjà disparu. Et donc on va attaquer en quelque sorte dans le stock des glaciers, ce qui fait qu'à la fin de la saison estivale, on aura des bilans très négatifs. À côté de ça, le permafrost, c'est-à-dire les terrains gelés en permanence, eh bien, se dégrade très tôt dans la saison également, c'est-à-dire qu'on a un gros afflux de chaleur dans les parois, dans les terrains, et ça va pénétrer pendant plusieurs semaines, plusieurs mois, et on aura très certainement une augmentation à la fois de la fréquence des éboulements, des écroulements rocheux, voire une augmentation également des volumes. Donc on s'attend effectivement à avoir une année assez catastrophique au niveau de la haute montagne.
1: Ça signifie que la haute montagne ressemble à de moins en moins de neige, de blanc, si je puis dire, en hauteur ?
11: Oui, tout à fait. C'est vrai que vu du ciel, les Alpes sont beaucoup moins blanches, beaucoup plus grises. D'ailleurs, c'est un aspect qui explique que les Alpes se réchauffent plus vite que la moyenne globale. Le fait que des surfaces blanches disparaissent, eh bien, ce sont des surfaces qui ne réémettent plus l'énergie, mais au contraire qui l'emmagasinent, la restituant localement. C'est ce qu'on appelle en science une boucle de rétroaction positive, positive au sens thermodynamique, mais pas du tout au sens de la société.
1: Vous constatez des parois qui peuvent s'effondrer, qui s'effritent, on le voit à l'œil nu, j'allais dire?
11: Oui, ça commence déjà. Donc là encore, c'est quelque chose qu'on voit de plus en plus ces dernières années. Mais cette année, ça commence très tôt. Normalement, c'est des choses qu'on voit arriver courant du mois de juillet. Et là, pour une fin de mois de juin, c'est déjà très actif. Les parois s'écroulent. Pas encore des volumes très importants, mais une fréquence qui est tout à fait anormale pour la saison.
1: Ludovic Ravanel, je rappelle que vous êtes membre de la compagnie des guides de Chamonix. Justement, est-ce que les itinéraires changent actuellement du côté des guides?
11: Oui, les itinéraires commencent déjà à changer. Ce qu'on observe, c'est une difficulté à traverser ce qu'on appelle les rimées. Les rimées, c'est des crevasses situées entre les parties mobiles des glaciers et les parties mobiles, ou entre les glaciers et les parois rocheuses. Et dans des itinéraires très classiques comme la voie normale du Mont Blanc du Tacul, on a maintenant un passage qui est beaucoup plus technique qu'à l'accoutumée, à cause d'un pont de neige qui s'est effondré il y a quelques jours.
1: Ça signifie que la montagne est plus dangereuse aujourd'hui ?
11: La montagne est plus dangereuse. Heureusement, le milieu de l'alpinisme s'adapte pour l'instant très bien. C'est-à-dire que sur un été catastrophique comme 2022, par exemple, on n'a pas une accidentalité qui a augmenté parce que les professionnels laissent de côté certains itinéraires et les alpinistes amateurs, quand ils voient que les guides n'y vont plus non plus. Donc on a comme ça un certain nombre d'itinéraires qui ne se font plus sur les périodes caniculaires.
1: Quelle est l'image qui vous a le plus interpellé ces derniers jours ?
11: Eh bien, c'est de l'eau qui sort de glaciers de haute altitude. Comme l'isotherme 0 degré, c'est-à-dire la limite entre les températures positives et les températures négatives, est très très haut en altitude, les glaciers, la neige fondent très rapidement. Et cette eau, elle peut être stockée et libérée brutalement. Donc on a comme ça des petites poches d'eau, pas forcément dangereuses, mais qui se sont vidangées brutalement. Et ça, c'est un effet effectivement de cette période caniculaire.
1: La question de l'eau se pose de plus en plus en montagne ?
11: Bien sûr, dans le sens où les glaciers, ce sont de véritables stocks d'eau douce. Les Alpes, c'est un petit peu le château d'eau de l'Europe. Et là, on est en train tout simplement de vider le château. Or, les Alpes alimentent le Rhin, le Rhône, le Pô. Et à terme, et malheureusement, ça peut être à relativement court terme, ça va avoir un impact sur le débit des grands fleuves.
1: Le relativement court terme, c'est-à-dire ?
11: Ah, c'est à l'échelle de quelques années, quelques décennies tout au plus, puisque maintenant certains vallons voient leurs glaciers disparaître. C'est une alimentation en eau qui se fait plus au cours de l'été.
1: On voit dans les montagnes françaises, mais aussi italiennes ou suisses, des glaciers recouverts de bâches blanches géantes. Ça va devenir une espèce de règle dans les années à venir ?
11: Alors de règle, non. Par contre, ça peut être une réponse très localement sur certains domaines skiables ou certaines infrastructures touristiques.
1: Ce sont des bâches de protection, hein, je le rappelle.
11: Ce sont des bâches blanches qui ont effectivement pour objectif de réémettre le rayonnement solaire de manière à limiter la fonte sous les bâches. Ça fonctionne très bien. Par contre, c'est pas imaginable au-delà d'un site touristique comme la Grotte de Glace ou comme la connexion entre un téléphérique et un glacier, par exemple. Sur des glaciers tout entiers, ça peut être fait, mais sur des tout petits glaciers, et en général, c'est parce que ces glaciers sont skiés l'hiver.
1: Alors le paradoxe, c'est que cette montagne souffre l'été, mais c'est aussi un lieu de refuge de plus en plus important pour les touristes.
11: Oui, on commence à observer ce que l'on appelle du tourisme climatique. C'est-à-dire que les gens, en période de canicule, l'été, n'ont plus envie d'aller ni à la campagne, ni à la ville, ni à la mer. Ils viennent se réfugier en montagne, puisqu'on peut avoir des températures assez élevées la journée. Par contre, les nuits restent très fraîches, et ça fait beaucoup de bien.
1: L'écosystème est également en mutation avec ces fortes chaleurs, avec cette canicule ?
11: Oui, alors globalement, les espèces, qu'elles soient végétales ou animales, ont tendance à remonter en altitude. Seulement, la rapidité de la crise climatique fait qu'on ne laisse pas suffisamment de temps à ces espèces pour remonter. Et donc, certaines commencent déjà à disparaître. Et ça, c'est une véritable hécatombe à côté de la crise climatique.
1: Lesquelles ?
11: On a par exemple l'agopède alpin qui a de moins en moins de place. Et une montagne, c'est triangulaire. Plus on monte, moins il y a de place. Donc, plus il y a de compétition entre les espèces. Sans compter le fait que certaines espèces, justement, n'arrivent pas à migrer suffisamment rapidement.
1: En tant que guide, vous avez le sentiment d'avoir un rôle de vigie, si je puis dire ?
11: Les guides, bien entendu, non seulement ont un œil d'expert sur les milieux de haute montagne, donc ils peuvent nous rapporter des informations très importantes sur, par exemple, des signaux avant-coureurs d'une déstabilisation glaciaire, d'une déstabilisation rocheuse. On pense, par exemple, au village de Blatten qui a été complètement détruit l'année dernière. Donc, c'est effectivement un rôle de vigie qu'on attend de ces professionnels, voire même des habitants de la montagne en général, puisque nous, scientifiques, ne pouvons pas être partout en même temps. Donc, on a besoin de relais sur le terrain et les guides, évidemment, sont parmi les meilleurs.
1: Merci Ludovic Ravanel. Merci d'avoir accepté l'invitation de France Info. Je rappelle que vous êtes membre de la Compagnie des guides de Chamonix en Haute-Savoie, géomorphologue et directeur de recherche au CNRS.
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1: France Info, 15h46, le fil info avec Armand Perrouloga. Armand, une fusillade a fait 5 morts et plusieurs blessés en Allemagne.
5: Ça s'est passé à la mi-journée dans la ville de Stade, près de Hambourg. Deux personnes ont été arrêtées, dont l'auteur présumé des tirs. On ne connaît pour l'instant pas ses motivations. Les coups de feu ont été tirés dans un centre d'aide pour jeunes. En France, le Conseil d'État valide définitivement la réalisation de l'autoroute A69 Toulouse-Castres. Il a rejeté les pourvois en cassation des opposants à ce chantier. Cette autoroute devrait ouvrir d'ici la fin de l'année. L'affaire Boulin relancée, trois juges d'instruction du pôle Cold Case de Nanterre ont été désignés pour enquêter sur la mort mystérieuse en 1979 de l'ancien ministre du Travail Robert Boulin, retrouvé mort dans un étang de Rambouillet dans les Yvelines. La justice avait conclu à un suicide, mais sa famille a toujours dénoncé un assassinat politique. La canicule n'est pas complètement finie en France. 5 départements vont rester en vigilance orange demain dans le sud-est et le thermomètre pourrait bientôt regrimper. Météo France envisage un nouveau scénario de forte chaleur sur le pays pour la semaine du 6 au 13 juillet. Et puis la Coupe du Monde de football, suite des 16e de finale ce soir et la nuit prochaine, avec à l'affiche Brésil-Japon à 19h, Allemagne-Paraguay à 22h30 et Pays-Bas-Maroc à 3h du matin.
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1: Le choix de France Info à présent, direction la Crimée, territoire annexé illégalement par la Russie en 2014, prémisse de ce qui allait devenir l'invasion de l'Ukraine en 2022. Depuis des semaines, les frappes incessantes de l'armée ukrainienne sur la péninsule sont en train de rendre la vie impossible aux habitants. Pénurie d'essence, coupure d'électricité. Bonjour Sylvain Tronchet.
12: Bonjour.
1: Correspondant en Russie de France Info, vous avez pu vous rendre en Crimée, territoire assiégé.
12: Oui, désormais, la vie des habitants de Sébastopol, la plus grande ville de Crimée, se déroule au son des alertes. Quand ce n'est pas carrément de la défense anti-aérienne en pleine ville. L'armée ukrainienne mène des attaques en permanence, maintenant, le jour, la nuit. À vrai dire, plus personne n'y prête vraiment attention, d'ailleurs, comme Igor, un retraité qui se promène avec sa femme alors que les sirènes viennent de retentir.
13: C'est Sébastopol. Combien de fois on a essayé de la conquérir et ça ne s'est pas produit. Pour nous, c'est monnaie courante. On a tout ce qu'il faut, en abondance. Les frigos sont pleins et les gens ont le sourire.
12: Des propos bravaches, souvent entendus dans ce port hyper militarisé. Nous sommes russes, nous n'avons pas peur des drones ukrainiens. Mais notre chauffeur de taxi, lui, a une autre explication à cette apparente indifférence.
14: À Sébastopol, ils ne tirent pas directement sur les gens, uniquement des cibles militaires. Une fois, ils ont raté leur cible et ils ont touché le dépôt de trolleybus. Mais c'était la nuit, il n'y avait personne. Sinon, c'est surtout des aérodromes, des dépôts de carburant.
12: Et les faits lui donnent raison. Après avoir ciblé les défenses anti-aériennes de la région, les raids ukrainiens visent maintenant les infrastructures ces dernières semaines, surtout les dépôts d'essence, les transformateurs électriques, avec tous les jours de nouvelles frappes.
1: Et avec des conséquences, Sylvain, il n'y a quasiment plus de carburant disponible en Crimée.
12: Oui, l'essence est interdite à la vente dorénavant. Pour s'en procurer, il faut faire 200 voire 300 km jusqu'en Russie, sur le continent, ou passer par le marché noir où l'essence se vend jusqu'à 5 euros le litre, comme me l'a raconté Yulia, une automobiliste.
15: Je roule sur mes dernières réserves. Il me reste moins de 20 litres. J'ai demandé un peu partout, je n'arrive pas à en trouver. On parle de prix exorbitants, entre 300 et 500 roubles le litre, c'est-à-dire des prix tout simplement incroyables, astronomiques.
12: Et quand vous n'aurez plus d'essence ?
15: Je pense que je vais d'abord pleurer. Ensuite, je prendrai le bus.
12: Le manque de carburant commence à perturber aussi le ravitaillement de l'île. On a vu des magasins commencer à fermer. Les Ukrainiens ciblent aussi les ponts qui permettent le passage des camions par le nord. J'ai rencontré Tatiana, assise à un arrêt de bus, qui m'a dit ce qu'elle avait sur le cœur.
16: La situation est catastrophique, il n'y a plus d'essence, il n'y a plus rien. Ça fait 3 jours qu'on est sans électricité, sans eau. D'année en année, ça empire encore et ça n'en finit pas. On ne sait pas quand tout ça s'arrêtera. Je n'en peux plus, j'en ai ras-le-bol.
1: Toute la détresse de cette femme, est-ce que certains habitants pensent, Sylvain, à quitter la péninsule ?
12: Alors, il y en a eu, hein. On a vu ces derniers jours parfois d'immenses files de voitures se former devant le pont de Crimée, particulièrement surveillées par les forces de sécurité russes, parce que c'est le dernier point de passage vers la région qui est vraiment opérationnel. Et puis surtout, on a vu les touristes s'enfuir dans une région hyper touristique. Je me suis rendu dans la station balnéaire de Balaklava et sur les quais, j'ai rencontré Sergueï, le capitaine d'un petit bateau qui fait de la pêche et de la promenade.
17: Il n'y a pas de carburant, il n'y a pas de touristes. On nous impose encore des restrictions de navigation en raison des alertes militaires. Il faut payer le ponton, il faut payer les impôts. C'est un fiasco total. Ça n'était jamais arrivé, même si je repense aux années précédentes, quand la guerre a commencé et que les aéroports ont fermé. Il y avait beaucoup moins de monde, mais il y avait quand même du travail. Jamais on n'a connu une saison aussi mauvaise.
12: Voilà, les plages sont vides, les hôtels sont vides, et c'est toute la péninsule qui s'inquiète, alors que Kiev affirme jour après jour vouloir accentuer la pression sur la Crimée. Les autorités n'ont pas annoncé d'aide spécifique. Les habitants que j'ai rencontrés n'en attendent pas, d'ailleurs. Hein, il n'y a plus d'argent, m'a dit un pêcheur. Pour autant, dans cette région, majoritairement pro-russe, on n'imagine pas revenir dans le giron de l'Ukraine un jour. J'ai rencontré Oksana, qui est née en Crimée il y a 53 ans, donc sous l'URSS.
18: C'est irréaliste, même pas en rêve. Nous ne retournerons pas en Ukraine. Quoi qu'ils puissent inventer là-bas, nous nous battrons jusqu'au bout. Nous avons toujours été russes. La seule chose qui est dommage, c'est que nous ne pourrons plus y aller. Nous ne pourrons plus nous rendre sur les tombes de ma grand-mère, de mon grand-père. C'est la seule chose qui me dérange un peu.
12: Des propos qui traduisent assez bien l'infinie complexité de la situation en Crimée. Les raids se poursuivent, mais il faudra probablement plus que des drones pour régler le sujet.
1: Sylvain Tronchet, le correspondant de France Info en Russie. Tout de suite, le monde d'Élodie. Élodie Suigo est son invitée.
19: Bonjour Ken Kojandi.
20: Comment ça va Élodie ?
19: Moi ça va toujours, vous surtout quand je vous reçois pour tout vous dire. Bon, je vais repréciser quand même qui vous êtes. Vous êtes auteur, acteur, réalisateur, humoriste. Le grand public vous a découvert avec Bref, devenu un phénomène générationnel, avant de vous retrouver sur scène, au cinéma, à la radio, dans des podcasts ou encore derrière la caméra. Depuis toujours, vous racontez nos petites angoisses, nos hésitations, notre contradiction et cette drôle de manière que nous avons de remettre les choses importantes à plus tard. Ouais. Aujourd'hui, vous prêtez votre voix à André Is an Idiot, un documentaire bouleversant qui raconte la vraie histoire d'André Ricciardi, un homme à qui l'on avait conseillé de passer une coloscopie, qui a toujours repoussé l'examen. Alors malheureusement, ce qui était à craindre arriva lorsqu'il découvre finalement son cancer colorectal. Il est déjà trop tard, mais plutôt que de se laisser définir par la maladie, André décide de transformer ses derniers mois de vie en un film à la fois drôle, lucide et profondément humain, un documentaire qui parle évidemment de prévention, mais surtout de la vie, du temps qui passe, de ce que l'on choisit toutes et tous d'en faire. Qu'est-ce qui vous a donné envie de prêter votre voix à cette histoire de vie, de courage, de résilience ?
20: Le fond du documentaire et surtout la forme, qui est une forme très très humoristique. André a énormément d'humour et traite un sujet très grave. Et je vous avoue que j'étais un peu néophyte là-dessus. Je savais pas du tout quoi. J'étais pas du tout au courant du cancer colorectal. Donc je prends cette transmission et c'est surtout, je me dis que ça peut vraiment aider les gens et que ça peut vraiment changer la donne pour pas mal de monde.
19: La force de cet homme OVNI, donc d'André, c'est qu'il a réussi à transformer sa propre disparition en un acte de transmission. Est-ce que c'est pas ça la force de ce documentaire ?
20: Exactement. Quand mon père est décédé d'un cancer, je me rappelle, c'est comme si en fait quelqu'un joue au jeu vidéo, perd au niveau et en fait nous donne l'exemple de dire attention, fais attention à toi maintenant parce que c'est ce qui va changer peut-être ta vie plus tard. Donc c'est comme une machine à remonter le temps en fait. Et c'est un conseil plutôt qu'à mon père du passé, c'est au moi du futur.
19: Vous avez souvent raconté que vous étiez un enfant plutôt timide et observateur, Kian. Est-ce que l'humour a d'abord été une façon de vous protéger ou une façon d'aller vers les autres alors ?
20: J'étais pas si timide que ça, je pense que j'étais très introverti. D'ailleurs, quand je vous écoute, je suis souvent un peu apathique comme ça, je vous suis pas en mode « ouais, carrément », donc je dois un peu lutter contre ça. Je fais « non, vas-y, hoche la tête, souris ». Et je suis obligé de faire ça et j'adorais raconter des histoires. Et en fait, c'était une manière d'attirer l'attention de mon père. Parce que mon père racontait des histoires, je dis « waouh, tout le monde le regarde, tout le monde l'écoute ». Je me rappelle, je racontais beaucoup d'histoires à l'école, j'essayais de capter l'attention des gens. Quand il pleuvait, j'ai dit dans le préau, venez, on va faire un spectacle, et j'étais un peu là-dedans, quoi.
19: C'est fou d'ailleurs, parce que beaucoup disent qu'à travers Bref, vous avez permis à certaines personnes de découvrir leur anxiété et de travailler dessus. Ça vous touche, ça ?
20: Oui, j'ai jamais tenté de parler des autres. Et si ça fait écho, j'en suis ravi, parce que j'ai senti que j'étais extrêmement malheureux. Et je m'étais fait cette promesse un jour de dire, bah, si jamais le malheur que je vis là et cette détresse que je vis peut un jour aider les gens, bah, je le ferai. Et c'est encore une fois un conseil de mon père qui m'a dit, si tu peux aider les gens, aide-les. Et c'est aussi ce que je fais aussi à ma petite participation avec ce documentaire d'André.
19: Effectivement, vous êtes né dans une famille d'origine iranienne.
20: Ouais.
19: Et vous avez souvent parlé de ce sentiment d'être parfois entre plusieurs mondes.
20: C'est ça.
19: Est-ce que ce regard légèrement décalé sur les choses a nourri votre manière finalement d'écrire et même d'observer les autres?
20: Le décalage offre toujours une vision des choses différente, quoi. Je sais qu'on mangeait par terre quand on était gamin, parce qu'il y avait 18 personnes à la maison, il y avait toujours plein de monde, et j'avais ma chambre qui était squattée en permanence. Quand je disais ça à l'école, les gens disaient « bah non, moi j'ai ma chambre, je comprends pas ». Et je disais « ah oui, vous êtes pas 19 dans la maison ?» Il fallait accueillir les gens, il fallait faire plein de choses, et ouais, ça ouvre l'esprit. Aujourd'hui, j'ai aucun sentiment de possession. Je me dis pas qu'il faut avoir des choses, quoi. Je m'en fous un peu.
19: Est-ce que le temps vous a pas justement permis de transformer cette tristesse en quelque chose de très positif? Là, on a Marjane Satrapi qui est décédée de tristesse.
20: Ouais.
19: Ça paraît incroyable de se dire que ça existe encore aujourd'hui,
20: ouais,
19: et que il y a une souffrance permanente. Est-ce que c'est une victoire pour vous d'avoir réussi à transformer ce sentiment douloureux en quelque chose de positif?
20: Je suis très enthousiaste sur le futur, mais il y a aussi un pour le moment qui existe. C'est important parce qu'à tout moment, justement, on peut se retrouver dans un circuit médical. C'est pour ça qu'il faut savourer pour le moment quand la vie nous le permet. Je pense qu'il faut faire ça, et que pour avoir beaucoup fréquenté les hôpitaux, je pense que le pour le moment est important, de se dire « bon, là, ça va, profitons-en ». Les choses peuvent toujours changer.
19: Est-ce que vous pensez d'ailleurs, Ken, que ce documentaire peut permettre à certaines personnes de passer à côté, en tout cas d'éviter d'avoir cette mauvaise nouvelle que André nous raconte d'ailleurs?
20: J'en suis intimement convaincu, et c'est pour ça que j'ai fait ce film. J'essaie toujours de mettre du sens dans les choses que je fais, dans les projets auxquels je participe. Et d'ailleurs, moi-même, c'est parti, la caméra dans les fesses. Ça sort le 1er juillet et c'est encore la fête du cinéma, donc la place est à 5 balles. Donc profitez-en, André is an idiot.
19: Et il faut vraiment y aller. Merci en tout cas d'être passé dans le monde d'Élodie sur France Info.
20: C'est un plaisir. Et si vous... Il y a une campagne faite par la Ligue contre le cancer, justement.
19: Un dépistage.
20: Et le mot, c'est « va chier ». Donc, je préfère terminer sur ces deux mots-là qui sont hyper importants pour la suite.
19: Je rappelle que vous prêtez votre voix donc au documentaire « André is an idiot », un film aussi drôle que bouleversant qui raconte l'histoire d'un homme ayant choisi de transformer ses derniers mois de vie en un message d'espoir, de transmission et de prévention. Merci beaucoup.
20: Merci à vous.
1: Bien. Le monde d'Élodie, Élodie Swigo et son invité Kian Kojandi pour la sortie mercredi prochain du film documentaire « André is an idiot » de Tony Bena.
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1: Stéphanie Fromentin.
25: Cet après-midi s'annonce agité et encore bien trop chaud sur le flanc est de l'Hexagone, avec des températures toujours caniculaires sur la pointe sud-est, Corse comprise, atteignant 31-37 degrés, voire localement 38 à 40 dans le Var. Ailleurs, elles sont plus respirables avec 20 à 30 degrés. Mistral et Tramontagne, qui soufflent à 60-70 km/h, contribuent à maintenir ces zones dans de fortes chaleurs. Météo France préconise donc d'être extrêmement vigilant au risque d'incendie. L'air le plus chaud va progressivement se décaler vers l'est du pays, tandis que de l'air plus frais progresse par l'ouest et le nord-ouest, ce qui va provoquer des passages orageux, ponctuellement forts, sur une zone qui s'étire des Pyrénées à tous les reliefs de l'est en passant par le massif central. Sur le reste du pays, le soleil continue de briller, mais quelques nuages peuvent strier le ciel.
1: Merci d'écouter France Info. Soyez les bienvenus si vous nous rejoignez. Il est 16h. L'actualité, c'est avec Mélanie Delaunay. Bonjour Mélanie.
2: Bonjour, et cette décision du Conseil d'État qui valide définitivement la réalisation de l'autoroute A69 qui doit relier Toulouse à Castres d'ici à la fin de l'année. Chantier contesté depuis plus de 3 ans avec de multiples recours en justice. Le collectif La Voix est libre, opposé à ce projet, estime que le droit de l'environnement vient d'être enterré. Pas de changement sur la carte de Météo France. Demain, 5 départements du Sud-Est toujours en vigilance orange canicule. Le gouvernement va se réunir tout à l'heure pour faire le point sur les répercussions de la vague de chaleur qu'on vient de vivre. Et c'est dans ce contexte que l'association de protection des forêts Canopée appelle à changer de politique, Grégoire Lecalot, dans l'exploitation des massifs forestiers.
4: Les forêts françaises jouent un rôle majeur dans la lutte contre le réchauffement climatique. Elles absorbent 10% des gaz à effet de serre émis par notre pays. Or, ce puits de carbone est en train de s'enrayer, alerte l'association Canopée. D'abord, à cause du réchauffement lui-même, il provoque une mortalité plus importante des arbres, mais aussi à cause de la politique d'exploitation forestière, dénonce l'association. Les prélèvements de bois ont augmenté sous pression de l'industrie, surtout pour produire de l'énergie. Et dans le document stratégique du gouvernement pour planifier la trajectoire vers la neutralité carbone, qu'on appelle stratégie nationale bas carbone, l'État prévoit de les augmenter encore de 53 millions de mètres cubes à 60 millions en 2030. Le gouvernement lui-même admet que la capacité d'absorption des forêts en sera diminuée et que la France n'atteindra pas ses objectifs européens en termes de puits de carbone. Canopée appelle au contraire à une diminution des prélèvements pour en arriver à 50 millions de mètres cubes en 2030 et d'améliorer les rendements et les fonctionnements de l'industrie pour faire baisser la demande de bois.
2: Des rassemblements ce midi sur les marches des tribunaux dans plusieurs villes, des avocats, des magistrats aussi mobilisés pour réclamer plus de moyens pour la justice, mais pas uniquement. C'est aussi une mobilisation contre la loi sur la justice pénale qui est examinée à partir de demain par les députés pour réclamer aussi une réponse politique aux dysfonctionnements qui ont été mis en lumière par l'affaire du meurtre de Liana dans le Gers. Ce soir, de nouveaux rassemblements à l'appel d'associations, cette fois devant le ministère de la Justice et devant des palais de justice pour le 4e lundi d'affilée pour une loi intégrale contre les violences sexuelles avant une grande manifestation qui est prévue samedi. En Allemagne, 5 personnes ont été tuées aujourd'hui dans une fusillade dans le nord du pays, dans un centre d'aide pour jeunes à Stade, c'est près de Hambourg. 2 suspects, dont le tireur, ont été arrêtés. Au tournoi de tennis de Wimbledon, la finaliste surprise de Roland-Garros, Maja Szwalinka, sortie d'entrée de jeu. La Polonaise a été battue par une joueuse thaïlandaise issue des qualifications. Et puis les Bleus du rugby vont devoir se passer d'Antoine Dupont pour le championnat des nations, compétition entre des équipes des deux hémisphères, nord et sud. Le joueur a à nouveau titré en top 14 samedi dernier avec le Stade Toulousain, explique souffrir d'une lésion au mollet et d'y devoir renoncer le cœur lourd à cette compétition.
1: Merci Mélanie. L'actualité sur France Info, signée Mélanie Delaunay. Dans cette demi-heure, le bilan de la canicule, le mondial de football, mais aussi le sort de notre confrère Christophe Glaize, emprisonné en Algérie depuis exactement 1 an. Nous serons avec l'ancien ambassadeur de France en Algérie, Xavier Driancourt. Mais tout de suite, retour sur ce crash d'un petit avion hier à Nancy. Le bilan est de 11 morts.
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1: 2 enquêtes ouvertes après le crash d'un avion à Tomblaine, en banlieue de Nancy. 11 personnes, je vous le disais hier matin, sont mortes. Les occupants d'un petit avion de loisirs dans le cadre d'un baptême en parachute. Une première enquête civile menée par le bureau d'enquête et d'analyse et l'autre pénale pour évaluer d'éventuelles responsabilités pénales. Caroline Félix, vous êtes sur place à Tomblaine. C'est d'abord l'émotion au lendemain du drame.
7: Oui, émotion que tout un chacun est invité à exprimer au stade Marcel Picot de Tomblaine. Dans cette immense structure, une petite salle du rez-de-chaussée est ouverte au public. On y trouve du café, des gâteaux et un registre de condoléances. Ce matin, une poignée de personnes sont passées. Cécile, une habitante, est venue écrire un mot avant de partir au travail.
8: Je suis évidemment touchée par l'événement qui touche notre commune, par les décès, par la catastrophe, le traumatisme qu'ont vécu ces personnes qui ont été témoins. De ça, ça m'a particulièrement touchée. C'est un événement qui est intime pour les personnes, mais qui est aussi collectif, qui touche une commune et des lieux de mémoire. C'est important, des lieux où nous, qui sommes des témoins passifs, puissent exprimer aussi les émotions qu'on ressent. On ne les connaît pas, on ne connaît pas leur vie, mais c'est des êtres humains et ils ne méritaient pas ça.
7: À côté du message de Cécile, il y en a une dizaine d'autres, écrits à la main, signés surtout des collègues de l'une des victimes, une infirmière salariée d'un hôpital privé de Nancy. Des mots qui disent que le travail ne sera plus pareil sans elle et qui saluent sa bienveillance, son engagement et sa gentillesse.
1: Et les enquêtes se poursuivent.
7: Oui, comme l'explique François Pellissier, le directeur de l'aérodrome de Nancy-Essey. Il nous reçoit sur le tarmac.
5: La place est aux enquêtes, puisque hier, les corps ont pu être évacués par les services de secours. Maintenant, c'est les investigations techniques. Les équipes du BEA sont sur place depuis hier et elles interrogent les personnels, la tour de contrôle, les pompiers. Tous les atterrissages et décollages sont filmés, donc les images sont en train d'être analysées. Il faudra savoir si c'est dû à un malaise du pilote, si c'est dû à une casse technique, mais on peut déjà dire qu'effectivement, c'est véritablement la chute totale d'un décrochage d'avion en plein décollage, ça c'est clair.
7: Des enquêteurs de la gendarmerie et du BEA étudient aussi la carcasse du petit avion blanc. Il s'est écrasé au bout de la piste à quelques mètres des maisons sur une zone herbacée.
1: Caroline Félix à Tomblaine en Meurthe-et-Moselle. Je vous rappelle le bilan. Un pilote, 5 instructeurs, 5 passagers venus pour un baptême de parachutisme est décédé hier en fin de matinée. 2 enquêtes actuellement et Pierre de Cossette, les enquêteurs analysent en ce moment une vidéo.
6: Oui, les images enregistrées par la caméra de la tour de contrôle de l'aéroport de Nancy. On y voit l'avion commencer à prendre son envol en bout de piste, puis alors qu'il se trouve à quelques dizaines de mètres d'altitude, décroché, comme on dit, et retombé subitement en amorçant un début de virage. Ces images, elles intéressent à la fois les enquêteurs du bureau d'enquête et d'analyse et les gendarmes de la section de recherche des transports aériens. Car il y a 2 enquêtes, une civile pour comprendre les causes du crash et éviter qu'il puisse se reproduire, et une autre judiciaire pour déterminer les éventuelles responsabilités pénales. C'est le pôle des accidents collectifs du parquet de Paris qui dirige cette enquête judiciaire, avec un maître mot rappelé ce matin par la procureure de Paris, Laure Becquiot, ne rien négliger.
9: Aucune preuve, aucun indice, aucune piste, la saisine des services les plus spécialisés. Le procureur adjoint responsable du pôle des accidents collectifs va se rendre sur place. Mais la technicité du pôle des accidents collectifs, c'est effectivement l'habitude. Malheureusement, d'autres dossiers d'accidents aériens lui ont donné une forme de compétence accrue par rapport aux parquets locaux.
6: Laure Becquiot au micro de Mathilde Lemaire.
1: Pierre, les enquêteurs sont donc sur place. Quel est leur travail ?
6: Alors, dès hier, des techniciens en identification criminelle, ce qu'on appelle les TIC de la gendarmerie, ont commencé les constatations autour de la carcasse du Pilatus, cet avion suisse rustique qui, traditionnellement, ne dispose pas de boîte noire. L'avion s'est, semble-t-il, écrasé sur une aile. La queue est intacte. Constatation sur l'état de l'avion avec des analyses à venir sur le moteur, par exemple, pour déceler un possible problème technique sur cet avion qui, hier matin, en était à sa 6e rotation. Recherche sur place de petites caméras embarquées, éventuellement, de smartphones des passagers susceptible d'avoir filmé le début du vol pour savoir si tout le monde était à sa place à bord, si l'appareil a pu être déséquilibré ou si des mots ont été prononcés quelques secondes avant l'accident, donnant une éventuelle piste de travail.
1: Et les enquêteurs ont aussi besoin d'entendre les témoins.
6: Oui, et ça a commencé. Entendre les personnels de l'aérodrome, les pompiers intervenus sur place, les riverains, certains disent avoir été surpris par l'arrêt subi du bruit du moteur en vol. Tout cela reste à confirmer. Et puis, audition des proches des victimes présents sur place et qui ont vu l'appareil s'abîmer au loin. Certains ont peut-être filmé la scène. Consultation également des registres techniques de l'avion. C'est un travail méthodique qui peut prendre du temps. Négligence, faute de pilotage ou qui sait, malaise du pilote alors qu'il faisait chaud encore hier à Nancy. Les hypothèses ne manquent pas. Pour l'heure, l'enquête est ouverte pour homicide involontaire.
1: Pierre de Cossette, service police-justice de France Info. Le retour de températures supportables et le retour du sourire sur les lèvres des restaurateurs depuis ce week-end, notamment à La Rochelle, après une semaine de canicule et des records de chaleur battus, 42 degrés à La Rochelle. C'est un répit bienvenu et ça fait du bien de revoir également des clients sur les terrasses. Reportage au pied des tours de La Rochelle de Julien Fleury.
10: De Virginia Beach.
11: Oui, ici.
10: Voilà, pour messieurs.
11: Merci.
10: Et pour madame.
13: Merci.
26: Un cocktail pour bien commencer les vacances. Muriel et Eric arrivent d'Épinal pour une semaine à La Rochelle.
10: Comment vous vivez là, ce petit air frais qui vous arrive sur le dos?
11: C'est assez agréable avec les températures qu'on a eu élevées ces temps-ci. Un petit peu de fraîcheur, ça fait du bien. On peut réinvestir les terrasses, les loisirs, les sorties en bateau, la plage. La chaleur, c'est bien, mais au bout d'un moment, ça finit par étouffer et à couper un peu les sorties et les plaisirs. Donc on revit.
13: Diabolo violette.
26: Même sentiment chez les serveurs de cet établissement, le verre luisant. Loelia est étudiante en psycho et saisonnière habituée, enfin jusqu'à un certain point.
13: C'était compliqué en soi. On fondait sur la terrasse.
12: basse. Il n'y a pas beaucoup de monde, mais le peu de gens qui venaient, ils étaient amorphes, vraiment. Et malheureusement, je pense que ça va être de plus en plus, donc il va falloir s'y habituer. Rester calme, surtout rester calme, parce que ça ne sert à rien de s'énerver.
26: Quant aux cuisines, elles s'étaient transformées en enfer. Abdou, on sait quelque chose.
13: C'était hyper chaud et c'était insupportable à un moment donné. Et donc du coup, en fait, avec cette fraîcheur, on commence à avoir en fait un peu de sourire. Mais le début de saison, c'est un peu catastrophique. On attend à pied ferme les clients et puis voilà, pour qu'on puisse bien démarrer la saison.
26: Le secteur de la restauration dans les starting blocks, le soleil est là, c'est l'argument numéro un de la région, en espérant que les chaleurs extrêmes ne viennent pas une nouvelle fois tout gâcher.
1: Le reportage à La Rochelle de Julien Fleury pour France Info. Le bilan de la canicule, le bilan humain à présent, la mortalité est en hausse, un millier de décès supplémentaires depuis mercredi selon Santé publique France. C'est la seule estimation que nous possédons à ce stade. Éric Frégola est le directeur adjoint de l'association des directeurs de services des personnes âgées. Il confirme la situation particulièrement difficile des personnes âgées, surtout celles qui sont restées à leur domicile.
14: On pense qu'il va avoir effectivement beaucoup plus de morts que les années précédentes, et notamment des décès à domicile. C'est particulièrement à domicile que le drame est nous semble important. On a beaucoup de remontées de nos adhérents en ce sens. Et nous sommes extrêmement inquiets, effectivement, des chiffres qui vont être donnés. Pour autant, nous sommes dans l'action. Vous savez, les professionnels du grand âge sont mobilisés depuis une dizaine de jours, font un travail formidable, hein, je dirais. Je tiens ici à les saluer. Et ils sont extrêmement fatigués. Et nous sommes aujourd'hui toujours dans le rouge. Très clairement, les organismes des personnes âgées fragiles ont été très grandement endommagés, si je peux me permettre l'expression, avec des organes vitaux qui ont été fragilisés. Et donc, il faut redoubler de vigilance dans les prochains jours.
2: Vous évoquiez les remontées de vos adhérents, la crainte, et ça s'est donc vérifié déjà, Éric Frégona, à plusieurs reprises ce week-end, que des personnes étaient mortes chez elles.
14: Oui, c'est ça. Alors, on n'a évidemment pas de chiffres à ce stade. Pour autant, effectivement, on a beaucoup de remontées de personnes qui ont été retrouvées dans des états soit critiques, soit déjà décédées. Donc ça, c'est extrêmement préoccupant. Et je dirais que, alors là, je sors du cabinet de la ministre de l'Autonomie, Madame Gaillard-Minier, et on voit qu'il y a déjà des propositions qu'on peut formuler aujourd'hui auprès du ministère. Il y a des choses très simples à mettre en place. Je dirais quelque chose de très, très simple. Ce sont les saisonniers de canicule. Et c'est ce qu'on demande déjà depuis un an. On ne les voit pas arriver. Alors, on a la garantie déjà qu'on puisse recruter du monde là dans l'immédiat. Mais il ne faut pas recruter uniquement sur les 4-5 jours de forte chaleur. Il faut pouvoir les mettre en place dès à présent et jusqu'à septembre pour qu'on puisse aller au domicile des personnes âgées et qu'on puisse renforcer le nombre de professionnels dans les établissements pour personnes âgées.
2: Parce que là, justement, et c'était ma question, est-ce que les professionnels qui interviennent à domicile, là, peuvent se rendre plus souvent, par exemple, chez les patients ?
14: Écoutez, Madame la Ministre nous a donné la garantie qu'on aurait le remboursement de tout poste que l'on engagerait. Donc ça, c'est quand même la bonne nouvelle. Pour autant, là, il faut nous...
2: Dans l'urgence
14: Ça, c'est en milieu de semaine. Donc, on peut le faire. Et nous, à la départ, on invite tous les directeurs à vraiment engager toute personne qui aura envie d'aider des personnes âgées à leur domicile. Parce que les services à domicile connaissent parfaitement les personnes fragiles, savent où elles sont et savent comment agir à leur côté. Donc, il faut qu'on recrute. Là, il faut le faire. Pour autant... il ne faut pas que ça s'arrête dans les 2-3 prochains jours, dès qu'il va faire un peu moins chaud. Il faut que ça dure vraiment tout l'été, parce que déjà, sinon, c'est difficile à trouver ces personnes à les recruter. Et puis, comme je vous le disais, l'organisme des personnes âgées, ce n'est pas quand la chaleur s'arrête que l'organisme repart comme avant.
2: Mais est-ce que là, dans les heures qui viennent, les professionnels ont les moyens de multiplier les tournées chez ces personnes-là qui peuvent commencer à décompenser, à aller mal ?
14: Pas suffisamment, parce que les recrutements n'ont pas été engagés en masse, n'ont pas été anticipés. Tout le sujet de l'anticipation, c'est celui-ci. Là, aujourd'hui, comme je vous le disais, on est dans l'action, on ne va pas tracer le bilan. Mais on est déjà, à mon avis, à faire une anticipation du second stade, c'est-à-dire celui de vraiment l'été là, qui arrive et les prochains jours. Donc ce qu'il faut, c'est qu'on ait une parole forte au plus haut niveau de l'État sur le fait qu'on peut engager des saisonniers canicules dans tous les établissements pour personnes âgées et dans tous les services à domicile, qu'on puisse, alors on a eu 50 millions qui ont été déjà débloqués en urgence pour des clims mobiles dans les établissements, ça c'est une bonne chose, mais après va se poser la vraie question, et ça sera peut-être après l'été, c'est de se dire, mais quand est-ce qu'on va vraiment se poser la question de la transition démographique démographique, pardon, et écologique. Parce que tout ça, on voit bien que c'est lié. Les personnes qui sont le plus touchées par la canicule, ce sont les personnes âgées de plus de 75 ans. Et donc, il faut qu'un jour, on ait vraiment cette loi grand âge pour permettre de renforcer significativement les effectifs dans la durée, dans tous les établissements et les services à domicile de France.
2: Est-ce que vous vous dites aujourd'hui, on n'a pas appris depuis 2003 ?
14: Il y a eu des avancées depuis 2003. Les principales avancées, elles ont été de deux ordres. Premièrement, il y a eu les climatisations qui ont été généralisées dans l'ensemble des établissements de France. Alors, quand je dis la climatisation, ce n'est pas l'ensemble des établissements. Mmh. Seulement 10% des établissements sont aujourd'hui climatisés dans les logements et dans toutes les pièces. Mais aujourd'hui, à 96% des établissements pour personnes âgées possèdent une salle climatisée. Donc ça, c'est quand même une avancée majeure. Et on voit bien que les établissements pour personnes âgées, même s'ils sont en souffrance, on voit bien que les personnes âgées qui sont dans ces établissements vivent mieux la canicule que celles qui vivent à leur domicile. Donc ça, c'est la première avancée. La deuxième avancée, évidemment, c'est que on communique davantage sur le sujet et que on arrive à avoir les bonnes pratiques à diffuser et que tout citoyen est plus vigilant sur la question.
2: La vigilance est de mise aussi d'ailleurs aussi dans les EHPAD pour les heures et les jours qui viennent, Éric Frégonat.
14: Bien sûr, bien sûr. Les professionnels sont extrêmement épuisés, hein, ça c'est une évidence. Pour autant, ils sont extrêmement engagés et on voit bien que on continue en tout cas à être, nous, je vous l'ai dit, en vigilance.

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3: France Info, 16h17, le fil info avec Mélanie Delaunay. Mélanie, la loi contre la mode ultra-éphémère est définitivement adoptée.
4: Après un dernier vote au Sénat sur ce texte qui instaure des pénalités pour les grandes plateformes asiatiques comme Chine et Temu, mais qui épargne les enseignes françaises et européennes. Les sénateurs vont maintenant débattre du projet de loi d'urgence agricole. Un article prévoit des dérogations pour réintroduire un pesticide interdit en France, l'acétamipride, un an après la mobilisation contre la loi Duplomb. Des associations de patients, des médecins, des scientifiques appellent dans une tribune à rejeter cette mesure. Plus de 45 ans après la mort mystérieuse de Robert Boulin, trois juges d'instruction du pôle Cold Case désignés pour enquêter sur le décès de cet ancien ministre du Travail. Il avait été retrouvé en 1979 dans un étang de Rambouillet dans les Yvelines. Le Conseil d'État considère qu'il n'y a pas de solution alternative satisfaisante à l'autoroute A69 entre Toulouse et Castres. Il vient de valider l'autorisation environnementale de ce projet contesté. Il n'y a plus danger pour la population, indique la police en Allemagne après une fusillade près de Hambourg dans le nord du pays. 5 personnes ont été tuées dans un centre d'aide pour jeunes, 2 suspects arrêtés.
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3: La Coupe du Monde 2026 est l'un des cadors de cette Coupe du Monde, dispute son match des 16e de finale aujourd'hui à 19h, heure française à Houston au Texas. C'est le Brésil face au Japon. Nous allons suivre cette rencontre avec Guillaume Batin. Bonjour Guillaume.
5: Bonjour Renaud, bonjour à tous.
3: C'est un match piège pour les Brésiliens.
5: Ah oui, un piège, un gros test aussi, car les Japonais sont loin d'être des adversaires faciles. Ils ont terminé à la seconde place de leur groupe derrière les Pays-Bas avec 2 nuls et une victoire et 7 buts marqués. On le sait, le Japon, c'est une équipe opiniâtre. Ses joueurs ne lâchent jamais rien. Ce n'est pas l'équipe la plus technique ni la plus physique du plateau, mais en termes de mental, c'est sans doute la mieux armée. Ils ont appris à utiliser des schémas tactiques, à les appliquer à la lettre. C'est hyper discipliné. D'ailleurs, en octobre dernier, le Japon a battu le Brésil pour la première fois de son histoire, 3-2. Ils ont cassé leur plafond de verre. Alors oui, ce n'était qu'un match amical, mais ils vont s'appuyer sur cette victoire de prestige pour éviter les complexes d'infériorité face à la seule équipe à porter 5 étoiles sur son maillot.
3: Guillaume, le Brésil est quand même une équipe qui semble en pleine confiance.
5: Oui, c'est vrai, on le sent en interview, en conférence de presse, sur le terrain aussi évidemment. Le Grand Brésil est sans doute de retour grâce à l'expérience de son sélectionneur qui n'est pas brésilien, c'est l'italien Carlo Ancelotti. 3-0 face à l'Écosse, 3-0 aussi face à Haïti. Mais quand l'adversaire est plus fort, quand ça se corse un peu, le Brésil a un peu coincé un partout face au Maroc. Pas besoin d'être pied au plancher pour commencer la compétition, disait hier Marquinhos, le capitaine du Paris Saint-Germain. On veut progresser à chaque match pour finir fort. Voilà le plan du Brésil. Et pour passer ce cap vers la 6e étoile, pour progresser, le Brésil doit battre le Japon et montrer son talent. Celui de Neymar, le meilleur buteur de l'histoire de la CLSAO, 79 buts en 129 sélections. Celui de Vinicius Junior, qui a été à la hauteur, 4 buts en 3 matchs dans la phase de groupe dans cette compétition. Ou encore la jeune garde, on pense évidemment au Lyonnais Hendrick.
3: Merci beaucoup Guillaume Batin, avec les moyens techniques de Johanna Gabric pour ce match entre le Brésil et le Japon. Match à suivre sur France Info à partir de 19h. Et c'est dans ce contexte de ce mondial qu'un nouvel appel à libérer le journaliste français Christophe Glaise a été lancé aujourd'hui par Reporters sans frontières, un an, jour pour jour, après sa condamnation à 7 ans de prison en Algérie pour apologie du terrorisme. Christophe Glaise a été arrêté alors qu'il était en reportage. Ses proches espèrent une grâce présidentielle. Étienne Monin, dites-nous d'abord quelle est la situation matérielle et juridique.
6: Eh bien, Christophe Glaise est détenu dans la prison de Coëla, à l'ouest d'Alger. Hier, il a reçu la visite de son frère, Maxime. Les parloirs durent 30 minutes. Ils se font derrière une vitre avec un combiné téléphonique. Le journaliste a pu recevoir des lettres, mais il n'écrit pas. Il n'a pas de contact téléphonique non plus. Sa mère, son beau-père, qui sont en première ligne avec Reporters sans frontières pour tenter d'obtenir sa libération, disent ce matin que les conditions matérielles sont bonnes, qu'ils ont un accès au ministère de la Justice, mais que la durée de détention détention est en train d'avoir des effets sur le moral du journaliste. D'après son beau-père, Christophe Glaise reste coupé du monde et de l'actualité. Il a pourtant reçu un soutien important de la Fédération.

0: Fédération internationale de football. Christophe Glaise a été officiellement accrédité pour la Coupe du Monde au titre du magazine SoFoot. Il a le numéro 980549 et une chaise vide lui est réservée en tribune de presse pour les matchs des Bleus. C'est une façon de mettre en avant son statut de journaliste, de rappeler que sa place n'est pas en prison, mais dans une tribune de presse.
1: Étienne, est-ce qu'il y a un peu plus d'espoir qu'il y a quelques mois ?
0: Juridiquement et politiquement, tout semble aligné pour obtenir une grâce présidentielle. La condamnation est définitive, la famille a renoncé au pourvoi en cassation et la Cour suprême a rejeté l'appel du parquet en mai dernier. Et puis le réchauffement politique entre la France et l'Algérie est maintenant palpable. Le ministre de l'Intérieur français a débloqué la coopération dans le domaine des reconduites à la frontière après sa visite sur place en février dernier. L'ambassadeur de France est retourné à Alger après un an d'absence. La ministre déléguée aux armées a célébré le 8 mai sur place et le ministre algérien de l'Intérieur est venu à Paris en juin dernier. La clé maintenant, c'est le président Tebboune. Pour cette date anniversaire, Reporters sans frontières en appelle à sa clémence. L'organisation demande une nouvelle fois une grâce présidentielle.
1: Étienne Monin, rédaction internationale de Radio France. Bonjour Xavier Driancourt.
2: Oui, bonjour.
1: Merci d'avoir accepté l'invitation de France Info. Vous êtes ancien ambassadeur de France en Algérie entre 2008 et 2012 et puis entre 2017 et 2020, auteur de l'Algérie 1830-2026, Vérité et légende, qui vient de paraître aux éditions Perrin. C'est le président Tebboune qui a le sort de notre compatriote entre ses mains.
2: Oui, mais je suis plus nuancé que votre confrère là que je viens d'écouter. Je crois que faut pas trop croire au réchauffement entre Paris et Alger. Il faut bien évidemment espérer que le 5 juillet, jour de la fête nationale algérienne, Christophe Glaise soit libéré. Mais personnellement, je suis plus sceptique.
1: Vous êtes très sceptique, ça veut dire que vous pensez qu'il n'y a aucune raison, d'une certaine manière, que le président Tebboune fasse un tel cadeau, je mets cadeau évidemment, je mets des guillemets oui, cadeau à la France.
2: Mais pourquoi le président algérien ferait-il ce cadeau effectivement à la France
1: au nom du réchauffement justement dont parlait Étienne Monin, dont vous ne croyez pas vraiment.
2: Non, le réchauffement, écoutez, il n'a pas produit grand-chose. C'est pas parce que depuis quelques mois, il y a eu les visites qui se sont succédées de Gérald Darmanin, d'Alice Ruffaut et de Laurent Nunez qu'il y a de véritables avancées sur la question des OQTF, notamment. Il y a eu à peine 300 laissez-passer consulaires qui ont été délivrés. Il y a beaucoup de consulats qui refusent de coopérer. Donc, il n'y a pas vraiment de réchauffement. Je crois qu'on se fait peut-être des illusions en croyant que le président Tebboune, le 5 juillet, va d'un coup de baguette magique, j'allais dire, libérer Christophe Glaise.
1: Voilà, OQTF, obligation de quitter le territoire français, oui. je précise. Il y a finalement, est-ce que Christophe Glaise ne dépend pas du sort de deux diplomates algériens retenus en France ? Est-ce que c'est ça le vrai problème pour Alger ?
2: Exactement, c'est pour ça qu'il y aura un vrai réchauffement quand, du côté français, on aura cédé à la demande algérienne qui porte sur deux diplomates des consulats algériens qui ont été pris la main dans le sac dans des barbouzeries pour enlever des opposants algériens, Hichem Aboud et Amir Bezed. Et ces deux diplomates sont actuellement en détention provisoire et Alger met ces deux diplomates sur le même plan que Christophe Glaise, fait du donnant-donnant. Libérer les deux diplomates, on libérera Christophe Glaise. Or, dans le contexte actuel et dans le contexte notamment judiciaire français que l'on connaît, je vois mal le gouvernement français passer outre une décision de justice.
1: La France,
2: vous voyez la complexité.
1: Ouais. La France aujourd'hui a besoin de l'Algérie. Je pense à la question du gaz, je pense à la question de la lutte contre le terrorisme, de la situation au Mali. Est-ce que vous diriez qu'Alger, quelque part, est en position de force ?
2: Non, Alger n'est pas du tout en position de force et la France n'a pas besoin de l'Algérie, ni pour le gaz, ni pour la sécurité au Mali. La seule chose dont nous avons besoin, c'est la sécurité intérieure française, c'est-à-dire que l'Algérie nous signale des opposants au gouvernement français qui seraient prêts à faire un attentat ou un crime sur le territoire français. Mais pour le reste, le Mali, le Sahel et le gaz, non, nous l'Algérie n'est pas en position de force.
1: Est-ce qu'on a les moyens, nous, de faire pression sur Alger? Il y a cette question, vous l'aviez évoquée, hein, la question des deux diplomates. Est-ce qu'il y a d'autres dossiers où on peut faire un petit peu de pression?
2: Oui, bien sûr. Il y a la Grande Mosquée de Paris, sur laquelle nous avons des moyens de pression. Il y a les visas, il y a les VIP algériens, la fille du ministre de l'Intérieur algérien qui est en situation irrégulière, le fils du général Chengria qui était en situation irrégulière également. Nous avons des moyens de pression sur l'Algérie. Mais là, on revient au débat qui était le débat de l'année dernière, la méthode Retailleau ou la méthode Macron.
1: Oui, et là, c'est donc la méthode Macron qui l'emporte avec, on le rappelle, hein, un certain nombre de visites. Vous avez évoqué Gérald Darmanin, Laurent Nunez. Il y a eu aussi la visite de la ministre déléguée aux armées le 8 mai dernier pour commémorer les massacres de Sétif. Ce sont des gestes forts, mais ça ne suffit pas pour Alger.
2: Pour l'instant, ça n'a rien rapporté du côté français et Alger attend encore d'autres gestes.
1: On est relativement discret sur le sort de Christophe Glaize. Ça a été voulu. Est-ce que vous avez le sentiment qu'il faudrait peut-être encore plus médiatiser le sort de notre confrère?
2: Oui, je pense que... Moi, il se trouve que j'ai beaucoup participé, comme vous le savez, au comité de soutien pour Boualem Sansal. Nous avons énormément agi et nous sommes intervenus de manière à ce que Boualem Sansal finisse par être libéré en novembre dernier. La stratégie qui était recommandée par le gouvernement au comité de soutien pour Christophe Glaize était de ne pas faire de bruit et de ne pas polluer en quelque sorte la diplomatie et les négociations. Et le résultat a été que Christophe Glaize est toujours en prison.
1: Merci beaucoup Xavier Driancourt, merci d'avoir accepté l'invitation de France Info. Je rappelle que vous êtes ancien ambassadeur de France en Algérie.
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1: Stéphanie Fromentin.
4: Cet après-midi s'annonce agité et encore bien trop chaud sur le flanc est de l'Hexagone avec des températures toujours caniculaires sur la pointe sud-est, Corse comprise, atteignant 31-37 degrés, voire localement 38 à 40 dans le Var. Ailleurs, elles sont plus respirables avec 20 à 30 degrés. Mistral et Tramontagne, qui soufflent à 60-70 km par heure, contribuent à maintenir ces zones dans de fortes chaleurs. Météo France préconise donc d'être extrêmement vigilant au risque d'incendie. L'air le plus chaud va progressivement se décaler vers l'est du pays, tandis que de l'air plus frais progresse par l'ouest et le nord-ouest, ce qui va provoquer des passages orageux, ponctuellement forts, sur une zone qui s'étire des Pyrénées à tous les reliefs de l'est, en passant par le Massif central.
1: 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L'actualité, c'est avec Armand Peyrou-Legas.
5: Le Conseil d'État valide définitivement la réalisation de l'autoroute A69 qui doit relier Toulouse à Castres d'ici la fin de l'année. Il a rejeté les recours de plusieurs associations contre le chantier, des associations qui dénoncent la suppression de nombreux arbres et de zones humides. Ce tronçon de 53 km doit faire gagner entre 20 et 25 minutes de trajet aux automobilistes, selon les estimations des promoteurs du projet, de 12 à 15 minutes selon d'autres expertises. Le Parlement vient d'adopter définitivement la loi contre la fast fashion. Ce lundi, le texte vise à enrayer l'essor de cette mode éphémère incarnée par les géants asiatiques Shein et Temu. Ces plateformes sont accusées d'inonder le marché textile de produits bas de gamme à prix cassé. Cette proposition de loi prévoit des pénalités financières et des interdictions de publicité pour ces marques. La canicule s'est évacuée par l'Est, mais il fait encore très chaud dans le Sud-Est. Demain, 5 départements seront toujours en vigilance orange. Alpes de Haute-Provence, Alpes-Maritimes, Var et toute la Corse. Cet après-midi, les températures ont dépassé les 39 degrés dans le Vaucluse et 38 dans le Var. En Allemagne, 5 personnes ont été tuées par balle à la mi-journée. Ça s'est passé dans la ville de Stade, à une quarantaine de kilomètres d'Hambourg. Il y a aussi plusieurs blessés. Les tirs ont touché un centre d'aide pour jeunes. 2 suspects ont été arrêtés, dont le tireur présumé. On ne connaît pas ses motivations pour l'instant. Le trafic dans le détroit d'Ormuz ralentit à cause des attaques du week-end dernier. Un pétrolier a été touché samedi par un projectile non identifié. Il y a eu des échanges de tirs aussi entre l'Iran et les États-Unis. On est passé de 70 traversées de navires mercredi dernier à 12 hier. Ce matin, l'Iran a discuté avec Oman de la gestion future du détroit. Les deux pays en revendiquent le contrôle. Les États-Unis veulent l'utiliser sans péage. Le président Trump annonce une réunion demain à Doha, au Qatar. La Coupe du monde de football avec la suite des 16e de finale ce soir et la nuit prochaine. 3 matchs à l'affiche. Brésil, Brésil, Japon à 19h, Allemagne, Paraguay à 22h30 et Pays-Bas, Maroc à 3h du matin. Et puis en tennis, première journée du tournoi de Wimbledon et déjà deux Français éliminés. Lucas Van Hache qui a dû abandonner dans le deuxième set face à l'Italien Marton Fucsovics. Et puis c'est fini aussi pour Alexandre Muller battu par l'Américain Tommy Paul.
1: Merci Armand. L'actualité sur France Info, signé Armand Perrouloga. Dans cette demi-heure, nous parlerons de la visite du sultan d'Oman à l'Elysée, mais aussi de la fin de la canicule avec cette question, comment se remettre de cette canicule physiquement et psychologiquement. Invité de France Info dans deux minutes, le docteur Anne Sénéquier.
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1: Les températures baissent par rapport au niveau historique de la semaine dernière. Plus de départements en vigilance rouge sur le territoire depuis hier soir, mais il fait toujours chaud et les conséquences sanitaires sont loin d'être terminées, avertissent les spécialistes de l'hôpital au Mans. Avec le record d'appels au SAMU battu la semaine dernière, plus haut que pendant le Covid, on prévoit un afflux de patients en ce début de semaine. Alexandre Chassignon.
7: Ce n'est pas la chaleur elle-même, mais la fatigue qu'elle entraîne qui inquiète désormais Joël Pantier, le directeur médical de crise de l'hôpital du Mans.
8: Les corps sont fatigués par la chaleur. Parfois, les patients ont réussi à compenser un petit peu en s'hydratant, mais pas complètement. Puis, on a aussi les organes qui fatiguent, en fait. Le cœur, le rein notamment, qui fatiguent et qui, malheureusement, en décalage, finissent parfois par être en défaut. Et là, le patient va mal. Et là, voilà, il vient à l'hôpital.
7: Il craint que cet effet soit aggravé par la durée et l'intensité de la canicule. Alexandre Morand, le directeur général adjoint de l'hôpital, prévoit une semaine difficile.
9: On sait, dans ce type de crise, qu'on a toujours un effet rebond et un effet délai, en réalité. Et on va avoir des tensions capacitaires. On va avoir un pic, très certainement, lundi et mardi. On refera un point, de toute manière, en milieu de semaine, pour voir l'évolution de cette suractivité.
7: La capacité à accueillir des patients dépend des lits disponibles. Le CHM en a rouvert des services entiers la semaine dernière. Il peut encore s'adapter, pointe Joël Pantier.
8: On a l'habitude de ce genre de process. On l'a fait encore pour la grippe cet hiver. Pour réactiver ça, il faut de l'énergie, des professionnels qui acceptent de revenir à nouveau.
7: C'est pourquoi le plan blanc reste actif bien après la vigilance rouge.
1: Alexandre Chassignon, 10 semaines, la canicule a laissé des traces sur les organismes, entre le peu d'appétit, un sommeil saccadé, une fatigue physique et mentale. La question est de savoir comment retrouver une certaine forme. Bonjour Anne Sénéquier.
10: Bonjour Renaud.
1: Merci d'avoir accepté l'invitation de France Info. Vous êtes médecin, chercheur santé, environnement, climat à l'Institut des Relations Internationales et Stratégiques. Ces 11 jours de canicule nous ont fatigués physiquement, psychologiquement, plus même peut-être qu'on l'imagine.
10: Oui, véritablement. Et c'est surtout c'est le 11 jours, le mot-clé il est dans 11 jours parce que chaque jour qui passe et chaque nuit où on ne récupère pas correctement, finalement, rajoute un cadre de contrainte sur un corps, comme le disait mon confrère Dumont, plus fatigué que la veille. Et c'est vrai que chaque nuit où on n'arrive pas à dormir avec une température plus basse, eh bien, implique un sommeil fragmenté et donc une récupération amoindrie. Et c'est vrai que le corps, il a cette résilience, c'est-à-dire qu'il tient le coup, jusqu'au moment où on arrive à ce point de décompensation, et bien souvent, cette résilience de nos corps fait que le pic, la phase aiguë de la problématique est passée, donc cette vague de chaleur, finalement, on a pu dormir correctement la nuit passée, mais pour autant, le corps, lui, il accumule cette semaine de grande fatigue, et c'est pour ça que là, il n'est pas question aujourd'hui, lundi ou demain, de repartir à 200% comme si de rien n'était, parce qu'on a passé une première nuit. On a vraiment besoin, en fonction de nos états de santé, de nos contextes de vie. Donc chacun va avoir un temps de récupération différent, mais véritablement, il faut prendre cette semaine comme une semaine un peu facile aussi. Hein. Il faut limiter les challenges et repartir tranquillement.
1: Si je vous comprends bien, la priorité, c'est le sommeil, c'est-à-dire retrouver du sommeil, emmagasiner du sommeil dans les jours qui viennent.
10: Pour quelqu'un qui est en bonne santé, oui, la priorité, c'est effectivement la réhydratation correcte petit à petit et surtout, effectivement, récupérer un sommeil réparateur. Alors, ça ne veut pas dire que, du coup, on enchaîne les siestes et le sommeil n'importe comment. Non, on ne fait pas de sieste. On essaye surtout de retrouver une régularité du sommeil, ce qui nous a véritablement manqué la semaine dernière et qui, malheureusement, fait aussi partie des problématiques du 21e siècle, ces troubles du sommeil. Ouais. Donc là, on essaye de récupérer une régularité. On mange normalement en évitant le trop gras, le trop sucré le soir et On évite évidemment les écrans avant de se coucher et on essaye d'avoir peut-être ces 23 heures tous les soirs au lit avec un livre et on s'endort. Ça, c'est véritablement ce qu'il nous faudrait arriver à faire cette semaine.
1: On essaie de se coucher un petit peu plus tôt.
10: Le problème, c'est de définir le plus tôt. C'est vrai que depuis 50, 60 ans, on a perdu 1h30 de sommeil par nuit. Donc, c'est vrai que les Français dorment de moins en moins, et notamment du fait des activités visuelles, écrans et films dans la soirée. C'est vrai que si on pouvait dormir à 22h30, 23h max, tous les jours, à tous les âges, ça serait déjà bien, en tous les cas pour les adultes.
1: On a souvent perdu l'appétit pendant cette canicule. Si on n'a pas encore faim, qu'est-ce qu'on fait ? On essaie de se forcer un petit peu quand même ou pas ?
10: Non, on se force pas. En fait, on va plutôt privilégier des repas qui nous plaisent et qui nous font envie. Donc, si on reste sur le combo melon, tomate, concombre, c'est très bien. Oui. On essaye de manger à sa faim, de manger régulièrement et surtout de bien boire entre les repas, d'éviter l'alcool puisque ça va déshydrater et que malgré tout, on n'a pas besoin de rajouter encore du travail supplémentaire à ce système rénal qui, on l'a vu, a été mis à rude épreuve la semaine dernière.
1: On continue à beaucoup boire, même si la température diminue.
10: Pas beaucoup boire, en fait. On boit comme on le ressent, mais on essaye effectivement de boire un petit peu plus que si l'on était, par exemple, un 17 novembre. On est dans une phase de récupération. Donc, si vous buvez trop, ça va avoir un effet complètement à l'opposé de ce qu'on cherche, c'est qu'on va mettre en surcharge le système rénal, ce que l'on ne veut pas. Donc là, l'objectif, c'est de boire suffisamment, peut-être un petit peu plus que la normale, mais pas de trop non plus. Donc, en fait, si vous buvez déjà vos 1,5 litre, 2 litres dans la journée, c'est très bien.
1: On reste vigilant avec les personnes à risque, je pense aux personnes âgées et aux plus jeunes.
10: Oui, effectivement, en fait, et comme l'a dit mon confrère juste avant, cette particularité du corps humain, c'est de tenir le coup pendant plusieurs jours et à un moment donné, justement, on a ces décompensations qui sont littéralement différées dans le temps. Et on le constate assez régulièrement, une fois que cette vague de chaleur va être terminée, eh bien, on aura la décompensation cardiovasculaire, rénale et aussi des pathologies psychiques. Parce que malgré tout, il y a ce mode survie qui se met en action dès les débuts, qui dit je tiens, sauf qu'à un moment donné, ça ne fonctionne plus parce que le corps est fatigué, parce qu'il n'a plus la force justement de tenir le coup et que le corps n'a pas assez récupéré pour pouvoir repartir sur un niveau de base. Donc c'est vrai que toutes les personnes qui ont des pathologies chroniques, qu'elles soient du corps somatique ou psychique, et parfois les deux malheureusement, sont des personnes vulnérables et auxquelles on doit vraiment prendre soin cette semaine et dans la semaine prochaine.
1: Anne Sénéquier, il y a également la fatigue psychologique. Comment fait-on redescendre, si je puis dire, en température notre cerveau ?
10: Eh bien, on va essayer de continuer ce qu'on a essayé de faire la semaine dernière, c'est-à-dire faire simple. On a quelques priorités, on a 2-3 priorités dans notre semaine. On fait la partition entre le professionnel, le personnel, le familial. On en choisit une à chaque fois, ce qui est nécessaire et absolument de continuer. Et tout le reste, en fait, on ajourne à la semaine prochaine. Et surtout, on essaye de se faire plaisir tous les jours. C'est-à-dire, maintenant que les températures sont plus sympas, eh bien, on va faire ce pique-nique sur les bords de Seine. On va faire un repas qui fait plaisir à tout le monde, mais qui est simple à préparer aussi, parce qu'on n'a pas envie de passer une heure dans la cuisine. On va essayer de faire peut-être en mode que certains appelleraient dégradé parce que ça n'atteint pas les standards que l'on se fixe au quotidien, mais c'est pas grave. Là, le but, c'est de passer des bons moments, de pas créer de la tension et de permettre justement au corps de chacun, que ce soit le nôtre, de nos conjoints, de nos enfants ou parents, de faire en sorte que chacun puisse se rétablir dans les meilleures conditions possibles.
1: Merci beaucoup Anne Sénéquier, merci d'avoir accepté notre invitation. Je rappelle que vous êtes médecin, chercheuse, santé, environnement-climat à l'Institut des Relations internationales et stratégiques. On sort à peine de cet épisode caniculaire et déjà une nouvelle vague de chaleur est annoncée d'ici la mi-juillet alors que son intensité est encore très incertaine. Sur les réseaux sociaux, il y a ces comptes qui surfent sur nos peurs et ils nous annoncent, pour certains de ces comptes, jusqu'à 45 degrés la semaine prochaine. Bonjour Antoine Deyana.
11: Bonjour.
1: Cellule vrai ou faux de France Info. Ces messages, ces posts circulent vraiment beaucoup.
11: Oui, il y en a énormément sur Instagram. Instagram, TikTok et X. L'un dépasse les 2,5 millions de vues, un autre frôle les 3 millions. Alors le format est souvent le même, une carte de France rouge vif ou une animation de la carte d'Europe qui montre un anticyclone rouge foncé qui s'approche. Les mots sont aussi percutants. Canicule 2 en approche, nouvelle canicule plus intense et plus longue, 45 degrés dès le 6 juillet en France et sur toute l'Europe. Tout est construit pour faire peur et pour le clic.
1: Sur le fond, qu'est-ce qui cloche précisément dans ces postes?
11: Alors d'abord, les températures annoncées. Aucune prévision de Météo France ne prévoit 45 degrés lundi prochain en France. Les prévisions actuelles, avec un indice de confiance de 4 sur 5, annoncent plutôt des températures autour des 30 degrés selon les régions. Et idem sur le fait d'annoncer un épisode plus intense et plus long que celui qu'on vient de vivre. L'indice de confiance baisse à 2 sur 5 sur les prévisions dans 2 semaines. Donc impossible d'affirmer combien de temps et avec quelle intensité ces températures vont s'installer.
1: Antoine, pourquoi ces comptes en rajoutent autant?
11: Parce que l'angoisse d'une possible nouvelle vague caniculaire longue et intense, on le disait, ça rapporte. Plus un poste est alarmiste, plus il fait peur, plus il est partagé et vu. Et tout ceci est ensuite monétisé par ceux qui sont derrière ces comptes. D'autres utilisent ça aussi comme une arme politique. L'un de ces postes affirme que cette nouvelle vague et l'impact qu'elle aura sur les hôpitaux et les morgues, je cite, fragiliseront un peu plus le pouvoir en place. Donc on le rappelle, le réflexe à avoir face à ces postes, d'abord regarder la source, un compte anonyme avec une carte rouge vif, ce n'est pas Météo France. Les vrais prévisionnistes, eux, parlent d'un scénario probable et d'une intensité incertaine, jamais de 45 degrés à date fixe, une ou deux semaines à l'avance.
1: Merci Antoine. Antoine Deyana, cellule vrai ou faux de France Info.
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1: France Info 16h44, le fil info avec Armand Perrouloga. Armand, l'autoroute A69 validée entre Toulouse et Castres.
5: Le Conseil d'État a donné son feu vert, il a rejeté les recours des opposants au chantier. Le ministre des Transports pense que ce tronçon de 53 km pourra ouvrir en octobre prochain. Le Parlement adopte définitivement la loi pour freiner l'essor de la fast fashion, la mode éphémère incarnée par le géant asiatique Shein. Le texte met en place un système de pénalités ciblant les entreprises les moins vertueuses. La vague de chaleur n'est pas complètement terminée en France. 5 départements du Sud-Est restent en vigilance orange demain. Sébastien Lecornu et 17 de ses ministres se réunissent tout à l'heure à 18h place Beauvau pour une nouvelle cellule de crise pour faire le bilan, alors que Météo France annonce une possible nouvelle vague de chaleur à partir de lundi prochain. En Allemagne, une fusillade a fait 5 morts et plusieurs blessés à la mi-journée dans la ville de Stade, près d'Hambourg. Les tirs ont visé un centre d'aide aux jeunes. 2 suspects ont été arrêtés, dont le tireur présumé. Pour l'instant, on ne connaît pas ses motivations. Et puis en football, de belles affiches ce soir et la nuit prochaine pour les 16e de finale de la Coupe du Monde. Il y aura Brésil-Japon à 19h, puis le choc Pays-Bas-Maroc à 3h du matin. Dans la soirée, on suivra aussi Allemagne-Paraguay à 22h30.
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1: La montagne a souffert également de la canicule ces derniers jours. Ça se voit à l'œil nu, selon Ludovic Ravanel, géomorphologue, membre de la Compagnie des Guides de Chamonix.
13: Vu du ciel, les Alpes sont beaucoup moins blanches, beaucoup plus grises. D'ailleurs, c'est un aspect qui explique que les Alpes se réchauffent plus vite que la moyenne globale. Le fait que des surfaces blanches disparaissent, ce sont des surfaces qui ne réémettent plus l'énergie, mais au contraire qui l'emmagasinent, la restituant localement. C'est ce qu'on appelle en science une boucle de rétroaction positive, positive au sens thermodynamique, mais pas du tout au sens de la société.
1: Vous constatez des parois qui peuvent s'effondrer, qui s'effritent, on le voit à l'œil nu, j'allais dire?
13: Oui, ça commence déjà. Donc là encore, c'est quelque chose qu'on voit de plus en plus ces dernières années. Mais cette année, ça commence très tôt. Normalement, c'est des choses qu'on voit arriver courant du mois de juillet. Et là, pour une fin de mois de juin, c'est déjà très actif. Les parois s'écroulent. Pas encore des volumes très importants, mais une fréquence qui est tout à fait anormale pour la saison.
1: Ludovic Ravanel, je rappelle que vous êtes membre de la Compagnie des Guides de Chamonix. Justement, est-ce que les itinéraires changent actuellement du côté des guides ?
13: Oui, les itinéraires commencent déjà à changer. Ce qu'on observe, c'est une difficulté à traverser ce qu'on appelle les rimées. Les rimées, c'est des crevasses situées entre les parties mobiles des glaciers et les parties mobiles, ou entre les glaciers et les parois rocheuses. Et dans des itinéraires très classiques comme la voie normale du Mont Blanc du Tacul, on a maintenant un passage qui est beaucoup plus technique qu'à l'accoutumée à cause d'un pont de neige qui s'est effondré il y a quelques jours.
1: Ça signifie que la montagne est plus dangereuse aujourd'hui ?
13: La montagne est plus dangereuse. Heureusement, le milieu de l'alpinisme s'adapte pour l'instant très bien. Les professionnels laissent de côté certains itinéraires et les alpinistes amateurs, quand ils voient que les guides n'y vont plus non plus. Donc on a comme ça un certain nombre d'itinéraires qui ne se font plus sur les périodes caniculaires.
1: Ludovic Ravanel, géomorphologue, membre de la Compagnie des guides de Chamonix. Emmanuel Macron reçoit aujourd'hui le sultan d'Oman pour la première visite en France du dirigeant du pays du Golfe, riverain du détroit d'Ormuz, auprès duquel il plaidera pour la réouverture libre et sans condition de ce passage maritime stratégique. Grâce à sa position géographique, le sultanat est devenu l'acteur incontournable d'un après-guerre incertain entre l'Iran et les États-Unis. Christian Chéneau.
14: Alors que l'Iran voudrait imposer une forme de péage sur les navires traversant le détroit d'Ormuz, tous les regards se tournent vers le sultan Haitham Ben Tariq, l'autre gardien de ce passage stratégique pour l'économie mondiale. Arrivé sur le trône en janvier 2020, après la disparition de son cousin le sultan Qaboos, Haitham a poursuivi la même diplomatie originale et non alignée de son prédécesseur. Parler à tout le monde reste l'alpha et l'oméga de la politique omanaise. Nous ne sommes pas des médiateurs, mais plutôt des facilitateurs, nous confie un diplomate du sultanat. La discrétion est la marque de fabrique des dirigeants d'Oman, qu'il s'agisse de mener des tractations en coulisses pour faire libérer Cécile Kolaer et Jacques Paris, détenus en Iran, ou d'accueillir des pourparlers secrets entre Américains et Iraniens. Le sultanat a réussi à avoir la confiance de tous ses interlocuteurs. Seule fausse note, les menaces récentes de Donald Trump de pulvériser Oman, une sortie volcanique qui n'a guère impressionné le sultan Haitham, réputé pour sa sagesse et son sang-froid.
1: Christian Chéneau, rédaction internationale de Radio France. Bonjour Asni Abidi.
15: Bonjour.
1: Merci d'avoir accepté l'invitation de France Info. Vous êtes directeur du Centre d'études et de recherche sur le monde arabe et méditerranéen à Genève, directeur de l'ouvrage collectif Le Moyen-Orient, selon Donald Trump, édition Éric Bonnier. Que vient rechercher le sultan d'Oman à Paris ? C'est se tourner davantage vers l'Europe plutôt que vers les États-Unis ?
15: La relation avec les États-Unis, elle est irremplaçable, mais elle est aujourd'hui en difficulté, surtout entre le nouveau sultan et le président américain. D'abord parce que le sultanat, pour la première fois, a été évacué finalement, éliminé même de la médiation, alors que le Oman est considéré comme le canal historique entre les Américains et les Iraniens. Le deuxième élément, c'est que le sultanat d'Oman a toujours résisté contre cette frénésie des autres pays du Golfe d'investir massivement ou d'attirer des investisseurs américains. Donc, on voit bien qu'il y a un intérêt omanais à aller chercher de nouvelles alliances et de nouveaux partenariats ailleurs que les États-Unis.
1: Alors, il y a une visite qui est politique, mais elle est aussi économique, avec des contrats très importants pour Suez, mais également pour EDF, qui remporte un contrat de 4 milliards. Il y a du business dans cette visite aussi.
15: Oui, il y a des affaires. On a à peu près entre 14 et 18 accords, mais peut-être aussi si les relations avancent dans le bon sens, c'est le militaire. Et notamment le Rafale, parce que sultanat d'Oman reste parmi les rares pays, en tout cas du Golfe, qui n'ont pas encore opté pour cet avion. Oui, il y a des projets économiques très importants. Sultanat d'Oman avec le sultan Haitham Ben Tariq veut développer davantage son pays, l'orienter vers les énergies renouvelables. Et la France, elle est bien positionnée parce qu'il y a très peu de limites entre le politique et l'économique.
1: Ça peut expliquer les prises de position, comment dirais-je, très tendues d'un Donald Trump, justement, à l'encontre d'Oman, de voir le sultanat se tourner tranquillement mais sûrement vers l'Europe.
15: Se tourner vers l'Europe comme une approche, mais pas comme une stratégie définitive. On sait très bien que la position d'Oman, qui est très fragile, lui dicte finalement aussi d'avoir une position nuancée entre Américains et Européens, et surtout les Iraniens. Mais c'est un message en direction des Iraniens. Les Omanais finalement disent aux Iraniens que nous ne sommes pas du tout alliés à 100% aux Américains, que nous avons notre indépendance et notre autonomie. C'est un message message aussi adressé aux Américains, un message aussi de mauvaise humeur du sultan, mais aussi du Omané, parce que les déclarations successives de Donald Trump ont été perçues d'une manière insultante de la part des Omanais, et d'où l'intérêt des Omanais. Mais il n'y a pas que ça. Vous savez que la question de l'initiative dirigé et initié même par le président Macron sur la sécurisation du détroit d'Ormuz, c'est un sujet très sensible pour les Omanais, et je pense que le sultan voulait aussi avoir des clarifications sur le rôle de la France dans le détroit d'Ormuz, que les Omanais pensent qu'il reste toujours sous leur influence.
1: Alors justement, Christian Chéneau le rappelait, hein, Oman est un acteur incontournable désormais de cet après-guerre incertain entre l'Iran et les États-Unis. Oman se présente non pas comme un médiateur, mais comme un facilitateur. Oman qui est aussi partie prenante finalement dans ce conflit, vous le rappeliez, avec la question centrale du détroit d'Ormuz.
15: Oui, c'est un acteur qui est incontournable, il faut le dire, et il a failli réussir une médiation importante engagée ici à Genève sous l'égide de son ministre des Affaires étrangères, mais Donald Trump ne l'a pas voulu. Ensuite, on est revenu à un autre accord qui est peut-être moins ambitieux que ce qu'avaient préparé les Omanais. Les États-Unis ne voulaient pas de ce rôle, ne voulaient pas d'Oman, et ça reste tout de même pour les Omanais un sentiment d'échec. Ils vont tout faire pour revenir, parce que la médiation est une forme de visibilité, c'est une forme d'acceptabilité internationale pour les Omanais, et ils gardent quand même des relations importantes. Souvenez-vous, lors de la visite du retour de la délégation iranienne de haut niveau qui était ensuite à Bergenstock, première escale avant d'arriver à Téhéran, c'était de passer par les Omanais et les informer donc des détails de ce protocole. Oui, les Omanais vont continuer à peser lourdement sur le détroit d'Ormuz, et dans le dossier nucléaire iranien sous Obama, ils ont montré qu'ils avaient un rôle qui dépasse la facilitation. Ce n'est pas seulement une diplomatie hôtelière, c'est aussi un pays qui intervient sur le contenu.
1: Sur cette question d'Ormuz, économiquement, Oman et la France ont à peu près la même position, tout intérêt à la réouverture très vite.
15: Ils ont d'abord les mêmes impératifs, surtout, c'est l'ouverture des détroits d'Ormuz au plus vite. En revanche, il y a une nuance, que les Omanais ne sont plus opposés à une question pas de droit de péage, mais en tout cas du droit de facilité pour des raisons techniques ou autres. Et les Iraniens ont réussi à convaincre les Omanais qu'il fallait aussi négocier le fait que le sultanat d'Oman aussi a une certaine influence, mais aussi a des droits sur ce canal de navigation très important pour l'économie internationale.
1: Vous parlez, Hassani Abidi, justement d'influence. Quelle est l'influence, le poids qu'Oman peut avoir sur l'Iran ?
15: Ils sont très écoutés par les Iraniens. Ils étaient toujours un terrain d'abord privilégié pour les Iraniens, un terrain neutre. Ils ont rendu des services énormes. Quand les Iraniens ont voulu que les Omanais accueillent des éléments importants, des chefs importants, des Houthis qui sont financés par les Iraniens, c'est bien Mascat qui est le seul pays qui a accepté de le recevoir. Quand il y avait aussi plusieurs blessés lors de la guerre qui a opposé les Houthis à l'Arabie Saoudite et d'autres pays, c'est bien sûr dans le sultanat d'Oman. Oman a toujours refusé de joindre ce qu'on a appelé à l'époque une OTAN sunnite contre les Houthis, contre les chiites. Le sultanat d'Oman a refusé de rejoindre. Il a toujours une attitude, en tout cas en dehors de ce qu'on appelle la famille du pays du Golfe, et ça, c'est une position qui est très appréciée par les Iraniens.
1: Merci Hassani Abidi, merci d'avoir accepté notre invitation, l'invitation de France Info. Je rappelle que vous êtes directeur du Centre d'études et de recherche sur le monde arabe et méditerranéen à Genève. Allez, culture à présent, avec un nouvel album pour IBI. Les jumelles franco-cubaines viennent de sortir Offering, marquant une nouvelle étape dans leur carrière avec ce quatrième disque, comme un nouveau départ en toute indépendance, forte d'expériences marquantes ces dernières années. Plus que jamais, elles affirment leur liberté personnelle et musicale, Yann Bertrand.
16: Avec les jumelles d'IBI, il y a toujours comme une sorte d'incantation qui surgit. Depuis que le monde a découvert leur voix, il y a 12 ans, les deux jeunes femmes ont profondément évolué à la découverte de leurs origines cubaines, au contact de leurs émotions et de leurs failles aussi. Pour ce quatrième album, elles ont quitté leur cocon anglais, XL Recordings, et leur producteur de toujours, Richard Russell. Naomi et Lisa Kane des Diaz avaient envie de changement.
17: Et vraiment, on s'est mis en danger. D'une, parce qu'on n'avait pas le choix. De deux, parce qu'aussi, je pense qu'on était consciente que c'était ça ce qu'il fallait faire.
18: Ça va avec aussi la vie intime. Je pense qu'aussi l'art, c'est aussi... Enfin, on est des êtres humains. Donc ça va aussi avec le fait de se poser des questions aussi beaucoup, en tout cas pour nous. Et je pense qu'en fait, on voit notre carrière aussi un peu comme la vie. Et en fait, on passe tous par des étapes, des émotions.
17: Et toi, normalement, tu partages pas ces choses.
18: Oui, c'est vrai que pour moi, c'est un grand pas parce que je suis quand même quelqu'un de très, très secrète. Mais j'avais envie, je pense que ça m'a fait du bien aussi de le dire. Voilà, montrer que égo et vulnérabilité, ça va ensemble.
16: Toujours un côté spirituel dans la musique d'Ibéi, qu'elle chante en anglais, en espagnol, en yoruba ou plus rarement en français.

0: succès.
1: Mais une spiritualité très peu religieuse, liée aux éléments, aux autres et à leurs relations entre elles quand leurs voix s'unissent.
2: Ça y est, on a trouvé un équilibre, moi que j'adore, entre elle et moi. Mais surtout, là, dans cet album, c'est la première fois qu'on chante à l'unisson. Et j'ai adoré faire ça. Mais vraiment, j'adore chanter à l'unisson avec toi. Je sais pas, ça me touche et puis ça me fait du bien.
1: Et c'est aussi le symbole de deux sœurs plus unies que jamais, plus convaincues que jamais aussi du bien fondé de leur liberté et de leur indépendance.

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0: Stéphanie Fromentin.
2: Cet après-midi s'annonce agité et encore bien trop chaud sur le flanc est de l'Hexagone avec des températures toujours caniculaires sur la pointe sud-est, Corse comprise, atteignant 31-37 degrés, voire localement 38 à 40 dans le Var. Ailleurs, elles sont plus respirables avec 20 à 30 degrés. Mistral et Tramontagne, qui soufflent à 60-70 km/h, contribuent à maintenir ces zones dans de fortes chaleurs. Météo France préconise donc d'être extrêmement vigilant au risque d'incendie. L'air le plus chaud va progressivement se décaler vers l'est du pays, tandis que de l'air plus frais progresse par l'ouest et le nord-ouest, ce qui va provoquer des passages orageux, ponctuellement forts, sur une zone qui s'étire des Pyrénées à tous les reliefs de l'est, en passant par le Massif central.
0: Il est pratiquement 17h sur France Info. Je vous laisse en compagnie de Céline Baydarcourt, qui vous accompagne jusqu'à 20h. Bonsoir Céline.
3: Bonsoir Renaud et bonsoir à tous. Ravi de vous retrouver pour le 17-20 de France Info, après une journée marquée par la fin de la canicule, excepté dans le sud-est. Mais la vigilance sanitaire reste extrême. Nous allons encore longuement y revenir ce soir. Je vous souhaite la bienvenue. Il est 17h.
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3: Le journal avec Antoine Geoffin. Bonsoir Antoine.
5: Bonsoir.
3: Et à la une, cette fusillade mortelle dans le nord de l'Allemagne.
5: 5 morts près d'Hambourg, 2 suspects arrêtés dont le tireur, récit de notre correspondant sur place dans un instant. La 69 entre Toulouse et Castres sera terminée d'ici octobre. Le Conseil d'État valide définitivement la réalisation de cette autoroute. À suivre aussi le défilé militaire du 14 juillet avec l'Ukraine mise à l'honneur. La France qui respire, température plus supportable à La Rochelle où on profite des terrasses et secoue dur pour Léon Marchand. Le champion olympique blessé ne défendra pas son titre de champion de France du 200 mètres brasse. Dans le nord de l'Allemagne, 5 personnes sont donc mortes à la mi-journée dans une fusillade. Ça s'est passé à Stade, 50 000 habitants à une quarantaine de kilomètres de Hambourg. Sébastien Baer, vous êtes le correspondant de France Info en Allemagne. Le tireur présumé a été arrêté.
6: Oui Antoine, il s'agit d'un homme qui a été interpellé alors qu'il tentait de prendre la fuite à bord d'une Mercedes grise, selon des témoins cités par plusieurs médias. Les policiers ont ouvert le feu à une quinzaine de reprises en tirant sur les pneus de la voiture qui poursuivait sa route. Et ils ont donc arrêté ce suspect et une autre personne, une femme qui se trouvait à ses côtés dans le véhicule. Le bilan est lourd, vous l'avez dit, 5 personnes ont été tuées, plusieurs autres sont blessées, dont certaines sont dans un état grave. La fusillade a éclaté à la mi-journée, vers 13h, dans un centre d'aide à la jeunesse, dans un quartier résidentiel de cette ville de 50 000 habitants de la région de Basse-Saxe. Les enquêteurs de la police technique et scientifique en combinaison blanche sont à l'œuvre sur les lieux du crime, à la recherche d'indices, à la recherche d'éléments. Les circonstances exactes de la fusillade et le mobile du tireur ne sont pour l'instant pas connues. Pas d'informations non plus, Antoine, sur le profil des victimes ou sur l'identité de l'assaillant.
5: Sébastien Baer, correspondant de France Info en Allemagne. Suicide ou assassinat politique, 47 ans après la mort de Robert Boulin, 3 juges d'instruction du pôle Cold Case de Nanterre ont été désignés aujourd'hui pour reprendre l'instruction de cette affaire. Le 30 octobre 1979, le corps du ministre du Travail était retrouvé dans un étang de Rambouillet dans les Yvelines. La justice avait conclu à un suicide.
3: Le chantier de l'A69 ira bien à son terme.
5: Décision aujourd'hui du Conseil d'État qui, selon ICI Occitanie, valide définitivement la construction de cet axe autoroutier entre Castres et Toulouse. La plus haute juridiction administrative rejette les recours de plusieurs association et juge que l'axe de 62 km répond bien à une raison impérative d'intérêt public majeur. Gain de temps, amélioration du cadre de vie, développement économique et sécurité routière. L'axe doit ouvrir totalement d'ici 4 mois. La France va mettre en place des pénalités financières contre les marques, notamment chinoises, favorisant l'ultra fast fashion, la mode éphémère. Shein, Temu, AliExpress. Le Parlement a définitivement adopté cet après-midi cette proposition de loi. Les pénalités pourront aller jusqu'à 20 euros par pièce en 2030. Ces marques n'auront pas le droit de faire de la publicité sous réserve que ce dispositif soit conforme au droit européen, prévient la Commission européenne.
3: Il devrait être en train de couvrir les matchs de la Coupe du Monde de football et à la place, il est emprisonné en Algérie.
5: Voilà un an tout juste désormais que Christophe Glaize a été condamné par la justice algérienne à 7 ans de prison pour apologie du terrorisme. Le journaliste français avait été arrêté en Kabylie alors qu'il réalisait un reportage sur le football. Étienne Monin, ses proches espèrent toujours une grâce présidentielle.
7: Christophe Glaize est détenu dans la prison de Kouéla, à l'ouest d'Alger. Hier, il a reçu la visite de son frère. Il a le droit à 30 minutes de parloir derrière une vitre, avec un combiné téléphonique. Les conditions matérielles sont bonnes, d'après sa mère et son beau-père. Mais la durée de détention est en train d'avoir des effets sur le moral du journaliste qui reste coupé du monde et de l'actualité. Il a pourtant été officiellement accrédité pour la Coupe du Monde. Une chaise vide lui est réservée en tribune de presse pour les matchs des Bleus. C'est une façon de mettre en avant son statut de journaliste, de rappeler que sa place n'est pas en prison, mais en tribune de presse. Reporters sans frontières demande une grâce présidentielle. La condamnation est aujourd'hui définitive et le réchauffement politique est palpable entre la France et l'Algérie.
5: Étienne Monin, rédaction internationale de France Info. Il est 17h04 et le défilé du 14 juillet va prendre du muscle cette année. Dans 15 jours, on pourra avoir davantage de soldats d'infanterie que d'ordinaire. Plus 15% et plus 30% de véhicules et aéronefs. Ce défilé qui sera aussi l'occasion d'une première, la mise à l'honneur de combattants d'un pays en guerre, en l'occurrence l'Ukraine. Éric Biegala, la présence de soldats ukrainiens sera minimale sur les Champs-Élysées.
8: Oui, on pourrait avoir quelques surprises bien sûr, mais a priori la seule présence militaire ukrainienne au 14 juillet se limitera à deux apprentis pilotes ukrainiens qui, sur Mirage 2000B, dont un aux couleurs de l'Ukraine, flanqueront la patrouille de France, laquelle traditionnellement ouvre ce défilé. Des élèves pilotes ukrainiens donc, qui avec leurs instructeurs français voleront en équipage au-dessus des Champs-Élysées avec les Alpha Jets de la patrouille de France. Mais l'Ukraine sera aussi très présente indirectement au travers de la coalition des volontaires, la réunion de 37 pays prêts à déployer soldats et matériel en Ukraine au titre des garanties de sécurité que pourraient apporter les Européens si une paix ou un cessez-le-feu devait pouvoir être signé. Une quarantaine de chefs d'État et de gouvernement, essentiellement ceux de cette coalition des volontaires, ont d'ailleurs été invités cette année, c'est un record. Il n'y a jamais eu autant d'invités de ce niveau-là pour un 14 juillet. Et d'ailleurs, toute la thématique de ce 14 juillet 2026 tournera autour du réveil stratégique de l'Europe, dont cette coalition des volontaires, avec son état-major désormais basé de façon permanente au Mont-Valérien, près de Paris, est la plus manifeste des illustrations.
5: Éric Biegala, spécialiste défense de France Info.
3: Il est 17h05 sur France Info et des températures de nouveau agréables sur une large partie du pays.
5: La grande majorité de la France en a fini avec cette canicule qui nous a toutes et tous écrasés à La Rochelle après les 42 degrés de la semaine dernière. On respire enfin. Reportage au pied des tours de Julien Fleury.
9: De Virginia Beach.
10: Oui, ici.
9: Voilà, pour messieurs.
10: Merci.
9: Et pour madame.
11: Merci.
12: Un cocktail pour bien commencer les vacances. Muriel et Eric arrivent d'Épinal pour une semaine à La Rochelle.
9: Comment vous vivez là, ce petit air frais qui vous arrive sur le dos?
10: Bah, c'est assez agréable avec les températures qu'on a eu élevées ces temps-ci. Un petit peu de fraîcheur, ça fait du bien. On peut réinvestir les terrasses, les loisirs, les sorties en bateau, la plage. La chaleur, c'est bien, mais au bout d'un moment, ça finit par étouffer et à couper un peu les sorties et les plaisirs. Donc on revit.
11: Diabolo violette.
12: Même sentiment chez les serveurs de cet établissement, le verre luisant. Loelia est étudiante en psycho et saisonnière habituée, enfin jusqu'à un certain point.
11: Bah, c'était compliqué en soi, on fondait sur la terrasse. Il n'y avait pas beaucoup de monde, mais le peu de gens qui venaient, ils étaient amorphes, vraiment. Et malheureusement, je pense que ça va être de plus en plus, donc il va falloir s'y habituer. Rester calme, surtout rester calme, parce que ça ne sert à rien de s'énerver.
12: Quant aux cuisines, elles s'étaient transformées en enfer. Abdou, on sait quelque chose.
13: C'était hyper chaud et c'était insupportable à un moment donné. Et donc du coup, en fait, avec cette fraîcheur, on commence à avoir en fait, un peu de sourire. Mais le début de saison, c'est un peu catastrophique. On attend à pied ferme les clients et puis voilà, pour qu'on puisse bien démarrer la saison.
12: Le secteur de la restauration dans les starting blocks, le soleil est là, c'est l'argument numéro un de la région, en espérant que les chaleurs extrêmes ne viennent pas une nouvelle fois tout gâcher.
5: Julien Fleury, ici La Rochelle pour France Info, et 5 départements resteront demain en vigilance orange canicule dans le sud-est. Le Premier ministre lui réunit d'ici une heure une cellule interministérielle de crise afin de faire le retour d'expérience de cette vague de chaleur.
3: Cela nous amène au championnat de France de natation et pas de Léon Marchand ce soir à Saint-Étienne.
5: Et non, le quadruple champion olympique est forfait pour la finale du 200 mètres brasse. Souci aux adducteurs pendant les séries ce matin. Il va passer des examens, Jérôme Val.
14: On a bien senti qu'il y avait quelque chose qui clochait tout à l'heure dans le bassin de Saint-Étienne. En série du 200 mètres brasse, Léon Marchand, comme à son habitude, a pris les commandes de la course avant de totalement lâcher dans la dernière longueur. Il ne finit que troisième et sur le total de toutes les séries, il ne prend que le 9e temps, 2 minutes et 16 secondes, très loin de ses standards. Quelques minutes plus tard, il déclare forfait. L'explication avec le directeur technique national de la natation tricolore, Denis Auguin.
15: On a senti une douleur à l'adducteur pendant la course, donc évidemment il a levé le pied et pour le moment il est en soins. J'ai une lésion, il faut attendre un peu pour mieux voir en fait. Mais tout est organisé déjà, mais voilà, il faut qu'on attende un petit peu.
14: Léon Marchand avait prévu un programme corsé ici à Saint-Étienne avec 6 courses en 5 jours, un premier titre samedi. La moisson ne devait pas s'arrêter là. Cette blessure va tout bouleverser, mais le Toulousain n'a voulu prendre aucun risque. Quant au championnat d'Europe du mois d'août à Saint-Denis, pour l'instant rien n'est remis en cause. Même si Léon Marchand devait quitter ses championnats de France prématurément, des quotas lui seraient réservés pour qu'il puisse prendre le départ de ses courses de prédilection.
5: Jérôme Val au championnat de France de natation à Saint-Étienne. Et puis le football ce soir avec la suite des 16e de finale de la Coupe du Monde. Brésil-Japon à partir de 19h, Allemagne-Paraguay dès 22h30. Le gagnant, vous le savez, Céline, sera opposé au vainqueur de France-Suède, ça c'est demain, et à 3h du matin uniquement pour les couches tard. Choc entre les Pays-Bas et le Maroc.
3: Couches tard ou lève-tôt ?
5: Ou lève-tôt.
3: Pour les matinaliers de France Info par exemple demain. Merci beaucoup Antoine Jeffin.
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3: Lundi 29 juin 2026, nous sommes enfin sortis de la vague de chaleur la plus intense jamais mesurée en France, mais on ne connaît pas encore l'ampleur de la surmortalité engendrée par cette canicule. Le gouvernement reste mobilisé, on file tout de suite au ministère de l'Intérieur.
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3: C'est le ministère de Laurent Nunez, mais c'est Sébastien Lecornu qui va présider dans moins d'une heure une nouvelle cellule de crise. 17 ministres sont convoqués pour dresser un bilan et faire un retour d'expérience de l'épisode caniculaire que nous venons de vivre, alors que le gouvernement est accusé d'inaction et d'impréparation. Audrey Tison, que faut-il attendre de cette réunion ?
19: Eh bien, ça va se passer en deux temps. Bilan, perspective, en quelque sorte. Chaque ministre va faire le point sur les conséquences de la canicule dans son domaine de compétence, à commencer par la ministre de la Santé, qui va détailler les chiffres en sa possession, notamment ceux de Santé publique France. On sait qu'il y a eu au moins 1000 morts supplémentaires sur la semaine passée, d'après la première estimation. Point aussi avec les ministres de l'Intérieur, des Transports, du Travail ou encore du Logement. Ordre du jour, résumé par la porte-parole du gouvernement, Maud Bréjon.
20: Ça permettra d'abord de dresser un premier bilan à date et ensuite de regarder très lucidement ce qui a fonctionné, ce qui n'a pas fonctionné. Mais je crois qu'encore, il faut faire preuve d'un peu de mesure, contrairement à ce qu'on a pu entendre ici ou là, notamment dans les discours politiques depuis plusieurs jours.
19: Une référence aux attaques des oppositions sur l'impréparation de l'exécutif. Interrogée sur France Inter, Maud Bréjon, elle, veut insister sur le positif.
20: On a beaucoup appris depuis 2003, qu'on a massivement avancé dans la coordination des services entre Météo France, entre les services déconcentrés de l'État, l'ARS. Je veux saluer tout le personnel. Encore une fois, des préfectures, par exemple, qui ont fait un travail formidable. Les CCAS, dans les différentes communes de France, qui ont pris le temps d'appeler l'ensemble des personnes fragiles.
19: Un retour d'expérience détaillé est demandé à chacun des ministres présents à la cellule de crise ce soir afin de préparer les prochaines vagues de chaleur. C'est un rétex, comme on dit dans le milieu militaire. Sébastien Lecornu a gardé cette pratique qu'il avait apprise au ministère des Armées, nous glisse son entourage.
3: Le gouvernement veut montrer qu'il reste mobilisé sur ce dossier.
19: Oui, les cellules de crise ont été quotidiennes depuis une dizaine de jours, soit en présence des ministres eux-mêmes, soit avec leur cabinet. Et puis, les ministres ont à cœur de se montrer sur le terrain, notamment ce week-end. On a vu la ministre de la Santé, Stéphanie Rist, auprès des infirmiers libéraux, samedi soir, multipliant aussi les plateaux télé ces deux derniers jours, tandis que le ministre de l'Intérieur était, lui, chez les pompiers de Paris, a signalé en revanche que Matignon avait demandé au ministre de limiter leurs déplacements ces derniers jours, des déplacements au sujet de la canicule. L'objectif était de ne pas surmobiliser les forces de sécurité sur le terrain, puisqu'il y a de la police et de la gendarmerie qui sont toujours sollicitées pour sécuriser les lieux avant et après ce genre de visite ministérielle.
3: Audrey Tison, service politique de France Info. Jean-Pierre Farandou, le ministre du Travail, sera à cette réunion à partir de 18h. Lui qui a fait une annonce assez inattendue ce matin sur France Info.
1: qu'à partir de septembre, j'ai proposé aux partenaires sociaux d'engager un grand travail de réflexion. D'abord, on fera le retour d'expérience sur ce qui s'est passé juin, juillet, août, de manière très lucide. Et ensuite, et j'ai proposé d'ailleurs à l'invitation de la ministre espagnole du Travail que j'ai eu vendredi au téléphone, je lui ai demandé si elle était d'accord pour nous recevoir. Bien évidemment, elle a dit oui. Et donc, on va aller ensemble en Espagne. En Espagne, à Madrid, à 40 degrés, ça fonctionne. On y restera deux ou trois jours, bien évidemment. Et on essaiera de comprendre comment la société espagnole s'est adaptée à la chaleur.
3: Voilà, les partenaires sociaux invités à aller voir comment les Espagnols se sont adaptés aux fortes chaleurs. Bonsoir Denis Gravouille.
21: Bonsoir.
3: Membre du bureau confédéral de la CGT, vous êtes en charge de l'emploi, des retraites et du chômage. Aviez-vous connaissance de ce projet de voyage d'études, comme l'appelle le ministre du Travail ?
21: Alors, on a eu une réunion à notre demande mercredi soir pour faire le point, ce qui était quand même très en retard par rapport à la vague de chaleur et à la canicule, notamment sur les lieux de travail. Elle ne nous a pas parlé d'un voyage scolaire en Espagne, qui alourdirait au passage notre bilan carbone peut-être, mais bon, voilà. Les moyens, ce qui est pas très sérieux, c'est que nous dire qu'on va nous promener trois jours en Espagne, on a les moyens de comparer les législations et les mesures qui doivent être prises. Nous, on est en contact très souvent avec les syndicats espagnol ou d'autres pays, et il y a des études qui sont menées sur les positions, sur les dispositions, les dispositions réglementaires ou légales qui sont prises par les différents pays.
3: Vous n'avez pas attendu Jean-Pierre Farandou pour savoir comment l'Espagne s'est adaptée aux canicules ?
21: Ça fait quelques années, que ça fait plus de 30 ans que le rapport du GIEC existe et qu'on savait que les canicules allaient arriver. Il a fait extrêmement chaud fin mai. Là, on a eu un épisode de 15 jours. Et en fait, à force de nous parler d'épisodes exceptionnels, on a juste oublié de lire que c'était marqué dans les rapports du GIEC. Il ne peut pas prévoir à quel moment de l'année ça va tomber. Mais le fait que ça vienne en mai, en juin, c'était annoncé. Donc, ce sujet-là, évidemment, ça veut dire qu'il faut s'adapter et qu'il faut des mesures. Il y a des mesures d'urgence, il y a des mesures qui n'ont pas été prises. Enfin, il n'y a que eu sur les 75 départements qui étaient en alerte rouge, il n'y en a eu que 7 où des préfets ont pris des mesures pour ralentir le travail. Ça, c'est des mesures qui auraient pu être prises tout de suite. Le décret qui avait été pris il y a un an, il n'est même pas appliqué, alors qu'il est prévu que toutes les entreprises aient un document qu'on appelle le DURP, je ne vais pas détailler, mais dans lequel, depuis un an, il doit y avoir un plan canicule, et il y a une entreprise sur deux qui n'a même pas ce document de fait. Toutes ces mesures urgentes, elles pourraient être faites, et puis il y a des mesures pour lesquelles s'adapter. Plus on retarde, plus c'est grave, comme l'adaptation des infrastructures, comme on a vu des hôpitaux où il faisait 37 degrés dans les chambres, des écoles où on ne pouvait pas travailler.
3: Mais est-ce que vous êtes prêt à la CGT à faire ce voyage en Espagne avec le ministre ?
21: Bon, on verra quand on aura une invitation sérieuse, mais c'est pas parce qu'on aura un voyage pendant trois jours avec le ministre en Espagne qu'on va faire un plan sérieux. D'abord, c'est trop tard en septembre. Là, on est en train de faire comme si on allait passer l'été tranquillement, mais les prochaines canicules, si ça se trouve, il y en a une dans une semaine ou au mois d'août.
3: Vous aimeriez une réunion là, dès maintenant, avec le ministre ?
21: Oui, nous ne pouvons pas nous satisfaire d'un renvoi en septembre, c'est trop tard. Les périodes de forte chaleur, c'est maintenant. Et puis d'ailleurs, de façon générale, s'adapter au dérèglement climatique, si ça se trouve, c'est encore des nouvelles inondations ou des périodes de sécheresse, des feux de forêt. Cet été, tout le monde a le regard braqué sur le risque de ce côté-là. Donc, c'est des risques pour les gens qui travaillent, des risques pour l'activité économique. Tout ça qu'il faut regarder maintenant. C'est trop tard de nous envoyer en voyage scolaire en Espagne au mois de septembre.
3: Pourquoi Jean-Pierre Farandou cite en exemple l'Espagne ? Qu'est-ce qu'a mis l'Espagne en place qu'on pourrait adapter en France de manière assez immédiate d'ailleurs ?
21: Il faut regarder parce que, par exemple, en Espagne, il existe un congé climatique, il existe un congé de quelques jours, je crois que c'est 4, qui permet d'arrêter l'activité quand il fait trop chaud. C'est, par exemple, une des mesures qu'on peut mettre en place. Mais tout ça, il faut regarder les détails. Il y a d'autres pays qui ont pris des mesures. En fait, il y a des moments où il faut ralentir le travail quand il fait chaud, puis il y a des gens qui le

0: entre dans le travail sédentaire, typiquement le travail de bureau. Bon, ben, ce n'est pas forcément des seuils à lesquels il faut arrêter le travail, mais c'est des seuils à partir duquel il faut avoir des mesures d'adaptation forcément. Et il y a d'autres mesures, il faut regarder tous les détails, parce que dans certains secteurs de l'industrie, quand on travaille à 25, mais en milieu très humide, il faut aussi prendre des mesures de protection. Il faut regarder partout ce qui est possible et il faut le décliner selon les métiers, selon qu'on
1: Branche
0: travaille
1: par
0: dehors,
1: branche, donc c'est
0: dedans.
1: ça, dans les conventions collectives, secteur par secteur, c'est ça qu'il faudrait
0: Ça,
1: faire.
0: c'est un travail qu'il faut faire, mais il faut d'abord qu'il y ait un cadre, parce qu'il n'est pas question qu'on nous dise, bon, bah, débrouillez-vous dans les négociations de convention collective avec un patronat qui nie le problème. Hein. J'ai entendu un représentant du MEDEF à la réunion mercredi soir dire, bah, le décret du mois de mai 2025, on est encore en train de le découvrir. Les grandes entreprises, hein, je ne parle pas des artisans, ceux qui ont un gros service RH, qui découvrent un décret avec des obligations qu'ils n'appliquent pas encore.
1: Il y a des secteurs en France qui se sont déjà adaptés au réchauffement, au changement climatique?
0: Bah, relativement peu, mais évidemment, le secteur qui est le plus regardé, c'est le secteur du bâtiment, d'abord qui est exposé à des gros risques d'accident du travail. Malheureusement, c'est un des secteurs sur lequel il y a le plus de morts au travail, mais c'est vrai que dans ce secteur-là, du bâtiment, la construction, il y a des congés intempéries qui existent. Bon, alors personne n'est dupe, hein. C'est aussi parce que le béton ne prend pas en dessous de 0 degré et au-delà d'une certaine température. Mais c'est aussi des choses qu'il faut regarder puisque ça mutualise certains risques. C'est largement insuffisant en termes de prévention des accidents, mais toutes ces questions-là doivent être regardées. Et puis on sait ce qui s'est fait, pas pour les questions de chaleur, mais pour la prévention des accidents au moment des Jeux Olympiques. On est en train de l'oublier, hein, tout mystère en train de passer outre, mais Jeux Olympiques, Paralympiques, il y avait des mesures pour éviter les accidents, parce qu'il y a beaucoup de caméras tournées sur Paris. Et en fait, il faut par exemple limiter le recours à la sous-traitance. Le donneur d'ordre est responsable de la sécurité de tous ceux qui travaillent sur le chantier jusque à l'intérimaire embauché par le sous-traitant du sous-traitant. C'est toutes ces questions-là qu'il faut regarder.
1: Quel retour avez-vous de vos adhérents à la CGT sur leurs conditions de travail lors de cet épisode de très forte chaleur?
0: Ah ben ça a été insupportable et surtout c'est insupportable parce que ça a duré. Et d'ailleurs, nous ne sommes pas sortis de l'affaire. D'ailleurs, les professionnels de santé, notre Fédération de la Santé et Action Sociale, alertent sur le fait que dans les hôpitaux, la situation n'est pas terminée puisqu'il y a encore des gens en état de détresse et puis des gens qui vont faire des malaises parce qu'ils ont été fragilisés après que la canicule soit terminée. Les risques cardiaques, par exemple, peuvent intervenir dans les prochaines semaines, au prochain jour, prochaine semaine, surtout s'il y a un nouvel épisode de canicule. Donc, c'est toutes ces questions-là qu'il faut absolument regarder. Puis, on a bien vu l'état des hôpitaux et les morgues qui sont pleines. Pour l'instant, on a un chiffre qui nous dit qu'il y a 1 000 morts supplémentaires par rapport au mois de juin, mais ce chiffre va monter quand on aura les statistiques et quand on a vu que certaines morgues étaient totalement saturées, et pas seulement à Paris, mais aussi en Vendée ou ailleurs.
1: Mais le gouvernement, on en parlait juste avant de vous avoir en ligne, Denis Gravouille, reste mobilisé puisqu'il y a une réunion en ce moment au ministère de l'Intérieur avec 17 ministres autour de Sébastien Lecornu. Merci beaucoup d'avoir répondu à l'invitation du 17-20. Vous vouliez
0: Merci à
1: réagir
0: vous,
1: à ce
0: on
1: que je
0: verra
1: viens de
0: si c'est.
1: dire, c'est ça?
0: Oui, juste pour dire que c'est très bien de faire la com sur le retour d'expérience, mais il va falloir qu'on se prépare vraiment à la prochaine canicule, et ce qui n'a pas été le cas dans ce cas-là. Et c'est un problème d'adaptation au dérèglement climatique, donc il faut le regarder aussi à très long terme.
1: Et vous appelez le ministre du Travail, Jean-Pierre Farandou, à vous rencontrer bien avant la rentrée du mois de septembre. Merci beaucoup, Denis Gravouille, membre du
0: Merci.
1: Bureau confédéral de la CGT en charge de l'emploi, des retraites et du chômage.
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1: Il est 17h21, le Fil Info, c'est avec vous Emmanuel Langlois et cette vigilance orange pour canicule qui recule encore dans l'Hexagone.
3: Elle a été levée dans toute l'Île-de-France, 9 départements de l'Est également. Météo France maintient toutefois l'alerte dans 3 départements du Sud-Est de la France et sur la Corse. L'Europe centrale et orientale souffre maintenant à son tour de la canicule pesant sur le continent. Au moins 130 millions d'habitants devraient connaître ce lundi des températures supérieures à 35 degrés à un moment de la journée. Avocats et magistrats appelé à une journée justice morte ce lundi avec des conséquences diverses sur le fonctionnement des tribunaux en France. Les syndicats dénoncent notamment le manque de moyens et les mises en cause des juges, notamment par le garde des Sceaux Gérald Darmanin dans le sillage de l'affaire Liana. 6 personnes tuées par balle, c'est un nouveau bilan dans un centre d'aide pour jeunes de Stade dans le nord de l'Allemagne, près de Hambourg. 2 suspects présumés dont le tireur ont été arrêtés. La piste d'une tragédie familiale est privilégiée par la police. Et puis 5 cinq jours après un double séisme meurtrier au Venezuela. Une forte réplique a de nouveau touché la capitale Caracas et la Guayra. Ce matin, le bilan du tremblement de terre de mercredi dernier avoisine désormais les 1500 morts.

0: 50 000 disparus d'après l'ONU. Au total, près de 200 immeubles se sont écroulés. Les États-Unis annoncent ce soir 300 millions de dollars d'aide.
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2: Malaise du pilote, problème technique, il faudra plusieurs jours pour connaître les raisons du crash d'un avion hier en Meurthe-et-Moselle. Les 11 personnes à bord sont mortes, et notamment les infirmiers qui devaient faire leur baptême de parachutisme. Caroline Félix, vous êtes sur place à Tomblaine, tout près de Nancy, où l'émotion ne retombe pas.
3: Oui, émotion que tout un chacun est invité à exprimer au stade Marcel Picot de Tomblaine. Dans cette immense structure, une petite salle du rez-de-chaussée est ouverte au public. On y trouve du café, des gâteaux et un registre de condoléances. Ce matin, une poignée de personnes sont passées. Cécile, une habitante, est venue écrire un mot avant de partir au travail.
4: Je suis évidemment touchée par l'événement qui touche notre commune, par les décès, par la catastrophe, le traumatisme qu'ont vécu ces personnes qui ont été témoins. De ça, ça m'a particulièrement touchée. C'est un événement qui est intime pour les personnes, mais qui est aussi collectif, qui touche une commune et des lieux de mémoire. C'est important, des lieux où nous, qui sommes des témoins passifs, puissent exprimer aussi les émotions qu'on ressent. On les connaît pas, on connaît pas leur vie, mais c'est des êtres humains et ils méritaient pas ça.
3: À côté du message de Cécile, il y en a une dizaine d'autres, écrits à la main, signés surtout des collègues de l'une des victimes, une infirmière salariée d'un hôpital privé de Nancy. Des mots qui disent que le travail ne sera plus pareil sans elle et qui saluent sa bienveillance, son engagement et sa gentillesse.
2: Et c'est encore aussi le temps des enquêtes, Caroline.
3: Oui, comme l'explique François Pellissier, le directeur de l'aérodrome de Nancy-Essey, il nous reçoit sur le tarmac.
5: La place est aux enquêtes, puisque hier, les corps ont pu être évacués par les services de secours. Maintenant, c'est les investigations techniques. Les équipes du BEA sont sur place depuis hier et elles interrogent les personnels, la tour de contrôle, les pompiers. Tous les atterrissages et décollages sont filmés, donc les images sont en train d'être analysées. Il faudra savoir si c'est dû à un malaise du pilote, si c'est dû à une casse technique, mais on peut déjà dire qu'effectivement, c'est véritablement la chute totale d'un décrochage d'avion en plein décollage, ça c'est clair.
3: Les enquêteurs de la gendarmerie et du BEA étudient aussi la carcasse du petit avion blanc. Il s'est écrasé au bout de la piste à quelques mètres des maisons sur une zone herbacée.
2: Un reportage signé Caroline Félix à Tomblaine, près de Nancy, pour France Info.
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2: Et les choses sérieuses commencent avec 3 16e de finale aujourd'hui. Pays-Bas-Maroc, Allemagne-Paraguay et le premier match qu'on va suivre à partir de 19h, Brésil-Japon. C'est à Houston qu'on retrouve Guillaume Batin. Un maillot 5 étoiles d'un côté, une équipe coriace de l'autre. Ça ressemble à un match piège pour les Brésiliens, ça.
7: Ah oui, un piège, un gros test aussi, car les Japonais sont loin d'être des adversaires faciles. Ils ont terminé à la seconde place de leur groupe derrière les Pays-Bas avec 2 nuls et une victoire et 7 buts marqués. On le sait, le Japon, c'est une équipe opiniâtre. Ses joueurs ne lâchent jamais rien. Ce n'est pas l'équipe la plus technique ni la plus physique du plateau, mais en termes de mental, c'est sans doute la mieux armée. Ils ont appris à utiliser des schémas tactiques, à les appliquer à la lettre. C'est hyper discipliné. D'ailleurs, en octobre dernier, le Japon a battu le Brésil pour la première fois de son histoire, 3-2. Ils ont cassé leur plafond de verre. Alors oui, ce n'était qu'un match amical, mais ils vont s'appuyer sur cette victoire de prestige pour éviter les complexes d'infériorité face à la seule équipe à porter 5 étoiles sur son maillot.
2: Le Brésil semble quand même en pleine confiance, hein, Guillaume.
7: Oui, c'est vrai, on le sent en interview, en conférence de presse, sur le terrain aussi évidemment. Le grand Brésil est sans doute de retour grâce à l'expérience de son sélectionneur qui n'est pas brésilien, c'est l'italien Carlo Ancelotti. 3-0 face à l'Écosse, 3-0 aussi face à Haïti. Mais quand l'adversaire est plus fort, quand ça se corse un peu, le Brésil a un peu coincé un partout face au Maroc. Pas besoin d'être pied au plancher pour commencer la compétition, disait hier Marquinhos, le capitaine du Paris Saint-Germain. On veut progresser à chaque match pour finir fort. Voilà le plan du Brésil. Et pour passer ce cap vers la 6e étoile, pour progresser, le Brésil doit battre le Japon et montrer son talent. Celui de Neymar, le meilleur buteur de l'histoire de la CLSAO, 79 buts en 129 sélections. Celui de Vinicius Junior, qui a été à la hauteur, 4 buts en 3 matchs dans la phase de groupe dans cette compétition. Ou encore la jeune garde, on pense évidemment au Lyonnais Hendrick.
2: Ouais, ça commence à 19h, hein, ce match Brésil-Japon. Et on va vous retrouver régulièrement pour des points avec vous, donc Guillaume Batin et Johanna Gabric, pour les moyens techniques.
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2: Et le sud-est, Stéphanie Fromentin, reste impacté par les fortes chaleurs.
12: Oui, et Météo France, du coup, maintient 5 départements en vigilance orange canicule, les Alpes de Haute-Provence, les Alpes-Maritimes et la Corse, et le Var aussi. La chaleur va rester intense pendant plusieurs jours, au moins jusqu'au milieu de la semaine, en Languedoc-Paca et sur l'île de Beauté. Le Roussillon demeure pour l'instant en limite des seuils de canicule. Cette chaleur marquée, associée au Mistral et à la Tramontagne, qui souffleront une grande partie de la semaine, accentuera nettement le risque de départ de feu et d'incendie. Le réveil ne descendra pas sous les 21-25 degrés. Quant aux après-midi, comptez sur 28-34 avec des pointes encore possibles à plus de 35 degrés dans l'arrière-pays méditerranéen.
2: Ailleurs, on retrouve un temps de saison.
12: Voilà, nous avons perdu entre 10 et 15 degrés sur de nombreuses régions. On respire. Mais comme nous étions partis tellement haut dans les températures, on ne pourra pas vraiment parler de rafraîchissement, mais plutôt de température estivale. Cette situation va se maintenir toute la semaine à la faveur d'une masse d'air océanique qui arrive par la Manche et par l'Atlantique. Comptez sur 13 à 15 degrés en moyenne au lever du jour près des côtes de la Manche, 15 à 18 sur le reste du pays. Et puis dans les après-midi, les températures seront souvent comprises entre 21-25 degrés près de la Manche, 25 à 29 sur la moitié nord.
2: Stéphanie Fromentin, bienvenue sur France Info, 17h30. L'info avec Emmanuel Langlois.
0: Avocats, magistrats et plusieurs organisations de la société civile appelaient à se mobiliser ce lundi pour dénoncer le manque de moyens dans la justice et demander aussi le retrait de la réforme de la justice criminelle portée par le garde des Sceaux Gérald Darmanin. Réforme qui doit être justement examinée par l'Assemblée à partir de demain mardi à Lyon notamment. C'est une journée justice morte aujourd'hui, suivie par les avocats, et un rassemblement avait lieu ce midi devant le palais de justice. Reportage pour France Info, Mathilde Imberti.
13: Pas d'audience aujourd'hui, les avocats demandent systématiquement le renvoi. Ils sont une centaine mobilisés actuellement ce midi devant le palais de justice, dont Valérie Sanossian, pénaliste. C'est une action contre le projet de loi des SUR, sanctions utiles, rapides et effectives.
14: Alors ce qui nous inquiète dans ce projet de loi, c'est que c'est un projet de loi qui veut une simplification des procédures au détriment de la qualité de la justice et qui veut camoufler le manque criant de moyens que nous constatons depuis un certain temps et qui empêche que la justice soit rendue dans de bonnes conditions.
13: Un texte qui doit être examiné demain à l'Assemblée nationale. Hubert Debois, bâtonnier du barreau de Lyon.
15: Ce projet de loi, il contient des dispositions comme le plaidé coupable, qui a été retiré par le garde des Sceaux quand il a compris qu'il n'avait pas de majorité à l'Assemblée nationale. Mais il contient beaucoup d'autres dispositions, comme la consultation de fichiers génétiques à l'étranger, qui ont été constitués dans des conditions qu'on ne maîtrise pas, la possibilité de maintenir en détention provisoire une personne qui devrait sortir, ou encore l'extension des cours criminels départementaux. Mais bien d'autres choses dans ce texte qui nous conduisent, nous, à demander le retrait pur et simple de ce texte à l'Assemblée nationale demain.
13: Des avocats rejoints par les magistrats de Lyon dans leur action.
0: Reportage Mathilde Imberti à Lyon. Le Conseil d'État lui valide l'autorisation environnementale de la future A69 Toulouse-Castres, rendant définitive la décision de la Cour administrative d'appel de Toulouse, autorisant donc la construction de cette autoroute. Des associations et certains scientifiques dénonçaient pourtant les destructions de zones humides, de terres agricoles et d'écosystèmes liés à la construction de ce segment autoroutier de 53 km au total. EDF décroche un contrat de 4 milliards de dollars pour une station de transfert d'énergie par pompage à Oman. L'énergéticien français l'annonce à l'occasion de la visite d'État en France du sultan d'Oman. Suez, de son côté, engrange un contrat à hauteur de 2 milliards d'euros sur 15 ans dans la gestion de l'eau dans le sultanat. Et puis les 16e de finale du mondial de football, c'est parti. Brésil, Japon. Japon à partir de 19h tout à l'heure, Allemagne-Paraguay à 22h30, puis le très attendu Pays-Bas-Maroc. Pour cela, il faudra patienter jusqu'à 3h du matin hors de Paris, en attendant évidemment demain à 23h, France-Suède au New York New Jersey Stadium.
2: Merci beaucoup Emmanuel Langlois. Il est 17h33 et à suivre les dernières infos sur la fusillade qui a fait 6 morts cet après-midi en Allemagne. Nous reviendrons aussi sur le crash mortel d'un avion lors d'un baptême de parachutisme du côté de Nancy. Comment prendre en charge les familles qui parfois ont vu l'appareil s'écraser? Nous serons avec l'association France Victimes qui a été sollicitée pour venir en aide aux proches des 11 personnes décédées dans cet accident. Retour d'abord sur la semaine de canicule que nous venons de subir. Faut-il craindre une remontée des températures dans les prochains jours?
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2: C'est plus qu'une crainte, c'est carrément une angoisse, alors que toute la France a étouffé et que les chiffres de la surmortalité ne sont pas encore disponibles, il est encore trop tôt. Nous avons posé cette question à Sébastien Léas, une nouvelle canicule se profile-t-elle? Écoutez la réponse de l'ingénieur prévisionniste à Météo France.
17: À partir de vendredi, on va se retrouver avec une situation de grande échelle sur l'Europe de l'Ouest, à nouveau propice à une nouvelle montée des températures. Alors pour l'instant, on parle que de montée des températures. On s'attend pas encore à avoir des chaleurs aussi intenses que la semaine dernière. Mais a priori, à partir de vendredi et une bonne partie de la semaine prochaine, on devrait être sur des températures encore chaudes. On n'aura sans doute pas des chaleurs extrêmes. On n'aura sans doute pas des températures proches des normales de saison. En revanche, on est vraiment sur un scénario chaud à partir de vendredi.
2: Sur tout le pays?
17: A priori, une bonne partie du pays. L'Ouest a l'air d'être en premier lieu concerné avec les régions du pourtour méditerranéen, puisque en fait, c'est des conditions anticycloniques qui se rapprochent et qui vont nous apporter ces nouvelles températures chaudes vont arriver par l'Atlantique. Donc pour l'instant, un grand quart nord-est, c'est encore un peu tôt pour se prononcer, puisque probablement, si cet axe anticyclonique ne rentre pas vraiment sur le pays, eh bien, le nord-est sera plutôt concerné par des courants, eux, un peu plus frais.
2: L'ingénieur prévisionniste à Météo France, Sébastien Léas, qui répondait à Marie Bernardo. C'est donc difficile de prévoir très précisément ce qui va se passer au-delà de 4 ou 5 jours. Les scientifiques n'en savent rien. Et surtout, ils ne voient pas de température aussi forte que ces derniers jours. Mais cela n'empêche pas des petits malins de jouer sur nos peurs. Des comptes sur les réseaux sociaux annoncent jusqu'à 45 degrés la semaine prochaine. Bonsoir Antoine Deyana.
18: Bonsoir Céline.
2: Il y a vraiment beaucoup de messages de genre.
18: Oui, il y en a énormément sur Instagram, TikTok et X. L'un dépasse les 2,5 millions de vues, un autre frôle les 3 millions. Alors le format est souvent le même. Une carte de France rouge vif ou une animation de la carte d'Europe qui montre un anticyclone rouge foncé qui s'approche. Les mots aussi sont percutants. Canicule 2 en approche. Nouvelle canicule plus intense et plus longue. 45 degrés, vous le disiez, dès le 6 juillet en France et même sur toute l'Europe, allons-y. Tout est construit pour faire peur et pour le clic.
2: Sur le fond, Antoine, qu'est-ce qui cloche précisément dans ces postes?
18: Alors d'abord, les températures annoncées. Aucune prévision de Météo France ne prévoit 45 degrés lundi prochain en France. Les prévisions actuelles, avec un indice de confiance de 4 sur 5, annoncent plutôt des températures autour des 30 degrés selon les régions. Et idem sur le fait d'annoncer un épisode plus intense et plus long que celui qu'on vient de vivre. L'indice de confiance baisse à 2 sur 5 sur les prévisions dans 2 semaines. Donc impossible d'affirmer combien de temps et avec quelle intensité ces températures vont s'installer.
2: Mais pourquoi ces comptes en font des caisses comme ça?
18: Eh bien parce que l'angoisse d'une possible nouvelle vague caniculaire longue et intense, eh bien ça rapporte. Plus un poste est alarmiste, plus il fait peur, plus il est partagé et vu. Et ensuite, eh bien tout ceci va être monétisé par ceux qui sont derrière ces comptes. D'autres utilisent ça comme une arme politique aussi. L'un de ces postes affirme que cette nouvelle vague et l'impact qu'elle aura sur les hôpitaux et les morgues, je cite, fragiliseront un peu plus le pouvoir en place. Donc on le rappelle, le réflexe à avoir face à ces postes, d'abord regarder la source. Un compte anonyme avec une carte rouge vif, ce n'est pas Météo France. Les vrais prévisionnistes, eux, parlent d'un scénario probable et d'une intensité incertaine, jamais de 45 degrés à date fixe, 1 ou 2 semaines à l'avance.
2: Merci pour ces conseils. Antoine Deyana, cellule décryptage de France Info et ces marchands d'angoisse, comme on peut les appeler, ils alimentent les échos anxieux qui n'ont pas besoin de ça. Cette canicule a ravivé la peur de millions de personnes face au changement climatique. Bonsoir Alice Desbioles.
19: Bonsoir.
2: Vous êtes médecin en santé publique, diplômée en psychologie et autrice de L'éco-anxiété, vivre sereinement dans un monde abîmé. C'est paru aux éditions Fayard. Expliquez-nous d'abord ce qu'est précisément l'éco-anxiété.
19: Alors, l'éco-anxiété, de manière générale, traduit, si vous voulez, un état émotionnel par rapport à la dégradation de l'environnement liée essentiellement aux activités humaines. Donc ça va être l'ensemble des émotions, de la tristesse, de la colère, de la culpabilité, le sentiment d'impuissance, qui peuvent être liés à une forme de prise de conscience par rapport aux enjeux, disons, environnementaux.
2: Sait-on combien de personnes en souffrent en France de cette éco-anxiété ?
19: Alors c'est difficile à dire à proprement parler. On peut dire que d'une certaine façon, tout le monde peut être plus ou moins un petit peu préoccupé ou se poser des questions. On aurait environ 75% des Français qui se diraient conscients et préoccupés, mais sans pour autant que cela représente une menace pour leur santé mentale. Et donc d'après une étude qui a été menée par l'ADEME, on aurait environ 5% de la population qui se dirait très fortement éco-anxieuse, avec potentiellement un risque pour leur santé mentale, même si voilà, on n'a pas un risque à proprement avéré pour l'instant qui est documenté.
2: Mais qu'est-ce que c'est précisément ? C'est une angoisse de la mort ?
19: C'est plutôt, si vous voulez, une inquiétude anticipatoire de ce que sera l'avenir, à venir, qui est perçu comme compromis.
2: Et donc, dans ces conditions-là, on se dit « j'ai pas du tout envie de faire d'enfant dans un monde pareil ».
19: Voilà, alors ça peut faire partie de... Ça peut être, on va dire, un marqueur, effectivement, de l'éco-anxiété, même s'il n'y a en général rien de définitif, hein, puisque l'éco-anxiété va suivre une forme cyclique, finalement. Donc on va avoir une forme de prise de conscience qui va être un petit peu douloureuse, vertigineuse, et souvent... Les émotions suscitées par l'éco-anxiété vont mettre l'individu en mouvement, puisque émotion vient du latin motio, hein, qui veut dire se mettre en mouvement. Donc souvent, cette éco-anxiété, finalement, va devenir une forme de philosophie de vie, de boussole pour les individus qui vont derrière faire des choix en conscience, en fonction, on va dire, de leur éthique personnelle liée à cette éco-anxiété, qui n'implique pas forcément, en tout cas je le souhaite, pour les personnes concernées, mais de ne pas faire d'enfants, par exemple.
2: L'éco-anxiété, ce que vous dites, c'est que ça pousse à l'engagement, à l'action.
19: Ça pousse à l'action, quand elle est adaptative. On peut avoir une forme d'éco-anxiété qui va être peut-être plus pathologique, plus paralysante, où là, on peut avoir des personnes qui vont être effectivement un petit peu plus immobiles et tourmentées, ce qui peut d'ailleurs nécessiter un soutien psychologique et qui peut traduire finalement souvent un malaise peut-être plus profond lié à d'autres raisons. Hein. C'est souvent multifactoriel et donc l'éco-anxiété peut être une forme de sentinelle ou de l'arbre qui masque la forêt, mais dans la plupart des cas, cette éco-anxiété est une éco-anxiété adaptative qui va permettre aux gens de se mettre en mouvement, de se relier les uns aux autres, d'agir, de vivre dans un environnement personnel, dans un monde personnel qui va être peut-être plus propice à leur éthique propre et qui peut amener à une forme aussi d'apaisement et de joie partagée avec une forme de communauté dans laquelle les individus s'inscrivent. Il n'y a rien de mortifère, si vous voulez, à cette éco-anxiété. Ce qui est plutôt mortifère, c'est de ne pas s'adapter aux épisodes massifs que l'on traverse aujourd'hui, comme les canicules.
2: Parmi les émotions que vous avez citées, Alice Desbiol, chez les éco-anxieux, vous avez cité la colère. La colère contre quoi ? Contre qui ?
19: La colère contre, par exemple, une certaine forme d'inaction ou d'inertie que l'on voit très bien, si vous voulez, avec cet épisode de canicule où on a l'impression chaque année que l'on redécouvre ce phénomène sans adaptation particulière, notamment de certaines structures qui accueillent des populations vulnérables. Je pense aux EHPAD, je pense aux crèches, je pense aux écoles, je pense aux hôpitaux, bien sûr. Et là, on se dit qu'après, on avait quand même eu une canicule en 2003 qui avait fait 15 000 morts en France, 70 000 en Europe, qui avait abouti à la mise en place d'un plan national canicule qui est ressorti et utilisé chaque année, ce qui est très bien, mais on va dire que l'adaptation de fond, à savoir la végétalisation des espaces publics, la végétalisation des cours d'école, le fait de se protéger contre la chaleur extrême, ça on peut voir qu'en tout cas dans les institutions qui accueillent du public, on est encore très loin du compte, ce qui peut susciter, si vous voulez, une forme d'agacement et de colère d'une certaine façon légitime.
2: Est-ce qu'on peut comparer l'éco-anxiété à ce qu'on a vécu avec le Covid ? Ce même sentiment d'angoisse avec plein d'événements qui sont annulés, des écoles fermées. Est-ce qu'il y a un parallèle qu'on pourrait faire ?
19: En tout cas, il y a un parallèle intéressant. D'ailleurs, vous parliez de vagues. On parle de vagues de chaleur, on parlait de vagues lors du Covid, de vagues pandémiques. Le parallèle, en tout cas, que l'on voit, c'est la façon dont on va répondre à toutes ces crises. Réponse que je déplore d'une certaine façon, puisqu'à chaque fois, ce que l'on demande aux individus et ce que l'on demande à la société, c'est de répondre par la fuite. Lors du Covid, là, pareil, lors de la chaleur, ce que l'on va dire, par exemple, aux parents, à toutes les personnes, c'est de rester chez eux, de télétravailler, d'aller se mettre au vert à la campagne. Donc, c'est la fuite et c'est le renoncement à ses activités, à ses obligations. Donc, le travail, l'école pour les enfants, tout cela devient facultatif. Donc, la vie, les obligations professionnelles, scolaires deviennent facultatives. Donc, moi, je m'interroge aussi sur le message que l'on envoie à nos enfants, à nos concitoyens, quand dès lors qu'on est face à une menace, plutôt que de s'y adapter, car il existe plein de solutions pour réduire la chaleur, augmenter le confort lors des épisodes de canicule. À chaque fois, la réponse, ça va être la suspension des activités, le renoncement à ses responsabilités et la fuite d'une société qui devrait quitter les villes pour aller se réfugier dans les campagnes ou dans les zones plus fraîches ou moins denses. Donc voilà, cette perception du risque qui n'est jamais anticipée et on a toujours l'impression d'être surpris. Et on répond par une mise en suspens des activités, de nos obligations, m'interroge profondément quant à l'avenir.
2: Je voudrais vous faire écouter, Alice Desbiol, un extrait du 20h de vendredi soir sur France 2. C'est Jean-Marc Jancovici, qui est membre du Haut Conseil pour le Climat, qui a dit ceci.
20: Ce qui est très difficile pour nous aujourd'hui, c'est de comprendre que le monde est fini. Ouais. Et donc, il va falloir qu'on accepte des limites collectivement. Et de savoir ce qu'on décide collectivement sur la façon de s'organiser, qui doit prendre quelle part à l'effort, qui doit recevoir quoi. Et il faut qu'on accepte de mettre ce système, le fait qu'on vit sur une planète finie, profondément ancrée dans nos programmes pour l'avenir.
2: Voilà, planète finie, le monde est fini. Est-ce qu'un spécialiste du climat doit vraiment le dire ? Est-ce qu'il y a besoin d'être aussi alarmiste au risque de renforcer l'éco-anxiété ?
19: Moi, si vous voulez, je suis pour une certaine forme d'objectivité et d'éléments factuels, donc que les ressources soient finies. Oui, certainement. Après, je déplore peut-être finalement l'approche effectivement très, très anxiogène et finalement assez paralysante. Les ressources aussi se renouvellent. On peut utiliser la technologie, les solutions, comme je pense à l'air conditionné, avec parcimonie, avec intelligence. Donc voilà, je pense que pour ma part, en tout cas, je préfère mettre en avant, on va dire, des solutions simples comme la végétalisation, une meilleure isolation du bâti. Enfin, il y a plein de solutions qui existent plutôt que effectivement de porter un message anxiogène qui est certainement nécessaire, mais au bout d'un moment, si vous voulez, la peur et l'effet qu'on peut avoir la peur que l'on ressent face à une menace, à force d'être exposé, elle diminue. Ouais. Donc, c'est pas que c'est contre-productif, mais au bout d'un moment, il faut passer finalement à un autre niveau de discours et qui va être peut-être, à mon sens, plus axé sur justement les transitions, les adaptations face à ces, là en l'occurrence, ces vagues de chaleur.
2: Je vous remercie beaucoup pour votre analyse et votre expertise, Alice Desbiol. Et je redonne le titre de votre livre, L'éco-anxiété, vivre sereinement dans un monde abîmé. C'est paru en 2020 aux éditions Fayard. Merci infiniment.
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2: Il est 17h45 et on retrouve Emmanuel Langlois pour le Fil Info et vers un coup de frein à la mode jetable.
0: Une pénalité financière, interdiction de publicité 2 ans et demi après son dépôt. Le Parlement adopte ce lundi définitivement une proposition de loi visant à enrayer l'essor de la mode éphémère incarnée par le géant asiatique Shein. Mais le dispositif est resserré autour de l'ultra fast fashion pour préserver l'emploi français. Plus de 45 ans après la mort non élucidée de Robert Boulin, les investigations redémarre au pôle cold case du tribunal judiciaire de Nanterre où 3 juges d'instruction viennent d'être désignés. Le corps de l'ancien ministre du Travail de Raymond Barre avait été retrouvé dans un étang de la forêt de Rambouillet dans les Yvelines. En Ukraine, des frappes russes sur les villes de Dnipro, Zaporijja et Kharkiv dans l'est et le sud du pays ont fait au moins 9 morts et plusieurs dizaines de blessés selon les autorités locales. Le ministère néerlandais de la Défense avertit lui que la Russie pourrait lancer une campagne militaire limitée contre un pays de l'OTAN après la fin de la guerre en Ukraine. Et puis le tennis à Wimbledon, c'est terminé pour Alexandre Muller. Le Français s'incline en 3-7 face à l'Américain Tommy Paul. Lucas Vanhaeghe lui abandonne face au Hongrois Marton Fucsovics.
2: France Info. C'est un centre d'aide pour jeunes qui était visé en Allemagne. Une fusillade a éclaté près de Hambourg à Stade à la mi-journée. On retrouve le correspondant de France Info à Berlin. Bonsoir Sébastien Baer.
23: Bonsoir Céline, bonsoir à tous.
2: Bilan très lourd, 6 morts.
3: Oui, le bilan vient d'ailleurs de s'alourdir, effectivement, après le décès d'une des victimes à l'hôpital. Il s'agit de 6 adultes, c'est ce que vient de préciser la police. Une autre personne a été blessée dans cette fusillade, mais son état est maintenant jugé stable. Il est hors de danger. Une cellule de crise a été mise en place à proximité pour prendre en charge les témoins très choqués et les proches des victimes. L'assaillant est un homme jeune, selon plusieurs témoins. Il a ouvert le feu à la mi-journée, un peu après midi, dans ce centre d'aide à la jeunesse dans un quartier résidentiel de Stade.
2: Le tireur a pu être interpellé quelques minutes après les faits.
3: Oui, alors qu'il tentait de prendre la fuite à bord d'une Mercedes grise, selon des témoins cités par plusieurs médias, les policiers ont alors ouvert le feu à une quinzaine de reprises en direction des pneus du véhicule. Le tireur présumé a pu être arrêté, ainsi qu'une femme qui se trouvait à ses côtés dans le véhicule. On sait peu de choses pour l'instant des circonstances exactes de la fusillade ou du mobile de l'assaillant. Un porte-parole de la police évoque, sans plus de précision, une tragédie familiale au sens large. Les enquêteurs de la police technique et scientifiques en combinaison blanche sont à l'œuvre en ce moment sur les lieux du crime à la recherche d'indices. La police et les autorités locales tiendront une conférence de presse tout à l'heure à 19h30.
2: Il y a aussi, Sébastien, un large périmètre de sécurité qui a été mis en place sur les lieux des faits.
3: Oui, la police a évacué la zone et diffusé une alerte à la population pour demander aux riverains de quitter la zone ou bien de l'éviter. Une crèche et une école se trouvent à proximité des lieux de la fusillade, mais aucun enfant ou employé des établissements n'a été touché. Et l'alerte a pu être levée tout à l'heure en milieu d'après-midi. Sur son compte X, la police indique qu'il n'y a plus de danger pour la population.
2: Merci pour ces dernières précisions. Sébastien Baer en direct de Berlin pour France Info. C'était un groupe de collègues, des infirmiers qui voulaient tester les sensations d'un saut en parachute. Ils étaient 5, accompagnés chacun d'un moniteur. Aucun, ni même le pilote, n'a survécu au crash de l'avion hier matin, peu après le décollage près de Nancy. 11 morts donc, et l'appareil a piqué du nez, parfois sous les yeux de leurs proches restés au sol. Une cellule médico-psychologique a été mise en place, des associations d'aide aux victimes ont été appelées en renfort. C'est le cas de la Fédération France Victimes, dont vous êtes la porte-parole. Bonsoir Anne-Sophie Gavrilov.
4: Bonsoir Adam.
2: Vous revenez justement de Tomblaine, là où s'est produit l'accident. Votre association a donc été sollicitée pour intervenir auprès des familles endeuillées. Combien de personnes ont bénéficié depuis hier de votre soutien ?
4: Alors, hier, 48 personnes ont été prises en charge par la CUMP, la cellule d'urgence médico-psychologique. Et on a aujourd'hui de nouveaux contacts avec des familles qui arrivent d'autres régions, des familles et des proches aussi, puisque les collègues des moniteurs aussi nous ont sollicités parce que c'était une entreprise, ils viennent de perdre 6 de leurs collègues. Voilà, et puis aussi des riverains qui sont choqués d'avoir vu cet accident devant leur porte.
2: Que viennent chercher les familles auprès de vous dans ces moments-là ? Qu'est-ce qu'ils attendent vraiment de vous ?
4: Alors, disons, là, on est vraiment sur un accident collectif, un accident aérien. Donc, il y a déjà cette phase d'urgence à gérer qui va se faire par un accompagnement psychologique très fort. Donc, la CUMP va intervenir très fortement sur les 72
2: premières
4: heures.
2: C'est la cellule d'unité médico-psychologique, la CUMP.
4: La cellule d'urgence médico-psychologique. Oui. Effectivement. Et donc ensuite, nous, on va venir dans un deuxième temps sur un accompagnement. Typiquement, là, ça va être pour l'organisation des obsèques, pour certaines démarches administratives, notamment quand il y a des comptes, des comptes bancaires qu'il va falloir débloquer, les aider à trouver des services funéraires pour les victimes. Il va y avoir aussi des problématiques de prise en charge des obsèques. Voilà, ça va être le premier temps d'accompagnement. Et puis après, on aura ce volet pour les accompagner sur le plan juridique, les aider pour trouver des avocats, pour les accompagner tout au long de la procédure, parce qu'il va y avoir des enquêtes, ça va être assez long.
2: Oui.
4: Et ensuite, les accompagner aussi le temps du procès jusqu'à l'indemnisation.
2: Oui, mais votre accompagnement va durer des années, finalement.
4: Oui, très probablement, pour tous ceux qui le souhaitent, puisqu'en fait, chaque victime gère les choses de manière différente, avance avec son temps. Voilà, entre la famille qui a vu son proche s'écraser sous ses yeux, le collègue qui a perdu un ami, voilà, le degré de traumatisme n'est pas nécessairement le même et donc on s'adaptera aux besoins de chacun.
2: Oui, le besoin de chacun est différent en fonction évidemment de la réaction des proches. J'imagine que même certains sont encore 24 heures après sidérés sous le choc et peut-être même incapables de parler et donc de venir vous voir.
4: Alors, cette cellule, hein, donc je vous dis, a accueilli 48 personnes hier. Effectivement, il y a des personnes qui, enfin, le choc est tellement violent que on est dans une forme de déni. Hein. Donc ça, c'est vraiment, il y a un protocole pour accompagner ces personnes, pour leur faire prendre conscience étape par étape. On va avancer avec des actes concrets qui vont permettre de prendre conscience des choses, hein. Et puis on va travailler aussi demain avec le parquet de Paris qui est mandaté sur cette affaire, qui vient à Nancy pour voir les différents acteurs, pour qu'on se mette en ordre de marche pour accompagner le mieux possible toutes ces familles.
2: Ils ont besoin de parler, donc vous pouvez être simplement une oreille, c'est aussi ça que certains veulent chercher, juste ça, pouvoir sortir la douleur.
4: Oui, tout à fait. Hein. On a vraiment 3 ou 4 types d'interventions. Hein. Le volet juridique, le volet psychologique, cet accompagnement social et puis l'écoute hein, aussi. Et puis aussi, voilà, il y a des gens qu'on va recontacter après, qui nous ont pas forcément contacté là ces jours-ci, mais pour leur proposer une aide parce que voilà, on sait qu'il faut avoir des démarches proactives pour aller en direction des personnes victimes.
2: Est-ce qu'on impose aux proches de voir les corps pour les identifier ?
4: Alors non, pas du tout. Là, on sait que les corps sont très abîmés. Pour les identifications, il semblerait que l'idée, ce soit de faire des prélèvements ADN pour pouvoir vraiment confirmer les identités. Après, si les proches souhaitent voir les corps, ce sera bien évidemment possible s'ils le souhaitent, mais il faut dans ce cas-là prévoir un accompagnement psychologique important.
2: Qu'est-ce qui est le plus fréquent ? Les gens veulent voir pour dire adieu ou pour même se rendre compte de la réalité du drame ? Qu'est-ce qui est le plus fréquent comme réaction ?
4: Je vais vous dire, c'est très très personnel. On peut pas. Enfin voilà, c'est comme un deuil. Chacun le gère à sa manière. Certains vont avoir besoin de voir le corps, d'avoir cette présentation du corps ou d'une partie du corps pour avancer hein, dans leur parcours de deuil. Et d'autres vont souhaiter garder une image, une belle image, si je peux parler comme ça, de la personne. Mais ça, c'est très, très personnel.
2: Alors, ce drame s'est déroulé hier matin. Ces personnes, ces familles, ces proches ont pu vous rencontrer, vous, les psychologues, dans la foulée, aujourd'hui encore. Mais qu'est-ce qui se passe après ? Ils rentrent chez eux, tout seuls ?
4: Alors, certains sont encore ici, hein, puisque il va y avoir ce travail d'identification. Ensuite, effectivement, ils rentrent chez eux et on se tient à leur disposition. Et c'est vrai qu'au-delà de l'accompagnement psychologique qu'on va faire dans ce premier temps d'urgence, on pourra aussi orienter vers d'autres professionnels si ça s'avère nécessaire, bien évidemment.
2: Est-ce que vous accompagnez aussi, alors ils sont plus habitués, hélas, à ce genre de choses, mais est-ce que vous accompagnez les secouristes, les pompiers, les urgentistes, qui eux aussi ont vu une scène terrible ?
4: Oui, alors hier on était sur site. Hein, effectivement, moi j'ai proposé l'aide de France Victimes aux responsables des pompiers. Eux, ils ont déjà leur protocole d'accompagnement de leur personnel, hein, qui sont effectivement les primo intervenants. Voilà, ils ont leurs équipes pour faire du soutien psychologique et pour débriefer tout ça et faire de la supervision. Bien évidemment, s'ils ont besoin, on sera à disposition.
2: Donc, ils ont, que ce soit, là on parlait des secouristes, mais donc les proches des familles, ils ont le numéro de téléphone de France Victimes qu'ils peuvent appeler à tout moment, c'est bien ça ?
4: Voilà, alors ils peuvent également appeler le 116 006, qui est la plateforme de la Fédération France Victimes, et qui transmettra nos coordonnées directes. Hein, puisque, effectivement, les personnes qui sont passées par la CUMP hier ont eu nos coordonnées, mais c'est vrai que dans les moments d'émotion, voilà, ils n'ont peut-être pas retenu tout. Donc, le message, c'est voilà, vous êtes proches. ou familles de ces victimes, vous pouvez nous joindre via le 116 006 qui redirigera vers l'association France Victimes 54.
2: Voilà, 116 006 ou
4: La PAV, donc Paris Aide aux Victimes, hein, puisque donc c'est un accident collectif, c'est le parquet de Paris qui a la compétence, et donc on va se coordonner avec Paris Aide aux Victimes pour prendre en charge toutes les victimes sur l'ensemble du territoire.
2: Merci beaucoup pour vos précisions très importantes, Anne-Sophie Gavrilov, porte-parole de la Fédération France Victimes, qui est donc en train d'accompagner les proches, les familles des personnes qui n'ont pas survécu hier au crash d'un avion lors d'un baptême de saut en parachute. Merci d'avoir été en direct, Anne-Sophie Gavrilov, dans le 17-20 de France Info.
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2: Stéphanie Fromentin, la soirée s'annonce estivale en général.
12: Même si quelques nuages circulent de la Bretagne à la Normandie, de la Nouvelle-Aquitaine au Grand Est, en passant par le centre Val-de-Loire, entre les deux, c'est le soleil qui domine, mais pas un soleil de plomb comme la semaine passée. Grâce à une masse d'air océanique qui arrive par la Manche et par l'Ouest, les températures stationnent dans des normales de saison, ce qui laisse un peu de répit et permet de reposer les organismes. Météo France ne maintient que 5 départements du Sud-Est en vigilance canicule.
2: Car c'est dans le Sud-Est que l'épisode de très forte chaleur perdure.
12: Les températures en fin de journée sont encore comprises entre 35 et 40 degrés. Elles vont peiner à redescendre pendant la nuit sous les 22-27 degrés. Avec le vent de terre, Mistral et Tramontagne qui compriment la masse d'air et réchauffent encore l'atmosphère, on a relevé 39,3 degrés aux Arques-sur-Argens dans le Var, comme à Cuges-les-Pins dans les Bouches-du-Rhône, 38 à Uzès et 37,6 à Nîmes. 3 records mensuels ont été battus. 38,8 à Conca en Corse, 38,1 à Mandelieu-Lanapoule et 37,3 à Valbonne-Sophia dans les Alpes-Maritimes. Une situation caniculaire qui va durer pour la semaine.
2: Ouais, la canicule n'est pas terminée pour tout le monde. Soyez encore extrêmement vigilants. Et puis les températures vont remonter en fin de semaine.
12: C'est ça.
2: Mais a priori, pour l'instant, pas de la même ampleur que
12: exactement.
2: La semaine dernière. Voilà, si j'ai bien
12: vous avez tout
2: compris. Mais évidemment, on va suivre ça au
12: c'est
2: jour
12: à suivre
2: le jour.
12: Au jour le jour.
2: Exactement. Merci beaucoup,
12: je
2: Stéphanie Fromentin. À tout à l'heure. Vous êtes sur France Info, il est 18h. Et voici le journal de Stéphane Milhomme. Bonsoir Stéphane.
23: Bonsoir Céline, bonsoir à tous.
2: À la une, quel bilan tiré de ces 12 jours de canicule en France?
23: Et notamment la surmortalité à cause de la chaleur. C'est l'un des enjeux de la nouvelle cellule interministérielle qui se déroule en ce moment autour de Sébastien Lecornu et pas moins de 17 ministres à suivre. Les explications signées Audrey Tizot devant le ministère de l'Intérieur. Les suites du crash de l'avion hier matin près de Nancy. Deux enquêtes sont désormais ouvertes pour comprendre ce drame qui a coûté la vie à ses 11 occupants. Marina Akabi nous dira que le Parlement adopte une loi pour freiner l'essor de l'ultra fast fashion en France et pour défendre le commerce du vêtement. Les projets du probable futur Premier ministre en Grande-Bretagne, Andy Burnham, à grands coups de décentralisation. Et puis préparer les bougies, le musée d'Orsay à Paris à 40 ans cette année. Pour novembre prochain, le grand chorégraphe Thomas Joly nous promet une grande boom 86. Et une nouvelle cellule de crise dédiée à la canicule a donc débuté il y a quelques minutes maintenant au ministère de l'Intérieur, alors que la vague de chaleur touche à sa fin. La réunion autour du Premier ministre se déroule donc au ministère de l'Intérieur. Audrey Tizon, il s'agit de tirer un bilan le plus précis possible de cet épisode caniculaire.
24: Oui, je pense que la réunion n'a pas tout à fait commencé puisqu'il y a un embouteillage ici, place Beauvau, avec un défilé de voitures et de policiers à moto, car pas moins de 17 ministres sont en train d'arriver et se dirigent vers la salle de crise qui se situe au sous-sol du ministère de l'Intérieur. C'est le Premier ministre qui convoque cette réunion. À chacun de ses ministres, il va demander un bilan chiffré des dernières semaines. En première ligne, bien sûr, la ministre de la Santé, Stéphanie Rist. Il y a eu au moins 1000 décès supplémentaires sur la semaine passée, d'après le premier chiffre publié par Santé publique France. Chiffre qui va forcément évoluer dans les jours à venir. Le premier ministre Sébastien Lecornu souhaite obtenir un retour d'expérience dans tous les domaines. Travail, sécurité, transport, logement, environnement. Plusieurs points préoccupants ont déjà été identifiés, comme la solidité de nos réseaux d'eau, d'électricité, réseau SNCF, ou encore le rafraîchissement des hôpitaux. Les dégâts sur l'agriculture feront l'objet d'une réunion spécifique prévue vendredi.
23: Audrey Tison avec les moyens techniques d'Éric Audras sur France Info. Alors, 5 départements du sud-est de la France restent placés en vigilance orange canicule ce soir, des Alpes de Haute-Provence à la Corse, avec au milieu le département du Var, la canicule qui est maintenant centrée sur l'Europe centrale. Justement. Après le passage d'orages parfois violents, des milliers de foyers français restent privés d'électricité. Ils étaient 20 000 ce matin encore à manquer de courant, notamment dans le Nord et le département de l'Aisne. Le Parlement entérine une loi contre l'ultra-fast fashion. Ultime vote cet après-midi du Sénat. Shein, Temu, AliExpress n'ont qu'à bien se tenir. Ces marques chinoises sont accusées d'inonder le marché français depuis quelques semaines avec des produits bas de gamme, polluants et menaçant l'emploi. Marina Kabitaine, que faut-il attendre de ces nouvelles mesures?
1: Alors, il y a une mesure phare. C'est le malus écologique, une pénalité financière appliquée sur chaque vêtement vendu, calculé en fonction de son impact environnemental. Exemple, un pantalon sur Shein, s'il coûte 5 euros aujourd'hui, vous le paierez peut-être, disons, 6 euros dans quelques mois. Le même pantalon, l'euro de différence, c'est la pénalité encaissée par l'État français. Les montants serviront en partie, dit la loi, à financer le recyclage des vêtements. L'autre pilier du texte, c'est l'interdiction de la publicité pour ces marques d'ultra fast fashion, y compris les partenariats avec les influenceurs et sous peine d'une amende pouvant atteindre 100 000 euros. La loi prévoit une entrée en vigueur au 1er janvier 2027, mais il y a une incertitude, des doutes sur la conformité de cette interdiction avec le droit européen. Et si les doutes sont confirmés par Bruxelles, la mesure passera à la trappe.
23: Marina, capitaine du service économie de France Info. Deux enquêtes sont désormais ouvertes à Nancy, plus de 24 heures après le crash de cet avion dans lequel se trouvaient 11 personnes pour un baptême de parachutisme. Une première enquête civile menée par le bureau enquête et d'analyse, l'autre pénale pour évaluer d'éventuelles responsabilités. Justement, et à Tromblaine, sur les lieux du drame, Alexis Arad, la carcasse de l'avion a été enlevée après les premiers constats des experts. Carcasse qui a été enlevée il y a maintenant une heure.
8: Les enquêteurs ont observé toutes les pièces de l'appareil, se sont aussi attelés à la recherche de caméras embarquées ou de téléphones des passagers qui pourraient avoir filmé la catastrophe. Car en l'absence des boîtes noires, ces enregistreurs de vol non obligatoires sur ce type d'appareil, les enquêteurs doivent travailler principalement avec les témoignages et vidéos des personnes sur place au moment du drame. Cela veut dire auditionner les contrôleurs de la tour qui pourraient avoir échangé avec le pilote, les proches des passagers qui étaient au sol ainsi que les riverains. Avec leurs informations et peut-être donc des prises de vue de l'intérieur de la cabine, les enquêteurs de la gendarmerie des transports aériens et du bureau d'enquête et d'analyse pourront étudier les différentes pistes. Celle d'un avion déséquilibré, il était à pleine capacité, un pilote et 10 passagers, des mouvements ou une mauvaise répartition des poids auraient pu faire basculer l'appareil, celle d'une défaillance moteur juste après le décollage ou bien celle encore du malaise du pilote par la forte chaleur. Pour l'heure, aucun élément de l'enquête n'a été rendu public.
23: Alexis Arad, ici sud de Lorraine, ex-France Bleu. Le Conseil d'État valide définitivement la réalisation de l'autoroute A69 Toulouse-Castres. Des associations d'opposants contestaient la légalité du chantier au nom de la défense de l'environnement et du climat. Satisfaction ce soir du ministre des Transports pour Philippe Tabarot. Cette décision permettra l'achèvement des travaux de l'autoroute et son ouverture en octobre prochain.
2: Il est 18h06 sur France Info. Deux suspects toujours auditionnés en Allemagne.
23: Ils sont soupçonnés d'avoir tué 5 personnes par balle et blessé plusieurs autres dans la ville de Steyde, c'est au nord de l'Allemagne et la police envisage maintenant la piste d'un différend familial. En Grande-Bretagne, Andy Burnham se voit déjà en successeur de Keir Starmer et quelques jours après la démission du Premier ministre, l'ex-maire de Manchester est désormais dans la course pour le 10 Downing Street. Il prépare le terrain et le déclare aujourd'hui. Nous allons opérer le plus grand rééquilibrage des pouvoirs que notre pays ait jamais connu, Gaël Joly, et cela à grand coup de décentralisation.
9: Depuis le musée de l'histoire du peuple à Manchester, le décor choisi par Andy Burnham n'avait rien d'un hasard. Maire de la ville depuis 10 ans, celui qu'on surnomme ici le roi du Nord propose de transférer davantage de pouvoir de Westminster vers les collectivités locales et de créer un 10 Downing Street North, une extension du bureau du Premier ministre à Manchester.
10: Je vais faire les choses différemment. Je vais offrir à la Grande-Bretagne la rupture nécessaire en instaurant une politique plus collaborative à Westminster, en transférant le pouvoir du centre vers les citoyens et les territoires les plus à même de l'exercer efficacement.
9: Ce socialiste pro-entreprise, comme il se définit lui-même, propose aussi de lancer une mission de 10 ans pour relever le niveau de vie du Royaume-Uni grâce aux investissements publics.
10: Cela ne consiste pas à tout laisser au marché, mais à recourir à l'intervention publique lorsque c'est nécessaire pour fixer des ambitions plus élevées pour les villes et pour amorcer le processus de transformation. Cela s'appelle le Manchesterisme.
9: Scruté par les marchés financiers qui le jugent trop à gauche, Andy Burnham a réaffirmé son attachement à des finances publiques saines, une manière de défendre son programme économique, mais aussi de convaincre qu'il est prêt à gouverner.
11: Gaëlle Joly à Londres pour France Info. L'une des pointures du football mondial jouera son 16e de finale dans une heure dans le cadre de la Coupe du Monde, bien sûr, et toujours depuis l'Amérique. C'est le Brésil face au Japon et depuis la pelouse de Houston au Texas. Mais attention, les Japonais sont loin d'être des clients faciles. Ils ont terminé 2e de leur groupe. Comment fêter maintenant et avec originalité les 40 ans du musée d'Orsay? Eh bien, en faisant appel à un organisateur original, en l'occurrence Thomas Joly, qui a déjà brillé lors de Paris 2024. Là, le célèbre musée parisien du 19e siècle va en effet accueillir une boum 1986 d'ici quelques semaines, Anne Chepeau, pour pouvoir fêter l'événement à sa hauteur.
14: Et c'est le metteur en scène Thomas Joly, directeur artistique des cérémonies des JO de Paris 2024, qui orchestrera ce rendez-vous dans la Grande Nef. Annick Lemoine, la présidente du musée d'Orsay.
15: Une boum qui va nous inviter à danser sur les grands titres des années 80, à se déguiser. On va réviser nos chorégraphies orchestrées, inventées par Thomas Joly. C'est quelqu'un qui aime les musées et qui aime les lieux, les espaces. Son projet, c'est ce qui nous intéressait, s'empare et se nourrit de la Grande Nef qui incarne Orsay.
14: Au cœur de ces célébrations, il y a bien sûr les collections. De nouvelles œuvres vont être présentées, en particulier dans des salles dédiées aux arts décoratifs qui ouvriront le 4 décembre. Paul Perrin, directeur des collections.
25: C'est des salles qui concernent la période qui va en gros de 1850 à 1890 et ce sont des collections absolument majeures qui sont constituées pour l'essentiel de chefs-d'œuvre des expositions universelles. Ce sont des œuvres qui sont spectaculaires, qui sont souvent des prouesses techniques à la limite entre l'art, l'industrie, le luxe, l'artisanat.
14: À l'automne, le musée qui a organisé 240 expositions en 40 ans consacrera une rétrospective à la peintre américaine Mary Cassatt, figure majeure de l'impressionnisme, adulée aux États-Unis où la plupart de ses œuvres sont conservées.
11: Les 40 ans du musée d'Orsay à Paris avec Anne Chepeau du service culture de France Info.
2: Qui participera donc à cette boum orchestrée par Thomas Joly. Donc c'est lui qui avait fait l'ouverture, la cérémonie d'ouverture des Jeux Olympiques 2024 et la cérémonie de clôture également. Merci et à tout à l'heure 18h20 à Stéphane Milhomme pour le Fil Info. Il est 18h10, on se retrouve dans un instant.
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2: C'est le 17-20 de France Info avec la canicule qui s'éloigne, mais elle laisse des traces et des traumatismes. Une adolescente de 12 ans a succombé à la chaleur dans son appartement des Yvelines en région parisienne. Les voisins sont sous le choc. Reportage dans un instant. Et puis le mondial de foot dans 10 minutes. Les Bleus jouent demain pour une place en 8e de finale. Nous prendrons de leurs nouvelles avec nos envoyés spéciaux à New York.
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2: Il reste 5 départements en vigilance orange à la canicule, tous dans le sud-est. Ailleurs, le thermomètre a fortement chuté, on respire enfin, ce qui n'empêche pas le gouvernement de rester mobilisé. La plupart des ministres participent en ce moment à une réunion de crise autour de Sébastien Lecornu. Le Premier ministre est d'ailleurs en train de s'exprimer, on devrait l'entendre dans les minutes qui viennent. Le premier bilan dressé par Santé publique France risque de s'alourdir. Il parlait de 1000 décès supplémentaires depuis mercredi. Parmi les victimes, une adolescente de 12 ans retrouvée morte chez elle vendredi dernier à Fontenay-le-Fleury dans les Yvelines. Son grand frère de 15 ans était en hyperthermie mais a pu être sauvé. Les deux enfants souffraient d'un trouble dégénératif grave. Ils étaient hospitalisés à domicile. Reportage devant leur résidence de Boris Loumagne pour France Info.
13: Ici, les habitants de la résidence ont encore du mal à réaliser qu'à quelques mètres de chez eux, une enfant est morte de chaud dans son appartement.
16: C'est incroyable. Je sais pas, même j'arrive pas à trouver des mots parce que franchement, oui, ça m'a fait des frissons.
13: Siranouche habite le même immeuble que la jeune victime, un bâtiment qui date des années 60, exposé en partie au sud et qui comporte de nombreuses baies vitrées, pour certaines sans volets ni stores. Voilà pourquoi la semaine dernière, la chaleur était insoutenable pour les résidents.
16: Dans les appartements, même hier, avant-hier, il faisait 35-36. Même on a commencé à ouvrir les fenêtres, etc. La chaleur reste coincée dans l'appartement et on ne peut rien faire.
13: Oui, pas d'air, pas d'ombre. Et le jour du décès de la fillette de 12 ans, au pic de l'épisode de canicule, Siranouche nous raconte qu'elle a frôlé la mort.
16: Dans l'appartement, comme il faisait chaud, je ne me suis pas rendu compte que j'étais déshydratée. Et tout d'un coup, je me sentais très très mal au niveau de... J'avais des vertiges, très très fortes vertiges, je n'arrivais pas à me tenir debout. Et ben voilà, je faillais mourir.
13: Elle a été sauvée par son mari qui l'a forcée à boire de l'eau. Dans cette résidence, les récits similaires sont légion. Prenez Nathalie, son appartement est situé au même étage que celui de la victime. Il est en plein soleil toute la journée.
17: Par exemple, je crois que c'était jeudi, j'ai mesuré 38. Dans ma cuisine. C'est vrai, là, fatigue, nausée, j'ai même eu des troubles digestifs, des maux de tête, une fatigue vraiment épuisante.
13: Et 3 jours après la mort de sa petite voisine, alors que la chaleur s'estompe aujourd'hui, il demeure chez Nathalie comme un sentiment de culpabilité.
17: Qu'on ne soit pas capable encore, dans un pays comme le nôtre, de savoir que d'autres, des voisins ont besoin de nous, auraient besoin peut-être de, qu'on vienne les aider, leur apporter à boire, rester même tout simplement avec eux pour demander des nouvelles, quoi. Et c'est vrai que je pense qu'on était tous tellement abattus que ça devient compliqué de... Même les échanges et tout ça, c'est... Non, c'est dramatique, hein. C'est triste, c'est dramatique. Hein.
13: Et pour éviter un autre drame, il va falloir à l'avenir rénover la résidence, nous dit Nathalie, faire des travaux d'isolation et même, d'après elle, s'équiper rapidement d'une climatisation.
2: Un reportage de Boris Loumagne pour France Info. Les températures ont baissé aujourd'hui, mais il faut rester extrêmement prudent. Anne Le Gall, bonsoir.
18: Bonsoir.
2: Car les hôpitaux sont toujours très sollicités, plus que la normale. Hein.
18: Oui, l'activité des services d'urgence reste sur un plateau élevé, plus 50% par rapport à l'activité normale. Et ça, c'est ce qu'indique le syndicat SAMU Urgence de France. Alors, les médecins continuent d'encourager les Français à appeler le 15 en cas de malaise afin qu'ils soient rapidement bien orientés. Et du côté des SAMU de la région parisienne, qui, vous le savez, avait enregistré une augmentation de 80% des appels la semaine dernière, là, la décrue est entamée depuis hier et elle se poursuit ce soir, indique l'APHP, sans plus de précision pour l'instant.
2: Quelles sont les perspectives pour la suite de la semaine?
18: Alors, la baisse des températures devrait réduire le nombre de coups de chaleur, mais les secours s'attendent à prendre encore en charge de nombreux patients, au moins jusqu'au milieu de la semaine, car même si les températures baissent, la chaleur stockée dans les habitations, plus la fatigue des organismes, risque d'aggraver des pathologies chroniques et d'entraîner des défaillances d'organes, le rein, le cœur, les vaisseaux sanguins notamment. C'est ce que les médecins appellent l'effet retard, et dans ce contexte, la perspective d'un nouvel épisode de chaleur très rapproché inquiète l'urgentiste Agnès Ricaribon. La porte-parole de SAMU Urgence de France s'est exprimée tout à l'heure sur France Info TV.
19: On sait accueillir plus de patients aux urgences à partir du moment où on a les lits d'hospitalisation disponibles. Si on a des gens qui sont déjà fragilisés par cette vague-là Ils vont être hospitalisés, ils ne seront pas en capacité forcément de rentrer chez eux. Et si on a une nouvelle vague sur des organismes déjà fragilisés, ben, on craint de ne pas avoir la capacité à hospitaliser.
18: On sait qu'en France, les fortes chaleurs entraînent entre 1 000 et 7 000 décès supplémentaires par an en moyenne. Alors certains experts imaginent déjà que nous serons plutôt proches du maximum cette année, mais il faudra encore attendre plusieurs semaines avant d'avoir un bilan précis de cette surmortalité. Il y a notamment l'angle mort de la mortalité à domicile.
2: Dont vient de parler justement, merci beaucoup Anne Le Gall, Sébastien Lecornu qui, je vous le disais, préside une réunion de crise en ce moment avec 17 ministres, donc quasiment l'intégralité de ces ministres au ministère de l'Intérieur, Place Beauvau. Il est en train de prendre la parole et Sébastien Lecornu a fait notamment un comparatif avec la canicule de 2003 à propos des morts à domicile et des morts en EHPAD. On l'écoute.
0: Toute comparaison mécanique, si j'ose dire, et la ministre de la Santé l'a dit, et je pense que les chiffres de Santé publique France viendront encore le démontrer dans les heures qui viennent, toute comparaison mécanique avec 2003 serait assez mal à propos. Je le dis prudemment, c'est un peu tôt, mais on le voit bien, le nombre de victimes à domicile est bien...

0: restaurateurs, eux aussi, de souffler, parce qu'ils n'ont pas vu grand monde la semaine dernière. Bonsoir Laurent Barthélémy.
1: Bonsoir madame.
0: Vous êtes le président de l'UMI Saisonnier, l'Union des métiers et des industries de l'hôtellerie. Vous aviez envoyé un questionnaire à vos adhérents pour mesurer l'étendue des dégâts pour les restaurants. Quels sont les résultats? Quelle est l'ampleur de la baisse de la fréquentation lors des jours de canicule?
1: Le résultat est sans appel. 91% des répondants déclarent avoir subi un impact sur leur activité au cours de ces dernières, au cours de ces derniers jours.
0: Alors, quel genre d'impact? Côté chiffre d'affaires, j'imagine?
1: Alors, c'est très clairement, chez nous, ça se traduit très régulièrement sur le chiffre d'affaires. Et 60% des professionnels enregistrent des baisses allant de 30, 50, voire 80% en fonction des territoires et des lieux qui sont très impactés par la chaleur.
0: Y compris pour les restaurants qui ont la climatisation, ils n'ont pas tiré leur épingle du jeu?
1: Alors, ceux qui ont la climatisation s'en sortent un peu mieux, mais 50% des établissements qui sont équipés ont déclaré également être impactés sur cette baisse.
0: Alors déjà, c'est quand même surprenant de savoir finalement un restaurant sur deux seulement avec la climatisation. Comment vous l'expliquez ?
1: Parce que d'abord, on réfléchissait plutôt jusqu'à présent en termes de système de chauffage et pas un système de refroidissement ou de rafraîchissement. Donc c'est pour ça aussi que nos établissements ne sont pas forcément équipés de climatisation. Et puis pour équiper un établissement de climatisation, encore faudrait-il que l'établissement soit fait pour cela. Et notamment, vous savez, vous y venez, quand nos établissements ont la capacité et la possibilité d'ouvrir grand leurs portes et leurs baies vitrées, on le fait très rapidement et non pas s'enfermer à l'intérieur.
0: Mais est-ce qu'avec les épisodes caniculaires qui, on le sait, vont se reproduire chaque année, voire plusieurs fois par an, ne faut-il pas obliger finalement les restaurants à disposer d'une climatisation ?
1: Alors, obliger, c'est un bien grand mot, on n'obligera personne. Mais vous avez
0: fortement
1: raison.
0: Fortement incité.
1: Voilà, vous avez raison. Nos établissements, en général, que ce soit les restaurants et les hôtels d'ailleurs, doivent s'adapter. Adapter nos investissements, adapter nos établissements pour que nos établissements soient des lieux où l'on protège le client et où l'on il est fait bon vivre été comme hiver. Mais le sujet plus largement des aléas climatiques doit permettre et doit obliger là pour le coup à nos entreprises de s'adapter tant pour nos salariés que pour les clients que pour le matériel parce que tout le monde en souffre.
0: Ah, on a découvert dans le communiqué hein, que l'UMI a publié tout à l'heure que les restaurateurs ont dû avoir recours à des dépenses supplémentaires, c'est-à-dire.
1: Mais vous savez, les dépenses supplémentaires, dès lors que votre matériel n'est pas adapté à ces grosses chaleurs, c'est comme tout le monde, les dépenses supplémentaires, ce sont des frigos qui cassent, ce sont des machines à glaçons qui marchent plus, ce sont des tireuses à bière qui marchent plus, parce que tout cela est généré par des moteurs qui génèrent du froid, et donc ce sont des coûts très directement impactés quand ça vient à ne plus fonctionner, et certains ont d'ores et déjà mis en place des climatisations ou des ventilations supplémentaires, et pire, des pertes de marchandises quand des congélateurs ou des frigos tombent en panne.
0: Ça veut dire que votre saison estivale sera de toute façon impactée et assez mauvaise ?
1: Alors, je ne peux pas vous répondre, on est le 1er juillet.
0: Enfin, ça démarre très mal.
1: Je ne peux pas vous le dire. En revanche, ceux qui sont à Gare au Roc ou ceux qui ont subi l'Ironman de Nice en annulation, qui avaient tout prévu pour ces grands événements et qui représentent une part non négligeable du chiffre d'affaires, évidemment, ça impacte fortement le début de saison.
0: Est-ce que vous espérez des aides de l'État ?
1: Alors, des aides de l'État, non, parce que je pense que nous sommes responsables maintenant tous, et nous connaissons l'état des finances de l'État. Donc, espérer quoi que ce soit, on n'ira pas demander à l'État des aides de ce côté-là. Mmh. En revanche, il y a des solutions et de l'ingénierie à travailler de notre côté, peut-être autour de réflexions telles. Le fonds intempéries du secteur des travaux publics qui eux sont déjà impactés depuis bien longtemps travaillant en extérieur aux aléas climatiques, donc c'est peut-être qu'il faut qu'on regarde nous aussi de ce côté-là pour trouver les solutions à long terme.
0: Merci beaucoup Laurent Barthélémy d'être intervenu en direct dans le 17-20 de France Info, président de l'UMI Saisonnier. L'UMI, c'est l'Union des métiers et des industries de l'hôtellerie. Le mondial de foot dans un instant.
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1: Ouais, ce sera juste après votre fil info, Stéphane Milhomme, avec la perspective d'une reprise d'un épisode caniculaire qui est possible. C'est Sébastien Lecornu qui l'assure.
2: Le chef du gouvernement et 17 de ses ministres font le point actuellement de l'épisode caniculaire des derniers jours. Ils maintiennent déjà le niveau 2 et 3 du plan Orsan à destination des hôpitaux. La première fragilité, c'est pour le Premier ministre, cette tension hospitalière. On ne sait pas à ce stade si ce drame à Beuvrage dans le Nord est en lien avec ces fortes chaleurs. Des jumelles de 13 mois ont été retrouvées mortes au domicile de leurs parents, victimes de déshydratation. Trois autres enfants de 4 et 6 ans sont désormais pris en charge. Leurs parents sont en garde à vue selon Ici Nord, Aix-France Bleu. Et puis 6 départements du sud de la France en danger très élevé d'incidents d'incendies de forêt pour mercredi prochain. Il s'agit selon Météo France des Pyrénées-Orientales, de l'Aude, de l'Hérault, le Gard, les Bouches-du-Rhône et département du Vaucluse devant la sécheresse de la végétation.
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1: Allez, on part à New York à la veille du nouveau match de l'équipe de France, son 16e de finale face à la Suède. Tout va bien jusqu'à présent. 3 rencontres, 3 victoires, 10 buts inscrits. Mais alors attention, désormais ce sont des duels à élimination directe. Hein. On perd, on sort. Bonsoir Xavier Monferrand, bonsoir Julien Froment.
3: Bonsoir Céline, bonsoir à toutes et à tous.
1: Vous avez assisté tous les deux à la conférence de presse des Bleus tout à l'heure avec le sélectionneur Didier Deschamps qui était de retour, Julien.
3: Oui, effectivement, de retour après le drame familial qui l'a touché il y a de cela quelques jours. Il est revenu vendredi soir à l'hôtel des Bleus et il a repris eh bien, après la séance collective hein, Didier Deschamps qu'on a senti tout de même un peu touché, hein, mentalement en tout cas par ce drame familial et la perte de sa maman. Tous les journalistes bien évidemment qui lui ont posé des questions ont eu un mot pour lui. Didier Deschamps, voilà, qui ne s'est pas tant attardé que ça sur les réponses. Il a fait plutôt court, mais on a bien senti que ça lui faisait aussi du bien d'être là auprès de nous, entre guillemets, et avec les Bleus surtout pour reprendre le fil de la compétition.
4: En ce qui me concerne, ça va, je suis là, donc c'est bien d'avoir la tête occupée. Depuis vendredi soir, quand je suis arrivé, j'ai repris mes fonctions. Tout s'est bien passé pour l'équipe de France et le staff à travers ce troisième match. En ce qui me concerne, c'était évidemment très dur et pour mon bien personnel et pour celui de l'équipe de France, il fallait que je parte.
3: Et Didier Deschamps qui maintenant a repris pleinement sa fonction, qui nous a donné quelques informations, notamment sur les absences en vue de ce match face à la Suède. Une certitude, Marcus Thuram, toujours touché au mollet, ne sera pas dans le groupe qui affrontera les Suédois. En revanche, concernant N'Golo Kanté, là aussi il ne l'a pas voulu détailler, mais il y a une incertitude quant à la présence du milieu de terrain français.
1: Et Xavier, le sélectionneur a insisté, attention à ne pas se voir en huitième de finale, il y a la Suède quand même, il faut gagner contre la Suède d'abord.
5: Bah oui, vous l'avez dit, hein, c'est des matchs couperets, désormais c'est ça passe ou ça casse, et le message est passé de Didier Deschamps en disant, il a répété d'ailleurs que la Suède n'avait rien à perdre. Voilà, clairement, le statut de favori est pour les Bleus. Les Bleus ont tout à perdre. Tout le monde ne parle autour de nous, même entre nous. Même les supporters ne parlent que de ce huitième attendu face à l'Allemagne. Sauf qu'effectivement, il ne faut pas oublier qu'il y a la Suède avant. Donc, il l'a dit, Didier Deschamps, il faut prendre ça avec beaucoup d'humilité. Mais ce n'est pas pour autant qu'il faut du coup de la fébrilité et la retenue. Il n'y a pas de joker, mais il dit, on est aussi venu pour ça, message bien reçu par les joueurs et notamment donc par Adrien Rabiot qu'on a vu en conférence de presse, qui nous a dit vraiment que on prend ce match très au sérieux. Ils ont aussi, les Suédois, des joueurs de classe mondiale, notamment la ligne d'attaque avec Gyökeres et Isaac, notamment les deux plus gros joueurs de cette équipe suédoise. Ils jouent aussi dans des très grands clubs en Angleterre, à Arsenal, à Liverpool, donc il y a du niveau. Il dit, on n'a pas l'intention de se relâcher comme face à l'Irak. Le mot est lâché, c'est comme face à l'Irak, on prend ça hyper au sérieux, on est très attentif. Évidemment, il nous le dit, Adrien Rabiot, on entend qu'on est favori, on voit, on le lit, mais on reste concentré, on ne veut pas se relâcher. Voilà, c'est là le danger pour l'équipe de France, le relâchement, mais visiblement les consignes sont passées, le message a été reçu.
1: Et puis quand même, ils sont double champions du monde, donc ils connaissent l'intensité de ces compétitions et le niveau d'exigence. Il ne faut effectivement jamais se relâcher et ne jamais surestimer, sous-estimer plutôt son adversaire. Merci messieurs, merci Julien, merci Xavier. On va se retrouver demain, France-Suède. Ce sera à 23h. Et d'ici là, alors Brésil-Japon tout à l'heure à 19h. Maroc-Pays-Bas pour les couches tard à 3h du matin. Et alors entre les deux, 22h30, un très intéressant Allemagne-Paraguay. Parce que le vainqueur affrontera la France si elle gagne évidemment demain.
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1: Stéphanie Fromentin, la journée de demain sera encore compliquée sur toute la partie Est.
8: Oui, avec des averses orageuses qui vont éclater dès le matin sur la Corse, remonter vers la région PACA, s'étirer en cours de journée jusqu'au massif vosgien pour atteindre en soirée l'Est de la Lorraine et l'Alsace. Dans ce contexte orageux, Météo France prévoit de bonnes précipitations en peu de temps. Les températures au réveil seront aussi significatives, 22 à 25 en Occitanie et en région PACA, 20-21 en Alsace. Les maximales resteront très chaudes dans la partie sud-est avec 32-37 degrés, accompagnées par un mistral et une tramontane qui soufflent légèrement dans leur domaine, 50-60 km par heure.
1: Et mis à part à l'est, les conditions vont redevenir anticycloniques.
8: Ouais, alors une petite légère perturbation
1: oui.
8: peu active va rentrer sur la moitié nord, elle va apporter des nuages et quelques gouttes près de la Manche. La matinée au sud de la Garonne restera aussi humide, mais sinon la journée sera plutôt généralement estivale, avec un ciel globalement bien ensoleillé et des températures dans les normales de saison. Elles sont au réveil, elles avoisinent les 12-17 degrés, ce qui est plutôt agréable. En journée, 20-27 près de la Manche et de l'Atlantique, 24 à 31 degrés ailleurs.
1: Un beau répit en tout cas, ouais. Puisque, donc Stéphanie, il faut déjà le préciser, à partir de vendredi, ça va un petit peu remonter.
8: Ça va remonter, oui. Mais là, on descend, mais bon, on stagne quand même autour de 32 degrés.
1: Enfin, c'est l'été d'un autre côté.
8: Oui, c'est ça. Voilà. C'est quand même 10 degrés de moins que la semaine dernière.
1: Et on s'en félicite.
8: Et on s'en profite, on en profite.
1: Merci Stéphanie Fromentin. Vous êtes sur France Info. Soyez les bienvenus. 18h31. Retour de l'info avec Emmanuel Langlois.
9: Et alors que la vague de canicule, on vient de l'entendre, perd en intensité en France, la chaîne de prévision et la chaîne de réaction ont tenu, se félicite ce soir Sébastien Lecornu. Mais la perspective d'une reprise d'un épisode caniculaire est possible, prévient aussi le Premier ministre, le chef du gouvernement, qui promet enfin que les climatiseurs pour les hôpitaux commenceront à être livrés en fin de semaine, début de semaine prochaine, dit-il. Dans ce contexte, un couple a été placé en garde à vue ce soir dans le Nord après le décès de leur jumelle âgées de 15 mois, retrouvées en état de déshydratation près de Valenciennes. Elles ont été retrouvées par leurs parents, décédées dans leur lit. Leur chambre était surchauffée à l'arrivée des pompiers. Quatre autres enfants du couple ont été hospitalisés, également en état de déshydratation, mais sans que leur jour à eux ne soit en danger. Nouvelle alerte au Bayin, ces courants qui emportent les baigneurs vers le large, sur le littoral aquitain des Pyrénées-Atlantiques jusqu'à la Charente-Maritime. La journée de demain et celle de mercredi sont classées à risque maximal. La préfète de Gironde appelle les baigneurs sur les plages océanes à la plus grande vigilance et déconseille tout simplement la baignade pour les enfants. Plus 15% de défilants à pied, 30% de véhicules, plus 30% d'avions. Le défilé du 14 juillet sera plus musclé cette année que les années précédentes. L'invité d'honneur, ce sera l'Ukraine. La fête nationale française n'avait jamais encore mis à l'honneur les combattants d'un pays en guerre. Aussi, la présence des soldats ukrainiens y sera minimale, Eric Biegala.
10: Oui, on pourrait avoir quelques surprises, bien sûr, mais a priori, la seule présence militaire ukrainienne au 14 juillet se limitera à deux apprentis pilotes ukrainiens qui, sur Mirage 2000B, dont un aux couleurs de l'Ukraine, flanqueront la patrouille de France, laquelle, traditionnellement, ouvre ce défilé. Des élèves pilotes ukrainiens, donc, qui, avec leurs instructeurs français, voleront en équipage au-dessus des Champs-Élysées avec les Alpha Jet de la patrouille de France. Mais l'Ukraine sera aussi très présente indirectement, au travers de la coalition des volontaires, la réunion de 37 pays prêts à déployer soldats et matériel en Ukraine au titre des garanties de sécurité que pourraient apporter les Européens si une paix ou un cessez-le-feu devait pouvoir être signé. Une quarantaine de chefs d'État et de gouvernement, essentiellement ceux de cette coalition des volontaires, ont d'ailleurs été invités invités cette année, c'est un record. Il n'y a jamais eu autant d'invités de ce niveau-là pour un 14 juillet. Et d'ailleurs, toute la thématique de ce 14 juillet 2026 tournera autour du réveil stratégique de l'Europe, dont cette coalition des volontaires, avec son état-major désormais basé de façon permanente au Mont-Valérien, près de Paris, est la plus manifeste des illustrations.
9: Eric Biegala, aux États-Unis, trois pompiers sont morts en combattant de violents incendies à la frontière entre l'Utah et le Colorado, attisés par des températures élevées, des vents forts et une faible humidité. Plus d'une douzaine d'incendies ravagent des centaines de milliers d'hectares dans les deux États américains, alors qu'une intense vague de chaleur est attendue cette semaine outre-Atlantique.
1: Merci beaucoup Emmanuel Langlois. Il est 18h34 et à suivre dans le 17-20, Sébastien Lecornu et ses ministres qui dressent un premier bilan de la canicule. On va entendre le chef du gouvernement dans quelques secondes. Christophe Glaise, un an déjà, le journaliste sportif entame sa deuxième année de détention en Algérie. Nous serons dans quelques minutes avec l'ancien ambassadeur de France à Alger.
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1: La canicule n'est pas terminée pour tout le monde. Le Var, la Haute-Corse, la Corse du Sud, les Alpes-Maritimes, les Alpes de Haute-Provence sont toujours en vigilance orange. Ça s'est rafraîchi partout ailleurs avant une remontée probable des températures à partir de vendredi, mais a priori pas dans les mêmes proportions que la semaine dernière. En ce moment, 17 ministres sont réunis autour de Sébastien Lecornu pour faire un point sur la situation sanitaire. Et en préambule, le chef du gouvernement a trouvé plusieurs motifs de satisfaction.
11: Sur ce qui a bien fonctionné, je le dis vraiment pour les équipes de Météo France, la directrice générale Virginie Schwartz est là-bas. Je veux le dire parce que globalement, l'ensemble de la chaîne de prévision et ensuite de réaction, au fond, des agents de Météo France jusqu'aux agents hospitaliers à l'entrée des urgences de nos hôpitaux en passant par les forces de sécurité civile, l'ensemble de la chaîne a tenu. Et notamment sur la qualité des prévisions. Je me rappelle qu'il y a quelques années, parfois, Météo France faisait l'objet de procès un peu faciles. Et on voit bien que les différents investissements, la qualité des équipes, nous a quand même permis d'avoir des modèles qui sont solides et qui nous permettent en plus d'avoir des partenariats avec les différents pays qui nous entourent. Donc ça, évidemment, cette réactivité-là nous a permis de notamment traiter aussi la question de la fête de la musique dans des temps records, puisqu'entre le moment où les alertes ont été données, le moment où on est rentré en discussion avec l'ensemble des préfets, des forces de sécurité civile, forces de sécurité intérieure, on a eu une organisation qui a bien fonctionné. La deuxième des choses, c'est évidemment la solidité et la réactivité des capacités hospitalières. Heureusement qu'on a pris les décisions d'Orsan 2, Madame la ministre de la Santé, et d'Orsan 3 dans les temps, avec beaucoup de subsidiarité, qui ont permis de déclencher les différents plans, blanc ou bleu aussi pour les établissements médico-sociaux. Enfin, on va y revenir parce qu'il y a de l'inertie, évidemment, sur la tension hospitalière. Et si les températures sont meilleures, c'est pas pour autant que la situation n'est pas tendue dans les différents hôpitaux. On va y revenir. La troisième des choses, évidemment, monsieur le ministre de l'Intérieur, la réactivité des forces de sécurité civile. Les chiffres sont impressionnants. Je le dis pour le directeur général, l'ensemble de la chaîne, que ce soit les militaires sur, évidemment, Paris et Marseille, mais c'est vrai aussi l'ensemble des 10 du pays. L'activité opérationnelle a été très très forte et donc évidemment ça pose des questions aussi d'endurance sur les semaines à venir avec la question des risques des feux de forêt. La quatrième des choses, c'est évidemment, et à la fois ça a fonctionné, mais on va y revenir, c'est pour moi le sujet de préoccupation numéro un, c'est les dispositifs locaux de protection des personnes. Globalement, toute personne fragile confie un établissement spécialisé, je pense très fort aux EHPAD, ça a fonctionné. Je pense aussi à l'hébergement d'urgence. Ici ou là, il y a évidemment toujours des difficultés. Mon propos est national, donc il peut souffrir d'exceptions locales. Ces publics sont connus, il existe des plans, ils ont été déclenchés. La chaîne de commandement, si j'ose dire, a bien fonctionné. Sur les populations, nos concitoyens et nos concitoyens fragiles à domicile, à la fois les plans ont bien été déclenchés, l'exécution de ces plans, j'en dirai un mot dans un instant, a été beaucoup plus difficile, ce qui explique la décision que nous avons prise avec les ministres de cette activation du réseau des facteurs pour permettre de venir ici ou là, venir suppléer les différentes difficultés locales.
1: Sébastien Lecornu en ouverture de la réunion qu'il préside en ce moment au ministère de l'Intérieur autour de 17 de ses ministres pour faire le point sur la canicule. Nos journées donc et nos nuits sont enfin plus agréables, si on excepte, comme je le disais tout à l'heure, les 5 départements du Sud-Est qui restent en vigilance orange à la canicule. Mais nos corps ont beaucoup souffert, alors comment s'en remettre? Eh bien, il faut se ménager, nous conseille le docteur Anne Sénéquier, chercheuse santé-climat à l'Institut des Relations Internationales et stratégique.
12: Le mot-clé, il est dans 11 jours parce que chaque jour qui passe et chaque nuit où on ne récupère pas correctement, finalement, rajoute un cadre de contraintes sur un corps plus fatigué que la veille. Et c'est vrai que chaque nuit où on n'arrive pas à dormir avec une température plus basse, eh bien, implique un sommeil fragmenté et donc une récupération amoindrie. Et c'est vrai que le corps, il a cette résilience, c'est-à-dire qu'il tient le coup, il tient le coup jusqu'au moment où on arrive à ce point de décompensation. Et bien souvent, cette résilience de nos corps fait que le pic, la phase aiguë de la problématique est passée, donc cette vague de chaleur, finalement, on a pu dormir correctement la nuit passée, mais pour autant, le corps, lui, il accumule cette semaine de grande fatigue, et c'est pour ça que là, il n'est pas question aujourd'hui, lundi ou demain, de repartir à 200% comme si de rien n'était, parce qu'on a passé une première nuit. On a vraiment besoin de, en fonction de nos états de santé, de nos contextes de vie, donc chacun va avoir un temps de récupération différent, mais véritablement, il faut prendre cette semaine comme une semaine un peu facile aussi. Hein. Il faut limiter les challenges et repartir tranquillement.
13: Si je vous comprends bien, la priorité, c'est le sommeil, c'est-à-dire retrouver du sommeil, emmagasiner du sommeil dans les jours qui viennent.
12: Pour quelqu'un qui est en bonne santé, oui, la priorité, c'est effectivement la réhydratation correcte petit à petit et surtout, effectivement, récupérer un sommeil réparateur. Alors, ça ne veut pas dire que, du coup, on enchaîne les siestes et le sommeil n'importe comment. Non, on ne fait pas de sieste. On essaye surtout de retrouver une régularité du sommeil, ce qui nous a véritablement manqué la semaine dernière et qui, malheureusement, fait aussi partie des problématiques du 21e siècle, ces troubles du sommeil. Ouais. Donc là, on essaye de récupérer une régularité. On mange normalement en évitant le trop gras, le trop sucré le soir. Et on évite évidemment les écrans avant de se coucher. Et on essaye d'avoir peut-être ces 23 heures tous les soirs au lit avec un livre et on s'endort. Ça, c'est véritablement ce qu'il nous faudrait arriver à faire cette semaine.
13: On essaie de se coucher un petit peu plus tôt.
12: Le problème, c'est de définir le plus tôt. C'est vrai que depuis 50, 60 ans, on a perdu 1h30 de sommeil par nuit. Donc, c'est vrai que les Français dorment de moins en moins, et notamment du fait des activités visuelles, écrans et films dans la soirée. C'est vrai que si on pouvait dormir à 22h30, 23h max, tous les jours, à tous les âges, ça serait déjà bien, en tous les cas pour les adultes.
13: On a souvent perdu l'appétit hein, pendant cette canicule. Si on n'a pas encore faim, qu'est-ce qu'on fait ? On essaie de se forcer un petit peu quand même ou pas ?
12: Non, on se force pas. En fait, on va plutôt privilégier des repas qui nous plaisent et qui nous font envie. Donc, si on reste sur le combo melon, tomate, concombre, c'est très bien. Oui. On essaye de manger à sa faim, de manger régulièrement et surtout de bien boire entre les repas, d'éviter l'alcool puisque ça va déshydrater et que malgré tout, on n'a pas besoin de rajouter encore du travail supplémentaire à ce système rénal qui, on l'a vu, a été mis à rude épreuve la semaine dernière.
13: On continue à beaucoup boire, même si la température diminue.
12: Pas beaucoup boire en fait, on boit comme on le ressent, mais on essaye effectivement de boire un petit peu plus que si l'on était par exemple un 17 novembre. On est dans une phase de récupération, donc si vous buvez trop, ça va avoir un effet complètement à l'opposé de ce qu'on cherche, c'est qu'on va mettre en surcharge le système rénal, ce que l'on ne veut pas. Donc là, l'objectif, c'est de boire suffisamment, peut-être un petit peu plus que la normale, mais pas de trop non plus. Donc en fait, si vous buvez déjà vos 1,5 litre, 2 litres dans la journée, c'est très bien.
13: Anne Sénéquier, il y a également la fatigue psychologique. Comment fait-on redescendre, si je puis dire, en température notre cerveau ?
12: Eh bien, on va essayer de continuer ce qu'on a essayé de faire la semaine dernière, c'est-à-dire faire simple. On a quelques priorités, on a 2-3 priorités dans notre semaine. On fait la partition entre le professionnel, le personnel, le familial. On en choisit une à chaque fois, ce qui est nécessaire et absolument de continuer. Et tout le reste, en fait, on ajourne à la semaine prochaine. Et surtout, on essaye de se faire plaisir tous les jours. C'est-à-dire, maintenant que les températures sont plus sympas, eh bien, on va faire ce pique-nique sur les bords de Seine. On va faire un repas qui fait plaisir à tout le monde, mais qui est simple à préparer aussi, parce qu'on n'a pas envie de passer une heure dans dans la cuisine. On va essayer de faire peut-être en mode que certains appelleraient dégradé parce que ça n'atteint pas les standards que l'on se fixe au quotidien, mais c'est pas grave. Là, le but, c'est de passer des bons moments, de pas créer de la tension et de permettre justement au corps de chacun, que ce soit le nôtre, de nos conjoints, de nos enfants ou parents, eh bien, de faire en sorte que chacun puisse se rétablir dans les meilleures conditions possibles.
1: Le docteur Anne Sénéquier, chercheuse santé-climat à l'Institut des relations internationales et stratégiques. Elle était l'invitée de Renaud Blanc cet après-midi sur France Info. Et puis, il n'y a pas que la France qui a souffert. Toute l'Europe a subi cet épisode de chaleur écrasante. 41,7 degrés, par exemple, hier en Allemagne, où l'on retrouve le correspondant de France Info, Sébastien Baer. 41,7, Sébastien, c'est un record absolu.
14: Oui, l'Allemagne qui vient de vivre des journées suffocantes avec 3 jours de suite des records de température. Vendredi, 41 degrés 3, samedi, 41,5 et hier, donc, 41 degrés 7 à Koszalin, tout à l'est, à la frontière polonaise. C'est un demi-degré de plus que le précédent record du 25 juillet 2019. L'Allemagne qui a aussi enregistré ses plus hautes températures nocturnes, 29,4 degrés dans la région de Dresde contre 27,2 degrés lors de la canicule de 2003. Alors à Berlin, la police a déployé des canons à eau pour arroser les habitants et les touristes. Hambourg a annulé le semi-marathon auquel devaient participer 24 000 coureurs. De très nombreuses compétitions sportives et plusieurs événements culturels ont aussi été annulés ou reportés pour soulager les services de secours confrontés à un nombre record d'interventions comme à Cologne et à Dresde. Enfin, vigilance maximale dans les forêts, notamment dans l'Est, avec un risque d'incendie jugé très élevé. Un village a d'ailleurs dû être évacué à cause d'un incendie à proximité.
1: Et la canicule qui a eu de lourdes conséquences ces 3 derniers jours, Sébastien.
14: Oui, au moins 15 personnes sont mortes noyées depuis vendredi dans des lacs ou des piscines. La Deutsche Bahn, la compagnie ferroviaire, qui avait appelé à reporter les déplacements non indispensables, a aussi été confrontée à des difficultés avec des retards et des pannes. Les 630 passagers du Hambourg-Prague ont été bloqués plusieurs heures dans un train où la climatisation ne fonctionnait plus. À Leipzig, Nuremberg et Würzburg, des joints ont fondu et perturbé le trafic ferroviaire. Et puis, conséquence également sur les routes. À plusieurs endroits, l'asphalte de la chaussée s'est déformée à cause des fortes températures, ce qui a entraîné la fermeture de certains tronçons d'autoroute.
1: Et la presse allemande estime aussi que le pays n'est pas suffisamment préparé aux vagues de chaleur.
14: Et pourtant, on sait à quel point la chaleur peut être mortelle, écrit le Berliner Morgenpost, qui rappelle que la canicule de 2003 a causé la mort de plus de 7000 personnes en Allemagne. Un autre média allemand souligne que la France prend le problème à bras le corps, alors que le gouvernement allemand se contente d'attendre que la vague de chaleur passe. Ici, en Allemagne, les mesures de protection ne sont ni obligatoires, ni les mêmes partout. Elles relèvent de la responsabilité des villes et des communes, qui manquent parfois de moyens humains et financiers pour les mettre en œuvre. Plusieurs associations demande donc que l'État fédéral prenne enfin en charge l'ensemble du dispositif. Les Verts, qui siègent dans l'opposition, réclament l'installation de climatiseurs dans tous les hôpitaux, écoles et maisons de retraite.
1: Sébastien Baer à Berlin pour France Info.
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1: C'est l'heure du fil info d'Emmanuel Langlois, il est 18h46. Et Sébastien Lecornu qui n'exclut pas une nouvelle canicule.
9: Après celle exceptionnelle qui a sévi en France la semaine dernière, le Premier ministre a ouvert tout à l'heure une nouvelle cellule interministérielle de crise. Il s'est félicité de voir que l'ensemble de la chaîne de prévision puis de réaction a tenu selon lui. Le chef du gouvernement qui affirme également que les climatiseurs pour les hôpitaux faisant partie d'une commande de 30 000 appareils validés la semaine dernière commenceront à être livrés en fin de semaine, début de semaine prochaine, a-t-il dit. Pour le quatrième lundi consécutif depuis la mort de Liana, la mobilisation se poursuit en France à l'appel de la coalition féministe et enfantiste qui réclame une loi intégrale contre les violences sexuelles. Un rassemblement est prévu notamment ce soir à 19h d'ici quelques minutes, place Vendôme, devant le ministère de la Justice à Paris. 6 personnes, c'est un nouveau bilan, ont été tuées par balle dans un centre d'aide pour jeunes à Stade, une ville du nord de l'Allemagne près de Hambourg. 2 suspects présumés dont le tireur ont été arrêtés. La piste d'une tragédie familiale est privilégiée selon la police. Et puis le virus Ebola qui s'étend encore en Afrique. Au moins un cas de transmission de la maladie a été confirmé dans une 4e province en RDC. D'après le laboratoire national congolais, toute la partie nord-est de ce vaste pays est désormais en proie à l'épidémie.
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1: Un an que Christophe Glaize est dans une geôle algérienne. Ce journaliste français purge une peine de 7 ans de prison pour apologie du terrorisme après avoir été arrêté lors d'un reportage sur un club de foot. L'ONG Reporters sans frontières réitère son appel à la libération immédiate du détenu. Elle espère une grâce présidentielle. Étienne Monin, quelle nouvelle d'abord a-t-on de Christophe Glaize ?
16: Eh bien, Christophe Glaize est détenu dans la prison de Coëla, à l'ouest d'Alger. Hier, il a reçu la visite de son frère, Maxime. Les parloirs durent 30 minutes. Ils se font derrière une vitre avec un combiné téléphonique. Le journaliste a pu recevoir des lettres, mais il n'écrit pas. Il n'a pas de contact téléphonique non plus. Sa mère, son beau-père, qui sont en première ligne avec Reporters sans frontières pour tenter d'obtenir sa libération, disent ce matin que les conditions matérielles sont bonnes, qu'ils ont un accès au ministère de la Justice, mais que la durée de détention est en train d'avoir des effets sur le moral du journaliste. D'après son beau-père, Christophe Glaize reste coupé du monde et de l'actualité. Il a pourtant reçu un soutien important de la Fédération internationale de football. Christophe Glaize a été officiellement accrédité pour la Coupe du Monde au titre du magazine SoFoot. Il a le numéro 980549 et une chaise vide lui est réservée en tribune de presse pour les matchs des Bleus. C'est une façon de mettre en avant son statut de journaliste, de rappeler que sa place n'est pas en prison, mais dans une tribune de presse.
1: Quelle est la situation juridique de Christophe Glaize et y a-t-il plus d'espoir qu'il y a quelques mois ?
16: Juridiquement et politiquement, tout semble aligné pour obtenir une grâce présidentielle. La condamnation est définitive, la famille a renoncé au pourvoi en cassation et la Cour suprême a rejeté l'appel du parquet en mai dernier. Et puis le réchauffement politique entre la France et l'Algérie est maintenant palpable. Le ministre de l'Intérieur français a débloqué la coopération dans le domaine des reconduites à la frontière après sa visite sur place en février dernier. L'ambassadeur de France est retourné à Alger après un an d'absence. La ministre déléguée aux armées a célébré le 8 mai sur place et le ministre algérien de l'Intérieur est venu à Paris en juin dernier. La clé maintenant, c'est le président Tebboune. Pour cette date anniversaire, Reporters sans frontières en appelle à sa clémence. L'organisation demande une nouvelle fois une grâce présidentielle.
1: Étienne Monin, rédaction internationale de Radio France. Xavier Driancourt est ancien ambassadeur de France en Algérie de 2008 à 2012 et puis de 2017 à 2020. Il estime qu'une libération prochaine de Christophe Glaize est très hypothétique parce que les relations entre la France et l'Algérie sont encore compliquées.
17: Il ne faut pas trop croire au réchauffement entre Paris et Alger. Il faut bien évidemment espérer que le 5 juillet, jour de la fête nationale algérienne, Christophe Glaize soit libéré. Mais personnellement, je suis plus sceptique.
13: Vous êtes très sceptique, ça veut dire que vous pensez qu'il n'y a aucune raison, d'une certaine manière, que le président Tebboune fasse un tel cadeau. Je mets cadeau, évidemment, je mets des guillemets cadeau à la France.
17: Mais pourquoi le président algérien ferait-il ce cadeau, effectivement, à la France ? Le réchauffement, écoutez, il n'a pas produit grand-chose. C'est pas parce que depuis quelques mois, il y a eu les visites qui se sont succédées de Gérald Darmanin, d'Alice Ruffaut et de Laurent Nunez qu'il y a de véritables avancées sur la question des OQTF, notamment. Il y a eu à peine 300 laissez-passer consulaires qui ont été délivrés. Il y a beaucoup de consulats qui refusent de coopérer. Donc, il n'y a pas vraiment de réchauffement. Je crois qu'on se fait peut-être des illusions en croyant que le président Tebboune, le 5 juillet, va, d'un coup de baguette magique, j'allais dire, libérer Christophe Glaize.
13: Voilà, OQTF, obligation de quitter le territoire français. Oui. Je précise, il y a finalement, est-ce que Christophe Glaize ne dépend pas du sort de deux diplomates algériens retenus en France ? Est-ce que c'est ça le vrai problème pour Alger ?
17: Exactement, c'est pour ça qu'il y aura un vrai réchauffement quand, du côté français, on aura cédé à la demande algérienne qui porte sur deux diplomates des consulats algériens qui ont été pris la main dans le sac dans des barbouzeries pour enlever des opposants algériens, Hichem Aboud et Amir Bezed. Et ces deux diplomates sont actuellement en détention provisoire et Alger met ces deux diplomates sur le même plan que Christophe Glaize, fait du donnant-donnant. Libérer les deux diplomates, on libérera Christophe Glaize. Or, dans le contexte actuel et dans le contexte notamment judiciaire français que l'on connaît, je vois mal le gouvernement français passer outre une décision de justice.
13: La France aujourd'hui a besoin de l'Algérie. Je pense à la question du gaz, je pense à la question de la lutte contre le terrorisme, de la situation au Mali. Est-ce que vous diriez qu'Alger, quelque part, est en position de force ?
17: Non, Alger n'est pas du tout en position de force et la France n'a pas besoin de l'Algérie, ni pour le gaz, ni pour la sécurité au Mali. La seule chose dont nous avons besoin, c'est la sécurité intérieure française, c'est-à-dire que l'Algérie nous signale des opposants au gouvernement français qui seraient prêts à faire un attentat ou un crime sur le territoire français. Mais pour le reste, le Mali, le Sahel et le gaz, non, nous l'Algérie n'est pas en position de force.
13: On est relativement discret sur le sort de Christophe Glaize. Ça a été voulu. Est-ce que vous avez le sentiment qu'il faudrait peut-être encore plus médiatiser le sort de notre confrère ?
17: Oui, je pense que... Moi, il se trouve que j'ai beaucoup participé, comme vous le savez, au comité de soutien pour Boualem Sansal. Nous avons énormément agi et nous sommes intervenus de manière à ce que Boualem Sansal finisse par être libéré en novembre dernier. La stratégie qui était recommandée par le gouvernement au comité de soutien pour Christophe Glaize était de ne pas faire de bruit et de ne pas polluer en quelque sorte la diplomatie et les négociations. Et le résultat a été que Christophe Glaize est toujours en prison.
1: L'ancien ambassadeur de France en Algérie, Xavier Driancourt, il est l'auteur du livre « L'Algérie, vérité et légende » qui vient de paraître en mois de juin 2006, donc il y a quelques jours aux éditions Perrin. Il était l'invité du 15-17 de France Info. L'acétamipride va-t-il de nouveau être autorisé en France ? C'est tout l'enjeu du débat qui s'ouvrira demain au Sénat avec l'examen du projet de loi d'urgence agricole. Il contient donc la réintroduction de ce pesticide interdit. Et plus globalement, la question est de savoir si on peut cultiver sans substances nuisibles. Eh bien oui, répondent des agronomes de l'Institut National de la Recherche Agronomique qui expérimente depuis bientôt 15 ans le zéro pesticide sur 9 sites répartis partout en France. Il en ressort qu'il est possible d'utiliser des engrais de synthèse pour trouver un juste milieu en termes de rendement. Et le résultat donc est très encourageant. Gabin Grulé l'a constaté à Estrémons. C'est dans la Somme, reportage.
15: Ici, la parcelle de blé est entourée de bandes fleuries, coquelicots, aneth, camomille, servent de piste d'envol aux insectes.
18: On voit une cirfle là, qui est là sur une feuille de blé.
15: Sébastien, technicien de l'INRAE, s'agenouille dans le champ.
18: Par ses larves, elle va venir pondre dans les pucerons, du coup va détruire les pucerons.
15: À ses pieds, quelques mauvaises herbes, ici on dit adventices, mais pas besoin de pesticides.
18: Déjà, on intervient en amont, on fait des fausses mies pour faire germer les adventices. Et du coup, après, on va venir les détruire et du coup, c'est toutes ces adventices qui ne vont pas germer dans la culture d'intérêt. Et après, si on en a encore, on va intervenir avec des stratégies de désherbage mécanique.
15: On cultive aussi betteraves, orge, pommes de terre sur les parcelles à côté.
18: On atteint globalement, voire on dépasse les objectifs qu'on s'est fixés. En moyenne, on a atteint des rendements qui atteignent 80 à 85% des moyennes agronomiques locales.
19: Ici, vous n'avez pas de rouille brune, Sébastien ?
15: Jean-Noël Auberto, directeur de recherche, revendique la faisabilité.
19: Ce qu'on a pu mesurer, c'est une plus forte variabilité des niveaux de rendement, mais qu'on pouvait tirer un revenu net pour l'agriculteur entre 2 et 3, voire plus que 3 SMIC pour une personne travaillant.
15: Mais il y a une vraie prise de risque. L'idée, c'est de s'en inspirer, pas forcément de transposer telle quelle l'expérimentation dans les fermes, ou du moins pas sans aide de l'État.
19: Pour que les agriculteurs aient un bénéfice économique à adopter ces systèmes-là.
15: Le chercheur plaide aussi pour impliquer les industriels en aval. Juste à quelques kilomètres de là, une célèbre marque de conserve refuse les haricots verts sans pesticides de l'INRAE parce qu'il est possible d'y trouver quelques fils.
1: Voilà pour ce reportage de Gabin Grulé dans la Somme pour France Info. Un nouveau journal dans un peu plus de 3 minutes et avant cela, un petit peu de musique. Voici le nouvel album d'IBI, des jumelles franco-cubaines qui avec ce quatrième disque prennent un nouveau départ, Yann Bertrand.
20: Avec les jumelles d'IBI, il y a toujours comme une sorte d'incantation qui surgit. Depuis que le monde a découvert leur voix, il y a 12 ans, les deux jeunes femmes ont profondément évolué à la découverte de leurs origines cubaines, au contact de leurs émotions et de leurs failles aussi. Ce quatrième album, elles ont quitté leur cocon anglais XL Recordings et leur producteur de toujours, Richard Russell. Naomi et Lisa Kane des Diaz avaient envie de changement.
2: Et vraiment, on s'est mis en danger. D'une, parce qu'on n'avait pas le choix. De deux, parce qu'aussi, je pense qu'on était consciente que c'était ça ce qu'il fallait faire.
21: Ça va avec aussi la vie intime. Je pense qu'aussi l'art, c'est aussi... Enfin, on est des êtres humains. Donc ça va aussi avec le fait de se poser des questions aussi beaucoup, en tout cas pour nous. Et je pense qu'en fait, on voit notre carrière aussi un peu comme la vie. Et en fait, on passe tous par des étapes, des émotions.
2: Et toi, normalement, tu partages pas ces choses.
21: Et oui, c'est vrai que pour moi, c'est un grand pas parce que je suis quand même quelqu'un de très, très secrète. Mais j'avais envie, je pense que ça m'a fait du bien aussi de le dire. Voilà, montrer que égo et vulnérabilité, ça va ensemble.
20: Toujours un côté spirituel dans la musique d'IBI qu'elle chante en anglais, en espagnol, en yoruba ou plus rarement en français.

0: mais une spiritualité très peu religieuse, liée aux éléments, aux autres et à leurs relations entre elles quand leurs voix s'unissent.
1: Ça y est, on a trouvé un équilibre, moi, que j'adore entre elle et moi, mais surtout, là, dans cet album, c'est la première fois qu'on chante à l'unisson. Et j'ai adoré faire ça, mais vraiment, j'adore chanter à l'unisson avec toi. Je sais pas, ça me touche et puis ça me fait du bien.
0: Et c'est aussi le symbole de deux sœurs plus unies que jamais, plus convaincues que jamais aussi du bien fondé de leur liberté et de leur indépendance.
2: Le groupe IBI en concert le 7 novembre à Amiens, le 9 novembre à Paris au Cirque d'Hiver, et puis je vous donne une dernière date à Marseille, ce sera le 21 novembre.
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2: Stéphanie Fromentin.
4: Après une semaine de canicule historique et éprouvante, nous retrouvons des conditions nettement plus supportables. La baisse des températures est marquée, notamment sur le nord de la France, grâce au retour d'une masse d'air d'origine océanique arrivant par la Manche et l'Atlantique. Nous allons perdre entre 10 et 15 degrés sur de nombreuses régions, mais nous partons d'un niveau de température exceptionnellement élevé. On ne parlera donc pas de fraîcheur, mais de retour à une chaleur de saison. Les nuits pourront être enfin supportables, à l'exception des régions bordant la Méditerranée. Comptez sur 13 à 15 degrés en moyenne au lever du jour près des côtes de la Manche, 15 à 18 sur le reste du pays, mais donc encore autour de 18-20 dans les grandes villes du sud. Dans l'après-midi, les températures seront souvent comprises entre 21 et 25 degrés près de la Manche, 25 à 29 sur la moitié nord, 28 à 34 sur la moitié sud, avec des pointes encore possibles à plus de 35 degrés dans l'arrière-pays méditerranéen.
2: Passez une bonne fin de journée et merci d'être avec nous sur France Info, il est 19h. Voici le journal de Renaud Blanc. Bonsoir Renaud.
5: Bonsoir Céline, bonsoir à toutes et à tous.
2: À la une, le gouvernement qui tente de tirer un premier bilan de la canicule qui s'achève.
5: Une cellule interministérielle présidée par le chef du gouvernement se tient place Beauvau, même si les températures diminuent. Les hôpitaux et les services de santé restent sur le qui-vive. Décryptage d'Anne Le Gall dans un instant. En marge de cette canicule, ce drame près de Valenciennes, deux jumelles de 13 mois retrouvées mortes de déshydratation. Nous prendrons la direction du département du Nord dans cette édition. Le feu vert du Conseil d'État concernant l'A69. Il valide définitivement la réalisation de l'autoroute qui doit relier Toulouse à Castres. Le chantier est contesté, vous le savez, depuis 3 ans. Explications et réactions à suivre. Et puis, la Coupe du Monde de football et la suite des 16e de finale. Nous serons à Houston à la fin de ce journal. Retrouvez Guillaume Batin pour Brésil-Japon qui vient de débuter. Quel bilan pour cette canicule qui touche à sa fin? Le gouvernement a fait un premier point cet après-midi lors d'une nouvelle cellule interministérielle présidée par le Premier ministre. Ce qui est sûr, c'est que cette vague de chaleur reflue. Il n'y aura plus demain que 5 départements en vigilance orange, indique Météo France. Les Alpes-Maritimes, les Alpes de Haute-Provence, le Var et les 2 départements corses. Bonsoir Anne Le Gall.
6: Bonsoir.
5: Spécialiste santé sur France Info, les températures diminuent certes, mais la vigilance sanitaire perdure car les hôpitaux restent beaucoup plus sollicité que la normale.
6: Effectivement, l'activité des urgences reste sur un plateau élevé puisque le nombre d'appels au 15 se maintient à plus de 50% au-dessus de la moyenne pour l'ensemble du pays, indique SAMU Urgence de France. Par ailleurs, l'assistance publique des hôpitaux de Paris fait aussi état ce soir d'un travail soutenu des équipes médicales. L'activité aux urgences n'a que légèrement baissé, moins 3% depuis hier, sauf pour les enfants où l'activité est en augmentation par rapport à la semaine dernière. Au total, tous âges confondu, il y a encore eu 2550 passages recensés ces dernières 24 heures aux urgences des hôpitaux de Paris et parmi ces patients, 1 sur 5 reste hospitalisé, majoritairement des personnes de plus de 75 ans.
5: Merci Anne. Le bilan humain de cette canicule s'élèverait d'après des premières estimations à 1 millier de décès. 1 millier de décès selon Santé publique France, mais pour beaucoup ce chiffre pourrait augmenter dans les jours qui viennent. En marge de cette canicule, ce drame à Beuvrage, près de Valenciennes dans le Nord, des jumelles de 13 mois retrouvées mortes au domicile familial. Selon les premières informations, elles seraient mortes de déshydratation. Pascal Thiebold.
7: Les secours sont arrivés vers 13h, 2 véhicules des pompiers, 2 ambulances du SMUR, mais aussi l'hélicoptère du SAMU qui s'est posé sur un terrain tout proche. Un dispositif d'ampleur pour venir en aide à ces 2 petites filles, âgées de 13 mois, mais aussi au reste de la fratrie. Il y a en effet 3 autres enfants âgés de 4, 5 et 6 ans. De sources policières, les jumelles ont été victimes d'une déshydratation sévère qui a donc conduit à leur décès. Les autres enfants ont été hospitalisés pour la même cause. Dans cette cité HLM, aux petites maisons d'un étage, étage, les voisins évoquent des températures de 30 degrés dans les chambres. Les parents des petites victimes ont été placés en garde à vue. La procureure de la République de Valenciennes devrait communiquer dans la soirée.
5: Pascal Thiebold, d'ici Nord pour France Info.
2: Cette fois, Renaud, c'est une validation définitive.
5: Oui, la plus haute juridiction administrative française valide le chantier de l'A69, cette autoroute très contestée entre Castres et Toulouse. Le Conseil d'État tranche un long débat juridique débuté il y a 3 ans. Les opposants à cette autoroute avaient obtenu l'annulation du chantier en février 2025 par le tribunal administratif de Toulouse. Décision cassée en appel en décembre dernier. Et chantier finalement validé ce soir. Une immense déception pour les militants de la cause environnementale et une crainte de voir d'autres combats écologistes entachés, Rémi Brancato.
8: Les opposants à l'autoroute A69 se disent indignés ce soir et se préparent désormais à la voir entrer en service malgré leurs alertes sur les destructions d'écosystèmes, de zones humides, d'espèces protégées, comme Gilles Garic du collectif La Voie est libre.
9: On vient de traverser une semaine de canicule. A69 va aggraver la situation, donc on se rend compte que même la plus haute juridiction de France n'est pas capable de défendre les dernières défenses du droit de l'environnement qu'on a en France.
8: Car dans ce débat très juridique se trouvait la notion de raison impérative d'intérêt public majeur, en l'occurrence l'enclavement de l'agglomération de Castres pour justifier de construire l'autoroute et de porter atteinte aux espèces sauvages protégées. Pas besoin de prouver cet enclavement, dit ce soir le Conseil d'État, et il souligne que le projet a obtenu une déclaration d'utilité publique. Pour les opposants, cette jurisprudence risque d'affaiblir le droit de l'environnement.
9: Ils sont en train de baisser les exigences, donc c'est la porte ouverte à n'importe quel projet en France sur des critères qui n'ont plus rien à voir avec l'environnement.
8: Le ministre des Transports promet ce soir une ouverture de l'autoroute en octobre. Le concessionnaire Atosca assure que l'enrobé est posé sur presque la moitié du tracé du chantier. Chantier qui fait face à une autre procédure, une enquête pénale pour avoir occupé des terrains de façon illégale.
5: Rémi Brancato pour France Info. La France va mettre en place des pénalités financières contre les marques, notamment chinoises, favorisant l'ultra fast fashion, la mode éphémère, en ligne de mire, Chine, Temu ou encore AliExpress. Le Parlement a définitivement adopté cet après-midi cette proposition de loi. Les pénalités pourront aller jusqu'à 20 € par pièce en 2030. On franchit le Rhin à présent avec une fusillade qui a eu lieu dans le nord de l'Allemagne à la mi-journée. Elle a éclaté à Stade, une ville de 50 000 habitants située à une quarantaine de kilomètres à l'ouest de Hambourg. On retrouve à Berlin notre correspondant Sébastien Baer. Bonsoir Sébastien.
10: Bonsoir Renaud.
5: Le bilan est lourd, 6 personnes ont perdu la vie.
10: Oui, il s'est alourdi après le décès d'une des victimes à l'hôpital, ce qui porte effectivement ce bilan à 6 morts, dont au moins 4 femmes. L'assaillant, un homme jeune, selon plusieurs témoins, a ouvert le feu à la mi-journée, vous l'avez dit, un peu après midi, dans un centre d'aide à la jeunesse, dans un quartier résidentiel de Stade. Il a été interpellé alors qu'il tentait de prendre la fuite à bord d'une Mercedes, selon des témoins cités par plusieurs médias. Les policiers ont alors ouvert le feu à une quinzaine de reprises en direction des pneus du véhicule. Une femme qui se trouvait aux côtés du suspect dans la voiture a aussi été arrêtée. On sait peu de choses pour l'instant des circonstances exactes de la fusillade ou du mobile. Un porte-parole de la police évoque sans plus de précision un contexte familial au sens large. Les enquêteurs de la police technique et scientifique en combinaison blanche sont toujours à la recherche d'éléments sur les lieux du crime. Les autorités locales tiendront une conférence de presse tout à l'heure dans moins d'une demi-heure.
5: Merci Sébastien. Sébastien Baer, le correspondant de France Info en Allemagne. Un nouvel appel à libérer le journaliste français Christophe Glaise. Il a été lancé aujourd'hui par Reporters sans frontières, 1 an, jour pour jour après sa condamnation à 7 ans de prison en Algérie pour apologie du terrorisme. Christophe Glaise a été arrêté alors qu'il était en reportage. Ses proches espèrent une grâce présidentielle le 5 juillet prochain, le jour de la fête de l'indépendance de l'Algérie.
2: La Coupe du Monde de football, Renaud, avec 3 16e de finale à suivre ce soir et cette nuit.
5: Oui, avec un alléchant Pays-Bas-Maroc à 3h du matin, préparer le café. Allemagne-Paraguay, 22h30 et Brésil-Japon, le match qui vient de débuter. Vous allez pouvoir le suivre sur France Info en compagnie de Guillaume Batin. Bonsoir Guillaume.
11: Bonsoir à tous.
5: Toujours 0-0.
11: Toujours 0-0 après bientôt 8 minutes de jeu, mais une domination assez franche sur le terrain des Brésiliens et dans les tribunes du Energy Stadium. 72 000 places, quasiment intégralement en jaune. Il y a un petit cop au niveau du but japonais et au deuxième étage. On voit des Japonais d'ailleurs très disciplinés dans la manière dont ils supportent leur équipe. Ils sont en train de chanter, de lever les bras dans tous les sens, mais on est presque au Brésil. Et parce qu'ici, évidemment, premier match à élimination directe, les supporters brésiliens sont venus très nombreux. On les a vus à l'image sur les réseaux sociaux à Times Square, à New York. On les a vus autour du musée d'art moderne de Philadelphie. On les a vus aussi ici à Houston hier autour du Water Wall, une fontaine de 20 mètres de haut. Ils sont tous venus en nombre pour supporter cette équipe qui rêve d'accrocher une sixième étoile à son maillot. Le chemin est encore long avec d'abord pour ces sixièmes de finale des finales du Brésil, ce match piège face aux Japonais qui sont composés d'une équipe qui n'est pas venue pour faire le mur face au Brésil parce qu'il n'y a que trois défenseurs alignés par Hajime Moriyasu, le sélectionneur japonais, et aussi trois attaquants. Elle est presque même sur le papier plus offensive cette équipe japonaise que le Brésil, mais le Brésil a devant trois mitraillettes. Vinicius qui a marqué 4 buts déjà, l'attaquant du Real Madrid, Matheus Cunha de Manchester United et le très jeune joueur de 19 ans Ryan qui joue en première division anglaise, qui a raconté sa fierté d'être titularisé aujourd'hui par Carlo Ancelotti, le sélectionneur italien, dans cette équipe, lui qui a 19 ans et qui fait toute la fierté de sa favela à Rio de Janeiro. Bientôt 10 minutes de jeu et toujours 0-0 entre le Brésil et le Japon, avec une action dangereuse dans la surface de réparation pour les Brésiliens, une tête récupérée par les joueurs brésiliens, mais ça va passer d'un pied à l'autre et ils sont même en train de s'assommer. C'est Bruno Guimarães qui a assommé un de ses coéquipiers, mais le Brésil toujours en position de force face au Japon dans ce 16e de finale ici à Houston.
5: Merci beaucoup Guillaume Batin. Brésil-Japon à suivre donc sur France Info, avec vous en direct de Houston et avec les moyens techniques de Johanna Gabrick. Je vous rappelle que France-Suède, ce sera demain à 23h. Et évidemment, ça sera à suivre, Céline, sur France Info.
2: Il faudra veiller tard pour voir, on l'espère, la victoire de l'équipe de France. Puis ce soir, il y a Allemagne-Paraguay.
5: Oui.
2: Le vainqueur sera celui qui affrontera peut-être la France, au tour suivant, si évidemment la France l'emporte demain. C'est tout ce qu'on lui souhaite.
5: Ouais,
2: on a
5: devrait,
2: le droit de dire ça.
5: Ça devrait passer quand même.
2: On ne sait jamais, ne pas surestimer c'est l'adversaire. À demain, le Renaud Blanc.
5: Et ben avec plaisir.
2: Et avec plaisir également. Il est 19h10.
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2: Nous sommes enfin sortis de la vague de chaleur la plus intense jamais mesurée en France. Mais on ne connaît pas encore l'ampleur de la surmortalité engendrée par cette canicule. Le gouvernement reste mobilisé et enfile d'ailleurs tout de suite au ministère de l'Intérieur.
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2: C'est le ministère de Laurent Nunez, mais c'est Sébastien Lecornu qui préside une nouvelle cellule de crise. 17 ministres sont en train de dresser un bilan et faire un retour d'expérience de l'épisode caniculaire que nous venons de vivre, alors que le gouvernement est accusé d'impréparation et d'inaction. Vous êtes sur place pour France Info, Audrey Tison. La réunion n'est pas terminée, mais le Premier ministre a pris la parole dès l'ouverture devant les médias en avançant plusieurs motifs de satisfaction.
14: Oui, Sébastien Lecornu insiste d'abord sur ce qui a fonctionné ces derniers jours. D'après lui, le bilan de cette canicule n'est pas comparable avec celle d'il y a 23 ans.
15: Toute comparaison mécanique avec 2003 serait assez mal à propos. Je le dis prudemment, le nombre de victimes à domicile est bien plus important que sur tous les épisodes précédents. Et à l'inverse, les EHPAD ont tenu, avec une pression qui est forte, un engagement important évidemment des équipes, enfin aussi beaucoup d'argent qui ont été mis ces dernières années.
14: D'après lui, c'est toute une chaîne de prévision et de secours qui a tenu.
15: Globalement, l'ensemble de la chaîne de prévision et ensuite de réaction, au fond, des agents de Météo France jusqu'aux agents hospitaliers à l'entrée des urgences de nos hôpitaux en passant par les forces de sécurité civile, l'ensemble de la chaîne a tenu.
14: Il salue aussi la réactivité des hôpitaux, hein, permise par l'activation des plans Orsan et plan blanc. Et autre sujet de satisfaction pour le Premier ministre, le système énergétique qui a tenu malgré les 25% de consommation supplémentaire liée à la climatisation. Mais le Premier ministre le dit lui-même, hein, il ne veut pas occulter ce qui a moins fonctionné, les points à améliorer. Il cite bien sûr la situation dans les hôpitaux, le problème de refroidissement. 30 000 climatiseurs ont déjà été commandés. Les premiers vont arriver dès le début de semaine prochaine. Le Premier ministre cite également l'accompagnement des personnes fragiles à domicile avec des communes et des associations qui ont pu être débordées des problèmes de registre pas à jour. Et plus globalement, le Premier ministre veut clarifier qui fait quoi et quand en cas de nouvelle crise. Alors il veut créer une nouvelle alerte.
15: Qu'on imagine une nouvelle planification. On va construire et potentiellement déclencher, si besoin en été, un plan hors sec, chaleurs extrêmes, qui va emporter les différents acteurs du pays, qui va créer de la subsidiarité et qui va pouvoir clarifier le rôle de chacun, à la fois sur la gestion de crise de court terme, mais aussi sur l'adaptation.
14: Voilà, une nouvelle alerte qui va être finalisée dans les jours à venir. Voilà pour les principaux points de cette nouvelle cellule de crise interministérielle.
2: Audrey Tison, en direct du ministère de l'Intérieur, merci beaucoup. Avec les moyens techniques d'Éric Audra. Parmi les ministres présents à cette réunion figure celui du Travail, Jean-Pierre Farandou, qui a fait cette annonce surprenante ce matin sur France Info. Écoutez.
16: Qu'à partir de septembre, j'ai proposé aux partenaires sociaux d'engager un grand travail de réflexion. D'abord, on fera le retour d'expérience sur ce qui s'est passé juin, juillet, août, de manière très lucide. Et ensuite, et j'ai proposé d'ailleurs à l'invitation de la ministre espagnole du Travail que j'ai eu vendredi au téléphone, je lui ai demandé si elle était d'accord pour nous recevoir. Bien évidemment, elle a dit oui. Et donc, on va aller ensemble en Espagne. En Espagne, à Madrid, à 40 degrés, ça fonctionne. On y restera deux ou trois jours, bien évidemment. Et on essaiera de comprendre comment la société espagnole s'est adaptée à la chaleur.
2: Voilà, les partenaires sociaux invités à aller voir comment les Espagnols se sont adaptés aux fortes chaleurs. Bonsoir Denis Gravouille.
17: Bonsoir.
2: Membre du bureau confédéral de la CGT, vous êtes en charge de l'emploi, des retraites et du chômage. Aviez-vous connaissance de ce projet de voyage d'études, comme l'appelle le ministre du Travail ?
17: Alors, on a eu une réunion à notre demande mercredi soir pour faire le point, ce qui était quand même très en retard par rapport à la vague de chaleur et à la canicule, notamment sur les lieux de travail. Elle ne nous a pas parlé d'un voyage scolaire en Espagne qui alourdirait au passage notre bilan carbone, peut-être, mais bon, voilà. Enfin, les moyens, ce qui est pas très sérieux, c'est que nous dire qu'on va nous promener trois jours en Espagne, on a les moyens de comparer les législations et les mesures qui doivent être prises. Nous, on est en contact très souvent avec les syndicats espagnol ou d'autres pays, et il y a des études qui sont menées sur les positions, sur les dispositions, les dispositions réglementaires ou légales qui sont prises par les différents pays.
2: Vous n'avez pas attendu Jean-Pierre Farandou pour savoir comment l'Espagne s'est adaptée aux canicules ?
17: Ça fait quelques années, que ça fait plus de 30 ans que le rapport du GIEC existe et qu'on savait que les canicules allaient arriver. Il a fait extrêmement chaud fin mai. Là, on a eu un épisode de 15 jours. Et en fait, à force de nous parler d'épisodes exceptionnels, on a juste oublié de lire que c'était marqué dans les rapports du GIEC. Il ne peut pas prévoir à quel moment de l'année ça va tomber. Mais le fait que ça vienne en mai, en juin, c'était annoncé. Donc, ce sujet-là, évidemment, ça veut dire qu'il faut s'adapter et qu'il faut des mesures. Il y a des mesures d'urgence. Il y a des mesures qui n'ont pas été prises. Enfin, il n'y a que eu sur les 75 départements qui étaient en alerte rouge, il n'y en a eu que 7 où des préfets ont pris des mesures pour ralentir le travail. Ça, c'est des mesures qui auraient pu être prises tout de suite. Le décret qui avait été pris il y a un an, il n'est même pas appliqué, alors qu'il est prévu que toutes les entreprises aient un document qu'on appelle le DURP, je ne vais pas détailler, mais dans lequel, depuis un an, il doit y avoir un plan canicule, et il y a une entreprise sur deux qui n'a même pas ce document de fait. Toutes ces mesures urgentes, elles pourraient être faites, et puis il y a des mesures pour lesquelles s'adapter. Plus on retarde, plus c'est grave, comme l'adaptation des infrastructures, comme on a vu des hôpitaux où il faisait 37 degrés dans les chambres, des écoles où on ne pouvait pas travailler.
2: Mais est-ce que vous êtes prêt à la CGT à faire ce voyage en Espagne avec le ministre ?
17: Bon, on verra quand on aura une invitation sérieuse, mais c'est pas parce qu'on aura un voyage pendant trois jours avec le ministre en Espagne qu'on va faire un plan sérieux. D'abord, c'est trop tard en septembre. Hein. Là, on est en train de faire comme si on allait passer l'été tranquillement, mais les prochaines canicules, si ça se trouve, il y en a une dans une semaine ou au mois d'août.
2: Vous aimeriez une réunion là, dès maintenant, avec le ministre ?
17: Oui, nous ne pouvons pas nous satisfaire d'un renvoi en septembre. C'est trop tard. Les périodes de forte chaleur, c'est maintenant. Et puis d'ailleurs, de façon générale, s'adapter au dérèglement climatique, si ça se trouve, c'est encore des nouvelles inondations ou des périodes de sécheresse, des feux de forêt disparaisse cet été. Hein. Tout le monde a le regard braqué sur le risque de ce côté-là. Donc, c'est des risques pour les gens qui travaillent, des risques pour l'activité économique. Mmh. Tout ça qu'il faut regarder maintenant. C'est trop tard de nous envoyer en voyage scolaire en Espagne au mois de septembre.
2: Pourquoi Jean-Pierre Farandou cite en exemple l'Espagne ? Qu'est-ce qu'a mis l'Espagne en place qu'on pourrait adapter en France de manière assez immédiate d'ailleurs ?
17: Il faut regarder parce que, par exemple, en Espagne, il existe un congé climatique. Il existe un congé de quelques jours, je crois que c'est 4, qui permet d'arrêter l'activité quand il fait trop chaud. C'est, par exemple, une des mesures qu'on peut mettre en place. Mais tout ça, il faut regarder les détails. Il y a d'autres pays qui ont pris des mesures. En fait, il y a des moments où il faut ralentir le travail quand il fait chaud, puis il y a des gens qu'il ne faut pas exposer au-delà d'une certaine limite. Et par exemple, l'Espagne a commencé à mettre en place des températures maximales au-delà duquel on adapte. En France, on n'a pas de température maximale, pas forcément des températures maximales complètement strictes, mais des températures à partir duquel on dit attention, là il faut prendre des mesures obligatoirement.
2: Alors justement, Jean-Pierre Farandou sur ce point-là a dit non, on ne va pas mettre un seuil parce que c'est très difficile finalement de savoir si à 25, à 30 ou à 32, puis ça dépend des régions. Vous voudriez un seuil de température au-delà duquel il faut cesser le travail.
17: En fait, il faut.
2: Et vous le fixeriez à combien
17: L'Institut national de la recherche, sécurité, santé et sécurité au travail, que le ministre avait un

0: problème. Hein. J'ai entendu la représentante du MEDEF à la réunion mercredi soir dire bah, le décret du mois de mai 2025, on est encore en train de le découvrir. Les grandes entreprises, hein, je ne parle pas des artisans, ceux qui ont un gros service RH, découvrent un décret avec des obligations qu'ils n'appliquent pas encore.
1: Il y a des secteurs en France qui se sont déjà adaptés au réchauffement, au changement climatique ?
0: Relativement peu, mais évidemment le secteur qui est le plus regardé, c'est le secteur du bâtiment, d'abord qui est exposé à des gros risques d'accidents du travail. Malheureusement, c'est un des secteurs sur lequel il y a le plus de morts au travail, mais c'est vrai que dans ce secteur-là, du bâtiment, la construction, il y a des congés intempéries qui existent. Bon, alors personne n'est dupe, hein. C'est aussi parce que le béton ne prend pas en dessous de 0 degré et au-delà d'une certaine température. Mais c'est aussi des choses qu'il faut regarder puisque ça mutualise certains risques. C'est largement insuffisant en termes de prévention des accidents, mais toutes ces questions-là doivent être regardées. Et puis on sait ce qui s'est fait, pas pour les questions de chaleur, mais pour la prévention des accidents au moment des Jeux Olympiques. On est en train de l'oublier, hein, tout le ministère est en train de passer outre, mais Jeux Olympiques, Paralympiques, il y avait des mesures pour éviter les accidents, parce qu'il y a beaucoup de caméras tournées sur Paris. Et en fait, il faut par exemple limiter le recours à la sous-traitance. Le donneur d'ordre est responsable de la sécurité de tous ceux qui travaillent sur le chantier jusqu'à l'intérimaire embauché par le sous-traitant du sous-traitant. C'est toutes ces questions-là qu'il faut regarder. Il va falloir qu'on se prépare vraiment à la prochaine canicule, et ce qui n'a pas été le cas dans ce cas-là. Et c'est un problème d'adaptation au dérèglement climatique, donc il faut le regarder aussi à très long terme.
1: Et vous appelez le ministre du Travail, Jean-Pierre Farandou, à vous rencontrer bien avant la rentrée du mois de septembre. Merci beaucoup, Denis Gravouille, membre du bureau confédéral de la CGT en charge de l'emploi, des retraites et du chômage.
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1: Il est 19h21 et c'est l'heure du Fil Info avec Stéphane Milhomme. Les climatiseurs pour les hôpitaux commenceront à être livrés dès la fin de semaine.
3: La promesse de Sébastien Lecornu en réunion interministérielle dédiée une fois de plus ce soir à la canicule et le bilan en tiré. 17 ministres autour de la table. Pour le chef du gouvernement, les EHPAD ont tenu et il serait mal à propos de comparer cette canicule avec celle de 2003. Les fortes chaleurs se poursuivent dans une moindre mesure. 6 départements du sud de la France seront placés mercredi en danger. Danger très élevé face au risque d'incendie de forêt. Vaucluse, Bouches-du-Rhône, Gard, l'Hérault, département de l'Aude et des Pyrénées-Orientales. La situation au Moyen-Orient, Emmanuel Macron et le sultan d'Oman se déclarent pour une navigation libre, sans conditions ni restrictions dans le détroit d'Ormuz. Réponse immédiate de Téhéran, l'Iran appelle la France à ne pas compliquer davantage la situation. Et puis les 16e de finale du mondial, et depuis 20 minutes, le Brésil affronte le Japon. Le score est toujours 2-0 partout.
1: C'était un groupe de collègues, des infirmiers qui voulaient tester les sensations d'un saut en parachute. Ils étaient 5, accompagnés chacun d'un moniteur. Aucun, ni même le pilote, n'a survécu au crash de l'avion hier matin, peu après le décollage près de Nancy. 11 morts donc, et l'appareil a piqué du nez, parfois sous les yeux de leurs proches restés au sol. Une cellule médico-psychologique a été mise en place. Des associations d'aide aux victimes ont été appelées en renfort. C'est le cas de la Fédération France Victimes, dont vous êtes la porte-parole. Bonsoir Anne-Sophie Gavrilov.
4: Bonsoir Andorme.
1: Vous revenez justement de Tomblaine, là où s'est produit l'accident. Votre association a donc été sollicitée pour intervenir auprès des familles endeuillées. Combien de personnes ont bénéficié depuis hier de votre soutien ?
4: Alors, hier, 48 personnes ont été prises en charge par la CUMP, la cellule d'urgence médico-psychologique. Et on a aujourd'hui de nouveaux contacts avec des familles qui arrivent d'autres régions, des familles et des proches aussi, puisque les collègues des moniteurs aussi nous ont sollicités parce que c'était une entreprise, ils viennent de perdre 6 de leurs collègues. Voilà, et puis aussi des riverains qui sont choqués d'avoir vu cet accident devant leur porte.
1: Que viennent chercher les familles auprès de vous dans ces moments-là ? Qu'est-ce qu'ils attendent vraiment de vous ?
4: Alors, disons là, on est vraiment sur un accident collectif, un accident aérien. Donc, il y a déjà cette phase d'urgence à gérer qui va se faire par un accompagnement psychologique très fort. Donc, la CUMP va intervenir très fortement sur les 72 premières heures.
1: C'est la cellule d'unité médico-psychologique, la CUMP.
4: La cellule d'urgence médico-psychologique. Mmh. Effectivement. Et donc ensuite, nous, on va venir dans un deuxième temps sur un accompagnement. Typiquement, là, ça va être pour l'organisation des obsèques, pour certaines démarches administratives, notamment quand il y a des comptes bancaires qu'il va falloir débloquer, les aider à

0: à trouver des services funéraires pour les victimes. Va y avoir aussi des problématiques de prise en charge des obsèques. Voilà, ça va être le premier temps d'accompagnement. Et puis après, on aura ce volet pour les accompagner sur le plan juridique, les aider pour trouver des avocats, pour les accompagner tout au long de la procédure, hein, parce qu'il va y avoir des enquêtes, ça va être assez long.
1: Oui.
0: Et ensuite, les accompagner aussi le temps du procès, jusqu'à l'indemnisation.
1: Oui,
0: Mais
1: donc
0: pour,
1: votre
0: on n'est pas
1: accompagnement
0: encore à
1: va
0: ce
1: durer
0: temps-là.
1: des années finalement.
0: Oui, très probablement pour tous ceux qui le souhaitent, puisqu'en fait, chaque victime gère les choses de manière différente, avance avec son temps. Hein, voilà, entre la famille qui a vu son proche s'écraser sous ses yeux, le collègue qui a perdu un ami, voilà, le degré de traumatisme n'est pas nécessairement le même et donc on s'adaptera aux besoins de chacun.
1: Oui, le besoin de chacun est différent en fonction évidemment de la réaction des proches. J'imagine que même certains sont encore 24 heures après sidérés sous le choc et peut-être même incapables de parler et donc de venir vous voir.
0: Effectivement, il y a des personnes qui. Enfin, le choc est tellement violent que, on est dans une forme de déni, hein. Donc, ça, c'est vraiment. Il y a un protocole pour accompagner ces personnes, pour leur faire prendre conscience étape par étape. On va avancer avec des actes concrets qui vont permettre de prendre conscience des choses, hein. Et puis, on va travailler aussi demain avec le parquet de Paris qui est mandaté sur cette affaire, qui vient à Nancy pour voir les différents acteurs, pour qu'on se mette en ordre de marche pour accompagner le mieux possible toutes ces familles.
1: Ils ont besoin de parler, donc vous pouvez être simplement une oreille. C'est aussi ça que certains veulent chercher, juste ça, pouvoir sortir la douleur.
0: Oui, tout à fait, hein. On a vraiment trois ou quatre types d'interventions, hein, le volet juridique, le volet psychologique, cet accompagnement social, et puis l'écoute, hein, aussi. Et puis aussi, voilà, il y a des gens qu'on va recontacter après, qui ne nous ont pas forcément contactés là, ces jours-ci, mais pour leur proposer une aide, parce que voilà, on sait qu'il faut avoir des démarches proactives pour aller en direction des personnes victimes.
1: Est-ce qu'on impose aux proches de voir les corps pour les identifier?
0: Alors non, pas du tout. Là, on sait que les corps sont très abîmés. Pour les identifications, il semblerait que l'idée, ce soit de faire des prélèvements ADN pour pouvoir vraiment confirmer les identités. Après, si les proches souhaitent voir les corps, ce sera bien évidemment possible s'ils le souhaitent, mais il faut dans ce cas-là prévoir un accompagnement psychologique important.
1: Voilà, Anne-Sophie Gavrilov, porte-parole de la Fédération France Victimes. Merci beaucoup. Vous intervenez donc auprès des proches des 11 victimes du crash d'un avion hier près de Nancy à l'occasion d'un baptême de saut en parachute. Allez, on part au Mondial.
2: Coupe du Monde 2026.
1: Et c'est le premier match de la soirée, Brésil-Japon, 16e de finale entre un quintuple champion du monde et un adversaire sans titre. Mais très coriace, hein. Vous suivez cette rencontre pour France Info, Guillaume Batin, en direct de Houston. Toujours aucun but, hein. Le japonais est vraiment opiniâtre.
3: Absolument, il est combatif, le japonais, le Blue Samurai. Bientôt 30 minutes de jeu, et effectivement, les Brésiliens n'arrivent pas à trouver la faille dans cette équipe blanche. Elles sont toutes les deux à égalité 0-0. La possession de balle est un petit peu plus pour les Brésiliens, c'est vrai. Il y a un seul domaine où les Brésiliens dominent, c'est dans les tribunes. Un stade complètement jaune avec une frappe des Japonais. Le but ! Le but ! Le but inespéré des Japonais qui, pour l'instant, subissaient et l'ouverture du score contre le cours du jeu de Sano Kaishu, le milieu de terrain qui évolue en Allemagne, à Mayence. Les 70 000, on va dire, à la louche, supporters brésiliens ont été pris à froid sur cette contre-attaque. Et Alisson, le gardien brésilien, n'a rien pu faire sur cette frappe du droit magnifique qui est allée au ras du poteau droit. Le Japon ouvre le score dans ce 16e de finale. 1 pour le Japon, 0 pour le Brésil après les 30 minutes de jeu.
1: incroyable vraiment cette situation à Houston, le Japon qui mène face au Brésil, un but que vous avez pu vivre en direct sur France Info. Merci beaucoup et à tout à l'heure, Guillaume Batin.
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1: Les prévisions de Stéphanie Fromentin.
6: Après une semaine de canicule historique et éprouvante, nous retrouvons des conditions nettement plus supportables. La baisse des températures est marquée, notamment sur le nord de la France, grâce au retour d'une masse d'air d'origine océanique arrivant par la Manche et l'Atlantique. Nous allons perdre entre 10 et 15 degrés sur de nombreuses régions, mais nous partons d'un niveau de température exceptionnellement élevé. On ne parlera donc pas de fraîcheur, mais de retour à une chaleur de saison. Les nuits pourront être enfin supportables, à l'exception des régions bordant la Méditerranée. Comptez sur 13 à 15 degrés en moyenne au lever du jour, près des côtes de la Manche, 15 à 18 sur le reste du pays, mais donc encore autour de 18-20 dans les grandes villes du sud. Dans l'après-midi, les températures seront souvent comprises entre 21 et 25 degrés près de la Manche, 25 à 29 sur la moitié nord, 28 à 34 sur la moitié sud, avec des pointes encore possibles à plus de 35 degrés dans l'arrière-pays méditerranéen.
1: 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Il est 19h31. Toute l'info avec Stéphane Milhomme.
7: Et la perspective d'une reprise d'un épisode caniculaire en France est possible, c'est Sébastien Lecornu qui l'assure. Depuis une heure et demie, maintenant, le chef du gouvernement et 17 de ses ministres font le point sur ces 12 derniers jours de forte chaleur. Pas encore de chiffres officiels sur une éventuelle surmortalité, mais le gouvernement maintient déjà le niveau 2 et 3 du plan Orsan à destination des hôpitaux. La première fragilité, c'est bien pour le Premier ministre la tension hospitalière. Illustration à Guéret dans la Creuse, Solène Delarquier, où le préfet est venu faire un point à l'hôpital de la ville.
8: Le centre hospitalier de Guéret a pu faire face ce week-end en répartissant les patients des urgences dans d'autres services, comme l'explique le docteur Amio Bordier, chef du pôle médecine.
9: On a pris beaucoup, le double de patients qui étaient prévus, c'est-à-dire qu'il y a 22 patients relevables d'un service de médecine, mais qui sont dans des lits de chirurgie. Mais ils ne pourront pas sortir rapidement. Ils vont probablement rester hospitalisés 8 à 10 jours.
8: Avec un risque d'engorgement, parce que oui, il fait plus frais, mais l'organisme souffre encore. Le docteur Verguet dirige le SAMU à Guéret. Il s'attend à un nouvel afflux de patients.
10: Ça va durer probablement pendant 4 à 5 jours. C'est ce qu'on avait pu constater sur les crises de canicule précédentes. Il y a des chambres qui sont libres dans l'hôpital. Il y a eu des services qui ont diminué en taille au fil des années. Donc des lits libres, il y en a. Le problème, c'est le personnel pour le prendre en charge.
8: La directrice Fatia Zidane cherche donc des renforts.
11: L'hôpital n'a pas de marge, hein, puisque nous avons pris des remplaçants. Donc il faut pouvoir trouver de nouveaux remplaçants. Puis on aimerait ne pas toucher au congé, hein, puisque nos agents sont fatigués. Ils ont besoin de se reposer pour pouvoir travailler toute l'année.
8: 60% des patients hospitalisés à cause de la canicule à Guéret sont des personnes âgées vivant seules. Mais l'hôpital a aussi pris en charge des moins de 30 ans, essentiellement des ouvriers du BTP.
7: Solène Delarquier, ici Creuse, ex-France Bleu, toujours pas de données précises, je vous le disais, du nombre de décès face à cette canicule. Santé publique France comptabilise depuis mercredi dernier environ 1000 décès supplémentaires par rapport au mois précédent et le collectif Les Morts de la Rue fait état ce soir de plus d'une dizaine de décès de sans-abri en France et depuis la semaine dernière. La situation au Moyen-Orient et la réaction de Téhéran n'a pas traîné. L'Iran appelle la France à ne pas compliquer davantage la situation. Emmanuel Macron et le sultan d'Oman se sont déclarés il y a quelques heures pour une navigation libre sans conditions ni restrictions dans le détroit d'Ormuz, alors que certains pays redoutent que l'Iran instaure un péage pour les navires commerciaux. Et puis les 16e de finale du mondial, suite, et depuis une demi-heure, le Brésil affronte le Japon et ce sont les Japonais qui ont ouvert le score 1-0 donc, et le match se poursuit sur France Info.
1: On va retourner d'ailleurs à Houston pour ce Brésil-Japon que suit pour nous Guillaume Batin. Il nous attend dans les prochaines minutes et nous serons aussi à New York pour la conférence de presse des Bleus à la veille de leur duel face à la Suède. Avant cela, retour sur la semaine de canicule que nous venons de subir. Faut-il craindre une nouvelle flambée des températures dans les prochains jours ?
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1: C'est plus qu'une crainte, c'est carrément une angoisse, alors que toute la France a étouffé et que les chiffres de la surmortalité ne sont pas encore disponibles, il est encore trop tôt. Nous avons posé cette question à Sébastien Léas, une nouvelle canicule se profile-t-elle? Écoutez la réponse de l'ingénieur prévisionniste à Météo France.
12: À partir de vendredi, on va se retrouver avec une situation de grande échelle sur l'Europe de l'Ouest, à nouveau propice à une nouvelle montée des températures. Alors pour l'instant, on parle que de montée des températures. On ne s'attend pas encore à avoir des chaleurs aussi intenses que la semaine dernière. Mais a priori, à partir de vendredi et une bonne partie de la semaine prochaine, on devrait être sur des températures encore chaudes. On n'aura sans doute pas des chaleurs extrêmes, on n'aura sans doute pas des températures proches des normales de saison. En revanche, on est vraiment sur un scénario chaud à partir de vendredi.
1: Sur tout le pays?
12: A priori, une bonne partie du pays. L'Ouest a l'air d'être en premier lieu concerné avec les régions du pourtour méditerranéen, puisque en fait, c'est des conditions anticycloniques qui se rapprochent et qui vont nous apporter ces nouvelles températures chaudes, vont arriver par l'Atlantique. Donc pour l'instant, un grand quart nord-est, c'est encore un peu tôt pour se prononcer, puisque probablement, si cet axe anticyclonique ne rentre pas vraiment sur le pays, eh bien, le nord-est sera plutôt concerné par des courants, eux, un peu plus frais.
1: L'ingénieur prévisionniste à Météo France, Sébastien Léas, qui répondait à Marie Bernardo. C'est donc difficile de prévoir très précisément ce qui va se passer au-delà de 4 ou 5 jours. Les scientifiques n'en savent rien. Et surtout, ils ne voient pas de température aussi forte que ces derniers jours. Mais cela n'empêche pas des petits malins de jouer sur nos peurs. Des comptes sur les réseaux sociaux annoncent jusqu'à 45 degrés la semaine prochaine. Bonsoir Antoine Deyana.
13: Bonsoir Féline.
1: Il y a vraiment beaucoup de messages de genre.
13: Oui, il y en a énormément sur Instagram, TikTok et X. L'un dépasse les 2,5 millions de vues, un autre frôle les 3 millions. Alors le format est souvent le même, hein. Une carte de France rouge vif ou une animation de la carte d'Europe qui montre un anticyclone rouge foncé qui s'approche. Les mots aussi sont percutants. Canicule 2 en approche. Nouvelle canicule plus intense et plus longue. 45 degrés, vous le disiez, dès le 6 juillet en France et même sur toute l'Europe. Allons-y. Tout est construit pour faire peur et pour le clic.
1: Sur le fond, Antoine, qu'est-ce qui cloche précisément dans ces postes?
13: Alors d'abord, les températures annoncées. Aucune prévision de Météo France ne prévoit 45 degrés lundi prochain en France. Les prévisions actuelles avec un indice de confiance de 4 sur 5 annonce plutôt des températures autour des 30 degrés selon les régions. Et idem sur le fait d'annoncer un épisode plus intense et plus long que celui qu'on vient de vivre. L'indice de confiance baisse à 2 sur 5 sur les prévisions dans 2 semaines. Donc impossible d'affirmer combien de temps et avec quelle intensité ces températures vont s'installer.
1: Mais pourquoi ces comptes en font des caisses comme ça?
13: Eh bien parce que l'angoisse d'une possible nouvelle vague caniculaire longue et intense, eh bien ça rapporte. Plus un post est alarmiste, plus il fait peur, plus il est partagé et vu. Et ensuite, eh bien, tout ceci va être monétisé par ceux qui sont derrière ces comptes. D'autres utilisent ça comme une arme politique aussi. L'un de ces postes affirme que cette nouvelle vague et l'impact qu'elle aura sur les hôpitaux et les morgues, je cite, fragiliseront un peu plus le pouvoir en place. Donc, on le rappelle, le réflexe à avoir face à ces postes, d'abord regarder la source. Un compte anonyme avec une carte rouge vif, ce n'est pas Météo France. Les vrais prévisionnistes, eux, parlent d'un scénario probable et d'une intensité incertaine, jamais de 45 degrés à date fixe, 1 ou 2 semaines à l'avance.
1: Merci pour ces conseils. Antoine Deyana, cellule décryptage de France Info et ces marchands d'angoisse, comme on peut les appeler, ils alimentent les échos anxieux qui n'ont pas besoin de ça. Cette canicule a ravivé la peur de millions de personnes face au changement climatique. Bonsoir Alice Desbiol.
14: Bonsoir.
1: Vous êtes médecin en santé publique, diplômée en psychologie et autrice de L'éco-anxiété, vivre sereinement dans un monde abîmé. C'est paru aux éditions Fayard. Expliquez-nous d'abord ce qu'est précisément l'éco-anxiété.
14: Alors, l'éco-anxiété, de manière générale, traduit, si vous voulez, un état émotionnel par rapport à la dégradation de l'environnement liée essentiellement aux activités humaines. Donc ça va être l'ensemble des émotions, de la tristesse, de la colère, de la culpabilité, le sentiment d'impuissance, qui peuvent être liées à une forme de prise de conscience par rapport aux enjeux, disons, environnementaux.
1: Sait-on combien de personnes en souffrent en France de cette éco-anxiété?
14: Alors c'est difficile à dire à proprement parler. On peut dire que d'une certaine façon, tout le monde peut être plus ou moins un petit peu préoccupé ou se poser des questions. On aurait environ 75% des Français qui se diraient conscients et préoccupés, mais sans pour autant que cela représente une menace pour leur santé mentale. Et donc d'après une étude qui a été menée par l'ADEME, on aurait environ 5% de la population qui se dirait très fortement éco-anxieuse, avec potentiellement un risque pour leur santé mentale, même si voilà, on n'a pas un risque à proprement avéré pour l'instant qui est documenté.
1: Mais qu'est-ce que c'est précisément? C'est une angoisse de la mort?
14: C'est plutôt, si vous voulez, une inquiétude anticipatoire de ce que sera l'avenir à venir qui est perçue comme compromis.
1: Et donc, dans ces conditions-là, on se dit j'ai pas du tout envie de faire d'enfant dans un monde pareil.
14: Voilà, alors ça peut faire partie de... Ça peut être, on va dire, un marqueur, effectivement, de l'éco-anxiété, même s'il n'y a en général rien de définitif, hein, puisque l'éco-anxiété va suivre une forme cyclique, finalement. Donc, on va avoir une forme de prise de conscience qui va être un petit peu douloureuse, vertigineuse. Et souvent, les émotions suscitées par l'éco-anxiété vont mettre l'individu en mouvement, puisque émotion, il y a du latin motio, hein, qui veut dire se mettre en mouvement. Donc souvent, cette éco-anxiété, finalement, va devenir une forme de philosophie de vie, de boussole pour les individus qui vont derrière faire des choix en conscience, en fonction, on va dire, de leur éthique personnelle liée à cette éco-anxiété, qui n'implique pas forcément, en tout cas, je le souhaite, pour les personnes concernées, mais de ne pas faire d'enfants, par exemple.
1: L'éco-anxiété, ce que vous dites, c'est que ça pousse à l'engagement, à l'action.
14: Ça pousse à l'action. Quand elle est adaptative, on peut avoir une forme d'éco-anxiété qui va être peut-être plus pathologique, plus paralysante, où là, on peut avoir des personnes qui vont être effectivement un petit peu plus immobiles et tourmentées, ce qui peut d'ailleurs nécessiter un soutien psychologique et qui peut traduire finalement souvent un malaise peut-être plus profond lié à d'autres raisons. Hein. C'est souvent multifactoriel. Et donc, l'éco-anxiété peut être une forme de sentinelle ou de l'arbre qui masque la forêt. Mais dans la plupart des cas, cette éco-anxiété est une éco-anxiété adaptative qui va permettre aux gens de se mettre en mouvement, de se relier les uns aux autres, d'agir, de vivre dans un environnement personnel, dans un monde personnel qui va être peut-être plus propice à leur éthique propre et qui peut amener à une forme aussi d'apaisement et de joie partagée avec une forme de communauté dans laquelle les individus s'inscrivent. Il n'y a rien de mortifère, si vous voulez, à cette éco-anxiété. Ce qui est plutôt mortifère, c'est de ne pas s'adapter aux épisodes massifs que l'on traverse aujourd'hui, comme les canicules.
1: Parmi les émotions que vous avez citées, Alice Desbiol, chez les éco-anxieux, vous avez cité la colère. La colère contre quoi ? Contre qui ?
14: La colère contre, par exemple, une certaine forme d'inaction ou d'inertie que l'on voit très bien, si vous voulez, avec cet épisode de canicule où on a l'impression chaque année que l'on redécouvre ce phénomène sans adaptation particulière, notamment de certaines structures qui accueillent des populations vulnérables. Je pense aux EHPAD, je pense aux crèches, je pense aux écoles, je pense aux hôpitaux, bien sûr. Et là, on se dit qu'après, on avait quand même eu une canicule en 2003 qui avait fait 15 000 morts en France, 70 000 en Europe, qui avait abouti à la mise en place d'un plan national canicule qui est ressorti et utilisé chaque année, ce qui est très bien. Mais on va dire que l'adaptation de fond, à savoir la végétalisation des espaces publics, la végétalisation des cours d'école, le fait de se protéger contre la chaleur extrême, ça, on peut voir qu'en tout cas, dans les institutions qui accueillent du public, on est encore très loin du compte, ce qui peut susciter, si vous voulez, une forme d'agacement et de colère d'une certaine façon légitime.
1: Est-ce qu'on peut comparer l'éco-anxiété à ce qu'on a vécu avec le Covid ? Ce même sentiment d'angoisse avec plein d'événements qui sont annulés, des écoles fermées. Est-ce qu'il y a un parallèle qu'on pourrait faire ?
14: En tout cas, il y a un parallèle intéressant. D'ailleurs, vous parliez de vagues. On parle de vagues de chaleur, on parlait de vagues lors du Covid, de vagues pandémiques. Le parallèle, en tout cas, que l'on voit, c'est la façon dont on va répondre à toutes ces crises. Réponse que je déplore d'une certaine façon, puisqu'à chaque fois, ce que l'on demande aux individus et ce que l'on demande à la société, c'est de répondre par la fuite. Lors du Covid, là, pareil, lors de la chaleur, ce que l'on va dire, par exemple, aux parents, à toutes les personnes, c'est de rester chez eux, de télétravailler, d'aller se mettre au vert à la campagne. Donc, c'est la fuite et c'est le renoncement à ses activités, à ses obligations. Donc, le travail, l'école pour les enfants, tout cela devient facultatif. Donc, la vie, les obligations professionnelles, scolaires deviennent facultatives. Donc, moi, je m'interroge aussi sur le message que l'on envoie à nos enfants, à nos concitoyens, quand, dès lors qu'on est face à une menace, plutôt que de s'y adapter, car il existe plein de solutions pour réduire la chaleur, augmenter le confort lors des épisodes de canicule, à chaque fois, la réponse, ça va être la suspension des activités, le renoncement à ses responsabilités et la fuite d'une société qui devrait quitter les villes pour aller se réfugier dans les campagnes ou dans les zones plus fraîches ou moins denses. Donc voilà, cette perception du risque qui n'est jamais anticipée et on a toujours l'impression d'être surpris et on répond par une mise en suspens des activités, de nos obligations, m'interroge profondément. Quant à l'avenir.
1: Je voudrais vous faire écouter, Alice Desbiol, un extrait du 20h de vendredi soir sur France 2. C'est Jean-Marc Jancovici, qui est membre du Haut Conseil pour le Climat, qui a dit ceci.
15: Ce qui est très difficile pour nous aujourd'hui, c'est de comprendre que le monde est fini. Ouais. Et donc, il va falloir qu'on accepte des limites collectivement et de savoir ce qu'on décide collectivement sur la façon de s'organiser, qui doit prendre quelle part à l'effort, qui doit recevoir quoi. Et il faut qu'on accepte de mettre ce système, le fait qu'on vit sur une planète finie, profondément ancré dans nos programmes pour l'avenir.
1: Voilà, planète finie, le monde est fini. Est-ce qu'un spécialiste du climat doit vraiment le dire ? Est-ce qu'il y a besoin d'être aussi alarmiste au risque de renforcer l'éco-anxiété ?
14: Moi, si vous voulez, je suis pour une certaine forme d'objectivité et d'éléments factuels, donc que les ressources soient finies. Oui, certainement. Après, je déplore peut-être finalement l'approche effectivement très, très anxiogène et finalement assez paralysante. Les ressources aussi se renouvellent. On peut utiliser la technologie, les solutions, comme je pense à l'air conditionné, avec parcimonie, avec intelligence. Donc voilà, je pense que pour ma part, en tout cas, je préfère mettre en avant, on va dire, des solutions simples comme la végétalisation, une meilleure isolation du bâti. Enfin, voilà, y a plein de solutions qui existent plutôt que, effectivement, de porter un message anxiogène qui est certainement nécessaire, mais au bout d'un moment, si vous voulez, la peur et l'effet qu'on peut avoir, la peur que l'on ressent face à une menace, à force d'être exposé, elle diminue. Ouais. Donc, c'est pas que c'est contre-productif, mais au bout d'un moment, il faut passer finalement à un autre niveau de discours et qui va être peut-être, à mon sens, plus axé sur justement les transitions, les adaptations face à ces, là en l'occurrence, ces vagues de chaleur.
1: Je vous remercie beaucoup pour votre analyse et votre expertise, Alice Desbiol. Et je redonne le titre de votre livre, L'éco-anxiété, vivre sereinement dans un monde abîmé. C'est paru en 2020 aux éditions Fayard. Merci infiniment.
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1: Et on continue à parler de la canicule juste après le fil info de 19h46. Stéphane Milhomme, c'est le Premier ministre qui l'affirme. À ce stade, il est mal à propos de comparer la canicule des derniers jours avec celle de 2003.
7: Pour Sébastien Lecornu, les EHPAD ont tenu. La fragilité actuelle reste la tension hospitalière. D'autre part, il confirme que les climatiseurs pour les hôpitaux commenceront d'être livrés dès la fin de cette semaine. Une reconstitution cet après-midi du meurtre de Philippine. Le corps de cette jeune fille de 19 ans avait été retrouvé enterré dans le bois de Boulogne. C'était en septembre 2024. Jusqu'ici, le suspect n'a donné aucune explication à son geste, même s'il reconnaît le meurtre et a évoqué un viol. Et puis les 16e de finale du mondial de football, et on approche de la mi-temps, c'est le Japon qui domine le Brésil pour l'instant 1-0.
1: 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Il reste 5 départements en vigilance orange à la canicule, tous dans le sud-est. Ailleurs, le thermomètre a fortement chuté, on respire enfin, ce qui n'empêche pas le gouvernement de rester mobilisé. La plupart des ministres participent en ce moment à une réunion de crise autour de Sébastien Lecornu. Le premier bilan dressé par Santé publique France risque de s'alourdir. Il parle de 1000 décès supplémentaires depuis mercredi. Les animaux, la végétation ont aussi énormément souffert de cette chaleur suffocante. Les montagnes également, avec des températures supérieures à 30 degrés à Megève, en Haute-Savoie. Écoutez Ludovic Ravanel, qui est géomorphologue, guide de haute montagne à Chamonix. Et pour lui, les conséquences de cette canicule sont déjà très visibles à haute altitude.
17: Ces 11 jours font suite déjà à une canicule fin mai. Donc on a des conditions qui sont particulièrement dégradées déjà au niveau des glaciers. C'est-à-dire que la situation qu'on a aujourd'hui, ce serait une situation normale à la mi-août. Ça veut dire que tous les gains de l'hiver ont déjà disparu. Et donc on va attaquer en quelque sorte dans le stock des glaciers, ce qui fait qu'à la fin de la saison estivale, on aura des bilans très négatifs. À côté de ça, le permafrost, c'est-à-dire les terrains gelés en permanence, eh bien, se dégrade très tôt dans la saison également, c'est-à-dire qu'on a un gros afflux de chaleur dans les parois, dans les terrains, et ça va pénétrer pendant plusieurs semaines, plusieurs mois, et on aura très certainement une augmentation à la fois de la fréquence des éboulements, des écroulements rocheux, voire une augmentation également des volumes. Donc on s'attend effectivement à voir une année assez catastrophique au niveau de la haute montagne.
18: Ça signifie que la haute montagne ressemble à de moins en moins de neige, de blanc, si je puis dire, en hauteur?
17: Oui, tout à fait. C'est vrai que vu du ciel, les Alpes sont beaucoup moins blanches, beaucoup plus grises. D'ailleurs, c'est un aspect qui explique que les Alpes se réchauffent plus vite que la moyenne globale. Le fait que des surfaces blanches disparaissent, eh bien, ce sont des surfaces qui ne réémettent plus l'énergie, mais au contraire qui l'emmagasinent, la restituant localement. C'est ce qu'on appelle en science une boucle de rétroaction positive, positive au sens thermodynamique, mais pas du tout au sens de la société.
18: Vous constatez des parois qui peuvent s'effondrer, qui s'effritent, on le voit à l'œil nu, j'allais dire.
17: Oui, ça commence déjà. Donc là encore, c'est quelque chose qu'on voit de plus en plus ces dernières années. Mais cette année, ça commence très tôt. Normalement, c'est des choses qu'on voit arriver courant du mois de juillet. Et là, pour une fin de mois de juin, c'est déjà très actif. Les parois s'écroulent. Pas encore des volumes très importants, mais une fréquence qui est tout à fait anormale pour la saison.
18: Ludovic Ravanel, je rappelle que vous êtes membre de la compagnie des guides de Chamonix. Justement, est-ce que les itinéraires change actuellement du côté des guides?
17: Oui, les itinéraires commencent déjà à changer. Ce qu'on observe, c'est une difficulté à traverser ce qu'on appelle les rimées. Les rimées, c'est des crevasses situées entre les parties mobiles des glaciers et les parties mobiles, ou entre les glaciers et les parois rocheuses. Et dans des itinéraires très classiques comme la voie normale du Mont Blanc du Tacul, on a maintenant un passage qui est beaucoup plus technique qu'à l'accoutumée à cause d'un pont de neige qui s'est effondré il y a quelques jours.
18: Ça signifie que la montagne est plus dangereuse aujourd'hui ?
17: La montagne est plus dangereuse. Heureusement, le milieu de l'alpinisme s'adapte pour l'instant très bien. C'est-à-dire que sur un été catastrophique comme 2022, par exemple, on n'a pas une accidentalité qui a augmenté parce que les professionnels laissent de côté certains itinéraires et les alpinistes amateurs, quand ils voient que les guides n'y vont plus non plus. Donc on a comme ça un certain nombre d'itinéraires qui ne se font plus sur les périodes caniculaires.
18: Quelle est l'image qui vous a le plus interpellé ces derniers jours ?
17: Eh bien, c'est de l'eau qui sort de glaciers de haute altitude. Comme l'isotherme 0 degré, c'est-à-dire la limite entre les températures positives et les températures négatives, est très très haut en altitude, les glaciers, la neige fondent très rapidement. Et cette eau, elle peut être stockée et libérée brutalement. Donc on a comme ça des petites poches d'eau, pas forcément dangereuses, mais qui se sont vidangées brutalement. Et ça, c'est un effet effectivement de cette période caniculaire.
18: La question de l'eau se pose de plus en plus en montagne ?
17: Bien sûr, dans le sens où les glaciers, ce sont de véritables stocks d'eau douce. Les Alpes, c'est un petit peu le château d'eau de l'Europe. Et là, on est en train tout simplement de vider le château. Or, les Alpes alimentent le Rhin, le Rhône, le Pô. Et à terme, et malheureusement, ça peut être à relativement court terme, ça va avoir un impact sur le débit des grands fleuves.
1: Ludovic Ravanel, qui est guide de haute montagne à Chamonix, il était l'invité de Renaud Blanc cet après-midi sur France Info.
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1: Allez, direction New York, à la veille du nouveau match de l'équipe de France, son 16e de finale face à la Suède. Tout va bien jusqu'à présent. 3 rencontres, 3 victoires, 10 buts inscrits. Mais alors attention, désormais, ce sont des duels à élimination directe. Ça veut dire on perd, on sort. Bonsoir Xavier Monferrand, bonsoir Julien Froment.
16: Bonsoir Céline, bonsoir à toutes et à tous.
1: Vous avez assisté tous les deux à la conférence de presse des Bleus tout à l'heure avec le sélectionneur Didier Deschamps qui était de retour, Julien.
16: Oui, effectivement, de retour après le drame familial qui l'a touché il y a de cela quelques jours. Il est revenu vendredi soir à l'hôtel des Bleus et il a repris après la séance collective un Didier Deschamps qu'on a senti tout de même un peu touché, hein, mentalement en tout cas par ce drame familial et la perte de sa maman. Tous les journalistes bien évidemment qui lui ont posé des questions ont eu un mot pour lui. Didier Deschamps, voilà, qui ne s'est pas tant attardé que ça sur les réponses. Il a fait plutôt court, mais on a bien senti que ça lui faisait aussi du bien d'être là auprès de nous, entre guillemets, et avec les Bleus, surtout pour reprendre le fil de la compétition.
19: En ce qui me concerne, ça va, je suis là, donc c'est bien d'avoir la tête occupée. Depuis vendredi soir, quand je suis arrivé, j'ai repris mes fonctions. Tout s'est bien passé pour l'équipe de France et le staff à travers ce troisième match. En ce qui me concerne, c'était évidemment très dur. Et pour mon bien personnel et pour celui de l'équipe de France, il fallait que je parte.
16: Et Didier Deschamps qui maintenant a repris pleinement sa fonction, qui nous a donné quelques informations, notamment sur les absences en vue de ce match face à la Suède. Une certitude, Marcus Thuram, toujours touché au mollet, ne sera pas dans le groupe qui affrontera les Suédois. En revanche, concernant N'Golo Kanté, là aussi, il ne l'a pas voulu détailler, mais il y a une incertitude quant à la présence du milieu de terrain français.
1: Et Xavier, le sélectionneur a insisté, attention à ne pas se voir en huitième de finale. Il y a la Suède quand même. Il faut gagner contre la Suède d'abord.
20: Bah oui, vous l'avez dit, hein, c'est des matchs couperets. Désormais, c'est ça passe ou ça casse. Et le message est passé de Didier Deschamps en disant, il a répété d'ailleurs que la Suède n'avait rien à perdre. Voilà, clairement, le statut de favori est pour les Bleus. Les Bleus ont tout à perdre. Tout le monde ne parle autour de nous, même entre nous, même les supporters ne parlent que de ce huitième attendu face à l'Allemagne. Sauf qu'effectivement, il ne faut pas oublier qu'il y a la Suède avant. Donc, il l'a dit, Didier Deschamps, il faut prendre ça avec beaucoup d'humilité. Mais ce n'est pas pour autant qu'il faut du coup de la fébrilité et la retenue. Il n'y a pas de joker, mais il dit, on est aussi venu pour ça, message bien reçu par les joueurs et notamment donc par Adrien Rabiot qu'on a vu en conférence de presse, qui nous a dit vraiment que on prend ce match très au sérieux. Ils ont aussi, les Suédois, des joueurs de classe mondiale, notamment la ligne d'attaque avec Gyökeres et Isaac, notamment les deux plus gros joueurs de cette équipe suédoise. Ils jouent aussi dans des très grands clubs en Angleterre, à Arsenal, à Liverpool, donc il y a du niveau. Il dit, on n'a pas l'intention de se relâcher comme face à l'Irak. Le mot est lâché, c'est comme face à l'Irak, on prend ça hyper au sérieux, on est très attentif. Évidemment, il nous le dit, Adrien Rabiot, on entend qu'on est favori, on voit, on le lit, mais on reste concentré, on ne veut pas se relâcher. Voilà, c'est là le danger pour l'équipe de France, le relâchement, mais visiblement les consignes sont passées, le message a été reçu.
1: Ouais, le match c'est donc demain, 23h, France-Suède, que vous nous ferez vivre en direct sur France Info, Xavier Monferrand. Julien Froment, ce soir, il y a notamment à 22h30, Allemagne-Paraguay, et ce sera peut-être le probable, possible adversaire de la France, celui qui gagnera ce match affrontera la France au tour suivant, si bien sûr la France se qualifie demain soir. Donc Allemagne-Paraguay, mais en attendant, il se passe des choses à Houston. D'ailleurs, on y retourne pour la deuxième période entre le Brésil et le Japon, Guillaume Batin. Là, c'est la mi-temps. Mais oui, si on en reste là, Guillaume, les Brésiliens, quintuple champion du monde, sont éliminés par les Japonais dès les 16e de finale.
3: Ah, ce serait énorme, aussitôt dans la compétition, de voir un cador, un favori pour le titre, tomber dès les 16e de finale. Mais je vous l'avais dit tout à l'heure, hein, attention à ce piège japonais. Ce sont des joueurs très disciplinés, hyper combatifs. Ils ont eu une action, un tir cadré, un but, 100% de réussite, du réalisme à la japonaise avec ce but à la 29e. Une balle récupérée dans le rond central par Kaichu Sano. Il profite d'une mésentente au milieu de terrain brésilien et récupère cette balle devant lui. Personne ne vient l'inquiéter. Il se rapproche des 16m50. Il tire et bute dans le petit filet d'Alisson. La contre-attaque parfaite en quelque sorte. Et on a vu aussi beaucoup d'agressivité positive, hein, d'engagement, d'impact dans le jeu, dans les duels entre Japonais et Brésiliens. Et souvent, ce sont les Japonais qui récupère les ballons. J'ai vu un geste tout à l'heure de Marquinhos, tout le monde le connaît, c'est le capitaine du Paris Saint-Germain, double champion d'Europe, double vainqueur de la Ligue des Champions, capitaine de cette équipe brésilienne. Il faisait des signes à ses attaquants qui ne remuaient pas assez, il n'y avait pas assez de croisement entre les trois attaquants, Vinicius, Matheus Cunha et Ryan, pour essayer de trouver des solutions, pour essayer de mettre en difficulté cette défense japonaise qui est hyper bien organisée. Vous parliez tout à l'heure de l'équipe de France, ne pas se voir trop tôt en huitième de finale. Eh bien, c'est ce qui est en train d'arriver au Brésil pour l'instant, entraîné par Carlo Ancelotti avec une équipe de stars. Hein. Gabriel, Marquinhos, Danilo, Lucas Paqueta, Casemiro, Vinicius évidemment, c'est des stars. En face, il y a des joueurs qui sont un petit peu moins prestigieux, qui jouent quand même dans des grands clubs en Allemagne ou en Angleterre, à Reims aussi, Nakamura Keito, mais pour l'instant c'est les Japonais qui sont mentalement plus prêts à aller jusqu'au bout, et avec une seule occasion ils ont confirmé, ils mènent 1-0.
1: Vous n'avez pas cité une des stars, si ce n'est la star quand même brésilienne, c'est Neymar. Est-ce qu'il va entrer pour la deuxième période pour être le sauveur du Brésil?
3: Ouais, probablement, lui qui a le plus gros nombre de buts en sélection brésilienne, il approche des 80. C'est la star avec Vinicius. Vinicius a marqué 4 buts déjà. Mais Neymar, tout le monde l'attend. Tout le monde sait qu'il peut faire basculer un match à la Messi. Il l'a déjà fait avec le Paris Saint-Germain ou avec Barcelone. Et probablement que Carlo Ancelotti va penser à ce genre d'option pour faire basculer la rencontre et permettre au Brésil d'espérer aller plus loin et d'égaliser.
1: Eh bien, on va vivre cette seconde période avec vous, Guillaume Batin, depuis Houston, donc Japon-Brésil. Et ce sont les Japonais qui mènent 1-0. Je vous rappelle les autres matchs de la soirée, 22h30, Allemagne-Paraguay. Et puis 3h du matin, ce sera Pays-Bas-Maroc.
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1: Stéphanie Fromentin.
6: Après une semaine de canicule historique et éprouvante, nous retrouvons des conditions nettement plus supportables. La baisse des températures est marquée, notamment sur le nord de la France, grâce au retour d'une masse d'air d'origine océanique arrivant par la Manche et l'Atlantique. Nous allons perdre entre 10 et 15 degrés sur de nombreuses régions, mais nous partons d'un niveau de température exceptionnellement élevé. On ne parlera donc pas de fraîcheur, mais de retour à une chaleur de saison. Les nuits pourront être enfin supportables, à l'exception des régions bordant la Méditerranée. Comptez sur 13 à 15 degrés en moyenne au lever du jour, près des côtes de la Manche, 15 à 18 sur le reste du pays, mais donc autour de 18-20 dans les grandes villes du sud. Dans l'après-midi, les températures seront souvent comprises entre 21 et 25 degrés près de la Manche, 25 à 29 sur la moitié nord, 28 à 34 sur la moitié sud, avec des pointes encore possibles à plus de 35 degrés dans l'arrière-pays méditerranéen.
1: Vous êtes bien sur France Info, restez-y, même si le 17-20 est terminé. Les informés arrivent dans 4 minutes, mais d'abord, c'est un nouveau tour de l'actu, il est 20h. Et vous êtes avec Emmanuel Langlois.
0: Sébastien Lecornu n'exclut pas une nouvelle canicule après celle exceptionnelle qui a sévi en France la semaine dernière. Le chef du gouvernement qui défend l'action de son équipe en ouvrant tout à l'heure une nouvelle cellule interministérielle de crise. Le Premier ministre s'est félicité de voir que l'ensemble de la chaîne de prévision puis de réaction avait tenu, selon lui. Il affirme également que les climatiseurs pour les hôpitaux, faisant partie d'une commande de 30 000 appareils validés en fin de semaine dernière, eh bien commenceront à être livrés en fin de semaine, début de semaine prochaine, a-t-il dit. Le retour de températures supportables et le retour du sourire aussi sur les lèvres des restaurateurs depuis ce week-end à La Rochelle, par exemple. Après une semaine de canicule éprouvante et de records de chaleur battue, il a fait plus de 42 degrés. C'est un répit bienvenu. Reportage au pied des tours de La Rochelle, Julien Fleury.
21: De Virginia Beach.
22: Oui, ici.
21: Voilà, pour monsieur.
22: Merci.
21: Et pour madame.
23: Merci.
24: Un cocktail pour bien commencer les vacances. Muriel et Eric arrive d'Épinal pour une semaine à La Rochelle.
21: Comment vous vivez là, ce petit air frais qui vous arrive sur le dos?
22: C'est assez agréable avec les températures qu'on a eues élevées ces temps-ci. Un petit peu de fraîcheur, ça fait du bien. On peut réinvestir les terrasses, les loisirs, les sorties en bateau, la plage. La chaleur, c'est bien, mais au bout d'un moment, ça finit par étouffer et à couper un peu les sorties et les plaisirs. Donc on revit.
23: Diabolo violette.
24: Même sentiment chez les serveurs de cet établissement, le verre luisant. Loélia est étudiante en psycho et saisonnière habituée, enfin jusqu'à un certain point.
23: C'était compliqué en soi. On fondait sur la terrasse. Il n'y a pas beaucoup de monde, mais le peu de gens qui venaient, ils étaient amorphes, vraiment. Et malheureusement, je pense que ça va être de plus en plus, donc il va falloir s'y habituer. Rester calme, surtout rester calme, parce que ça ne sert à rien de s'énerver.
24: Quant aux cuisines, elles s'étaient transformées en enfer. Abdou, on sait quelque chose.
25: C'était hyper chaud et c'était insupportable à un moment donné. Et donc du coup, en fait, avec cette fraîcheur, on commence à avoir en fait, un peu de sourire. Mais le début de saison, c'est un peu catastrophique. On attend à pied ferme les clients et puis voilà, pour qu'on puisse bien démarrer la saison.
24: Le secteur de la restauration dans les starting blocks, le soleil est là, c'est l'argument numéro un de la région, en espérant que les chaleurs extrêmes ne viennent pas une nouvelle fois tout gâcher.
0: Un reportage ici, La Rochelle, Julien Fleury. Quant aux intempéries qui ont suivi cette vague de canicule, 11 300 foyers étaient toujours privés d'électricité tout à l'heure à 17h d'après Enedis, après le passage de violents orages samedi soir, notamment sur les Hautes France, le centre-Val de Loire et l'ouest de l'Île-de-France. Garde à vue prolongée ce lundi pour le meurtrier présumé d'un jeune homme de 19 ans tôt hier matin lors d'une bagarre à Fréjus dans le Var dans la nuit de samedi à dimanche. Il est soupçonné d'avoir porté un coup de couteau mortel à la carotide de la victime qui a été retrouvée inconsciente sur la route. Les secours n'ont pas réussi à réanimer le jeune homme. La mère de la jeune Rosa qui accuse de viol Jérôme Barella, l'homme poursuivi pour le viol et le meurtre de Liana, déposer plainte aujourd'hui contre Gérald Darmanin. D'après son avocat, elle accuse le ministre de la Justice de ne pas avoir pris toutes les mesures nécessaires pour sauver l'institution judiciaire qui est en faillite. Fin de citation. Et puis le football est la sensation de ces premiers 16e de finale du Mondial. Le Japon qui mène toujours, c'est d'ailleurs la mi-temps, le Brésil est mené donc par le Japon 1-0 pour cette phase finale. En attendant, Allemagne-Paraguay à 22h30. Il est 20h04 pour l'heure sur France Info. 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
8: – Bonsoir et bienvenue sur France Info. À la une ce soir, la canicule toujours présente dans le sud-est, ailleurs on respire. Mais pour combien de temps un nouvel épisode de très forte chaleur n'est pas exclu, y compris par le Premier ministre Sébastien Lecornu qui a réuni ce soir une partie du gouvernement pour faire le bilan et souligner aussi les conséquences directes de cette canicule, une surmortalité des personnes à domicile. Quelle politique et quelles adaptations à l'avenir ? Le ministre du Travail lui propose de s'inspirer de l'un de nos voisins, l'Espagne, habitué aux températures élevées. Nous allons en débattre. Il a remis ses lunettes de soleil, problème à l'œil. Emmanuel Macron a reçu le sultan d'Oman aujourd'hui à l'Elysée, une première. Détroit d'Ormuz, place de la France, commerce et reconfiguration du Moyen-Orient en pleine guerre entre les États-Unis et l'Iran. On vous explique tout dans ces informés. Et puis c'est l'équivalent de la fortune d'Elon Musk. La Corée du Sud investit 1000 milliards de dollars dans l'intelligence artificielle, data center et semi-conducteurs. La course à l'IA plus que jamais se poursuit. Pour parler de tous ces sujets, ce soir, Patricia Lémonière. Bonsoir Patricia, grand reporter, spécialiste des questions internationales. Avec nous également Nathalie Moret. Bonsoir.
9: Bonsoir.
8: Journaliste politique pour le groupe de presse Ebra. Bonsoir Stéphane Vernet.
10: Bonsoir.
8: Rédacteur en chef délégué de Ouest France à Paris. Et bonsoir Jonathan Boucher-Peterson.
11: Bonsoir.
8: Éditorialiste politique à Libération. Un nouvel épisode caniculaire dans les prochains jours est possible. Voilà ce que dit ce soir le Premier ministre. Pas encore de prévision météo fiable à ce stade, même si une forte remontée des températures est prévue. Sébastien Lecornu s'est exprimé lors d'une nouvelle réunion de crise au ministère de l'Intérieur. Autour de lui, 17 membres du gouvernement et un constat. Cette vague de chaleur a largement touché les personnes âgées vivant chez elles.
12: Toute comparaison mécanique avec 2003 serait assez mal à propos. Je le dis prudemment, c'est un peu tôt, mais on le voit bien, le nombre de victimes à domicile est bien plus important que sur tous les épisodes précédents. Et en clair, la surmortalité à domicile, c'est-à-dire quand les forces de secours arrivent, malheureusement, les personnes sont déjà décédées.
8: Alors, pas encore de chiffres définitifs. On sait que cette canicule a déjà fait en France 1000 morts supplémentaires, avec donc cette spécificité. Nathalie Moret soulignait, on vient de l'entendre par le Premier ministre, une surmortalité des personnes qui vivent chez elles, des personnes à domicile.
9: Oui, et c'est ce qui rend cet épisode caniculaire encore plus douloureux, puisque de voir des personnes mourir à domicile, c'est-à-dire dans la solitude, pose un problème entier à la société contre lequel le gouvernement, les États, en tous les cas, ne peuvent rien, puisque c'est un problème, certes, de société, mais c'est un problème individuel. Ça touche la problématique familiale, etc. Donc, c'est quand même très, très difficile. Alors, il n'a pas annoncé que ça, le Premier ministre, dont on voit très bien que c'est un Premier ministre de crise. Il n'a fait que ça depuis qu'il est arrivé. Et celle qu'il est en train de traverser là est sans doute une des plus compliquées, puisqu'elle touche effectivement à l'humanité de la société.
8: Jonathan Boucher-Peterson, il a parlé, Sébastien Lecornu, en amorce de son propos de 2003, bien sûr, la fameuse canicule qui a fait 15 000 morts. On voit là qu'on est dans une situation différente. À l'époque, on avait beaucoup parlé des retraités, des personnes dans les EHPAD qui étaient décédées à ce moment-là.
11: Oui, enfin, c'est aussi une façon de dire que des choses ont été faites, visiblement pas suffisamment, mais c'est, je pense, le pire écueil pour le pouvoir, c'est de se dire que on a entendu des phrases aussi, ça fait 9 ans qu'on se prépare, de la part de certains ministres. Bon, il y a quand même un sentiment du pouvoir public qui, une nouvelle fois, évidemment, il faut pas comparer des choses qui sont pas comparables. L'ampleur de la canicule qui a touché cette fois l'ensemble du territoire, le niveau des températures, évidemment qu'on est dans quelque chose qui est encore plus extrême que 2003, avec des EHPAD qui ont des salles climatisées. En gros, c'est à peu près la seule différence un peu structurelle, mais on se rend compte que dans les différents services d'urgence et dans le mode hospitalier, d'une manière générale, on peut pas dire qu'on soit plus costaud qu'en 2003. Voilà, je pense que quand même, on est... Encore une fois, il y a les deux niveaux, toujours, ce qu'on dit depuis le début de cette vague-là, c'est qu'il y a la gestion de crise, la gestion d'urgence, et là, on peut dire que les pouvoirs publics ont été à peu près réactifs, mais le problème, c'est que ça vient sanctionner toute l'incurie, alors pas seulement de ce pouvoir-là, mais de l'incurie des dernières décennies. Donc on est effectivement, l'idée, c'est pas d'être sévère par principe pour le pouvoir qui est en place, qui fait souvent ce qu'il peut quand il est confronté à la crise, mais c'est d'interroger plus largement notre exigence de citoyens à l'égard d'un certain nombre de choix qui parfois peuvent être compliqués à intégrer, compliqués à mettre en place en tenant compte des disparités territoriales, sociales, générationnelles. Voilà, je pense que tant qu'on en reste à la simple auscultation de est-ce qu'ils ont fait une réunion à la bonne heure le mercredi matin, c'est pas très intéressant, mais globalement oui, on peut évidemment qu'un gouvernement confronté à une crise fait une réunion de crise. Est-ce qu'il faut les remercier? Non, je crois que c'est leur boulot. En revanche, interroger plus largement l'exigence qu'on a à l'égard des responsables politiques, la capacité des responsables politiques à mettre au premier rang de l'agenda cette question qui n'est pas simplement une question technique, mais qui est une question existentielle. Moi, je fais le pari que on dit toujours, une fois que la canicule est finie, on cherche à l'oublier. Je pense qu'on n'a pas besoin d'avoir une deuxième vague pour que ça nous ait marqué dans nos chairs, et j'espère que ça pèsera sur la prochaine présidentielle.
8: Et on va en reparler, Patricia Allemonnière, on parlait de cette surmortalité, c'est sans doute pas fini. Il y a ce qu'on appelle notamment l'effet retard, c'est-à-dire que même après la fin de la vague de canicule, on voit encore des conséquences 5, 10 jours, parfois 30 jours après.
9: Ah oui, puisque les corps sont abîmés, hein, c'est ce qu'on nous a expliqué, les corps sont abîmés, il y a toutes les maladies induites sur les gens qui étaient déjà malades qui vont développer des pathologies plus lourdes, donc on n'est que dans une chaîne de conséquences qui ne fait que commencer finalement. Parce que dans un premier temps, l'homme encaisse quand il le peut, puisqu'on on a tous ces décès. Mais moi, ce qui me frappe, c'est qu'on est toujours dans la réaction. Et quand même, on a des experts, on a des météorologues qui les prévoient. Elle ne tombe pas du ciel, cette canicule. Alors, quand j'entends certains élus ou hommes politiques parler de plans d'adaptation pour les écoles et nous dire à l'horizon 2050, par exemple, la capitale sera entièrement équipée et sera climatisée, c'est pas 2050 aujourd'hui. Le problème, on est dans un retard de gestion qui n'a pas été faite, alors je ne dirais pas par ce gouvernement aussi, je dirais par tous les précédents, parce que je rappellerai la phrase de Jacques Chirac au début des années 2000, hein, la maison brûle et on regarde ailleurs, grosso modo. Donc ce n'est pas récent, cette menace qui pèse sur nous, et donc là, on est encore dans la réaction, et effectivement, on peut le regretter. Et pourquoi on est dans la réaction? Parce qu'on a fait d'autres choix, et qu'on a des budgets totalement limités, et que ça, eh bien, on en paye les conséquences. Mais il y a aussi les choix qui sont faits par l'État, etc., et puis il y a aussi les responsabilités locales. On voit des petites villes et petits villages qui, comme dans le Gard, ont réussi à faire des écoles totalement climatisées en les construisant d'une nouvelle façon. Il y a des expériences qui sont faites. Donc, j'ai envie de dire, il faut aussi s'interroger, pas qu'au niveau de l'État, mais aussi au niveau des responsabilités.
8: Stéphane Vernet, Patricia Allemonnière, parlait de réaction. Là, le gouvernement, il est quoi? Il est dans l'action ou la réaction, comme on veut, ou la communication?
7: Les deux, en fait, il y a beaucoup de communication dans cette période. Le problème, c'est que là, on est dans un gouvernement qui est en train de parler de retour d'expérience, des réunions de crise, etc.
8: C'était le terme utilisé pour cette réunion de crise ce soir.
7: En fait, c'est un petit peu le premier ministre, ancien ministre des armées, là, en fait, qui organise.
8: Le militaire, effectivement.
7: Mais oui, qui organise ses troupes, etc. Donc, il y a une partie qui est une partie communication, mais c'est aussi la problématique, ce serait de réussir à trouver des idées ou tirer des enseignements utiles. Au cas où on est effectivement une deuxième, une troisième vague de chaleur, là, début juillet, la semaine prochaine ou dans 10 jours, ce dont on n'est pas encore sûr. Après, moi, sur cette histoire de je voudrais juste dire deux choses. D'abord, pour les canicules, on parle de surmortalité. En fait, ce sont des estimations statistiques. C'est-à-dire qu'on regarde combien on a de morts d'habitude à cette période de l'année, etc. Est-ce qu'il y en a plus? Combien? On est dans de l'évaluation pure, et elle va prendre beaucoup de temps, cette évaluation. En réalité, on ne sait absolument pas combien on aura de morts en plus, entre guillemets. C'est pas comme le Covid. Le Covid, on pouvait dire, voilà, telle personne qui est décédée, elle avait effectivement
8: le Covid. Le directeur de la PHP, alors, Nicolas Revel, dit qu'on se situera justement entre ce qui s'est passé l'été dernier, c'est-à-dire 5 700 morts, et les fameux 15 000 de 2003.
7: Après, par rapport à la canicule de 2003, Il y a eu quand même des enseignements qui ont été tirés, etc. Et notamment au niveau des EHPAD, les pièces climatisées. Il y a tout un discours qui s'est installé sur la prise en charge des personnes âgées, le suivi. C'est insuffisant. Les EHPAD, aujourd'hui, elles ont des pièces réfrigérées. C'est très bien. En fait, il faudrait la clim dans toutes les chambres. Parce qu'en réalité, vous avez des pensionnaires qui sont stockés, entre guillemets, dans les pièces réfrigérées. Ils ne peuvent plus aller dans leur chambre parce que leurs chambres sont des fours. Ça, c'est un problème. Là, il y a un raté. Mais pour le coup, je pense que dans les EHPAD, les gens sont mieux suivis. Ce que nous dit cette histoire quand on parle de surmortalité à domicile, je vous rappelle qu'on est dans un pays, en fait, aujourd'hui, où les gens, de manière très légitime, ils veulent vivre chez eux le plus longtemps possible. Ce qui fait que dans les EHPAD, aujourd'hui, on ne trouve plus que des personnes qui ont perdu leur autonomie, qui ne peuvent plus vivre à domicile.
11: Les entrées de plus en plus tardives, oui, à l'EHPAD.
7: Exactement. Et partout, en fait, notamment dans les campagnes, vous avez plein de gens qui restent à domicile le plus longtemps possible, avec un suivi, comme ça, de loin en loin, par des aides, des infirmiers, des aides-soignantes, des gens qui passent régulièrement.
10: La famille, et on favorise aussi l'hospitalisation à domicile.
7: Mais oui, et donc en fait, le fait de se dire qu'aujourd'hui on va avoir une surmortalité, on a probablement une surmortalité à domicile, c'est un drame. Il y a une question de solitude et d'isolement peut-être, mais il n'y a pas que ça en fait. C'est juste qu'en fait, là, notre société aussi a évolué et que dans les EHPAD, les personnes âgées sont, à mon avis, plutôt bien encadrées. Par contre, à domicile, c'est un angle mort.
8: Et Nathalie Moret, on aura les chiffres peut-être dans les prochains mois. Ça pourrait arriver, selon pas mal d'experts, en février, en mars de l'année prochaine, ces chiffres définitifs, rien que pour cette vague de chaleur-là. On sera alors en pleine campagne présidentielle. Ça peut du coup s'imposer comme l'un des thèmes, si ça ne l'est pas d'ici là.
9: Alors, je ne suis pas totalement d'accord avec mon voisin Jonathan. Évidemment qu'on va en parler. Parce que là, on est dans un moment où on réagit sous le coup de l'émotion. Donc, on se dit forcément, il y aura un avant et un après. Et ce sera un des thèmes de la prochaine présidentielle. Moi, je pense que le thème principal de la prochaine présidentielle, ça va être quelque chose qui est plus large que ça. Je pense que ça va être le financement de notre modèle social. On voit bien qu'aujourd'hui, on arrive au bout du bout du bout. Et... certes, là, il y a les 30 000 climatiseurs qui arrivent dans les hôpitaux, mais la dernière canicule importante...
8: Promis à nouveau ce soir par Sébastien Lecornu.
9: Oui, ils ont dit qu'ils arriveraient d'ici la fin de la semaine. La dernière canicule importante, c'était en 2019. C'était donc il y a 7 ans. Il y a 7 ans, on a aussi vu qu'il y avait un problème de chambres surchauffées, puisque c'était en juillet la canicule. Donc le financement de notre modèle social, ça va être, au sens large... la canicule, le problème des retraites, le problème de la petite enfance. Là encore, on a vu, il y a 15 jours, on n'était pas au niveau de la canicule, mais on était sur un scandale d'État avec toutes les insuffisances d'État et de budget qu'a révélé l'affaire Liana. Donc je pense qu'au-delà de ça, ça va vraiment être comment on finance aujourd'hui notre modèle social. Il y aura l'histoire de la canicule, mais il y aura aussi peut-être dans quelques jours l'histoire des feux de forêt, puisqu'on voit qu'il y a une urgence, enfin il y a une...
7: Il y a un risque, oui.
9: Une alerte grand danger sur les feux de forêt. On voit bien qu'au bout du bout, ce qui manque, c'est le financement de notre modèle social. On ne sait plus comment faire.
8: Bon, je vous ai vu faire non de la tête tout de suite.
11: Parce que j'ai pas dit que ce serait. J'ai dit qu'on pouvait souhaiter que ce soit un sujet cette fois-ci. Le modèle social, je vous cache pas que pour avoir suivi quelques présidentielles, c'est pas un mot qui est absolument absent.
9: C'est vrai.
11: On peut aussi faire le pari qu'on va beaucoup parler d'immigration. Voilà, ça, c'est à dire, ce sont des choses dont on parle systématiquement. Les retraites sont plus souvent un sujet de débat présidentiel que la capacité à habiter simplement son logement, son territoire et l'habitabilité de la planète. Souvent, c'est renvoyé comme étant des thèmes de seconde zone, alors qu'on se rend compte que c'est le thème qui structure tout ce que vous avez évoqué. Où est-ce qu'on habite? Comment on se soigne? Qu'est-ce qu'on mange?
9: La solitude.
11: Comment l'agriculture autant que la vie citadine? Le fait que, encore une fois, ce sont les plus fragiles qui sont les plus victimes de ce genre de situation. Je pense que quand même, alors peut-être que je suis un doux optimiste, mais je pense qu'on a compris qu'il y avait quelque chose d'une matrice qui devait traverser toutes les politiques publiques. Ça ne veut pas dire que les autres sujets n'existent pas, mais c'est très sympa de financer un modèle de retraite à 2050. Si on ne peut plus vivre dans les endroits où on vit, je pense que ça touche encore plus le cœur des gens. Donc ce n'est pas pour opposer les sujets, mais je pense que va jaillir, va se nourrir, va s'installer. Et ça, ça pose des questions sur le sens des responsabilités et le niveau auquel se situent les responsables politiques. Combien de responsables politiques on a vu tout d'un coup se découvrir une fibre d'adaptation ? Ça va rarement plus loin, pour ceux qui ont jamais pensé. Les plans clim, Gabriel Attal qui redécouvre la géothermie. Bon, on marche un peu sur la tête, parce que concrètement, MaPrimeRénov', c'est une catastrophe. Le fonds vert, c'est quasiment le premier endroit où on regarde.
2: Totalement raboté, on rappelle, le fonds pour les collectivités.
11: Je pense que l'exigence des gens, ça met du temps à maturer. On a beaucoup dit que face à des perspectives de réchauffement climatique ou de dérèglement climatique, c'était trop grand, trop loin pour qu'on s'en rende compte. Je pense que des épisodes comme on les vit, comme on risque d'en revivre au cours de l'été, peuvent quand même faire changer les consciences. Ou alors, il ne faudra pas se plaindre. Si les électeurs continuent à ne pas en tenir compte, on ne pourra pas reprocher aux politiques de ne pas le mettre en haut de l'agenda.
2: La question, Stéphane Vernet, c'est aussi de savoir si on va continuer à être comme ça dans des affrontements, c'est-à-dire les oppositions qui critiquent le gouvernement qui renvoie la balle soit aux collectivités, soit aux oppositions, ou s'il y aura des politiques proposées par les différents candidats, mais sur le long terme, cette fois.
7: Alors, moi, j'espère que ce sera ça, mais j'ai un gros doute pour trois raisons. La première, c'est qu'en période de campagne électorale pour une présidentielle, de toute façon, le but du jeu, c'est de dégommer ses adversaires, donc tout est bon dans le cochon. Et je suis pas sûr qu'on arrive à des débats de fond intéressants et structurés. Ça va plutôt être ils ont rien fait.
2: Ce qui veut dire que la lutte contre le réchauffement climatique, finalement, n'est pas adaptée au temps
7: politique.
2: Non,
7: mais alors, après, je voudrais que la thématique soit abordée, soit l'essentiel de la campagne de l'élection de l'année prochaine. J'ai peur que ça marche pas pour la raison que je viens d'évoquer. Et il y a deux autres choses, moi, qui me font douter. C'est qu'en 2003, en fait, on avait des images très spectaculaires de gens qui mouraient sur les brancards, abandonnés dans des services d'urgence, qui étaient totalement saturés et qui étaient des vrais fours. Et ça a vraiment marqué les esprits. Aujourd'hui, si on a une très forte surmortalité, mais à domicile, il n'y a plus d'image. Et s'il n'y a pas d'image, il n'y a pas la même

0: tel point, alors à tel point que les Verts étaient persuadés que c'était leur année et que Yannick Jadot allait gagner. Il a terminé 6e sur 12 candidats.
1: Mon quinquennat sera écologique ou ne sera pas. Tour. C'est la seule phrase dont on se souvient de l'entre-deux-tours aussi.
0: Non, mais enfin voilà, moi,
2: ce phrase d'Emmanuel Macron.
0: Pour moi, si vous voulez, je pense qu'il y a, je me souviens de ça et je me dis que on pourrait très bien se retrouver dans le même scénario avec aujourd'hui beaucoup d'indignation, beaucoup de colère, beaucoup d'inquiétude, etc. Et puis le temps faisant son œuvre, je crains qu'on repasse à d'autres choses une fois que l'automne et l'hiver soient revenus et qu'on reparle d'immigration et qu'on oublie.
1: Non, c'est probable.
0: Et voilà, le risque est là.
3: Mais je pense que le risque, effectivement, je partage votre avis, le risque est là. Mais pourquoi le risque est là? Parce que la lutte contre le changement climatique et pas l'adaptation. La lutte contre le changement climatique, ça se passe sur un très long terme. Et c'est pas le court terme, c'est le très long terme. Alors que dire la réforme des retraites, on va dans un sens ou dans un autre, on manifeste demain. Et donc, c'est du court terme. Même si ça s'inscrit dans le long terme, ça se gère dans le court terme. Et là, on a un clash, en fait, entre nos sociétés qui sont totalement aujourd'hui dans une immédiateté, qui demandent des réponses immédiates tout de suite à un problème, comme des enfants, d'ailleurs. Hein. On est dans une société que je trouve, à ce niveau-là, très infantile. Hein. Donc, qui veut des réponses tout de suite, alors qu'il est impossible d'avoir des réponses immédiates sur le long terme. Et ce que les gens disent, mais oui, mais on ne va pas faire ça qu'en France, puisque c'est un problème mondial. Donc, effectivement, la responsabilité des politiques aujourd'hui, elle se situe pas qu'au niveau français, elle se situe à un niveau beaucoup plus global. Et quel est l'homme politique qui va vouloir prendre sa canne de pèlerin pour aller convaincre les Américains, Donald Trump Donc la lutte contre les changements climatiques est excessivement difficile pour un homme politique, donc il préfère faire des remparts court-termistes, comme on dit, aller 30 000 climatiseurs, on parle même pas de la difficulté d'installer ces 30 000 climatiseurs à l'hôpital. C'est pas parce qu'on en commet 30 000 que demain l'hôpital est climatisé.
1: Ah ouais, qui a 85% en Chine.
2: Et vous parliez de l'international, et bien justement le ministre du Travail, lui Jean-Pierre Farandou, invité ce matin de France Info, il propose aux partenaires sociaux d'aller voir comment se passent les choses du côté de l'Espagne. On l'écoute.
4: À partir de septembre, j'ai proposé aux partenaires sociaux d'engager un grand travail de réflexion. D'abord, on fera le retour d'expérience sur ce qui s'est passé juin, juillet, août, de manière très lucide. Et ensuite, et j'ai proposé d'ailleurs à l'invitation de la ministre espagnole du Travail que j'ai eu vendredi au téléphone, je lui ai demandé si elle était d'accord pour nous recevoir. Bien évidemment, elle a dit oui. Et on va aller ensemble en Espagne. En Espagne, à Madrid, à 40 degrés, ça fonctionne. On y restera deux ou trois jours, bien évidemment. Et on essaiera de comprendre comment la société espagnole s'est adaptée à la chaleur.
2: Voilà, Jean-Pierre Farandou qui veut donc, par exemple, s'inspirer des journées de travail intensives mises en place en Espagne, en travaillant tôt le matin, sans prendre de pause pour terminer la journée au début de l'après-midi. Ça peut marcher, ça, en France, Nathalie Moret?
5: Non, mais pourquoi maintenant? C'est la vraie question. Jean-Pierre Farandou...
2: ça rejoint ce que disait Jonathan Boucher-Peterson
5: sur
2: l'adaptation que tout le monde
5: met en place. Mais on voit bien que ce gouvernement ne fonctionne...
2: C'est la boîte à idées que chacun
5: en fait, met en ce avant. Gouvernement, depuis qu'il existe, c'est-à-dire depuis le mois d'octobre, et les précédents étaient sans doute avant, ne font que gérer les crises. La première crise, ça a été le budget. Comment on fait pour en trouver? Ensuite, ça a été les agriculteurs. Qu'est-ce qu'on fait? On fait une loi d'urgence pour l'agriculture, qui est actuellement en train d'être discuter. Ensuite, il y a eu l'explosion du prix des matières premières et donc de l'essence. Donc, il a fallu gérer cette immédiateté-là. Après, il y a eu... Voilà. Et on est là. Farandou, il dit, ah oui, zut, mais c'est vrai, on est comme en Espagne. Qu'est-ce qu'on fait? Et on
2: est... Il dit, la France est devenue l'Espagne en termes de température.
5: Et puis, il dit, surtout, à Madrid, ça fonctionne. Bah, Madrid, c'est vrai que c'est une autre façon de vivre, mais je veux dire, ça, c'est des choses que certains partis politiques mettent en avant depuis longtemps, en disant attention, le GIEC, on ne découvre pas ce qu'ils vont nous dire, que les canicules vont être de plus en plus fortes et de plus en plus rapprochées. Il y a aussi certains partis politiques, le Rassemblement National, pour ne pas les citer, qui ont effectivement dit que le GIEC était dans la surinterprétation. Donc on voit bien que cette campagne politique-là et cette immédiateté-là des solutions font en sorte qu'on ne règle rien.
2: C'est ce que disait d'ailleurs tout à l'heure sur France Info un responsable de la CGT, Denis Gravouille, Jonathan Boucher-Peterson, en disant on veut bien partir, je le cite, en colonie de vacances avec le ministre du Travail, trois jours en Espagne, mais effectivement, ça fait 30 ans que le GIEC nous alerte.
1: Oui, et puis enfin, je pense qu'on peut... Enfin, après, c'est toujours la mise en scène de l'action plus que l'action en elle-même, mais il y a un certain nombre de villes, à commencer par la ville de Paris. Hein, Farandou, il peut aussi s'adresser à la municipalité. Il y a des plans de la qui sont pour le coup beaucoup plus concrets que ce que l'État a pu mettre en place, qui bizarrement se sont faits en s'inspirant d'un certain nombre de villes du sud de l'Europe, parce que globalement c'est pas très original de se dire qu'il fait un peu plus chaud au sud.

0: et qu'ils ont un temps d'avance sur ces questions-là, mais ça pose des questions d'urbanisme qui sont quand même plus structurantes, ça pose évidemment des questions de rythme de travail, mais ça pose des questions d'organisation de la société au sens large. On se rend compte qu'on ne peut pas attraper ces sujets-là sans poser des questions systémiques, sans poser des questions globales. Donc, je suis d'accord sur le fait que les politiques sont plus attirées par les réponses court-termistes, par un populisme un peu facile. Moi, je pense que ce n'est pas des politiques qu'il faut attendre, c'est chez les électeurs. Et encore une fois, je pense qu'il y a une vraie différence avec 2003, c'est que cette fois-ci, je pense que tout le monde était dans sa vie normale, dans sa vie de travail, au mois de mai, au mois de juin, et on se retrouve à subir les choses de façon beaucoup plus violente, même s'il y a moins de morts à l'arrivée. Je pense que beaucoup plus de gens ont pris conscience que c'était que cette vie qui était simplement invivable, le jour, la nuit, des jours durant. Moi, j'ai toujours un peu confiance dans la nature humaine. Je pense que si tout se passe comme d'habitude, vous avez complètement raison. Je pense qu'il y a quand même des moments de bascule à certains moments, des moments de prise de conscience. Et vu les niveaux pour se qualifier au second tour d'une élection présidentielle, je ne parie pas que 100% des Français vont faire la bascule. Mais je pense qu'en tout cas à gauche, je pense que quelqu'un comme Jean-Luc Mélenchon qui fait de la règle verte, de la planification écologique, qui a beaucoup d'autres défauts par ailleurs, mais on peut quand même lui reconnaître que là-dessus, il a plus dit et plus bossé que l'ensemble de la classe politique réunie. Je pense que, en tout cas, dans une grande partie, chez ses électeurs, c'est quelque chose qui va mobiliser parce qu'il dit des choses claires et qui ont au moins, on peut lui faire confiance que si un jour il devait conduire la politique de cette nation, il n'irait pas faire une colonie de vacances en Espagne et ça irait un peu plus vite.
1: Patricia.
2: Oui, l'été de toute façon n'est pas fini. Donc je pense que si cet été perdure avec des poussées, on va dire, de chaleur, les
1: on
2: Français,
1: le répète, hein, peut-être dès la fin de la semaine, effectivement,
2: les Français,
1: on attend des prévisions un peu plus fiables.
2: S'en souviendront un peu plus qu'ils ne se sont souvenus de 2003, parce qu'après 2003, il y a eu une longue période jusqu'en 2016 où il y a eu une autre phase, et puis là, il y a 7 ans.
1: Donc, 2003, c'était vraiment vu comme un accident, quelque part
2: c'était
1: isolé.
2: C'était perçu. Là, maintenant, ça commence à s'inscrire, j'ai envie de dire, depuis une dizaine d'années, dans une répétition, et là, ça commence à imprimer, donc effectivement, sans ça que Jonathan a ce côté, excuse-moi, ce côté...
1: côté international de Patricia Lemonnier.
2: Ce côté un peu positif qu'il faut lui reconnaître.
1: Voilà. Stéphane.
3: Il y a eu 2019, il y a eu aussi les méga-feux en France, en Aquitaine, en 2022, etc. Donc voilà.
4: Et l'an dernier,
3: okay, les choses avancent, les choses progressent, mais malheureusement. Mais moi, je vois deux choses par rapport à ce petit voyage en Espagne. La première, moi, ce que je trouve intéressant, ce que je trouve drôle, c'est
1: qu'on parlait des images tout à l'heure. Là, on aura une image, effectivement, du ministre du Travail avec les syndicats.
3: Il y a autre chose, il y a tout le discours qui consiste à dire, oui, ben, c'est pas parce qu'il fait chaud qu'on va mettre le pays à l'arrêt, etc. Donc on ne va pas changer nos façons de travailler, ce ne serait pas bon pour l'économie. Moi, je vous rappelle que s'il y a bien un pays qui carbure au niveau de l'économie en ce moment, c'est l'Espagne. Ils viennent de revoir leurs prévisions de croissance, ils seront à 2,6 cette année. Je veux dire, la France ou l'Allemagne, tous les autres, on est très très loin derrière. Donc finalement, en s'adaptant et en travaillant différemment et en s'adaptant à la chaleur, etc., on n'est pas moins productif.
0: Et même on perd, parce qu'il y a eu des études, on perd beaucoup plus de productivité.
3: Exactement,
0: à vouloir
3: oui.
0: continuer à travailler pareil alors que ce n'est pas possible, plutôt qu'à adapter le rythme pour être productif au moins dans les heures utiles de travail. Donc c'est vrai qu'il y a un peu d'idéologie derrière tout ça, mais il va falloir bouger de toute façon.
3: Donc ça, je trouve ça intéressant. Et juste, je voudrais préciser quand même que sur la partie lutte contre le réchauffement climatique, on ne peut pas dire que la France n'a rien fait. En fait, depuis 2017, les émissions de gaz à effet de serre dans nos pays ont baissé de 25%. Et ce qui n'est pas rien. Et vous avez aussi le fait que depuis 3 ans, en fait, il y a eu la création d'un plan national d'adaptation au changement climatique, le PNAC, dont la 3e version a été adoptée l'année dernière.
1: Présenté très récemment.
3: Tous les experts vous disent que il y a une cinquantaine de mesures dedans, etc., qui sont top, c'est super intéressant, c'est très bien. Le vrai problème, c'est que il y a rien de contraignant, on n'est que dans du discours. Même si c'est un excellent discours.
0: Et que les 2 milliards
3: arrivent
0: du fond vert,
3: moyens. Ça. Voilà, on manque de moyens. Et quand on parle de ce gouvernement qui va de crise en crise, je suis d'accord avec Nathalie, mais une des crises majeures qui est la nôtre aujourd'hui, c'est une crise financière. On n'a plus un radis. Et on va chez. Le paradoxe, c'est qu'on coupe. Ce gouvernement a décidé de couper là où on se rend compte que finalement, on aurait besoin d'argent, notamment sur le fond vert. Et c'est là que c'est un des postes qui diminue le plus, et c'est quand même un sacré paradoxe.
1: Et on aura l'occasion, bien sûr, d'en reparler sur France Info et dans Les Informés. Merci Nathalie Moret d'être venue ce soir dans Les Informés, journaliste politique pour le groupe de presse EBRA, Patricia Lemonnier, Stéphane Vernet et Jonathan Boucher-Peterson. Vous restez avec nous la seconde partie des Informés dans un instant, 20h30 sur France Info. L'info Emmanuel Langlois.
4: Alors que la vague de canicule perd en intensité, on vient de l'entendre en France, la chaîne de prévision et la chaîne de réaction ont tenu, se félicite ce soir Sébastien Lecornu. Mais la perspective d'une reprise d'un épisode caniculaire est possible, prévient le Premier ministre lors d'une nouvelle réunion interministérielle sur le sujet. Le chef du gouvernement qui promet par ailleurs que les climatiseurs pour les hôpitaux commenceront à être livrés en fin de semaine, début de semaine prochaine, a-t-il dit tout à l'heure. Dans ce contexte, un couple a lui été placé en garde à vue ce soir dans le Nord après le décès de leur jumelle de 15 mois en état de déshydratation. Ça s'est passé près de Valenciennes. Les deux fillettes ont été retrouvées par leurs parents décédées dans leur lit. Leur chambre était surchauffée à l'arrivée des pompiers. Quatre autres enfants du couple ont eux été hospitalisés également en état de déshydratation mais sans que leur jour ne soit en danger. Le tribunal de commerce correctionnel de Paris renvoie au 8 février le procès à huis clos du rappeur Doom, s'il était jugé pour violence conjugale répétée sur l'actrice Adèle Exarchopoulos, son ex-compagne, lui causant 2 mois d'incapacité de travail. En réponse à des débordements, le soir du match de football France-Norvège le week-end dernier entre des jeunes et les forces de l'ordre, la maire de Denain, dans le Nord, annonce, elle, ce lundi, un couvre-feu pour les mineurs à partir de 22h chaque soir. La mesure restera en vigueur jusqu'au 1er septembre, précise l'élu. 6 personnes, c'est un nouveau bilan, ont été tuées par balle dans un centre d'aide pour jeunes à Stade, une ville du nord de l'Allemagne, près de Hambourg. 2 suspects présumés, dont le tireur, ont été arrêtés. La piste d'une tragédie familiale est privilégiée. D'après la police, le tireur était en effet en conflit pour la garde de sa fille de 3 mois. Et puis les 16e de finale du mondial de football, le Brésil réduit le score et est désormais un partout à égalité avec le Japon, en attendant tout à l'heure encore au cours de ces 16e de finale l'Allemagne contre le Paraguay à 22h30, puis le très attendu Pays-Bas-Maroc, ce sera à partir de 3h du matin et demain bien sûr à 23h heure de Paris, France-Suède au New York New Jersey Stadium.
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1: Avec ce soir en studio, Patricia Lémonière, grand reporter, spécialiste des questions internationales. Stéphane Werner, rédacteur en chef délégué de Ouest France à Paris. Et Jonathan Boucher-Peterson, éditorialiste politique à Libération. Emmanuel Macron et ses lunettes de soleil, le retour. À nouveau un problème à l'œil, fait savoir l'entourage du président, qui a donc accueilli le sultan d'Oman tout à l'heure avec ses fameuses lunettes noires. Diplomatie et commerce au programme de cette rencontre dans le contexte, bien sûr, de la guerre entre les États-Unis et l'Iran. Bonsoir Sébastien Bouchois.
7: Oui, bonsoir à vous.
1: Chercheur en sciences politiques, spécialiste du Moyen-Orient, directeur de l'Institut géopolitique européen. Votre dernier livre, Maroc, la force de la stabilité, c'est aux éditions du Cherche Midi. L'un des grands enjeux de cette visite, c'est bien sûr le détroit d'Ormuz. Les deux dirigeants ont plaidé ce lundi pour une navigation libre, sans conditions ni restrictions. Les deux pays regardent dans le même sens dans ce dossier ?
7: Écoutez, oui, c'est vraiment l'idéal de la France et d'Oman, mais pas seulement, des autres monarchies du Golfe qui sont directement concernées par une réouverture sans condition du détroit d'Ormuz, que ce soit le Qatar, les Émirats ou l'Arabie Saoudite. Globalement, tout le monde a l'idéal d'aller dans le même sens. Évidemment, ensuite, la mise en pratique est un peu plus compliquée dans le cadre des négociations, mais le débouché ultime d'Ormuz, c'est côté iranien et côté omanais. Et comme il y a une tradition de médiation et de neutralité d'Oman, je pense que le président français cherche à peser au plus et au mieux ce qu'il peut, en tout cas dans la limite de ce qu'il peut, auprès du sultan d'Oman pour faire fléchir davantage l'Iran, avec lequel Oman a de très bonnes relations par ailleurs.
1: On voit, Patricia Lémonière, que l'Iran appelle ce soir la France, je cite, à ne pas compliquer davantage la situation dans le détroit d'Ormuz. En clair, merci de vous occuper de ce qui se passe chez vous.
2: Évidemment, d'autant que Oman, qui, comme ça l'a été très justement dit à l'instant, a une position particulière sur un plan diplomatique dans la région. C'est le sultanat qui discute depuis toujours avec l'Iran.
1: Médiateur, facilitateur.
2: Médiateur, c'est là où c'est lui qui avait facilité les dernières médiations et il était même arrivé à obtenir des choses avant donc cette dernière guerre qui étaient très avancées sur un plan nucléaire des Iraniens. Et le sultan a été très choqué, et son ministre des Affaires étrangères s'en est expliqué ouvertement, lorsque la guerre était déclarée. Ils n'ont pas compris alors qu'ils étaient au bord de pouvoir réaliser un accord. Donc le président français, je pense, a intérêt à beaucoup écouter effectivement le sultan d'Oman. Je ne parle pas du volet financier de l'affaire et des accords qui peuvent être réalisés. Il a intérêt effectivement à l'écouter parce qu'il va apprendre beaucoup. Quant à savoir s'il va peser sur la décision du sultan d'Oman de s'entendre ou non avec l'Iran, c'est une autre chose. Il faut savoir que Marco Rubio a fait, le ministre des Affaires étrangères américain, a fait toute la tournée là, du Golfe, et à la suite de cette tournée, quand même, tous les pays de la région ont rappelé leur attachement à un détroit libre de circulation, sans droits de douane, sans péage, sans même petit accord pour surveiller la bonne navigation comme l'espère l'Iran. Alors que le sultanat d'Oman, lui, avait engagé des discussions pour parler avec l'Iran et pour gérer à deux. Donc on est dans une cacophonie totale avec les deux protagonistes qui sont l'Iran qui veut maintenir son arme nucléaire qu'est le détroit d'Ormuz et effectivement les Américains qui veulent affirmer leur autorité par une libre navigation et la France qui est là qui est là.
0: Est-ce qu'il se joue la France qui s'était juste proposée pour l'après, une fois que tout serait négocié.
2: Mais ça, on n'en est pas là.
1: Voilà, c'est ce que j'allais vous dire, Jonathan Boucher-Peterson. Ce qui se joue pour Emmanuel Macron, effectivement, c'est d'avoir ce rôle qu'il avait proposé dès le début, quasiment, du conflit, de dire en cas de sécurisation, une fois que tout cela sera terminé, eh bien, nous voulons être là pour garantir la France et d'autres pays, pour garantir, effectivement, que la situation se passe bien. Et puis, à moins d'un an de la fin de son mandat, il y a aussi un enjeu de stature internationale pour Emmanuel Macron.
0: Oui, après, je pense que personne n'est dupe. Enfin, je pense Patricia a très bien résumé les choses, c'est-à-dire que le rôle du sultan d'Oman est quand même autrement plus central. Géographiquement, il est quand même de l'autre côté du détroit, donc ça joue quand même. Puis les relations avec l'Iran sont quand même tout autres, même si les relations de la diplomatie française avec l'Iran n'ont pas toujours été inutiles à certaines périodes. Oui, de toute façon, on est spectateur, mais comme l'écrasante majorité des pays du monde, de cette situation un peu ubuesque d'un détroit qui était libre, qui, par la guerre, s'est révélé être effectivement l'arme nucléaire ultime et très concrète de l'Iran. Après, ce qui est très difficile à envisager, mais je connais mal ces questions, c'est que ça va rester sous la menace permanente d'un Iran qui a montré qu'avec quelques speedboats, quelques roquettes, c'est comme ça que ça avait commencé au début, hein, le premier tanker qui avait été ciblé, je crois que c'était un Thaïlandais à l'époque, si je me souviens bien, ça ne s'était pas fait avec du missile Tomahawk, hein, on était sur vraiment des petites armes à la disposition de n'importe quel pirate de ces 250 km de côte. Donc c'est vrai que cette bascule, on ne reviendra jamais vraiment à la normale.
1: Cette question, effectivement, Sébastien Boussois, de savoir si l'Iran prend en compte ou pas l'avis du sultan d'Oman.
7: C'est une excellente transition avec ce qui vient d'être dit. Je rappelle quand même qu'avant le 28 février, il n'y avait aucune de ces questions qui étaient mises dans la balance. L'Iran s'arroge un droit maintenant de puissage, alors qu'il n'a a priori aucun pouvoir et aucun droit de propriété légal sur le détroit d'Ormuz, puisque nous sommes en eau internationale. Sauf que dans le rapport de force, et ça a effectivement été dit par Patricia Allemannière, c'est une arme nucléaire ou une arme de dissuasion massive, si je puis dire, c'est-à-dire qu'évidemment, de par la longueur de la surface maritime ou des côtes qui bordent le détroit d'Ormuz et qui sont plutôt favorables à l'Iran, il peut décider de menacer ou pas. Il n'a même pas besoin, en réalité, de mettre en joue ou de tirer, comme ça a été le cas il n'y a pas longtemps. Il suffit juste d'être suffisamment dissuasif pour que les compagnies d'assurance et les pétroliers hésitent évidemment à traverser. Et je rajoute juste un dernier point sur la question de la France. Effectivement, la France est là, ou plutôt, en réalité, elle n'est pas là. On a le Charles de Gaulle qui se balade depuis des mois, qui coûte cher et qui est censé assurer un service après-vente d'un contrat qui n'est même pas encore signé. Et ça, c'est un véritable problème, parce qu'on voit bien que dans les conflits aujourd'hui, nos armes conventionnelles, nos porte-avions ne servent strictement à rien du tout, et encore moins la capacité politique ou diplomatique d'un Emmanuel Macron qui, à mon avis, tirera les leçons de la visite du sultan d'Oman beaucoup plus intéressante en ce qui concerne les contrats que Total Energy a sur place et surtout Suez qui vient de décrocher un contrat énorme de gestion de l'eau potable, le plus gros contrat de l'histoire de Suez dans le sultanat d'Oman puisqu'il est de 2 milliards d'euros. Je crois que c'est ça qu'on va retenir en fait.
1: Transition parfaite, merci Sébastien Boussois. Stéphane Vernet, effectivement, il n'y a pas eu que de la diplomatie aujourd'hui au menu de cette rencontre, il y a eu des affaires aussi avec ces contrats record.
3: Oui, ça fait partie de l'exercice. Et donc effectivement, on verra ce qui ressortira de de tout ça, mais quand même...
1: On peut rappeler simplement ce contrat pour Suez, 2 milliards d'euros, effectivement, pour un contrat sur 15 ans, et puis autre contrat d'EDF, 3 milliards de dollars, cette fois, pour une station de transfert d'énergie par pompage.
3: Alors, les enjeux sont très importants pour la France, mais il y a aussi le fait que, effectivement, la position française a toujours été de dire qu'il était hors de question que le détroit d'Ormuz soit soumis à péage, et comme ça a été très bien dit par Patricia Lémonière tout à l'heure, il y avait la tentation d'Oman et des Iraniens de négocier quelque chose autour de la gestion du détroit ensemble. Si par exceptionnel, il était possible d'arriver à faire en sorte que Oman se positionne clairement et différemment sur ce sujet, ce serait déjà pas mal, même si c'est pas l'alpha et l'oméga, puisque effectivement le vrai enseignement de ce conflit de l'Iran, c'est qu'en fait tout ça place l'Iran dans une situation de toute puissance mondiale. Et effectivement, ils sont en situation de faire du chantage, mais je veux dire, ils ont carte ouverte, quoi. C'est open bar. Ils font ce qu'ils veulent, en fait.
1: Pour revenir à Oman, Patricia Lémonière, est-ce qu'on peut expliquer à nos auditeurs pourquoi, Oman a été très présent au début des négociations. On parlait de ce rôle de médiateur et plus du tout maintenant.
2: Alors moi, je ne dirais pas qu'il ne l'est plus du tout. Il continue ses discussions en parallèle. Effectivement, les deux principaux médiateurs sont le Qatar et le Pakistan, qui gère, j'ai envie de dire, le gros du problème. Mais Oman, lui, poursuit. Et c'est comme ça qu'Oman joue. C'est-à-dire qu'il est toujours dans une extrême discrétion. Regardez, quand il était en train pratiquement d'arracher à l'Iran un deal nucléaire...
1: Il ne se fâche avec personne.
2: Oui, d'abord, il ne se fâche avec personne. Et quand il était en train d'arracher, en février, ce deal nucléaire à l'Iran, on n'en faisait pas état autour des plateaux de télévision. Tout ça se plaçait d'une façon très, très discrète. Donc, c'est la marque de fabrique d'Oman. Et là, il continue, et il continue, lui, il s'active, effectivement, sur le détroit. Sa partie, c'est le détroit d'Ormuz, mais pas avec des tweets à la Trump.
1: Trump, justement, Sébastien Boussois, qui a déclaré qu'il voulait pulvériser le sultanat d'Oman ces dernières semaines. Pourquoi est-ce que le président américain s'en prend autant à Oman ?
7: J'en sais rien. Enfin, je veux dire, on voit bien... non, mais qu'est-ce que vous voulez que je vous réponde ? Je ne vais pas inventer des choses. On a du mal, évidemment, à suivre parfois certaines de ces prises de position, si ce n'est qu'encore une fois, je pense qu'il fait le deuil d'une chose fondamentale, qui est le rapport de force en faveur des États-Unis. Donald Trump s'est réinscrit en dehors du cadre traditionnel du multilatéralisme pour jouer le rapport de force. Or, il se rend compte aujourd'hui à quel point ce rapport de force n'est pas si facile et que les pays du Sud, les BRICS, la diagonale, je ne vais pas dire des fous, mais Iran, Russie, etc., ont plutôt tendance à résister à cette première puissance, et la Chine, pardon, à cette première puissance mondiale. Et donc, on voit qu'aujourd'hui, ils menacent, pensant encore que ça puisse être possible, alors que et on a basculé dans un nouveau monde qui n'est pas uniquement celui de la sanction économique. D'ailleurs, si ça fonctionnait, ça se saurait. Je rappelle que Cuba est toujours debout, la Corée du Nord aussi et l'Iran. Et donc, on voit à quel point aujourd'hui, probablement, les puissances occidentales, dont les États-Unis, ont du mal à comprendre à quel point le monde a véritablement basculé et que nos adversaires ou nos challengers ont aujourd'hui d'autres armes beaucoup plus dissuasives, beaucoup plus puissantes et qui fonctionnent effectivement en leur faveur. Donc si c'est pas Oman à un moment qui se comporte mal ou quoi, ok, c'est l'Iran, et si c'est pas l'Iran, ça sera demain autre chose. Mais je crois qu'on est véritablement à un point charnière, en tout cas dans une phase de bascule entre cet ancien monde très conventionnel, très multilatéral, et ce nouveau monde aujourd'hui qui parfois nous dépasse un peu, et y compris dépasse un peu Donald Trump.
1: Patricia, et puis Jonathan Boucher-Peterson.
2: Très rapidement, Donald Trump n'a pas supporté la déclaration du ministre des Affaires étrangères au début de la guerre, où le ministre des Affaires étrangères omanais a fait part de sa stupéfaction devant cette guerre alors qu'il était en train d'obtenir un accord. Et Donald Trump, tellement furieux quelques semaines plus tard, a dit qu'il était prêt à pulvériser aussi Oman, non seulement l'Iran, mais Oman s'il ne lui est pas. Donc ce que n'aime pas Trump, c'est qu'on lui résiste et qu'on manifeste sa résistance. Il n'aime que les vaincus ou les hommes ou ceux qui sont très forts.
1: Jonathan.
0: Non, mais parce que quand on fait le bilan, en fait, là, il est quand même absolument catastrophique. Enfin, c'est ce que disait votre invité sur la bascule du monde. C'est-à-dire qu'on n'a jamais vécu une situation où les États-Unis ont perdu autant dans une affaire où ils avaient potentiellement pas grand-chose à faire, ou en tout cas, il y a quelque chose de complètement incohérent. C'est-à-dire que même dans la zone d'influence, donc déjà, comment le dire les choses un peu clairement, même dans la zone d'influence des pays du Golfe, on va dire, qui était l'espèce de bouclier américain, qui était quand même censé être une assurance d'influence, tout ce à quoi on avait pu assister ces dernières années en termes de rapprochement même entre Israël et un certain nombre de voisins. De voisins arabes, on a l'impression que ça, les accords d'Abraham, toute cette nouvelle diplomatie américaine, il y avait quelque chose qui se construisait et qui était plutôt à mettre au crédit, en tout cas avec un bilan assez concret pour le premier mandat de Donald Trump. Et on a l'impression que depuis qu'il est revenu, c'est catastrophe sur catastrophe. Et là, c'est vrai qu'aujourd'hui, quand on dit qu'il y a de nouvelles alliances qui sont en train de se nouer, des pays qui ne parlaient plus du tout avec l'Iran, qui reprennent langue avec l'Iran parce qu'ils ont bien compris qu'ils ne pouvaient pas simplement se mettre dans le bloc américain et que la menace iranienne, elle est 10 fois plus importante, 10 fois plus concrète, 10 fois plus forte, là, à l'instant T, qu'il y a quelques mois. Donc c'est vrai que cette espèce de bascule du monde, où certes, des empires naissent, et on parle toujours de cette bataille des ogres, mais je trouve qu'en termes de soft power à l'égard de l'Occident et de power tout court à l'égard des zones d'influence habituelles des États-Unis, Asie ou Golfe, c'est vraiment une catastrophe.
1: Sébastien, vous soyez encore une question. Donald Trump a annoncé tout à l'heure une réunion au Qatar demain pour continuer à discuter du plan de paix avec l'Iran. Téhéran, entre-temps, a démenti Donald Trump et revenu dessus en disant qu'il y aurait bien une réunion. Et finalement, ce soir, l'Iran annonce l'envoi d'une délégation d'experts cette semaine à Doha. Qu'est-ce qu'il faut comprendre ?
7: Il faut comprendre que le Qatar a la main alors que le Pakistan est à la peine, et il faut comprendre que théoriquement le gros des réunions qui doit se passer à Birkenstock en Suisse 3 jours par semaine jusqu'à fin août risque parfois d'osciller entre la Suisse et le Qatar, parce que le Qatar a cette tradition effectivement d'accueillir, je vais dire, les infréquentables entre guillemets, mais ceux avec qui c'est parfois un peu compliqué et qui ont un peu qui représente un peu du fil à retordre. Et donc, Doha est un peu à la croisée de ces chemins-là. Et l'objectif est, avant fin août, d'arriver à une forme de passage d'un memorandum of understanding à une forme d'accord qui pourrait être le mieux ou le plus acceptable, en tout cas, pour les parties. Donc, en général, c'est souvent, finalement, à Doha que ça se resserre.
1: C'est vrai qu'on est un peu perdu, parfois, Patricia Lémonière, quand on voit que les négociations ont eu lieu à la fois au Pakistan, en Suisse, au Qatar, on parlait d'Oman également.
2: Oui, alors le Pakistan, on dirait le Pakistan, il y avait la Chine, mais il faut dire que, quand même, le Qatar, c'est vraiment le pays, souvenez-vous, le rôle qu'il a joué à Gaza, en Israël, c'est lui qui apportait de l'argent, finalement, au Hamas, avec la bénédiction des Israéliens et des Américains. Donc, il est familier des Iraniens avec lesquels il entretenait des rapports. Il partage un champ pétrolier, il ne faut pas l'oublier, hein, quand même, un champ gazier plutôt. Il connaît parfaitement les Iraniens, il connaît parfaitement les Américains, il connaît les Israéliens. Enfin, c'est un pays qui effectivement fréquente les infréquentables et qui fréquente aussi ceux qui ont la main dans la région.
1: Et voilà, et donc sans doute des prochaines négociations à nouveau sur cet accord ou ce protocole d'accord de paix au Qatar. Merci Sébastien Boussois d'être venu ce soir dans Les Informés, spécialistes du Moyen-Orient. Le titre de votre dernier ouvrage, Maroc, La force de la stabilité, c'est aux éditions du Cherche Midi. Pour terminer Ces Informés, le chiffre du jour, 1000 milliards de dollars, la Corée du Sud investit cette somme colossale sur 10 ans pour construire des usines de semi-conducteurs et des data centers destinés à l'intelligence artificielle. Stéphane Vernet, 1000 milliards de dollars, c'est l'équivalent de la fortune d'Elon Musk.
3: Oui, c'est surtout, ça représente 2/3 du PIB de la Corée en fait en 2025. Donc vous allez me dire c'est sur 10 ans, mais la somme est colossale. Elle contraste avec tout ce qu'on est capable de faire nous aujourd'hui. Et voilà, on voit bien que pour la Corée du Sud, c'est la priorité absolue. Hein. Le président de la Corée a dit la vitesse est la seule voie de survie en fait. Et eux, le cap est clair. Ils ont décidé d'investir massivement dans l'intelligence artificielle. Voilà, c'est un pari sur l'avenir et c'est une course, en réalité c'est une course mondiale, et le problème c'est que ce chiffre annoncé par la Corée il est problématique parce que il signifie aussi que nous en face on n'a pas la capacité de courir à la même vitesse, alors que on parle d'investissement stratégique. Donc voilà, derrière cette annonce, il y a aussi la peur d'un décrochage de la France dans l'Europe et de l'Europe dans le monde.
1: Et on va en parler notamment avec notre invité. Bonsoir Julien Pillaud. enseignant-chercheur en économie à l'INSEC, école de commerce spécialisée dans le management. Vous êtes spécialiste de la régulation du numérique et d'intelligence artificielle. Est-ce que le montant de cet investissement de la Corée du Sud, on le rappelle, 1 000 milliards de dollars, est-ce qu'il vous surprend ?
5: Il ne me surprend pas et il démontre juste les ambitions qu'il peut y avoir derrière effectivement la stratégie sud-coréenne sur une industrie qui est présentée comme étant potentiellement porteuse d'une nouvelle révolution industrielle et où, sur laquelle en fait les investissements aujourd'hui se comptent en centaines de milliards pour pouvoir jouer un rôle significatif dans la course. Moi, ce qui m'a surtout frappé, c'est la cohérence en fait d'ensemble de ces investissements qui dessinent en fait une architecture assez complète, assez intégrée, qui va du renforcement de positions concurrentielles déjà extrêmement fortes pour la Corée du Sud dans la création de semi-conducteurs et notamment de mémoire vive, là où la Corée du Sud compte déjà deux des trois grands champions mondiaux que sont Samsung et HK Hynix par exemple, et aussi effectivement de nouveaux investissements dans des data centers dédiés très principalement, pour ne pas dire quasi exclusivement, à des capacités de calcul dédiées à l'intelligence artificielle, avec un objectif de porter la capacité totale du pays à 8,4 gigawatts de capacité de calcul, ce qui ferait effectivement de la Corée du Sud une place forte à la fois asiatique, mais également mondiale en la matière.
1: On les situe où, Julien Pillaud, la Corée du Sud, aujourd'hui, par exemple, en nombre de data centers, par rapport aux plus de 5 000 data centers des États-Unis ou aux plus de 300 que nous avons, nous, en France ?
5: Alors, les data centers ne se comptent pas en termes d'unité, en vérité, parce qu'il y a différentes typologies de data centers, et entre des data centers très régionaux, qui ne servent qu'à faire du stockage de données, et des très gros data centers, qu'on appelle les hyperscalers, qui, eux, sont capables de faire du calcul à très haute intensité, dédié notamment à l'intelligence artificielle, il y a vraiment des mondes technologiques d'écart qui sont très très importants. Donc, en vérité, on parle de capacité et de puissance installée, et ça se calcule en gigawatts. Alors, effectivement, aujourd'hui, les capacités sont essentiellement concentrés aux États-Unis. Les États-Unis, au dernier comptage, c'est à peu près 43% de la capacité de calcul mondiale avec 29,2 gigawatts. On voit qu'avec ce potentiel d'investissement qui est annoncé aujourd'hui, les Sud-Coréens ambitionnent de monter jusqu'à 8,4 gigawatts, ce qui les placerait encore très loin derrière les États-Unis. Mais attention, tout n'est pas non plus qu'une puissance de calcul. Il y a aussi ce à quoi le calcul sera dédié. Donc, quels sont les marchés finalement qui seront finalement conquis par le biais des calculs spécifiques qui pourraient être faits dans les data centers sud-coréens. Et puis, il va se poser aussi la question de savoir quel type d'énergie va alimenter ces data centers dans un contexte où les entreprises sont de plus en plus précautionneuses quant à la qualité énergétique derrière la puissance de calcul. C'est la raison pour laquelle Séoul a préféré faire ses annonces d'investissement sur les nouveaux data centers plutôt vers le sud du pays. Et pourquoi vers le sud du pays, loin des hubs à la fois universitaires et de recherche traditionnelle ou industrielle traditionnelle de la Corée du Sud ? Parce que dans le sud du pays, il y a toutes les fermes énergétiques renouvelables, le solaire et l'éolien offshore. Et ça, Séoul a raison de penser que ce sera un vrai avantage compétitif pour que des grandes entreprises spécialisées dans l'intelligence artificielle aillent finalement positionner leur modèle extrêmement gourmand en ressources et en énergie dans des endroits où elles pourront bénéficier d'un mix énergétique plutôt vert.
1: Julien Pillaud, vous restez avec nous. Patricia Lemoyer, c'est vrai qu'on parlait de cette course effrénée à l'intelligence artificielle. On voit là 1 000 milliards de dollars, ça paraît à peine, on a du mal à réaliser. Il y avait déjà eu, en plus de la part de Séoul, d'autres investissements dans l'année.
2: Oui, mais ça nous fait. On pense immédiatement ce qui s'est dit au sommet Choose France, où là, on a annoncé
1: au château
2: avec,
1: de Versailles,
2: grand cri, effectivement, les investissements promis, les promesses d'investissement d'une entreprise japonaise sur effectivement des data centers et dans l'IA pour des montants bien moindres, 45 milliards, voire 70, etc. Donc, et ça, a un horizon. Donc, effectivement, la France en Europe est en position par rapport, elle est derrière le Royaume-Uni, derrière l'Allemagne, etc. Donc on arrive assez bas et ces questions se posent des questions effectivement d'indépendance parce que c'est une indépendance à deux niveaux, je dirais c'est une indépendance au niveau de l'IA et des recherches futures et de tout ce qui va se ce que va amener l'IA à nos économies, et puis aussi le stockage des données. Parce que nos données, effectivement, il faut absolument qu'elles soient stockées sur un plan d'indépendance, en tout cas au niveau européen. Et là encore, nous en sommes très loin.
1: Jonathan Boucher-Peterson, je ne sais pas, on peut revenir sur les problèmes environnementaux que cela, occasionne, sur, effectivement, sur cette course aussi que mène la France, l'Europe, par rapport à ces géants, effectivement, que sont les États-Unis, maintenant la Corée du Sud.
0: Non, mais après, ce qui est compliqué, c'est que c'est des enjeux de souveraineté, donc chacun a tendance à penser à l'échelle de son pays. Encore une fois, on se rend bien compte que la seule taille critique pour avoir, c'est à l'échelle européenne qu'on peut avoir une place dans ce concert des nations. Évidemment que ce chiffre, il est impressionnant. Après, si on dit que 1 000 milliards sur 10 ans, c'est 100 milliards par an, c'est pas pour relativiser, mais c'est des choses qui sont, c'est des ordres de grandeur qui, s'il y a un effort européen coordonné, on a tout à fait les moyens d'être à la hauteur. Après, on connaît, la Corée du Sud bascule pas dans la technologie et dans le top mondial de la technologie. On citait le cas de Samsung, c'est quand même pas rien à l'échelle mondiale. Et on sait qu'en Asie, sur les semi-conducteurs il y a quand même un certain savoir-faire. Évidemment, question climatique, parce que derrière ça, il y a une fuite en avant qui pose des questions énergétiques, donc tout est lié. Il y a aussi derrière le rêve, derrière le fantasme de productivité ultime et tout ce qu'on veut, qui sont sûrement des choses qu'il s'agira d'affiner avec le temps. Voilà, ça va détruire des emplois dans plein de secteurs. Comment est-ce qu'on fait pour retrouver sa boucle avec ce qu'on disait au début sur le financement des modèles sociaux qui sont divers selon les pays? Mais voilà, quelle fiscalité? Comment est-ce qu'on cadre aussi tout ça? Là, pour l'instant, on est dans le vertige, clairement.
1: Encore un mot, Stéphane, très vite, rapidement.
3: Au moment de Choose France, il y a eu un total de 93 milliards d'euros annoncés d'investissement dans les data centers, dans l'IA. C'est pas rien, c'est considérable. Ce que je trouve.
2: C'est des promesses.
3: Non, mais alors, c'est pas tellement ça, moi, qui me frappe, si vous voulez. C'est que d'un côté, vous avez la Corée du Sud qui dit « je mets 1 000 milliards d'euros d'équivalent sur le tapis », mais c'est l'argent de la Corée du Sud. Nous, qu'est-ce qu'on fait? On dit « on a de l'énergie décarbonée pilotée grâce au nucléaire », mais en fait...
1: Ce qui attire du coup les investisseurs.
3: Oui, mais on ne se comporte pas comme des investisseurs dans des infrastructures d'avenir. On se comporte comme des hébergeurs, c'est-à-dire qu'on fait venir l'argent des autres pour construire des centres chez nous. C'est super, mais on n'a pas la main pleine et entière sur ces équipements stratégiques pour l'avenir. C'est ce que fait la Corée du Sud et qu'on est incapable de faire nous parce qu'on n'a pas l'argent en fait. Donc on a des atouts, on n'est pas hors course. Mais en fait, voyez bien que les deux stratégies sont radicalement opposées.
0: Ça crée une dépendance quand on voit qu'aujourd'hui, l'État français, on l'a bien vu avec le rapport de force avec Trump, cherche à sortir d'un certain nombre de soumissions numériques pour un certain nombre de services avec Amazon ou autre. On met le verre dans le fruit d'une certaine
1: manière. On a l'occasion de poursuivre le débat dans les informés. Merci beaucoup, Julien Pillaud, d'avoir été avec nous, spécialiste de l'intelligence artificielle. Très rapidement, à la une de Libération, Jonathan, demain.
0: Je ne sais pas.
1: Stéphane Garnet.
8: Moi non plus.
2: C'est très rapide.
1: Voilà.
8: Exceptionnellement, je ne sais pas.
1: Personne ne sait rien, c'est formidable.
0: C'est catastrophique.
1: Patricia Lémonière, moi je connais le titre de votre dernier livre, Géopolitique du Sahel. Voilà une recommandation de lecture. Merci à tous d'être venus. On découvrira les unes. On compte sur Julien Langlais qui a quelques secondes pour trouver les unes. Il est très fort pour ça, pour demain qui va suivre pour le 21h minuit. Merci à tous. Les informés reviennent demain matin à 9h sur France Info. Très bonne soirée.
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1: Le temps, Stéphanie Fromentin.
11: Après une semaine de canicule historique et éprouvante, nous retrouvons des conditions nettement plus supportables. La baisse des températures est marquée, notamment sur le nord de la France, grâce au retour d'une masse d'air d'origine océanique arrivant par la Manche et l'Atlantique. Nous allons perdre entre 10 et 15 degrés sur de nombreuses régions, mais nous partons d'un niveau de température exceptionnellement élevé. On ne parlera donc pas de fraîcheur, mais de retour à une chaleur de saison. Les nuits pourront vont être enfin supportables, à l'exception des régions bordant la Méditerranée. Comptez sur 13 à 15 degrés en moyenne au lever du jour, près des côtes de la Manche, 15 à 18 sur le reste du pays, mais donc encore autour de 18-20 dans les grandes villes du sud. Dans l'après-midi, les températures seront souvent comprises entre 21 et 25 degrés près de la Manche, 25 à 29 sur la moitié nord, 28 à 34 sur la moitié sud, avec des pointes encore possibles à plus de 35 degrés dans l'arrière-pays méditerranéen.
1: 21h sur France Info. Bonsoir Julien Langlais.
12: Bonsoir Victor Maté. Très bonne soirée à vous et à vos informés qu'on retrouve demain, bien sûr, même heure, même endroit, 20h, 21h. Nous sommes ensemble jusqu'à minuit. Merci d'être fidèle au rendez-vous. Il est encore 21h.
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12: Et on retrouve Stéphane Milhomme.
14: Et d'abord les 16e de finale du Mondial. Le Brésil domine le Japon 2-1. Second but marqué dans cette fin de rencontre, Guillaume Bata, alors que ce sont bien les Japonais qui avaient ouvert le score.
15: Oui, c'était à la 29e minute avec Kaishu Sano contre le cours du jeu. Les Brésiliens ont mis énormément de temps à égaliser. Ça s'est passé après le retour des vestiaires avec aussi une entrée en jeu, celle d'Hendrick, le jeune attaquant, l'ancien Lyonnais de 19 ans, qui a amené de la vivacité dans le système offensif brésilien. Et c'est Casemiro qui vient de sortir d'ailleurs de la tête, qui égalise à un partout. Et le but qui va sans doute propulser le Brésil en huitième de finale. L'arbitre va relancer. Pourtant, on regarde une position de hors-jeu sur le but précédent, le 2-1 du Brésil. Martinelli, Gabriel Martinelli, le champion d'Angleterre avec Arsenal. Cette frappe du droit qui vient tutoyer le poteau et rentrer dans le but de Suzuki. Le stade s'est enflammé parce qu'on a senti les Brésiliens en grande difficulté dans cette partie face à des Japonais qui n'ont jamais rien lâché. 100 minutes maintenant de jeu, c'est une question de secondes. Le Brésil devrait se qualifier pour les huitièmes de finale et rejoindre le Canada.
14: Et à suivre également à partir de 22h30, l'Allemagne face au Paraguay, le mondial de foot à vivre sur France Info. Pas moins de 17 ministres autour de la table cette fin d'après-midi aux côtés de Sébastien Lecornu pour une nouvelle cellule de crise sur la canicule en France. Le chef du gouvernement estime n'avance toujours pas de chiffres sur une éventuelle surmortalité. Il refuse toute comparaison avec 2003. Les EHPAD, dit-il, en tenue. Il évoque aussi une tension hospitalière qui n'est pas terminée et pense maintenant aux enjeux sur les infrastructures et notamment les écoles confrontées aux fortes chaleurs. Les suites de la fusillade en Allemagne dans la ville de Stade, 6 morts et des blessés. 2 suspects ont été interpellés. C'est la police qui l'affirme. Maintenant, le tireur était en fait un homme en conflit pour la garde de sa fille de 3 mois. Sa compagne et l'enfant ne sont pas parmi les victimes. L'Iran annonce l'envoi d'une délégation d'experts cette semaine à Doha au Qatar pour discuter de l'application du protocole d'accord avec les États-Unis, notamment les exportations pétrolières et les fonds bloqués qui appartiennent à l'Iran. Ce nouveau bilan du double séisme au Venezuela, il dépasse maintenant les 1700 morts, alors que les chances s'amenuisent de retrouver des survivants. 50 000 personnes restent portées disparues. Et puis l'Assemblée nationale adopte une réforme du sport professionnel et de la gouvernance du football en France. Le but est de répondre aux dérives de ces dernières années dans le milieu sportif.
12: Merci beaucoup Stéphane Milhomme. À suivre dans quelques instants, le mondial de football, la qualification imminente pour les huitièmes de finale du Brésil. Nous irons aussi à Matignon avec Sébastien Lecornu qui présidait encore une cellule de crise interministérielle. La chaîne de prévision et la chaîne de réaction ont tenu, a dit ce soir le Premier ministre. Les EHPAD également. Pierre Houx, président de l'association des directeurs au service des personnes âgées, sera notre invité dans quelques minutes.
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12: Et le Brésil, à l'instant, vient de décrocher sa qualification in extremis face au Japon sur le score de 2-1. Les Japonais sont en larmes sur le terrain. Un véritable miracle pour les Brésiliens, Guillaume Batin. C'est assez incroyable ce qui s'est passé du côté de Houston.
15: Bah, tout simplement, les Japonais menaient au score pendant quasiment une heure jusqu'à l'égalisation de la tête signée par Casemiro. Contre le cours du jeu, avec des Japonais très durs dans le combat, très engagés physiquement face à ces Brésiliens, peut-être un petit peu mous, qui se voyaient déjà qualifiés pour les huitièmes de finale. C'est peut-être une petite alarme donnée à toutes ces équipes qui sont favorites dans les prochains matchs. Je pense à la France, évidemment, hein, Julien. Faire attention à son adversaire qui est réputé plus faible et qui va donner sans doute un petit peu plus sur le terrain. Donc, voilà,
12: ils sont abattus, les Japonais, ils sont en larmes.
15: Évidemment,
12: c'est évidemment
15: parce qu'ils y croyaient, à la fois les joueurs sur le terrain et puis les quelques milliers de spectateurs japonais qui sont largement en minorité dans les tribunes du Energy Stadium de Houston. On les voit à droite, ils sont derrière le but qu'occupait Alisson, le gardien brésilien, en deuxième période. Ils y croyaient parce que on a senti fébrile ces Brésiliens, avec des absences, notamment celle de Neymar, celle de certains joueurs qui sont un peu des cadres. Carlo Ancelotti a préféré mettre des jeunes, je pense à Ryan, à l'attaquant Hendrick aussi, ce jeune joueur qu'on a vu évoluer dans le championnat de France, 19 ans, qui manquait un peu d'expérience, mais dans les remplacements, ils ont amené un petit peu de vivacité. Ils ont changé les lignes et ça a décoincé le jeu brésilien qui était statique. On les a vus longtemps buter sur cette défense sans vraiment chercher des espaces à droite ou à gauche. On a vu Marquinhos s'énerver en faisant des gestes justement à ses milieux, à ses attaquants. Ça passe, ça monte en puissance. Marquinhos, le capitaine brésilien du PSG, disait hier que fallait pas être à fond et pied au plancher au début de la compétition, fallait évoluer, grandir, monter en régime. C'est pas vraiment ce que nous a montré le Brésil aujourd'hui. En tout cas, il rassure le supporter. L'aventure continue pour ces Brésiliens qui ont un plafond de verre depuis 5 Coupes du Monde. Maintenant, c'est le quart de finale. Vont-ils aller plus loin? En tous les cas, ils donnent plutôt mauvaise impression aujourd'hui face à cette valeureuse équipe du Japon. Donc, le Canada, le Brésil sont les deux nations qualifiées pour l'instant pour les huitièmes de finale, et l'Afrique du Sud et le Japon, les deux premières éliminées.
12: Merci beaucoup Guillaume Battan, direct de Houston, avec les moyens techniques de Johanna Gabric. La chaîne de prévision et la chaîne de réaction ont tenu, ce sont les mots du Premier ministre Sébastien Lecornu à l'occasion de la cellule de crise interministérielle qui s'est tenue ce soir à Matignon sur la canicule. Il a aussi mis en garde le Premier ministre contre une reprise du phénomène et promis la livraison dès la fin de semaine de climatiseurs pour équiper certains hôpitaux.
16: La solidité et la réactivité des capacités hospitalières. Heureusement qu'on a pris les décisions d'Orsan 2, Madame la ministre de la Santé, d'Orsan 3 dans les temps, avec beaucoup de subsidiarité, qui ont permis de déclencher les différents plans, blancs ou bleus aussi pour les établissements médico-sociaux. Enfin, on va y revenir parce qu'il y a de l'inertie évidemment sur l'attention hospitalière. Et si les températures sont meilleures, ce n'est pas pour autant que la situation n'est pas tendue dans les différents hôpitaux. Sur ce qui a bien fonctionné, c'est les dispositifs locaux de protection des personnes. Globalement, toute personne fragile confie un établissement spécialisé, je pense très fort aux EHPAD, ça a fonctionné. Je pense aussi à l'hébergement d'urgence. Ici ou là, il y a évidemment toujours des difficultés. Mon propos est national, donc il peut souffrir d'exceptions locales. Ces publics sont connus, il existe des plans, ils ont été déclenchés. La chaîne de commandement, si j'ose dire, a bien fonctionné. Sur les populations, nos concitoyens et nos concitoyens fragiles à domicile, à la fois les plans ont bien été déclenchés, l'exécution de ces plans a été beaucoup plus difficile.
12: Le Premier ministre Sébastien Lecornu qui a aussi parlé des EHPAD. Ils ont tenu, a dit encore le Premier ministre. Bonsoir Pierre Roux.
17: Bonsoir,
12: vous êtes le président de l'association des directeurs au service des personnes âgées. Vous êtes vous-même directeur de plusieurs établissements dans le département de l'Aveyron. Est-ce qu'il a raison le Premier ministre lorsqu'il dit que les EHPAD ont tenu?
17: Oui, alors j'aimerais, si vous le permettez, tout d'abord adresser toutes nos pensées aux familles, aux personnes qui ont été victimes à domicile. Je crois que ça démontre une fois de plus que notre pays aurait grand intérêt à accorder plus de place et surtout plus de moyens à l'accompagnement du grand âge, qu'il soit à domicile ou en établissement. Et j'adresse aussi mes pensées à l'ensemble des personnels, l'ensemble des personnes âgées et de leurs familles, dont les résidents aujourd'hui vivent en établissement. Effectivement, on peut imaginer, les chiffres ne sont pas là encore, et pour ma part, je resterai prudent, et l'été est encore long, puisque nous en sommes à peine à la première semaine, on va dire. Et donc, je pense qu'aujourd'hui, les équipes sont rompues à l'exercice, puisque depuis 2003 et la promulgation du plan Solidarité Grand Âge, on pourra y revenir peut-être, un certain nombre de dispositifs ont été mis en place, de procédures et d'apprentissages qui font que nos équipes sont habituées à prendre en compte ces périodes et à s'adapter pour éviter, un, que les personnes ne soient trop longtemps exposées aux sources de chaleur, deux, à adopter des mesures de surveillance et de prévention, et trois, pour intervenir rapidement en cas de besoin. Sauf que si, et je le souhaite ardemment, les établissements ont tenu, selon l'expression du Premier ministre, encore une fois, j'espère qu'il a raison, il faut bien comprendre que les équipes aujourd'hui sont en souffrance et que l'effet de la canicule n'est pas neutre sur les populations extrêmement fragiles que nous accueillons dans nos établissements. C'est la raison pour laquelle nous demandons urgemment des mesures pour que nous puissions, dans nos établissements, embaucher des personnels en contrat à durée déterminée spécifiquement pour la canicule et pour les deux mois d'été qu'il reste. Il faut absolument qu'on soit entendu à ce niveau-là, parce que ce n'est pas parce qu'on a tenu sur une semaine ou qu'on aurait tenu sur les 10 premiers jours de canicule que pour autant il n'y a pas de difficultés rencontrées dans nos établissements.
12: Pierre Roux, quand vous dites que justement le personnel a été mis à l'épreuve pendant cet épisode de canicule, qu'est-ce que vous entendez par là? C'est-à-dire qu'il y a une mobilisation exceptionnelle, ça veut dire aussi que les résidents ont aussi souffert de cette période. Qu'est-ce que ça a nécessité comme organisation particulière au sein des établissements, avant de parler peut-être du maillon manquant dans cette chaîne de la solidarité pour les personnes à domicile?
17: Alors en fait, ce qui se passe dans les établissements, c'est que le plan Solidarité Grand Âge prévoyait 8 salariés pour 10 résidents. C'était en 2006, nous en fêtons, mais en tout cas, c'est le 20e anniversaire du plan Solidarité Grand Âge du gouvernement de Villepin. Aujourd'hui, on n'est pas à 8 sur 10, on est à 6 ou 6,5 pour 10. Et donc, ça veut dire qu'en moyenne, il manque 10, 12, 16 postes dans nos établissements, des établissements moyens. Donc, on est en flux tendu en longueur de temps dans nos établissements. Dès lors qu'une crise, qu'elle soit épidémique ou qu'elle soit liée à la canicule, survient, nous concentrons tous nos efforts sur la crise et sur les mesures d'urgence à prendre. Ça veut dire que nous consacrons notre temps à convaincre monsieur ou madame de ne pas sortir à 14h de l'après-midi avec un manteau sur le dos parce que dehors il fait 40. Et ça, c'est du temps, c'est de la persuasion, parce que nous avons des personnes qui présentent des troubles cognitifs. Ça veut dire qu'il va falloir 10 minutes pour faire boire un verre d'eau à une personne parkinsonienne, alors qu'il lui faut boire 2 litres d'eau par jour, etc., etc. Donc, tout ce temps, c'est un temps humain. Et vous comprenez bien qu'aujourd'hui, notre problème, c'est pas de savoir faire, c'est d'avoir le temps de faire. Alors, nos équipes sont épuisés. Donc on voit un surcroît d'arrêt de maladie, on voit du découragement, on voit de l'épuisement, parce que ça fait des années que nous attendons qu'il se passe quelque chose de fort dans notre pays sur la question du grand âge. Donc aujourd'hui, oui, évidemment, quand j'entends sur les chaînes de radio ou de télévision qu'on pense qu'il y aura dans une semaine une autre phase de plusieurs jours de canicule, il faut savoir que sur le terrain, nous le vivons extrêmement mal, c'est pas un reproche, mais c'est une réalité, parce que nous appréhendons l'été. Aujourd'hui, dans nos établissements, les salariés ne voient pas arriver l'été comme une bonne nouvelle. Ils voient arriver chaque été, depuis 2003, comme une menace. Parce que nous manquons de personnel et de temps humain, c'est du temps humain dont nous manquons. Alors évidemment, il y a les pièces rafraîchies, etc. Nous avons fait des progrès dans tous les domaines, sauf dans l'accompagnement humain qui permet à la fois de respecter les résidents et à la fois de les prémunir face au risque des grosses chaleurs.
12: Quelles ont été les principales difficultés, Pierre Roux, que vous avez pu rencontrer à l'occasion de cet épisode? Vous avez évoqué les personnes en grande difficulté, avec des pathologies évidemment compliquées à gérer. Est-ce que la gestion du sommeil aussi, ça a été peut-être quelque chose de compliqué?
17: Ben bien sûr, parce que si vous voulez, les personnes que nous accueillons sont extrêmement fragiles. Vous comprenez que plus les progrès existent dans le maintien à domicile, plus nous accueillons des gens qui sont encore plus fragilisés. Donc ces personnes ont du mal à se souvenir des consignes. Ces personnes craignent le moindre courant d'air. Nous avons, j'ai un des établissements où nous avons la clim, y compris dans les logements. Mais elles ne supportent pas. Il y en a aucune qui supporte d'avoir la clim en dessous de 28. Vous voyez, ce sont des réalités concrètes. Et donc, effectivement, les gens sont fatigués, s'épuisent, même si on les protège, même si nous arrivons à prévenir les risques, le temps qui passe, si vous voulez, la longueur de la crise, fait que tout le monde s'épuise et que ça fatigue les organismes, de fait.
12: Pierre Roux, on va parler, puisque vous l'avez évoqué rapidement tout à l'heure, peut-être ce maillon manquant dans cette chaîne de solidarité pour les personnes âgées, ça concerne le maintien à domicile et notamment les personnes isolées. Quels sont les manques? Est-ce que vous avez pu constater aussi ce type de difficultés sur le terrain?
17: Alors, ce sont des difficultés que l'on rencontre régulièrement. Je rappelle que, par exemple, le pays n'est couvert qu'à 50% sur tout ce qui est hospitalisation à domicile. Donc, voyez-vous, en termes de développement territorial, on ne peut pas aujourd'hui s'appuyer sur une équité de traitement et sur un égal accès aux soins en la matière. Les services à domicile, et services de soins à domicile manquent aussi de ressources, on manque de nombre de places en ce qu'on appelle les SIAD, services de soins infirmiers à domicile. Et donc, et puis nous avons des métiers qui sont en grande tension puisqu'ils ne sont plus attractifs, puisque les salaires de base sont inférieurs au SMIC. Vous voyez tout ça, ce sont des choses qui s'accumulent, qui font que le secteur s'appauvrit et se fragilise depuis des années maintenant. Et donc, si vous n'avez plus suffisamment de ressources humaines, alors je peux en parler facilement parce qu'en Aveyron, nous avons un taux de chômage très limité. Donc, recruter aujourd'hui une aide-soignante, une infirmière, et même un agent de service ou une aide à domicile, ça devient extrêmement aléatoire. Par conséquent, il y a des personnes pour lesquelles nous ne pouvons réaliser des plans d'aide ou uniquement à 50%. Qu'est-ce qu'un plan d'aide? Eh bien, en fonction de l'état de la personne, les pouvoirs publics, en particulier les conseils départementaux, vont dire, ben voilà, on vous donne tant d'heures d'accompagnement. Encore faut-il avoir les personnels en face pour pouvoir les exécuter. Et aujourd'hui, au compte tenu de notre démographie et du manque de moyens et de valorisation de la filière, nous manquons de main d'œuvre. Et donc, des personnes ne manquent de personnel pour venir les visiter, pour venir prendre soin d'eux, veiller à ce que l'environnement les protège face à l'épisode de chaleur, pouvoir surveiller les premiers signes liés à la déshydratation, pouvoir alerter, pouvoir hydrater, pouvoir veiller à la bonne tenue vestimentaire. Enfin, c'est tout un travail avec les personnes âgées. Parce qu'elles ne peuvent plus faire toutes seules. Donc, on a une politique de maintien, j'aime pas ce mot, mais de soutien à domicile, mais on ne s'en donne pas véritablement les moyens. Et ça, c'est très grave, parce que ça rejaillit fatalement sur les services hospitaliers, sur le sanitaire. Vous avez bien vu qu'aujourd'hui, ces services sont de plus en plus saturés. Le drame que nous sommes en train de vivre, c'est que nous ne pouvons plus, en milieu ordinaire, que ce soit à domicile ou en établissement médico-social, assurer suffisamment d'accompagnement et de soins pour éviter que ces personnes n'aient d'autres recours finalement que d'être hospitalisées. Et là, c'est tout un enchaînement funeste que nous craignons tous sur le terrain. J'ai eu une personne dernièrement qui a eu une triple fracture et qui a été renvoyée dans l'établissement au bout de 48 heures. Or, elle ne relevait pas de notre établissement médicalement. Voyez-vous ? Tout ça, ben, parce que j'imagine que le service sature, ce n'est pas la faute de l'hôpital. Hein. Simplement, nous avons un problème dans notre système de santé pour prendre en compte cette extrême fragilité.
12: Merci Pierre Roux d'avoir témoigné ce soir sur France Info, président de l'Association des directeurs au service des personnes âgées. Je rappelle que vous redoutez hein, évidemment le bilan réel à l'issue de ce premier épisode caniculaire et que vous redoutez d'autant l'arrivée d'une éventuelle nouvelle vague de chaleur, comme évoqué d'ailleurs par le Premier ministre lors de cette cellule de crise interministérielle. Merci à vous d'avoir été notre invité sur France Info. Dans un instant, nous partons en Allemagne après cette fusillade qui a eu lieu. C'était à la mi-journée qui a fait 6 morts. Sébastien Baird nous attend sur place. Et puis la conférence de presse des Bleus avant France-Suède. Ça, c'est le mondial de foot. C'est aussi dans quelques minutes.
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12: D'abord l'essentiel à 21h20, Emmanuel Langlois et Sébastien Lecornu, qui n'exclut pas donc une nouvelle canicule.
18: Après ça, l'exceptionnel qui a sévi en France la semaine dernière en ouvrant tout à

0: Grec Stefano Tsitsipas. Et puis dans le tableau féminin, Elsa Jacquemot a, elle, fini par s'incliner contre l'ex numéro 1 mondial Naomi Osaka.
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2: Ce drame en Allemagne à la mi-journée, une fusillade à Statte, c'est dans le nord du pays, qui a fait 6 morts. On va retrouver à Berlin notre correspondant permanent, Sébastien Baer. Bonsoir à vous Sébastien.
3: Bonsoir Julien, bonsoir à tous.
2: Les autorités, Sébastien, viennent de tenir une conférence de presse et ont donné donc des détails sur cette fusillade.
3: Oui Julien, le mobile familial qui commençait à se dessiner dès la fin d'après-midi est confirmé ce soir par les autorités. Le tireur était en conflit pour la garde de sa fille âgée de 3 mois. C'est un Allemand d'origine turque de 45 ans qui avait rendez-vous aujourd'hui avec des éducateurs dans ce foyer mère-enfant de Stade pour évoquer justement les modalités de la garde. Et c'est là qu'il a abattu de sang-froid, précise la chef de la police, 6 des employés du centre, 6 travailleurs sociaux, 4 femmes et 2 hommes. La mère de l'enfant âgé de 34 ans et le bébé étaient présents également, mais ils n'ont pas été visés par les tirs. La mère est interrogée toujours en ce moment par la police et le nourrisson a été pris en charge.
2: L'auteur des tirs, lui, a été interpellé, hein, Sébastien, peu après les faits.
3: Oui, l'homme a ouvert le feu à la mi-journée. Il était un peu après midi dans ce foyer situé dans un quartier résidentiel de Stade. Et effectivement, il a pu être arrêté à quelques centaines de mètres de là après son bain de sang alors qu'il tentait de prendre la fuite à bord d'une Mercedes grise, selon des témoins cités par plusieurs médias. Les policiers ont alors ouvert le feu à une quinzaine de reprises en direction des pneus du véhicule qui poursuivait sa course. Une cellule de crise a été mise en place à proximité pour prendre en charge les témoins et les proches des victimes. Dans un premier temps, la police a mis en place un périmètre de sécurité et appelé les habitants via son compte X à ne pas se rendre dans la zone avant de lever l'alerte quelques heures plus tard.
2: Est-ce qu'on en sait un peu plus, Sébastien, sur le profil de l'assaillant ?
3: Oui, il était connu des services de police pour des menaces et intimidations, mais selon les enquêteurs, il n'était pas considéré comme particulièrement violent, ce sont leurs mots ce soir. Il ne disposait pas de permis de port d'armes. Dans cette affaire, une autre personne est entendue, Julien, une femme de 55 ans qui accompagnait le tireur, qui a été interpellée en même temps que lui. Les autorités n'ont pas donné de précision sur son identité, mais elle aurait, selon eux, un lien étroit avec la famille du tireur. En début de soirée, la police technique et scientifique était toujours sur place aux abords du foyer de Stade en quête d'indices. La police demande aux témoins du drame de lui transmettre informations, photos ou vidéos.
2: Merci beaucoup Sébastien Baer, correspondant permanent de France Info en Allemagne.
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2: Avec d'abord, il y a de cela quelques minutes, la qualification in extremis sur le fil dans les arrêts de jeu du Brésil qui a longtemps été mené 1-0 par le Japon. Les Brésiliens qui s'imposent finalement 2-1 et qui se qualifient donc pour les huitièmes de finale. Ils rejoignent ainsi les Brésiliens, le Canada qualifié hier après sa victoire face à l'Afrique du Sud 1-0. Il y aura Allemagne-Paraguay tout à l'heure à 22h30 et puis cette nuit à 3h du matin, un choc entre les Pays-Bas et le Maroc. Et puis demain aussi, et ce sera à partir de 23h, il y aura ce France-Suède, bien sûr, pour les Bleus. Ça se passera du côté de New York. Alors tout va bien hein, pour l'instant pour l'équipe de France. 3 matchs, 3 victoires en phase de poule, 10 buts inscrits. Mais attention, évidemment, nous sommes maintenant dans les matchs à élimination directe. Xavier Monferrand, Julien Froment, vous étiez tout à l'heure à la conférence de presse des Bleus avec donc le sélectionneur Didier Deschamps qui était de retour, Julien.
4: Oui, effectivement, de retour après le drame familial qui l'a touché il y a de cela quelques jours. Il est revenu vendredi soir à l'hôtel des Bleus et il a repris eh bien, après la séance collective, hein, Didier Deschamps qu'on a senti tout de même un peu touché hein, mentalement en tout cas par ce drame familial et la perte de sa maman. Tous les journalistes bien évidemment qui lui ont posé des questions ont eu un mot pour lui. Didier Deschamps, voilà, qui ne s'est pas tant attardé que ça sur les réponses. Il a fait plutôt court, mais on a bien senti que ça lui faisait aussi du bien d'être là auprès de nous entre guillemets et avec les Bleus surtout pour reprendre le fil de la compétition.
5: En ce qui me concerne, ça va, je suis là, donc c'est bien d'avoir la tête occupée. Depuis vendredi soir quand je suis arrivé, j'ai repris mes fonctions, tout s'est bien passé pour l'équipe de France et le staff à travers ce troisième match.

0: En ce qui me concerne, c'était évidemment très dur. Et pour mon bien personnel et pour celui de l'équipe de France, il fallait que je parte.
1: Et Didier Deschamps qui maintenant a repris pleinement sa fonction, qui nous a donné quelques informations, notamment sur les absences en vue de ce match face à la Suède. Une certitude, Marcus Thuram, toujours touché au mollet, ne sera pas dans le groupe qui affrontera les Suédois. En revanche, concernant N'Golo Kanté, là aussi, il ne l'a pas voulu détailler, mais il y a une incertitude quant à la présence du milieu de terrain français.
2: Alors, Xavier, maintenant, le sélectionneur Didier Deschamps a bien insisté. C'est vrai que c'est pas le genre de la maison, mais surtout, attention à ne pas se voir déjà en huitième de finale. En face, il y a la Suède et il faudra en venir à bout.
3: Bah oui, vous l'avez dit, hein, c'est des matchs coup près. Désormais, c'est ça passe ou ça casse. Et le message est passé de Didier Deschamps en disant, il a répété d'ailleurs que la Suède n'avait rien à perdre. Voilà, clairement, le statut de favori est pour les Bleus. Les Bleus ont tout à perdre. Tout le monde ne parle autour de nous, même entre nous, même les supporters ne parlent que de ce huitième attendu face à l'Allemagne. Sauf qu'effectivement, il ne faut pas oublier qu'il y a la Suède avant. Donc, il l'a dit, Didier Deschamps, il faut prendre ça avec beaucoup d'humilité. Mais ce n'est pas pour autant qu'il faut du coup de la fébrilité et la retenue. Il n'y a pas de joker, mais il dit... On est aussi venu pour ça. Message bien reçu par les joueurs et notamment donc par Adrien Rabiot qu'on a vu en conférence de presse, qui nous a dit vraiment qu'on prend ce match très au sérieux. Ils ont aussi, les Suédois, des joueurs de classe mondiale, notamment la ligne d'attaque avec Gyökeres et Isaac, notamment les deux plus gros joueurs de cette équipe suédoise. Ils jouent aussi dans des très grands clubs en Angleterre, à Arsenal, à Liverpool. Donc il y a du niveau. Il dit on n'a pas l'intention de se relâcher comme face à l'Irak. Le mot est lâché. C'est comme face à l'Irak, on prend ça hyper au sérieux. On est très attentif. Évidemment, il nous le dit, Adrien Rabiot. On entend qu'on est favori, on voit, on le lit, mais on reste concentré, on ne veut pas se relâcher. Voilà, c'est là le danger pour l'équipe de France, le relâchement, mais visiblement les consignes sont passées, le message a été reçu.
2: Merci beaucoup Xavier Monferrand, merci Julien Froment avec Virginie Lorda pour les moyens techniques. On vous retrouvera tout à l'heure aux alentours de 23h pour l'entraînement des Bleus donc qui affronteront la Suède. Ce sera à partir de 23h le coup d'envoi. On suivra ça bien évidemment en direct et en intégralité sur France Info. Le vainqueur de ce match affrontera le vainqueur du duel entre l'Allemagne et le Paraguay ce soir à 22h30. Et puis l'autre match demain opposera aussi la Côte d'Ivoire à la Norvège. Ce sera 19h. Le vainqueur de ce duel sera donc opposé au Brésil, hein, qui a battu le Japon tout à l'heure sur le score de 2-1.
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2: Stéphanie Fromentin.
9: Après une semaine de canicule historique et éprouvante, nous retrouvons des conditions nettement plus supportables. La baisse des températures est marquée, notamment sur le nord de la France, grâce au retour d'une masse d'air d'origine océanique arrivant par la Manche et l'Atlantique. Nous allons perdre entre 10 et 15 degrés sur de nombreuses régions, mais nous partons d'un niveau de température exceptionnellement élevé. On ne parlera donc pas de fraîcheur, mais de retour à une chaleur de saison. Les nuits pourront être enfin supportables, à l'exception des régions bordant la Méditerranée. Comptez sur 13 à 15 degrés en moyenne au lever du jour, près des côtes de la Manche, 15 à 18 sur le reste du pays, mais donc encore autour de 18-20 dans les grandes villes du sud. Dans l'après-midi, les températures seront souvent comprises entre 21 et 25 degrés près de la Manche, 25 à 29 sur la moitié nord, 28 à 34 sur la moitié sud, avec des pointes encore possibles à plus de 35 degrés dans l'arrière-pays méditerranéen.
2: Stéphanie Fromentin, vous écoutez France Info, il est 21h31. Et on retrouve Emmanuel Langlois.
7: Alors que la vague de canicule, on vient de l'entendre, perd en intensité dans l'Hexagone, la chaîne de prévision et la chaîne de réaction ont tenu. C'est félicité tout à l'heure à Sébastien Lecornu, le Premier ministre, mais la perspective d'une reprise d'un épisode caniculaire est possible, prévient le chef du gouvernement. Alors que les passages aux urgences, eux, baissent très légèrement à Paris en ce début de semaine, le collectif Les Morts de la Rue fait état ce lundi de plus d'une dizaine de décès de sans-abri en France depuis la semaine dernière, dû selon l'association à la période de canicule que le pays a connue. Les orages qui ont suivi cette vague de chaleur intense le week-end dernier ont fait des dégâts toujours visibles aujourd'hui. Plus de 11 000 foyers étaient encore privés d'électricité tout à l'heure à 17h d'après le décompte d'Enedis. Après le passage de ces violents orages samedi soir, notamment sur les Hauts-de-France, le centre Val-de-Loire et l'ouest de l'Île-de-France. Elle accuse Jérôme Barella d'avoir violé une cinquantaine de fois sa fille, selon un rapport d'inspection. L'avocat de la mère de la petite Rosa annonce avoir déposé plainte contre Gérald Darmanin. Elle accuse notamment le garde des Sceaux de non-assistance à personne en danger. En réponse à des débordements, le soir du match de football France-Norvège le week-end dernier entre des jeunes et les forces de l'ordre, la maire de Denain, dans le Nord, annonce elle ce lundi un couvre-feu pour les mineurs tous les soirs à partir de 22h. La mesure restera en vigueur, précise l'élu, jusqu'au 1er septembre prochain. À l'étranger, le virus Ebola s'étend encore en Afrique. Au moins un cas de transmission de la maladie a été confirmé dans une quatrième province en RDC. Selon le laboratoire national congolais, toute la partie nord-est de ce vaste pays, qu'est la République démocratique du Congo, est désormais en proie à l'épidémie. Et puis des hostilités en pause entre Téhéran et Washington. L'Iran et les États-Unis annoncent même des réunions cette semaine à Doha au Qatar, après leurs attaques de ces derniers jours. Mais Téhéran évoque des rencontres techniques sans négociation directe avec le camp adverse, quand Washington parle de réunions de haut niveau.
2: Merci beaucoup Emmanuel Langlois. À suivre, la vague de chaleur donc qui recule. 5 départements encore tout de même demain en vigilance orange, mais les hôpitaux restent toujours très sollicités. On va faire le point dans un instant et puis nous serons avec Jean-François Sibien, médecin urgentiste au SAMU d'Agen, au centre hospitalier Agen Nérac, et vice-président de SAMU Urgence de France. Nous évoquerons aussi le chantier de l'A69, cette autoroute très contestée entre Castres et Toulouse. Le Conseil d'État a tranché après un long débat juridique et c'est une validation définitive. L'avocate du collectif La Voix est libre sera avec nous.
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2: Mais d'abord donc la vague de chaleur donc qui recule. Il y aura demain 5 départements seulement, j'ai envie de dire, en vigilance orange selon Météo France, les Alpes-Maritimes, les Alpes de Haute-Provence, le Var et les 2 départements Corse. Les températures baissent mais la vigilance sanitaire reste de mise car les hôpitaux restent beaucoup plus sollicités qu'en temps normal, Anne Le Gall.
11: L'activité des urgences reste sur un plateau élevé puisque le nombre d'appels au 15 se maintient à plus de 50% au-dessus de la moyenne pour l'ensemble du pays, indique SAMU Urgence de France. Par ailleurs, l'assistance publique des hôpitaux de Paris a aussi fait état ce soir d'un travail soutenu des équipes médicales. L'activité aux urgences n'a que légèrement baissé, moins 3% depuis hier, sauf pour les enfants où l'activité est en augmentation par rapport à la semaine dernière. Au total, tous âges confondus, il y a encore eu 2500 passages recensés ces dernières 24 heures aux urgences des hôpitaux de Paris. Et parmi ces patients, 1 sur 5 reste hospitalisé, majoritairement des personnes de plus de 75 ans.
2: Anne Le Gall pour France Info. Avant d'en parler avec Jean-François Sibien, vice-président de SAMU Urgences de France, nous allons prendre la direction des Yvelines avec ce drame. Cette fillette de 12 ans qui est décédée en fin de semaine dernière. Elle était hospitalisée à domicile pour des troubles neurodégénératifs, mais c'est bien la chaleur qui est à l'origine de sa mort. D'après les pompiers, ça s'est passé dans la ville de Fontenay-le-Fleury. Son frère de 15 ans a également souffert d'hyperthermie, mais il a pu être sauvé par les secours. Boris Loumagne pour France Info s'est rendu devant cette résidence où les habitants sont sous le choc.
12: Ici, les habitants de la résidence ont encore du mal à réaliser qu'à quelques mètres de chez eux, une enfant est morte de chaud dans son appartement.
13: C'est incroyable. Je sais pas, même j'arrive pas à trouver des mots parce que franchement, oui, ça m'a fait des frissons.
12: Siranouche habite le même immeuble que la jeune victime, un bâtiment qui date des années 60, exposé en partie au sud et qui comporte de nombreuses baies vitrées, pour certaines sans volets ni stores. Voilà pourquoi la semaine dernière, la chaleur était insoutenable pour les résidents.
13: Dans les appartements, même hier, avant-hier, il faisait 35-36. Même on a commencé à ouvrir les fenêtres, etc. La chaleur reste coincée dans l'appartement et on ne peut rien faire.
12: Oui, pas d'air, pas d'ombre. Et le jour du décès de la fillette de 12 ans, au pic de l'épisode de canicule, Siranouche nous raconte qu'elle a frôlé la mort.
13: Dans l'appartement, comme il faisait chaud, je ne me suis pas rendu compte que j'étais déshydratée. Et tout d'un coup, je me sentais très très mal au niveau de... J'avais des vertiges, très très forts vertiges, je n'arrivais pas à me tenir debout. Et ben voilà, je faillais mourir.
12: Elle a été sauvée par son mari qui l'a forcée à boire de l'eau. Dans cette résidence, les récits similaires sont légion. Prenez Nathalie, son appartement est situé au même étage que celui de la victime. Il est en plein soleil toute la journée.
14: Par exemple, je crois que c'était jeudi, j'ai mesuré 38. Dans ma cuisine, c'est voilà, fatigue, nausée, j'ai même eu des troubles digestifs, des maux de tête, une fatigue vraiment épuisante.
12: Et 3 jours après la mort de sa petite voisine, alors que la chaleur s'estompe aujourd'hui, il demeure chez Nathalie comme un sentiment de culpabilité.
14: Qu'on soit pas capable encore dans un pays comme le nôtre, de savoir que des voisins ont besoin de nous, auraient besoin peut-être de, qu'on vienne les aider, leur apporter à boire, rester même tout simplement avec eux pour demander des nouvelles, quoi. Et c'est vrai que je pense qu'on était tous tellement abattus que ça devient compliqué de... Même les échanges et tout ça, c'est dramatique, hein. C'est triste, c'est dramatique. Hein.
12: Et pour éviter un autre drame, il va falloir à l'avenir rénover la résidence, nous dit Nathalie, faire des travaux d'isolation et même, d'après elle, s'équiper rapidement d'une climatisation.
2: Reportage France Info dans les Yvelines, signé Boris Loumagne. Bonsoir Jean-François Sibien. Vous êtes médecin urgentiste au SAMU du Centre Hospitalier à Jeanneyrac. Vous êtes vice-président de SAMU Urgence de France. D'abord, peut-être une réaction à ce reportage que l'on vient d'entendre. J'imagine que le SAMU a multiplié ses interventions auprès de personnes en très grande difficulté pendant cette canicule.
15: Bonsoir Monsieur Langlais, bonsoir à vos auditeurs. Juste avant de commencer, je pense à tous nos concitoyens qui nous ont quittés, à leurs familles, enfin, comme vous tous, hein, nous tous, on a entendu parler de solidarité. Effectivement, on se doit d'être solidaire et d'apporter toute notre compassion et faire attention à nos anciens, aux personnes les plus fragiles. C'est quelque chose qui est dans notre ADN, enfin, au niveau de la solidarité française. Pour répondre à votre question, effectivement, le SAMU a été très très sollicité, enfin le SAMU SAS, puisque vous savez que au niveau, comme lorsque vous faites le 15, votre appel est décroché par un assistant de régulation médicale, et on en parlera tout à l'heure parce que nos collègues assistants de régulation médicale font un travail remarquable. Et ensuite, donc, l'appel est orienté soit vers la filière de médecine générale, et merci à nos collègues libéraux de nous avoir aidés, et également à tous les collègues urgentistes qui ont aider la population à franchir ce cap de la canicule.
2: Est-ce que vous diriez, comme le Premier ministre l'a dit aujourd'hui, que la chaîne de prévision, la chaîne de réaction ont tenu ?
15: Alors, notre chaîne d'alerte au niveau du SAMU SAS, elle a bien tenu. Il faut que vous sachiez, vos auditeurs également, qu'à la différence de la Covid, vous vous souvenez, on a alerté, nous, les urgentistes, très en amont. On avait tout un tas de data, donc d'informations qui étaient automatisées, qui remontaient depuis les urgences, mais également et surtout depuis les SAMU. Or, il y a quelques semaines, la cellule de Santé publique France qui gérait ces données a été tout simplement supprimée. Donc là aussi, je veux bien qu'on me parle de 30 000 climatisateurs dans les urgences. Mais la première des choses, c'est que que nous, avec Météo France, avec les services de l'État, nous puissions remplir notre mission d'alerte et après notre mission d'accompagnement qui doit être relayée par les gens qui nous gouvernent et les journalistes. Et c'est la mission que vous remplissez.
2: Alors justement, puisque vous l'évoquez, j'allais en parler avec vous. Le Premier ministre a aussi promis aujourd'hui que les premiers climatisateurs, c'est les mots qu'il a utilisés, faisant partie d'une commande de 30 000 appareils, seraient livrés en fin de semaine, début de semaine prochaine. Il a dit climatiseur, je ne sais pas exactement comment on dit. Enfin, les deux se disent visiblement. Comment vous appréciez cette annonce ? Est-ce que ça arrive trop tard ou est-ce que c'est mieux que rien ?
15: Alors, c'est une annonce, je me fie toujours des annonces. Vous savez, quand vous avez suivi le Ségur, quand vous avez vécu la Covid et tout plein de situations sanitaires exceptionnelles, la communication fait partie des éléments de nos gouvernants. Moi, je ne suis pas là pour communiquer, je suis un médecin, je suis au service de mes concitoyens, j'ai fait le choix de ce métier. Je travaille en équipe avec les collègues libéraux, mais surtout, vous avez entendu, avec les assistants de régulation médicale. Aujourd'hui, vous êtes journaliste, vous pouvez poser la première question au ministre. Certes, on amène du matériel, mais on en est où en termes d'humains ? Combien avons-nous d'assistants de régulation médicale pour remplir la mission en assurant une qualité, une sécurité des soins que nous devons à nos concitoyens ? On n'est même pas capable dans ce pays de savoir combien il y a de personnes pour décrocher le 15. Ça fait 18 mois que je me bats, pas tous les jours, mais plusieurs fois par jour, pour avoir cette donnée. On est en train de la travailler. Donc, il y a les assistants de régulation médicale. Après, donc, nous, ce dont on a besoin aussi, les soignants, qu'ils soient infirmiers ou praticiens, à la ville, dans le médico-social et à l'hôpital public, on a besoin de connaître les forces en présence. Aujourd'hui, dans ce pays, on manque d'éléments, et vous avez vu également les soucis qu'on a avec nos collègues médecins étrangers, les PADU. Il y avait une réunion ce matin. On navigue un petit peu trop à vue. Donc, si Monsieur Le Cornu, puisqu'il a prévu de faire un plan, vous avez le plan Orsan, mais on va faire un plan hors sec. Voilà. S'il a besoin de conseils, de gens de terrain, on est à son entière disposition. Mais derrière, on n'est pas que conseilleur. Je suis également citoyen français, je paie des impôts et j'aimerais que ces impôts puissent servir au bon fonctionnement des services de l'État. La santé est une priorité de mes concitoyens. Je suis engagé, donc évidemment, dans ce domaine-là, il y a peut-être un biais. Mais on a pu travailler la prévention sur les messages, vous l'avez vu. On a pu là aussi continuer à faire la fête dans certains festivals alors que d'autres ont été annulés, tout simplement parce qu'on a pu discuter avec les préfets et leur dire là on peut, à la seule et unique condition qu'on limite la consommation d'alcool. Ça a permis samedi soir de participer à un certain nombre à la finale du top 14. On a besoin aussi de ces moments après la période de guerre que nous avons vécue, les difficultés de nos concitoyens. On a besoin de se retrouver ensemble et ça aussi c'est quelque chose d'important. Pourtant, le vivre ensemble dans ce pays qui est en train, de mon point de vue, de s'étioler un peu trop rapidement.
2: Le plan Orsec, grande chaleur annoncée par le Premier ministre, ça peut changer quoi ? Quelle est la différence que ça peut amener, selon vous ?
15: Alors, pour moi, c'est une terminologie supplémentaire. Vous savez, nous avons un nombre incalculable de plans, Novi, Orsan, Orsan Klim. Voilà. Donc, on attend juste de voir comment on va analyser ce qui s'est passé. Je vous ai dit, Santé publique France avait une cellule d'analyse. Nous produisons des données, des datas qui sont automatisées, qui remontent des urgences et du SAMU. Aujourd'hui, certains flux sont coupés et ne sont pas analysés. Vous avez pu noter, et vos auditeurs également, on ne vous parle aujourd'hui que des décès à domicile. Ces données sont automatisées, mais nous avons aussi, nous, des données, enfin, que ce soit dans les établissements privés, dans le médico-social, qui a d'ailleurs tenu. Et vous avez vu, quand on prépare les choses, ce qui s'est passé en 2003, on a pu en tirer des conclusions. Il y a un jour de solidarité, il y a des investissements qui ont été réalisés, mais les investissements sont matériels. Aujourd'hui, il faut investir sur l'humain. La prévention est un acte, de mon point de vue, prioritaire. Il est à l'abandon dans ce pays. Mais là également, il faut intégrer le fait que nous, soignants, nous sommes aussi fatigués. Nous avons plus qu'un genou à terre. Donc, au bout d'un moment, il va falloir qu'on puisse nous entendre, nous écouter et qu'il y ait vraiment une planification. Une fois de plus, ce que je reproche à ce gouvernement, on est en réaction. J'aimerais qu'on ait des perspectives pour notre pays et qu'on retrouve une quiétude dont on a tous besoin par les temps qui courent dans un monde qui vit une période assez complexe.
2: Très, très rapidement, Jean-François, si bien est-ce que vous redoutez, comme l'a indiqué le Premier ministre, un nouvel épisode caniculaire tout à fait possible?
15: On vous a dit, il y a un mois, après la première vague, il y aura une seconde vague. On sait qu'il va y avoir une troisième vague. Quand elle va arriver, on n'en sait rien. On va se préparer. Et les messages sont simples au niveau de vos auditeurs. Quand on préconise, par exemple, d'éviter de faire du sport, c'est pas pour embêter, mais quand il fait 40 degrés, quand on ne sait plus où mettre les patients graves dans les services de réanimation, là aussi, il faut que tout le monde se montre solidaire dans l'attitude. Et nous, on va travailler avec les élus des territoires, avec les préfets, avec les directeurs des ARS et le gouvernement, également nos élus, que ce soit au Sénat et à l'Assemblée nationale, pour construire un plan d'action sur les années à venir. Mais là, la priorité, certes, il va y avoir des climatisateurs, mais on a besoin là aussi de prendre en considération l'humain, c'est-à-dire les femmes et les hommes qui travaillent au service de la population, dans le soin. Et c'est quelque chose d'essentiel. Et on vous dit que tout va bien, tout est géré. Et je peux vous dire que c'est pas tout à fait le cas. On a beaucoup d'urgentistes. Et là aussi, on pourra en parler. C'est pas le moment. Qui se pose la question d'abandonner le métier. Et quand vous faites 10 ans, 12 ans d'études, abandonner le métier de médecin, d'urgentiste, c'est pas gênant si vous allez faire de la médecine générale ou un autre type de médecine, mais si vous abandonnez le métier de médecin pour changer de profession parce que vous vous sentez déconsidéré, et c'est pareil pour mes collègues soignants, il y a quand même des questions à se poser dans ce pays, alors qu'on a un système solidaire au niveau de la sécurité sociale qui est remarquable et qui est envié dans le monde entier.
2: Merci Jean-François Sibien, médecin urgentiste au SAMU du centre hospitalier Agen, Nérac et vice-président de SAMU Urgence de France.
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2: 21h48, Emmanuel Langlois pour l'essentiel et la vigilance orange pour canicule qui recule encore dans l'Hexagone.
7: Elle a été levée dans toute l'île de France et 9 départements de l'Est. Météo France maintient toutefois l'alerte dans 3 départements du Sud-Est ainsi que la Corse. 8 autres départements du sud et de l'ouest sont eux classés demain en vigilance orange pour un risque cette fois élevé de feux de forêt. L'Europe centrale et orientale souffrent à son tour de la canicule pesant sur le continent. Au moins 130 millions d'habitants ont connu aujourd'hui des températures supérieures à la normale. La Slovaquie par exemple enregistre la température la plus élevée jamais mesurée avec 41,8 degrés ce lundi. Le directeur général de la PHP, les hôpitaux publics parisiens, Nicolas Revel, estime lui que le bilan de la récente canicule en France sera supérieur à celui de l'an dernier, mais il ne pense pas que les 15 000 de décès de 2003 seront atteints. Il l'a dit tout à l'heure dans le journal de France 2. Un homme de 45 ans en conflit pour la garde de sa fille de 3 mois est soupçonné d'avoir ouvert le feu dans un centre d'accueil pour mères et enfants à Stade, une ville du nord de l'Allemagne. La fusillade a fait 6 morts selon la police.
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2: Cette fois, c'est une validation définitive. La plus haute juridiction administrative française a validé ce soir le chantier de l'A69, cette autoroute très contestée entre Castres et Toulouse. Le Conseil d'État a ainsi tranché un long débat juridique qui a commencé il y a 3 ans. Les opposants avaient obtenu l'annulation du chantier en février 2025 par le tribunal administratif de Toulouse. Décision cassée en appel en décembre dernier et chantier donc finalement validé ce soir. Écoutez la réaction de Florian Azéma, c'est le maire Rassemblement National de Castres.
16: Tous ces recours et tous ces blocages ont eu un coût considérable pour les contribuables. On a donc près de 80 millions d'euros d'indemnités de retard qui ont dû être versées à Atosca. C'est de l'argent public qui aurait pu être consacré à nos écoles, à nos hôpitaux, à nos routes ou à nos collectivités. Et ça, pour le coup, je le déplore. Vous savez, la dette de Castres, c'est 88 millions d'euros. Là, on va verser 80 millions d'euros d'indemnités de retard à la société Atosca. C'est considérable. Je veux dire, 80 millions d'euros, ce que je vous disais, si on avait investi autant d'argent dans nos routes, nos hôpitaux, nos écoles, la climatisation de nos écoles, par exemple, ben voyez, voilà, ça, c'est concret. Alors que là, ça a été, de l'argent jeté en l'air.
2: Florian Azéma, le maire Rassemblement National de Castres, chez nos confrères d'ICI Occitanie. Bonsoir Alice Terras.
17: Bonsoir.
2: Vous êtes l'avocate du collectif La Voix est Libre. Vous avez déposé fin avril un recours contre l'A69. Vous êtes spécialisée en droit de l'environnement. Ça veut dire que le combat est terminé pour le collectif que vous représentez ?
17: Non, le combat n'est pas complètement terminé. Alors effectivement, toutes les voies de recours internes, on va dire, devant les juridictions françaises sont effectivement épuisées, hein, il faut être clair. Néanmoins, il demeure encore la possibilité de saisir la Commission européenne d'une plainte contre l'État français, dans l'espoir évidemment que cette commission saisisse la Cour de justice de l'Union européenne d'un recours en manquement contre l'État. Voilà, donc les voies ne sont pas totalement épuisées, mais effectivement aujourd'hui ça marque au fer rouge ce projet, en tout cas ce combat qui a été mené depuis près de 3 ans aujourd'hui.
2: Quels sont les arguments que vous souhaitez faire valoir devant la justice européenne contre la France ?
17: Bah, essentiellement, l'interprétation de la notion de raison impérative d'intérêt public majeur qui a été au cœur de tous nos débats depuis toutes ces années d'instruction. Il nous semble que le Conseil d'État a commis une erreur manifeste d'appréciation de cette notion. Je vois même à travers cette décision une décision très préoccupante qui viole manifestement le droit de l'Union européenne. Et on voit que le Conseil d'État, si vous voulez, poursuit aujourd'hui son œuvre quand même de dévitalisation de cette notion de raison impérative d'intérêt public majeur qui, jusqu'à présent, était quand même un des derniers remparts contre les grands projets d'infrastructures très destructeurs de la biodiversité. Il donne ici la main à un législateur et au pouvoir réglementaire qui lui aussi instaure depuis quelques années un amoindrissement de cette notion de raison impérative avec un régime de présomption. Donc on nous explique aujourd'hui que un projet d'autoroute revêt presque par nature une raison impérative d'intérêt public majeur, ce qui va complètement à l'envers de cette notion interprétée par le droit de l'Union européenne. C'est du droit international, si vous voulez. C'est d'abord du droit international. Et on voit ici que le juge français bafoue cette notion, ce qui est absolument gravissime pour le droit de l'environnement en France.
2: En quoi cela viole, selon vous, le droit européen, plus globalement, le droit international ?
17: Parce qu'en fait, le Conseil d'État nous explique dans ce projet, en l'espèce, le juge n'a pas à rechercher l'existence d'une situation critique d'enclavement ou de décrochage démographique ou économique, alors même que jusqu'à présent, et d'ailleurs c'était toujours l'argument qui avait été invoqué jusqu'à présent, c'est que le bassin de vie Castres-Mazamet souffrirait d'un décrochage démographique, économique, serait complètement enclavé, n'aurait pas les voies d'accès nécessaires pour lui permettre de se développer. Et le Conseil d'État nous dit finalement aujourd'hui ce n'est même plus la question, donc excite la question de l'enclavement. Il suffirait simplement de démontrer que ce projet permet le développement ou en tout cas améliore la desserte du bassin Castres-Mazamet. Un bassin qui, je le rappelle, finalement n'abrite que 130 000 habitants, ce qui est très très peu. Ce Conseil d'État aujourd'hui nous dit que la voie est ouverte pour toutes les autoroutes à partir du moment où on démontre l'équité territoriale, c'est-à-dire un bassin de vie aurait besoin de cette autoroute, et bien dans ces cas-là on va faire des autoroutes. C'est inaudible aujourd'hui, en 2026, d'entendre des choses pareilles.
2: On va rappeler que c'est un segment autoroutier de 53 km qui est censé raccourcir d'une vingtaine de minutes le trajet entre Toulouse et Castres, qui nécessite aujourd'hui environ 1h15 de voiture. Un tout dernier mot, maître, est-ce que dans le contexte que l'on connaît, avec ces épisodes de chaleur, avec cette canicule qui a frappé le pays, il y aura sans doute d'autres phénomènes à venir prochainement de ce type, on est là dans une espèce de contradiction par rapport à ce qu'il faudrait faire peut-être dans le climat que l'on connaît aujourd'hui.
17: Oui, tout à fait. À l'heure actuelle, là où on voit que ces épisodes de canicule absolument épouvantables, on assiste à une simplification à marche forcée du droit de l'environnement, alors même que l'effondrement de la biodiversité est amplement documenté, que les climatologues s'agitent dans tous les sens pour brandir l'urgence climatique. Alors moi, j'ai une question, c'est sûr. Hein, c'est à quoi les justiciables pourront-ils s'attendre, si à quoi ils pourront se raccrocher si pierre après pierre, le socle juridique de la protection de la nature s'effondre sous leurs yeux. C'est vrai qu'il n'y a plus, quelque part, il n'y a plus d'espoir d'entendre et de lire des décisions pareilles, fait perdre, je pense, tout espoir à beaucoup de gens. Voilà, donc c'est assez inquiétant.
2: Quand allez-vous déposer ce recours devant la juridiction européenne ?
17: Je pense très rapidement. Nous allons nous entretenir avec le collectif de La Voix est libre et le faire dans un délai très court, parce que chacun sait que malheureusement les délais d'instruction de ces plaintes sont également très longs. Donc l'autoroute aura certainement eu le temps de se terminer, d'être mise en service pour quelques milliers de véhicules. Donc effectivement, il va falloir faire assez rapidement.
2: Merci Alice Terrasse, avocate du collectif La Voix est libre, d'avoir répondu à nos questions sur France Info. De musique avant l'info à 22h avec ce nouvel album pour IBI, les jumelles franco-cubaines qui viennent de sortir Offering, marquant ainsi une nouvelle étape dans leur carrière. Yann Bertrand.
18: Avec les jumelles d'IBI, il y a toujours comme une sorte d'incantation qui surgit. Depuis que le monde a découvert leur voix, il y a 12 ans, les deux jeunes femmes ont profondément évolué à la découverte de leurs origines cubaines, au contact de leurs émotions et de leurs failles aussi. Pour ce quatrième album, elles ont quitté leur cocon anglais, XL Recordings, et leur producteur de toujours, Richard Russell. Naomi et Lisa Kane des Diaz avaient envie de changement.
19: Et vraiment, on s'est mis en danger. D'une, parce qu'on n'avait pas le choix. De deux, parce qu'aussi, je pense qu'on était consciente que c'était ça ce qu'il fallait faire.
20: Ça va avec aussi la vie intime. Je pense qu'aussi l'art, c'est aussi... Enfin, on est des êtres humains. Donc ça va aussi avec le fait de se poser des questions aussi beaucoup, en tout cas pour nous. Et je pense qu'en fait, on voit notre carrière aussi un peu comme la vie. Et en fait, on passe tous par des étapes, des émotions.
19: Et toi, normalement, tu partages pas ces choses.
20: Et oui, c'est vrai que pour moi, c'est un grand pas, parce que je suis quand même quelqu'un de très, très secrète. Mais j'avais envie, je pense que ça m'a fait du bien aussi de le dire. Voilà, montrer que égo et vulnérabilité, ça va ensemble.
18: Toujours un côté spirituel dans la musique d'IBI, qu'elle chante en anglais, en espagnol, en yoruba ou plus rarement en français.

0: succès.
1: Mais une spiritualité très peu religieuse, liée aux éléments, aux autres et à leurs relations entre elles quand leurs voix s'unissent.
2: Ça y est, on a trouvé un équilibre, moi que j'adore, entre elle et moi. Mais surtout, là, dans cet album, c'est la première fois qu'on chante à l'unisson. Et j'ai adoré faire ça. Mais vraiment, j'adore chanter à l'unisson avec toi. Je sais pas, ça me touche et puis ça me fait du bien.
1: Et c'est aussi le symbole de deux sœurs plus unies que jamais, plus convaincues que jamais aussi du bien fondé de leur liberté et de leur indépendance.
3: Yann Bertrand pour France Info.
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3: Stéphanie Fromentin.
5: Après une semaine de canicule historique et éprouvante, nous retrouvons des conditions nettement plus supportables. La baisse des températures est marquée, notamment sur le nord de la France, grâce au retour d'une masse d'air d'origine océanique arrivant par la Manche et l'Atlantique. Nous allons perdre entre 10 et 15 degrés sur de nombreuses régions, mais nous partons d'un niveau de température exceptionnellement élevé. On ne parlera donc pas de fraîcheur, mais de retour à une chaleur de saison. Les nuits pourront être enfin supportables, à l'exception des régions bordant la Méditerranée. Comptez sur 13 à 15 degrés en moyenne. Moyenne au lever du jour près des côtes de la Manche, 15 à 18 sur le reste du pays, mais donc encore autour de 18-20 dans les grandes villes du sud. Dans l'après-midi, les températures seront souvent comprises entre 21 et 25 degrés près de la Manche, 25 à 29 sur la moitié nord, 28 à 34 sur la moitié sud, avec des pointes encore possibles à plus de 35 degrés dans l'arrière-pays méditerranéen.
3: Stéphanie Fromentin, bonne soirée à l'écoute de France Info, il est 22h. Bonsoir Stéphane Milhomme.
6: Bonsoir Julien, bonsoir à tous.
3: À la une, le Premier ministre qui n'exclut pas un nouvel épisode de canicule en France.
6: Il défend déjà l'action de son gouvernement après les fortes chaleurs de ces dernières semaines. Pas moins de 17 ministres conviés à une nouvelle cellule de crise évoquer les moyens mis en œuvre. En Allemagne, c'est un différend familial qui est à l'origine d'une fusillade au centre social de la ville de Stade. Il a fait 6 morts, explication à suivre de Sébastien Baer. Le feu vert du Conseil d'État, la poursuite du chantier contesté de l'A69 entre Toulouse et Castres, la Coupe du Monde et la qualification non sans mal du Brésil sur le Japon 2-1 en attendant Allemagne contre le Paraguay à 22h30, l'autre match du jour pour ses 16e de finale. Et puis il y aura une boom comme dans les années 80 au musée d'Orsay pour fêter ses 40 ans, ce sont les organisateurs du musée parisien qui l'assurent, c'est Thomas Joly qui la prépare, le grand ordonnateur des cérémonies des Jeux de Paris 2024. La perspective d'une reprise d'un épisode caniculaire en France est possible. C'est Sébastien Lecornu qui prévient déjà. Cette fin d'après-midi, le chef du gouvernement et 17 de ses ministres ont fait le point sur ces 12 derniers jours de forte chaleur en France. Pas encore de chiffres officiels sur une éventuelle surmortalité, Audrey Tison, mais le chef du gouvernement refuse déjà toute comparaison avec la canicule de 2003.
7: Toute comparaison par rapport à la canicule de 2003 serait mal à propos, assure le Premier ministre. Les EHPAD ont globalement tenu. Les personnes fragiles qui sont décédées ont surtout été retrouvées à leur domicile, explique Sébastien Lecornu, qui voilà une des faiblesses de cet épisode. Les mairies et CCAS ont été un peu débordées.
8: La tenue des registres communaux des personnes vulnérables. Parfois les fichiers sont de mauvaise qualité, il va falloir le traiter.
7: Autre fragilité, le manque de fraîcheur dans les hôpitaux. Une partie des 30 000 climatiseurs déjà commandés vont arriver dès la semaine prochaine. Mais globalement, le Premier ministre estime que le système a tenu.
8: Globalement, l'ensemble de la chaîne de prévision et ensuite de réaction, au fond des agents de Météo France jusqu'aux agents hospitaliers à l'entrée des urgences de nos hôpitaux en passant par les forces de sécurité civile, l'ensemble de la chaîne a tenu.
7: Il se félicite d'avoir déclenché rapidement les plans Orsan et Blanc pour réorganiser les hôpitaux. Satisfaction aussi pour le réseau électrique qui a supporté 25% de consommation en plus. Mais pour préparer les prochaines vagues de chaleur qui ne manqueront pas de revenir, le Premier ministre lance une idée, un nouveau système d'alerte.
8: On va construire un plan Orsec chaleurs extrêmes qui va pouvoir clarifier le rôle de chacun à la fois sur la gestion de crise de court terme mais aussi sur l'adaptation.
7: Il demande à ses ministres de plancher dessus dès les prochains.
6: Au ministère de l'Intérieur, Audrey Tison et les moyens techniques d'Éric Audra pour France Info. Toujours pas de données précises du nombre de décès face à cette canicule. Santé publique France comptabilise bien et depuis mercredi, près de 1000 décès supplémentaires par rapport au mois précédent. Le collectif Les Morts de la Rue, lui, fait état de plus d'une dizaine de décès de sans-abri en France et depuis la semaine dernière.
3: 6 700 foyers privés d'électricité à cause des fortes chaleurs, notamment à Paris.
6: Et parmi les quartiers touchés figure le secteur de la place de la Bourse et alentour, dans le centre de la capitale. Un groupe électrogène a pu être déployé. Les techniciens d'Enedis doivent également intervenir dans le Nord et le département de l'Aisne. On ne sait pas à ce stade si ce drame à Beuvrage dans le Nord est en lien avec ces fortes chaleurs. Des jumelles de 13 mois ont été retrouvées mortes au domicile de leurs parents, victimes de déshydratation. Trois autres enfants de 4 à 6 ans sont désormais pris en charge. Leurs parents sont en garde à vue selon Ici Nord, ex-France Bleu. À Tomblaine, près de Nancy, la carcasse du petit avion a été retirée vers 17h des lieux du drame, et cela après les premiers constats et relevés des experts, plus de 24 heures après le crash de cet appareil et la mort des 11 occupants.
3: Les suites maintenant de la fusillade en Allemagne, dans la ville de Stade.
6: 6 morts, 2 suspects ont été interpellés, c'est la police qui l'affirme ce soir. Le tireur était en conflit pour la garde de sa fille de 3 mois, Sébastien Baer.
0: Le mobile familial qui commençait à se dessiner en fin d'après-midi est confirmé ce soir. Le tireur était en conflit pour la garde de sa fille, âgée de 3 mois. Cet Allemand d'origine turque de 45 ans avait rendez-vous aujourd'hui avec des éducateurs dans ce foyer mère-enfant pour évoquer les modalités de la garde. C'est là qu'il a abattu de sang-froid, insiste la chef de la police, 6 des employés du centre, 4 femmes, 2 hommes chargés de la protection de l'enfance. La mère, âgée de 34 ans, et le bébé étaient présents également, mais ils n'ont pas été visés par les tirs. L'assaillant, interpellé alors qu'il tentait de prendre la fuite en voiture, était connu des services de police pour des menaces et intimidations, mais n'était pas considéré particulièrement violent. Une femme de 55 ans, présentée comme une proche du tireur et arrêtée en même temps que lui, est entendue en ce moment par les enquêteurs.
6: Sébastien Baer en Allemagne pour France Info. L'autoroute A69 pourra bien être terminée. Le Conseil d'État valide définitivement la réalisation de cet axe entre Toulouse et Castres. Satisfaction du ministre des Transports. Pour Philippe Tabarot, la décision du Conseil permettra l'achèvement des travaux de l'autoroute et son ouverture en octobre prochain. Des associations d'opposants contestaient la légalité de ce chantier au nom de la défense de l'environnement et du climat et craignent toujours pour les combats à venir. Chine, Temu et les autres, dans leurs petits souliers, le Parlement entérine ce soir une loi contre l'ultra-fast fashion. Ultime vote au Sénat, la proposition de loi de la France vise à enrayer l'essor de la mode éphémère et de basse qualité, incarnée entre autres par ces géants asiatiques. Le texte instaure par exemple un système de pénalités ciblant les entreprises les moins vertueuses. L'Iran annonce l'envoi d'une délégation d'experts cette semaine à Doha, au Qatar, pour discuter de l'application du protocole d'accord avec les États-Unis et notamment les exportations pétrolières et les fonds bloqués qui appartiennent à l'Iran. D'autre part, la réaction de Téhéran n'a pas traîné. L'Iran appelle la France à ne pas compliquer davantage la situation. Emmanuel Macron et le sultan d'Oman se déclarent pour une navigation libre, sans conditions ni restrictions dans le détroit d'Ormuz. Certains pays redoutent que l'Iran instaure un péage pour les navires commerciaux dans ce secteur.
3: Le football maintenant et la suite des 16e de finale de la Coupe du Monde.
6: Et d'abord, le Brésil part en 8e de finale, non sans mal. Les Brésiliens ont battu les Japonais 2-1, mais c'est bien le Japon qui a ouvert le score. Il a fallu attendre près d'une heure pour que le Brésil égalise et les arrêts de jeu pour pouvoir creuser l'écart. La suite, c'est à 22h30 et toujours sur France Info, avec Allemagne-Paraguay, une rencontre qui sera suivie de très près par les Bleus, car s'ils battent la Suède demain, Nicolas Perronnet, ils devront affronter le vainqueur de cette confrontation ce soir.
9: Oui, c'est vrai qu'on va regarder ce 16e avec ce double regard. Alors déjà parce que l'Allemagne est de retour en phase d'élimination directe en Coupe du Monde, et c'est une première depuis 12 ans, c'est un petit événement, hein, du moins une anomalie réparée après les traumatismes 2018 et 2022, deux éliminations, on le rappelle, au premier tour pour la Mannschaft. Et puis c'est vrai, la deuxième raison, c'est qu'on a ce soir sous les yeux l'adversaire de la France. Si les Bleus passent demain cet obstacle suédois, le 8e se jouerait face au vainqueur de cette Allemagne-Paraguay. Avantage évidemment à l'Allemagne sur le papier, première de son groupe, mais qui est loin d'avoir dissipé tous les doutes, hein, après une victoire laborieuse face à la Côte d'Ivoire et une défaite en groupe face à l'Équateur. Un choix fort face aux critiques opérées par le sélectionneur Julian Nagelsmann, la titularisation de Denis Undav, l'attaquant de Stuttgart, qui est excellent en sortie de banc, le remplaçant, déjà 3 buts, hein, dans la compétition, qui sera titulaire ce soir, un joueur que toute l'Allemagne réclamait, cela relègue l'un des cadres de cette équipe d'Allemagne, Jamal Musiala, le joueur du Bayern, sur le banc. On va voir donc si ça permet à l'Allemagne de marquer son territoire à nouveau en Coupe du Monde face à une modeste équipe du Paraguay, sans joueurs majeurs, mais qui a réussi quand même à s'extirper de son groupe derrière les États-Unis et l'Australie.
6: Le mondial en Amérique, Nicolas Perronnet, les moyens techniques de Geoffrey Marianne avant ce match Allemagne-Paraguay dès 22h30 et sur France Info. Et puis comment fêter avec originalité les 40 ans du musée d'Orsay ? Les responsables du musée parisien ont levé le voile sur leurs intentions aujourd'hui. D'accord, il y aura des rendez-vous autour de la peinture, mais aussi on va faire la fête dans le musée dédié au 19e siècle avec une boum 1986 et un fameux gentil organisateur, Anne Chépeau.
10: Et c'est le metteur en scène Thomas Joly, directeur artistique des cérémonies des JO de Paris 2024, qui orchestrera ce rendez-vous dans la Grande Nef. Annick Lemoine, la présidente du musée d'Orsay.
11: Une boum qui va nous inviter à danser sur les grands titres des années 80, à se déguiser. On va réviser nos chorégraphies orchestrées, inventées par Thomas Joly. C'est quelqu'un qui aime les musées et qui aime les lieux, les espaces. Son projet, c'est ce qui nous intéressait, s'empare et se nourrit de la Grande Nef qui incarne Orsay.
10: Au cœur de ces célébrations, il y a bien sûr les collections. De nouvelles œuvres vont être présentées, en particulier dans des salles dédiées aux arts décoratifs qui ouvriront le 4 décembre. Paul Perrin, directeur des collections.
12: C'est des salles qui concernent la période qui va en gros de 1850 à 1890 et ce sont des collections absolument majeures qui sont constituées pour l'essentiel de chefs-d'œuvre des expositions universelles. Ce sont des œuvres qui sont spectaculaires, qui sont souvent des prouesses techniques à la limite entre l'art, l'industrie, le luxe, l'artisanat.
10: À l'automne, le musée qui a organisé 240 expositions en 40 ans consacrera une rétrospective à la peintre américaine Marie Cassatt, figure majeure de l'impressionnisme, adulée aux États-Unis où la plupart de ses œuvres sont conservées.
6: Les 40 ans du musée d'Orsay avec Anne Chépeau du service culture sur France Info.
3: Merci beaucoup Stéphane Milhomme.
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3: Et avant France-Suède, demain, il y aura dans moins de 20 minutes maintenant Allemagne-Paraguay. D'ailleurs, le vainqueur de ce match affrontera le vainqueur de France-Suède. Mais avant cela, dans quelques minutes, nous allons revenir sur le Premier ministre Sébastien Lecornu qui présidait une cellule de crise interministérielle sur la canicule ce soir. Et puis, cette loi d'urgence agricole soumise au vote du Sénat, c'était aujourd'hui, on y reviendra.
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3: Tout s'est bien passé. La chaîne de prévision et la chaîne de réaction ont tenu. Ce sont les mots du Premier ministre Sébastien Lecornu en fin de journée lors du début de la cellule de crise interministérielle consacrée à la canicule ce soir.
15: Sur ce qui a bien fonctionné, je le dis vraiment pour les équipes de Météo France, la directrice générale Virginie Schwartz est là-bas. Je veux le dire parce que globalement, l'ensemble de la chaîne de prévision et ensuite de réaction, au fond, des agents de Météo France jusqu'aux agents hospitaliers à l'entrée des urgences de nos hôpitaux en passant par les forces de sécurité civile, l'ensemble de la chaîne a tenu. Et notamment sur la qualité des prévisions. Je me rappelle qu'il y a quelques années, parfois Météo France faisait l'objet de procès un peu faciles et on voit bien que les différents investissements, la qualité des équipes nous a quand même permis d'avoir des modèles qui sont solides et qui nous permettent en plus d'avoir des partenariats avec les différents pays qui nous entourent. Donc ça évidemment, cette réactivité-là nous a permis de notamment traiter aussi la question de la fête de la musique dans des temps records, puisqu'entre le moment où les alertes ont été données, le moment où on est rentré en discussion avec l'ensemble des préfets, des forces de sécurité civile, forces de sécurité intérieure, on a eu une organisation qui a bien fonctionné. La deuxième des choses, c'est évidemment la solidité et la réactivité des capacités hospitalières. Heureusement qu'on a pris les décisions d'Orsan 2, Madame la ministre de la Santé, et d'Orsan 3 dans les temps, avec beaucoup de subsidiarité, qui ont permis de déclencher les différents plans, blanc ou bleu aussi pour les établissements médico-sociaux. Enfin, on va y revenir parce qu'il y a de l'inertie, évidemment, sur l'attention hospitalière. Et si les températures sont meilleures, c'est pas pour autant que la situation n'est pas tendue dans les différents hôpitaux. On va y revenir. La troisième des choses, évidemment, monsieur le ministre de l'Intérieur, la réactivité des forces de sécurité civile. Les chiffres sont impressionnants. Je le dis pour le directeur général, l'ensemble de la chaîne, que ce soit les militaires sur, évidemment, Paris et et Marseille, mais c'est vrai aussi de l'ensemble des 10 du pays. L'activité opérationnelle a été très très forte et donc évidemment ça pose des questions aussi d'endurance sur les semaines à venir avec la question des risques des feux de forêt. La quatrième des choses, c'est évidemment, et à la fois ça a fonctionné, mais on va y revenir, c'est pour moi le sujet de préoccupation numéro un, c'est les dispositifs locaux de protection des personnes. Globalement, toute personne fragile confie un établissement spécialisé, je pense très fort aux EHPAD, ça a fonctionné. Je pense aussi à l'hébergement d'urgence. Ici ou là, il y a évidemment toujours des difficultés. Mon propos est national, donc il peut souffrir d'exceptions locales. Ces publics sont connus, il existe des plans, ils ont été déclenchés. La chaîne de commandement, si j'ose dire, a bien fonctionné. Sur les populations, nos concitoyens et nos concitoyens fragiles à domicile, à la fois les plans ont bien été déclenchés, l'exécution de ces plans, j'en dirai un mot dans un instant, a été beaucoup plus difficile, ce qui explique la décision que nous avons prise avec les ministres de cette activation du réseau des facteurs pour permettre de venir ici ou là, venir suppléer les différentes difficultés locales.
3: Le Premier ministre Sébastien Lecornu aujourd'hui lors de cette cellule de crise interministérielle sur la canicule. Le président de l'UMI saisonnier, l'Union des métiers de l'industrie de l'hôtellerie, Laurent Barthélémy, a envoyé lui un questionnaire à ses adhérents pour évaluer l'ampleur de la baisse de fréquentation dans les établissements lors des jours de canicule. Écoutez sa réponse sur France Info ce soir.
16: Le résultat est sans appel, 91% des répondants déclarent avoir subi un impact sur leur activité au cours de ces derniers jours.
17: Alors quel genre d'impact ? Côté chiffre d'affaires, j'imagine ?
16: Alors c'est très clairement, chez nous ça se traduit très régulièrement sur le chiffre d'affaires et 60% des professionnels enregistrent des baisses allant de 30, 50, voire 80% en fonction des territoires et des lieux qui sont très impactés par la chaleur.
17: Y compris pour les restaurants qui ont la climatisation, ils n'ont pas tiré leur épingle du jeu.
16: Alors, ceux qui ont la climatisation s'en sortent un peu mieux, mais 50% des établissements qui sont équipés ont déclaré également être impactés sur cette baisse.
17: Alors déjà, c'est quand même surprenant de savoir finalement un restaurant sur deux seulement avec la climatisation. Comment vous l'expliquez ?
16: Parce que d'abord, on réfléchissait plutôt jusqu'à présent en termes de système de chauffage et pas un système de refroidissement ou de rafraîchissement. Donc c'est pour ça aussi que nos établissements ne sont pas forcément équipés de climatisation. Et puis pour équiper un établissement de climatisation, encore faudrait-il que l'établissement soit fait pour cela. Et notamment, vous savez, vous y venez, quand nos établissements ont la capacité et la possibilité d'ouvrir grand leurs portes et leurs baies vitrées, on le fait très rapidement et non pas s'enfermer à l'intérieur.
17: Mais est-ce qu'avec les épisodes caniculaires qui, on le sait, vont se reproduire chaque année, voire plusieurs fois par an, ne faut-il pas obliger finalement les restaurants à disposer d'une climatisation ?
16: Alors, obliger, c'est un bien grand mot, on n'obligera personne. Mais vous avez
17: fortement
16: raison.
17: Fortement incité.
16: Voilà, vous avez raison. Nos établissements, en général, que ce soit les restaurants et les hôtels d'ailleurs, doivent s'adapter. Adapter nos investissements, adapter nos établissements pour que nos établissements soient des lieux où l'on protège le client et où il est fait bon vivre été comme hiver. Mais le sujet, plus largement, des aléas climatiques, doit permettre et doit obliger là pour le coup à nos entreprises de s'adapter tant pour nos salariés que pour les clients que pour le matériel parce que tout le monde en souffre.
17: Ah, on a découvert dans le communiqué hein, que l'UMI a publié tout à l'heure que les restaurateurs ont dû avoir recours à des dépenses supplémentaires, c'est-à-dire.
16: Mais vous savez, les dépenses supplémentaires, dès lors que votre matériel n'est pas adapté à ces grosses chaleurs, c'est comme tout le monde, les dépenses supplémentaires, ce sont des frigos qui cassent, ce sont des machines à glaçons qui ne marchent plus, ce sont des tireuses à bière qui ne marchent plus, parce que tout cela est généré par des moteurs qui génèrent du froid, et donc ce sont des coûts très directement impactés quand ça vient à ne plus fonctionner, et certains ont d'ores et déjà mis en place des climatisations ou des ventilations supplémentaires, et pire, des pertes de marchandises quand des congélateurs ou des frigos tombent en panne.
17: Ça veut dire que votre saison estivale sera de toute façon impactée et assez mauvaise ?
16: Alors, je ne peux pas vous répondre, on est le 1er juillet.
17: Enfin, ça démarre très mal.
16: Je ne peux pas vous le dire. En revanche, ceux qui sont à Garorock ou ceux qui ont subi l'Ironman de Nice en annulation, qui avaient tout prévu pour ces grands événements et qui représentent une part non négligeable du chiffre d'affaires, évidemment, ça impacte fortement le début de saison.
17: Est-ce que vous espérez des aides de l'État ?
16: Alors, des aides de l'État, non, parce que nous sommes, je pense que nous sommes responsables maintenant, tous, et nous connaissons l'état des finances de l'État, donc espérer quoi que ce soit, et même on n'ira pas demander à l'État des aides de ce côté-là. Mmh. En revanche, il y a des solutions et de l'ingénierie à travailler de notre côté, peut-être autour de réflexions telles le fonds intempéries du secteur des travaux publics qui, eux, sont déjà impactés depuis bien longtemps, travaillant en extérieur aux aléas climatiques. Donc, c'est peut-être qu'il faut qu'on regarde, nous aussi, de ce côté-là, pour trouver les solutions à long terme.
3: Le président de l'UMI saisonnier, Laurent Barthélémy, invité ce soir de France Info. Il répondait à Céline Baydarcourt.
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3: 22h20, l'essentiel avec Stéphane Milhomme et la préfecture des Bouches-du-Rhône qui met fin à la circulation différenciée à Marseille.
6: À partir de ce soir minuit, et parce que la canicule s'éloigne du sud de la France, cette restriction de circulation est restée en place 7 jours devant la pollution à l'ozone face au soleil et à la chaleur. La mère de la petite Rosa porte plainte contre le ministre de la Justice, Gérald Darmanin. C'est cette femme qui accuse de plusieurs viols Jérôme Barella, l'homme poursuivi pour le meurtre et le viol sur mineur de la petite Liana dans le Gers. La plainte a été déposée à l'encontre du garde des Sceaux auprès de la Cour de justice de la République, notamment pour mise en danger délibérée de la vie d'autrui. Et puis cette réaction du milieu de l'habillement après l'adoption de la loi anti-fast fashion, ultime vote des sénateurs cet après-midi pour l'organisation patronale Impact France. Le texte risque d'être inefficace ou inopérant. Il vise par des pénalités financières à lutter contre cette industrie de la mode jetable à prix cassé.
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3: Le Sénat examine depuis aujourd'hui le projet de loi d'urgence agricole avec au cœur des débats la réintroduction d'un pesticide interdit en France, l'acétamipride. Plus globalement, peut-on cultiver sans pesticides ? Oui, répondent des agronomes de l'INRAE. Depuis 2012, l'Institut l'expérimente sur 9 sites répartis partout en France. Aucun pesticide depuis plus de 10 ans, mais un recours possible à des engrais de synthèse. Gabin Grulé a pu le constater sur le site de l'INRAE, c'est à Estrémonce dans la Somme.
18: Ici, la parcelle de

0: une plus forte variabilité des niveaux de rendement, mais qu'on pouvait tirer un revenu net pour l'agriculteur entre 2 et 3, voire plus que 3 SMIC pour une personne travaillant.
1: Mais il y a une vraie prise de risque. L'idée, c'est de s'en inspirer, pas forcément de transposer telle quelle l'expérimentation dans les fermes, ou du moins pas sans aide de l'État.
0: Pour que les agriculteurs aient un bénéfice économique à adopter ces systèmes-là.
1: Le chercheur plaide aussi pour impliquer les industriels en aval. Juste à quelques kilomètres de là, une célèbre marque de conserve refuse les haricots verts sans pesticides de l'INRAE parce qu'il est possible d'y trouver quelques fils.
2: Voilà ce reportage de Sébastien Grulé.
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2: Gabin Grulé, pardon d'avoir changé de prénom. Le mondial de football avec Allemagne, Paraguay en préparation. Ce sont les hymnes en ce moment, Nicolas Perronnet. C'est un match qu'on regarde évidemment avec beaucoup d'attention parce que le vainqueur de ce duel affrontera le vainqueur qui opposera demain soir à partir de 23h la France à la Suède.
4: Exactement, ce sera donc soit l'Allemagne, soit le Paraguay si les Bleus se
2: qualifient. Soit la France, soit la Suède.
4: Soit la France, soit la Suède, on ne sait pas encore, effectivement. Mais l'hymne allemand qui en tout cas résonne ici dans ce stade de Boston, qui a déjà fréquenté l'équipe de France. C'est là qu'elle s'est imposée face à la Norvège, un stade qu'on espère revoir avec les Bleus. Ça voudra dire que les Bleus ont fait du chemin. Déjà la Suède, déjà effectivement derrière peut-être le Paraguay ou l'Allemagne, parce que ce sera le stade des quarts de finale potentiel pour l'équipe de France, alors que l'hymne paraguayen désormais va résonner ici. L'Allemagne qui est évidemment largement favorite de ce 16e de finale. C'est un petit événement déjà de voir l'Allemagne ici en phase à élimination directe. Ça n'était plus arrivé depuis 12 ans, depuis le sacre de l'Allemagne en 2014. C'est un vrai traumatisme, les Coupes du Monde depuis pour l'Allemagne. 2018, élimination au premier tour. 2022, élimination au premier tour. Et donc, il y a déjà eu un ouf de soulagement, pour toute l'Allemagne, de voir cette Nationalmannschaft arriver enfin dans cette phase de qualification, d'élimination directe. Ça a été quand même assez laborieux, parce qu'il y a eu une victoire vraiment arrachée face à la Côte d'Ivoire, et puis une défaite également dans ce groupe face à l'Équateur, un groupe dans lequel l'Allemagne a malgré tout terminé à la première place avec 10 buts encaissés. Alors le 7-1 face à Curaçao, le premier adversaire a bien aidé, mais on a une équipe d'Allemagne, un petit peu comme la France d'ailleurs, qui est séduisante par moment, qui a montré de bonnes choses et puis qui montre quand même quelques inquiétudes. Donc les choses sérieuses commencent aussi pour l'Allemagne. Il y a beaucoup de choses à montrer. Il y a des critiques qui ont, malgré cette qualification en 16e, émané du pays, notamment sur l'animation offensive de l'Allemagne. Il y a un choix fort opéré par le sélectionneur Julian Nagelsmann, la titularisation de Denis Undav, le joueur de Stuttgart, en lieu et place de Jamal Musiala. C'est vrai qu'il a été en sortie de banc à chaque fois très fort. Denis Undav, l'un des joueurs les plus efficaces d'ailleurs de cette Coupe du Monde, avec le ratio, quand on regarde le ratio but marqué, il en est à 3, passes décisives et minutes jouées. C'est un des joueurs les plus efficaces de cette équipe d'Allemagne, et efficacité qui manque justement à tous les cadres, ce que l'on attend sur cette Coupe du Monde. Les Jamal Musiala qui justement débutera cette rencontre sur le banc, Florian Wirtz également, l'attaquant de Liverpool, qui n'a toujours pas ouvert son compteur but dans cette compétition. Donc on va regarder cette équipe d'Allemagne de très près, déjà pour voir si c'est bien la Nationalmannschaft qui attendra les Bleus en cas de victoire demain face à la Suède. Faveur des pronostics, évidemment, pour les Allemands, parce que si c'est le Paraguay qui passe, ce sera un traumatisme qui renaît pour l'Allemagne. Et puis un petit France-Paraguay, ça nous rappellerait des souvenirs, Julien, 98, évidemment. Chila Verte, Laurent Blanc, le premier but en or de l'histoire de la Coupe du Monde. Et le seul d'ailleurs, dans un huitième de finale qui avait été totalement épique. Donc tout ça, c'est de la fiction. Évidemment, on va attendre le France-Suède. Mais c'est vrai qu'on va regarder avec un double regard cette Allemagne-Paraguay. Alors le Paraguay, de son côté, s'est extirpé, arraché d'un groupe dans lequel on a retrouvé les États-Unis à la première place et l'Australie à la deuxième place. C'est un meilleur troisième, le Paraguay, qui est opposé à l'Allemagne, petit pays de de 7 millions d'habitants, un coin ici entre l'Argentine et

0: et le Brésil, mais qui dispute quand même sa 9e Coupe du Monde, qui a été quart de finaliste lors de sa dernière participation. Ça remonte un peu, c'était en 2010. Ils avaient été battus face par l'Espagne, qui ensuite s'était imposée. Ils ont été donc 3 fois 8e de finaliste quand même, dont ce fameux 8e de finale dont on parlait face à la France à Lens en 98. C'est une équipe qui peut être pénible à jouer, mais avec peu de talent individuel et notamment peu de talent offensif, aucune star, peu de joueurs connus, si ce n'est quand même pour les amateurs de Ligue 1. L'attaquant Julio Enciso, qui joue au Racing Club de Strasbourg. C'est une équipe qui a bien carburé en qualification sous la direction de son sélectionneur, qui est argentin. Il s'appelle Gustavo Alfaro et qui va essayer de jouer les troubles faites face à cette équipe d'Allemagne. Mais ça va être quand même évidemment très compliqué pour le Paraguay, qui pointe à la 37e place du classement FIFA.
1: Oui, hein, mais attention, je pense que ce match peut être plus serré qu'il n'y paraît. Mon cher Nicolas, on pourrait être surpris par cette équipe du Paraguay, parce que les Allemands n'ont pas non plus montré énormément de choses dans cette phase de groupe. Hein. Donc il va falloir quand même surveiller ça de près et puis demander au Brésil face au Japon. Ils ont frisé la correctionnelle, comme on dit, avec ce but marqué dans les arrêts de jeu qui sauve in extremis l'équipe de Carlo Ancelotti, qui donc se qualifie pour les huitièmes de finale. Allemagne-Paraguay, c'est bientôt parti. On suit ça avec vous, Nicolas Perronnet. Merci beaucoup et à très vite.
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1: Stéphanie Fromentin.
3: Après une semaine de canicule historique et éprouvante, nous retrouvons des conditions nettement plus supportables. La baisse des températures est marquée, notamment sur le nord de la France, grâce au retour d'une masse d'air d'origine océanique arrivant par la Manche et l'Atlantique. Nous allons perdre entre 10 et 15 degrés sur de nombreuses régions, mais nous partons d'un niveau de température exceptionnellement élevé. On ne parlera donc pas de fraîcheur, mais de retour à une chaleur de saison. Les nuits pourront être enfin supportables, à l'exception des régions bordant la Méditerranée. Comptez sur 13 à 15 degrés en moyenne au lever du jour près des côtes de la Manche, 15 à 18 sur le reste du pays, mais donc encore autour de 18-20 dans les grandes villes du sud. Dans l'après-midi, les températures seront souvent comprises entre 21 et 25 degrés près de la Manche, 25 à 29 sur la moitié nord, 28 à 34 sur la moitié sud, avec des pointes encore possibles à plus de 35 degrés dans l'arrière-pays méditerranéen.
1: Stéphanie Fromentin, vous écoutez France Info, il est 22h30. Et on retrouve Stéphane Milhomme.
4: Et d'abord, cette explosion à Monaco. 3 personnes au moins ont été blessées, dont 2 gravement. C'est le gouvernement de la principauté qui l'annonce, sans donner plus de précision pour l'instant. Une explosion apparemment causée par un acte malveillant. L'explosion s'est produite dans un immeuble résidentiel de la rue du révérend Père Louis Frola, le long de la frontière avec la France. Une communication donc de Monaco vers 22h20. On y revient dans cette soirée sur France Info. Pas moins de 17 ministres autour de la table cette fin d'après-midi, aux côtés de Sébastien Lecornu, pour une nouvelle cellule de crise dédiée à la canicule. Le chef du gouvernement estime et n'avance toujours pas de chiffres sur une éventuelle surmortalité. Il refuse toute comparaison avec 2003. Les EHPAD, dit-il, ont tenu. Il évoque aussi la tension hospitalière qui n'est pas encore terminée et pense maintenant aux enjeux sur les infrastructures et notamment les écoles confrontées aux fortes chaleurs. Les suites de la fusillade en Allemagne, dans la ville de Stade, 6 morts, 2 suspects ont été interpellés. C'est la police qui l'a affirme. Le tireur était en fait en conflit pour la garde de sa fille de 3 mois. Sa compagne et l'enfant ne sont pas parmi les victimes, mais il s'agit en revanche du personnel du centre social qui a été touché. L'Iran annonce l'envoi d'une délégation d'experts cette semaine à Doha au Qatar pour discuter de l'application du protocole d'accord avec les États-Unis et notamment les exportations pétrolières et les fonds bloqués qui appartiennent à l'Iran. Le sport, le football et les 16e de finale du mondial, c'est à vivre sur France Info, l'Allemagne face au Paraguay, un second match que vous allez suivre d'ici quelques minutes. Match suivi de très près par les Bleus, car s'ils battent la Suède, ils affronteront le vainqueur de cette confrontation du soir. Avant cela, retenez que le Brésil s'est qualifié pour les huitièmes, 2-1 face au Japon, mais on a frôlé les prolongations.
1: Merci beaucoup Stéphane Milhomme. À suivre, nous reviendrons bien sûr dès que nous aurons de plus en plus d'informations sur cette explosion volontaire à Monaco, communication du gouvernement de la principauté avec de nombreuses équipes de secours qui se rendent sur place, des forces de police municipale mais aussi de police nationale et les premières réactions, notamment celle du maire de Nice, Éric Ciotti, qui évoque lui-même ce soir la possibilité d'un attentat commis ce soir, une tragédie qui frappe Monaco, écrit encore Éric Ciotti sur ses réseaux sociaux. À suivre aussi le Premier ministre Sébastien Lecornu qui a présidé une cellule de crise interministérielle sur la canicule ce soir. Il a mis en garde contre une reprise du phénomène. Nous allons l'écouter dans un instant et nous en parlerons avec le président de l'Association des directeurs au service des personnes âgées. Et puis le football, Allemagne-Paraguay, nouveau 16e de finale, 0-0 pour l'instant entre les deux équipes.
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1: La chaîne de prévision et la chaîne de réaction ont tenu, ce sont les mots du Premier ministre Sébastien Lecornu lors de la cellule de crise interministérielle sur la canicule. Ce soir, il a aussi mis en garde contre une reprise du phénomène et promis la livraison dès la fin de la semaine de climatiseurs pour équiper certains hôpitaux.
5: La solidité et la réactivité des capacités hospitalières. Heureusement qu'on a pris les décisions d'Orsan 2, Madame la ministre de la Santé, et d'Orsan 3 dans les temps, avec beaucoup de subsidiarité, qui ont permis de déclencher les différents plans, blancs ou bleus aussi pour les établissements médico-sociaux. Enfin, on va y revenir parce qu'il y a de l'inertie, évidemment, sur l'attention hospitalière. Et si les températures sont meilleures, c'est pas pour autant que la situation n'est pas tendue dans les différents hôpitaux. Sur ce qui a bien fonctionné, c'est les dispositifs locaux de protection des personnes. Globalement, toute personne fragile confie à un établissement spécialisé, je pense très fort aux EHPAD, ça a fonctionné. Je pense aussi à l'hébergement d'urgence. Ici ou là, il y a évidemment toujours des difficultés. Mon propos est national, donc il peut souffrir d'exceptions locales. Ces publics sont connus, il existe des plans, ils ont été déclenchés. La chaîne de commandement, si j'ose dire, a bien fonctionné. Sur les populations, nos concitoyens et nos concitoyens fragiles à domicile, à la fois les plans ont bien été déclenchés, l'exécution de ces plans a été beaucoup plus difficile.
1: Le Premier ministre Sébastien Lecornu qui a aussi parlé des EHPAD. Ils ont tenu, a dit Sébastien Lecornu. A-t-il raison ? Écoutez la réponse ce soir sur France Info de Pierre Roux. C'est le président de l'Association des directeurs au service des personnes âgées.
6: Oui, alors j'aimerais, si vous le permettez, tout d'abord adresser toutes nos pensées aux familles, aux personnes qui ont été victimes à domicile. Je crois que ça démontre une fois de plus que notre pays aurait grand intérêt à accorder plus de place et surtout plus de moyens à l'accompagnement du grand âge, qu'il soit à domicile ou en établissement. Et j'adresse aussi mes pensées à l'ensemble des personnels, l'ensemble des personnes âgées et de leurs familles dont les résidents aujourd'hui vivent en établissement. Effectivement, on peut imaginer, les chiffres ne sont pas là encore, et pour ma part, je resterai prudent, et l'été est encore long, puisque nous en sommes à peine à la première semaine, on va dire. Et donc, je pense qu'aujourd'hui, les équipes sont rompues à l'exercice, puisque depuis 2003 et la promulgation du plan Solidarité Grand Âge, on pourra y revenir peut-être, un certain nombre de dispositifs ont été mis en place, de procédures et d'apprentissage qui font que nos équipes sont habituées à prendre en compte ces périodes et à s'adapter pour éviter, un, que les personnes ne soient trop longtemps exposées aux sources de chaleur, deux, à adopter des mesures de surveillance et de prévention, et trois, pour intervenir rapidement en cas de besoin. Sauf que, si, et je le souhaite ardemment, les établissements ont tenu, selon l'expression du Premier ministre, encore une fois, j'espère qu'il a raison, il faut bien comprendre que les équipes aujourd'hui sont en souffrance et que l'effet de la canicule n'est pas neutre sur les populations extrêmement fragiles que nous accueillons dans nos établissements. C'est la raison pour laquelle nous demandons urgemment des mesures pour que nous puissions, dans nos établissements, embaucher des personnels en contrat à durée déterminée spécifiquement pour la canicule et pour les 2 mois d'été qu'il reste. Il faut absolument qu'on soit entendu à ce niveau-là, parce que ce n'est pas parce qu'on a tenu sur une semaine ou qu'on aurait tenu sur les 10 premiers jours de canicule que pour autant il n'y a pas de difficultés rencontrées dans nos établissements.
1: Pierre Roux, quand vous dites que justement le personnel a été mis à l'épreuve pendant cet épisode de canicule, qu'est-ce que vous entendez par là ? C'est-à-dire qu'il y a une mobilisation exceptionnelle, ça veut dire aussi que les résidents ont aussi souffert de cette période. Qu'est-ce que ça a nécessité comme organisation particulière au sein des établissements, avant de parler peut-être du maillon manquant dans cette chaîne de la solidarité pour les personnes à domicile?
6: Alors en fait, ce qui se passe dans les établissements, c'est que le plan solidarité grand âge prévoyait 8 salariés pour 10 résidents. C'était en 2006, nous en fêtons, mais en tout cas, c'est le 20e anniversaire du plan solidarité grand âge du gouvernement de Villepin. Aujourd'hui, on n'est pas à 8 sur 10, on est à 6 ou 6,5 pour 10. Et donc, ça veut dire qu'en moyenne, il manque 10, 12, 16 postes dans nos établissements, des établissements moyens. Donc, on est en flux tendu en longueur de temps dans nos établissements. Dès lors qu'une crise, qu'elle soit épidémique ou qu'elle soit liée à la canicule, survient, nous concentrons tous nos efforts sur la crise et sur les mesures d'urgence à prendre. Ça veut dire que nous consacrons notre temps à convaincre monsieur ou madame de ne pas sortir à 14h de l'après-midi avec un manteau sur le dos parce que dehors, il fait 40. Et ça, c'est du temps, c'est de la persuasion, parce que nous avons des personnes qui présentent des troubles cognitifs. Ça veut dire qu'il va falloir 10 minutes pour faire boire un verre d'eau à une personne parkinsonienne, alors qu'il lui faut boire 2 litres d'eau par jour, etc., etc. Donc, tout ce temps, c'est un temps humain. Et vous comprenez bien qu'aujourd'hui, notre problème, ce n'est pas de savoir faire, c'est d'avoir le temps de faire. Alors, nos équipes sont épuisés. Donc on voit un surcroît d'arrêt de maladie, on voit du découragement, on voit de l'épuisement, parce que ça fait des années que nous attendons qu'il se passe quelque chose de fort dans notre pays sur la question du grand âge. Donc aujourd'hui, oui, évidemment, quand j'entends sur les chaînes de radio ou de télévision qu'on pense qu'il y aura dans une semaine une autre phase de plusieurs jours de canicule, il faut savoir que sur le terrain, nous le vivons extrêmement mal, c'est pas un reproche, mais c'est une réalité, parce que nous appréhendons l'été. Aujourd'hui, dans nos établissements, les salariés ne voient pas arriver l'été comme une bonne nouvelle. Ils voient arriver chaque été, depuis 2003, comme une menace. Parce que nous manquons de personnel et de temps humain. C'est du temps humain dont nous manquons. Alors évidemment, il y a les pièces rafraîchies, etc. Nous avons fait des progrès dans tous les domaines, sauf dans l'accompagnement humain qui permet à la fois de respecter les résidents et à la fois de les prémunir face au risque des grosses chaleurs.
1: Quelles ont été les principales difficultés, Pierre Roux, que vous avez pu rencontrer à l'occasion de cet épisode ? Vous avez évoqué les personnes en grande difficulté, avec des pathologies évidemment compliquées à gérer. Est-ce que la gestion du sommeil aussi, ça a été peut-être quelque chose de oui, compliqué ?
6: Bien sûr, parce que si vous voulez, les personnes que nous accueillons sont extrêmement fragiles. Vous comprenez que plus les progrès existent dans le maintien à domicile, plus nous accueillons des gens qui sont encore plus fragilisés. Donc ces personnes ont du mal à se souvenir des consignes. Ces personnes craignent le moindre courant d'air. J'ai un des établissements où nous avons la clim, y compris dans les logements, mais elles ne supportent pas. Il n'y en a aucune qui supporte d'avoir la clim en dessous de 28. Vous voyez, ce sont des réalités concrètes. Et donc, effectivement, les gens sont fatigués, s'épuisent, même si on les protège, même si nous arrivons à prévenir les risques, le temps qui passe, si vous voulez, la longueur de la crise, fait que tout le monde s'épuise et que ça fatigue les organismes, de fait.
1: Pierre Roux, on va parler, puisque vous l'avez évoqué rapidement tout à l'heure, peut-être ce maillon manquant dans cette chaîne de solidarité pour les personnes âgées, ça concerne le maintien à domicile et notamment les personnes isolées. Quels sont les manques? Est-ce que vous avez pu constater aussi ce type de difficultés sur le terrain?
6: Alors, ce sont des difficultés que l'on rencontre régulièrement. Je rappelle que, par exemple, le pays n'est découvert qu'à 50% sur tout ce qui est hospitalisation à domicile. Donc, voyez-vous, en termes de développement territorial, on ne peut pas aujourd'hui s'appuyer sur une équité de traitement et sur un égal accès aux soins en la matière. Les services à domicile, services à domicile et services de soins à domicile manquent aussi de ressources, on manque de nombre de places en ce qu'on appelle les SIAD, services de soins infirmiers à domicile. Et donc, et puis nous avons des métiers qui sont en grande tension puisqu'ils ne sont plus attractifs, puisque les salaires de base sont inférieurs au SMIC. Vous voyez tout ça, ce sont des choses qui s'accumulent, qui font que le secteur s'appauvrit et se fragilise depuis des années maintenant. Et donc, si vous n'avez plus suffisamment de ressources humaines, alors je peux en parler facilement parce qu'en Aveyron, nous avons un taux de chômage très limité. Donc, recruter aujourd'hui une aide-soignante, une infirmière, même un agent de service ou une aide à domicile, ça devient extrêmement aléatoire. Par conséquent, il y a des personnes pour lesquelles nous ne pouvons réaliser des plans d'aide ou uniquement à 50%. Qu'est-ce qu'un plan d'aide? Eh bien, en fonction de l'état de la personne, les pouvoirs publics, en particulier les conseils départementaux, vont dire, ben voilà, on vous donne tant d'heures d'accompagnement. Encore faut-il avoir les personnels en face pour pouvoir les exécuter. Et aujourd'hui, au compte tenu de notre démographie et du manque de moyens et de valorisation de la filière, nous manquons de main d'œuvre. Et donc, des personnes ne manquent de personnel pour venir les visiter, pour venir prendre soin d'eux, veiller à ce que l'environnement les protège face à l'épisode de chaleur, pouvoir surveiller les premiers signes liés à la déshydratation, pouvoir alerter, pouvoir hydrater, pouvoir veiller à la bonne tenue vestimentaire. Enfin, c'est tout un travail avec les personnes âgées, parce qu'elles ne peuvent plus faire toutes seules. Donc, on a une politique de maintien, j'aime pas ce mot, mais de soutien à domicile, mais on ne s'en donne pas véritablement les moyens. Et ça, c'est très grave, parce que ça rejaillit fatalement sur les services hospitaliers, sur le sanitaire. Vous avez bien vu que aujourd'hui, ces services sont de plus en plus saturés. Le drame que nous sommes en train de vivre, c'est que nous ne pouvons plus, en milieu ordinaire, que ce soit à domicile ou en établissement médico-social, assurer suffisamment d'accompagnement et de soins pour éviter que ces personnes n'aient d'autre recours finalement que d'être hospitalisées. Et là, c'est tout un enchaînement funeste que nous craignons tous sur le terrain. J'ai eu une personne dernièrement qui a eu une triple fracture et qui a été renvoyée dans l'établissement au bout de 48 heures. Or, elle ne relevait pas de notre établissement médicalement. Voyez-vous ? Tout ça, ben, parce que j'imagine que le service sature, ce n'est pas la faute de l'hôpital. Hein. Simplement, nous avons un problème dans notre système de santé pour prendre en compte cette extrême fragilité.
1: Pierre Roux, le président de l'association des directeurs au service des personnes âgées, lui-même directeur de plusieurs établissements en Aveyron, qui était ce soir notre invité sur France Info.
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1: Direction l'Allemagne dans un instant après cette fusillade à Stade qui a fait 6 morts. D'abord l'essentiel à 22h46 avec Stéphane Milhomme. Et cette toute dernière information, au moins 3 blessés dont deux graves après une explosion volontaire à Monaco.
4: C'était vers 21h ce soir. Le porte-parole du gouvernement monégasque parle bien d'un acte malveillant. Les faits se seraient déroulés rue Révérend Père Louis Frola, le long de la frontière avec la France. Une explosion qui s'est produite dans un immeuble résidentiel. Le mondial de football avec maintenant l'Allemagne qui affronte le Paraguay. On joue depuis un peu plus d'un quart d'heure. Le score est toujours de 0 partout. Qualification pour les huitièmes de finale du Brésil après sa victoire 2-1 sur le Japon. 5 départements du sud-est de la France restent placés en vigilance orange canicule. Des Alpes de Haute-Provence à la Corse, avec le département du Var au milieu, la canicule est maintenant sur l'Europe centrale.
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1: Direction l'Allemagne à présent avec cette fusillade qui a eu lieu à la mi-journée à Stade, une ville de 50 000 habitants, situés à une quarantaine de kilomètres à l'ouest de Hambourg. Le bilan est très lourd avec 6 morts. Sébastien Baer est notre correspondant permanent en Allemagne. Sébastien, les autorités ont tenu une conférence de presse en fin de journée, ont donné quelques détails sur cette fusillade.
7: Oui, Julien, le mobile familial qui commençait à se dessiner dès la fin d'après-midi est confirmé ce soir par les autorités. Le tireur était en conflit pour la garde de sa fille âgée de 3 mois. C'est un Allemand d'origine turque de 45 ans qui avait rendez-vous aujourd'hui avec des éducateurs dans ce foyer mère-enfant de Stade pour évoquer justement les modalités de la garde. Et c'est là qu'il a abattu de sang-froid, précise la chef de la police, 6 des employés du centre, 6 travailleurs sociaux, 4 femmes et 2 hommes. La mère de l'enfant âgé de 34 ans et le bébé étaient présents également, mais ils n'ont pas été visés par les tirs. La mère est interrogée toujours en ce moment par la police et le nourrisson a été pris en charge.
1: L'auteur des tirs, lui, a été interpellé peu après les faits.
7: Oui, l'homme a ouvert le feu à la mi-journée. Il était un peu après midi dans ce foyer situé dans un quartier résidentiel de Stade. Et effectivement, il a pu être arrêté à quelques centaines de mètres de là après son bain de sang alors qu'il tentait de prendre la fuite à bord d'une Mercedes grise, selon des témoins cités par plusieurs médias. Les policiers ont alors ouvert le feu à une quinzaine de reprises en direction des pneus du véhicule qui poursuivait sa course. Une cellule de crise a été mise en place à proximité pour prendre en charge les témoins et les proches des victimes. Dans un premier temps, la police a mis en place un périmètre de sécurité et appelé les habitants via son compte X à ne pas se rendre dans la zone avant de lever l'alerte quelques heures plus tard.
1: Que sait-on de plus sur le profil de l'assaillant, Sébastien ?
7: Oui, il était connu des services de police pour des menaces et intimidations, mais selon les enquêteurs, il n'était pas considéré comme particulièrement violent, ce sont leurs mots ce soir. Il ne disposait pas de permis de port d'armes. Dans cette affaire, une autre personne est entendue, Julien, une femme de 55 ans qui accompagnait le tireur, qui a été interpellée en même temps que lui. Les autorités n'ont pas donné de précision sur son identité, mais elle aurait, selon eux, un lien étroit avec la famille du tireur. En début de soirée, la police technique et scientifique était toujours sur place aux abords du foyer de Stade en quête d'indices. La police demande aux témoins du drame de lui transmettre informations, photos ou vidéos.
1: Sébastien Baer, correspondant permanent de France Info en Allemagne.
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1: Avant de retrouver Julien Froment et Xavier Monferrand pour la conférence de presse de l'équipe de France de football qui affrontera, vous le savez, demain la Suède. On suivra ça en direct sur France Info à partir de 23h. Il y a ce soir cette Allemagne-Paraguay. Ce sera justement Nicolas Perronnet, le vainqueur de ce duel qui affrontera le vainqueur de France-Suède.
0: Oui, effectivement, peut-être un futur adversaire des Bleus en huitième de finale, en tout cas on l'espère. 21 minutes de jeu ici à Boston, et pour l'instant, pour parler de l'Allemagne en tout cas, eh ben, ça fait pas hyper hyper peur, c'est pas flamboyant ce que proposent les Allemands, toujours 0-0.
1: Je vous l'avais dit.
0: Et oui, vous aviez vu juste sur ce début de match, c'est vrai que si les Bleus faisaient un début de match comme ça face à la Suède pour les 20 premières minutes, eh ben, on leur tomberait un petit peu dessus. Parce que oui, ça domine, certes, du côté allemand, mais ça ronronne, ça se crée assez peu d'occasions. Et c'est un petit peu à l'image de ce qu'a fait l'Allemagne pendant sa phase de groupe, avec oui, pas mal de buts marqués, mais un bilan offensif, en tout cas un petit peu en trompe-l'œil avec les 7 buts marqués face à Curaçao. C'est la meilleure attaque quand même de la Coupe du Monde avec les Français et avec les Néerlandais, les Allemands, mais au niveau de l'impression sur les trois premiers matchs, ça n'a pas été ça tout le temps. Il y a eu cette défaite face à l'Équateur, un match très très laborieux, victoire certes face à la Côte d'Ivoire, mais franchement les Ivoiriens auraient pu ou même auraient dû emporter cette rencontre. Et pour leur retour en phase à élimination directe, pour l'instant ils dominent effectivement les Allemands, mais ils ne sont pas procurés grand chose, si ce n'est une frappe d'Undav qui est titulaire, hein, réclamé vraiment par toute l'Allemagne, le joueur de Stuttgart qui est un excellent joueur en sortie de banc, mais qui débute donc ce soir en tant que titulaire. Une frappe tout en touchée à la 6ème minute de jeu qui est passée à côté du gardien de cette équipe du Paraguay, Florian Wirtz, qui s'est essayé également avec une frappe largement au-dessus. Florian Wirtz qui symbolise un petit peu les critiques, les difficultés du secteur offensif allemand. L'autre joueur qui cristallise un petit peu tout ça, c'est Jamal Musiala, qui est justement sur le banc puisque Undav a été titularisé par le sélectionneur Nagelsmann. Musiala, Wirtz, on a là quand même les deux joueurs qui devaient porter la nouvelle génération allemande, celle qui devait gagner l'Euro il y a de cela deux ans en Allemagne, et puis l'aventure allemande s'est arrêtée en quart de finale face à l'Espagne. Et depuis, c'est vrai qu'il y a beaucoup d'espoir sur ces deux joueurs, mais ça tarde un petit peu à se concrétiser, même en club. Florian Wirtz à Liverpool n'a pas fait une excellente saison. Jamal Musiala est de la cible de critiques en Allemagne, donc c'est vrai qu'ils ont du mal à porter cette nouvelle génération allemande pour aller décrocher ce qu'ils espèrent, c'est-à-dire une cinquième étoile. Donc début de match en tout cas très laborieux de cette National Mannschaft. 23 minutes de jeu ici à Boston, Julien, toujours 0-0. C'est une équipe du Paraguay qui pour l'instant se contente de défendre, mais qui s'est quand même procuré la première alerte, on va dire, de cette rencontre dès la première minute de jeu sur un corner. Alonso, deuxième poteau, qui a bien failli aller toucher les Allemands dès les premières secondes, mais depuis c'est tous derrière. Le repli défensif pour subir des assauts bien inoffensif pour l'instant de cette équipe d'Allemagne. La 23e minute de jeu, ça veut dire pause fraîcheur, pause publicitaire ici à Boston. Et pour une fois, on en a bien besoin parce qu'il fait presque 30 degrés ce soir dans le Massachusetts.
1: Merci beaucoup Nicolas Perronnet, direction New York, à présent à la veille de ce nouveau match pour l'équipe de France. Match couperet évidemment, puisqu'il s'agira du 16e de finale face à la Suède. On va retrouver Xavier Monferrand et Julien Froment. Vous étiez tout à l'heure, messieurs, à la conférence de presse des Bleus avec Julien, le sélectionneur Didier Deschamps, qui était de retour.
8: Oui, effectivement, de retour après le drame familial qui l'a touché il y a de cela quelques jours. Il est revenu vendredi soir à l'hôtel des Bleus et il a repris après la séance collective. Didier Deschamps, qu'on a senti tout de même un peu touché, mentalement en tout cas, par ce drame familial et la perte de sa maman. Tous les journalistes, bien évidemment, qui lui ont posé des questions ont eu un mot pour lui. Didier Deschamps, voilà, qui ne s'est pas tant attardé que ça sur les réponses. Il a fait plutôt court, mais on a bien senti que ça lui faisait aussi du bien d'être là auprès de nous, entre guillemets, et avec les Bleus surtout, pour reprendre le fil de la compétition.
9: En ce qui me concerne, ça va, je suis là, donc c'est bien d'avoir la tête occupée. Depuis vendredi soir, quand je suis arrivé, j'ai repris mes fonctions, tout s'est bien passé pour l'équipe de France et le staff à travers ce troisième match. En ce qui me concerne, c'était évidemment très dur, et pour mon bien personnel et pour celui de l'équipe de France, il fallait que je parte.
8: Et Didier Deschamps qui maintenant a repris pleinement sa fonction, qui nous a donné quelques informations, notamment sur les absences en vue de ce match face à la Suède. Une certitude, Marcus Thuram, toujours touché au mollet, ne sera pas dans le groupe qui affrontera les Suédois. En revanche, concernant N'Golo Kanté, là aussi, il ne l'a pas voulu détailler, mais il y a une incertitude quant à la présence du milieu de terrain français.
1: Et puis, Xavier, le sélectionneur a insisté. Bon, on sait que c'est pas son genre de penser que tout cela est joué d'avance. Pour aller en huitième, il faudra battre la Suède. Et même si la France est en position de force, il faut quand même se méfier, Xavier.
10: Oui, vous l'avez dit, c'est des matchs couperet. Désormais, c'est ça passe ou ça casse. Et le message est passé de Didier Deschamps en disant, il a répété d'ailleurs, que la Suède n'avait rien à perdre. Voilà, clairement, le statut de favori est pour les Bleus. Les Bleus ont tout à perdre, Tout le monde ne parle autour de nous, même entre nous, même les supporters ne parlent que de ce huitième attendu face à l'Allemagne. Sauf qu'effectivement, il ne faut pas oublier qu'il y a la Suède avant. Donc, il l'a dit, Didier Deschamps, il faut prendre ça avec beaucoup d'humilité. Mais ce n'est pas pour autant qu'il faut du coup de la fébrilité et la retenue. Il n'y a pas de joker, mais il dit, on est aussi venu pour ça. Message bien reçu par les joueurs et notamment donc par Adrien Rabiot qu'on a vu en conférence de presse, qui nous a dit vraiment qu'on prend ce match très au sérieux. Ils ont aussi, les Suédois, des joueurs de classe mondiale, notamment la ligne d'attaque avec Gyökeres et Isaac, notamment les deux plus gros joueurs de cette équipe suédoise. Ils jouent aussi dans des très grands clubs en Angleterre, à Arsenal, à Liverpool, donc il y a du niveau. Il dit on n'a pas l'intention de se relâcher comme face à l'Irak. Le mot est lâché, c'est comme face à l'Irak, on prend ça hyper au sérieux, on est très attentif. Évidemment, il nous le dit, Adrien Rabiot, on entend qu'on est favori, on voit, on le lit, mais on reste concentré, on ne veut pas se relâcher. Voilà, c'est là le danger pour l'équipe de France, le relâchement, mais visiblement les consignes sont passées, le message a été reçu.
1: On espère bien. Coup d'envoi de ce match à 23h, émission spéciale bien évidemment demain sur France Info, match qu'on suivra en intégralité avec vous, Julien Froment, Xavier Monferrand, Virginie Lorda pour les moyens techniques. Nathalie Aneta sera là également, tout comme Jérôme Alonso, consultant football de France Info, et aussi bien sûr Bichente Lizarazu. Le match a repris entre l'Allemagne et le Paraguay, Nicolas Perronnet. Et toujours pas de but, hein. Ça a l'air un peu triste pour l'instant.
11: Un peu ennuyeux effectivement comme 16e de finale. C'est vrai que les choses sérieuses commencent aussi pour cette nationale Mannschaft qui pour l'instant est bien poussive face à cette équipe du Paraguay. Alors certes bien replié, vraiment ils sont 1000 buts hein, les Paraguayens. Ils sont là pour tenter de contenir les assauts allemands et pour l'instant ils y parviennent, mais c'est vrai qu'on parlait d'animation offensive française et suédoise aussi avec cette ligne d'attaque qui est la force de la Suède, on le verra demain. C'est à la fois la force et un petit peu la faiblesse aussi de cette équipe d'Allemagne. Ce soir les quatre offensifs s'appellent Kai Havertz, Dennis Undav en 10, Leroy Sané sur le côté droit et Florian Wirtz sur le côté gauche, et ces quatre là malgré leur CV, j'ai envie de dire, ont bien du mal à aller inquiéter cette défense paraguayenne. Peut-être sur ce beau ballon là pour Leroy Sané justement dans la surface de réparation. C'est bien sorti et bien négocié, même s'il y avait une position de hors-jeu, ça n'enlève rien à la lecture du jeu du gardien du Paraguay qui pour l'instant passe une soirée plutôt tranquille. La 28e ici sous le soleil de Boston, toujours 0-0 entre l'Allemagne et le Paraguay.
1: Merci beaucoup Nicolas Perronnet.
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1: Stéphanie Fromontin.
3: Après une semaine de canicule historique et éprouvante, nous retrouvons des conditions nettement plus supportables. La baisse des températures est marquée, notamment sur le nord de la France, grâce au retour d'une masse d'air d'origine océanique arrivant par la Manche et l'Atlantique. Nous allons perdre entre 10 et 15 degrés sur de nombreuses régions, mais nous partons d'un niveau de température exceptionnellement élevé. On ne parlera donc pas de fraîcheur, mais de retour à une chaleur de saison. Les nuits pourront être enfin supportables, à l'exception des régions bordant la Méditerranée. Comptez sur 13 à 15 degrés en moyenne au lever du jour, près des côtes de la Manche, 15 à 18 sur le reste du pays, mais donc encore autour de 18-20 dans les grandes villes du sud. Dans l'après-midi, les températures seront souvent comprises entre 21 et 25 degrés près de la Manche, 25 à 29 sur la moitié nord, 28 à 34 sur la moitié sud, avec des pointes encore possibles à plus de 35 degrés dans l'arrière-pays méditerranéen.
1: Stéphanie Fromentin, excellente soirée à l'écoute de France Info, il est 23h. On retrouve Emmanuel Langlois. Bonsoir Emmanuel.
12: Bonsoir Julien, bonsoir à tous.
1: Après la canicule, le patron de l'APHP anticipe une mortalité supérieure à 2025.
12: Le directeur général des hôpitaux publics parisiens estime en effet que le bilan de la récente vague de chaleur sera plus important que celui de l'an dernier, mais il ne pense pas, dit-il, que les 15 000 décès de 2003 seront atteints. On verra ça avec Anne Le Gall dès le début de ce journal. Dans ce contexte, un couple a lui été placé en garde à vue ce soir dans le Nord, après le décès de leur jumelle de 15 mois, en état de déshydratation près de Valenciennes. Quatre autres de leurs enfants ont été hospitalisés, mais leurs jours ne sont pas en danger, récit dans le journal. Et puis l'Ukraine, invitée d'honneur du défilé du 14 juillet, dans un peu plus de deux semaines sur les Champs-Élysées. C'est une première pour un pays en guerre, nous dira Éric Biegala. Et tout d'abord, cette explosion à Monaco. Trois personnes blessées, dont deux grièvement ce soir, dans une explosion apparemment causée par un acte malveillant, selon un porte-parole du gouvernement monégasque. Un suspect a déposé un sac dans un immeuble résidentiel le long de la frontière avec la France avant de prendre la fuite. Parmi les victimes figure un blessé léger, deux personnes dont le pronostic vital est engagé, d'après le procureur général de Monaco, qui s'exprimait auprès de nos confrères de France Télévisions il y a quelques minutes. Le magistrat qui souligne que la piste de l'attentat terroriste, selon lui, est exclue. Voilà ce qu'on en sait ce soir. La vague de chaleur, elle reflue sur la France et se cantonne désormais au midi méditerranéen. Il n'y aura plus demain que 5 départements en vigilance orange, indique Météo France, Alpes-Maritimes, Alpes-de-Haute-Provence, Var et 2 départements Corse. Les températures qui diminuent, la vigilance sanitaire, elle perdure, car les hôpitaux restent beaucoup plus sollicités qu'à la normale, Anne Le Gall.
13: L'activité des urgences reste sur un plateau élevé puisque le nombre d'appels au 15 se maintient à plus de 50% au-dessus de la moyenne pour l'ensemble du pays, indique SAMU Urgence de France. Par ailleurs, l'assistance publique des hôpitaux de Paris a aussi fait état ce soir d'un travail soutenu des équipes médicales. L'activité aux urgences n'a que légèrement baissé, moins 3% depuis hier, sauf pour les enfants où l'activité est en augmentation par rapport à la semaine dernière. Au total, tous âges confondus, il y a encore eu 2500 passages recensés ces dernières 24 heures aux urgences des hôpitaux de Paris. Et parmi ces patients, 1 sur 5 reste hospitalisé, majoritairement des personnes de plus de 75 ans.
12: Explication d'Anne Le Gall. L'Europe centrale et orientale, elle souffre à son tour de la canicule qui pèse sur le continent. Au moins 130 millions d'habitants ont connu aujourd'hui des températures supérieures à la normale. La Slovaquie enregistre pour sa part la température la plus élevée jamais mesurée dans le pays, avec 41,8 degrés.
1: Et dans ce contexte de forte chaleur, ce drame près de Valenciennes dans le Nord.
12: Des jumelles de 13 mois sont mortes. Leurs corps sans vie ont été découverts aujourd'hui au domicile familial à Beuvrage, précisément. Selon les premières informations, elles seraient mortes de déshydratation. Le récit de Pascal Thiebold.
14: Les secours sont arrivés vers 13h, deux véhicules des pompiers, deux ambulances du SMUR, mais aussi l'hélicoptère du SAMU qui s'est posé sur un terrain tout proche. Un dispositif d'ampleur pour venir en aide à ces deux petites filles, âgées de 13 mois, mais aussi au reste de la fratrie. Il y a en effet trois autres enfants âgés de 4, 5 et 6 ans. De sources policières, les jumelles ont été victimes d'une déshydratation sévère qui a donc conduit à leur décès. Les autres enfants ont été hospitalisés pour la même cause. Dans cette cité HLM, aux petites maisons d'un état, les voisins évoquent des températures de 30 degrés dans les chambres. Les parents des petites victimes ont été placés en garde à vue. La procureure de la République de Valenciennes devrait communiquer dans la soirée.
12: Pascal Thiebaud, nos confrères d'ici Nord. Avocats et magistrats étaient appelés à une journée justice morte ce lundi, avec des conséquences diverses sur le fonctionnement des tribunaux. Leur syndicat dénonce notamment le manque de moyens et les mises en cause des juges, notamment par le garde des Sceaux, Gérald Darmanin, dans le sillage de l'affaire Liana. En réponse à des débordements, le soir du match de football France-Norvège ce week-end entre des jeunes et les forces de l'ordre, la maire de Denain dans le Nord, elle annonce ce lundi un couvre-feu pour les mineurs à partir de 22h. La mesure restera en vigueur tout l'été jusqu'au 1er septembre, précise l'élu. En Allemagne, 6 personnes ont été tuées par balle dans un centre d'aide pour jeunes à Stade, une ville du nord du pays près de Hambourg. 2 suspects présumés, dont le tireur, ont été arrêtés. La piste d'une tragédie familiale les privilégiés, selon la police.
1: L'enquête se poursuit à Tomblaine, en banlieue de Nancy.
12: Au lendemain du crash d'un avion, le pilote et les 10 passagers sont morts. 5 personnes allaient effectuer un baptême de parachutisme, accompagnés par leur moniteur. Pour des raisons qui restent à éclaircir, l'appareil s'est écrasé peu après son décollage. 2 enquêtes sont ouvertes, dont l'une judiciaire. Des enquêteurs de la gendarmerie des transports aériens et du bureau d'enquête et d'analyse sont sur place. Alexis Arad, les opérations autour de la carcasse de l'avion se sont poursuivies toute la journée.
15: Les enquêteurs ont observé toutes les pièces de l'appareil, se sont aussi attelés à la recherche de caméras embarquées ou de téléphones des passagers qui pourraient avoir filmé la catastrophe. Car en l'absence des boîtes noires, ces enregistreurs de vol non obligatoires sur ce type d'appareil, les enquêteurs doivent travailler principalement avec les témoignages et vidéos des personnes sur place au moment du drame. Cela veut dire auditionner les contrôleurs de la tour qui pourraient avoir échangé avec le pilote, les proches des passagers qui étaient au sol ainsi que les riverains. Avec leurs informations et peut-être donc des prises de vue de l'intérieur de la cabine. Les enquêteurs de la gendarmerie des transports aériens et du bureau d'enquête et d'analyse pourront étudier les différentes pistes. Celle d'un avion déséquilibré, il était à pleine capacité, un pilote et 10 passagers. Des mouvements ou une mauvaise répartition des poids auraient pu faire basculer l'appareil. Celle d'une défaillance moteur juste après le décollage ou bien celle encore du malaise du pilote par la forte chaleur. Pour l'heure, aucun élément de l'enquête n'a été rendu public.
12: C'était le récit d'Alexis Arad. Le Conseil d'État valide l'autorisation environnementale de l'A69 Toulouse-Castres, rendant définitive la décision de la Cour administrative d'appel de Toulouse. Des associations et certains scientifiques dénonçaient pourtant les destructions de zones humides, de terres agricoles ou encore d'écosystèmes liés à la construction de ce segment autoroutier de 53 km au total.
1: Le défilé du 14 juillet sera plus musclé cette année sur les Champs-Élysées à Paris.
12: Que les années précédentes, plus 15% de défilants à pied, plus 30% de véhicules, plus 30% d'avions. Invité d'honneur à cette année, l'Ukraine, la fête nationale française, n'avait jamais encore mis à l'honneur les combattants d'un pays en guerre. Ce sera donc chose faite. Aussi, la présence des soldats ukrainiens y sera réduite à son strict minimum, Eric Biegala.
16: Oui, on pourrait avoir quelques surprises bien sûr, mais a priori la seule présence militaire ukrainienne au 14 juillet se limitera à deux apprentis pilotes ukrainiens qui, sur Mirage 2000B, dont un aux couleurs de l'Ukraine, flanqueront la patrouille de France, laquelle traditionnellement ouvre ce défilé. Des élèves pilotes ukrainiens donc, qui avec leurs instructeurs français voleront en équipage au-dessus des Champs-Élysées avec les Alpha Jets de la patrouille de France. Mais l'Ukraine sera aussi très présente indirectement au travers de la coalition des volontaires, la réunion de 37 pays prêts à déployer soldats et matériel en Ukraine au titre des garanties de sécurité que pourraient apporter les Européens si une paix ou un cessez-le-feu devait pouvoir être signé. Une quarantaine de chefs d'État et de gouvernement, essentiellement ceux de cette coalition des volontaires, ont d'ailleurs été invités cette année, c'est un record. Il n'y a jamais eu autant d'invités de ce niveau-là pour un 14 juillet. Et d'ailleurs, toute la thématique de ce 14 juillet 2026 tournera autour du réveil stratégique de l'Europe, dont cette coalition des volontaires, avec son état-major désormais basé de façon permanente au Mont-Valérien, près de Paris, est la plus manifeste des illustrations.
12: Eric Biegala, 5 jours après un double séisme meurtrier au Venezuela, une forte réplique a de nouveau touché Caracas et la ville de La Guara. Ce matin, le bilan du tremblement de terre de mercredi dernier atteint ce soir 1719 morts selon le décompte des autorités du pays, 50 000 disparus d'après l'ONU. Au total, près de 200 immeubles se sont écroulés le jour du séisme. Les États-Unis annoncent 300 millions de dollars d'aide. Hostilité en pause entre Téhéran et Washington. L'Iran et les États-Unis annoncent des réunions cette semaine au Qatar après leurs attaques des derniers jours. Mais Téhéran évoque des rencontres techniques sans négociation directe avec le camp adverse, alors que Washington parle de réunions de haut niveau. Début mitigé pour les Français engagés ce lundi à Wimbledon. Seul Arthur Hinderknecht parvient à se hisser au deuxième tour. C'est terminé. En revanche, pour Lucas Vanhache, contraint à l'abandon à cause d'une douleur au dos, Hugo Gaston n'a rien pu faire, lui, contre le grec Stefanos Tsitsipas. Et puis dans le tableau féminin, ça passe pour la numéro 1 française, Diane Paris, qualifiée pour le deuxième tour. Elsa Jacquemot, elle a fini par s'incliner contre l'ex-numéro 1 mondial, Naomi Osaka.
1: Merci beaucoup, Emmanuel Langlois.
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1: 3 personnes blessées, dont 2 très grièvement ce soir à Monaco, dans la déflagration d'un engin explosif. Probablement un attentat, indique ce soir le gouvernement et le parquet général de Monaco. Les victimes sont un couple de 50-60 ans avec un pronostic vital engagé pour les deux. L'explosion s'est produite vers 21h dans un immeuble résidentiel de la Principauté. Plus de détails dans quelques minutes avec la conférence de presse que nous suivrons en direct sur France Info. Conférence de presse du procureur général de Monaco. À suivre aussi le mondial de football. Allemagne-Paraguay, c'est en ce moment 0-0. Et puis l'entraînement de l'équipe de France de football avant France-Suède. Demain, c'est à suivre en direct avec Xavier Monferrand qui va nous appeler depuis New York.
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1: Un petit coup d'œil quand même sur Allemagne-Paraguay, même si c'est pas folichon, Nicolas Perronnet. Ah bah tiens, au moment où je le dis, un but.
5: Plus, exactement, c'est même plus que pas folichon parce que c'est le Paraguay qui ouvre la marque face à l'Allemagne.
1: Et je vous l'avais dit.
5: Juste, et c'est Julio Enciso, le Paraguayen le plus connu certainement en France puisqu'il évolue du côté du Racing Club de Strasbourg, qui vient mettre une tête magnifique. Plein axe, servi sur le côté droit par une des très rares incursions paraguayennes dans la moitié de terrain allemande. Mais voilà, ça ronronnait depuis beaucoup trop longtemps du côté de la National Mannschaft. Et sur ce ballon perdu après un premier centre déjà sur corner, eh bien le débordement côté droit, le petit jeu à deux, le centre tendu et la tête vraiment au point de pénalty pour Julio Enciso, étrangement seul dans la défense allemande. Ça fait un but à zéro.
1: Neuer n'est pas irréprochable non plus.
5: Ah ouais, non, il n'y a rien d'irréprochable du tout, ni du côté de Neuer. Alors
1: il
5: déjà,
1: ça,
5: il aurait pu déjà sur le centre précédent récupérer le ballon, je pense, plutôt que de l'écarter comme ça, un petit peu en panique du point droit. Et derrière, il ne bouge pas du tout. C'est effectivement des playmobiles, là, les Allemands, sur cette...
1: Je crois qu'il y a un commentateur paraguayen à côté de vous.
5: qui est plutôt content, Nicolas, comme vous l'imaginez. qui est plutôt ravi par cette ouverture du score. Alors, contre le cours du jeu, oui et non. Alors certes, c'est la première incursion paraguayenne, ils ont eu une occasion sur la première minute. Il y avait déjà un corner et franchement ils avaient déjà mis un petit peu la panique dans la surface de réparation. Ensuite on a eu plus de 40 minutes où l'Allemagne ronronnait, voilà, vraiment c'est le mot, en mettant un petit peu le danger, mais alors vraiment pas plus que ça face à cette défense paraguayenne bien regroupée. Et puis là, mais j'ai appuyé un petit peu sur l'accélérateur côté droit, ils ont obtenu ce corner, ils se sont projetés et derrière sur le deuxième ballon, eux ils ont mis l'envie, ils ont mis tout ce qu'il fallait pour aller ouvrir le score. Ça fait un but à zéro à 2 minutes ici de la pause. Et il n'y a pas que les commentateurs paraguayens qui sont contents à côté de moi. Je vois en face là-bas tous les supporters paraguayens qui sont en train de fêter ce but, qui mettent l'ambiance, vraiment ambiance très sud-américaine évidemment, dans les tribunes de ce stade de Boston avec les percussions, etc. Ils sont en train de faire la fête, de sauter, de danser, parce que le Paraguay est en train de contrarier les plans allemands pour l'instant à 1 minute de la mi-temps ici. C'est un petit coup de clim pour l'Allemagne. Le Paraguay ouvre le score grâce à son attaquant Julio Enciso, le but de la tête. Paraguay 1, Allemagne 0.
1: Oui, il a tout donné votre confrère paraguayen Nicolas Perronnet. Direction New York maintenant, Xavier Monferrand pour le centre où se trouve le centre d'entraînement de l'équipe de France.
6: Je suis exactement à East Hanover dans le New Jersey.
1: Voilà, oui, c'est de très très grand,
6: tout à l'ouest.
1: Voilà, absolument.
6: On voit plus Manhattan d'où je suis.
1: Oui, non, j'imagine bien. Parce que c'est donc à New York que les Bleus joueront demain face à la Suède, leur 16e de finale. Dans quel état d'esprit se déroule cet entraînement, Xavier ?
6: Assez sereinement, il manque qu'un seul joueur ici sur la pelouse des installations du New York Red Bull, le club qui accueille les Bleus pour cet entraînement de veille de match. Il manque un joueur, c'est Marcus Thuram. Didier Deschamps, tout à l'heure en conférence de presse, nous avait prévenu que Marcus Thuram, qui était gêné à un mollet depuis plusieurs jours maintenant, non seulement ne serait pas à l'entraînement, mais en plus serait forfait pour le match. Il y avait une incertitude concernant N'Golo Kanté, incertitude qui plane toujours, mais N'Golo, lui, est à l'entraînement avec les autres Bleus. Bleus. Voilà, ils sont 25 sur le terrain, 22 d'un côté, et puis les trois gardiens de leur côté, évidemment, qui font des exercices avec avec Franck Raviot. On est au tout début de l'entraînement, ce sont les premières minutes ici à East Hanover, et voilà, les Bleus s'échauffent tranquillement. Voilà, on sait que Marcus Thuram sera forfait, William Saliba, lui, sera bien là. Il est à l'entraînement et il serre les dents. On le sait qu'il a des soucis au dos et qu'il tiendra quand même sa place. C'est ce que nous a dit Didier Deschamps. Même à 99%, nous a dit le sélectionneur, c'est très bien d'avoir un Saliba à 99%. Donc il serre les dents, mais il continue. Il a été ménagé évidemment lors du match contre la Norvège, mais il sera là demain pour affronter la Suède en 16e.
1: Pas de changement, hormis le retour de Saliba. Il y aura Lucas Digne aussi, on imagine, peut-être oui. Sur le côté.
6: C'est très probable.
1: À la place de Théo Hernandez.
6: C'est très probable, effectivement. Effectivement, le retour de Lucas Digne. Est-ce que ce sera Barcola? Est-ce que ce sera Doué pour compléter ce couloir? Ça pourrait être à nouveau Bradley Barcola. Il y a un peu une alternance, c'est vrai, sur ce couloir gauche depuis le début de la compétition. Et puis au milieu de terrain, on devrait revoir et Aurélien Tchouaméni, et avec Adrien Rabiot qui lui était absent contre la Norvège ménagée. Il était en conférence de presse d'ailleurs, Adrien Rabiot. Il nous a dit que vous parliez de l'état d'esprit à l'entraînement, l'état d'esprit des Bleus tout simplement dans ce match, c'est qu'ils sont dans le même état d'esprit que face à l'Irak. C'est-à-dire, on ouvre les parachutes, on est archi favori, c'est vrai, mais attention, méfiance à cette équipe de Suède, méfiance aussi aux Bleus eux-mêmes, en fait, hein, qui sont souvent meilleur ennemi.
1: Il faut se méfier.
6: Exactement. Alors, pas tant de la Suède que des Bleus eux-mêmes. Hein. effectivement, de ne pas se voir qualifier trop vite. Voilà, c'est ça surtout. Les Bleus ont la clé, c'est la meilleure équipe depuis le début de cette Coupe du Monde. Il n'y a rien à redire là-dessus. C'est probablement l'équipe la plus régulière, la plus forte, qui impressionne le plus, qui est le plus dans son chemin et qui n'en dévie pas. Donc, il faut rester là-dessus. Il y a la confiance, nous a dit le sélectionneur, mais voilà, faut garder la tête froide, garder son calme, ne pas sous-estimer cette équipe de Suède, mais non, pas non plus, déjouer parce que on a la pression du favori, tout ça. Pas de retenue, nous a dit Didier Deschamps non plus. Donc, les joueurs préparent tranquillement leur match. À vrai dire, je pense que peu importe l'adversaire, les Bleus tracent leur sillon et pour l'instant ils sont concentrés sur eux-mêmes. Et au final, vu leur niveau de jeu, c'est le plus important. D'être concentré sur eux-mêmes pour l'instant.
1: Allez, on vous retrouve demain soir en direct sur France Info. Ce match France-Suède en intégralité, on suivra ça avec vous, Julien Froment, avec Virginie Lorda qui vous accompagne pour les moyens techniques, avec Nathalie Yanetta, bien sûr, directrice des sports de Radio France, Jérôme Alonso, consultant football de France Info, et Bichente Lissarazou. On sera tous là demain soir pour vivre ce 16e de finale. La Coupe du Monde qui commence, j'ai envie de dire, vraiment, eh bien, c'est demain. Pour l'équipe de France, à demain donc Xavier et toute l'équipe de France Info aux États-Unis. Rapide détour de nouveau par Boston hein, pour ce match entre l'Allemagne et le Paraguay. Nicolas Perronnet, pour l'instant la sensation de ces 16e de finale, elle est peut-être là, je dis peut-être parce que nous n'en sommes qu'à la fin de la première période bien évidemment, mais le Paraguay mène 1-0.
11: Il reste une minute dans cette première période, une minute dans le temps additionnel de cette première période. Et c'est vrai que c'est un début de sensation, en tout cas une vraie surprise de voir le Paraguay mener face à cette équipe allemande bien décevante quand même, hein, qui se sera procurée avec quelques situations, mais vraiment aucune situation dangereuse, aucune grosse occasion pour l'armada offensive allemande, pourtant emmenée par des stars des plus grands championnats européens. Bien évidemment, l'équipe d'Allemagne qui a plié sur la première incursion par et attention à ce corner quand même juste avant la pause qui est mal tiré de la droite vers la gauche par l'Allemagne justement et par Brown qui avait traversé tout le terrain à la balle latérale gauche pour aller tirer du côté droit avec son pied gauche ce corner. C'est un petit peu le symbole hein, de l'inefficacité, le côté vraiment très inoffensif plutôt de cette équipe d'Allemagne qui ici eh bien, est en train de tomber dans un véritable traquenard parce que depuis eh bien, leur Ouverture du score, les Paraguayens. Chaque tacle, chaque récupération de ballon, ils célèbrent ça comme un but. Ils y croient dur comme fer depuis l'ouverture du score de Julio Enciso. Peut-être résister encore jusqu'au retour des vestiaires parce que là, les Allemands multiplient ces ballons dans la surface de réparation. Eh bien non, et ils serrent le point à nouveau, les Paraguayens, parce que c'est la pause et ils vont rejoindre les vestiaires avec cet avantage d'un but à zéro. Cette qualification virtuelle pour l'instant pour le Paraguay, vous l'avez dit, Julien, il reste évidemment une mi-temps, beaucoup de temps pour cette équipe d'Allemagne emmenée par Rudiger, là-bas, le défenseur du Real Madrid, qui rentre vraiment au pas de charge du côté du vestiaire. Ça va sans doute trembler un petit peu pour le discours du sélectionneur Julian Nagelsmann, parce qu'on se demandait quel visage allait montrer cette équipe d'Allemagne dans cette phase à élimination directe que la National Mannschaft retrouve pour la première fois depuis 12 ans. Et bien pour l'instant, c'est un visage très pâle et pour l'instant, l'Allemagne est éliminée. 1-0 pour le Paraguay, c'est la pause ici à Boston.
1: Merci beaucoup Nicolas Perronnet.
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1: 23h21, Emmanuel Langlois pour l'essentiel et à la une. 3 blessés, dont 2 graves, dans un probable attentat à Monaco.
7: Les victimes sont âgées entre 50 et 60 ans. Il s'agit d'un couple avec un pronostic vital engagé pour tous les deux et un adolescent de 13 ans. On ignore alors quelle est leur nationalité. L'explosion s'est donc produite vers 21h dans un immeuble résidentiel le long de la frontière française. Une personne a déposé un sac ou un colis dans le hall de l'immeuble avant de prendre la fuite. L'engin explosif contenait vraisemblablement, d'après les autorités, des boulons et de la grenaille. Une conférence de presse est attendue dans les minutes qui viennent à Monaco. La vigilance orange pour canicule recule encore dans l'Hexagone. Elle a été levée dans toute l'île de France et dans 9 départements de l'Est qui restaient en alerte. Météo France maintient toutefois son alerte orange dans 3 départements du Sud-Est et les 2 départements Corse. 8 départements du Sud et de l'Ouest sont eux classés orange demain pour un risque élevé de feux de forêt. Les orages qui ont suivi cette vague de canicule le week-end dernier ont fait des dégâts. Plus de 11 000 foyers étaient privés d'électricité tout à l'heure en fin d'après-midi, d'après Enedis. Après le passage de ces violents orages samedi soir, notamment

0: 80 millions d'euros d'indemnités de retard qui ont dû être versées à Atosca. C'est de l'argent public qui aurait pu être consacré à nos écoles, à nos hôpitaux, à nos routes ou à nos collectivités. Et ça, pour le coup, je le déplore. Vous savez, la dette de Castres, c'est 88 millions d'euros. Là, on va verser 80 millions d'euros d'indemnités de retard à la société Atosca. C'est considérable. Je veux dire, 80 millions d'euros, ce que je vous disais, si on avait investi autant d'argent dans nos routes, nos hôpitaux, nos écoles, la climatisation de nos écoles, par exemple, ben voyez, voilà, ça, c'est concret. Alors que là, ça a été, de l'argent jeté en l'air.
1: Florian Azéma, le maire Rassemblement National de Castres, au micro d'ici Occitanie. Et puis la réaction maintenant sur France Info. Elle était notre invitée ce soir, Alice Terras, l'avocate du collectif La Voix est libre, les spécialisés en droit de l'environnement.
2: Non, le combat n'est pas complètement terminé. Alors effectivement, toutes les voies de recours internes, on va dire, devant les juridictions françaises sont effectivement épuisées, hein, il faut être clair. Néanmoins, il demeure encore la possibilité de saisir la Commission européenne d'une plainte contre l'État français, dans l'espoir évidemment que cette commission saisisse la Cour de justice de l'Union européenne d'un recours en manquement contre l'État. Voilà, donc les voies ne sont pas totalement épuisées, mais effectivement aujourd'hui ça marque au fer rouge ce projet, en tout cas ce combat qui a été mené depuis près de 3 ans aujourd'hui.
1: Quels sont les arguments que vous souhaitez faire valoir devant la justice européenne contre la France ?
2: Bah, essentiellement, l'interprétation de la notion de raison impérative d'intérêt public majeur qui a été au cœur de tous nos débats depuis toutes ces années d'instruction. Il nous semble que le Conseil d'État a commis une erreur manifeste d'appréciation de cette notion. Je vois même à travers cette décision une décision très préoccupante qui viole manifestement le droit de l'Union européenne. Et on voit que le Conseil d'État, si vous voulez, poursuit aujourd'hui son œuvre quand même de dévitalisation de cette notion de raison impérative d'intérêt public majeur qui, jusqu'à présent, était quand même un des derniers remparts contre les grands projets d'infrastructures très destructeurs de la biodiversité. Il donne ici la main à un législateur et au pouvoir réglementaire qui lui aussi instaure depuis quelques années un amoindrissement de cette notion de raison impérative avec un régime de présomption. Donc on nous explique aujourd'hui que un projet d'autoroute revêt presque par nature une raison impérative d'intérêt public majeur, ce qui va complètement à l'envers de cette notion interprétée par le droit de l'Union européenne. C'est du droit international, si vous voulez. C'est d'abord du droit international. Et on voit ici que le juge français bafoue cette notion, ce qui est absolument gravissime pour le droit de l'environnement en France.
1: En quoi cela viole, selon vous, le droit européen, plus globalement, le droit international ?
2: Parce qu'en fait, le Conseil d'État nous explique dans ce projet, en l'espèce, le juge n'a pas à rechercher l'existence d'une situation critique d'enclavement ou de décrochage démographique ou économique, alors même que jusqu'à présent, et d'ailleurs c'était toujours l'argument qui avait été invoqué jusqu'à présent, c'est que le bassin de vie Castres-Mazamet souffrirait d'un décrochage démographique, économique, serait complètement enclavé, n'aurait pas les voies d'accès nécessaires pour lui permettre de se développer. Et le Conseil d'État nous dit, finalement aujourd'hui ce n'est même plus la question, donc excite la question de l'enclavement, il suffirait simplement de démontrer que ce projet permet le développement, ou en tout cas améliore la desserte du bassin Castres-Mazamet. Un bassin qui, je le rappelle, finalement n'abrite que 130 000 habitants, ce qui est très très peu. Ce Conseil d'État aujourd'hui nous dit que la voie est ouverte pour toutes les autoroutes à partir du moment où on démontre l'équité territoriale, c'est-à-dire un bassin de vie aurait besoin de cette autoroute, et bien dans ces cas-là, on va faire des autoroutes. C'est inaudible aujourd'hui, en 2026, d'entendre des choses pareilles.
1: On va rappeler que c'est un segment autoroutier de 53 km qui est censé raccourcir d'une vingtaine de minutes le trajet entre Toulouse et Castres qui nécessite aujourd'hui environ 1h15 de voiture. Un tout dernier mot, maître, est-ce que dans le contexte que l'on connaît, avec ces épisodes de chaleur, avec cette canicule qui a frappé le pays, il y aura sans doute d'autres phénomènes à venir prochainement de ce type, on est là dans une espèce de contradiction par rapport à ce qu'il faudrait faire

0: peut-être dans le climat que l'on connaît aujourd'hui.
1: Oui, tout à fait. À l'heure actuelle, là où on voit que ces épisodes de canicule absolument épouvantables, on assiste à une simplification à marche forcée du droit de l'environnement, alors même que l'effondrement de la biodiversité est amplement documenté, que les climatologues s'agitent dans tous les sens pour brandir l'urgence climatique. Alors moi, j'ai une question, c'est sûr, hein, c'est à quoi les justiciables pourront-ils s'attendre, si à quoi ils pourront se raccrocher si pierre après pierre, le socle juridique de la protection de la nature s'effondre sous leurs yeux. C'est vrai qu'il n'y a plus, quelque part, il n'y a plus d'espoir d'entendre et de lire des décisions pareilles, fait perdre, je pense, tout espoir à beaucoup de gens. Voilà, donc c'est assez inquiétant.
0: Quand allez-vous déposer ce recours devant la juridiction européenne ?
1: Je pense très rapidement. Nous allons nous entretenir avec le collectif de La Voix est libre et le faire dans un délai très court, parce que chacun sait que malheureusement les délais d'instruction de ces plaintes sont également très longs. Donc l'autoroute aura certainement eu le temps de se terminer, d'être mise en service pour quelques milliers de véhicules. Donc effectivement, il va falloir faire assez rapidement.
0: Voilà Alice Terrasse, l'avocate du collectif La Voix est libre, invitée ce soir de France Info.
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0: Stéphanie Fromentin.
3: Après une semaine de canicule historique et éprouvante, nous retrouvons des conditions nettement plus supportables. La baisse des températures est marquée, notamment sur le nord de la France, grâce au retour d'une masse d'air d'origine océanique arrivant par la Manche et l'Atlantique. Nous allons perdre entre 10 et 15 degrés sur de nombreuses régions, mais nous partons d'un niveau de température exceptionnellement élevé. On ne parlera donc pas de fraîcheur, mais de retour à une chaleur de saison. Les nuits pourront être enfin supportables, à l'exception des régions bordant la Méditerranée. Comptez sur 13 à 15 degrés en moyenne au lever du jour près des côtes de la Manche, 15 à 18 sur le reste du pays, mais donc encore autour de 18-20 dans les grandes villes du sud. Dans l'après-midi, les températures seront souvent comprises entre 21 et 25 degrés près de la Manche, 25 à 29 sur la moitié nord, 28 à 34 sur la moitié sud, avec des pointes encore possibles à plus de 35 degrés dans l'arrière-pays méditerranéen.
0: Stéphanie Fromentin, vous écoutez France Info, il est 23h30. Et on retrouve Stéphane Milhomme.
4: Et à ce stade, le procureur de Monaco parle d'un acte malveillant. Vers 21h, trois personnes ont été blessées, dont deux très grièvement, après une explosion au pied d'un immeuble. Les blessés sont âgés de 13 à 60 ans, des personnes qui sont des ressortissants ukrainiens de la même famille. Un suspect est toujours recherché, selon des sources concordantes à France Info. Selon le procureur général de Monaco, cette personne a déposé un sac ou un colis dans le hall d'un immeuble avant de repartir. L'engin explosif contenait vraisemblablement des boulons et de la grenaille. Une explosion dans un immeuble résidentiel entre le boulevard d'Italie et la rue du Révérend Père Louis Frolla, le long de la frontière avec la France. Et puis le ministère français de l'Intérieur l'assure à l'instant à France Info. Des équipes de secours français sont en renfort sur les lieux. Une collaboration policière avec Monaco est mise en place pour retrouver l'auteur en fuite. Le sport, le football, et vous le suivez ce soir sur France Info, l'Allemagne est opposée au Paraguay. Pour l'instant, c'est le Paraguay qui domine 1 à 0 à l'issue de la première mi-temps. Nous sommes dans le cadre des 16e de finale de ce mondial. Avant cela, le Brésil a dû attendre les arrêts de jeu pour creuser l'écart et se qualifier pour les 8e. 2-1 face aux Japonais qui avaient ouvert le score et ont bien résisté. Un 4e lundi de mobilisation des associations féministes contre les violences sexuelles. Plusieurs centaines de personnes ont par exemple manifesté place Vendôme à Paris pour réclamer une loi intégrale contre les violences sexuelles. Ce mouvement s'est mis en place après le meurtre de Liana et les défaillances apparues dans cette enquête.
0: Merci beaucoup Stéphane Milhomme. À suivre, la vague de chaleur qui recule 5 départements en vigilance orange demain. Mais les hôpitaux restent beaucoup plus sollicités que la normale. Nous en parlerons avec Jean-François Sibien, médecin urgentiste à Agen et vice-président de SAMU Urgence de France. Et puis le mondial de football et ce match entre le Paraguay et l'Allemagne, les Paraguayens qui mènent toujours au score.
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0: D'abord donc la vague de chaleur qui recule avec 5 départements en vigilance orange. Demain, les Alpes-Maritimes, les Alpes de Haute-Provence, le Var et les 2 départements Corse. Avant d'en parler avec Jean-François Sibien, vice-président de SAMU Urgence de France, nous allons revenir sur ce drame à Fontenay-le-Fleury dans les Yvelines avec la mort de cette fillette de 12 ans. Elle était hospitalisée à domicile pour des troubles neurodégénératifs et la chaleur est à l'origine de son décès. D'après les sapeurs-pompiers, Boris Loumagne s'est rendu pour France Info devant cette résidence où les habitants sont sous le choc.
5: Ici, les habitants de la résidence ont encore du mal à réaliser qu'à quelques mètres de chez eux, une enfant est morte de chaud dans son appartement.
6: C'est incroyable. Je ne sais pas, même j'arrive pas à trouver des mots parce que franchement, oui, ça m'a fait des frissons.
5: Siranouche habite le même immeuble que la jeune victime, un bâtiment qui date des années 60, exposé en partie au sud et qui comporte de nombreuses baies vitrées, pour certaines sans volets ni stores. Voilà pourquoi la semaine dernière, la chaleur était insoutenable pour les résidents.
6: Dans les appartements, même hier, avant-hier, il faisait 35-36. Même on a commencé à ouvrir les fenêtres, etc. La chaleur reste coincée dans l'appartement et on ne peut rien faire.
5: Oui, pas d'air, pas d'ombre. Et le jour du décès de la fillette de 12 ans, au pic de l'épisode de canicule, Siranouche nous raconte qu'elle a frôlé la mort.
6: Dans l'appartement, comme il faisait chaud, je ne me suis pas rendu compte que j'étais déshydratée. Et tout d'un coup, je me sentais très très mal au niveau de... J'avais des vertiges, très très forts vertiges, je n'arrivais pas à me tenir debout. Et ben voilà, je faillais mourir.
5: Elle a été sauvée par son mari qui l'a forcée à boire de l'eau. Dans cette résidence, les récits similaires sont légion. Prenez Nathalie, son appartement est situé au même étage que celui de la victime. Il est en plein soleil toute la journée.
7: Par exemple, je crois que c'était jeudi, j'ai mesuré 38. Dans ma cuisine, c'est vrai là, fatigue, nausée, j'ai même eu des troubles digestifs, des maux de tête, une fatigue vraiment épuisante.
5: Et 3 jours après la mort de sa petite voisine, alors que la chaleur s'estompe aujourd'hui, il demeure chez Nathalie comme un sentiment de culpabilité.
7: Qu'on ne soit pas capable encore dans un pays comme le nôtre, de savoir que des voisins ont besoin de nous, auraient besoin peut-être qu'on vienne les aider, leur apporter à boire, rester même tout simplement avec eux pour demander des nouvelles, quoi. Et c'est vrai que je pense qu'on était tous tellement abattus que ça devient compliqué de... Même les échanges et tout ça, ouais. Non, c'est dramatique, hein. C'est triste, c'est dramatique. Hein.
5: Et pour éviter un autre drame, il va falloir à l'avenir rénover la résidence, nous dit Nathalie, faire des travaux d'isolation et même, d'après elle, s'équiper rapidement d'une climatisation.
0: Reportage France Info dans les Yvelines, signé Boris Loumagne, le vice-président de SAMU Urgence de France, est avec nous. Bonsoir Jean-François Sibien.
8: Bonsoir Monsieur Langlais, bonsoir à vos auditeurs. Juste avant de commencer, je pense à tous nos concitoyens qui nous ont quittés, à leurs familles, enfin, comme vous tous, hein, et nous tous, on a entendu parler de solidarité. Effectivement, on se doit d'être solidaires et d'apporter toute notre compassion et faire attention à nos anciens, aux personnes les plus fragiles. C'est quelque chose qui est dans notre ADN, enfin, au niveau de la solidarité française. Pour répondre à votre question, effectivement, le SAMU a été très très sollicité, enfin le SAMU SAS, puisque vous savez que au niveau, comme lorsque vous faites le 15, votre appel est décroché par un assistant de régulation médicale, et on en parlera tout à l'heure parce que nos collègues assistants de régulation médicale font un travail remarquable. Et ensuite, donc, l'appel est orienté soit vers la filière de médecine générale, et merci à nos collègues libéraux de nous avoir aidés, et également à tous les collègues urgentistes qui ont aider la population à franchir ce cap de la canicule.
0: Est-ce que vous diriez, comme le Premier ministre l'a dit aujourd'hui, que la chaîne de prévision, la chaîne de réaction ont tenu ?
8: Alors, notre chaîne d'alerte au niveau du SAMU SAS, elle a bien tenu. Il faut que vous sachiez, vos auditeurs également, qu'à la différence de la Covid, Vous vous souvenez, on a alerté, nous, les urgentistes, très en amont. On avait tout un tas de data, donc d'informations qui étaient automatisées, qui remontaient depuis les urgences, mais également et surtout depuis les SAMU. Or, il y a quelques semaines, la cellule de Santé publique France qui gérait ces données a été tout simplement supprimée. Donc là aussi, je veux bien qu'on me parle de 30 000 climatisateurs dans les urgences. Mais la première des choses, c'est que nous, avec Météo France, avec les services de l'État, nous puissions remplir notre mission d'alerte et après notre mission d'accompagnement qui doit être relayée par les gens qui nous gouvernent et les journalistes. Et c'est la mission que vous remplissez.
0: Alors justement, puisque vous l'évoquez, j'allais en parler avec vous. Le Premier ministre a aussi promis aujourd'hui que les premiers climatisateurs, c'est les mots qu'il a utilisés, faisant partie d'une commande de 30 000 appareils, seraient livrés en fin de semaine, début de semaine prochaine. Bon, il a dit climatiseur, je ne sais pas exactement comment on dit, enfin les deux se disent visiblement. Comment vous appréciez cette annonce ? Est-ce que ça arrive trop tard ou est-ce que c'est mieux que rien ?
8: Alors, c'est une annonce, je me fie toujours des annonces. Vous savez, quand vous avez suivi le Ségur, quand vous avez vécu la Covid et tout plein de situations sanitaires exceptionnelles, la communication fait partie des éléments de nos gouvernants. Moi, je ne suis pas là pour communiquer, je suis un médecin, je suis au service de mes concitoyens, j'ai fait le choix de ce métier. Je travaille en équipe avec les collègues libéraux, mais surtout, vous avez entendu, avec les assistants de régulation médicale. Aujourd'hui, vous êtes journaliste, vous pouvez poser la première question au ministre. Certes, on amène du matériel, mais on en est où en termes d'humains ? Combien avons-nous d'assistants de régulation médicale pour remplir la mission en assurant une qualité, une sécurité des soins que nous devons à nos concitoyens ? On n'est même pas capable dans ce pays de savoir combien il y a de personnes pour décrocher le 15. Ça fait 18 mois que je me bats, pas tous les jours, mais plusieurs fois par jour, pour avoir cette donnée. On est en train de la travailler. Donc, il y a les assistants de régulation médicale. Après, donc, nous, ce dont on a besoin aussi, les soignants, qu'ils soient infirmiers ou praticiens, à la ville, dans le médico-social et à l'hôpital public, on a besoin de connaître les forces en présence. Aujourd'hui, dans ce pays, on manque d'éléments et vous avez vu également les soucis qu'on a avec nos collègues médecins étrangers, les PADU. Il y avait une réunion ce matin. On navigue un petit peu trop à vue. Donc, si M. Lecornu, puisqu'il a prévu de faire un plan, vous avez le plan Orsan, mais on va faire un plan hors sec, voilà. S'il a besoin de conseils, de gens de terrain, on est à son entière disposition. Mais derrière, on n'est pas que conseilleur. Je suis également citoyen français, je paie des impôts et j'aimerais que ces impôts puissent servir au bon fonctionnement des services de l'État. La santé est une priorité de mes concitoyens. Je suis engagé, donc évidemment, dans ce domaine-là, il y a peut-être un biais. Mais on a pu travailler la prévention sur les messages, vous l'avez vu. On a pu, là aussi, continuer à faire la fête dans certains festivals alors que d'autres ont été annulés, tout simplement parce qu'on a pu discuter avec les préfets et leur dire là on peut, à la seule et unique condition qu'on limite la consommation d'alcool. Ça a permis samedi soir de participer à un certain nombre à la finale du top 14. On a besoin aussi de ces moments après la période de guerre que nous avons vécu, les difficultés de nos concitoyens. On a besoin de se retrouver ensemble et ça aussi c'est quelque chose d'important. Pourtant, le vivre ensemble dans ce pays qui est en train, de mon point de vue, de s'étioler un peu trop rapidement.
0: Le plan Orsec, grande chaleur annoncée par le Premier ministre, ça peut changer quoi ? Quelle est la différence que ça peut amener, selon vous ?
8: Alors, pour moi, c'est une terminologie supplémentaire. Vous savez, nous avons un nombre incalculable de plans, Novi, Orsan, Orsan Klim, voilà. Donc, on attend juste de voir comment on va analyser ce qui s'est passé. Je vous ai dit, Santé publique France avait une cellule d'analyse. Nous produisons des données, des data qui sont automatisées, qui remontent des urgences et du SAMU. Aujourd'hui, certains flux sont coupés et ne sont pas analysés. Vous avez pu noter, et vos auditeurs également, on ne vous parle aujourd'hui que des décès à domicile. Ces données sont automatisées, mais nous avons aussi, nous, des données, enfin, que ce soit dans les établissements privés, dans le médico-social, qui a d'ailleurs tenu. Et vous avez vu, quand on prépare les choses, ce qui s'est passé en 2003, on a pu en tirer des conclusions. Il y a un jour de solidarité, il y a des investissements qui ont été réalisés, mais les investissements sont matériels. Aujourd'hui, il faut investir sur l'humain. La prévention est un acte, de mon point de vue, prioritaire. Il est à l'abandon dans ce pays. Mais là également, il faut intégrer le fait que nous, soignants, nous sommes aussi fatigués. Nous avons plus qu'un genou à terre. Donc, au bout d'un moment, il va falloir qu'on puisse nous entendre, nous écouter et qu'il y ait vraiment une planification. Une fois de plus, ce que je reproche à ce gouvernement, on est en réaction. J'aimerais qu'on ait des perspectives pour notre pays et qu'on retrouve une quiétude dont on a tous besoin par les temps qui courent dans un monde qui... vit une période assez complexe.
0: Très, très rapidement, Jean-François, si bien, est-ce que vous redoutez, comme l'a indiqué le Premier ministre, un nouvel épisode caniculaire tout à fait possible ?
8: On vous a dit, il y a un mois, après la première vague, il y aura une seconde vague. On sait qu'il va y avoir une troisième vague. Quand elle va arriver, on n'en sait rien. On va se préparer. Et les messages sont simples au niveau de vos auditeurs. Quand on préconise, par exemple, d'éviter de faire du sport, c'est pas pour embêter, mais quand il fait 40 degrés, quand on ne sait plus où mettre les patients graves dans les services de réanimation, là aussi, il faut que tout le monde se montre solidaire dans l'attitude. Et nous, on va travailler avec les élus des territoires, avec les préfets, avec les directeurs des ARS et le gouvernement, également nos élus, que ce soit au Sénat et à l'Assemblée nationale, pour construire un plan d'action sur les années à venir. Mais là, la priorité, certes, il va y avoir des climatisateurs, mais on a besoin là aussi de prendre en considération l'humain, c'est-à-dire les femmes et les hommes qui travaillent au service de la population, dans le soin. Et c'est quelque chose d'essentiel. Et on vous dit que tout va bien, tout est géré. Et je peux vous dire que c'est pas tout à fait le cas. On a beaucoup d'urgentistes. Et là aussi, on pourra en parler. C'est pas le moment. Qui se pose la question d'abandonner le métier. Et quand vous faites 10 ans, 12 ans d'études, abandonner le métier de médecin, d'urgentiste, c'est pas gênant si vous allez faire de la médecine générale ou un autre type de médecine, mais si vous abandonnez le métier de médecin pour changer de profession parce que vous vous sentez déconsidéré, et c'est pareil pour mes collègues soignants, il y a quand même des questions à se poser dans ce pays, alors qu'on a un système solidaire au niveau de la sécurité sociale qui est remarquable et qui est envié dans le monde entier.
0: Le vice-président de SAMU Urgence de France, médecin urgentiste à Agen, Jean-François Sibien, invité ce soir de France Info.
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0: 23h45, Stéphane Milhomme à la une, bien sûr, ce soir à Monaco. Ce bilan, toujours provisoire, de 3 blessés, dont 2 gravement après une explosion.
4: Oui, les 3 personnes blessées sont des ressortissants ukrainiens d'une même famille. Le procureur de Monaco parle d'un acte malveillant. Un suspect est toujours recherché après cette explosion vers 21h dans le hall d'un immeuble. Suspect qui a déposé un sac ou un colis dans ce hall avant de repartir. Une adresse résidentielle entre le boulevard d'Italie et la rue du Révérend Père Louis Frola. C'est le long de la frontière entre Monaco et la France. Une collaboration est mise en place avec la police française pour retrouver ce suspect. La Coupe du Monde de football sur France Info. On joue depuis maintenant un peu plus de 53 minutes. Et pour ce 16e de finale, le Paraguay domine toujours l'Allemagne 1-0. Le Brésil qualifié après son 2-1 obtenu de haute lutte face au Japon. Le mondial, vous le suivez sur France Info. Et puis à Paris, les parcs restent ouverts 24 heures sur 24 cet été. La baignade surveillée se poursuit dans le canal Saint-Martin. La municipalité maintient ses mesures mises en place pendant la canicule afin de continuer à offrir de la fraîcheur quand il fait trop chaud à la maison.
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0: Et on retrouve Nicolas Perronnet à Boston avec un instant, Nicolas, l'égalisation de l'Allemagne face au Paraguay.
9: Mais que c'est laborieux pour cette équipe d'Allemagne, récompensée quand même d'une domination, d'une maîtrise, oui, mais totalement stérile jusqu'à cette 53e minute. Et la tête un peu miraculeuse quand même vu ce qui s'est passé jusqu'ici, la tête de Kai Havertz servie côté gauche par un centre. Celui-ci a atteint sa cible, un centre de Florian Wirtz. Mais c'est vrai que j'allais vous dire que franchement, si c'était cette Allemagne-là qui a potentiellement été l'adversaire, on n'en est pas encore là, mais potentiellement l'adversaire des Bleus en 8ème de finale, bah tant mieux, parce qu'ils n'ont rien montré, mais alors rien montré jusqu'à quand même cette tête décroisé au point de pénalty qui va remettre l'Allemagne dans le coup. Ils l'ont à peine fêté, ce but, les Allemands, tellement ils savent eh bien, qu'ils ont totalement raté leur début de match. On rappelle que l'équipe d'Allemagne a été menée dès la fin de la première période par une tête, hein, également celle de Julio Enciso, l'attaquant du Racing Club de Strasbourg, sur la seule occasion paraguayenne, et jusqu'à cette tête de Kai Havertz, donc l'attaquant d'Arsenal qui va au fond. Ils ont absolument rien montré, on a vu des passes en touche, on a vu des mésententes derrière, on a l'impression que le ballon jusqu'à présent en tout cas vraiment leur brûle les pieds. Donc ouais, ils reviennent de très loin pour l'instant, les Allemands, et ils vont peut-être aller mettre le deuxième dans la foulée. Ils vont peut-être se réveiller avec cette frappe, cette double frappe. Il y en a eu tellement peu, des frappes au but au cours de cette première heure de jeu. C'est contré, et les Allemands qui vont reprendre la maîtrise du ballon, tenter de faire oublier ces 53 premières minutes vraiment absolument vilaine, il n'y a pas d'autre mot pour aller chercher cette qualification. On rappelle que l'Allemagne, ou en tout cas le vainqueur de ce 16e de finale, sera l'adversaire de l'équipe de France si la France passe l'obstacle suédois demain soir. Mais c'est une leçon, hein, pour l'instant à retenir pour les Bleus, parce qu'on a beau être ultra favori d'une rencontre, c'est le cas évidemment de l'Allemagne face à cette équipe du Paraguay, on peut rencontrer toutes les peines du monde sur un match. C'est la Coupe du Monde, c'est compliqué. Les Paraguayens, eux, ont une efficacité maximale, ils sont parfaitement organisés défensivement, c'est assez logiquement finalement, même si leur possession est à peine supérieure à 20% depuis une heure désormais, c'est assez logiquement, au vu de la physionomie globale et au vu de l'inefficacité du côté vraiment inoffensif, stérile de cette équipe d'Allemagne, c'est assez logiquement qu'ils ont mené au score pendant donc une dizaine de minutes avant d'être rejoints par l'Allemagne. On va voir, Julien, si c'est le vrai démarrage de cette équipe d'Allemagne dans ce 16e de finale.
0: C'est à vous de me le dire. Hein.
9: Ça.
0: non.
9: en fait. Hein, parce que franchement, vraiment, si on en reste là, si on voit la substantifique moelle, comme on dit, des deux équipes ce soir, je me demande s'il ne faut pas mieux prendre l'Allemagne que le Paraguay finalement, hein, en 8e de finale, si on passe demain face à la Suède. Parce que franchement, les Allemands qui avaient terminé leur phase de groupe avec des incertitudes assez terribles. On rappelle le parcours des Allemands, hein, victoire très laborieuse face à la Côte d'Ivoire, défaite face à l'Équateur, et puis une victoire certes large, mais assez peu significatif
0: face au Curaçao.
9: Donc ils avaient absolument rien montré. Et c'est vrai qu'ils sont critiqués, hein, en Allemagne, leur animation offensive notamment est critiquée. Et franchement, depuis 50 minutes, ils ont rien montré. Ça frappe pas au but, ça perd des ballons. On a l'impression qu'il y a la peur vraiment de se livrer. Et c'est un petit peu miraculeusement quand même, hein, sur la première errance défensive quand même. Parce que Kai Havertz, il joue bien le coup, il va la chercher pour couper la trajectoire du ballon juste devant le point de pénalty. Il est bien servi pour le coup par Florian Wirtz, qui a fait un début de match absolument horrible jusqu'à présent. Même s'il a au moins l'attaquant de Liverpool le mérite d'essayer là-bas sur son côté gauche. C'est vrai que pour l'instant, les Allemands étaient finalement assez logiquement menés. Ils vont essayer de revenir dans cette rencontre. Et on va voir si ça va aller les métamorphoser dans la surface de réparation. Le roi Sané là-bas qui est servi. Et ce ne sera pas sur ce coup-là. Le sélectionneur allemand, Julian Nagelsmann, qui a déjà opéré un changement, hein, puisque Goretzka est rentré à la mi-temps en lieu et place de Félix Mecha. Goretzka, le joueur du Bayern Munich. Il y a deux changements également qui viennent d'être faits du côté paraguayen, avec la sortie du buteur Julio Enciso, qui laisse sa place à Mauricio, sorti de Davalos également, l'autre attaquant de cette équipe, pour Gustavo Caballero. Ils sont à l'attaque justement, les Paraguayens, dans la surface de réparation. Et ce ballon va être mis, deuxième poteau, la tête encore, elle est cadrée. Chaque situation, il n'y en a pas beaucoup, mais chaque situation paraguayenne est un danger pour l'équipe d'Allemagne. Cette fois-ci, la tête était cadrée, mais pas assez puissante pour inquiéter Manuel Neuer.
0: Nicolas, juste un mot, vous restez encore un petit peu avec nous. On va rappeler qu'un peu plus tôt, le Brésil a eu du mal, hein, puisqu'on parle des grandes nations de football. Il y a l'Allemagne, hein, 4 fois vainqueur de la Coupe du Monde, le Brésil 5 fois, mais le Brésil qui a bien eu du mal à venir à bout du Japon, qui a longtemps mené 1-0 avant que le Brésil n'égalise à la 56e minute et puis ne prenne l'avantage qu'après après qu'à la 95e ce but de Guimarães pour sauver le Brésil d'une potentielle élimination face au Japon. Ça aurait fait tâche, évidemment, les Japonais étaient effondrés au moment du coup de sifflet final, tant ils sont passés près de l'exploit. Et puis on va rappeler aussi le programme de la nuit, parce qu'à 3h du matin, il y a un très indécis Pays-Bas-Maroc qui promet beaucoup. Et puis à 19h, il y aura Côte d'Ivoire-Norvège, et bien sûr à 23h, France-Suède. En attendant, donc, c'est ce Allemagne Paraguay, hein, Nicolas, et les Allemands qui, pour l'instant, sont toujours tenus en échec, mais d'après ce que vous nous dites, les Paraguayens n'ont pas dit leur dernier mot. Hein.
9: Ouais, lors de jeu, effectivement, ici à Boston, ils ont les moyens de s'en sortir quand même, les Allemands, sur le papier. Ils monopolisent toujours le ballon face à cette équipe du Paraguay, très très bien organisée défensivement et qui procède par contre. Ils vont avoir la possibilité, ça y est, les Allemands, de mettre ce ballon dans la surface de réparation. Le petit crochet de Kai Havertz là, crochet extérieur, pied gauche, l'attaquant d'Arsenal. Coup franc à venir, ça va être une situation dangereuse pour l'Allemagne, mais c'est très laborieux. L'Allemagne est quand même revenue dans cette rencontre. Un but partout. On joue, Julien, la 61e minute ici du côté de Boston.
0: Nicolas Perronnet avec les moyens techniques de Geoffrey Marianne. 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
10: Bonjour Ken Kojandi.
11: Comment ça va Elodie ?
10: Moi ça va toujours, surtout quand je vous reçois pour tout vous dire. Bon, je vais repréciser quand même qui vous êtes. Vous êtes auteur, acteur, réalisateur, humoriste. Le grand public vous a découvert avec Bref, devenu un phénomène générationnel, avant de vous retrouver sur scène, au cinéma, à la radio, dans des podcasts ou encore derrière la caméra. Depuis toujours, vous racontez nos petites angoisses, nos hésitations, notre contradiction et cette drôle de manière que nous avons de remettre les choses importantes à plus tard. Ouais. Aujourd'hui, vous prêtez votre voix à André is an idiot, un documentaire bouleversant qui raconte la vraie histoire d'André Ricciardi, un homme à qui l'on avait conseillé de passer une coloscopie, qui a toujours repoussé l'examen. Alors malheureusement, ce qui était à craindre arriva lorsqu'il découvre finalement son cancer colorectal. Il est déjà trop tard, mais plutôt que de se laisser définir par la maladie, André décide de transformer ses derniers mois de vie en un film à la fois drôle, lucide et profondément humain. Un documentaire qui parle évidemment de prévention, mais surtout de la vie, du temps qui passe, de ce que l'on choisit toutes et tous d'en faire. Qu'est-ce qui vous a donné envie de prêter votre voix à cette histoire de vie, de courage, de résilience ?
11: Le fond du documentaire et surtout la forme, qui est une forme très très humoristique. André a énormément d'humour et traite un sujet très grave. Et je vous avoue que j'étais un peu néophyte là-dessus, je ne savais pas du tout quoi. J'étais pas du tout au courant du cancer colorectal, donc je prends cette transmission et c'est surtout, je me dis que ça peut vraiment aider les gens et que ça peut vraiment changer la donne pour pas mal de monde.
10: La force de cet homme ovni, donc d'André, c'est qu'il a réussi à transformer sa propre disparition en un acte de transmission. Est-ce que c'est pas ça la force de ce documentaire ?
11: Exactement. Quand mon père est décédé d'un cancer, je me rappelle, c'est comme si en fait quelqu'un joue au jeu vidéo, perd au niveau et en fait nous donne l'exemple de dire attention, fais attention à toi maintenant parce que c'est ce qui va changer peut-être ta vie plus tard. Donc c'est comme une machine à remonter le temps en fait. Et c'est un conseil plutôt qu'à mon père du passé, c'est au moi du futur.
10: Vous avez souvent raconté que vous étiez un enfant plutôt timide et observateur, Kian. Est-ce que l'humour a d'abord été une façon de vous protéger ou une façon d'aller vers les autres alors ?
11: J'étais pas si timide que ça, je pense que j'étais très introverti. D'ailleurs, quand je vous écoute, je suis souvent un peu apathique comme ça, je ne suis pas en mode « ouais, carrément », donc je dois un peu lutter contre ça. Je fais « non, vas-y, hoche la tête, souris ». Et je suis obligé de faire ça et j'adorais raconter des histoires. Et en fait, c'était une manière d'attirer l'attention de mon père. Parce que mon père racontait des histoires, je dis « waouh, tout le monde le regarde, tout le monde l'écoute ». Je me rappelle, je racontais beaucoup d'histoires à l'école, j'essayais de capter l'attention des gens. Quand il pleuvait, je dis « dans le préau, venez, on va faire un spectacle ». Et j'étais un peu là-dedans, quoi.
10: C'est fou d'ailleurs, parce que beaucoup disent qu'à travers Bref, vous avez permis à certaines personnes de découvrir leur anxiété et de travailler dessus. Ça vous touche, ça ?
11: Oui, j'ai jamais tenté de parler des autres. Et si ça fait écho, j'en suis ravi, parce que j'ai senti que j'étais extrêmement malheureux. Et je m'étais fait cette promesse un jour de dire si jamais le malheur que je vis là et cette détresse que je vis peut un jour aider les gens, je le ferai. Et c'est encore une fois un conseil de mon père qui m'a dit si tu peux aider les gens, aide-les. Et c'est aussi ce que je fais aussi à ma petite participation avec ce documentaire d'André.
10: Effectivement, vous êtes né dans une famille d'origine iranienne.
11: Ouais.
10: Et vous avez souvent parlé de ce sentiment d'être parfois entre plusieurs mondes.
11: C'est ça.
10: Est-ce que ce regard légèrement décalé sur les choses a nourri votre manière finalement d'écrire et même d'observer les autres?
11: Le décalage offre toujours une vision des choses différente, quoi. Je sais qu'on mangeait par terre quand on était gamin parce qu'il y avait 18 personnes à la maison, il y avait toujours plein de monde et j'avais ma chambre qui était squattée en permanence. Quand je disais ça à l'école, les gens disaient « bah non, moi j'ai ma chambre, je comprends pas ». Ah oui, vous êtes pas 19 dans la maison ? fallait accueillir les gens, fallait faire plein de choses. Et ouais, ça ouvre l'esprit. Aujourd'hui, j'ai aucun sentiment de possession. Je me dis pas qu'il faut avoir des choses, quoi. Je m'en fous un peu.
10: Est-ce que le temps vous a pas justement permis de transformer cette tristesse en quelque chose de très positif? Là, on a Marjane Satrapi qui est décédée de tristesse. Ouais. Ça paraît incroyable de se dire que ça existe encore aujourd'hui et que il y a une souffrance permanente. Est-ce que c'est une victoire pour vous d'avoir réussi à transformer ce sentiment douloureux en quelque chose de positif?
11: Je suis très enthousiaste sur le futur, mais il y a aussi un pour le moment qui existe. C'est important parce qu'à tout moment, justement, on peut se retrouver dans un circuit médical. C'est pour ça qu'il faut savourer pour le moment quand la vie nous le permet. Je pense qu'il faut faire ça et que pour avoir beaucoup fréquenté les hôpitaux, je pense que le pour le moment est important de se dire « bon, là, ça va, profitons-en ». Les choses peuvent toujours changer.
10: Est-ce que vous pensez d'ailleurs, Ken, que ce documentaire peut permettre à certaines personnes de passer à côté, en tout cas d'éviter d'avoir cette mauvaise nouvelle que André nous raconte d'ailleurs?
11: J'en suis intimement convaincu et c'est pour ça que j'ai fait ce film. J'essaie toujours de mettre du sens dans les choses que je fais, dans les projets auxquels je participe. Et d'ailleurs, moi-même, c'est parti, la caméra dans les fesses. Ça sort le 1er juillet et c'est encore la fête du cinéma, donc la place est à 5 balles. Donc profitez-en, André is an idiot.
10: Et il faut vraiment y aller. Merci en tout cas d'être passé dans le monde d'Élodie sur France Info.
11: C'est un plaisir. Et si vous... Il y a une campagne faite par la Ligue contre le cancer, justement.
10: Un dépistage.
11: Et le mot, c'est va chier. Donc, je préfère terminer sur ces deux mots-là qui sont hyper importants pour la suite.
10: Je rappelle que vous prêtez votre voix donc au documentaire André is an idiot, un film aussi drôle que bouleversant qui raconte l'histoire d'un homme ayant choisi de transformer ses derniers mois de vie en un message d'espoir, de transmission et de prévention. Merci beaucoup.
11: Merci à vous. Bien.
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0: Stéphanie Fromentin.
3: Après une semaine de canicule historique et éprouvante, nous retrouvons des conditions nettement plus supportables. La baisse des températures est marquée, notamment sur le nord de la France, grâce au retour d'une masse d'air d'origine océanique arrivant par la Manche et l'Atlantique. Nous allons perdre entre 10 et 15 degrés sur de nombreuses régions, mais nous partons d'un niveau de température exceptionnellement élevé. On ne parlera donc pas de fraîcheur, mais de retour à une chaleur de saison. Les nuits pourront être enfin supportables, à l'exception des régions bordant la Méditerranée. Comptez sur 13 à 15 degrés en moyenne au lever du jour, près des côtes de la Manche, 15 à 18 sur le reste du pays, mais donc encore autour de 18-20 dans les grandes villes du sud. Dans l'après-midi, les températures seront souvent comprises entre 21 et 25 degrés près de la Manche, 25 à 29 sur la moitié nord, 28 à 34 sur la moitié sud, avec des pointes encore possibles à plus de 35 degrés dans l'arrière-pays méditerranéen.
0: Stéphanie Fromentin, merci d'écouter France Info. Excellente nuit, il est minuit. Et on retrouve Emmanuel Langlois.
12: Trois blessés dont deux graves, c'est le bilan d'un probable attentat à Monaco ce soir. L'explosion s'est produite vers 21h dans un immeuble résidentiel le long de la frontière française. Alors Yannick Falt, bonsoir. Est-ce qu'on en sait un peu plus ce soir, notamment sur la nationalité des victimes ?
13: Alors ce que l'on sait, c'est que l'explosion a eu lieu vers 21h. Un homme a déposé un sac à dos dans le hall d'un immeuble, vous l'avez dit, avant de prendre la fuite. Trois personnes d'une même famille s'y trouvaient, des Ukrainiens, un adolescent de 13 ans qui est en urgence relative et ses parents qui sont plus grièvement blessés. Leur pronostic vital est engagé. Il s'agit probablement d'un attentat, selon les autorités monégasques, alors que côté français, la sous-direction antiterroriste et la DGSI, la Direction Générale de la Sécurité Intérieure, sont en observation. Le suspect, lui, est toujours en fuite et les policiers participent aux opérations en cours pour tenter de le retrouver et l'arrêter. Les policiers des Alpes-Maritimes, envoyés sur les lieux de l'explosion pour faire les premières constatations, sont également mobilisés.
12: Yannick Falt en direct, merci, vous le disiez, des équipes de secours français en renfort sur les lieux. Une collaboration policière mise en place pour retrouver l'auteur en fuite, d'après l'entourage du ministre français de l'Intérieur, Laurent Nunez. La vigilance orange pour canicule recule encore dans l'Hexagone. Elle sera maintenue demain, mardi, seulement dans trois départements du Sud-Est et sur la Corse. Huit départements du Sud et de l'Ouest sont eux classés en orange pour un risque élevé de feux de forêt. Le Conseil d'État valide l'autorisation environnementale de l'A69 Toulouse-Castres, ce qui rend définitive la décision de la Cour administrative d'appel de Toulouse en sens des associations et certains scientifiques dénonçaient pourtant les destructions de zones humides, de terres agricoles et d'écosystèmes liées à la construction de ce segment autoroutier de 53 km au total. Un homme de 45 ans, conflit pour la garde de sa fille de 3 mois, est soupçonné, lui, d'avoir ouvert le feu dans un centre d'accueil pour mères et enfants à Stade, une ville du nord de l'Allemagne. La fusillade a fait 6 morts, selon la police. Le virus Ebola s'étend encore en Afrique. Au moins un cas de transmission de la maladie a été confirmé dans une quatrième province, en RDC. Selon le laboratoire national congolais, toute la partie nord-est de ce vaste pays, qui est la République démocratique du Congo, est désormais en proie à l'épidémie. Des hostilités en pause entre Téhéran et Washington dans la guerre au Moyen-Orient. L'Iran et les États-Unis annoncent des réunions cette semaine à Doha, au Qatar, après leurs attaques de ces derniers jours. Mais Téhéran évoque de simples rencontres techniques sans négociation directe avec le camp adverse, alors que Washington parle de réunions de haut niveau. Les États-Unis, où trois pompiers ont trouvé la mort en combattant de violents incendies à la frontière entre l'Utah et le Colorado, incendies attisés par des températures élevées, des vents forts et une faible humidité. Plus d'une douzaine de feux ravagent des centaines de milliers d'hectares dans les deux États américains, où une intense vague de chaleur est attendue cette semaine. Le mondial de football à Houston, au Texas, le Brésil renverse le Japon de 2-1 et file en huitième de finale. Le Paraguay et l'Allemagne sont toujours à égalité alors qu'il est 1-1 partout. Il est minuit passé de 3 minutes, la météo.
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12: Le temps de votre mardi, il sera orageux sur la façade est, toujours chaud dans le sud-est, Stéphanie Fromentin.
3: Mis à part sur toute la façade est, les conditions redeviennent simplement estivales. Une perturbation peu active rentre aussi ce matin sur la moitié nord, apportant principalement des nuages et de rares gouttes près de la Manche. Ailleurs, le ciel est globalement déjà bien ensoleillé avec un peu d'humidité au sud de la Garonne. Cet après-midi, des averses orageuses éclatent sur la Corse. Elles vont remonter vers la région PACA, s'étirer en cours de journée vers le massif vosgien et finir en soirée jusqu'à l'est de la Lorraine et de l'Alsace. De bonnes précipitations sont possibles en peu de temps. Côté température, ça reste un vrai sujet pour le sud-est, avec un réveil entre 22 et 25 degrés en Occitanie, PACA et Alsace, et des maximales qui pourraient atteindre les 32 à 37 degrés. Partout ailleurs, le réveil est plus agréable, 12 à 17 degrés. Comptez 24 à 31 en journée, mais 20-27 près de la Manche et de l'Atlantique.
2: 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Julien Langlais.
0: La chaîne de prévision et la chaîne de réaction ont tenu, ce sont les mots du Premier ministre Sébastien Lecornu à l'occasion de la cellule de crise interministérielle qui s'est tenue ce soir à Matignon sur la canicule. Il a aussi mis en garde le Premier ministre contre une reprise du phénomène et promis la livraison dès la fin de semaine de climatiseurs pour équiper certains hôpitaux.
14: La solidité et la réactivité des capacités hospitalières. Heureusement qu'on a pris les décisions d'Orsan 2, Madame la ministre de la Santé, et d'Orsan 3 dans les temps, avec beaucoup de subsidiarité, qui ont permis de déclencher les différents plans, blancs ou bleus aussi pour les établissements médico-sociaux. Enfin, on va y revenir parce qu'il y a de l'inertie, évidemment, sur l'attention hospitalière. Et si les températures sont meilleures, c'est pas pour autant que la situation n'est pas tendue dans les différents hôpitaux. Sur ce qui a bien fonctionné, c'est les dispositifs locaux de protection des personnes. Globalement, toute personne fragile confiée à un établissement spécialisé, je pense très fort aux EHPAD, ça a fonctionné. Je pense aussi à l'hébergement d'urgence. Ici ou là, il y a évidemment toujours des difficultés. Mon propos est national, donc il peut souffrir d'exceptions locales. Ces publics sont connus, il existe des plans, ils ont été déclenchés. La chaîne de commandement, si j'ose dire, a bien fonctionné. Sur les populations, nos concitoyens et nos concitoyens fragiles à domicile, à la fois les plans ont bien été déclenchés, l'exécution de ces plans a été beaucoup plus difficile.
0: Le Premier ministre Sébastien Lecornu qui a aussi parlé des EHPAD. Ils ont tenu, a dit encore le Premier ministre. Bonsoir Pierre Roux.
15: Bonsoir,
0: vous êtes le président de l'association des directeurs au service des personnes âgées. Vous êtes vous-même directeur de plusieurs établissements dans le département de l'Aveyron. Est-ce qu'il a raison le Premier ministre lorsqu'il dit que les EHPAD ont tenu?
15: Oui, alors je pense qu'aujourd'hui, les équipes sont rompue à l'exercice, puisque depuis 2003 et la promulgation du plan solidarité grand âge, on pourra y revenir peut-être, un certain nombre de dispositifs ont été mis en place, de procédures et d'apprentissages qui font que nos équipes sont habituées à prendre en compte ces périodes et à s'adapter pour éviter, un, que les personnes ne soient trop longtemps exposées aux sources de chaleur, deux, à adopter des mesures de surveillance et de prévention, et trois, pour intervenir rapidement en cas de besoin. Sauf que si, et je le souhaite ardemment, les établissements ont tenu, selon l'expression du Premier ministre, encore une fois, j'espère qu'il a raison, il faut bien comprendre que les équipes aujourd'hui sont en souffrance et que l'effet de la canicule n'est pas neutre sur les populations extrêmement fragiles que nous accueillons dans nos établissements. C'est la raison pour laquelle nous demandons urgemment des mesures pour que nous puissions, dans nos établissements, embaucher des personnels en contrat à durée déterminée spécifiquement pour la canicule et pour les deux mois d'été qu'il reste. Il faut absolument qu'on soit entendu à ce niveau-là, parce que ce n'est pas parce qu'on a tenu sur une semaine ou qu'on aurait tenu sur les 10 premiers jours de canicule que pour autant il n'y a pas de difficultés rencontrées dans nos établissements.
0: Pierre Roux, quand vous dites que justement le personnel a été mis à l'épreuve pendant cet épisode de canicule, qu'est-ce que vous entendez par là? C'est-à-dire qu'il y a une mobilisation exceptionnelle, ça veut dire aussi que les résidents ont aussi souffert de cette période. Qu'est-ce que ça a nécessité comme organisation particulière au sein des établissements, avant de parler peut-être du maillon manquant dans cette chaîne de la solidarité pour les personnes à domicile?
15: Alors en fait, ce qui se passe dans les établissements, c'est que le plan solidarité grand âge prévoyait 8 salariés pour 10 résidents. C'était en 2006, nous en fêtons, mais en tout cas, c'est le 20e anniversaire du plan solidarité grand âge du gouvernement de Villepin. Aujourd'hui, on n'est pas à 8 sur 10, on est à 6 ou 6,5 pour 10. Et donc, ça veut dire qu'en moyenne, il manque 10, 12, 16 postes dans nos établissements, des établissements moyens. Donc, on est en flux tendu en longueur de temps dans nos établissements. Dès lors qu'une crise, qu'elle soit épidémique ou qu'elle soit liée à la canicule, survient, nous concentrons tous nos efforts sur la crise et sur les mesures d'urgence à prendre. Ça veut dire que nous consacrons notre temps à convaincre monsieur ou madame de ne pas sortir à 14h de l'après-midi avec un manteau sur le dos parce que dehors il fait 40. Et ça, c'est du temps, c'est de la persuasion, parce que nous avons des personnes qui présentent des troubles cognitifs. Ça veut dire qu'il va falloir 10 minutes pour faire boire un verre d'eau à une personne parkinsonienne, alors qu'il lui faut boire 2 litres d'eau par jour, etc., etc. Donc, tout ce temps, c'est un temps humain. Et vous comprenez bien qu'aujourd'hui, notre problème, ce n'est pas de savoir faire, c'est d'avoir le temps de faire. Alors, nos équipes sont épuisés. Donc on voit un surcroît d'arrêt de maladie, on voit du découragement, on voit de l'épuisement, parce que ça fait des années que nous attendons qu'il se passe quelque chose de fort dans notre pays sur la question du grand âge. Donc aujourd'hui, oui, évidemment, quand j'entends sur les chaînes de radio ou de télévision qu'on pense qu'il y aura dans une semaine une autre phase de plusieurs jours de canicule, il faut savoir que sur le terrain, nous le vivons extrêmement mal, c'est pas un reproche, mais c'est une réalité, parce que nous appréhendons l'été. Aujourd'hui, dans nos établissements, les salariés ne voient pas arriver l'été comme une bonne nouvelle. Ils voient arriver chaque été, depuis 2003, comme une menace. Parce que nous manquons de personnel et de temps humain. C'est du temps humain dont nous manquons. Alors évidemment, il y a les pièces rafraîchies, etc. Nous avons fait des progrès dans tous les domaines, sauf dans l'accompagnement humain qui permet à la fois de respecter les résidents et à la fois de les prémunir face aux risques des grosses chaleurs.
0: Quelles ont été les principales difficultés, Pierre Roux, que vous avez pu rencontrer à l'occasion de cet épisode? Vous avez évoqué les personnes en grande difficulté, avec des pathologies évidemment compliquées à gérer. Est-ce que la gestion du sommeil aussi, ça a été peut-être quelque chose de compliqué?
15: Oui. Bien sûr, parce que si vous voulez, les personnes que nous accueillons sont extrêmement fragiles. Vous comprenez que plus les progrès existent dans le maintien à domicile, plus nous accueillons des gens qui sont encore plus fragilisés. Donc ces personnes ont du mal à se souvenir des consignes. Ces personnes craignent le moindre courant d'air. J'ai un des établissements où nous avons la clim, y compris dans les logements. Mais elle ne supporte pas, il n'y en a aucune qui supporte d'avoir la clim en dessous de 28. Vous voyez, ce sont des réalités concrètes. Et donc, effectivement, les gens sont fatigués, s'épuisent, même si on les protège, même si nous arrivons à prévenir les risques, le temps qui passe, si vous voulez, la longueur de la crise, fait que tout le monde s'épuise et que ça fatigue les organismes, de fait.
0: Pierre Roux, on va parler, puisque vous l'avez évoqué rapidement tout à l'heure, peut-être ce maillon manquant dans cette chaîne de solidarité pour les personnes âgées, ça concerne le maintien à domicile et notamment les personnes isolées. Quels sont les manques? Est-ce que vous avez pu constater aussi ce type de difficultés sur le terrain?
15: Alors, ce sont des difficultés que l'on rencontre régulièrement. Je rappelle que, par exemple, le pays n'est couvert qu'à 50% sur tout ce qui est hospitalisation à domicile. Donc, voyez-vous, en termes de développement territorial, on ne peut pas aujourd'hui s'appuyer sur une équité de traitement et sur un égal accès aux soins en la matière. Les services à domicile, services à domicile et services de soins à domicile manquent aussi de ressources, on manque de nombre de places en ce qu'on appelle les SIAD, services de soins infirmiers à domicile. Et donc, et puis nous avons des métiers qui sont en grande tension puisqu'ils ne sont plus attractifs, puisque les salaires de base sont inférieurs au SMIC. Vous voyez tout ça, ce sont des choses qui s'accumulent, qui font que le secteur s'appauvrit et se fragilise depuis des années maintenant. Et donc, si vous n'avez plus suffisamment de ressources humaines, alors je peux en parler facilement parce qu'en Aveyron, nous avons un taux de chômage très limité. Donc, recruter aujourd'hui une aide-soignante, une infirmière, même un agent de service ou une aide à domicile, ça devient extrêmement aléatoire. Par conséquent, il y a des personnes pour lesquelles nous ne pouvons réaliser des plans d'aide ou uniquement à 50%. Qu'est-ce qu'un plan d'aide? Eh bien, en fonction de l'état de la personne, les pouvoirs publics, en particulier les conseils départementaux, vont dire, on vous donne tant d'heures d'accompagnement. Encore faut-il avoir les personnels en face pour pouvoir les exécuter. Et aujourd'hui, au compte tenu de notre démographie et du manque de moyens et de valorisation de la filière, nous manquons de main d'œuvre. Et donc, des personnes ne manquent de personnel pour venir les visiter, pour venir prendre soin d'eux, veiller à ce que l'environnement les protège face à l'épisode de chaleur, pouvoir surveiller les premiers signes liés à la déshydratation, pouvoir alerter, pouvoir hydrater, pouvoir veiller à la bonne tenue vestimentaire. Enfin, c'est tout un travail avec les personnes âgées, parce qu'elles ne peuvent plus faire toutes seules. Donc, on a une politique de maintien, j'aime pas ce mot, mais de soutien à domicile, mais on ne s'en donne pas véritablement les moyens. Et ça, c'est très grave, parce que ça rejaillit fatalement sur les services hospitaliers, sur le sanitaire. Vous avez bien vu que aujourd'hui, ces services sont de plus en plus saturés. Le drame que nous sommes en train de vivre, c'est que nous ne pouvons plus, en milieu ordinaire, que ce soit à domicile ou en établissement médico-social, assurer suffisamment d'accompagnement et de soins pour éviter que ces personnes n'aient d'autre recours finalement que d'être hospitalisées. Et là, c'est tout un enchaînement funeste que nous craignons tous sur le terrain. J'ai une personne dernièrement qui a eu une triple fracture et qui a été renvoyée dans l'établissement au bout de 48 heures. Or, elle ne relevait pas de notre établissement médicalement. Voyez-vous ? Tout ça, parce que j'imagine que le service sature, ce n'est pas la faute de l'hôpital. Simplement, nous avons un problème dans notre système de santé pour prendre en compte cette extrême fragilité.
0: Merci Pierre Roux d'avoir témoigné ce soir sur France Info, président de l'Association des directeurs au service des personnes âgées.
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17: Et c'est un document exceptionnel que l'on vous propose ce matin, rare. France Info, en Crimée, la région ukrainienne annexée illégalement par la Russie en 2014, prémisse de l'invasion lancée en 2022. Et en ce moment, cette Crimée, eh bien, elle est ciblée en permanence par l'Ukraine pour mettre la pression sur Moscou. Et la vie des habitants de la péninsule devient petit à petit impossible. Bonjour Sylvain Tronchet.
18: Bonjour.
17: Vous êtes le correspondant en Russie de France Info et vous avez pu donc vous rendre en Crimée où les pénuries d'essence et les coupures d'électricité sont désormais permanentes.
18: Oui, désormais, la vie des habitants de Sébastopol, hein, la plus grande ville de Crimée, se déroule au son des alertes. Quand ce n'est pas carrément de la défense antiaérienne en pleine ville. L'armée ukrainienne mène des attaques en permanence hein, maintenant, le jour, la nuit. À vrai dire, plus personne n'y prête vraiment attention d'ailleurs, comme Igor, un retraité qui se promène avec sa femme alors que les sirènes viennent de retentir.
19: C'est Sébastopol. Combien de fois on a essayé de la conquérir et ça ne s'est pas produit. Pour nous, c'est monnaie courante. On a tout ce qu'il faut, en abondance. Les frigos sont pleins et les gens ont le sourire.
18: Des propos bravaches, hein, souvent entendus dans ce port hyper militarisé. Nous sommes russes, nous n'avons pas peur des drones ukrainiens. Mais notre chauffeur de taxi, lui, a une autre explication à cette apparente indifférence.
20: À Sébastopol, ils ne tirent pas directement sur les gens, uniquement des cibles militaires. Une fois, ils ont raté leur cible et ils ont touché le dépôt de trolleybus. Mais c'était la nuit, il n'y avait personne. Sinon, c'est surtout des aérodromes, des dépôts de carburant.
18: Et les faits lui donnent raison. Hein. Après avoir ciblé les défenses antiaériennes de la région, les raids ukrainiens visent maintenant les infrastructures hein, ces dernières semaines, surtout les dépôts d'essence, les transformateurs électriques, avec tous les jours de nouvelles frappes.
17: Et avec des conséquences, donc, Sylvain, il n'y a quasiment plus de carburant disponible en Crimée.
18: Oui, l'essence est interdite à la vente hein, dorénavant. Pour s'en procurer, il faut faire 200 voire 300 km jusqu'en Russie, sur le continent, ou passer par le marché noir où l'essence se vend jusqu'à 5 euros le litre, comme me l'a raconté Yulia, une automobiliste.
21: Je roule sur mes dernières réserves. Il me reste moins de 20 litres. J'ai demandé un peu partout, je n'arrive pas à en trouver. On parle de prix exorbitants, entre 300 et 500 roubles le litre, c'est-à-dire des prix tout simplement incroyables, astronomiques.
18: Et quand vous n'aurez plus d'essence ?
21: Je pense que je vais d'abord pleurer. Ensuite, je prendrai le bus.
18: Le manque de carburant commence à perturber aussi le ravitaillement de l'île. On a vu des magasins commencer à fermer. Les Ukrainiens ciblent aussi les ponts qui permettent le passage des camions par le nord. J'ai rencontré Tatiana, assise à un arrêt de bus, qui m'a dit ce qu'elle avait sur le cœur.
22: La situation est catastrophique. Il n'y a plus d'essence, il n'y a plus rien. Ça fait 3 jours qu'on est sans électricité, sans eau. D'année en année, ça empire encore, et ça n'en finit pas. On ne sait pas quand tout ça s'arrêtera. Je n'en peux plus, j'en ai ras-le-bol.
17: Sylvain, on entend toute la détresse de cette femme. Est-ce que certains habitants pensent désormais à quitter la péninsule de Crimée ?
18: Alors, il y en a eu. Hein. On a vu ces derniers jours parfois d'immenses files de voitures se former devant le pont de Crimée, particulièrement surveillées hein, par les forces de sécurité russes, parce que c'est le dernier point de passage vers la région qui est vraiment opérationnel. Et puis surtout, on a vu les touristes s'enfuir dans une région hyper touristique. Je me suis rendu dans la station balnéaire de Balaklava et sur les quais, j'ai rencontré Sergueï, le capitaine d'un petit bateau qui fait de la pêche et de la promenade.
23: Il n'y a pas de carburant, il n'y a pas de touristes. On nous impose encore des restrictions de navigation en raison des alertes militaires. Il faut payer le ponton, il faut payer les impôts. C'est un fiasco total. Ça n'était jamais arrivé, même si je repense aux années précédentes, quand la guerre a commencé et que les aéroports ont fermé. Il y avait beaucoup moins de monde, mais il y avait quand même du travail. Jamais on n'a connu une saison aussi mauvaise.
18: Voilà, les plages sont vides, les hôtels sont vides, et c'est toute la péninsule qui s'inquiète, alors que Kiev affirme jour après jour vouloir accentuer la pression sur la Crimée. Les autorités n'ont pas annoncé d'aide spécifique. Les habitants que j'ai rencontrés n'en attendent pas, d'ailleurs. Il n'y a plus d'argent, m'a dit un pêcheur. Pour autant, dans cette région, majoritairement pro-russe, on n'imagine pas revenir dans le giron de l'Ukraine un jour. J'ai rencontré Oksana, qui est née en Crimée il y a 53 ans, donc sous l'URSS.
24: C'est irréel, même dans le страшном сне. Non,
22: C'est irréaliste. Même pas en rêve. Nous ne retournerons pas en Ukraine. Quoi qu'ils puissent inventer là-bas, nous nous battrons jusqu'au bout. Nous avons toujours été russes. La seule chose qui est dommage, c'est que nous ne pourrons plus y aller. Nous ne pourrons plus nous rendre sur les tombes de ma grand-mère, de mon grand-père. C'est la seule chose qui me dérange un peu.
18: Des propos qui traduisent assez bien l'infinie complexité de la situation en Crimée. Les raids se poursuivent, mais il faudra probablement plus que des drones pour régler le sujet.
17: Le choix de France Info en Crimée, signé ce matin Sylvain Tronchet, correspondant en Russie de France Info.
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17: Avec vous Anne-Laure Jumet. Bonjour Anne-Laure.
1: Bonjour.
17: Avec cette rencontre diplomatique importante, le sultan d'Oman est reçu à l'Élysée aujourd'hui par Emmanuel Macron. Un face-à-face entre les deux hommes pour évoquer évidemment la circulation dans le détroit d'Ormuz, la stabilité dans le Golfe alors que la guerre entre l'Iran, les États-Unis et Israël a redessiné les alliances et les rapports de force. Les pays du Golfe, partenaire stratégique des États-Unis, se voit contraint désormais de dialoguer avec la République islamique.
1: Oui, et il y a une forme de paradoxe. Ce week-end encore, le Koweït et Bahreïn ont essuyé des tirs iraniens visant des infrastructures sur des bases américaines implantées dans ces pays. Mais dans le même temps, les États du Golfe se démènent pour qu'un dialogue avec Téhéran soit possible et fructueux. Des discussions doivent se tenir demain au Qatar sur la gestion du détroit d'Ormuz, voie maritime cruciale pour le commerce mondial. Les pays du Golfe sont opposés aux frais de transit que souhaitent imposer les gardiens de la révolution. Ils vont essayer de bâtir une solution acceptable par le régime iranien. Et puis, il est question d'organiser un sommet à Riyad, capitale de l'Arabie saoudite, pour construire un dialogue entre les monarchies du Golfe et l'Iran.
17: Les pays du Golfe contraints, on le disait,

0: sécurité de nos alliés de longue date dans la région.
1: Malgré tout, on le sent, le lien avec les États-Unis, il est abîmé.
2: Oui, le contrat de confiance est écorné car les pays du Golfe prennent acte. Ils ne peuvent plus totalement compter sur le bouclier américain pour se défendre. D'où cette main tendue à Téhéran, une position pragmatique pour trouver des moyens de coexister avec leurs voisins et ne plus dépendre de la seule protection américaine qui a donc montré ses limites. Hier, le chef de la diplomatie iranienne a semblé leur répondre, appelant à la mise en place d'un cadre de sécurité avec les pays du Golfe, mais sans la présence ni l'ingérence d'un pays extérieur à la région, ce qui vise clairement les États-Unis.
1: France Info Monde, ce matin, avec Anne-Laure Jumet.
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1: Avec la Fashion Week masculine qui s'est achevée hier à Paris. Je crois y avoir croisé Renaud Dely d'ailleurs. Alors qu'une vague de chaleur a englouti la capitale, Constance Milanova, l'événement a viré à la polémique. Le luxe vit-il sur une autre planète?
4: Sur le béton brûlant, des dizaines de jeunes hommes filiformes ont couru de défilé en défilé, tous de foncé vêtus, Santiago au pied, des mannequins aux allures de veuves noires. La semaine de la mode homme s'est clôturée hier avec la maison Céline. Elle avait commencé mercredi, 70 marques, 33 défilés en pleine fournaise. Pendant que la France suffoquait, Pharrell Williams, directeur artistique de Louis Vuitton, a installé une vague géante de 8 mètres à la Cité universitaire de Paris. Le contraste a déclenché une vague d'indignation sur les réseaux sociaux.
5: Pendant que nous, on crame, pendant que nous ne dormons pas, nous sommes cernés, nous sommes à bout. Louis Vuitton prend comme direction artistique pour son défilé une vague artificielle géante. 20% de la pollution des eaux dans le monde est causée par l'industrie de la mode.
4: On entend le ventilo derrière. Devant la cité universitaire, des étudiants ont manifesté pendant qu'ils passaient leurs examens dans des logements non climatisés. La privatisation du parc a été vécue comme une gifle.
1: Et est-ce que Louis Vuitton a répondu?
4: Oui, l'eau était en circuit fermé. Elle a été redirigée vers les égouts de Paris et un soutien au récif de Polynésie a été mis en scène. Bref, laissons Louis Vuitton ramer dans la polémique. La chaleur a quand même bousculé l'agenda. Des défilés ont été décalés plus tôt le matin, comme celui de Dior.
1: Et cette Fashion Week cristallise toutes les critiques faite au luxe.
4: Oui, plus que jamais, William, un monde qui vit à l'écart de la réalité du pays, d'une voiture climatisée à l'autre, les VIP passent d'un spectacle d'ultra-riche au suivant, dans un Paris de cartes postales. Seule angoisse, ne pas dégouliner pour les photos, avant de filer en avion vers Milan ou Londres. Paris, c'est 6 Fashion Week par an, des décors éphémères montés pour une démonstration d'une poignée de minutes. Heureusement, les Parisiens ne se laissent pas faire, comme ce chauffeur de VTC devenu culte.
6: Passe-moi là.
7: La Fashion Week ?
6: Ils se mettent sur le trottoir, les fashion. Non ? Nous, on bosse, nous.
4: Conséquence de la canicule pour l'industrie de la mode. Interrogé par Libération, un consultant ironise. Eh ben, les collections d'été prennent de plus en plus d'importance. Comprenez, il fait chaud plus longtemps, donc on vend surtout davantage de robes et de t-shirts. Même sous les températures records, la mode regarde son agenda et son chiffre d'affaires, pas la planète. Vous avez vu défiler pour Dior, Renaud?
8: Vous avez vu, pour vous faire plaisir, j'ai mis mon plus beau survêt ce matin.
1: Oui, alors moi, tout de noir vêtu, Santiago au pied, quand j'avais dit que je vous avais vu, Renaud Dely, à cette Fashion Week. Merci beaucoup, Constance Villanova, l'œil de Constance, on vous réécoute sur l'appli Radio France, comme Renaud Dely, comme Fanny Guinochet.
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1: Il est minuit et demi, le flash Féline Leloir du Haut. Parmi les trois blessés dans l'explosion ce lundi soir à Monaco, l'oligarque Vadim Ermolaev, 23e plus grande fortune d'Ukraine. Une femme est aussi grièvement touchée et un adolescent de 13 ans plus légèrement blessé. La détonation s'est produite dans la soirée dans un immeuble résidentiel près de la frontière française. Un suspect est recherché par les autorités monégasques et françaises. Il a été vu en train de déposer un sac dans un immeuble avant de s'enfuir. Un nouveau bilan, 5 jours après le double séisme au Venezuela, plus de 1700 morts, alors que 50 000 personnes restent portées disparues. Les autorités indiquent que les chances de retrouver des survivants s'amenuisent. Ce lundi, il y a eu des répliques sismiques, cette fois dans la région de Caracas. 17 ministres réunis cet après-midi autour de Sébastien Lecornu pour une cellule de crise sur la canicule. L'ensemble de la chaîne a tenu, affirme le chef du gouvernement, qui évoque la possibilité d'un nouvel épisode caniculaire. 6 départements du sud de la France sont placés en risque très élevé d'incendie, entre autres les Pyrénées-Orientales, le Gard et le Vaucluse, un risque lié au renforcement du vent, alors que les sols sont très secs depuis la canicule. Alors que les passages aux urgences liés à la chaleur diminuent très légèrement à Paris, la municipalité annonce maintenir ses mesures fraîcheur. Les parcs vont donc rester ouverts 24 heures sur 24 tout l'été, tout comme la baignade surveillée dans le canal Saint-Martin. Malgré tout, le collectif Les Morts de la Rue alerte sur les risques de la canicule pour les sans-abri. Plus d'une dizaine d'entre eux sont morts la semaine dernière à cause de la chaleur. À Paris, 3000 foyers toujours privés d'électricité ce lundi soir dans le 18e arrondissement à cause d'un incident lié à la chaleur. Enedis qui doit aussi traiter d'autres coupures, cette fois liées au passage des orages samedi soir. Plus de 11 000 foyers sont toujours sans électricité, cette fois dans les départements du Nord et de l'Aisne. Après 2 ans d'un long parcours législatif, le Parlement français a adopté ce lundi une loi qui s'attaque aux marques de fast fashion comme Shein, AliExpress ou encore Temu, avec une mesure phare, une pénalité financière sur chaque vêtement vendu, avec un malus selon son impact environnemental, une manière de préserver l'industrie textile française. Attention aux baïnes, ces courants marins qui emportent les nageurs au large. Le littoral aquitain, des Pyrénées-Atlantiques à la Charente-Maritime, est classé en risque maximal. La préfecture de Gironde appelle à la plus grande vigilance. Et puis en football, à la Coupe du Monde, un partout actuellement entre l'Allemagne et le Paraguay. Les deux pays partent en prolongation. Le vainqueur de ce match pourrait potentiellement affronter la France en 8e de finale si les Bleus se qualifient ce mardi soir face à la Suède. Cette nuit à 3h du matin, le Maroc affrontera les Pays-Bas. Un peu plus tôt dans la soirée ce lundi, le Brésil, lui, a gagné son ticket pour les 8e face au Japon. 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
3: Mais d'abord donc la vague de chaleur donc qui recule. Il y aura demain 5 départements seulement, j'ai envie de dire, en vigilance orange selon Météo France, les Alpes-Maritimes, les Alpes de Haute-Provence, le Var et les 2 départements corses. Les températures baissent mais la vigilance sanitaire reste de mise car les hôpitaux restent beaucoup plus sollicités qu'en temps normal, Anne Le Gall.
4: L'activité des urgences reste sur un plateau élevé puisque le nombre d'appels au 15 se maintient à plus de 50% au-dessus de la moyenne pour l'ensemble du pays, indique SAMU Urgences de France. Par ailleurs, l'assistance publique des hôpitaux de Paris a aussi fait état ce soir d'un travail soutenu des équipes médicales. L'activité aux urgences n'a que légèrement baissé, moins 3% depuis hier, sauf pour les enfants où l'activité est en augmentation par rapport à la semaine dernière. Au total, tous âges confondus, il y a encore eu 2500 passages recensés ces dernières 24 heures aux urgences des hôpitaux de Paris. Et parmi ces patients, 1 sur 5 restent hospitalisés, majoritairement des personnes de plus de 75 ans.
3: Anne Le Gall pour France Info. Bonsoir Jean-François Sibien. Vous êtes médecin urgentiste au SAMU du Centre Hospitalier à Jeanneyrac. Vous êtes vice-président de SAMU Urgences de France. D'abord, peut-être une réaction à ce reportage que l'on vient d'entendre. J'imagine que le SAMU a multiplié ses interventions auprès de personnes en très grande difficulté pendant cette canicule.
5: Bonsoir Monsieur Langlais, bonsoir à vos auditeurs. Juste avant de commencer, je pense à tous nos concitoyens qui nous ont quittés, à leurs familles, enfin, comme vous tous, hein, et nous tous, on a entendu parler de solidarité. Effectivement, on se doit d'être solidaire et d'apporter toute notre compassion et faire attention à nos anciens, aux personnes les plus fragiles. C'est quelque chose qui est dans notre ADN, enfin, au niveau de la solidarité française. Pour répondre à votre question, effectivement, le SAMU a été très très sollicité. Enfin, le SAMU SAS, puisque vous savez que au niveau, comme lorsque vous faites le 15, votre appel est décroché par un assistant de régulation médicale, et on en parlera tout à l'heure parce que nos collègues assistants de régulation médicale font un travail remarquable. Et ensuite, donc, l'appel est orienté soit vers la filière de médecine générale. Et merci à nos collègues libéraux de nous avoir aidés, et également à tous les collègues urgentistes qui ont aider la population à franchir ce cap de la canicule.
3: Est-ce que vous diriez, comme le Premier ministre l'a dit aujourd'hui, que la chaîne de prévision, la chaîne de réaction ont tenu ?
5: Alors, notre chaîne d'alerte au niveau du SAMU SAS, elle a bien tenu. Il faut que vous sachiez, vos auditeurs également, qu'à la différence de la Covid, vous vous souvenez, on a alerté, nous, les urgentistes, très en amont. On avait tout un tas de data, donc d'informations qui étaient automatisées, qui remontaient depuis les urgences, mais également et surtout depuis les SAMU. Or, il y a quelques semaines, la cellule de Santé publique France qui gérait ces données a été tout simplement supprimée. Donc là aussi, je veux bien qu'on me parle de 30 000 climatisateurs dans les urgences. Mais la première des choses, c'est que nous, avec Météo France, avec les services de l'État, nous puissions remplir notre mission d'alerte et après notre mission d'accompagnement qui doit être relayée par les gens qui nous gouvernent et les journalistes. Et c'est la mission que vous remplissez.
3: Alors justement, puisque vous l'évoquez, j'allais en parler avec vous. Le Premier ministre a aussi promis aujourd'hui que les premiers climatisateurs, c'est les mots qu'il a utilisés, faisant partie d'une commande de 30 000 appareils, seraient livrés en fin de semaine, début de semaine prochaine. Il a dit climatiseur, je ne sais pas exactement comment on dit, enfin les deux se disent visiblement. Comment vous appréciez cette annonce ? Est-ce que ça arrive trop tard ou est-ce que c'est mieux que rien ?
5: Alors, c'est une annonce, je me fie toujours des annonces. Vous savez, quand vous avez suivi le Ségur, quand vous avez vécu la Covid et tout plein de situations sanitaires exceptionnelles, la communication fait partie des éléments de nos gouvernants. Moi, je ne suis pas là pour communiquer, je suis un médecin, je suis au service de mes concitoyens, j'ai fait le choix de ce métier, je travaille en équipe avec les collègues libéraux, mais surtout, vous avez entendu, avec les assistants de régulation médicale. Aujourd'hui, vous êtes journaliste, vous pouvez poser la première question au ministre. Certes, on amène du matériel, mais on en est où en termes d'humains ? Combien avons-nous d'assistants de régulation médicale pour remplir la mission en assurant une qualité, une sécurité des soins que nous devons à nos concitoyens ? On n'est même pas capable, dans ce pays, de savoir combien il y a de personnes pour décrocher le 15. Ça fait 18 mois que je me bats, pas tous les jours, mais plusieurs fois par jour, pour avoir cette donnée, on est en train de la travailler. Donc il y a les assistants de régulation médicale. Après, donc, nous, ce dont on a besoin aussi, les soignants, qu'ils soient infirmiers ou praticiens, à la ville, dans le médico-social et à l'hôpital public, on a besoin de connaître les forces en présence. Aujourd'hui, dans ce pays, on manque d'éléments, et vous avez vu également les soucis qu'on a avec nos collègues médecins étrangers, les PADU. Il y avait une réunion ce matin. On navigue un petit peu trop à vue. Donc, si Monsieur Lecornu, puisqu'il a prévu de faire un plan, vous avez le plan Orsan, mais on va faire un plan Orsec-Sec. Voilà. S'il a besoin de conseils, de gens de terrain, on est à son entière disposition. Mais derrière, on n'est pas que conseilleur. Je suis également citoyen français. Je paie des impôts et j'aimerais que ces impôts puissent servir au bon fonctionnement des services de l'État. La santé est une priorité de mes concitoyens. Je suis engagé, donc évidemment. Dans ce domaine-là, il y a peut-être un biais, mais on a pu travailler la prévention sur les messages, vous l'avez vu. On a pu là aussi continuer à faire la fête dans certains festivals, alors que d'autres ont été annulés, tout simplement parce qu'on a pu discuter avec les préfets et leur dire, là, on peut, à la seule et unique condition qu'on limite la consommation d'alcool. Ça a permis samedi soir de participer à un certain nombre à la finale du top 14. On a besoin aussi de ces moments après la période de guerre que nous avons vécue, les difficultés de nos concitoyens. On a besoin de se retrouver ensemble. Et ça aussi, c'est quelque chose d'important, le vivre ensemble dans ce pays qui est en train, de mon point de vue, de s'étioler un peu trop rapidement.
3: Le plan Orsec, grande chaleur annoncée par le Premier ministre, ça peut changer quoi? Quelle est la différence que ça peut amener, selon vous?
5: Alors, pour moi, c'est une terminologie supplémentaire. Vous savez, nous avons un nombre incalculable de plans, Novi, Orsan, Orsan Kim, voilà. Donc, on attend juste de voir comment on va analyser ce qui s'est passé. Je vous ai dit, Santé publique France avait une cellule d'analyse. Nous produisons des données, des data qui sont automatisées, qui remontent des urgences et du SAMU. Aujourd'hui, certains flux sont coupés et ne sont pas analysés. Vous avez pu noter, et vos auditeurs également, on ne vous parle aujourd'hui que des décès à domicile. Ces données sont automatisées, mais nous avons aussi, nous, des données, enfin, que ce soit dans les établissements privés, dans le médico-social, qui a d'ailleurs tenu. Et vous avez vu, quand on prépare les choses, ce qui s'est passé en 2003, on a pu en tirer des conclusions. Il y a un jour de solidarité, il y a des investissements qui ont été réalisés, mais les investissements sont matériels. Aujourd'hui, il faut investir sur l'humain. La prévention est un acte, de mon point de vue, prioritaire. Il est à l'abandon dans ce pays. Mais là également, il faut intégrer le fait que nous, soignants, nous sommes aussi fatigués. Nous avons plus qu'un genou à terre. Donc, au bout d'un moment, il va falloir qu'on puisse nous entendre, nous écouter et qu'il y ait vraiment une planification. Une fois de plus, ce que je reproche à ce gouvernement, on est en réaction. J'aimerais qu'on ait des perspectives pour notre pays et qu'on retrouve une quiétude dont on a tous besoin par les temps qui courent dans un monde qui... vit une période assez complexe.
3: Très, très rapidement, Jean-François, si bien, est-ce que vous redoutez, comme l'a indiqué le Premier ministre, un nouvel épisode caniculaire tout à fait possible?
5: On vous a dit, il y a un mois, après la première vague, il y aura une seconde vague. On sait qu'il va y avoir une troisième vague. Quand elle va arriver, on n'en sait rien. On va se préparer. Et les messages sont simples au niveau de vos auditeurs. Quand on préconise, par exemple, d'éviter de faire du sport, c'est pas pour embêter, mais quand il fait 40 degrés, quand on ne sait plus où mettre les patients graves dans les services de réanimation, là aussi, il faut que tout le monde se montre solidaire dans l'attitude. Et nous, on va travailler avec les élus des territoires, avec les préfets, avec les directeurs des ARS, et le gouvernement, également nos élus, que ce soit au Sénat et à l'Assemblée nationale, pour construire un plan d'action sur les années à venir. Mais là, la priorité, certes, il va y avoir des climatisateurs, mais on a besoin là aussi de prendre en considération l'humain, c'est-à-dire les femmes et les hommes qui travaillent au service de la population, dans le soin. Et c'est quelque chose d'essentiel. Et on vous dit que tout va bien, tout est géré. Et je peux vous dire que c'est pas tout à fait le cas. On a beaucoup d'urgentistes. Et là aussi, on pourra en parler. C'est pas le moment. Qui se pose la question d'abandonner le métier. Et quand vous faites 10 ans, 12 ans d'études, abandonner le métier de médecin, d'urgentiste, c'est pas gênant si vous allez faire de la médecine générale ou un autre type de médecine, mais si vous abandonnez le métier de médecin pour changer de profession parce que vous vous sentez déconsidéré, et c'est pareil pour mes collègues soignants, il y a quand même des questions à se poser dans ce pays, alors qu'on a un système solidaire au niveau de la sécurité sociale qui est remarquable et qui est envié dans le monde entier.
3: Merci Jean-François Sibien, médecin urgentiste au SAMU du Centre Hospitalier Agen, NERAC et vice-président de SAMU Urgence de France.
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0: Fanny Guinochet pour votre décryptage écho, avec de la canicule quand même, hein, dans votre décryptage écho, avec ces soldes qui vont être prolongés d'une semaine, c'est ce qu'annonce le gouvernement. Il veut rassurer les commerçants qui ont vu leur boutique désertée à cause de la chaleur. Est-ce que c'est la bonne solution, Fanny ?
6: Eh bien non, c'est une rustine sur une jambe de bois. La date n'a pas été encore actée par le gouvernement, mais ça veut dire décaler la fin des soldes à presque début août, car initialement ces soldes d'été doivent se terminer le 21 juillet. Ça repousse au cœur de l'été, moment où de nombreux Français seront en vacances, où il fera encore probablement très chaud, si on ne vit pas d'ici là un nouvel épisode de canicule. Donc pas sûr que cette semaine en plus sauve le petit commerce.
0: Car c'est bien lui qui est visé, Fanny.
6: Oui, ce sont les boutiques de centre-ville indépendantes, les magasins dits de proximité qui sont les plus affectés par la canicule. Ces derniers jours, malgré les prix bas, leur fréquentation a chuté. On n'a pas de chiffres précis, mais les associations de commerçants évoquent déjà 30-40% de ventes en moins. Pour faire de bonnes affaires, mais aussi trouver la fraîcheur, les clients ont préféré se réfugier dans les centres commerciaux climatisés. Et pour les grandes enseignes, ces fortes températures ont été une aubaine. Autour de 5% de fréquentation en plus, estiment déjà les fédérations professionnelles. En Île-de-France, c'est même presque 7% de clients en plus. Enfin, avec ces fortes chaleurs, les consommateurs ont aussi fait leurs courses depuis leur canapé, avec quelques clics seulement. Pour l'Observatoire économique de l'Institut français de la mode, la canicule fait les affaires des plateformes en ligne, notamment celles de sites de fast fashion comme Shein ou Temu.
0: Et est-ce que cette canicule, elle peut avoir la peau, remettre en cause le modèle des soldes ?
6: C'est possible, ça relance encore un peu plus le débat qui court déjà depuis plusieurs années sur l'utilité réelle des soldes d'été, mais aussi d'hiver, et sur ce modèle qui finalement ne profite plus aux petits commerçants qui n'arrivent pas à faire face à la concurrence de multiples ventes privées, des Black Friday, des promos diverses et variées qui courent tout au long de l'année. L'an dernier, alors qu'il n'y avait pas eu de canicule, au moment des soldes d'été, les ventes dans les boutiques avaient déjà baissé de 5% par rapport à l'année précédente.
0: Fanny, la comparaison du jour.
6: Elle est faite par David Amiel, le ministre des Comptes Publics. La charge de la dette, c'est-à-dire les seuls intérêts de remboursement de cette dette, 78 milliards d'euros attendus cette année, eh bien c'est l'équivalent d'une centaine de fonds verts. Le fonds vert, on le rappelle, c'est ce fonds qui doit aider les collectivités à réaliser la transition écologique.
0: Merci beaucoup Fanny Guinochet pour votre décryptage éco.
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0: Bientôt chez vous nous emmène désormais en Chine avec vous Yann Rousseau. Bonjour Yann.
7: Bonjour.
0: Avec cette tendance qui arrivera, qui sait, peut-être en France bientôt, une école maternelle pour chiens, pour qu'ils ne s'ennuient pas quand vous n'êtes pas là. Alors ce genre d'établissement luxueux se multiplie en Chine où les propriétaires dépensent de plus en plus pour leur animal de compagnie.
8: Oui, on ne parle pas d'un simple chenil, mais bien d'une sorte d'école maternelle où votre chien va pouvoir s'amuser, se nourrir, se reposer et même s'éduquer. Par exemple, à Shanghai, la garderie Pao propose maintenant une journée de prise en charge complète. Donc, vous déposez votre chien à 9h du matin en partant au bureau et puis il a son petit agenda très précis. D'abord, le personnel va vérifier que ses griffes ne sont pas trop longues, que ses dents sont bien propres et que son pelage est bien entretenu. Si ce n'est pas le cas, on lui fait une petite toilette. On lui enfile ensuite un uniforme, une sorte de t-shirt noir pour chien avec le nom de l'école sur le dos. Et là, il va pouvoir partir pour sa première balade au bord de la rivière. Il reviendra pour un déjeuner, fait maison, bien sûr, équilibré. Il aura aussi des récréations pour jouer, des courses d'obstacles et puis des cours d'éducation comportementale s'il se montre un petit peu trop agressif ou excité. Dans l'après-midi, il y a avant le goûter un moment de sieste avec des vidéos apaisantes pour calmer les animaux. Et puis, les propriétaires les récupèrent ensuite en début de soirée.
0: Alors, pas de cours d'histoire géo ou de dessin, j'ai l'impression, pour l'instant. En tout cas, il y a beaucoup de clients, Yann, pour ces maternelles pour chiens.
8: Oui, de plus en plus. Les patrons de ces établissements expliquent que les propriétaires, notamment les trentenaires sans enfants, considèrent de plus en plus leurs chiens comme un membre de leur famille à part entière. Et ils sont donc prêts à dépenser énormément pour son bien-être. D'après la firme chinoise Pet Data, les dépenses pour les animaux de compagnie explosent en Chine, particulièrement dans les zones urbaines. L'an dernier, ce marché a atteint 40 milliards d'euros. Et selon les projections, il va dépasser les 50 milliards d'euros d'ici 2 ans. Cela inclut tout, la santé, la nourriture, les vêtements et puis donc la maternelle. Par exemple, une journée à Pau, ça coûte entre 98 yuan et 138 yuan en fonction de la taille de votre chien, c'est-à-dire entre 13 et 18 euros.
0: Ah oui, tout de même. Il y a d'autres services personnalisés pour les chiens en Chine ?
8: Oui, il y en a même presque trop. Il y a une forme de bulle dans l'industrie avec des services un peu extravagants. Par exemple, il y a de plus en plus de garderies de luxe pendant les congés du Nouvel An. C'est une période où les propriétaires voyagent beaucoup mais ne peuvent pas toujours emmener leur chien. À Pékin, une garderie propose donc d'héberger votre animal dans une chambre individualisée avec un menu super VIP. Alors là, ça coûte 1299 yuan, c'est-à-dire 170 euros la nuit.
0: Des palaces pour les toutous. Donc, merci beaucoup Yann Rousseau pour bientôt chez vous. On vous réécoute et on vous relie sur France Info.fr.
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0: Bonjour Valentine Joubin.
7: Bonjour.
0: On respire un peu mieux hein, en ce début de semaine. La vague de chaleur semble derrière nous. Va-t-elle revenir? On ne sait pas. Et une autre question que l'on se pose ce matin, notamment à propos de la journée de solidarité.
7: Et oui, cette journée travaillée mais non rémunérée, généralement le lundi de Pentecôte, c'est une mesure mise en place après la canicule de 2003 pour financer la solidarité en faveur des personnes âgées. Mais selon Éric Zemmour, président de Reconquête, cet objectif a été abandonné en cours de route.
9: Ça a rapporté à peu près à l'État 3 milliards, 3 milliards et demi. Pourquoi n'a-t-on pas climatisé, en tout cas, les espaces publics? On pouvait, la première année, 3 milliards et demi pour les EHPAD, la deuxième année pour les écoles et les crèches, la troisième année pour les hôpitaux. Vous voyez, ça allait vite. Eh bien, on n'a rien fait du tout.
0: C'est vrai, ça, la journée de solidarité rapporte 3 milliards et demi par an.
7: Oui, c'était le cas en 2025, même si ça varie d'une année à l'autre. Au total, depuis sa création, cela représente près de 65 milliards d'euros collectés.
0: Et est-ce qu'on peut dire, comme Éric Zemmour, que cet argent n'a pas du tout servi à climatiser les espaces publics?
7: Non, on ne peut pas dire ça. Mais de toute façon, ce n'était pas l'objectif.
0: Ah bon ?
7: Non, ce que dit la loi de 2004, c'est que la journée de solidarité, elle sert à financer des actions en faveur de l'autonomie des personnes âgées et handicapées. Une caisse nationale dédiée a été créée. Il n'est donc pas possible légalement d'utiliser cet argent pour les écoles ou les hôpitaux. Par ailleurs, cette loi ne détaille pas d'investissement aussi précis que la climatisation ou la rénovation des maisons de retraite.
0: Et est-ce qu'on sait quand même, dans les grandes lignes, comment cet argent est dépensé ?
7: Oui, le dernier bilan détaillé date de 2020. Cette année-là, la journée de solidarité a financé à parts les établissements pour personnes âgées et l'allocation personnalisée d'autonomie qui permet par exemple d'avoir une aide à domicile, un peu plus d'un quart pour chaque poste. Le reste a été fléché vers les maisons départementales des personnes handicapées, la prestation de compensation handicap et d'autres dispositifs. Pour en revenir à la clim dans les EHPAD, depuis 2005, ces établissements ont l'obligation d'aménager une salle rafraîchie, par exemple avec des climatiseurs mobiles, ce qui signifie qu'indirectement, la journée de solidarité participe au financement de la climatisation parce qu'elle sert à financer les EHPAD.
0: Merci Valentine Joubin, le vrai ou faux, c'est à réécouter sur l'appli Radio France.
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11: Bonjour Ken Kojandi.
12: Comment ça va Élodie?
11: Moi ça va toujours, vous surtout quand je vous reçois pour tout vous dire. Bon, je vais repréciser quand même qui vous êtes. Vous êtes auteur, acteur, réalisateur, humoriste. Le grand public vous a découvert avec Bref, devenu un phénomène générationnel, avant de vous retrouver hein, sur scène, au cinéma, à la radio, dans des podcasts ou encore derrière la caméra. Depuis toujours, vous racontez nos petites angoisses, nos hésitations, notre contradiction et cette drôle de manière que nous avons de remettre les choses importantes à plus tard. Ouais. Aujourd'hui, vous prêtez votre voix à André Is an Idiot, un documentaire bouleversant qui raconte la vraie histoire d'André Ricciardi, un homme à qui l'on avait conseillé de passer une coloscopie, qui a toujours repoussé l'examen. Alors malheureusement, ce qui était à craindre arriva lorsqu'il découvre finalement son cancer colorectal. Il est déjà trop tard, mais plutôt que de se laisser définir par la maladie, André décide de transformer ses derniers mois de vie en un film à la fois drôle, lucide et profondément humain, un documentaire qui parle évidemment de prévention, mais surtout de la vie, du temps qui passe, de ce que l'on choisit toutes et tous d'en faire. Qu'est-ce qui vous a donné envie de prêter votre voix à cette histoire de vie, de courage, de résilience?
12: Le fond du documentaire et surtout la forme, qui est une forme très très humoristique. André a énormément d'humour et traite un sujet très grave. Et je vous avoue que j'étais un peu néophyte là-dessus, je ne savais pas du tout quoi. J'étais pas du tout au courant du cancer colorectal, donc je prends cette transmission et c'est surtout, je me dis que ça peut vraiment aider les gens et que ça peut vraiment changer la donne pour pas mal de monde.
11: La force de cet homme ovni, donc d'André, c'est qu'il a réussi à transformer sa propre disparition en un acte de transmission. Est-ce que c'est pas ça la force de ce documentaire?
12: Exactement. Quand mon père est décédé d'un cancer, je me rappelle, c'est comme si en fait quelqu'un joue au jeu vidéo, perd au niveau et en fait nous donne l'exemple de dire attention, fais attention à toi maintenant parce que c'est ce qui va changer peut-être ta vie plus tard. Donc c'est comme une machine à remonter le temps en fait. Et c'est un conseil plutôt que à mon père du passé, c'est au moi du futur.
11: Vous avez souvent raconté que vous étiez un enfant plutôt timide et observateur, Kian. Est-ce que l'humour a d'abord été une façon de vous protéger ou une façon d'aller vers les autres alors?
12: J'étais pas si timide que ça. Je pense que j'étais très introverti. D'ailleurs, quand je vous écoute, je suis souvent un peu apathique comme ça. Je vous suis pas en mode ouais carrément. Donc je dois un peu lutter contre ça. Je fais non, vas-y, hoche la tête, souris. Et je suis obligé de faire ça. Et j'adorais raconter des histoires. Et en fait, c'était une manière d'attirer l'attention de mon père. Parce que mon père racontait des histoires. Je dis waouh, tout le monde le regarde, tout le monde l'écoute. Je me rappelle, je racontais beaucoup d'histoires à l'école, j'essayais de capter l'attention des gens. Quand il pleuvait, je dis dans le préau, venez, on va faire un spectacle. Et j'étais un peu là-dedans, quoi.
11: C'est fou d'ailleurs, parce que beaucoup disent qu'à travers Bref, vous avez permis à certaines personnes de découvrir leur anxiété et de travailler dessus. Ça vous touche, ça?
12: Oui, J'ai jamais tenté de parler des autres. Et si ça fait écho, j'en suis ravi parce que j'ai senti que j'étais extrêmement malheureux. Et je m'étais fait cette promesse un jour de dire bah, si jamais le malheur que je vis là et cette détresse que je vis peut un jour aider les gens, bah, je le ferai. Et c'est encore une fois un conseil de mon père qui m'avait dit si tu peux aider les gens, aide-les. Et c'est aussi ce que je fais aussi à ma petite participation avec ce documentaire d'André.
11: Effectivement, vous êtes né dans une famille d'origine iranienne.
12: Ouais.
11: Et vous avez souvent parlé de ce sentiment d'être parfois entre plusieurs mondes.
12: C'est ça.
11: Est-ce que ce regard légèrement décalé sur les choses a nourri votre manière finalement d'écrire et même d'observer les autres?
12: Le décalage offre toujours une vision des choses différente, quoi. Je sais qu'on mangeait par terre quand on était gamin, parce qu'il y avait 18 personnes à la maison, il y avait toujours plein de monde, et j'avais ma chambre qui était squattée en permanence. Quand je disais ça à l'école, les gens disaient « bah non, moi j'ai ma chambre, je comprends pas ». Et je disais « ah oui, vous êtes pas 19 dans la maison ?» Il fallait accueillir les gens, il fallait faire plein de choses, et ouais, ça ouvre l'esprit. Aujourd'hui, j'ai aucun sentiment de possession. Je me dis pas qu'il faut avoir des choses, quoi. Je m'en fous un peu.
11: Est-ce que le temps vous a pas justement permis de transformer cette tristesse en quelque chose de très positif? Là, on a Marjane Satrapi qui est décédée de tristesse.
12: Ouais.
11: Ça paraît incroyable de se dire que ça existe encore aujourd'hui,
12: ouais,
11: et que il y a une souffrance permanente. Est-ce que c'est une victoire pour vous d'avoir réussi à transformer ce sentiment douloureux en quelque chose de positif?
12: Je suis très enthousiaste sur le futur, mais il y a aussi un pour le moment qui existe. C'est important parce qu'à tout moment, justement, on peut se retrouver dans un circuit médical. C'est pour ça qu'il faut savourer pour le moment quand la vie nous le permet. Je pense qu'il faut faire ça et que pour avoir beaucoup fréquenté les hôpitaux, je pense que le pour le moment est important de se dire « bon, là, ça va, profitons-en ». Les choses peuvent toujours changer.
11: Est-ce que vous pensez d'ailleurs, Ken, que ce documentaire peut permettre à certaines personnes de passer à côté, en tout cas d'éviter d'avoir cette mauvaise nouvelle que André nous raconte d'ailleurs?
12: J'en suis intimement convaincu et c'est pour ça que j'ai fait ce film. J'essaie toujours de mettre du sens dans les choses que je fais, dans les projets auxquels je participe. Et d'ailleurs, moi-même, c'est parti, la caméra dans les fesses. Ça sort le 1er juillet et c'est encore la fête du cinéma, donc la place est à 5 balles. Donc profitez-en, André is an idiot.
11: Et il faut vraiment y aller. Merci en tout cas d'être passé dans le monde d'Élodie sur France Info.
12: C'est un plaisir. Et si vous... Il y a une campagne faite par la Ligue contre le cancer, justement.
11: Un dépistage.
12: Et le mot, c'est « va chier ». Donc, je préfère terminer sur ces deux mots-là, qui sont hyper importants pour la suite.
11: Je rappelle que vous prêtez votre voix donc au documentaire « André is an idiot », un film aussi drôle que bouleversant qui raconte l'histoire d'un homme ayant choisi de transformer ses derniers mois de vie en un message d'espoir, de transmission et de prévention. Merci beaucoup.
12: Merci à vous.
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1: Il est 1h, le flash Hugo Marceau. 3 ressortissants ukrainiens blessés dans une explosion à Monaco ce lundi soir. Parmi elles, l'oligarque Vadim Ermolev et 2 membres de sa famille, une femme et un adolescent de 13 ans. Le pronostic vital du couple est engagé. La détonation s'est produite vers 21h dans un immeuble résidentiel proche de la frontière avec la France. Le parquet national antiterroriste ne s'est pas saisi des faits en l'état. Google condamné par le tribunal économique de Paris. Le géant américain devra verser 126 000 millions d'euros de dommages et intérêts à plusieurs groupes de médias français. Le Figaro, Les Échos, Le Parisien et Prisma sont concernés en cause des pratiques anticoncurrentielles dans la vente de publicité en ligne. Passé par la Commission européenne pour porter plainte contre l'État français, c'est le chemin que veut emprunter le collectif La Voix est libre, un ultime recours contre la réalisation de l'autoroute A69 entre Castres et Toulouse. Réalisation validée définitivement par le Conseil d'État ce lundi. Le ministre des Transports, Philippe Tabarot, promet son ouverture d'ici la fin de l'année. Combien de décès liés à la canicule? Pour un bilan précis, il faut encore attendre. À Beuvrage, près de Valenciennes, des jumelles de 13 mois ont été retrouvées mortes au domicile de leurs parents ce lundi. Victimes, selon les premiers éléments, de déshydratation. 3 autres enfants du foyer, âgés de 4, 5 et 6 ans, ont été également hospitalisé. Le couple de parents a été placé en garde à vue. Des frappes israéliennes ont fait 5 morts dans la bande de Gaza ce lundi. 3 civils ont été tués et plusieurs blessés par un drone israélien. À Deir el-Bala, précise un communiqué de l'hôpital de la ville situé au centre du territoire palestinien. La défense civile sous contrôle du Hamas évoque 2 morts et plus de 27 blessés dans une autre frappe sur la plage de Ran Younes au sud du territoire. Au moins 3 mort au Ghana ce lundi, ce sont les autorités qui nous l'apprennent, victime d'inondations dans la capitale Accra, touchée par des pluies torrentielles. 140 mm sont tombés sur la ville en une seule journée, le niveau le plus élevé enregistré depuis plusieurs années selon le président du pays John Mahama. La suite des 16e de finale au mondial de football, en ce moment l'Allemagne est accrochée en prolongation par le Paraguay, un partout au sud de Boston. Dans la foulée, le premier choc de cette phase finale, Pays-Bas-Maroc, coup d'envoi à 3h du matin. Plus tôt dans la soirée, le Brésil a écarté le Japon 2-1. Et ce mardi soir, place au bleu. L'équipe de France n'a pas le droit à l'erreur face à la Suède et son trio d'attaquants, Gyökeres, Isaac et Elanga, 16e de finale à 23h à New York avec Didier Deschamps de retour sur le banc, mais sans Marcus Thuram, l'attaquant touché à un mollet. Et puis le retour d'une reine en Angleterre. Près de 4 ans après, Serena Williams va rejouer en simple au tennis sur le court central de Wimbledon. Sortie de sa retraite, l'ancienne numéro 1 mondiale américaine affrontera ce mardi après-midi l'Australienne Maya Joynt, 87e mondiale.
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2: Bonsoir et bienvenue sur France Info. À la une ce soir, la canicule toujours présente dans le sud-est. Ailleurs, on respire. Mais pour combien de temps un nouvel épisode de très forte chaleur n'est pas exclu, y compris par le Premier ministre Sébastien Lecornu, qui a réuni ce soir une partie du gouvernement pour faire le bilan et souligner aussi les conséquences directes de cette canicule. Une surmortalité des personnes à domicile. Quelle politique et quelles adaptations à l'avenir? Le ministre du Travail lui propose de s'inspirer de l'un de nos voisins, l'Espagne, habitué aux températures élevées. Nous allons en débattre. Il a remis ses lunettes de soleil, problème à l'œil. Emmanuel Macron a reçu le sultan d'Oman aujourd'hui à l'Elysée, une première. Détroit d'Ormuz, place de la France, commerce et reconfiguration du Moyen-Orient en pleine guerre entre les États-Unis et l'Iran. On vous explique tout dans ces informés. Et puis, c'est l'équivalent de la fortune d'Elon Musk. La Corée du Sud investit 1000 milliards de dollars dans l'intelligence artificielle, data center et semi-conducteur. La course à l'IA plus que jamais se poursuit. Pour parler de tous ces sujets, ce soir, Patricia Lémonière. Bonsoir Patricia. Grand reporter, spécialiste des questions internationales. Avec nous également Nathalie Moret. Bonsoir.
3: Bonsoir.
2: Journaliste politique pour le groupe de presse Ebra. Bonsoir Stéphane Vernet.
4: Bonsoir.
2: Rédacteur en chef délégué de Ouest France à Paris. Et bonsoir Jonathan Boucher-Peterson.
5: Bonsoir.
2: Éditorialiste politique à Libération. un nouvel épisode caniculaire dans les prochains jours est possible. Voilà ce que dit ce soir le Premier ministre. Pas encore de prévision météo fiable à ce stade, même si une forte remontée des températures est prévue. Sébastien Lecornu s'est exprimé lors d'une nouvelle réunion de crise au ministère de l'Intérieur. Autour de lui, 17 membres du gouvernement et un constat. Cette vague de chaleur a largement touché les personnes âgées vivant chez elles.
3: Toute comparaison mécanique avec 2003 serait assez mal à propos. Je le dis prudemment, c'est un peu tôt, mais on le voit bien, le nombre de victimes à domicile est bien plus important que sur tous les épisodes précédents. Et en clair, la surmortalité à domicile, c'est-à-dire quand les forces de secours arrivent, malheureusement, les personnes sont déjà décédées.
2: Alors, pas encore de chiffres définitifs. On sait que cette canicule a déjà fait en France 1000 morts supplémentaires, avec donc cette spécificité, Nathalie Moret, soulignée, on vient de l'entendre par le Premier ministre, une surmortalité des personnes qui vivent chez elles, des personnes à domicile.
4: Oui, et c'est ce qui rend cet épisode caniculaire encore plus douloureux, puisque de voir des personnes mourir à domicile, c'est-à-dire dans la solitude, pose un problème entier à la société contre lequel le gouvernement, les États, en tous les cas, ne peuvent rien, puisque c'est un problème, certes, de société, mais c'est un problème individuel. Ça touche la problématique familiale, etc. Donc, c'est quand même très, très difficile. Alors, il n'a pas annoncé que ça, le Premier ministre, dont on voit très bien que c'est un Premier ministre de crise. Il n'a fait que ça depuis qu'il est arrivé. Et celle qu'il est en train de traverser là est sans doute une des plus compliquées, puisqu'elle touche effectivement à l'humanité de la société.
2: Jonathan Boucher-Peterson, il a parlé, Sébastien Lecornu, en amorce de son propos de 2003, bien sûr, la fameuse canicule qui a fait 15 000 morts. On voit là qu'on est dans une situation différente. À l'époque, on avait beaucoup parlé des retraités, des personnes dans les EHPAD qui étaient décédées à ce moment-là.
5: Oui, enfin, c'est aussi une façon de dire que des choses ont été faites. Visiblement pas suffisamment, mais c'est, je pense, le pire écueil pour le pouvoir, c'est de se dire que on a entendu des phrases aussi, ça fait 9 ans qu'on se prépare, de la part de certains ministres. Bon, il y a quand même un sentiment de pouvoir public qui, une nouvelle fois, évidemment, il faut pas comparer des choses qui sont pas comparables. L'ampleur de la canicule qui a touché cette fois l'ensemble du territoire, le niveau des températures, évidemment qu'on est dans quelque chose qui est encore plus extrême que 2003. Avec des EHPAD qui ont des salles climatisées, en gros, c'est à peu près la seule différence un peu structurelle, mais on se rend compte que dans les différents services d'urgence et dans le mode hospitalier d'une manière générale, on peut pas dire qu'on soit plus costaud qu'en 2003. Voilà, je pense que quand même, on est, encore une fois, il y a les deux niveaux, toujours, ce qu'on dit depuis le début de cette vague-là, c'est qu'il y a la gestion de crise, la gestion d'urgence, et là, on peut dire que les pouvoirs publics ont été à peu près réactifs, mais le problème, c'est que ça vient sanctionner toute l'incurie, alors pas seulement de ce pouvoir-là, mais de l'incurie des dernières décennies. Donc on est effectivement, l'idée, c'est pas d'être sévère par principe pour le pouvoir qui est en place, qui fait souvent ce qu'il peut quand il est confronté à la crise, mais c'est d'interroger plus largement notre exigence de citoyens à l'égard d'un certain nombre de choix, qui parfois peuvent être compliqués à intégrer, compliqués à mettre en place en tenant compte des disparités territoriales, sociales, générationnelles. Voilà, je pense que tant qu'on en reste à la simple auscultation de est-ce qu'ils ont fait une réunion à la bonne heure le mercredi matin, c'est pas très intéressant, mais globalement, oui, on peut évidemment qu'un gouvernement confronté à une crise fait une réunion de crise. Est-ce qu'il faut les remercier ? Non, je crois que c'est leur boulot. En revanche, interroger plus largement l'exigence qu'on a à l'égard des responsables politiques, la capacité des responsables politiques à mettre au premier rang de l'agenda cette question qui n'est pas simplement une question technique, mais qui est une question existentielle. Moi, je fais le pari que on dit toujours, une fois que la canicule est finie, on cherche à l'oublier. Je pense qu'on n'a pas besoin d'avoir une deuxième vague pour que ça nous ait marqué dans nos chairs, et j'espère que ça pèsera sur la prochaine présidence.
2: Et on va en reparler, Patricia Allemonnière, on parlait de cette surmortalité, c'est sans doute pas fini. Il y a ce qu'on appelle notamment l'effet retard, c'est-à-dire que même après la fin de la vague de canicule, on voit encore des conséquences 5, 10 jours, parfois 30 jours après.
6: Ah oui, puisque les corps sont abîmés, hein, c'est ce qu'on nous a expliqué, les corps sont abîmés, il y a toutes les maladies induites sur les gens qui étaient déjà malades, qui vont développer des pathologies plus lourdes, donc on n'est que dans une chaîne de conséquences qui ne fait que commencer finalement. Parce que dans un premier temps, l'homme encaisse quand il le peut, puisqu'on on a tous ces décès. Mais moi, ce qui me frappe, c'est qu'on est toujours dans la réaction. Et quand même, on a des experts, on a des météorologues qui les prévoient. Elle ne tombe pas du ciel, cette canicule. Alors, quand j'entends certains élus ou hommes politiques parler de plans d'adaptation pour les écoles et nous dire à l'horizon 2050, par exemple, la capitale sera entièrement équipée et sera climatisée, C'est pas 2050 aujourd'hui. Le problème, on est dans un retard de gestion qui n'a pas été faite. Alors je dirais pas par ce gouvernement aussi, je dirais par tous les précédents, parce que je rappellerai la phrase de Jacques Chirac au début des années 2000, hein, la maison brûle et on regarde ailleurs, grosso modo. Donc ce n'est pas récent, cette menace qui pèse sur nous, et donc là on est encore dans la réaction, et effectivement on peut le regretter. Et pourquoi on est dans la réaction? Parce qu'on a fait d'autres choix, et qu'on a des budgets totalement limités, et que ça, eh bien, on en paye les conséquences. Mais il y a aussi les choix qui sont faits par l'État, etc. Et puis il y a aussi les responsabilités locales. On voit des petites villes et petits villages qui, comme dans le Gard, ont réussi à faire des écoles totalement climatisées en les construisant d'une nouvelle façon. Il y a des expériences qui sont faites. Donc, j'ai envie de dire, il faut aussi s'interroger, pas qu'au niveau de l'État, mais aussi au niveau des responsabilités.
7: Stéphane Vernet, Patricia Lémonnier, parlait de réaction. Là, le gouvernement, il est quoi? Il est dans l'action ou la réaction, comme on veut, ou la communication?
8: Les deux, en fait, il y a beaucoup de communication dans cette période. Le problème, c'est que là, on est dans un gouvernement qui est en train de parler de retour d'expérience, des réunions de crise, etc.
7: C'était le terme utilisé pour cette réunion de crise ce soir.
8: En fait, c'est un petit peu le premier ministre, ancien ministre des armées, là, en fait, qui organise.
7: Un militaire, effectivement.
8: Qui organise ses troupes, etc. Donc, il y a une partie communication, mais c'est aussi la problématique, ce serait de réussir à trouver des idées ou tirer des enseignements utiles. Au cas où on est effectivement une troisième vague de chaleur, là, début juillet, la semaine prochaine ou dans 10 jours, ce dont on n'est pas encore sûr. Après, moi, sur cette histoire de je voudrais juste dire deux choses. D'abord, pour les canicules, on parle de surmortalité. En fait, ce sont des estimations statistiques, c'est-à-dire qu'on regarde combien on a de morts d'habitude à cette période de l'année, etc. Est-ce qu'il y en a plus, combien on est dans de l'évaluation pure, et elle va prendre beaucoup de temps, cette évaluation. En réalité, on ne sait absolument pas combien on aura de morts en plus, entre guillemets. C'est pas comme le Covid, on pouvait dire, voilà, telle personne qui est décédée, elle avait effectivement
7: le Covid. Le directeur de la PHP, alors, Nicolas Revel, dit qu'on se situera justement entre ce qui s'est passé l'été dernier, c'est-à-dire 5 700 morts, et les fameux 15 000 de 2003.
8: Après, par rapport à la canicule de 2003, il y a eu quand même des enseignements qui ont été tirés, etc., et notamment au niveau des EHPAD, les pièces climatisées. Il y a tout un discours qui s'est installé sur la prise en charge des personnes âgées, le suivi, etc. C'est insuffisant. Les EHPAD, aujourd'hui, elles ont des pièces réfrigérées, c'est très bien. En fait, il faudrait la clim dans toutes les chambres, parce qu'en réalité, vous avez des pensionnaires qui sont stockés, entre guillemets, dans les pièces réfrigérées. Ils ne peuvent plus aller dans leurs chambres parce que leurs chambres sont des fours. Ça, c'est un problème. Là, il y a un raté. Mais pour le coup, je pense que dans les EHPAD, les gens sont mieux suivis. Ce que nous dit cette histoire quand on parle de surmortalité à domicile, je vous rappelle qu'on est dans un pays, en fait, aujourd'hui, où les gens, de manière très légitime, ils veulent vivre chez eux le plus longtemps possible. Ce qui fait que dans les EHPAD, aujourd'hui, on ne trouve plus que des personnes qui ont perdu leur autonomie, qui ne peuvent plus vivre à domicile.
5: Des entrées de plus en plus tardives, oui, à l'EHPAD.
8: Exactement. Et partout, en fait, notamment dans les campagnes, vous avez plein de gens qui restent à domicile le plus longtemps possible, avec un suivi, comme ça, de loin en loin, par des aides, des infirmiers, des aides-soyantes, des gens qui passent régulièrement.
6: La famille, et on favorise aussi l'hospitalisation à domicile.
8: Mais oui, et donc en fait, le fait de se dire qu'aujourd'hui on va avoir une surmortalité, on a probablement une surmortalité à domicile, c'est un drame. Il y a une question de solitude et d'isolement peut-être, mais il n'y a pas que ça en fait. C'est juste qu'en fait, là, notre société aussi a évolué, et que dans les EHPAD, les personnes âgées sont, à mon avis, plutôt bien encadrées. Par contre, voilà, à domicile, c'est un angle mort.
7: Et Nathalie Moret, on aura les chiffres peut-être dans les prochains mois, ça pourrait arriver, selon pas mal d'experts, en février, en mars de l'année prochaine, ces chiffres définitifs, rien que pour cette vague de chaleur-là. On sera alors en pleine campagne présidentielle. Ça peut du coup s'imposer comme l'un des thèmes, si ça ne l'est pas d'ici là.
4: Alors, je ne suis pas totalement d'accord avec mon voisin Jonathan. Évidemment qu'on va en parler. Parce que là, on est dans un moment où on réagit sous le coup de l'émotion. Donc, on se dit forcément, il y aura un avant et un après. Et ce sera un des thèmes de la prochaine présidentielle. Moi, je pense que le thème principal de la prochaine présidentielle, ça va être quelque chose qui est plus large que ça. Je pense que ça va être le financement de notre modèle social. On voit bien qu'aujourd'hui, on arrive au bout du bout du bout. Et... Certes, là, il y a les 30 000 climatiseurs qui arrivent dans les hôpitaux, mais la dernière canicule importante...
7: Promis à nouveau ce soir par Sébastien Lecornu.
4: Oui, ils ont dit qu'ils arriveraient d'ici la fin de la semaine. La dernière canicule importante, c'était en 2019. C'était donc il y a 7 ans. Il y a 7 ans, on a aussi vu qu'il y avait un problème de chambres surchauffées, puisque c'était en juillet la canicule. Donc, le financement de notre modèle social, ça va être, au sens large... la canicule, le problème des retraites, le problème de la petite enfance. Là encore, on a vu, il y a 15 jours, on n'était pas au niveau de la canicule, mais on était sur un scandale d'État avec toutes les insuffisances d'État et de budget qu'a révélé l'affaire Liana. Donc je pense qu'au-delà de ça, ça va vraiment être comment on finance aujourd'hui notre modèle social. Il y aura l'histoire de la canicule, mais il y aura aussi peut-être dans quelques jours l'histoire des feux de forêt, puisqu'on voit qu'il y a une urgence, enfin il y a une...
8: Il y a un risque, oui.
4: Une alerte grand danger sur les feux de forêt. On voit bien qu'au bout, au bout du bout du bout du bout, ce qui manque, c'est le financement de notre modèle social. On ne sait plus comment faire.
7: Moi, je vous ai vu faire non de la tête tout de suite.
5: Déjà parce que j'ai pas dit que ce serait. J'ai dit qu'on pouvait souhaiter que ce soit un sujet cette fois-ci. Le modèle social, je vous cache pas que pour avoir suivi quelques présidentielles, c'est pas un mot qui est absolument absent.
4: C'est vrai.
5: On peut aussi faire le pari qu'on va beaucoup parler d'immigration. Voilà, ça, c'est, dire, ce sont des choses dont on parle systématiquement. Les retraites sont plus souvent un sujet de débat présidentiel que la capacité à habiter simplement son logement, son territoire et l'habitabilité de la planète. Souvent, c'est renvoyé comme étant des thèmes de seconde zone, alors qu'on se rend compte que c'est le thème qui structure tout ce que vous avez évoqué. Où est-ce qu'on habite? Comment on se soigne? Qu'est-ce qu'on mange?
4: La solitude.
5: Comment l'agriculture autant que la vie citadine? Le fait que, encore une fois, ce sont les plus fragiles qui sont les plus victimes de ce genre de situation. Je pense que quand même, alors peut-être que je suis un doux optimiste, mais je pense qu'on a compris qu'il y avait quelque chose d'une matrice qui devait traverser toutes les politiques publiques. Ça ne veut pas dire que les autres sujets n'existent pas, mais c'est très sympa de financer un modèle de retraite à 2050. Si on ne peut plus vivre dans les endroits où on vit, je pense que ça touche encore plus le cœur des gens. Donc ce n'est pas pour opposer les sujets, mais je pense que va jaillir, va se nourrir, va s'installer. Et ça, ça fait quand même, ça pose des questions sur le sens des responsabilités et le niveau auquel se situent les responsables politiques. Combien de responsables politiques on a vu tout d'un coup se découvrir une fibre d'adaptation? Ça va rarement plus loin pour ceux qui n'y ont jamais pensé. Les plans clim, Gabriel Attal qui redécouvre la géothermie. Enfin, bon, on marche un peu sur la tête parce que concrètement, MaPrimeRénov', c'est une catastrophe. Le fonds vert, c'est quasiment le premier endroit où on regarde.
7: Totalement raboté, on rappelle le fonds pour les collectivités.
5: Et je pense que l'exigence des gens, ça met du temps à maturer. On a beaucoup dit que face à des perspectives de réchauffement climatique ou de dérèglement climatique, c'était trop grand, trop loin pour qu'on s'en rende compte. Je pense que des épisodes comme on les vit, comme on risque d'en revivre au cours de l'été, peuvent quand même faire changer les consciences. Ou alors, il ne faudra pas se plaindre. Si les électeurs continuent à pas en tenir compte, on ne pourra pas reprocher aux politiques de ne pas le mettre en haut de l'agenda.
7: La question, Stéphane Vernet, c'est aussi de savoir si on va continuer à être comme ça dans des affrontements, c'est-à-dire les oppositions qui critiquent le gouvernement qui renvoie la balle soit aux collectivités, soit aux oppositions, ou s'il y aura des politiques proposées par les différents candidats, mais sur le long terme, cette fois.
8: Alors, moi, j'espère que ce sera ça, mais j'ai un gros doute pour trois raisons. La première, c'est qu'en période de campagne électorale pour une présidentielle, de toute façon, le but du jeu, c'est de dégommer ses adversaires, donc tout est bon dans le cochon. Et je suis pas sûr qu'on arrive à des débats de fond intéressants et structurés. Ça va plutôt être ils ont rien fait.
7: Ce qui veut dire que la lutte contre le réchauffement climatique finalement n'est pas adaptée au temps
8: politique.
7: Non,
8: mais alors après, je voudrais que la thématique soit abordée, soit l'essentiel de la campagne de l'élection de l'année prochaine. J'ai peur que ça marche pas pour la raison que je viens d'évoquer. Et il y a deux autres choses moi qui me font douter. C'est qu'en 2003, en fait, on avait des images très spectaculaires de gens qui mouraient sur les brancards, abandonnés dans des services d'urgence, qui étaient totalement saturés et qui étaient des vrais fours. Et ça a vraiment marqué les esprits. Aujourd'hui, si on a une très forte surmortalité, mais à domicile, il n'y a plus d'image. Et s'il n'y a pas d'image, il n'y a pas la même capacité de provoquer.
5: Ça a touché beaucoup plus de gens parce que les gens n'étaient pas en vacances cette fois-ci. La fois précédente,
6: la majorité,
5: à commencer par M. Mattei, beaucoup de gens étaient en vacances.
8: L'ancien ministre de la Santé, on se souvient de l'image, etc.
5: Je pense que là, il y a beaucoup plus de gens qui ont vécu au quotidien.
8: Après, je vous rappelle que la campagne, l'élection, elle se jouera au printemps prochain, à un moment où il n'y aura plus de canicule. Et l'autre chose qui me fait douter, c'est que je vous rappelle qu'en 2021, le climat, c'était un sujet, un an avant l'élection, c'est-à-dire comme on est aujourd'hui, c'était au cœur de toutes les préoccupations. La thématique était très haute, il y avait le dôme de chaleur au Canada au mois de juin qui était très spectaculaire, les méga-feux un peu partout, notamment en Europe, en Grèce, en Turquie, etc. Alors, c'était pas en France, mais quand même, ça avait beaucoup marqué les esprits. Dans les enquêtes d'opinion, c'était au top du top des sondages.
7: Et puis, il y a eu la guerre en Ukraine.
8: À tel point que les Verts étaient persuadés que c'était leur année et que Yannick Jadot allait gagner. Il a terminé 6e sur 12 candidats.
5: Mon quinquennat sera écologique ou ne sera pas. Tour. C'est la seule phrase dont on se souvient de l'entre-deux-tours aussi.
8: Non, mais enfin voilà, moi,
7: phrase d'Emmanuel Macron.
8: Pour moi, si vous voulez, je pense je me souviens de ça et je me dis que on pourrait très bien se retrouver dans le même scénario avec aujourd'hui beaucoup d'indignation, beaucoup de colère, beaucoup d'inquiétude, etc. Et puis le temps faisant son œuvre, je crains qu'on repasse à d'autres choses une fois que l'automne et l'hiver soient revenus et qu'on reparle d'immigration et qu'on oublie.
5: C'est probable. Hein,
8: voilà, le risque est là.
6: Mais je pense que le risque, effectivement, je partage votre avis, le risque est là. Mais pourquoi le risque est là? Parce que la lutte contre le changement climatique et pas l'adaptation. La lutte contre le changement climatique, ça se passe sur un très long terme. Et c'est pas le court terme, c'est le très long terme. Alors que dire la réforme des retraites, on va dans un sens ou dans un autre, on manifeste demain. C'est du court terme. Même si ça s'inscrit dans le long terme, ça se gère dans le court terme. Et là, on a un clash, en fait, entre nos sociétés qui sont totalement aujourd'hui dans une immédiateté, qui demandent des réponses immédiates tout de suite à un problème, comme des enfants, d'ailleurs. Hein. On est dans une société que je trouve, à ce niveau-là, très infantile. Hein. Donc, qui veut des réponses tout de suite, alors qu'il est impossible d'avoir des réponses immédiates sur le long terme. Et ce que les gens disent, mais oui, mais on ne va pas faire ça qu'en France, puisque c'est un problème mondial. Donc, effectivement, la responsabilité des politiques aujourd'hui, elle se situe pas qu'au niveau français, elle se situe à un niveau beaucoup plus global. Et quel est l'homme politique qui va vouloir prendre sa canne de pèlerin pour aller convaincre les Américains, Donald Trump Donc, la lutte contre le changement climatique est excessivement difficile pour un homme politique, donc il préfère faire des remparts court-termistes, comme on dit, allez, 30 000 climatiseurs, on ne parle même pas de la difficulté d'installer ces 30 000 climatiseurs à l'hôpital. C'est pas parce qu'on en commet 30 000 que demain, l'hôpital est climatisé.
5: Ah ouais, qui a 85% en Chine.
7: Et vous parliez de l'international, et bien justement le ministre du Travail, lui Jean-Pierre Farandou, invité ce matin de France Info, il propose aux partenaires sociaux d'aller voir comment se passent les choses du côté de l'Espagne. On l'écoute.
9: À partir de septembre, j'ai proposé aux partenaires sociaux d'engager un grand travail de réflexion. D'abord, on fera le retour d'expérience sur ce qui s'est passé juin, juillet, août, de manière très lucide. Et ensuite, et j'ai proposé d'ailleurs à l'invitation de la ministre espagnole du Travail que j'ai eu vendredi au téléphone, je lui ai demandé si elle était d'accord pour nous recevoir. Bien évidemment, elle a dit oui. Et on va aller ensemble en Espagne. En Espagne, à Madrid, à 40 degrés, ça fonctionne. On y restera deux ou trois jours, bien évidemment. Et on essaiera de comprendre comment la société espagnole s'est adaptée à la chaleur.
7: Voilà, Jean-Pierre Farandou qui veut donc, par exemple, s'inspirer des journées de travail intensives mises en place en Espagne, en travaillant tôt le matin, sans prendre de pause pour terminer la journée au début de l'après-midi. Ça peut marcher, ça, en France, Nathalie Moret?
4: Non, mais pourquoi maintenant? C'est la vraie question. Jean-Pierre Farandou...
7: ça rejoint ce que disait Jonathan Boucher-Peterson
4: sur
7: l'adaptation que tout le monde doit mettre en place.
4: Mais on voit bien que ce gouvernement ne fonctionne...
7: C'est la boîte à idées que chacun...
4: En fait, ce gouvernement, depuis qu'il existe, c'est-à-dire depuis le mois d'octobre, et les précédents étaient sans doute avant, ne font que gérer les crises. La première crise, ça a été le budget. Comment on fait pour en trouver? Ensuite, ça a été les agriculteurs. Qu'est-ce qu'on fait? On fait une loi d'urgence pour l'agriculture, qui est actuellement en train d'être discuter. Ensuite, il y a eu l'explosion du prix des matières premières et donc de l'essence. Donc, il a fallu gérer cette immédiateté-là. Après, il y a eu... Voilà. Et on est là. Farandou, il dit, ah oui, zut, mais c'est vrai, on est comme en Espagne. Qu'est-ce qu'on fait? Et on
7: Il dit, la France est devenue l'Espagne en termes de température.
4: Et puis, il dit, surtout, à Madrid, ça fonctionne. Bah, Madrid, c'est vrai que c'est une autre façon de vivre. Mais je veux dire, ça, c'est des choses que certains partis politiques mettent en avant depuis longtemps, en disant, attention, le GIEC, on ne découvre pas ce qu'ils vont nous dire, que les canicules vont être de plus en plus fortes et de plus en plus rapprochées. Il y a aussi certains partis politiques, le Rassemblement National, pour ne pas les

0: sont faits en s'inspirant d'un certain nombre de villes du sud de l'Europe, parce que globalement, ce n'est pas très original de se dire qu'il fait un peu plus chaud au sud et qu'ils ont un temps d'avance sur ces questions-là, mais ça pose des questions d'urbanisme qui sont quand même plus structurantes, ça pose évidemment des questions de rythme de travail, mais ça pose des questions d'organisation de la société au sens large. On se rend compte qu'on ne peut pas attraper ces sujets-là sans poser des questions systémiques, sans poser des questions globales. Donc, je suis d'accord sur le fait que les politiques sont plus attirées par les réponses court-termistes, par un populisme un peu facile. Moi, je pense que ce n'est pas des politiques qu'il faut attendre. Mm-hmm. Chez les électeurs, et encore une fois je pense qu'il y a une vraie différence avec 2003, c'est que cette fois-ci, je pense que tout le monde était dans sa vie normale, dans sa vie de travail au mois de mai, au mois de juin, et on se retrouve à subir les choses de façon beaucoup plus violente, même s'il y a moins de morts à l'arrivée. Je pense que beaucoup plus de gens ont pris conscience que c'était, que cette vie qui était juste simplement invivable, le jour, la nuit, des jours durant. Moi j'ai toujours un peu confiance dans la nature humaine, je pense que si tout se passe comme d'habitude, vous avez complètement raison. Je pense qu'il y a quand même des moments de bascule à certains moments, des moments de prise de conscience. Et vu les niveaux pour se qualifier au second tour d'une élection présidentielle, je ne parie pas que 100% des Français vont faire la bascule. Mais je pense qu'en tout cas à gauche, je pense que quelqu'un comme Jean-Luc Mélenchon qui fait de la règle verte, de la planification écologique, qui a beaucoup d'autres défauts par ailleurs, mais on peut quand même lui reconnaître que là-dessus, il a plus dit et plus bossé que l'ensemble de la classe politique réunie. Je pense que, dans une grande partie, chez ses électeurs, c'est quelque chose qui va mobiliser parce qu'il dit des choses claires et qui ont au moins, on peut lui faire confiance que si un jour il devait conduire la politique de cette nation, il n'irait pas faire une colonie de vacances en Espagne et ça irait un peu plus vite.
1: Patricia.
2: Oui, l'été de toute façon n'est pas fini. Donc je pense que si cet été perdure avec des poussées, on va dire, de chaleur,
1: peut-être dès la fin de la semaine, effectivement, on attend des prévisions un peu plus fiables.
2: Les Français s'en souviendront un peu plus qu'ils ne se sont souvenus de 2003, parce qu'après 2003, il y a eu une longue période jusqu'en 2016 où il y a eu une autre phase, et puis là, il y a 7 ans.
1: Donc, 2003, c'était vraiment vu comme un accident, quelque part, isolé.
2: C'était perçu. Là, maintenant, ça commence à s'inscrire, j'ai envie de dire, depuis une dizaine d'années, dans une répétition, et là, ça commence à imprimer, donc effectivement, sans ça que Jonathan a ce côté,
1: côté international, voilà, de Patricia Lemonnier.
2: Ce côté un peu positif qu'il faut lui reconnaître.
1: Voilà.
3: Stéphane. Il y a eu 2019, il y a eu aussi les méga-feux en France, en Aquitaine, en 2022, etc. Donc voilà.
4: Et l'an dernier.
3: Ok, les choses avancent, les choses progressent, mais malheureusement. Mais moi, je vois deux choses par rapport à ce petit voyage en Espagne. La première, moi, ce que je trouve intéressant, ce que je trouve drôle, c'est que.
1: Vous parliez des images tout à l'heure. Là, on aura une image, effectivement, du ministre du Travail avec les syndicats.
3: Il y a autre chose, il y a tout le discours qui consiste à dire oui, c'est pas parce qu'il fait chaud qu'on va mettre le pays à l'arrêt, etc. Donc on ne va pas changer nos façons de travailler, ce ne serait pas bon pour l'économie. Moi, je vous rappelle que s'il y a bien un pays qui carbure au niveau de l'économie en ce moment, c'est l'Espagne. Ils viennent de revoir leurs prévisions de croissance, ils seront à 2,6 cette année. Je veux dire, la France ou l'Allemagne, tous les autres, on est très très loin derrière. Donc finalement, en s'adaptant et en travaillant différemment et en s'adaptant à la chaleur, etc., on n'est pas moins productif.
0: Et même on perd, parce qu'il y a eu des études qui ont été faites, on perd beaucoup plus de productivité.
3: Exactement,
0: à vouloir
3: continuer
0: à travailler pareil alors que ce n'est pas possible, plutôt qu'à adapter le rythme pour être productif au moins dans les heures utiles de travail. Donc c'est vrai qu'il y a un peu d'idéologie derrière tout ça, mais il va falloir bouger de toute façon.
3: Donc ça, je trouve ça intéressant. Et juste, je voudrais préciser quand même que sur la partie lutte contre le réchauffement climatique, on ne peut pas dire que la France n'a rien fait. En fait, depuis 2017, les émissions de gaz à effet de serre dans nos pays ont baissé de 25%. Et ce qui n'est pas rien. Et vous avez aussi le fait que depuis 3 ans, en fait, il y a eu la création d'un plan national d'adaptation au changement climatique, le PNAC, dont la 3e version a été adoptée l'année dernière. Tous les experts vous disent que il y a une cinquantaine de mesures dedans, etc., qui sont top, c'est super intéressant, c'est très bien. Le vrai problème, c'est que il y a rien de contraignant, on n'est que dans du discours. Même si c'est un excellent discours,
0: et que les 2 milliards
3: surtout, il
0: n'y
3: a pas
0: de
3: moyens. Voilà, on manque de moyens. Et quand on parle de ce gouvernement qui va de crise en crise, je suis d'accord avec Nathalie, mais une des crises majeures qui est la nôtre aujourd'hui, c'est une crise financière. On n'a plus un radis, et on va chercher le paradoxe, c'est qu'on coupe. Ce gouvernement a décidé de couper là où on se rend compte que finalement on aurait besoin d'argent, notamment sur le fonds vert. Et c'est là que c'est un des postes qui diminue le plus, et c'est quand même un sacré paradoxe.
1: Et on aura l'occasion, bien sûr, d'en reparler sur France Info et dans Les Informés. Merci Nathalie Moret d'être venue ce soir dans Les Informés, journaliste politique pour le groupe de presse Ebra.
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1: Il est 1h30, le flash Hugo Marceau. Immense exploit du Paraguay au mondial de foot. Les Paraguayens ont éliminé l'Allemagne en 16e de finale. Victoire au tir au but après un match nul un partout au sud de Boston. Le Paraguay est le 3e pays qualifié pour les 8e de finale du mondial. Plutôt, le Brésil a écarté le Japon de buts à 1 et attend la Norvège ou la Côte d'Ivoire qui s'affrontent ce soir. Avant cela, dans la nuit, Pays-Bas-Maroc à 3h du matin. Les Bleus quant à eux, ont rendez-vous ce mardi soir dans la banlieue de New York. France-Suède à 23h. Pas le droit à l'erreur face à la 36e nation mondiale. Ce sera avec Didier Deschamps de retour sur le banc, mais sans Marcus Thuram touché à un mollet. 3 blessés à Monaco après l'explosion d'un colis piégé ce lundi soir. Selon les premiers éléments, il s'agit d'un oligarque ukrainien et de sa famille. Une femme et un adolescent âgé de 13 ans. Le pronostic vital du couple semble engagé. Une fusillade a fait 6 morts ce lundi dans le nord de l'Allemagne, à Stade. 6 personnes tuées dans un centre d'accueil de jeunes. Le tireur, un homme de 45 ans, a tenté de prendre la fuite mais a été arrêté. La police locale évoque un conflit pour la garde de sa fille de 3 mois. Deux nouvelles frappes israéliennes meurtrières dans la bande de Gaza. 5 personnes tuées ce lundi, 3 par un drone, d'après des responsables de l'hôpital de Deir el-Bala, au centre du territoire palestinien. 2 autres dans le sud de la bande, à Ran Younes, selon la défense civile. Les attaques ont également fait plusieurs dizaines de blessés. Des réunions au Qatar cette semaine, mais toujours pas de ligne claire entre États-Unis et Iran. Washington parle de réunions de haut niveau. Téhéran évoque des rencontres techniques, mais sans négociation directe. Les deux pays confirment mettre sur pause les attaques mutuelles répétées ces derniers jours sur des navires dans le détroit d'Ormuz. 1700 morts au Venezuela et toujours plus de 50 000 personnes portées disparues. Dernier bilan, 5 jours après un double séisme. Les chances de retrouver des survivants se réduisent selon les autorités. Des répliques sismiques ont été observées ce lundi dans la région de Caracas. Le Sénat en France vote pour la réintroduction de 2 pesticides interdits depuis 2016 en France. L'acétamipride et le flupyradifurone contenus dans un amendement de la loi d'urgence agricole étudié en ce moment. Si la loi est votée, ces produits pourront être dans des conditions strictes pour la culture de certaines filières réintroduites. C'est le cas pour la filière de la noisette ou de la betterave. Et puis c'est un retour que tout le monde va scruter sur la planète tennis et même en dehors. Serena Williams va rejouer cet après-midi en simple le court central de Wimbledon, grand chelem disputé à Londres comme décor. La légende américaine sort de sa retraite après une pause de 4 ans.
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2: Avec ce soir en studio, Patricia Lémonière, grand reporter, spécialiste des questions internationales. Stéphane Werner, rédacteur en chef délégué de Ouest France à Paris. Et Jonathan Boucher-Peterson, éditorialiste politique à Libération. Emmanuel Macron et ses soleils et ses lunettes de soleil, le retour. À nouveau un problème à l'œil, fait savoir l'entourage du président, qui a donc accueilli le sultan d'Oman tout à l'heure avec ses fameuses lunettes noires. Diplomatie et commerce au programme de cette rencontre dans le contexte, bien sûr, de la guerre entre les États-Unis et l'Iran. Bonsoir Sébastien Boussois.
3: Oui, bonsoir à vous.
2: Chercheur en sciences politiques, spécialiste du Moyen-Orient, directeur de l'Institut géopolitique européen. Votre dernier livre, Maroc, la force de la stabilité, c'est aux éditions du Cherche Midi. L'un des grands enjeux de cette visite, c'est bien sûr le détroit d'Ormuz. Les deux dirigeants ont plaidé ce lundi pour une navigation libre, sans condition ni restriction. Les deux pays regardent dans le même sens dans ce dossier ?
3: Écoutez, oui, c'est vraiment l'idéal de la France et d'Oman, mais pas seulement, des autres monarchies du Golfe qui sont directement concernées par une réouverture sans condition du détroit d'Ormuz, que ce soit le Qatar, les Émirats ou l'Arabie Saoudite. Globalement, tout le monde a l'idéal d'aller dans le même sens. Évidemment, ensuite, la mise en pratique est un peu plus compliquée dans le cadre des négociations, mais le débouché ultime d'Ormuz, c'est côté iranien et côté omanais. Et comme il y a une tradition de médiation et de neutralité d'Oman, je pense que le président français cherche à peser au plus et au mieux ce qu'il peut, en tout cas dans la limite de ce qu'il peut, auprès du sultan d'Oman pour faire fléchir davantage l'Iran, avec lequel Oman a de très bonnes relations par ailleurs.
2: On voit, Patricia Lémonière, que l'Iran appelle ce soir la France, je cite, à ne pas compliquer davantage la situation dans le détroit d'Ormuz. En clair, merci de vous occuper de ce qui se passe chez vous.
4: Évidemment, d'autant que Oman, qui, comme ça l'a été très justement dit à l'instant, a une position particulière sur un plan diplomatique dans la région. C'est le sultanat qui discute depuis toujours avec l'Iran.
2: Médiateur, facilitateur.
4: Médiateur, c'est là où c'est lui qui avait facilité les dernières médiations et il était même arrivé à obtenir des choses avant donc cette dernière guerre qui étaient très avancées sur un plan nucléaire des Iraniens. Et le sultan a été très choqué, et son ministre des Affaires étrangères s'en est expliqué ouvertement, lorsque la guerre était déclarée. Ils n'ont pas compris, alors qu'ils étaient au bord de pouvoir réaliser un accord. Donc, le président français, je pense, a intérêt à beaucoup écouter, effectivement, le sultan d'Oman. Je ne parle pas du volet financier de l'affaire et des accords qui peuvent être réalisés. Il a intérêt, effectivement, à l'écouter parce qu'il va apprendre beaucoup. Quant à savoir s'il va peser sur la décision du sultan d'Oman de s'entendre ou non avec l'Iran, c'est une autre chose. Il faut savoir que Marco Rubio le ministre des Affaires étrangères américain, a fait toute la tournée là, du Golfe, et à la suite de cette tournée, quand même, tous les pays de la région ont rappelé leur attachement à un détroit libre de circulation, sans droit de douane, sans péage, sans même petit accord pour surveiller la bonne navigation comme l'espère l'Iran. Alors que le sultanat d'Oman, lui, avait engagé des discussions pour parler avec l'Iran et pour gérer à deux. Donc, on est dans une cacophonie totale avec les deux protagonistes qui sont l'Iran, qui veut maintenir son arme nucléaire qu'est le détroit d'Ormuz, et effectivement les Américains qui veulent affirmer leur autorité par une libre navigation, et la France qui est là qui est là.
5: La France qui s'était juste proposée pour l'après, une fois que tout serait négocié.
4: Ça,
2: c'est ce que j'allais vous dire. J'entends Boucher Peterson. Ce qui se joue pour Emmanuel Macron, effectivement, c'est d'avoir ce rôle qu'il avait proposé dès le début, quasiment, du conflit, de dire en cas de sécurisation, une fois que tout cela sera terminé, eh bien, nous voulons être là pour garantir la France et d'autres pays, pour garantir, effectivement, que la situation se passe bien. Et puis, à moins d'un an de la fin de son mandat, il y a aussi un enjeu de stature internationale pour Emmanuel Macron.
5: Oui, après, je pense que personne n'est dupe. Patricia a très bien résumé les choses, c'est-à-dire que le rôle du sultan d'Oman est quand même autrement plus central géographiquement. Il est quand même de l'autre côté du détroit, donc ça joue quand même. Puis les relations avec l'Iran sont quand même tout autres, même si les relations de la diplomatie française avec l'Iran n'ont pas toujours été inutiles à certaines périodes. Oui, de toute façon, on est spectateur, mais comme l'écrasante majorité des pays du monde, de cette situation un peu ubuesque d'un détroit qui était libre, qui, par la guerre, s'est révélé être effectivement l'arme nucléaire ultime et très concrète de l'Iran. Après, ce qui est très difficile à envisager, mais je connais mal ces questions, c'est que ça va rester sous la menace permanente d'un Iran qui a montré qu'avec quelques speedboats, quelques roquettes, c'est comme ça que ça avait commencé au début, le premier tanker qui avait été ciblé, je crois que c'était un Thaïlandais à l'époque, si je me souviens bien, ça ne s'était pas fait avec du missile Tomahawk, on était sur vraiment des petites armes à la disposition de n'importe quel pirate de ces 250 km de côte. Donc c'est vrai que cette bascule, on ne reviendra jamais vraiment à la normale.
2: Cette question, effectivement, Sébastien Boussois, de savoir si l'Iran prend en compte ou pas l'avis du sultan d'Oman.
3: C'est une excellente transition avec ce qui vient d'être dit. Je rappelle quand même qu'avant le 28 février, il n'y avait aucune de ces questions qui étaient mises dans la balance. L'Iran s'arroge un droit maintenant de puissage, alors qu'il n'a a priori aucun pouvoir et aucun droit de propriété légal sur le détroit d'Ormuz, puisque nous sommes en eau internationale. Sauf que dans le rapport de force, et ça a effectivement été dit par Patricia Alemanière, c'est une arme nucléaire ou une arme de dissuasion massive, si je puis dire, c'est-à-dire qu'évidemment, de par la longueur de la surface maritime ou des côtes qui bordent le détroit d'Ormuz et qui sont plutôt favorables à l'Iran, il peut décider de menacer ou pas. Il n'a même pas besoin, en réalité, de mettre en joue ou de tirer, comme ça a été le cas il n'y a pas longtemps. Il suffit juste d'être suffisamment dissuasif pour que les compagnies d'assurance et les pétroliers hésitent évidemment à traverser. Et j'aurai juste un dernier point sur la question de la France. Effectivement, la France est là, ou plutôt, en réalité, elle n'est pas là. On a le Charles de Gaulle qui se balade depuis des mois, qui coûte cher et qui est censé assurer un service après-vente d'un contrat qui n'est même pas encore signé. Et ça, c'est un véritable problème, parce qu'on voit bien que dans les conflits aujourd'hui, nos armes conventionnelles, nos porte-avions ne servent strictement à rien du tout, et encore moins la capacité politique ou diplomatique d'un Emmanuel Macron, qui, à mon avis, tirera les leçons de la visite du sultan d'Oman, beaucoup plus intéressante en ce qui concerne les contrats que Total Energy a sur place, et surtout Suez, qui vient de décrocher un contrat énorme de gestion de l'eau potable, le plus gros contrat de l'histoire de Suez dans le sultanat d'Oman, puisqu'il est de 2 milliards d'euros. Je crois que c'est ça qu'on va retenir, en fait.
6: Transition parfaite. Merci Sébastien Boussois. Stéphane Vernet, effectivement, il n'y a pas eu que de la diplomatie aujourd'hui au menu de cette rencontre. Il y a eu des affaires aussi avec ces contrats records.
7: Oui, ça fait partie de l'exercice. Et donc effectivement, on verra ce qui ressortira de tout ça. Mais quand même,
6: on peut rappeler simplement ce contrat pour Suez, 2 milliards d'euros effectivement pour un contrat sur 15 ans. Et puis autre contrat d'EDF, 3 milliards de dollars cette fois pour une station de transfert d'énergie par pompage.
7: Alors les enjeux sont très importants pour la France, mais il y a aussi le fait que effectivement la position française a toujours été de dire qu'il était hors de question que le détroit d'Ormuz soit soumis à péage. Et comme ça a été très bien dit par Patricia Lémonière tout à l'heure, il y avait la tentation d'Oman et des Iraniens de négocier quelque chose autour de la gestion du détroit ensemble. Si par exceptionnel, il était possible d'arriver à faire en sorte que Oman se positionne clairement et différemment sur ce sujet, ce serait déjà pas mal, même si c'est pas l'alpha et l'oméga, puisque effectivement le vrai enseignement de ce conflit de l'Iran, c'est qu'en fait tout ça place l'Iran dans une situation de toute puissance mondiale. Et effectivement, ils sont en situation de faire du chantage, mais ils ont carte ouverte, quoi. C'est open bar. Ils font ce qu'ils veulent, en fait.
6: Pour revenir à Oman, Patricia Lémonière, est-ce qu'on peut expliquer à nos auditeurs pourquoi Oman a été très présent au début des négociations? On parlait de ce rôle de médiateur et plus du tout maintenant.
4: Alors moi, je ne dirais pas qu'il ne l'est plus du tout. Il continue ses discussions en parallèle. Effectivement, les deux principaux médiateurs sont le Qatar et le Pakistan, qui gère, j'ai envie de dire, le gros du problème. Mais Oman, lui, poursuit. Et c'est comme ça qu'Oman joue. C'est-à-dire qu'il est toujours dans une extrême discrétion. Regardez, quand il était en train pratiquement d'arracher à l'Iran un deal nucléaire...
6: Il ne se fâche avec personne.
4: Oui, d'abord, il se fâche avec personne. Et quand il était en train d'arracher, en février, ce deal nucléaire à l'Iran, on n'en faisait pas état autour des plateaux de télévision. Tout ça se plaçait d'une façon très, très discrète. Donc, c'est la marque de fabrique d'Oman. Et là, il continue, et il continue, lui, il s'active effectivement sur le détroit. Sa partie, c'est le détroit d'Ormuz, mais pas avec des tweets à la Trump.
6: Trump, justement, Sébastien Boussois, qui a déclaré qu'il voulait pulvériser le sultanat d'Oman ces dernières semaines. Pourquoi est-ce que le président américain s'en prend autant à Oman?
3: J'en sais rien. Enfin, je veux dire, on voit bien. Bah non, mais qu'est-ce que vous voulez que je vous réponde? Je ne vais pas inventer des choses. On a du mal, évidemment, à suivre parfois certaines de ces prises de position, si ce n'est qu'encore une fois, je pense qu'il fait le deuil d'une chose fondamentale qui est le rapport de force en faveur des États-Unis. Donald Trump s'est réinscrit en dehors du cadre traditionnel du multilatéralisme pour jouer le rapport de force. Or, il se rend compte aujourd'hui à quel point ce rapport de force n'est pas si facile et que les pays du Sud, les BRICS, la diagonale, je ne vais pas dire des fous, mais Iran, Russie, etc., ont plutôt tendance à résister à cette première puissance mondiale. Et donc, on voit qu'aujourd'hui, il menace, pensant encore que ça puisse être possible, alors que et on a basculé dans un nouveau monde qui n'est pas uniquement celui de la sanction économique. D'ailleurs, si ça fonctionnait, ça se saurait. Je rappelle que Cuba est toujours debout, la Corée du Nord aussi et l'Iran. Et donc, on voit à quel point aujourd'hui, probablement, les puissances occidentales, dont les États-Unis, ont du mal à comprendre à quel point le monde a véritablement basculé et que nos adversaires ou nos challengers ont aujourd'hui d'autres armes beaucoup plus dissuasives, beaucoup plus puissantes et qui fonctionnent effectivement en leur faveur. Donc si c'est pas Oman à un moment qui se comporte mal ou quoi, ok, c'est l'Iran, et si c'est pas l'Iran, ça sera demain autre chose. Mais je crois qu'on est véritablement à un point charnière, en tout cas dans une phase de bascule entre cet ancien monde très conventionnel, très multilatéral, et ce nouveau monde aujourd'hui qui parfois nous dépasse un peu, et y compris dépasse un peu Donald Trump.
6: Patricia, et puis Jonathan Boucher-Peterson.
4: Très rapidement, Donald Trump n'a pas supporté la déclaration du ministre des Affaires étrangères au début de la guerre, où le ministre des Affaires étrangères Omanet a fait part de sa stupéfaction devant cette guerre alors qu'il était en train d'obtenir un accord. Et Donald Trump, tellement furieux quelques semaines plus tard, a dit qu'il était prêt à pulvériser aussi Oman, non seulement l'Iran, mais Oman s'il ne lui est pas. Donc ce que n'aime pas Trump, c'est qu'on lui résiste et qu'on manifeste sa résistance. Il n'aime que les vaincus ou les hommes ou ceux qui sont très forts.
6: Jonathan.
5: Non, mais parce que quand on fait le bilan, en fait, là, il est quand même absolument catastrophique. Enfin, c'est ce que disait votre invité sur la bascule du monde. C'est-à-dire qu'on n'a jamais vécu une situation où les États-Unis ont perdu autant dans une affaire où ils avaient potentiellement pas grand-chose à faire. Ou en tout cas, il y a quelque chose de complètement incohérent. C'est-à-dire que même dans la zone d'influence, donc déjà, comment le dire les choses un peu clairement, même dans la zone d'influence des pays du Golfe, on va dire, qui était l'espèce de bouclier américain, qui était quand même censé être une assurance d'influence, tout ce à quoi on avait pu assister ces dernières années en termes de rapprochement même entre Israël et un certain nombre de voisins... de voisins arabes, on a l'impression que ça, les accords d'Abraham, toute cette nouvelle diplomatie américaine, il y avait quelque chose qui se construisait et qui était plutôt à mettre au crédit, en tout cas avec un bilan assez concret pour le premier mandat de Donald Trump, et on a l'impression que depuis qu'il est revenu, c'est catastrophe sur catastrophe. Et là, c'est vrai qu'aujourd'hui, quand on dit qu'il y a de nouvelles alliances qui sont en train de se nouer, des pays qui ne parlaient plus du tout avec l'Iran, qui reprennent langue avec l'Iran parce qu'ils ont bien compris qu'ils ne pouvaient pas simplement se mettre dans le bloc américain et que la menace iranienne, elle est 10 fois plus importante, 10 fois plus concrète, 10 fois plus forte, là, à l'instant T, qu'il y a quelques mois. Donc c'est vrai que cette espèce de bascule du monde, où certes, des empires naissent, et on parle toujours de cette bataille des ogres, mais je trouve qu'en termes de soft power à l'égard de l'Occident et de power tout court à l'égard des zones d'influence habituelles des États-Unis, Asie ou Golfe, c'est vraiment une catastrophe.
6: Sébastien, vous soyez encore une question. Donald Trump a annoncé tout à l'heure une réunion au Qatar demain pour continuer à discuter du plan de paix avec l'Iran. Téhéran, entre-temps, a démenti Donald Trump et revenu dessus en disant qu'il y aurait bien une réunion. Et finalement, ce soir, l'Iran annonce l'envoi d'une délégation d'experts cette semaine à Doha. Qu'est-ce qu'il faut comprendre ?
3: Il faut comprendre que le Qatar a la main alors que le Pakistan est à la peine, et il faut comprendre que théoriquement le gros des réunions qui doit se passer à Birkenstock en Suisse 3 jours par semaine jusqu'à fin août risque parfois d'osciller entre la Suisse et le Qatar, parce que le Qatar a cette tradition effectivement d'accueillir, je vais dire, les infréquentables entre guillemets, mais ceux avec qui c'est parfois un peu compliqué et qui ont un peu qui représente un peu du fil à retordre. Et donc, Doha est un peu à la croisée de ces chemins-là. Et l'objectif est, avant fin août, d'arriver à une forme de passage d'un memorandum of understanding à une forme d'accord qui pourrait être le mieux ou le plus acceptable, en tout cas, pour les parties. Donc, en général, c'est souvent, finalement, à Doha que ça se resserre.
6: C'est vrai qu'on est un peu perdu, parfois, Patricia Lémonière, quand on voit que les négociations ont eu lieu à la fois au Pakistan, en Suisse, au Qatar, on parlait d'Oman également.
4: Oui, alors le Pakistan, on dirait le Pakistan, il y avait la Chine, mais il faut dire que, quand même, le Qatar, c'est vraiment le pays, souvenez-vous, le rôle qu'il a joué à Gaza, en Israël, c'est lui qui apportait de l'argent, finalement, au Hamas, avec la bénédiction des Israéliens et des Américains. Donc, il est familier des Iraniens avec lesquels il entretenait des rapports, et il partage un champ pétrolier, il ne faut pas l'oublier, hein, quand même, un champ gazier plutôt. Il connaît parfaitement les Iraniens, il connaît parfaitement les Américains, il connaît les Israéliens. Enfin, c'est un pays qui effectivement fréquente les infréquentables et qui fréquente aussi ceux qui ont la main dans la région.
6: Et voilà, et donc sans doute des prochaines négociations à nouveau sur cet accord ou ce protocole d'accord de paix au Qatar. Merci Sébastien Boussois d'être venu ce soir dans Les Informés, spécialistes du Moyen-Orient. Le titre de votre dernier ouvrage, Maroc, La force de la stabilité, c'est aux éditions du Cherche Midi. Pour terminer Ces Informés, le chiffre du jour, 1000 milliards de dollars, la Corée du Sud investit cette somme colossale sur 10 ans pour construire des usines de semi-conducteurs et des data centers destinés à l'intelligence artificielle. Stéphane Vernet, 1000 milliards de dollars, c'est l'équivalent de la fortune d'Elon Musk.
7: Oui, c'est surtout, ça représente 2/3 du PIB de la Corée en fait en 2025. Donc vous allez me dire c'est sur 10 ans, mais la somme est colossale. Elle contraste avec tout ce qu'on est capable de faire nous aujourd'hui. Et voilà, on voit bien que pour la Corée du Sud, c'est la priorité absolue. Hein. Le président de la Corée On a dit la vitesse est la seule voie de survie, en fait, et eux, le cap est clair, ils ont décidé d'investir massivement dans l'intelligence artificielle. Voilà, c'est un pari sur l'avenir, et c'est une course, en réalité, c'est une course mondiale. Et le problème, c'est que ce chiffre annoncé par la Corée, il est problématique, parce que il signifie aussi que nous, en face, on n'a pas la capacité de courir à la même vitesse. Alors que c'est, on parle d'investissement stratégique. Donc voilà, derrière cette annonce, il y a aussi la peur d'un décrochage de la France dans l'Europe et de l'Europe dans le monde.
6: Et on va en parler notamment avec notre invité. Bonsoir Julien Piot. Enseignant-chercheur en économie à l'INSEC, école de commerce spécialisée dans le management. Vous êtes spécialiste de la régulation du numérique et d'intelligence artificielle. Est-ce que le montant de cet investissement de la Corée du Sud, on le rappelle, 1 000 milliards de dollars, est-ce qu'il vous surprend ?
8: Il ne me surprend pas et il démontre juste les ambitions qu'il peut y avoir derrière effectivement la stratégie sud-coréenne sur une industrie qui est présentée comme étant potentiellement porteuse d'une nouvelle révolution industrielle et où, sur laquelle en fait les investissements aujourd'hui se comptent en centaines de milliards pour pouvoir jouer un rôle significatif dans la course. Moi, ce qui m'a surtout frappé, c'est la cohérence en fait d'ensemble de ces investissements qui dessinent en fait une architecture assez complète, assez intégrée, qui va du renforcement de positions concurrentielles déjà extrêmement fortes pour la Corée du Sud dans la création de semi-conducteurs et notamment de mémoire vive, là où la Corée du Sud compte déjà deux des trois grands champions mondiaux que sont Samsung et HK Hynix par exemple, et aussi effectivement de nouveaux investissements dans des data centers dédiés très principalement, pour ne pas dire quasi exclusivement, à des capacités de calcul dédiées à l'intelligence artificielle, avec un objectif de porter la capacité totale du pays à 8,4 gigawatts de capacité de calcul, ce qui ferait effectivement de la Corée du Sud une place forte à la fois asiatique, mais également mondiale en la matière.
6: On les situe où, Julien Piot, la Corée du Sud, aujourd'hui, par exemple, en nombre de data centers, par rapport aux plus de 5 000 data centers des États-Unis ou aux plus de 300 que nous avons, nous, en France ?
8: Alors, les data centers ne se comptent pas en termes d'unités, en vérité, parce qu'il y a différentes typologies de data centers, et entre des data centers très régionaux, qui ne servent qu'à faire du stockage de données, et des très gros data centers, qu'on appelle des hyperscalers, qui, eux, sont capables de faire du calcul à très haute intensité, dédié notamment à l'intelligence artificielle, il y a vraiment des mondes technologiques d'écart qui sont très très importants. Donc, en vérité, on parle de capacité et de puissance installée, et ça se calcule en gigawatts. Alors, effectivement, aujourd'hui, les capacités sont essentiellement concentrés aux États-Unis. Les États-Unis, au dernier comptage, c'est à peu près 43% de la capacité de calcul mondiale avec 29,2 gigawatts. On voit qu'avec ce potentiel d'investissement qui est annoncé aujourd'hui, les Sud-Coréens ambitionnent de monter jusqu'à 8,4 gigawatts, ce qui les placerait encore très loin derrière les États-Unis. Mais attention, tout n'est pas non plus qu'une puissance de calcul. Il y a aussi ce à quoi le calcul sera dédié. Donc, quels sont les marchés finalement qui seront finalement conquis par le biais des calculs spécifiques qui pourraient être faits dans les data centers sud-coréens. Et puis, il va se poser aussi la question de savoir quel type d'énergie va alimenter ces data centers dans un contexte où les entreprises sont de plus en plus précautionneuses quant à la qualité énergétique derrière la puissance de calcul. C'est la raison pour laquelle Séoul a préféré faire ses annonces d'investissement sur les nouveaux data centers plutôt vers le sud du pays. Et pourquoi vers le sud du pays, loin des hubs à la fois universitaires et de recherche traditionnelle ou industrielle traditionnelle de la Corée du Sud ? Parce que dans le sud du pays, il y a toutes les fermes énergétiques renouvelables, le solaire et l'éolien offshore. Et ça, Séoul a raison de penser que ce sera un vrai avantage compétitif pour que des grandes entreprises spécialisées dans l'intelligence artificielle aillent finalement positionner leur modèle extrêmement gourmand en ressources et en énergie dans des endroits où elles pourront bénéficier d'un mix énergétique plutôt vert.
6: Julien Piot, vous restez avec nous. Patricia Lemoyer, c'est vrai qu'on parlait de cette course effrénée à l'intelligence artificielle. On voit 1 000 milliards de dollars, ça paraît à peine, on a du mal à réaliser. Il y avait déjà eu, en plus de la part de Séoul, d'autres investissements dans l'année.
4: Oui, mais ça nous fait... On pense immédiatement ce qui s'est dit au sommet de Choose France, où là, on a annoncé
6: au château
4: avec,
6: de Versailles,
4: voilà, grand cri, effectivement, les investissements promis, les promesses d'investissement d'une entreprise japonaise sur, effectivement, des data centers et dans l'IA pour des montants bien moindres, 45 milliards, voire 70, etc. Donc, et ça, a un horizon. Donc, effectivement, la France en Europe est en position par rapport, elle est derrière le Royaume-Uni, derrière l'Allemagne, etc. Donc on arrive assez bas et ces questions se posent des questions effectivement d'indépendance parce que c'est une indépendance à deux niveaux, je dirais c'est une indépendance au niveau de l'IA et des recherches futures et de tout ce que va amener l'IA à nos économies et puis aussi le stockage des données parce que nos données effectivement il faut absolument qu'elles soient stockées sur un plan d'indépendance en tout cas au niveau européen et là encore nous en sommes très loin.
6: Jonathan Boucher-Peterson, je ne sais pas, on peut revenir sur les problèmes environnementaux que cela occasionne, sur effectivement sur cette course aussi que mène la France, l'Europe par rapport à ces géants effectivement que sont les États-Unis, maintenant la Corée du Sud.
5: Non mais après ce qui est compliqué c'est que c'est des enjeux de souveraineté donc chacun a tendance à penser à l'échelle de son pays. Encore une fois, on se rend bien compte que la seule taille critique pour avoir, c'est à l'échelle européenne qu'on peut avoir une place dans ce concert des nations. Évidemment que ce chiffre, il est impressionnant. Après, si on dit que 1 000 milliards sur 10 ans, c'est 100 milliards par an, c'est pas pour relativiser, mais c'est des choses qui sont... C'est des ordres de grandeur qui, s'il y a un effort européen coordonné, on a tout à fait les moyens d'être à la hauteur. Après, on connaît, la Corée du Sud bascule pas dans la technologie et dans le top mondial de la technologie. On citait le cas de Samsung, c'est quand même pas rien à l'échelle mondiale. Et on sait qu'en Asie, sur les semi-conducteurs il y a quand même un certain savoir-faire. Évidemment, question climatique, parce que derrière ça, il y a une fuite en avant qui pose des questions énergétiques, donc tout est lié. Il y a aussi derrière le rêve, derrière le fantasme de productivité ultime et tout ce qu'on veut, qui sont sûrement des choses qui s'agira d'affiner avec le temps, ça va détruire des emplois dans plein de secteurs. Comment est-ce qu'on fait pour retrouver sa boucle avec ce qu'on disait au début sur le financement des modèles sociaux qui sont divers selon les pays, mais voilà, quelle fiscalité, comment est-ce qu'on cadre aussi tout ça Là, pour l'instant, on est dans le vertige, clairement.
6: Encore un mot, rapidement.
7: Au moment de Choose France, il y a eu un total de 93 milliards d'euros annoncés d'investissement dans les data centers, dans l'IA. C'est pas rien, c'est considérable. Ce que je trouve...
4: C'est des promesses.
7: Non, mais alors, c'est pas seulement ça, moi, qui me frappe, si vous voulez, c'est que d'un côté, vous avez la Corée du Sud qui dit « je mets 1 000 milliards d'euros d'équivalent sur le tapis », mais c'est l'argent de la Corée du Sud. Nous, qu'est-ce qu'on fait? On dit « on a de l'énergie décarbonée pilotée grâce au nucléaire », mais en fait... On ne se comporte pas comme des investisseurs dans des infrastructures d'avenir. On se comporte comme des hébergeurs, c'est-à-dire qu'on fait venir l'argent des autres pour construire des centres chez nous, c'est super, mais on n'a pas la main pleine et entière sur ces équipements stratégiques pour l'avenir. C'est ce que fait la Corée du Sud et qu'on est incapable de faire nous parce qu'on n'a pas l'argent en fait. Donc on a des atouts, on n'est pas hors course. Mais en fait, vous voyez bien que les deux stratégies sont radicalement opposées.
5: Ça crée une dépendance quand on voit qu'aujourd'hui, l'État français, on l'a bien vu avec le rapport de force avec Trump, cherche à sortir d'un certain nombre de soumissions numériques pour un certain nombre de services avec Amazon ou autre. On met le verre dans le fruit d'une certaine manière.
6: On a l'occasion de poursuivre le débat dans les informés. Merci beaucoup, Julien Pillaud, d'avoir été avec nous, spécialiste de l'intelligence artificielle. Très rapidement, à la une de Libération, Jonathan, demain.
5: Je sais pas.
6: Moi
9: non plus.
6: C'est très rapide. Voilà.
9: Exceptionnellement, je ne sais pas.
6: Personne ne sait rien, c'est formidable.
5: C'est catastrophique.
6: Patricia Lémonière, moi je connais le titre de votre dernier livre, Géopolitique du Sahel. Voilà une recommandation de lecture. Merci à tous d'être venus. On découvrira les unes. On compte sur Julien Langlais qui a quelques secondes pour trouver les unes. Il est très fort pour ça, pour demain qui va suivre pour le 21h minuit. Merci à tous. Ces informés reviennent demain matin à 9h sur France Info. Très bonne soirée.
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1: Il est 2h, le flash Hugo Marceau. La famille d'un oligarque ukrainien victime d'une attaque au colis piégé à Monaco. L'explosion a retenti aux alentours de 21h dans un immeuble proche de la frontière. Vadim Ermolev, résident de la principauté, une femme et un adolescent de 13 ans sont blessés. Le pronostic vital du couple de parents est engagé. L'auteur est en fuite et est actuellement recherché par la police. Le Sénat dit oui à deux pesticides interdits depuis 2016, l'acétamipride et le flupyradifurone. 183 sénateurs ont voté pour les faire apparaître dans la loi d'urgence agricole. 129 se sont prononcés contre. Ce vote ouvre une voie vers leur usage en France sur dérogation pour certaines filières agricoles jugées en difficulté. La canicule est passée, mais la tension reste vive dans les hôpitaux. Orsan, niveau 3, le niveau de mobilisation sanitaire le plus élevé, déclenché jeudi, doit être maintenu dans les prochains jours, annonce du Premier ministre Sébastien Lecornu. À la sortie d'une cellule de crise ce lundi soir, l'objectif est de maintenir les moyens exceptionnels de prise en charge des victimes dans les hôpitaux. Par ailleurs, 6 départements du sud de la France vont se retrouver en danger très élevé face aux incendies. Ce sera le cas à partir de demain mercredi, selon Météo France. L'alerte concerne les Pyrénées-Orientales, l'Aude, l'Hérault, le Gard, les Bouches-du-Rhône et le Vaucluse. Conséquence de la vague de chaleur, la sécheresse couplée à de forts vents menace. Google devra verser 126 millions d'euros à des groupes de presse français. Décision du tribunal des affaires économiques de Paris. Google est accusé de pratiques anti-concurrence dans la distribution de publicité en ligne. Le Figaro, Prisma et Les Échos, Le Parisien toucheront chacun plusieurs dizaines de millions d'euros de dommages et intérêts. De nouvelles victimes civiles dans la bande de Gaza. 5 personnes ont été tuées par des frappes israéliennes ce lundi. Un drone a fait 3 morts et plusieurs blessés à Deir el-Bala, au centre du territoire, selon les responsables de l'hôpital local. La défense civile sous contrôle du Hamas évoque 3 personnes tuées sur une plage du sud à Ran Younes. Au Ghana, l'eau ne s'écoule plus à Accra, la capitale. Des inondations ont fait 3 morts ce lundi, selon les autorités locales. 140 mm de pluie sont tombés sur la ville en une seule journée. Le niveau le plus élevé enregistré depuis plusieurs années, selon le président du pays, John Mahama. Et puis direction le mondial de foot avec une première immense surprise dans ses 16e de finale. L'Allemagne a été éliminée par le Paraguay au tir au but après un match nul 1-1. Le Paraguay sera donc le potentiel futur adversaire de l'équipe de France qui défie ce mardi soir 23h la Suède à New York.
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3: La chaîne de prévision et la chaîne de réaction ont tenu, ce sont les mots du Premier ministre Sébastien Lecornu à l'occasion de la cellule de crise interministérielle qui s'est tenue ce soir à Matignon sur la canicule. Il a aussi mis en garde le Premier ministre contre une reprise du phénomène et promis la livraison dès la fin de semaine de climatiseurs pour équiper certains hôpitaux.
4: La solidité et la réactivité des capacités hospitalières. Heureusement qu'on a pris les décisions d'Orsan 2, Madame la ministre de la Santé, et d'Orsan 3 dans les temps, avec beaucoup de subsidiarité, qui ont permis de déclencher les différents plans, blancs ou bleus aussi pour les établissements médico-sociaux. Enfin, on va y revenir parce qu'il y a de l'inertie, évidemment, sur l'attention hospitalière. Et si les températures sont meilleures, ce n'est pas pour autant que la situation n'est pas tendue dans les différents hôpitaux. Sur ce qui a bien fonctionné, c'est les dispositifs locaux de protection des personnes. Globalement, toute personne fragile confiée à un établissement spécialisé, je pense très fort aux EHPAD, ça a fonctionné. Je pense aussi à l'hébergement d'urgence. Ici ou là, il y a évidemment toujours des difficultés. Mon propos est national, donc il peut souffrir d'exceptions locales. Ces publics sont connus, il existe des plans, ils ont été déclenchés. La chaîne de commandement, si j'ose dire, a bien fonctionné. Sur les populations, nos concitoyens et nos concitoyens fragiles à domicile, à la fois les plans ont bien été déclenchés, l'exécution de ces plans a été beaucoup plus difficile.
3: Le Premier ministre Sébastien Lecornu qui a aussi parlé des EHPAD. Ils ont tenu, a dit encore le Premier ministre. Bonsoir Pierre Roux.
5: Bonsoir,
3: vous êtes le président de l'association des directeurs au service des personnes âgées. Vous êtes vous-même directeur de plusieurs établissements.